0: Vous n'êtes rentré ici qu'en 1948, alors qu'était déjà paru et disparu un pamphlet où vous dénonciez l'escroquerie que tentaient d'opérer certains en profitant de la confusion des valeurs alors régnantes, le déshonneur des poètes.
1: Le poète n'a pas à entretenir chez autrui une illusoire espérance humaine ou céleste, ni à désarmer les esprits en leur insufflant une confiance sans limite en un père ou un chef contre qui toute critique devient sacrilège. Tout au contraire, c'est à lui de prononcer les paroles toujours sacrilèges et les blasphèmes permanents. Le poète doit d'abord prendre conscience de sa nature et de sa place dans le monde. Un venteur pour qui la découverte n'est que le moyen d'atteindre une nouvelle découverte. Il doit combattre sans relâche les dieux paralysants acharnés à maintenir l'homme dans sa servitude à l'égard des puissances sociales et de la divinité qui se complètent mutuellement. Il sera donc révolutionnaire. Mais non de ceux qui s'opposent aux tyrans d'aujourd'hui, néfastes à leurs yeux parce qu'ils desserrent leurs intérêts pour vanter l'excellence de l'oppresseur de demain dont ils se sont déjà constitués les serviteurs. Non, le poète lutte contre toute oppression, celle de l'homme par l'homme d'abord, et l'oppression de sa pensée par les dogmes religieux, philosophiques ou sociaux. Il combat pour que l'homme atteigne une connaissance à jamais perfectible de lui-même et de l'univers. Il ne s'ensuit pas qu'il désire mettre la poésie au service d'une action politique, même révolutionnaire. Mais sa qualité de poète en fait un révolutionnaire qui doit combattre sur tous les terrains, celui de la poésie par les moyens propres à celle-ci et sur le terrain de l'action sociale, sans jamais confondre les deux champs d'action sous peine de rétablir la confusion qu'il s'agit de dissiper et par suite de cesser d'être poète, c'est-à-dire révolutionnaire.
0: De cette identité que vous n'avez jamais cessé de défendre entre la poésie et la véritable révolution, un autre témoignage nous est offert par Feu Central, qui réunit plusieurs de vos plaquettes anciennes.
2: On sonne. Un saut de puce comme une brouette dansant sur les genoux des pavés. Une puce qui fond dans un escalier où je vivrais avec toi. Et le soleil, pareil à une bouteille de vin rouge, s'est fait nègre, esclave nègre fustigé. Mais je t'aime comme le coquillage aime son sable, où quelqu'un le dénichera quand le soleil aura la forme d'un haricot qui commencera à germer comme un caillou montrant son cœur sous l'averse, ou d'une boîte de sardines entr'ouverte, ou d'un bateau à voile dont le foc est déchiré. Je voudrais être la projection pulvérisée du soleil sur la parure de lierre de tes bras, ce petit insecte qui t'a chatouillé quand je t'ai connu. Non, cet éphémère de sucre irisé ne me ressemble pas plus que le gui au chêne qui n'a plus qu'une couronne de branches vertes où loge un couple de rouges-gorges. Je voudrais être, car sans toi je suis à peine l'interstice entre les pavés des prochaines barricades. J'ai tellement tes seins dans ma poitrine que deux cratères fumants s'y dessinent comme un renne dans une caverne pour te recevoir comme l'armure reçoit la femme nue, attendue du fond de sa rouille, en se liquéfiant comme les vitres d'une maison qui brûle, comme un château dans une grande cheminée, pareil à un navire en dérive, sans ancre ni gouvernail, vers une île plantée d'arbres bleus qui font songer à ton ombris, une île où je voudrais dormir avec toi. »

0: Porte béant sur le caillou du sentier aux ornières de dessous vaporeux. Tout en haut, une petite surface brillante s'élargit en longue vue qui offre la fête du village avec le curé ivre au pied de sa chaire. De la cime des arbres portant un service de porcelaine qui provoquera des congestions pulmonaires avant la nuit, où brille une route de vin rouge qu'on lance au loin pour capturer des chevaux échappés, s'élève un tourbillon de copeaux, s'assemblant en un discours officiel taillé dans le granit et retombant, couvercle de chaudron où bout une confiture d'asphalte sans réverbère, dont raffolent les perroquets, enthousiasmés jusqu'à s'arracher les plumes de la queue pour représenter le printemps, bien tardif cette année, mais qui rattrapera le temps perdu en sifflant un air d'arc-en-ciel en pleine giboulée, courant à travers champs derrière un rhume de cerveau où les bâtons de chaise ont le premier rôle, consistant en entrechats couronnés d'un air fortement pincé, pour réduire 1000 soupirs étoilés d'étincelles crépitant dans un sang d'ouragan en une révolte de voies lactées.
1: Depuis Feu Central, vous n'avez publié que La Brebis Galante, illustrée par Max Ernst. Mais je crois que vous vous apprêtez à publier un assez long poème. Avant qu'on nous en donne un fragment, pourriez-vous nous dire quel destin vous envisagez dans l'avenir immédiat pour la poésie ?
2: De toutes les activités de l'esprit, la poésie est certainement la plus sensible à l'évolution de la société. Or, pour tout observateur, il est évident que notre monde est en pleine régression. Celle-ci amène peu à peu le passage de l'homme, de la révolte à la projection des espoirs inhérents à cette révolte dans un au-delà ou une terre promise, et par suite à la résignation quant à sa situation présente. Une grande partie du secret du succès du stalinisme est là. Mais révolte et poésie sont consubstantielles, et l'étouffement de l'une amène forcément l'affaiblissement et la disparition au moins temporaire de l'autre. Il est symptomatique que le seul poète de première grandeur qui soit apparu depuis 10 ans soit Jean-Pierre Dupré, dont le pessimisme intégral prélude à l'effacement provisoire de la poésie, à moins que les conditions extérieures ne viennent lui rendre sa vigueur.
0: Cependant, dans la nuit vagissante, le regard du nouvel an vient de s'allumer à celui de l'aigle qui pique vers le sol. Nouvel an à facettes de cristal, où le profane ne découvre qu'une trompe de poussière aspirant des échos calcinés par un dieu toujours vainqueur, et des paroles noyées dont le corps momifié flotte, flotte et s'envole d'un coup d'aile dans un ray de lumière qui, s'éteignant, les rejettera sur la terre pour qu'elles donnent des fruits d'obsidienne. Les hommes jaillissaient de l'ombre comprimée à l'ouest du rayon vert, une graine à la main comme un fantôme aux yeux. « Il est temps, disait-il, que la terre secoue sa chevelure vivante selon le rythme des airs du jour en pyjama. Que nous descendions cajoler la grenouille, retrouvée après tant de soleil d'oubli châtié par les quatre éléments. Que l'or et l'argent du ciel la part d'un collier de plumes à étancher les soifs rebelles comme les paupières entrouvertes d'un ruisseau racontant les rêves de sa source. Que de la chrysalide du limon s'échappe le papillon qui contient et emporte notre cri automnal à reflets de lendemain déguisés en monstres. Que la poussière de la voie lactée n'est plus à tomber d'aussi haut, puisque les 1000 doigts de notre mère la recueillent au passage. Que la griffe de mortification répande son lait aigre de bête dissimulée sous des pierres d'avalanche, dont sa vie de fantôme exalté fécondera la nôtre 4 à 4. Que la montagne à chevelure d'astre vengeur reconnaisse l'enfant que nous édifierons au bord du lac où nous a chassé la grande marée de son ennemi, tantôt vainqueur, tantôt vaincu. Que le jour soit comme le visage du voisin et réponde à l'appel de son nom découvert par les savants de la gomme. Que la pierre brille d'un éclat d'eau dont les lourdes paupières se ferment à cause du regard insoutenable d'un ciel que n'ose violer aucun oiseau, qu'elle fredonne l'air miraculeux des 4 points cardinaux qui nous protégeront contre l'égarement du chien poursuivant éternellement sa queue, qu'elle supplie les géants tapis sous la terre, les eaux, le feu et nos gestes qui les créent comme un plat succulent, qu'elle menace en leur nom les fourbes tyrans des déserts et de l'ombre qui étrangle avec le délire de ses vols noirs.
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6: Je ne demande pas le grand, le lointain, le romantique. Ce qu'on fait en Italie et en Arabie, ce qu'est l'art grec ou la poésie de Ménestrel Provençaux. J'embrasse le commun, j'explore le familier, le bas et suis assis à leurs pieds. Cette phrase prononcée par Ralph Waldo Emerson en août 1837 pourrait se lire comme la devise de l'un de ceux qui l'ont étudiée avec la plus grande attention, le philosophe américain Stanley Cavell. Né en 1926 à Atlanta, ce dernier a été étudiant à Harvard avant d'y devenir enseignant à son tour. En 2007, à l'occasion de son passage en France, il accordait à Philippe Petit une série d'entretiens pour A Voix Nue. Dans le troisième volet de cette rencontre, il portait un regard sur la démocratie américaine contemporaine, George W. Bush était alors président des États-Unis, et revenait sur l'importance décisive pour lui de deux philosophes, Ludwig Wittgenstein et John Austin. À voix nue, Stanley Cavell au micro de Philippe Petit, troisième volet, une émission diffusée pour la première fois le 23 janvier 2008.
7: À voix nue, Stanley Cavell s'entretient avec Philippe Petit. Stanley Cavell, nous avons évoqué la figure de Emerson, qui est le penseur du consentement, mais aussi de la désobéissance civile. Sa phrase « Les mots sont des actions et les actions des sortes de mots » est une phrase classique aux États-Unis. Emerson est donc aussi le penseur de l'accord moral conçu comme une revendication politique, ce qui signifie simplement ceci, je suis ramené à moi-même et à la recherche de ma position politique et de ma voix constamment, et penser la démocratie, c'est penser en même temps la désobéissance. Stanley Cavell, la désobéissance civile, ce n'est pas toujours possible. Et je crois que les exemples récents, la situation récente aux États-Unis durant cette fameuse guerre d'Irak est là pour nous le rappeler. Stanley Cavell, l'Amérique de la promesse, l'Amérique du renouveau, l'Amérique de la Renaissance, l'Amérique de la deuxième chance, l'Amérique, Jean Baudrillard parle d'utopie réalisée. Pour le démocrate radical et le non-conformiste, j'ai envie de dire tout va bien. Mais Stanley Cavell, comment avez-vous vécu ces années de resserrement démocratique sous la présidence de Bush? Comment avez-vous vécu l'après 11 septembre? Comment avez-vous vécu l'intervention en Irak? Comment avez-vous vécu les restrictions des libertés publiques aux États-Unis ces dernières années? Qui, du fait des récents votes au Sénat, indique qu'elles sont peut-être en voie d'achèvement?
8: I hope we've seen the end of it.
9: J'espère que nous en voyons la fin.
8: Yes, they have been terrible years. And it certainly has to do with the sense of
9: nous avons vécu des années difficiles, terribles.
8: Still deformed child of America.
9: Et je pense que cela a à voir really avec cet enfant précieux, cet enfant déformé des États-Unis qui fait qu'on en oublie comment les choses auraient dû être. Mais j'y vois une nouveauté. Beaucoup de gens ont fait le parallèle avec le Vietnam.
8: There are obvious comparisons
9: to make. De toute évidence, il y a des points de comparaison évidents avec le Vietnam.
8: There is an extreme difference.
9: Mais il y a une différence fondamentale
8: this adventure in Iraq
9: entre
8: and Vietnam.
9: Cette aventure en Irak et ce qui s'est passé au Vietnam.
8: And the difference for me, the main difference when I say there's a new element.
9: Quand je parle d'éléments nouveaux, pour moi, la grande différence, c'est ce sentiment de désarroi à la lumière de ce qui a été dit. On ne pouvait pas écouter les mots prononcés, les mots sonnaient tous faux.
8: It seemed so unnecessary,
9: tout cela semblait si bizarre, inutile, si étrange. Mais ce sentiment d'impuissance, de désarroi, évidemment, on se sentait impuissant face au Vietnam, mais les gens étaient dans la rue. Tous les étudiants de toutes les universités américaines manifestaient dans les rues, nous étions dans les rues, et on faisait entendre nos voix, on résistait. Et tous les journaux en parlaient. Mais dans le cas de l'Irak, c'était soudain comme si chacun se retrouvait paralysé. Que se passe-t-il? Pourquoi ne sommes-nous pas en train de manifester dans les rues? Et Bush dit, nous sommes en guerre. Où est la guerre? Quelle guerre? Je suis le président en temps de guerre, a-t-il dit. Et il a mis sa veste militaire.
7: Stanley Cavell, vous disiez que la question philosophique par excellence, c'était « qu'est-ce qui s'est passé ?» Et alors, c'était à propos du langage philosophique. Mais là, qu'est-ce qui s'est passé politiquement, justement, pour assister à une telle impuissance, selon vous ?
8: Well, in effect, nothing happened. What happened?
9: Rien ne s'est passé.
8: What shows?
9: Ce qui s'est passé, ce qu'on voit, c'est que la recherche de la démocratie, c'est quelque chose de très fragile, de vulnérable. Les gens ont oublié ce que c'est que d'avoir une démocratie, une liberté religieuse. Et la recherche de l'égalité, la recherche de la liberté. Et que si l'on perd cela de vue, on peut faire beaucoup de mal, du mal qui va perdurer longtemps, des années. On peut changer le système politique et tout cela nous a fait très peur. Alors bien sûr, nous étions tous amis de la même opinion et on se disait ces choses les uns aux autres. Moi, je viens du Massachusetts, alors évidemment, à Cambridge, à Boston, au MIT, ce sont des endroits où on peut librement dire ces choses.
8: Mais
9: on peut également se rendre fou les uns les autres de se dire, mais où sont-ils tous ces millions d'Américains qui croient vraiment à tout cela?
8: For people who have honest feelings, you don't want to feel that the president of the United States and his vice president
9: qui se sentent tout à fait responsables, c'est difficile de penser que le président, le vice-président, le ministre de la défense ne savent pas ce qu'ils font et ne comprennent pas ce qu'ils sont en train de mettre en place. La plupart des gens ne veulent même pas envisager cette option, c'est effrayant. La plupart des gens ne réfléchissent pas à leur vie de manière intellectuelle, ils vivent leur vie, point.
8: Et
9: de leur dire, vous mentez, il faut dire à vos enfants que le gouvernement leur ment. Si vous le voulez, vous pouvez détruire beaucoup. Il suffit de pas grand-chose pour faire beaucoup de mal. On réorganise la manière dont les votes sont enregistrés et personne ne s'y oppose. Personne ne dit non. Les membres du Congrès, les membres du Sénat, personne n'est en mesure de dire non. Et les étudiants ne s'enrôlent pas dans l'armée. Donc ils sont tous aussi impuissants que vous. C'est insaisissable, c'est comme de la fumée ou de l'eau. On peut faire beaucoup de mal à la démocratie si on n'est pas prudent. C'est un enfant, il faut s'en occuper, le nourrir, le soigner.
7: L'Amérique est un enfant précieux et la démocratie aussi est un enfant précieux à préserver.
8: Je suis d'accord avec vous.
7: Il y a
10: un point important, je crois, dans la manière dont vous optez pour mettre à distance un certain nombre de croyances philosophiques qu'on peut appeler des présupposés, c'est que vous pensez être, à juste titre, non seulement un héritier, mais aussi quelqu'un qui sait débattre au milieu de cultures philosophiques différentes. C'est-à-dire vous êtes à la fois un héritier et un intercesseur, un passeur, et cela pour vous est essentiel puisque c'est votre manière d'être attentif à la voix humaine et justement de donner un contenu encore peut-être plus probant au concept d'approche qui n'est pas le proche, qui n'est pas la proximité, mais qui est, dans la lignée de ce que disait déjà Wittgenstein, cette manière dont on appréhende la grammaire qui nous dit quel genre d'objet est quelque chose. Et il semblerait que vous, justement, en accordant énormément d'importance à la fois au scepticisme et à la vie ordinaire, vous ayez réalisé le programme de vos deux maîtres, Austin pour la philosophie du langage et Wittgenstein pour la philosophie des formes de la vie pratique telle qu'elle peut se dire et se parler.
8: So it's again the question of fulfilled.
9: Encore, c'est une question de tenir un engagement, de tenir une promesse.
8: So one thing to say initially about whether the skeptical project has been overcome or fulfilled.
9: Alors quand on parle de ce projet sur le scepticisme, de dire qu'il a été tenu, rempli, accompli, c'est une chose.
8: Is again something that I owe to Wittgenstein, importantly.
9: Et c'est quelque chose que je dois essentiellement à Wittgenstein.
8: The main part of the philosophical investigations.
9: Dans recherche philosophique, investigation philosophique.
8: It takes the form of 693 sections, little sections. Some are one sentence.
9: On retrouve.
8: Some are a page.
9: 693 sections qui sont parfois composées de lignes, de pages.
8: It looks a big book because it's usually translated. The German is usually there with another language.
9: C'est un livre en général qui est assez épais parce qu'on a l'allemand plus une autre langue, mais c'est en fait un ouvrage assez concis. 693 segments de longueur variable.
8: Is that the book begins? No, but it's the book begins.
9: Dans 693
8: times.
9: And this on a un livre qui commence 693 fois. Ce qui pour
8: times.
9: Moi veut dire qu'il s'achève également 693 fois.
8: Is this fulfillment?
9: Est-ce que c'est cela que de remplir un contrat, de tenir?
8: It fulfills itself.
9: Est-ce que c'est un accomplissement parce que ce livre s'accomplit 693 fois?
8: One time for every question.
9: Une fois pour chaque question. C'est comme cela que je me le représente.
8: And there's no assurance that there won't be a 694th question.
9: Mais je n'ai aucune certitude qu'il n'y aura pas un jour une 694e question. C'est inéluctable.
8: And the human being, as Descartes,
9: l'être humain, comme le dit Descartes,
8: always thinks.
9: Pense constamment.
8: This can sound as though Descartes is praising human beings.
9: Il semblerait, ce faisant, que Descartes fasse l'éloge de l'être humain, constamment en train de réfléchir, mais c'est également une damnation.
8: That you are, the human being is such, you can't help.
9: L'être humain est ainsi constitué, on ne peut pas faire autre chose que de penser.
8: So of course we ask
9: c'est la malédiction de l'humain. Donc on se pose la question de comment est-ce que la philosophie peut commencer. Et Wittgenstein nous enseigne à poser la question suivante et parallèle, comment est-ce que la philosophie peut-elle jamais s'arrêter ou s'interrompre ? Étant donné que nous avons ce don inédit de la parole.
10: Stanley Cavell, mais là justement c'est pas la preuve que chez Wittgenstein peut-être la philosophie ne commence pas proprement parler. Parce que quand je disais tout à l'heure que vous mettiez à distance un certain nombre de croyances philosophiques,

0: que va mettre à nu Wittgenstein, c'est un examen qui se rapporte aux convictions de chacun, hein, donc à la voie ordinaire de l'homme commun. Et c'est peut-être pour cela que vous êtes entré plus facilement dans Wittgenstein. Et c'est peut-être cela aussi une des voies, une voie ou le claim de la raison.
1: I hope so.
2: Je l'espère.
1: That I can put it another way, that either we get our living together or we die.
2: Pour dire les choses simplement, je dirais où on arrive à vivre ensemble ou on meurt.
1: But I appreciate your pointing your finger at me
2: j'aime le fait
1: and seeing my ambition to inherit
2: this material. De doigt et mettiez ainsi à nu mon ambition d'être digne héritier de ce contenu, j'essaye de l'être. C'est un processus en cours.
1: I hope my friends tell me when I'm no longer thinking.
2: Et j'espère que mes amis auront la décence de me le dire quand je ne serai plus en mesure d'y réfléchir.
1: So long as I'm thinking, I'm going to go on.
2: Tant que je peux réfléchir, je vais continuer à réfléchir à cette question.
0: Stanley Cavell, mais pourquoi, non pas au bout, parce que vous n'êtes pas du tout un auteur linéaire. Là, on parle de Wittgenstein. Mais dans votre autobiographie, il y a deux nouveaux personnages qui surgissent. Gershom Scholem, Walter Benjamin. Et qui pourrait d'ailleurs s'appliquer au cinéma. Benjamin disait qu'il s'intéresse le fond commun des choses, le fond commun de l'humanité, le fond commun de l'humanité. Et vous venez de me dire, finalement, soit on arrive à vivre ensemble, soit on meurt. Est-ce que vous n'êtes pas aussi, et vous l'avez peut-être découvert parfois à vos dépens, cet héritier-là de Walter Benjamin? Comment faire découvrir aux hommes le fond commun de l'humanité?
1: Well, I would love to think so. Yes,
2: a great figure, de Benjamin, caractère fantastique et tragique.
1: Tragic in various ways.
2: Tragique à plusieurs égards.
1: About the discovery of the common, of course, I
2: sur la découverte
1: agree
2: du fond commun, alors.
1: To that, and when Benjamin
2: je
1: is fashionable,
2: je suis d'accord avec cette notion. Et
1: he's not read very well.
2: Quand Benjamin est à la mode, il n'est pas très bien lu.
1: For example, when you idolize Walter Benjamin, you take this one text.
2: Quand on l'idolâtre, on prend
1: about film.
2: Ce
1: it's a great
2: texte
1: text. Of
2: sur
1: course,
2: le cinéma.
1: Of course it is.
2: En isolation, c'est un texte fantastique.
1: But it's not a text that reads any film.
2: Il n'interprète pas, il ne lit aucun film.
1: You can't tell them. There are others who use it to say that he thinks film is no more important than Mickey Mouse.
2: Ce texte pour dire que à ses yeux le cinéma n'est pas plus important que Mickey.
1: Of course,
0: vous parlez de l'œuvre d'art à l'heure de sa reproduction.
1: That's right.
0: Yes.
1: But I give another. So I don't want to idolize this work. I mean, the stuff on the Arcade
2: is
1: absolutely sublime. I mean, everybody knows that. It is
2: an
1: absolute
2: inspiration. Tout le monde le connaît. C'est une source d'inspiration incontestable.
1: And it also comes out of something, the connection with Benjamin. Comes really out of
2: ce
1: the
2: lien
1: section
2: avec Benjamin
1: in the worldview, the first

0: vient
1: book about film in the section on Baudelaire.
0: De la section sur Baudelaire dans mon premier livre sur le cinéma, à savoir La projection du monde.
1: The promenade, the walker in the city.
0: La promenade, le promeneur dans la ville.
1: I'm going to say that film was discovered.
0: Voilà pour moi l'endroit de découverte du cinéma dans Baudelaire.
1: This is not false about Walter Benjamin. Also, discovering this way, cette manière de se promener dans une ville, de découvrir une ville. Sort of intimate connection.
0: C'est une connexion immédiate, intime.
1: That I see.
0: Que je ressens.
1: I want to add a word to something before about.
0: Mais je veux.
1: About fulfillment.
0: Revenir à ce que j'ai dit précédemment sur la notion de l'accomplissement et ce que le cinéma peut procurer cet accomplissement.
1: And that is, it has to do with my saying that always to think, to be unable not to think.
0: C'est lié au fait que j'ai parlé de l'homme comme étant tout le temps en train de réfléchir, d'être incapable de ne pas penser, de ne pas trouver. Ce que Wittgenstein appelle la paix, la paix s'évanouit à l'instant même où on la découvre. Elle s'évanouit.
1: So, human restlessness.
0: Donc cette agitation perpétuelle, cette agitation humaine, est pour moi ce qui ressort de la voix de Wittgenstein.
1: Hegel has an end to it in the absolute. For Wittgenstein,
0: l'être
1: the
0: humain
1: only end
0: est constamment en effervescence, en agitation. Pour Wittgenstein, il y a une fois une interruption, une question que je me pose, et dès que je la touche du doigt, elle disparaît.
1: The human being in the portrait, in the investigations, is inherently vulnerable.
0: L'être humain dans le portrait, dans les recherches philosophiques, est intrinsèquement vulnérable et exposé.
1: To radiation,
0: les
1: of course, if they want to kill us all, they'll kill us.
0: Exposés les uns aux autres aux radiations également. Si on veut nous tuer, on nous tuera. Mais avant même, nous exposons.
1: We are not known.
0: Les uns les autres, et sinon.
1: And do we want to be known?
0: Nous ne sommes pas connus, et voulons-nous être connus?
1: This is my answer to Montaigne.
0: C'est ma réponse à Montaigne.
1: What do I know? Then the question is, do I want to know?
0: Qu'est-ce que je connais? La réponse est, est-ce que je veux le connaître? Est-ce que je veux être connu?
1: I mean, what else can one say but yes and no? And it goes on. It goes on.
0: La réponse,
1: known by whom, for what, to do
0: what?
1: Quelle
0: peut être la réponse si ce n'est oui ou non? Connu de qui, pour qui?
1: But there's no place in life outside of life.
0: Mais il n'y a aucun endroit dans la vie hors de la vie, sauf si.
2: Et quelle différence faites-vous entre être connu et être reconnu, puisque nous avons parlé de la reconnaissance?
0: Being known and being acknowledged. Last question.
1: It's the difference between being accepted and rejected.
0: C'est la différence entre être accepté et être rejeté.
2: Mais la reconnaissance, c'est ce qui doit aboutir.
1: Not finally. If you have a king, then the king can put the sword on your shoulder.
0: Si vous êtes dans un royaume, le roi peut vous adouber et peut poser l'épée sur votre épaule et vous reconnaître.
1: But in the world I want to live in a democratic world.
0: Mais dans le monde que je souhaite, le monde démocratique, il n'y a pas de reconnaissance finale. Personne n'a le pouvoir de le faire. En tout cas, je l'espère.
2: Je voudrais achever momentanément ce petit parcours autobiographique, mais chez vous, l'entrelac, le mélange, le tissage de l'autobiographie et de la philosophie sont consubstantiels à votre manière de décrire, d'approcher, d'aborder la caverne de la vie ordinaire. Il y a un autre point qui m'a marqué également, c'est lorsque vous parlez de la figure de l'enfant fou, de vous-même, et que vous évoquez la destruction spirituelle que produisait chez vous la querelle, les querelles de vos parents. Et on a l'impression que là encore, une autre scène se joue, que la scène de l'enfance, mais cette autre scène sera justement peut-être pour vous le point d'appui sur lequel vous reviendrez ultérieurement.
1: Yes, and this was encouraged me.
0: C'est cela
1: this
0: qui
1: idea
0: m'a
1: of the scene of childhood.
0: Encouragé cette scène de l'enfance.
1: I felt very confirmed.
0: Je me suis senti tout à fait fondé à explorer cela par l'ouverture que fait Wittgenstein.
1: After all, opens
0: parce que
1: with, the memory of an older man.
0: Il commence en citant les mémoires d'un vieil homme qui est un saint, mais qui est également un homme très sage, saint Augustin. Et dans le début de l'investigation, il se souvient avoir été enfant. Et apprendre à parler.
1: And, that made for me, an image of philosophy beginning
0: et c'est pour
1: at the
0: moi
1: beginning,
0: une image vivace de la philosophie qui commence au début de la vie, au début d'une vie.
1: Struck me, that made a connection
0: c'est quelque
1: with Wittgenstein
0: chose
1: that I've never
0: qui
1: lost.
0: M'a marqué. It's cela a établi un lien avec Wittgenstein que je n'ai jamais perdu. Ce n'est pas comme ça que la plupart
1: but
0: des gens abordent l'ouvrage de Wittgenstein, mais c'est quelque chose qui m'a frappé. Et il y est fidèle. Vous vous dites être en contact toute la vie. Moi, je trouve que ce texte est en contact direct avec cette idée que qui que nous devenions, nous sommes pour toujours cet enfant et que l'on peut être en relation avec cet enfant.
2: Merci Stanley Cavell pour ses pérégrinations dans la politique américaine et aussi autour des querelles de vos parents que nous avons quittées. 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
1: L'histoire de la plupart des pays, la notion d'État et de nation étant à part, est millénaire. Mais le XXe siècle fut un siècle terrible, tragique, pour la Corée. En 2009, Thierry Garcin traitait donc de l'histoire contemporaine de la Corée. Avec, en filigrane, une question. En Corée du Sud, comment compose-t-on et réconcilie-t-on les trois identités constitutives de la Corée? L'identité sud-coréenne, l'identité nord-coréenne et l'identité coréenne dans son ensemble. Première diffusion sur France Culture, le 14 décembre 2009.
2: Korea is a small country.
3: La Corée est un petit pays très loin du nôtre. Mais ce qui s'y passe est très important pour chaque Américain. Le dimanche 25 juin, les troupes communistes de la Corée du Nord ont attaqué la République de Corée. Cette attaque prouve, sans aucun doute, que le mouvement communiste international est prêt à se servir de l'invasion par la force pour conquérir des pays indépendants. Un acte d'agression comme celui-ci est une menace sérieuse pour la sécurité de toute nation indépendante. Par leur action en Corée, les dirigeants communistes démontrent leur mépris de tous les principes moraux sur lesquels les Nations Unies sont fondées.

Quelle identité coréenne ? Premier de deux volets, reportage novembre 2009, Thierry Garcin, traduction de l'anglais Fabien Fougeret, archive de l'INA Cécile Rogue, mixage Jean-Richard Dufour et réalisation Daniel Finot.

On vient de l'entendre, la guerre de Corée devient vite l'objet des rapports Est-Ouest naissants. On a reconnu le président Harry Truman le 30 juin 1950, discours à la nation. En juin 2010, on marquera le 60e anniversaire du début de la guerre de Corée, peut-être un million et demi de morts. Cette guerre, permise par les Nations Unies, fut à la fois une guerre civile et une guerre internationale avec l'intervention de la Russie, l'apport du fameux million de combattants chinois au profit du Nord. Vous entendrez d'ailleurs de nombreuses archives de l'époque. Mais il faut aussi apprendre d'un grand peuple dévasté par l'histoire. Le XXe siècle a été le siècle tragique de la Corée. 35 ans d'occupation japonaise d'une grande cruauté, 1910-1945. D'ailleurs, 1910, cela fera un siècle l'année prochaine. Et d'autre part, une division organisée par Moscou et Washington après-guerre. Une partition ensuite, depuis 56 ans maintenant. Royaume ermite, Pyongyang est aussi et surtout un régime kleptocrate de sa moitié de peuple. Quant au Sud, il s'est redressé d'une façon remarquable. Il n'avait aucun atout en 1953. Ses relations avec Washington, consenties et obligées, lui sont une autre forme de dépendance. Retour à la guerre, 1950, le départ de France du bataillon Montclar, 1000 hommes volontaires.

0: 9h30. Une lumière grise baigne la Canebière, au sommet de laquelle nous nous trouvons en ce moment. Une foule nombreuse est venue saluer le premier bataillon de volontaires français pour la Corée. Ce qu'est exactement ce bataillon, un de ses lieutenants va nous le dire.
1: Ce bataillon est composé de 2/3 de militaires d'actifs provenant de toutes les armes et 1/3 de réservistes qui sont tous animés du même désir, celui de servir au nom de la France l'idéal des Nations Unies.
0: Les applaudissements devaient escorter jusqu'à la mairie des jeunes hommes. À la mairie où les attendait, outre les personnalités civiles et militaires, une délégation de femmes de Marseille qui remirent à chacun des chefs de section une gerbe d'œillets tricolores. Aux paroles de Maître Carlini, maire de Marseille, qui salua les volontaires en la personne du général Monclar, ce dernier devait répondre par une présentation émouvante de ses hommes.
2: Ils n'ont pas été attirés davantage par la recherche d'aventures inconnues. Presque tous ont combattu d'abord dans les rangs de la libération, à la première DFL, à la deuxième DB, dans les parachutistes, dans les bataillons de chasse. Sans compter les officiers et les sous-officiers, 155 sont décorés. Par conséquent, depuis longtemps, ils ont pu désaltérer leur soif d'aventure. Mais ils ont pensé que cette fois, une croisade était faite pour la paix. Et cette tentative, cet espoir, ils ont voulu la partager, en faire partie et représenter la France.
3: Novembre 2009 maintenant, à Séoul, Park Dong-ha, vétéran coréen.
4: Au début, il a entré dans l'armée coréenne. Après, il a été envoyé dans l'armée française, le bataillon français. Donc, il travaillait juste à deux combats de Jipyongni, à départ de français, départ de bataillon français en France. Il avait à peu près 22 ou 23 dans la guerre de Corée. Maintenant, il a 82.
5: Bien sûr, il a des souvenirs de la guerre et des batailles qui étaient très méchants. Mais aussi, ce dont il se souvient le plus, c'est la camaraderie française. Donc, tous ces jours qu'il a passé avec ses camarades français et le bataillon français, et eux, ils le traitaient comme un vrai ami et un vrai camarade. Et il n'y a pas de discrimination. Il est traité en fait comme des vrais frères en fait. En tant que combattant, il a participé à toutes les guerres avec le bataillon français. Mais la bataille le plus marquante pour lui, c'est la crève du cœur. Et c'est là où il a été même buté. Et il voyait des obus qui partaient, qui s'envoyaient en l'air. Et donc, en fait, c'était un moment très inoubliable et qui sentait vraiment le moment de mort, en fait.

0: Père Bernard Sénécal, on vous retrouve ici, ou on vous découvre ici plutôt, à la communauté jésuite de l'université donc,
1: Sogang.
0: Et vous allez nous dire un petit peu d'abord pourquoi vous êtes-vous venu ici ?
1: Parce qu'on m'a proposé, on me l'a proposé tout simplement. Quand je suis entré chez les jésuites en 1979, plus précisément, on m'a demandé si je m'intéressais au monde soviétique, ou à la Chine, ou à l'islam. Et j'ai dit oui, et que j'allais accepter d'aller là où on m'enverrait. Et il se trouve qu'en Corée du Sud, on a demandé l'envoi de 3 jeunes missionnaires français. Et donc on m'a fait la proposition, j'ai regardé où le pays se trouvait sur une carte, et puis j'ai dit au bout d'une semaine que le pays me plaisait, de par sa situation géographique, et que j'avais vraiment envie d'y partir, d'y consacrer le reste de ma vie, quoi. De consacrer à son étude le reste de ma vie.
0: Mais vous ne saviez pas ce qui allait vous attendre ?
1: Non, on ne sait jamais. J'ai envie de dire, c'est un peu comme le mariage. Est-ce qu'on sait vraiment ce qui nous attend ? C'est quand on commence une carrière, est-ce qu'on sait ce qui nous attend ? Non, mais on a une intuition de départ, et quand cette intuition est authentique, eh bien, elle ne nous lâche pas, quoi. C'est un peu comme suivre sa propre étoile. Et bien qu'on ne connaisse pas la suite du chemin, eh bien, on a la certitude que ce chemin ne mène pas nulle part. J'avais fait à Paris un petit peu d'études, mais c'est un vernis ne correspondant à pas grand-chose. J'ai commencé par faire 3 ans d'école de langue à plein temps. Et on m'avait dit, la clé ici, c'est la langue. Sans la langue, tu seras toujours un handicapé, tu pourras rien faire. Je crois que c'est le meilleur conseil que pouvaient me donner mes aînés, quoi. Ceux qui étaient passés par l'expérience de l'apprentissage de la langue. Et 3 ans, mais vraiment à ne faire que ça, quoi. J'ai presque envie de dire jour et nuit. Et au bout de 3 ans, bon, j'ai commencé à travailler dans des quartiers pauvres. Et c'était en tenant le balai, en aidant à faire les gens qui faisaient des tâches ménagères, quoi.
0: À Séoul.
1: Ah, c'était dans une banlieue de Séoul. C'est comme ça que, vous savez, l'école de langue, c'est comme un laboratoire, hein. On peut avoir d'excellentes notes à l'école de langue, mais ça ne veut pas dire que quand on se retrouve dans la rue à mettre en pratique ce qu'on a appris, que ça sort tout seul et que les gens nous comprennent. Et ça ne veut pas dire non plus qu'on les comprenne. Hein. Il ne faut pas s'éterniser dans les écoles de langue. C'est un milieu protégé, quoi. Hein. Alors il faut passer à la réalité. Et c'est quand même assez éprouvant, c'est assez cruel, quoi, de s'apercevoir qu'on n'est pas compris, qu'on ne comprend pas, et qu'en conséquence, on est traité comme si on était un petit enfant. Mais en fait, au plan linguistique, on est un petit enfant, en réalité, bien qu'on soit adulte au plan psychique.
0: Est-ce que vous vous rappelez aujourd'hui, donc en 2009, les premières images qui vous ont le plus, au sens photographique du terme, qui vous ont le plus impressionné sur la société coréenne, ou celle de Séoul, peut-être au départ ?
1: Oh, je me souviens. Quand je suis arrivé, eh bien, la largeur des rues extrêmement larges et où il y avait très peu de voitures à l'époque. Maintenant, elles sont congestionnées. Mais à l'époque, la production des voitures coréennes était destinée à l'étranger, non pas au marché local. Le marché national ne se prêtait pas à la vente des voitures. Et ensuite, il y avait des autobus, des queues d'autobus qui n'en finissaient pas, parce que les Coréens se déplaçaient en bus. Alors ça, donc la largeur des rues, l'absence de voitures et une surabondance de bus. Et j'ai trouvé ça moche comme tout. J'ai trouvé Séoul, je me suis dit, c'est avec ce pays que je dois vivre maintenant. C'est pour ce pays que j'ai eu un coup de foudre en voyant la carte. Et j'ai trouvé la ville de Séoul absolument hideuse.
0: Elisabeth Chabanol, est-ce que vous pourriez, je vais vous présenter dans un instant, mais est-ce que vous pourriez un peu nous dire de quelle façon vous avez été amenée au tout début à connaître la Corée? Je précise, donc vous êtes maître de conférence, que vous êtes depuis 23 ans en Corée, que vous dirigez donc le centre à Séoul de l'école française Extrême-Orient, et qui est installé à l'université Koryo, qui veut dire donc de Corée, qui est le terme, je crois, originel.
2: Donc en fait, je suis arrivée il y a à peu près 23 ans en Corée, en République de Corée, en Corée du Sud. Mais mon premier voyage a eu lieu en février 1981, lors d'un très bref passage dans la capitale sud-coréenne. Et à l'issue de mes études universitaires, j'ai eu l'occasion de revenir travailler et étudier au sud de Séoul, dans la ville de Daejeon, environ 160 km au sud de la capitale. Et c'est là que j'ai vécu une dizaine d'années en étudiant et enseignant avant de me rendre dans la ville de Gyeongju, une ancienne capitale capitale du royaume de Silla, du début de l'ère chrétienne, où j'ai travaillé pendant 2 ans comme chercheur au musée national de Gyeongju.
0: Vous avez une triple connaissance de la Corée. La première, c'est Séoul, évidemment. La deuxième, c'est l'intérieur du pays. Et puis, la troisième, c'est que vous avez une pratique quand même, au moins en tant que chercheur et voyageur, de la Corée du Nord.
2: Oui, en fait, je me rends en Corée du Nord depuis janvier 2003. Tout d'abord, c'était par intérêt purement personnel, en fait, intérêt de chercheur. Après avoir bien travaillé et connaissant bien les sites archéologiques du sud de la péninsule, je pensais qu'on ne pouvait pas comprendre l'histoire de l'Asie du Nord-Est sans se rendre en Corée du Nord, qui abrite de nombreux sites archéologiques. Je connaissais déjà en fait la Mandchourie et les anciens sites du Koguryo, et il me fallait connaître en fait cet espace un petit peu secret entre la Mandchourie et la Corée du Sud, qui est donc la Corée du Nord.
3: Je suis française, coréenne adoptée.
0: Donc votre histoire est évidemment très importante.
3: Oui, c'est une des raisons qui m'a amenée ici. Mais de notre côté, je pense avoir réalisé ma culture française, d'autant plus en étant venue ici.
4: Joël Girardin, professeur à l'Alliance française.
3: Parce que j'ai découvert que quand même j'avais une façon de penser et des réactions qui étaient quand même très différentes des gens d'ici. Donc même si pour les Coréens la question du sang est très importante et que du fait que je sois née en Corée de parents coréens fait que je fais partie, on va dire, de la tribu coréenne, il y a quand même cette différence culturelle qui est assez grosse entre la France et la Corée, je pense.
0: Si l'on revient à votre itinéraire personnel dans les années 80 en Corée, qu'est-ce qui distingue cette Corée des années 80 sur le plan sociétal, social, peut-être familial, etc., de la Corée d'aujourd'hui ?
1: Moi, je crois que c'est une... Bon, c'est-à-dire qu'il y a une crise économique. Et en même temps, il y a un niveau de vie qui a considérablement augmenté. Il y a une aisance, il y a une ouverture sur le monde qui est beaucoup plus considérable.
0: Père Bernard Senecal, jésuite.
1: Quand je suis arrivé au début des années 80, l'obtention d'un passeport était difficile. Aller faire des études à l'étranger l'était encore plus. Et il n'était pas question d'aller voyager, sauf si on appartenait à une classe vraiment privilégiée. Maintenant, les Coréens voyagent énormément. Vous voyez plus d'étrangers à Séoul. Les étrangers, on se saluait sur les trottoirs. Maintenant, bon, il y a beaucoup plus d'étrangers. Et il y a un problème de main-d'œuvre étrangère qui se pose. Il y a au moins 1 200 000 travailleurs étrangers encore, et peut-être beaucoup plus, en fait, si on regarde...
0: Ils viennent
1: du sud-est asiatique. Ils viennent de tous les pays du sud-est asiatique, ils viennent aussi de Chine, il y en a qui viennent du Népal, ils viennent d'Asie centrale, vous savez, ces pays Kazakhstan, Kyrgyzstan, ils viennent de ces pays-là aussi. Les différences entre la Corée dans laquelle j'ai commencé à vivre au début des années 80 et celle dans laquelle on se trouve actuellement, je l'évoquais un peu tout à l'heure, il n'y avait pas de voiture personnelle. Par exemple, à table, il y avait de la viande une fois par semaine, et les Coréens ne la mangeaient pas. Moi, je me précipitais dessus, quoi. J'étais en manque de protéines. Il n'était pas question d'aller voyager à l'étranger. Le nombre de Coréens qui n'avaient jamais pris un avion était absolument considérable. Et c'était un pays qui était sous la dictature, et on ne pouvait même pas parler de politique dans un café. J'ai posé une fois une question sur le dictateur Chun Doo-hwan, et tout le monde s'était mis à regarder autour. Au cas où un agent de la police secrète les aurait pris en flagrant délit de parler avec un étranger de politique. C'est un climat, comment on dirait, de terreur, hein, ni plus ni moins. Alors, vous avez maintenant un pays où il y a je ne sais pas si le terme s'emploie en français, une affluence de biens de consommation qui est considérable, des possibilités de voyage. Il y a beaucoup plus de confort. Alors, je crois que l'une des conséquences principales, c'est qu'on avait une société coréenne au début des années 80 extrêmement diligente, extrêmement disciplinée et soumise, en dépit de l'existence de mouvements ouvriers très, très organisés et puissants, mais que le gouvernement contrôlait très fort. Non, vous avez une société beaucoup plus permissive, beaucoup plus... Et une jeunesse qui n'a pas connu les difficultés que de la période de l'industrialisation massive du pays, avec un déplacement des campagnes vers les villes. Vous avez une jeunesse qui est loin dans beaucoup de cas, d'être aussi dur au travail que la génération de ses parents, quoi. Les jeunes ont envie de vivre leur vie, d'en profiter. Tandis que pour les parents, c'était des 12 heures par jour de travail, 6 jours par semaine dans les usines.

0: Joëlle Girardin, française et coréenne, enfant adoptée en France, de retour en Corée. Alors on dit souvent à propos de la culture coréenne actuelle et de la société coréenne actuelle, est-ce que c'est un cliché ou non? On dit que c'est une société compartimentée, clanique, hiérarchisée, segmentée, on va dire, puisque vous avez la culture française, donc est-ce que c'est un cliché ou pas?
1: C'est vrai qu'en tant que française, je trouve qu'il y a quand même beaucoup de hiérarchisation. Ça, c'est quelque chose qui reste encore très fort. Et c'est vrai que c'est un peu difficile à comprendre en tant qu'Européenne, mais quelque part ça fait partie de la culture. Donc c'est question d'âge, si on a ne serait-ce qu'un mois de plus ou de moins et que ça change un peu la façon de parler à la personne, c'est quelque chose de culturel. Donc c'est vrai qu'on a du mal à comprendre en tant que Français. Donc après, est-ce que ça doit changer ou pas? Je pense que c'est pas à nous à le dire. C'est à eux, c'est au peuple coréen de dire bon, on en a marre de ça ou ça nous convient très bien. Donc c'est quand même assez présent. Après, je sais pas si c'est un cliché dans le sens où ça fait partie de la culture aussi, du confucianisme et de ces règles de vie sociale.
0: Comment est-ce qu'on peut parler, Madame Moon, de l'évolution du rôle de la femme, c'est évidemment une question très large, dans la société coréenne, au moins depuis un certain nombre d'années?
2: Vous savez, la Corée était longtemps un pays du confucianisme.
0: Moon Si-young, professeur à l'université Sungkyung, université privée, université féminine, 12 000 étudiants à Séoul, 9 facultés.
2: Donc ce sont des hommes qui dominaient et les femmes qui étaient plus ou moins soumises. Mais là, avec l'évolution du temps, la société change, et en même temps les femmes aussi, les statuts des femmes, ça change aussi. Mais c'est, en fait, les femmes étaient dans des situations très difficiles, parce que ce sont des hommes, soit qu'ils font des travaux, assez importants à leurs yeux, et les femmes étaient condamnées à faire des tâches ménagères. Mais en fait, à force d'assumer ce rôle un peu soumis, les femmes coréennes sont devenues des femmes très actives qui assument tout. Je pense que les femmes coréennes sont la force de la Corée et même, je dirais, la compétitivité de la Corée. Par exemple, en tant que mère qui fait tout, en tant que l'épouse qui fait tout pour son mari, en tant que mère qui fait tout pour les enfants, finalement, dans ce rôle très actif dans tous les domaines, elles deviennent très indépendantes. Et par contre, les hommes, ils sont plus ou moins servis. Mais ça change aussi avec l'évolution du temps. Donc finalement, ils ne savent pas faire tout seuls, les hommes. Donc, du coup, je pense que les femmes ont accumulé pas mal de savoir-faire. Donc là, maintenant, par exemple, au niveau de la langue, surtout étrangère, ce sont des femmes qui parlent très bien, alors qu'en général, c'est comme ça. Les hommes parlent un peu moins, ils raisonnent plus, peut-être. Et de là, je pense que si la Corée est aujourd'hui arrivée à devenir 10e ou 11e puissance du monde, enfin économique, je pense que c'est vraiment grâce aux Coréennes qui savent se consacrer à tout. Je pense que c'est vraiment notre compétitivité.
3: Lorsque j'ai commencé à enseigner il y a 23 ans, en plus en province, dans une ville de province.
0: Elisabeth Chabanol, directrice du centre de Séoul de l'école française d'Extrême-Orient.
3: J'enseignais aux meilleurs étudiants d'une région qui était souvent de famille d'agriculteurs. Et maintenant, bon, bien sûr, j'enseigne à Séoul dans un autre type d'étudiants qui proviennent de familles plutôt aisées de la capitale. Oui, bien sûr, et ces étudiants ont beaucoup changé. Il y a 23 ans, ils parlaient difficilement une langue étrangère. Maintenant, pratiquement chaque étudiant parle l'anglais, peut s'exprimer en anglais. Et à une connaissance du monde, ne serait-ce que grâce à l'Internet et tout aux techniques nouvelles dont les Coréens sont extrêmement friands, une ouverture impressionnante vers le monde qu'ils n'avaient pas il y a 23 ans. L'Internet a certainement beaucoup compté, mais de plus aussi ces étudiants qui ne pouvaient pas sortir de leur pays dans les années 80, à partir de la démocratisation après 1987, ont commencé à aller étudier à l'étranger, bien sûr en priorité aux États-Unis, mais aussi en Europe et en Chine, et sont revenus dans leur pays eux-mêmes enseigner ou travailler, donc oui.
0: Alors, je ne sais pas si c'est une question intéressante pour la société coréenne, mais est-ce qu'il y a des mariages mixtes, donc coréens et étrangers, qu'ils soient occidentaux ou non? Et est-ce qu'en la matière, il y a eu des évolutions ou non?
3: Bien sûr, là aussi, il y a eu des évolutions. Alors, autrefois, bon, c'était les jeunes femmes coréennes qui épousaient très facilement des étrangers. Et ce genre de mariage, bien sûr, était plus ou moins bien vu parce que à la suite de la guerre de Corée, ces jeunes femmes épousaient plutôt des militaires et des soldats américains. Et puis, depuis quelques années, justement, les jeunes Coréens partant travailler à l'étranger ou étudier à l'étranger, il leur arrivait d'épouser des filles ou des femmes occidentales, même si ces cas-là sont encore extrêmement rares. Et comme vous devez le savoir aussi, dans les campagnes coréennes, les jeunes hommes ou même plus âgés ne trouvant pas de Coréennes pour se marier, n'hésite pas à épouser là des personnes plutôt d'Asie du Sud-Est.
4: Alors moi je crois que mes étudiants ont c'est-à-dire une différente mentalité.
5: Kang Ho-kyung, professeur à l'Alliance française.
4: Eux ils ont, on peut dire qu'ils ont un esprit plus libre, hein, plus libre, c'est-à-dire ils disent ce qu'ils pensent. Moi, par exemple, quand j'étais jeune, je peux pas parler librement devant les adultes. Aujourd'hui, d'ailleurs, aussi, je peux pas. Mais eux, ils se dérangent pas. Ils se dérangent pas. Ils s'expriment librement, même devant moi. Donc moi, je fais parler mes étudiants souvent. Mais je suis vraiment très étonnée des fois, oui. Par exemple, aujourd'hui, dans la classe, en classe, on a parlé des mariages mixtes. C'est-à-dire surtout avec une autre race. Oui, c'est-à-dire une race blanche, bon, ou une race, c'est-à-dire noire. C'est-à-dire, j'ai demandé à mes étudiants. Mais la génération de mes amis, c'est-à-dire ma génération, c'est-à-dire surtout à cause de mes parents, je ne pourrais pas me marier avec une autre race. C'est-à-dire, excusez-moi l'expression, mais c'est comme ça. Ouais. C'est-à-dire, ma mère accepterait rarement, c'est-à-dire je ne pourrais pas me marier avec... un Français ou c'est-à-dire un Africain surtout. Mais maintenant, les jeunes, ils ont un choix, quoi. Donc, j'étais très étonnée aujourd'hui. C'est-à-dire, il y avait un étudiant qui dit, moi, j'aime pas les filles africaines, noires. Ah, j'étais étonnée aussi. Donc, pourquoi? Elles sont belles, il dit, mais... C'est-à-dire, moi, j'aime pas, en général, les étrangers. C'est-à-dire, c'était son avis personnel. C'est pas à cause de la société ou ni à cause de ses parents. C'était très frappant pour moi. Voilà.
0: Est-ce qu'ils parlent, à votre avis, les jeunes aujourd'hui, politique en famille, par exemple, avec leur père à table ou à table ou ailleurs?
4: Je ne sais pas, ça je ne peux pas vous dire parce que ça dépend des familles, surtout, mais je ne crois pas. Je ne crois pas. Nous, on en parle surtout avec des amis, je crois. Avec des amis, avec des collègues, surtout. Mais avec mes parents, dire la politique, c'est. Ça, pour moi, en tout cas, c'est pas pensable.

0: Selon United Press, 28 novembre 1950. Le Pentagone aurait refusé en juillet d'employer la bombe atomique. On apprend de sources autorisées à Washington que le grand état-major américain a étudié au début de la guerre de Corée la possibilité d'employer la bombe atomique comme une arme tactique contre les troupes communistes, mais qu'il s'est prononcé contre ce projet. L'idée avait été émise simultanément, mais indépendamment, par des officiers de l'armée de terre et de l'armée de l'air, lorsque le gros des forces nordistes se trouvait concentré dans un étroit secteur près de Suwon. Comme l'approbation du président Truman est nécessaire pour l'emploi des armes atomiques au cours d'une guerre, la question fut posée à la plus haute instance militaire américaine, l'état-major interarmes. Celui-ci décida, semble-t-il, de son propre chef que cette initiative serait peu sage, et il ne soumit pas la proposition au président. La raison du refus de l'état-major n'a pas été révélée, mais on croit que des facteurs moraux et diplomatiques ont influé sur sa décision.
1: Jacques Salbert, correspondant de guerre de la RTF, dialogue avec Pierre Desgroupes le 21 septembre 1950.
2: Eh bien, hier, Jacques Salbert, nous avons parlé des défaillances ou de l'impréparation des services de renseignement américains. Aujourd'hui, nous pourrions passer à un autre domaine et aborder celui de l'armement et du combat. Car on peut dire de la guerre de Corée ce qu'on a dit de la guerre d'Espagne, elle est un terrain d'expérience et à cet égard, j'imagine que les stratèges et les techniciens américains ont dû tirer un certain nombre de leçons et même, disons-le, en recevoir.
3: Eh bien, le premier enseignement de cette guerre de Corée, celui qui en tous les cas a sauté aux yeux de tous les observateurs, surtout était dans le domaine de l'aviation. Vous savez que les Américains, en avion de chasse, avaient en Corée plusieurs escadrilles d'avions à réaction et plusieurs escadrilles de chasseurs normaux, si je peux dire, qui avaient déjà fait leur preuve au cours de la dernière guerre mondiale, principalement des Mustangs. Au début, les Américains ont surtout fait donner des escadrilles de chasseurs à réaction. Les chasseurs à réaction ont fait absolument merveille dans les combats individuels. Ces combats individuels ont été assez rares, car l'aviation nordiste s'est très peu manifestée, simplement pendant les premiers jours de la guerre et devant la supériorité de la chasse américaine, n'a pas insisté. Indiscutablement, un avion à réaction contre un chasseur Yak a pourtant déjà fait ses preuves au cours de la dernière guerre, est de beaucoup le plus fort. Le Yak ne peut rien contre un avion qui marche à 200 km de plus que lui à l'heure. Mais lorsque l'on a voulu employer des avions à réaction pour des missions de mitraillage, des missions de strafing, on s'est heurté alors à des difficultés que l'on n'avait pas, tout au moins il ne semble pas qu'on les ait prévues. D'abord, la Corée est un pays extrêmement montagneux. Lorsqu'il fallait faire des missions de mitraillage en rase-motte dans une vallée qui est assez encaissée, à 800 km à l'heure, d'une part, il est extrêmement difficile de pouvoir avoir l'objectif dans son collimateur à des vitesses pareilles, et ensuite, lorsqu'on a une montagne devant soi, il est assez dangereux de redresser très rapidement pour éviter l'obstacle qui se trouve en face de soi. Donc, les missions de mitraillage d'avions à réaction ont été, on peut le dire, une déception. Et l'état-major américain, à ce moment-là, a été obligé d'employer beaucoup plus les chasseurs normaux, les Mustangs, qui peuvent tout de même faire leurs missions de mitraillage à des vitesses beaucoup bien moindres et avec beaucoup plus de précision. Ce qui fait que tous les renforts d'aviation de chasse qui ont été amenés en Corée ont été constitués par des escadrilles de Mustangs.
4: La façon, je passe un peu du coq à l'âne, mais c'est important, la façon dont on ressentait la partition du pays ou dont on parlait de la, entre soi, entre Coréens, de la partition du pays. Est-ce que cette chose-là a évolué depuis que vous êtes là, c'est-à-dire depuis 25 ans environ?
5: Je pense pas que ça ait... Il y a plus d'échanges avec le Nord, dans un sens. On a eu une conscience beaucoup plus aiguë des conditions humanitaires de la Corée du Nord, il y a un souci d'aider.
4: Père Bernard Senecal, jésuite.
5: Mais en même temps, bien que ce soit un pays qui se trouve, je crois, à une quarantaine de kilomètres de Séoul et qui menace de ses canons à longue portée toute la couronne séoulienne de destruction, il peut faire en une heure à se servir de ces canons-là, il peut faire un dommage considérable. On oublie complètement l'existence de la Corée du Nord. C'est ça qu'il faut voir. La Corée du Sud est ouverte sur le monde par les bateaux, par les avions. Et on oublie ce voisin du Nord. Et le souci de la réunification est absolument pas la préoccupation numéro un des gens que je connais. C'est pas la préoccupation numéro un des étudiants. C'est une situation internationale, nationale tragique. Ce qui, l'union fait la force et la division affaiblit. Mais ça n'est pas la préoccupation numéro un des Coréens. Absolument pas. Et ensuite, la possibilité d'une réunification demeure extrêmement aléatoire. Bon, et des experts de la Corée du Nord disent que le Nord tel qu'il est peut perdurer pendant encore un siècle sans que ça pose aucun problème. Il n'y a rien qui, à court terme, prévoit un effondrement d'anticiper un effondrement du régime nord-coréen. Bon, bien sûr, c'est ce qu'on disait du mur de Berlin, c'est ce qu'on disait de l'Union soviétique. Mais à court terme, ça semble, même à moyen terme et à long terme, ça semble un régime qui soit en place pour pouvoir durer, quoi.
4: Mais en même temps, on imagine, peut-être à tort ou à raison, on a tendance à imaginer qu'on en parle dans les familles, c'est-à-dire qu'une partition date de 53, un grand-oncle qui aurait, mettons, aujourd'hui 85 ans, dans la famille, peut dire et raconter ce qu'il a vécu du temps d'avant la partition. Et même, est-ce que c'est quelque chose dont on parle ?
5: Je crois que ça va plus loin que ça. Moi, j'ai quantité d'amis dont la famille est extrêmement marquée par les conséquences de la guerre de Corée et par la partition du pays. Bon, moi, je connais des gens dont le père est un réfugié du Nord et qui ne s'est jamais remis de ne pas pouvoir revoir ses parents. Et ça a marqué son comportement en tant que père de famille, en tant qu'époux. Et ses enfants en ont énormément souffert. Mais je veux dire, des cas comme ça, on en trouve en très grande quantité. Le parallèle que j'ai envie de faire, bon, c'est les conséquences de la Seconde Guerre mondiale sur la société française. Alors c'est un conflit qui est peut-être très loin derrière, mais qui a marqué en profondeur l'histoire. Et c'est une histoire dont on ne peut pas tourner la page. Comme ça, c'est pas parce que l'événement s'éloigne dans le temps que ses répercussions ne demeurent pas manifestes de multiples façons, bien qu'on n'en parle pas tout le temps. Dans le cas de la Corée du Nord, on dit bien que c'est 10 millions de personnes qui ont été divisées par le conflit et l'établissement d'une zone démilitarisée entre les deux pays. Et ça se sent, mais de multiples façons. On a des étudiants de l'université qui sont des réfugiés de Corée du Nord. Moi j'en accompagne personnellement et ils le disent bien, ils viennent d'un pays qui fait qu'ils ne sont pas préparés à vivre en Corée du Sud, bien que désormais leur avenir se joue ici. Mais il y a un écart de mentalité tel qu'ils sentent bien qu'au niveau du vocabulaire, de la manière de penser, de concevoir la réalité, ils seront toujours en marge de la société sud-coréenne. Ça, pour vous parler du point de vue du Nord.
1: So Lyung-so, président du Conseil coréen pour l'éducation à l'unification.
4: Monsieur Saul, en ce qui concerne les familles séparées, c'est l'une des questions évidemment les plus cruciales des deux Corées d'ailleurs.
6: Au cours du processus de division, des personnes alors dans l'illégalité ainsi que certaines personnes pauvres voulaient se rendre en Corée du Nord parce qu'elles avaient une mentalité plutôt progressiste. Et les personnes plus riches et plus conservatrices se sont généralement rendues, elles, en Corée du Sud. Et c'est ainsi qu'a commencé la séparation. Et la guerre de Corée a rendu cette division encore plus claire aux yeux de tous. Après la guerre, il n'était plus possible de passer de l'un vers l'autre. Au début, on estimait à 10 millions le nombre de personnes concernées par la question de la séparation des familles. En 1985, la Croix-Rouge a suggéré que l'on puisse réunir ces familles. Et cela a pu se produire dans certains cas isolés. Mais en l'an 2000, grâce à la déclaration du 15 juin qui mentionne la réunion de ces familles séparées, le processus a pu continuer. Au début, il y en avait 130 000 demandes de réunification. Et 3 000 personnes ont pu revoir les autres membres de leur famille. Ce qui laisse encore 127 000 personnes n'ayant pas revu leur famille. Malheureusement, 40 000 de ces demandeurs sont morts. Et aujourd'hui, il reste encore plus de 74 000 personnes toujours en attente. La réunification de ces familles est une raison humanitaire pour laquelle les deux Corées devraient être réunifiées.
4: La division du pays, est-ce que par exemple, c'est important pour vous? Est-ce que vous en parlez en famille, par exemple, dans la conversation, à table, à déjeuner, à dîner? Est-ce que c'est quelque chose qui est une réalité permanente?
7: Je pense qu'avant, oui, mais plus maintenant.
4: Avant, c'est-à-dire?
7: La génération avant, pas notre génération.
1: Li Ruli, étudiante à l'Alliance française.
7: Parce qu'avant, comme la guerre est passée un petit peu, oui, à peu près aux centaines, c'est pour cela, avant, il y avait des familles qui sont séparées, qui étaient séparées à cause de la guerre. Mais maintenant, j'ai pas de cousins ou de frères ou de sœurs qui habitent là-bas. Donc, je m'intéresse plus à la division. Oui, quand il y a des infos à la télé, je vois et je pense, oui, je réfléchis, mais à la vie quotidienne, je n'y pense pas.
4: Monsieur Lim Byung-chol, au ministère de l'Unification, donc l'un des impacts les plus importants d'une possible unification, c'est l'impact social, l'évolution des deux sociétés après une éventuelle unification.
6: Notre gouvernement recherche une réunification qui soit à la fois bénéfique pour chacun et qui se fasse de manière progressive. Si l'on regarde d'autres processus d'unification qui ont eu lieu, comme l'unification allemande par exemple, cela entraîne de nombreuses répercussions sur les plans économiques, politiques, sociaux et culturels. Nous pensons donc qu'une réunification menée de manière trop brutale, sans prendre le temps de dresser un cadre institutionnel et politique viable, sera la source de nombreux conflits. Nous ne voulons donc pas presser les choses. Actuellement, le produit national brut en Corée du Sud est 37 fois plus élevé qu'en Corée du Nord. Notre volume total d'échanges est 225 fois plus important que celui de la Corée du Nord. Le fossé économique est donc énorme. Une unification trop rapide ne fera que creuser encore davantage ce fossé entre les deux Corées. En ce qui concerne les impacts sociaux et culturels, nous risquons de voir apparaître une certaine discrimination entre les populations du Nord et du Sud. De même, un processus mené trop rapidement risque d'empêcher que ne se crée ce sentiment d'unité nationale. Donc, ayant considéré tous ces risques, notre gouvernement cherche dans un premier temps à faciliter la coopération et les échanges pour diminuer le fossé qui nous sépare avant de procéder de manière très graduelle à une réunification.

0: Et alors, ce qui est compliqué, évidemment, de l'extérieur, vous le savez bien, de France, c'est de voir comment les Coréens du Sud sont aussi Coréens de l'ensemble de la Corée, puisque c'est la même civilisation, le même peuple, et que cette division est totalement artificielle. Est-ce qu'il y a ce souci en Corée du Sud, dans la population, de se retrouver avec le Nord un jour, par des moyens, personne ne les connaît, ces moyens, mais par des moyens politiques X ou Y?
1: Ben, c'est ça qui m'a un peu surprise, c'est que justement, je ne ressens pas ce désir, en tout cas dans la nouvelle génération, je ne ressens pas ce désir, ni cette envie d'en parler forcément. Enfin, parmi mes amis coréens, ce n'est pas un sujet qu'on aborde ou qu'on a souvent abordé, et si on en parle, la réponse reste toujours un peu la même, du doute, de la méconnaissance, et pas d'intérêt particulier.
2: Joël Girardin, professeur à l'Alliance française, coréenne adoptée, retour récent à Séoul.
1: Donc quelque part, oui, ils se sentent concernés quand même, mais il y a ce détachement, cet éloignement qui est assez présent quand même dans leur discours, je pense. Ce qui m'a un peu surprise, c'est vrai, parce qu'il n'y a pas si longtemps que la Corée a été séparée.
0: Pas si longtemps, et en même temps, 53, ça fait quoi? Ça fait quand même plus de 50 ans, 55 ans en gros.
1: Mm-hmm. Oui. Donc ça fait...
0: Ça fait deux générations.
1: Oui. Donc, mais enfin, personnellement, je trouve que ça n'avait pas si longtemps pour en être aussi détaché, en fait. C'est ça. Donc c'est vrai que je suis assez pessimiste sur la réunification. Si ce n'est du côté politique, je ne pense pas qu'au niveau du peuple, il y aura beaucoup de démarches dans ce sens-là.
0: Et en même temps, si un jour ça arrive, et ça arrivera, il faut l'espérer, mais si ça arrive, et plutôt quand ça arrivera, s'il n'y a pas un risque qu'on se retrouve devant deux sociétés de type assez différentes, la Sud, mm-hmm. qu'on connaît bien, et la Nord, qui est une énigme, et qui est une société qui a beaucoup reculé depuis 55 ans.
1: Si, je pense qu'il y aura une espèce de choc de culture à ce niveau-là, oui, parce que je connais des personnes qui sont allées en Corée du Nord et c'est vrai qu'on a l'impression de se retrouver dans les années 80, les années 80 de la Corée du Sud, donc il y a un décalage temporel, je dirais, entre les deux, donc je pense qu'il y aura un certain choc culturel important à ce niveau-là, oui.
0: Monsieur Sol, est-ce que vous pourriez nous dire quelles seraient les conséquences d'ordre social, les conséquences possibles d'une éventuelle unification?
3: Hier, nous étions le 9 novembre, le 20e anniversaire de la chute du mur de Berlin. Et un an plus tard, les deux Allemagnes étaient unifiées. Certaines personnes pensent que cette unification s'est faite soudainement. La question est de savoir si la Corée pourrait subir un processus aussi rapide. Le souci actuel de la Corée du Sud est l'effondrement soudain du régime de Kim Jong-il, dont la santé s'aggrave de manière inquiétante, car la Corée du Nord ne se situe pas sur le même niveau économique que la Corée du Sud. Donc, quand la réunification aura lieu, soudainement, la Corée du Sud se retrouvera confrontée à trois problèmes. Le premier sera ce fardeau économique. La Corée du Sud devra créer des emplois pour les Coréens du Nord. Le second, ce sera une certaine confusion sociale, voire un chaos social. Et enfin, le troisième prendra la forme d'un chaos au niveau de la dynamique politique et de l'influence de la Chine, de la Russie et du Japon. Si nous parvenons à achever une réunification, alors la Russie et la Chine pourraient s'inquiéter de leur perte d'influence sur la Corée du Nord. De manière générale, de nombreux pays

0: monture au podium.
1: Je ne sais pas si on peut le dire facilement à coréen. C'est vraiment un peuple sacrifié par les enjeux et les intérêts des grands voisins, évidemment, de la Chine, puis du Japon de 1905, 1910 à 1945, otage aussi des, disons, de l'antagonisme américano-soviétique, la guerre civile de 1950-1953, et puis otage de la division, qui est une division interne, otage, finalement, on peut le dire, c'est, d'ailleurs on le dit ça souvent en France, personne n'a intérêt à l'unification de la Corée autour de la Corée.
2: Et je suis pas sûr que...
1: On pourrait dire ça comme ça à un Coréen, lui demandant si ce n'est, si cette conscience de peuple sacrifié parce qu'il paie des factures, ils ne sont absolument pas les siennes.
2: Moi, je pense qu'il y a quand même dans le psychisme coréen quelque chose de l'ordre d'une blessure et qui se manifeste souvent par un mouvement de rejet à l'égard de tout ce qui est étranger, précisément parce qu'ils ont bien conscience d'avoir été victimes dans l'histoire, parce qu'ils n'ont jamais été le... Il y a quand même un moment dans leur histoire hein, où la puissance coréenne est telle qu'elle était capable de menacer la Chine. Ça, il y a quand même eu un moment. Hein, c'est quand même un pays qui a connu ses heures de gloire et qui pouvait menacer une Chine affaiblie. Hein. Mais ça n'est pas la dominante, hein, ça n'est pas la note dominante. Moi, je pense qu'il y a effectivement une vulnérabilité et qu'il y a une revendication de reconnaissance. Ce qui caractérise la Corée du Sud actuellement, c'est de vouloir occuper sa place sur la scène internationale et de vouloir être reconnu comme étant un pays qui a une longue histoire, une langue respectable, une culture méritant d'être étudiée. Et il y a d'énormes investissements qui sont faits en ce sens-là. Ce n'est pas difficile pour les chercheurs étrangers, spécialistes de la Corée, d'obtenir des crédits. Parce que le gouvernement coréen distribue des crédits pour la recherche sur le pays, dans le but de le faire connaître. Mais en même temps, c'est bien évident que la Corée a de la difficulté à séduire autant que la Chine ou que le Japon. Moi, quand je suis en France, on me dit « Bon, tu parles le coréen, c'est bien, mais est-ce que tu parles le japonais, Bernard? Est-ce que tu parles le chinois ?» C'est-à-dire, du point de vue de l'Hexagone, ce qui intéresse, c'est ces grandes puissances, quoi. C'est la petite crevette qui se trouve entre les deux, là, la péninsule coréenne, ça n'est pas quelque chose qui attire beaucoup les Français, en général. Et ils ne se rendent pas compte que c'est un pays qui est un microcosme et qu'à partir d'une connaissance approfondie de la Corée, on entre dans tout le mystère du Nord-Est asiatique et de l'Asie.
3: Le général McClark, le jour de l'armistice, le 27 juillet 1953. We have stopped the
4: shooting. Nous avons cessé le feu, cela revêt une grande signification pour nos hommes et pour leurs familles. Cela permettra à la Corée de se remettre aussi de ses blessures. J'éprouve donc un soulagement, mais cela n'est qu'un pas, il reste beaucoup à faire. Il faut maintenant signer un accord de cessez-le-feu total, aussi rapidement que possible. Il faut trouver une solution permanente au problème de la Corée.

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Je commanderai aux îles d'exister. L'insularité et la poésie, des maps-mondes avec des îles immenses. Laisser son nom d'homme de paix et de tendresse sur une île. La douce géographie, les îles cicatrices, le pourtour de la mer, cet espace de permission qui est la mer. Bref, le langage de passion qui monte des îles, c'était le 22 février 1975 sur France Culture.

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1: Quelque part dans les mers, de petits morceaux de monde où des hommes naissent, vivent et meurent. Dans le vocabulaire géographique, ils sont classés sous la rubrique « île », I accent circonflexe, L-E-S. Aujourd'hui, nous n'en parlerons qu'au singulier, parce que cet espace que l'océan concède à la Terre est, pour des millions d'hommes, le pays natal. Nous dirons donc « île » pour dire « lieu de naissance, terre originelle ». De ce lieu, beaucoup parlent, crient, hurlent, aboient ou murmurent leur présence au monde. Dans le vocabulaire de tous les jours, on les appelle poètes. Ils sont la parole même de leur territoire. Je vous propose d'écouter certains d'entre eux. Ils viennent de Cuba, de la Guadeloupe, de Haïti, de Madagascar, de la Martinique et de l'île Maurice. Ce sont quelques voix parmi des milliers d'autres, quelques îles parmi toutes celles qu'il faudrait pouvoir nommer jusqu'à en perdre haleine. L'insularité est une condition humaine. En elle s'articulent le lieu, l'homme et le langage. Et voici évoqués les trois pôles du poème qu'elle met au monde et qui la contient tout à la fois. L'insularité est un grand livre d'histoire vraie, aux chapitres parfois doux, parfois cruels, aux pages d'incendie et de pluie. Un livre où l'aventure le plus souvent s'appelle « Survivre ». L'insularité commence par un grand désir de communion. Une volonté de naître, enfin. L'île, ce point de départ, ce port de malédiction, et dans la bouche de Césaire, ce rapt, ce sac, ce vrac, cette terre, le vin mal déposé de la mer. Un jour, il faudra calculer la somme de sang versée pour finir une fois pour toutes avec le malheur, pour seulement peser du poids d'être un homme au monde. Un jour, mais avant, la mémoire doit être vidée de ce que fut l'histoire. L'île et l'histoire. Deux constantes de l'homme, née en terre étroite, gardée par la mer, mais qui fut aussi rade d'accostage pour d'autres hommes venus de loin pour voir, pour avoir.
2: Ma terre sortie du feu. Prisonnière d'un anneau d'océan, la face dans l'air noyé des commencements. Ma terre est fille du feu, fille de l'eau, mais les vents aux mains sèches ont modelé son visage, creusé de longs bras drainant les miroirs ternes, et le sec agrandi bosselant sa face entière. Ainsi sortit ma terre des tourmentes du premier jour, marqué sans douceur par tous les éléments. Et puis, au troisième jour, ma terre s'est mise debout. Couronnée des feuilles de la vie, elle chanta la vie. Devenue un jardin, elle chanta son jardin. Elle chanta au soleil caché dans les eaux, à l'œil de brume du soleil. Elle chanta la venue du soleil. Et ce fut le sixième jour, les pas tâtonnant sur le sec de l'homme sorti de l'eau, les mains naïves et appliquées de l'homme sec, portant la pierre, l'arc, le feu, la barque, la semence, portant sous son front les germes, les étoiles, les marteaux de l'idée. Ainsi devint mon Amérique, ce champ semé de troncs noirs qui étaient des hommes, et de visages noirs, étranges fleurs coupées de blanc par le chant du désespoir. Mais l'histoire n'est point finie. On n'en finit pas de récolter l'histoire quand on a semé, comme on a semé dans ma terre, l'histoire. On n'en finit pas de récolter quand on a planté, comme on a planté, ma terre.

0: Faut-il que l'insulaire, qu'il soit de l'Atlantique ou du Pacifique, de la mer des Indes ou de la mer des Caraïbes, comme ici Roger d'Orsainville nous écrivant de Haïti, faut-il qu'il ressasse à longueur de vie les étapes d'un passé? Pourquoi pas, puisque ce n'est pas en fin de compte pour seulement pleurer, mais pour bondir dans un devenir où respirer délivre d'autres champs, briser des amarres vers des archipels qui pourraient devenir des continents. Car le lieu de l'île est surtout solitude. Cette impression d'être coupé de l'immense, de ne participer qu'à une fraction de la vie universelle. L'homme ici joue à un jeu perpétuel de miroir pour tromper sa singularité. Il s'invente des voyages, agrandit ses yeux pour contenir tous les paysages inconnus. Il ne lui suffit pas de fréquenter les constellations d'un seul regard. Il veut toucher les autres. Vivre, c'est aussi parler à haute voix et être entendu, recevoir des réponses. Vivre est le contraire du monologue. Les vents de la mer n'apportent jamais de réponse. Ils ne transportent que l'écho. Témoin, cette image du vitrier nègre que le regretté poète malgache Jean-Joseph Rabert-Rivel, suicidé à 30 ans, nous confie en connaissance de cause.
1: Le vitrier nègre, dont nul n'a jamais vu les prunelles sans nombre, et jusqu'aux épaules de qui personne ne s'est encore haussé. Cet esclave, tout paré de perles de verroterie, qui est robuste comme Atlas, et qui porte les sept ciels sur sa tête, on dirait que le fleuve multiple des nuages va l'emporter. Le fleuve où son pagne est déjà mouillé. Mille et mille morceaux de vitre tombent de ses mains et rebondissent vers son front meurtri par les montagnes. Où naissent les vents? Et tu assistes à son supplice quotidien et à son labeur sans fin. Tu assistes à son agonie de foudroyer dès que retentissent aux murailles de l'Est les conques marines. Mais tu n'éprouves plus de pitié pour lui. Il ne te souvient même plus qu'il recommence à souffrir chaque fois que chavire le soleil.
0: Souvent, à bout de violence, le poète insulaire empoigne la fable. Et la force a une certaine réalité, je m'explique. Ayant trop longtemps rêvé en vain, il décide de tout effacer d'un grand coup de bonne humeur. Il est alors assez puissant pour bouleverser la géographie, pour violer la bas-monde et réinscrire une cartographie à sa mesure de fin de liberté et de bonheur. En quelque sorte, il rend possible la vérification de la légende qui sommeille au fond de lui depuis la fondation de l'île. De laisser pour compte, il devient tout puissant, contrarie les latitudes et les longitudes, commande aux îles d'être continents et aux continents de se serrer pour enfin faire place à ceux que le destin semblait confiner à l'oubli. Souvent, à bout de violence, le poète donne soudain vie à l'impossible. À cet impossible qui n'est pas domaine de lui seul, mais domaine également de tous ceux qui, comme lui, se croient condamnés, sinon damnés, d'être nés insulaires. Puisqu'il est la voix du territoire, il entonne un chant qui est le chant de tous, et par ce chant, les fait participer à la vie universelle. Jeu de solitude, dira-t-on, peut-être. Mais un jeu où les perdants de toujours, soudain, sont en veine, où il n'arrache rien à personne, rien sinon cette part qu'ils n'acceptent plus, qu'elle leur soit toujours soustraite, toujours refusée. Souvent, le poète, à bout de violence, se fait géolibertin, comme René de Pestre de Haïti dans cet Alléluia pour une femme jardin.
2: Je fis un monde savoureusement horizontal, où il n'était jamais question de guerre froide ni de rideau de fer. ni d'impérialisme, ni de pacte atlantique, ni d'explosion nucléaire, ni de Ku Klux Klan, ni d'expédition coloniale, ni de croix gammée, ni d'étoile jaune, ni d'apartheid, ni de panaméricanisme. L'une des plus agréables surprises que me procurait la lecture de ma map-monde, c'était que l'ordre des puissances mondiales n'avait absolument rien à voir avec l'univers de l'après-guerre. Les États-Unis, par exemple, occupaient peu d'espace au nord du continent américain. Ils faisaient figure de petits pays. Tandis que les îles de la mer des Caraïbes, Haïti, Cuba, la Martinique, etc., couvraient des vastes territoires. Le Chili était aussi immense que le Brésil. En Europe, la France, la Hongrie, la Suède, la Pologne, l'Italie s'étendaient sur des superficies surprenantes. En Afrique, le Dahomey, l'Égypte, le Kenya, Zanzibar avaient des frontières opulentes. En Asie, le Japon était plus étendu que l'Australie. Bali était bien plus grand que Sumatra et Java réunis. Tahiti était à lui seul un septième continent. La géographie de l'URSS était également bouleversée. L'ordre des républiques soviétiques avait subi des changements profonds. La Sibérie et la Russie d'Europe réunies étaient plus petites que la Géorgie. En Chine, l'échelle des provinces changea aussi, profondément. La même observation était vraie pour l'Inde et pour l'Espagne. Le Vietnam dépassait de loin les limites des USA de nos atlas courants. Une révolution du même ordre était visible sur le terrain des matières premières agricoles et industrielles. On produisait des épices en Suède. Clou de girofle, muscade, gingembre, etc. On trouvait des mines de diamants en Sicile, à Trinidad, en Écosse, etc. On pêchait des perles tout au long des côtes de la terre. Perles noires, perles blanches, perles jaunes, perles chabines, perles sacatra, perles carteronne, perles métisses, etc. Les perles métissées étaient très recherchées pour le fait que dans leur lit, le soleil ne se couchait jamais. On chercherait en vain sur ma carte des pays producteurs de matières premières stratégiques. Le géolibertinage me donnait une vision voluptueusement pacifique du siècle. Le seul détail qui rappelait peut-être la guerre était la rigueur de carte d'état-major qu'avait mon atlas. Ici commencent les lionnes. C'est ce qu'on lisait aux frontières pleines d'incertitudes des îles Vierges, de l'île Sainte-Hélène, de la cité du Vatican, du Népal, de la Nouvelle-Zélande, de la Belgique, de l'île Marie-Galante, de certaines principautés de la péninsule arabique, de Monaco, du Turkestan chinois, de la Laponie, de l'état de l'Oklahoma, du Tanganyika, de l'Irak, etc. Toutefois, à l'égard de ces terre incognite, je me sentais au corps des dispositions réunies d'Hérodote, de Posidonius, Strabon, Marco Polo, Christophe Colomb, Vasco de Gama, Américo Vespucci, Cook, Savorgnan de Brazza, Pizarre, Nansen, Magellan. Je me disais avec orgueil que si je parvenais à découvrir une de ces terres, on verrait mon nom luire à côté d'un détroit, d'un golfe, d'un circuit de rivage, d'un pays qui sait avec beaucoup de veine. Je laisserai un nom d'homme de paix et de tendresse à quelque Amérique de toute beauté. J'étais citoyen d'une planète qui, dans sa rotation autour du soleil, accordait le sang de mes 25 ans à la plus folle et à la plus douce des géographies.
0: Cette folle et douce géographie, la plus folle et la plus douce, pour reprendre les mots exacts de René de Pestre, est au fond une porte de sortie, ouverte sur un espace de permission qui est la mer. Partir. Voilà le mot de passe. Partir pour échapper à l'exiguïté de la terre. Emprunter la mer comme un chemin vers partout. Ce partout présent en chaque insulaire, facteur de sa poursuite de vivre. Pour le vérifier, il suffit de la liste de tous ces hommes en allée, avec leurs rêves pour boussole, leur convoitise pour passeport. Une convoitise qui n'est pas péché, mais ruse de guerre, pour gagner, pour vaincre en d'autres lieux, peu importe lesquels, pourvu qu'ils soient autres que cette terre ombilicale. Gagner, vaincre, au prix d'une errance plus longue que perpétuité, plus définitive que peine capitale. 100 poètes, 1000 poètes sont partis, et parmi eux, Loïs Masson, pour se délivrer du mal sur un yacht baptisé Despair. Loïs Masson, née à l'île Maurice du Soleil, aujourd'hui couchée dans la pluie sale et amère d'un cimetière de banlieue, loin, trop loin de sa plage natale.

0: Mon Dieu, nous avons parcouru des océans blafards de longs mois, nord et sud. Et l'on avait gravé ton nom en lettres hautes de 3 pieds sur le mât d'Artimon pour leurrer les courants. Satan, le mégissier, fit pour les panneaux de la cale de petites mauves de cuir avec un cœur d'épingle. L'on arrima 200 barils de vin et 100 d'absinthe pour les cyclones assoiffés compagnons et du gin doux pour les petits alizés frêles comme des femmes qui viennent prendre l'écart d'étain des mains des matelots et puis s'essuient la bouche au plumage d'un pétrel. Le phoque était les mains jointes de la Vierge Marie. On cadenassa les sabords contre la houle, on but, le capitaine fit sa prière et l'on appareilla dans la marée des mouchoirs. La croix du sud entre deux eaux éclatait en blasphème. Le premier soir, l'on talonna sur une lune pourrie. Route, route, plus loin, que pète voiles et haubans. Le mousse apportait des liqueurs au fond de coupes grêles et l'on buvait le torse haut, la tête renversée vers la polaire en la nommant de petits noms de femmes. Les ailes lourdes et les mouettes s'abattaient sur l'avant par grandes plaques, comme de la graine de nuages. Route, criait-on. Place, place, crève phoque et clin phoque. La mer jouait des fesses sous l'œil en feu des écubiers. Les algues montaient avec de longs déroulements de hanches des abîmes, et l'on se sentait soudain tous perdu d'amour sur une quille molle comme un désir. L'homme de vigie d'une voix enrouée cria « Terre !» On vit une terre basse avec un poil de brouillard coupé ras sur la falaise et un fleuve qui lançait ses galets dans la mer.
1: Ohé, mes matelots, que débarquent ceux-là qui sentent le besoin de pardon comme une petite colombe chaude posée sur le cœur. Les premiers qui descendirent dans l'île, leurs péchés leur furent remis sans qu'il en restât aucune trace. Le premier eut un anneau de plomb, le second une frégate aux larges ailes, le troisième eut deux varechs en croix, et le quatrième une écume qui fleurit un phosphore bleu avec une peau très fine, comme un doigt de Dieu. Ils descendirent 3 par 3, les 30 de l'équipage, et le capitaine à la barbe fit le 31.
2: Reste, reste, dit-il, ramène, frère, mon 3-mâts au clan, où il mouille sur le 3e reflet de la lune à gauche de la jetée.
1: Haute au nord, car ouest. Garçon, tes péchés mortels te serviront bien de lest.
0: Je m'en suis allé sur un jusant doux comme une main de fiancé, Seigneur. Seigneur. Et 3 fois j'ai pleuré, 3 fois j'ai fait sonner la cloche, et 3 fois j'ai prié.
2: Ah, que dansent les laidrons au son des villanelles à Auckland! Par la jetée, je ne peux pas arriver. La nuit me roule sur tribord et le flot s'est levé.
0: Ma mère vieille est sur le quai, elle agite un mouchoir. Et ma femme, dans l'embrun, a ses larmes en collier. Elle prie pour que ta pitié, enfin, mon Dieu, s'asseye au bossoir et file une ancre dans l'océan calmé, pour que je puisse aborder à Auckland sous la jetée. Et me voici. Me voici le dernier de l'équipage sur mon pont mangé de vent, avec ma croix d'éclair où tu ne viens pas.

0: langage de passion que celui qui monte des îles. Langage d'un homme condamné comme une flamme au cœur de son lopin de terre, ainsi que les cris d'avertige de Haïti. Tellement flamme, ajouterons-nous, que de cette même île, un autre lui répond pour dire que cette passion n'est jamais nulle, au contraire. Au contraire, dit Roland Morisseau, nous ouvrons la porte sur les ruines du temps. Nous avons crevé l'œil à la nuit, chassé l'asphyxie de l'espace. Les vents contraires ont tourné. Nous sommes toujours là, issus de la matrice de la Terre, à nourrir la Terre. Nourrir la Terre. Paradoxe de la pauvreté enrichissant le monde. Et pourquoi ? Peut-être parce que l'île est lieu de rencontre. Ici, tous les continents sont venus s'affronter. Les uns sont morts, les autres sont restés. Ici, l'Afrique et l'Inde ont été importés, l'esclave et le coolie. Les uns sont morts, les autres ont survécu aux marées acides, à la longue nuit. Les vivants ont fondé une race nouvelle, les métis. De Cuba, une voix forte nous raconte cette ballade des deux aïeux. Nicolas Guillen.
1: Ombre que je suis seule à voir, mes deux aïeux me font escorte. Une lance à la pointe d'os, un tambour de cuir et de bois, mon aïeul noir. Un gorgerin sur un cou large, une grise armure guerrière, mon aïeul blanc. L'Afrique des forêts humides et des gongos épais et sourds. Je me meurs, dit mon aïeul noir. Une eau trouble de caïmans, de verts matins de cocotiers. Je suis là, dit mon aïeul blanc. Ô voile qu'enfle un vent amer, ô galion qui brûle sous l'or, je me meurs, dit mon aïeul noir. Ô rive au cou virginal que trompent les colifichets. Je suis là, dit mon aïeul blanc. Ombre que je suis seul à voir, mes deux aïeux me font escorte. Don Federico m'interpelle, et Taita Facundo se tait. Tous les deux rêvent dans la nuit, et marchent, marchent. Je les rassemble. Federico, Facundo. Tous les deux s'embrassent. Tous les deux soupirent. Tous deux redressent leurs deux grosses têtes. Tous les deux de la même taille, sous les hautes constellations. Tous les deux de la même taille. Angoisse noire, angoisse blanche. Tous les deux de la même taille. Criant, rêvant, pleurant, chantant. Rêvant, pleurant, chantant. Pleurant, chantant, chantant.

0: À cette lignée, répond cet autre, avoué de la très lointaine île Maurice par Emmanuel Juste, poète jamais édité jusqu'à ce jour, parce que l'île est aux confins du monde et qu'un poète de plus ou de moins ne saurait affecter l'indifférence des métropoles. Il est vrai que Juste a déjà tout pardonné quand il dit « On ne peut mettre un tout forêt dans un brin d'herbe. Il y a des préhistoires qui ne pardonnent pas. » Mais l'homme est toujours à recommencer entre la forêt et la machine.
1: Alors, ayez pitié de nous. Ayez pitié de nous, frères au sang dur, pur et sûr. Ayez pitié de nous, au fur et à mesure que les temps vous reviennent, que les tombes vous reviennent. Ayez pitié du sable et de nos pas. Nous avons perdu vos traces. Ayez pitié de nos fables. Vous avez perdu nos mains. Ayez pitié de nous, au fur et à mesure que le silence se fait en vous, que l'homme se fait chez les glaciers, les fous et les fossiles. Le métis est Moyen-Âge. Dans la mémoire du monde, il a la peau dure. Il n'a ni talons, ni dos. Mais dans son sang aux mille faces, un fruit martèle rouge, un panier de soleil. Sa naissance en préhistoire, cherchant racine et cherchant ciel, se fit étoile, se fit pardon sur page blanche d'un miroir, se définit en arc-en-ciel. Je dis des sottises. Peut-être. Je n'ai pas le choix. Il arrive des fois que les murs m'improvisent. Je dis donc non aux murs. Comme je dis non à la contre-histoire, comme je dis non aux rivières qui ne respectent pas le temps, mais à la vie qui pourtant permet les volcans et deniers de Juda, à cette vie qui ne connaît qu'un seul ailleurs, l'homme, je dis oui.
0: Oui à la vie, dit Juste. Proclamation tout à fait ordinaire, pourrait-on penser. Il n'en est rien. Tout le monde ne demande pas pitié pour le sable. Les îles lointaines ont forgé cette prière en défi au temps des curieux, ceux-là qui viennent nous regarder vivre, comme l'on va au cirque, voir les animaux domptés et parfois savants. C'est qu'il faut que toute la lumière soit faite sur le destin à la fois beau et terrible des gens des îles. Pour cela, il faut entendre ce qu'ils disent au lieu d'écouter ce qu'on dit d'eux. Fermons les dépliants, déchirons les affiches aux invites outrancières et lisons ces mots d'Anthony Phelps, le Haïtien. « Je suis un homme hanté sur l'arbre de l'amour, entre l'écorce et l'aubier, avec pouvoir en moi de délier, de délivrer, et je grandis à chaque couche annuelle de bois vivant. » C'est cet essentiel que j'ai personnellement voulu proposer dans mon livre « Fusillez-moi ».

D'une île cicatrice, je vous demande de porter la croix du Sud. La seule manière de vous hisser jusqu'à nous, jusqu'à l'insulaire solitude, le dénuement. Cette présence de n'être ni du monde, ni du demi-monde, ni du tiers-monde. Mon cercueil est petit, trop petit pour l'absoute. Jouons à Golgotha. Soyez Simon de Cyrène. Quel temps, dites. Quel temps met la mort à décider la mort. Quel temps met la vie à suicider la vie. Et moi, derrière la porte de l'Occident qui me prête ses livres, j'entonne un rire cyclone à me compter, compter ma peau, compter mon sang. Quel temps met l'été à suborner la neige. Mais soudain, ce poème me menace de mort. Il m'accuse de mer comme l'on accuse un faussaire. Mon pays, lui, devient monnaie rouillée et qui n'aurait cours que dans des jeux pour rire ou pour passer l'hiver que je ne connaissais pas. J'ai beau plaider que l'or mort n'existe pas, le vocabulaire me répond que tout peut mourir puisque je suis périssable. Qui m'a mis l'idée de Dieu dans la tête? Quel incendie me ranimera au bord de la terre? À quelle femme vivante donner le nom de mon mensonge? Exil, pour sauver les bêtes de mon enfance.

0: Et nous travaillons à une saison qui sera seule supportable. La saison des rencontres. Langage de poète, dira-t-on, mais oui. En lui seul s'inscrit le rite de durée. C'est que nous avons vocation de mère. Elle nous inculque à chaque marée des leçons qui sont des chants contre la démission.
1: Poésie pour accompagner la marche d'une récitation en l'honneur de la mère. Poésie pour assister le chant d'une marche au pourtour de la mère. Comme l'entreprise du tour d'autel et la gravitation du cœur au circuit de la strophe. Et c'est un chant de mer comme il n'en fut jamais chanté, et c'est la mer en nous qui le chantera. La mer en nous portée, jusqu'à la satiété du souffle et la péroraison du souffle. La mer en nous, portant son bruit soyeux du large et toute sa grande fraîcheur d'aubaine par le monde. Poésie pour apaiser la fièvre d'une veille au périple de mer. Poésie pour mieux vivre notre veille aux délices de mer. Et c'est un songe en mer, comme il n'en fut jamais songé, et c'est la mer en nous qui le songera. La mer en nous tissée, jusqu'à ses ronceraies d'abîme, la mer en nous tissant ses grandes heures de lumière et ses grandes pistes de ténèbres. Toute licence, toute naissance et toute récipiscence, la mer. La mer a son afflux de mer.
0: Ce poème de Saint John Perse aurait pu suffire, être le dernier que j'avais à citer. Mais il y a Césaire. Celui qui dit remonter hanter la sinistre épaisseur des choses, avec son soleil coupé, et pour chacun de nous, une page de son cahier d'un retour au pays natal. Livre de chair insulaire et de peau marine, s'il en fut. Avec lui, nous sommes des êtres à corps perdu, et nous entrons dans l'accomplissement, oui, déjà, de cette saison où nous faisons tous connaissance, tous. Ceux des îles et ceux d'ailleurs, comme pour une fête, celle de l'homme, tout simplement.
2: Moi qui Krakatoa, moi qui fous mieux que Mousson, moi qui poitrine ouverte, moi qui Lailap, moi qui belle mieux que Cloaque, moi qui hors de gamme, moi qui zambèse, ou frénétique, ou rombe, ou cannibale, je voudrais être de plus en plus humble et plus bas, toujours plus grave, sans vertige ni vestige, jusqu'à me perdre tombé dans la vivante semoule d'une terre bien ouverte. Dehors, une belle brume au lieu d'atmosphère serait point sale, chaque goutte d'eau y faisant un soleil, dont le nom, le même pour toute chose, serait rencontre bien totale. Chose, écartez-vous, faites place entre vous, place à mon repos qui porte en vague ma terrible crête de racines en creuse qui cherche d'où se prendre. Chose, je sonde, moi, le portefeuille, je suis porte-racine, et je pèse, et je force, et j'arcane, j'onfale. Ah, qui vers les harpons me ramène? je suis très faible. Je siffle, oui, je siffle des choses très anciennes, de serpents, de choses caverneuses. Je orfampella et contre mon museau instable et frais, pose contre ma face érodée ta froide face de rire défait. Le vent, hélas, je l'entendrai encore. Nègre, nègre, nègre. Depuis le fond du ciel immémorial, un peu moins fort qu'aujourd'hui, mais trop fort cependant. Et ce fou hurlement de chiens et de chevaux qu'il pousse à notre poursuite toujours marronne. Mais, à mon tour, dans l'air, je me lèverai un cri est si violent que tout entier j'éclabousserai le ciel. Et par mes branches déchiquetées et par le jet insolent de mon fût blessé et solennel, je commanderai aux îles d'exister.

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1: En 1980, deux ans après la mort de l'académicien Roger Caillois, la productrice Janine Worms lui rendait hommage sur l'antenne de France Culture avec l'émission que vous allez entendre dans un instant, Roger Caillois ou des sévérités qui engendrent l'excellence. Une émission au sujet de laquelle quelques explications s'imposent. Tout d'abord pour ce qui est de son titre, avec ses mots, sévérité, excellence, qui semble porter une appréciation sur la personnalité de l'écrivain. Cette appréciation n'était pas gratuite, Janine Worms connaissait bien Roger Caillois, elle avait même été son élève en Argentine alors qu'il dirigeait l'Institut français de Buenos Aires pendant la Seconde Guerre mondiale, quelques décennies donc avant la réalisation de cette émission. Cette proximité personnelle se doublait d'une communion de pensées et c'est en connaisseuse, avertie de l'œuvre de Caillois que Janine Worms se livrait donc à cet exercice de rétrospective intellectuelle. Selon elle, l'écrivain était un esprit scientifique égaré en littérature. La formule est peut-être un peu rapide, mais en tout cas cette formule éclaire bien des aspects de la pensée de Caillois, et cette formule constitue peut-être un fil directeur pour appréhender son œuvre. Une œuvre éclectique de ses essais sur la littérature fantastique, le sacré, le rêve, le mythe ou le mimétisme animal, à ses récits plus poétiques sur le monde minéral dans les dernières années de sa vie. Mais au-delà de toute tentative pour circonscrire ou réduire sa pensée, cette émission permet au fond de mieux comprendre la vie d'un homme dans son contexte, dans l'histoire du XXe siècle. Outre Janine Worms, vous entendrez dans cette émission la voix de plusieurs personnalités qui ont bien connu Roger Caillois, l'historien et anthropologue Georges Dumézil, professeur au Collège de France, le poète Louis Smithson, l'écrivain Denis de Rougemont, le poète Alain Bosquet, le critique Jean Starobinski et Jean d'Ormesson de l'Académie française. Voici donc Roger Caillois ou des sévérités qui engendrent l'excellence, une émission de Janine Worms diffusée pour la première fois sur France Culture le 13 décembre 1980.
2: Pour le deuxième anniversaire de sa mort, veuillez écouter Roger Caillois ou des sévérités qui engendrent l'excellence, une émission de Janine Worms, avec le concours de Nathalie Nerval, Pascal Mazotti, Jean Topard, et des témoignages de Jean d'Ormesson, Alain Bosquet, Georges Dumézil, Jean Starobinski, Louis Smithson, Denis de Rougemont, avec la voix de Roger Caillois.
3: Je suis fasciné par les forces obscures. Je pense que c'est elles qu'il faut étudier, c'est elles qu'il faut examiner, mais il ne faut pas s'y abandonner. Il faut plutôt, à mon avis, tâcher d'élucider leur ressort et de les désamorcer en montrant à quoi elles conduisent ou mieux les diriger. Toutes les forces obscures ne sont pas mauvaises. Il ne faut pas conserver la valeur de l'irrationnel, mais il faut faire servir l'irrationnel à fertiliser, je ne dis pas la raison, je ne suis pas un être rationnel, mais je suis un être qui voudrait devenir ou rester lucide et avoir à sa disposition une intelligence souple, vous comprenez. C'est pourquoi je n'essaie jamais de combattre l'irrationnel, sinon dans ses conséquences, mais de l'intégrer à une cohérence plus grande qui est modifiée par ce que l'irrationnel lui-même lui apporte.
4: La voix que vous venez d'entendre est celle de Roger Caillois. Elle s'est éteinte voici bientôt 2 ans. En perdant Roger Caillois, nous avons perdu un de nos penseurs les plus lucides et les plus pénétrants, ainsi qu'un de nos plus grands prosateurs. Ces deux perfections, apparemment disparates, vont chez lui de pair. Elles proviennent toutes les deux des sévérités qui engendrent l'excellence, comme l'écrivait Roger Caillois lui-même dès son plus jeune âge et ses premières publications. Cette même sévérité commandait l'exigence de son style et celle de sa pensée. Elle conférait à celle-ci une curiosité sans bornes et une tournure résolument scientifique qui le distingue entre tous les écrivains, comme elle donnait à sa prose une précision et une économie qui en font tout le prix.
5: Je trouvais instinctivement dans la rigueur du langage un garde-fou salutaire contre la complaisance des idées.
4: Dans son enfance paysanne et rémoise, son goût allait aux mathématiques. Il avait établi un accord avec son condisciple et son aîné, le poète Roger Gilbert Lecomte. Roger Caillois faisait les devoirs d'algèbre de celui-ci, qui rédigeait en revanche les devoirs de français de Roger Caillois. Bien qu'il se soit plus tard dépris des mathématiques, cette intimité avec l'inexorable de la logique pure et du vérifiable ne cessera de commander l'œuvre de l'écrivain qu'il va devenir. Elle finira par l'emmener, à bout de discipline, vers les sommets de la poésie la plus hautaine et la plus implacable.
6: Voici la dédicace de mon livre intitulé « Pierre ». Je parle de pierres qui ont toujours couché dehors ou qui dorment dans leur gîte et la nuit des filons. Elles n'intéressent ni l'archéologue, ni l'artiste, ni le diamantaire. Personne n'en fit des palais, des statues, des bijoux ou des digues, des remparts, des tombeaux. Elles ne sont ni utiles ni renommées. Leurs facettes ne brillent sur aucun anneau, sur aucun diadème. Elles ne publient pas, gravées en caractères ineffaçables, la liste des victoires ou des lois d'empire, ni bornes ni stèles, pourtant exposées aux intempéries, mais sans honneur ni révérence. Elles n'attestent qu'elles. Elles ne sont taillées à l'effigie de personne, ni homme, ni bête, ni fable. Elles n'ont connu d'outils que ceux qui servaient à les révéler, le marteau à cliver pour manifester leur géométrie latente, la meule à polir pour montrer leurs grains ou pour réveiller leurs couleurs éteintes. Elles sont demeurées ce qu'elles étaient, parfois plus fraîches et plus lisibles, mais toujours dans leur vérité, elles-mêmes et rien d'autre. Je parle des pierres que rien n'altéra jamais que la violence des sévices tectoniques et la lente usure qui commença avec le temps, avec elles. Je parle des gemmes avant la taille, des pépites avant la fonte, du gel profond des cristaux avant l'intervention du lapidaire. Je parle des pierres, algèbre, vertige et ordre, des pierres, hymnes et quinconces, des pierres d'ars et corolles, oreilles du songe, ferment et image. De telles pierres, pans de chevelure opaque et raide, comme mèches de noyer, mais qui ne ruissellent sur aucune tempe, là où dans un canal bleu devient plus visible et plus vulnérable une sève. De telles pierres, papier défroissé, incombustible, et saupoudrées d'étincelles incertaines, ou vases le plus étanche, où danse et prend encore son niveau, derrière les seules parois absolues, un liquide d'avant l'eau, et qu'il fallut pour préserver un cumul de miracles. Je parle des pierres plus âgées que la vie, et qui demeurent après elles sur les planètes refroidies, quand elle eut la fortune d'y éclore. Je parle des pierres qui n'ont même pas à attendre la mort et qui n'ont rien à faire que laisser glisser sur leur surface le sable, l'averse ou le ressac, la tempête, le temps. L'homme leur envie la durée, la dureté, l'intransigeance et l'éclat, d'être lisse et impénétrable et entière même brisée. Elles sont le feu et l'eau dans la même transparence immortelle, visité parfois de l'iris et parfois d'une buée. Elle lui apporte, qui tienne dans sa paume, la pureté, le froid et la distance des astres, plusieurs sérénités. Comme qui, parlant des fleurs, laisserait de côté aussi bien la botanique que l'art des jardins et celui des bouquets, et lui resterait encore beaucoup à dire. Ainsi, à mon tour, négligeant la minéralogie, écartant les arts qui des pierres font usage, je parle des pierres nues, fascination et gloire, où se dissimule et en même temps se livre un mystère plus lent, plus vaste et plus grave que le destin d'une espèce passagère.
4: Pierre, dont vous venez d'entendre la dédicace, lue par Roger Caillois lui-même, fut écrite au zénith de sa maturité. Il fut suivi de Pierre réfléchi et de l'écriture des pierres. On peut les tenir pour les sommets de la poésie française contemporaine, et je dis bien française, car elle est proprement intraduisible. À moins de trouver un autre Roger Caillois pour la transcrire dans une langue étrangère. L'on sait en effet qu'il a été un de nos plus grands traducteurs, et celui de Borges tout particulièrement, dont il fut l'introducteur en France, et de là, dans la littérature universelle, comme il fut ceux de la poétesse Gabriela Mistral, et de Portia et de tant d'autres. Pour donner une première idée de ces sévérités qui engendrent l'excellence, qui définissait Roger Caillois, je voudrais que vous l'entendiez encore lui-même.
7: Je me suis senti de plus en plus près du monde minéral. D'une part, c'est un monde stable, c'est un monde mort. Je ne veux pas dire que je n'aime pas la vie, n'est-ce pas ? C'est pas ça. Mais il y a dans la vie quelque chose de fugace, d'évanescent, de fugitif. C'est la nature même de la vie. Et j'ai voulu trouver, ou j'ai essayé de trouver dans les pierres quelque chose qui avait un autre caractère, un caractère de pérennité, les pierres s'effritent aussi, mais elles s'effritent moins vite que nous.
5: Les pierres me persuadent que par la seule syntaxe, la durée préserve sa chance. Dans les signes douteux que je leur extorque, que je tâche de fixer, je découvre, moins inconsistant que moi-même, un reflet précaire de leur permanence. Puissent ces runes rescapées du temps ne pas être des guides menteurs pour moi qui suis né tout à l'heure et qui déjà m'en vais.
4: Ce goût du perdurable, mieux, de l'intemporel, des choses qui ne changent pas d'éclat par la surface, comme l'aurait dit Parménide, ce goût des pierres était la forme que prenait chez Roger Caillois la fascination de l'éternité. Soit pudeur, soit détour de la métaphysique, rien, en dehors de ce goût, ne l'a manifesté. Il avait en effet l'intelligence plus que sereine. Il l'avait gai. Loin de l'affliger, la bêtise le divertissait. Il en considérait les manifestations comme autant de bévues. Elle faisait d'abord frémir sa narine, briller son œil, tomber sa mèche noire sur son front, puis il éclatait d'un rire épanoui, heureux, de fait sarcastique. C'est dire qu'il ne manquait pas d'occasion de s'amuser, la bêtise étant, comme chacun le sait, la chose du monde la mieux partagée. Malgré sa lucidité, la misère, la mort, la finitude humaine n'étaient pas ce qui semblait le frapper le plus dans le spectacle du monde. Non pas qu'il en ait pris son parti, mais plutôt qu'il lui sembla truisme de les dénoncer. Son penchant l'entraînait vers les réalisations altières, les défis lancés à notre vulnérabilité, les vigoureuses constructions de l'esprit qui démentent sa faiblesse, ou plutôt qui s'élèvent fièrement à partir d'elle, malgré elle, contre elle. Devant les hautes forteresses du Machu Picchu, à l'inverse de Pablo Neruda, ce n'étaient pas les souffrances et l'anéantissement des travailleurs qui les avaient construites qui lui apparaissaient d'abord, mais comme l'insulte que l'Inca, par l'entremise de ses murailles, avait lancée au temps. Faire mieux, faire le mieux possible, tel était le grand projet de Roger Caillois, son ambition pour les hommes. La justice et la liberté y entraient comme force positive. Il ne faut pas s'étonner qu'il ait préfacé l'œuvre de Saint-Exupéry. Il était son parent par le profond désir d'édifier, de pousser plus avant les forces claires. Par là aussi, Roger Caillois appartient au plus limpide, au plus propre du génie de la littérature française qui, à quelques exceptions près, dont Pascal et Racine jansénistes et quelques romantiques, est tellement à l'abri des démons de la nuit.
8: Certes, à partir

0: voulait en obtenir une intelligence rigoureuse, rêvait de la réduire à une science, de trouver l'équation qui en donna la clé. Cette ambition, belle par sa démesure même, est révélatrice de son besoin de tout soumettre à l'entendement, comme on disait jadis. Ses premiers textes parurent pourtant dans des revues surréalistes, au groupe desquelles il adhère en 1932. Toutefois, sa collaboration avec celui-ci ne pouvait être durable. Les positions de l'un et de l'autre étaient trop opposées. La discorde éclata avec la fameuse affaire des haricots sauteurs.
1: L'haricot sauteur, c'est la goutte d'eau qui a fait déborder le vase. Mais on lui avait rapporté du Mexique ces petits haricots qu'on vend d'ailleurs dans toutes les boutiques de couriers, comme ils disent là-bas. Et ce sont des haricots qui sautent, n'est-ce pas ? Qui font des petits sauts, pas très grands, mais en tout cas qui se meuvent, n'est-ce pas ? Et qui se meuvent d'une façon saccadée. Et André Breton était émerveillé, il aimait ces merveilles, il a toujours aimé jeter l'huile sur le feu de l'imagination. Et il a dit que c'était extraordinaire, moi j'ai dit que ça n'était probablement pas extraordinaire, et qu'il n'y avait qu'à prendre un couteau et à les ouvrir. Alors il a crié au sacrilège, après il s'en est défendu, mais il a bel et bien dit cela, je dis bel et bien parce que je rentrais le soir même chez moi, je lui ai écrit ma lettre en disant que nous ne pouvions pas nous entendre parce que je ne pensais pas qu'il fallait être ébloui et surtout s'éblouir exprès de l'imagination, vouloir le merveilleux pour le merveilleux, mais au contraire, non pas tâcher de le réduire, mais tâcher de le mettre à sa place, de le situer à sa place, afin vraiment que la raison elle-même, que l'intelligence en soit modifiée et enrichie.
0: Pourtant, contrairement à son habitude, le pape du surréalisme se garda de frapper Roger Caillois d'excommunication. Mais exception devant un esprit exceptionnel, lui conserva sa vie durant toute son estime. C'est un peu pour vider cette querelle qui n'a pas manqué de l'affermir dans ses positions que Roger Caillois publie en 1935 le procès intellectuel de l'art. Il y dit déjà ce qu'il dira toujours, car sa pensée n'a jamais fait que se développer sous une même poussée.
2: On connaît autant qu'il est permis que la nature est partout la même. Les mêmes lois régissent le monde extérieur et le monde intérieur.
0: Ce qui illustre dès l'origine son idée d'après laquelle les phénomènes de la psyché ne sont que le prolongement de la nature, où ils trouvent leur fondement, et l'incite à chercher la matière objective de la poésie. Mais il faudra attendre 1944 et les impostures de la poésie pour qu'il exprime ses idées de manière plus positive. Le livre paraît en Argentine où, sur les conseils de Jules Supervielle, Victoria Ocampo l'avait invité en 1939 à passer 3 mois. La guerre éclatant, il y fut coincé 5 ans durant. Victoria Ocampo tenait dans sa belle maison des environs de Buenos Aires ce qu'on pourrait appeler une cour littéraire des plus brillantes. Roger Caillois y rencontra Borges et bien d'autres écrivains argentins ou étrangers, mais non pas Gombrowicz, qui résidait alors là-bas, mais qui avait en horreur ses fastes tant soit peu mondains. Ce séjour va modifier le destin de Roger Caillois, l'arracher à l'exclusive étude de l'histoire des religions dans laquelle il s'était d'abord illustré, je pense à son étude sur les démons de Midi, pour le faire s'adonner à la littérature. Désormais, il va consacrer tout son effort à la prospection de l'imaginaire, où la poésie tient une place prépondérante, et fort de cette réflexion, de donner des conseils aux poètes.
3: Qui n'aime, qui ne souffre, qui ne s'émeut, il n'est pas de sort plus commun. Mais il est beau que l'art s'ajoute à cette agitation et parvienne à la gouverner. Il n'est pas de tumulte dont il ne convienne ainsi de tirer matière d'un ordre souverain où tant d'aveugles merveilles atteignent d'emblée, mais qui ne touche et n'apporte de gloire que s'il a fallu pour l'obtenir enchaîner toute une meute de monstres avides dont on devine encore la colère sous le masque impassible.
0: On le voit. Aux brumes de l'affectivité, Roger Caillois oppose les clartés de la maîtrise. L'inspiration elle-même, il ne le nie pas, n'est que la récompense subite et toujours déconcertante de veilles laborieuses. Elle ne va qu'à qui la mérite par le lent mûrissement des recherches, tel Newton qui voit tomber la pomme et qui n'en tire la loi de la gravitation que du fait qu'il la poursuit depuis longtemps. Ou Tartini qui ne compose en rêve la sonate du diable qu'en récompense de ses longues quêtes diurnes. Les faux prestiges de l'indicible, c'est-à-dire du mal dit par impuissance ou paresse, forment sa cible privilégiée. Dans Babel,

0: poursuit les imposteurs qui recourent à eux et qui veulent nous faire prendre leur borborygme pour vertige de pythonisse. Voici ce qu'il dit dans sa préface des constructeurs de la tour, c'est-à-dire des poètes.
1: Chacun d'eux sentait s'accentuer son mépris pour les artisans modestes qui s'attachaient à rendre la cité plus belle ou plus confortable. Ils les tenaient pour des esclaves hypocrites et avides. Ils jugeaient que leur bassesse perpétuait les préjugés les moins défendables et la servitude générale. Eux-mêmes, au contraire, par leur héroïsme, revêtaient l'homme d'une dignité nouvelle, car ils s'estimaient des héros.
0: Et voici ce qui leur advint.
2: La tour était une œuvre de révolté, non d'esthète. Il convenait qu'elle le fût absolument. De la même manière, savants et ingénieurs devinrent suspects. Personne ne se risqua plus à invoquer, pour construire un arc-boutant, une voûte ou un pilier, les nécessités de la géométrie ou les enseignements de la physique. Par un rappel de ce genre, on craignait de paraître accepter l'ordonnance de l'univers telle que Dieu l'avait établie et contre laquelle, depuis l'origine, la masse puissante du monument dressait son éloquente protestation. Ce farouche souci persuada chacun de se borner à gâcher du mortier et à disposer les moellons au hasard de sa fantaisie. Bientôt, on cessa même d'employer le mortier. Il ne fallait rien de concerté dans l'édifice de la passion, rien de coordonné dans le temple de la révolte. Il devait répondre, jusque par la façon dont on l'aurait construit, à l'inspiration qui avait commandé de le bâtir.
1: La construction de la tour fut arrêtée. Petit à petit, le monument de l'orgueil, devenu celui de la confusion,
2: on crut même que c'était là le sens du nom de Babel,
1: tomba en ruine. Ce ne fut pas l'effet d'une intervention surnaturelle, qui, suscitant soudain les différentes langues, empêcha chacun d'entendre ce que lui voulait son voisin. Cette tradition superstitieuse repose sans doute sur le fait que parmi tant d'autres excès, les ouvriers s'avisèrent de ne plus se servir des mots dans leur signification usuelle, mais seulement dans celle qu'il leur plaisait à l'instant de leur attribuer. Fidèles à leur maxime, ils ne souffraient pas que le sens des mots leur fût imposé. Là, comme partout, ils prétendaient décider en dernier ressort. De la sorte, ils s'accoutumèrent à tenir des propos obscurs et incohérents où ils ne mettaient rien qu'on pût comprendre. Mais, au point de désordre où ils se trouvaient, il n'était plus très important qu'ils se comprissent. D'ailleurs, ils ne laissaient pas de feindre qu'ils se comprenaient et, en tout cas, ne manquaient pas de s'applaudir, en partie afin de s'encourager mutuellement à soutenir leur rôle, en partie pour répandre l'idée qu'ils s'exprimaient en un langage sublime, inintelligible aux profanes.
2: Pourtant, les premiers étages subsistèrent. Ils dataient d'une époque où les règles de l'art étaient encore suivies. Aujourd'hui, sur la plateforme à demi écroulée où s'achève l'édifice, on distingue la silhouette d'ouvriers gesticulants. Ils ébauchent des débuts de murailles, fragments informes qui s'abattent aussitôt. Ils n'en continuent pas moins, soutenus par la haute opinion qu'ils se font d'eux-mêmes et par l'innocence de la multitude qui, les apercevant dans le lointain s'agiter sur une estrade imposante et entendant vaguement leurs cris discordants, les imagine occupés à un labeur mystérieux dont l'importance échappe aux esprits simples. Ils n'en manquent pas pour demeurer éblouis d'une turbulence qui les déconcerte. Ils cherchent en vain les raisons d'un acharnement inutile. Ils en supposent d'extraordinaires, qui les stupéfient. Bientôt, ils admirent naïvement de rester irréconciliables ceux qui ne seraient rien s'ils ne l'étaient pas. D'autres assurent qu'en la tentation de les imiter ou de les rejoindre, réside pour les hommes un danger permanent.
0: Pour Roger Caillois, en effet, le premier devoir, je dis bien, devoir du poète, de l'écrivain, est d'être le gardien des mots. Car affirmait-il, c'était pendant la guerre, il est grave d'annoncer qu'on va protéger les Sudètes quand on va envahir la Tchécoslovaquie. Dans Babel, il évoque les empereurs de la Chine ancienne qui, fidèles à la leçon de Confucius, s'imposaient pour première tâche, lorsqu'ils prenaient le pouvoir, de revoir le dictionnaire et de corriger les dénominations précisément pour qu'on n'aille pas dire qu'on va protéger les Sudètes quand on va envahir la Tchécoslovaquie. Cette étroite exactitude que Roger Caillois réclame à l'endroit de l'expression, il l'applique avec la même sévérité au système de pensée d'autant plus vaporeux qu'ils se prétendent scientifiques et qu'ils affichent l'ambition suspecte de tout expliquer d'un coup. La physique et la chimie, science certaine, s'il en est, montre moins de vanité. Roger Caillois accuse les disciplines qui tirent toute leur autorité d'un fondateur prestigieux et comme touché d'une grâce, mais qui font fi des vraies rigueurs scientifiques, de prétendre à une infaillibilité à laquelle des sciences plus assurées n'osent aspirer. Dans Le crocodile ensorcelé, extrait de ce même Babel, Roger Caillois s'en prend évidemment à une psychanalyse et à un marxisme rendus intellectuellement totalitaires en dépit de Freud et de Marx par des épigones extasiés.
1: Si un crocodile mange quelques malheureux qui se baignaient dans le fleuve, le village entier attribue l'accident aux manœuvres criminelles d'un sorcier. Et comment prouver que l'appétit de la bête suffit à tout expliquer? Je ne sais pas si dans quelque point inconnu de la brousse, un sorcier ne s'est pas effectivement livré contre la victime à des opérations maléfiques. Surtout, il m'est impossible d'en fournir la preuve, et encore moins de démontrer, par exemple, que tel homme, qu'on ignore être un sorcier, ne s'est pas transformé en crocodile pour dévorer le baigneur malchanceux. La mort de celui-ci, qui est réel, garantit le pouvoir de la magie, qui est imaginaire, mais qui vient à point pour l'expliquer. Certes, je puis invoquer la voracité du crocodile.
2: Mais je l'invoque en vain, car on m'objecte que les crocodiles ne mangent pas tous les baigneurs et qu'ils les mangent même assez rarement. Je me contente donc des apparences. On me conseille d'aller plus loin et jusqu'au fond des choses. Alors, je comprendrai le rôle du sorcier. Je m'irrite à la fin et je cite tel cas précis où un sorcier n'a rien épargné pour assurer mon trépas par la manière usuelle du crocodile. Or, chacun peut constater que je me porte à merveille. Voilà donc l'imposture dénoncée. Et j'invite chacun à reconnaître l'impuissance de la magie. On ne reconnaît que celle du magicien. On m'affirme que ma survie prouve au contraire l'efficacité des charmes. Rien de plus étrange que je sois sain et sauf si un sorcier a fait le nécessaire pour me perdre. Si je me promène et tiens ce discours à l'heure où je devrais me trouver dans l'estomac de l'animal, c'est que le magicien s'est trompé dans ses incantations, qu'il n'a pas bien modulé sa formule, qu'il a mal cuit ses herbes, ou plutôt que sa magie s'est heurtée à la magie contraire d'un second sorcier plus puissant que lui.
1: On aperçoit l'artifice. Il n'importe guère que je sois indemne ou mise en pièces. Dans les deux cas, me voici preuve patente de cette réalité de la magie, qu'une aveugle obstination me pousse encore à nier. Dès qu'on y croit, tout est résolu. On a vu jadis les inquisiteurs se prévaloir naïvement de pareils arguments contre ceux qui les accusaient d'être sorciers.
2: Que faisais-tu telle nuit? Tu étais au sabbat, avoue-le donc.
1: J'étais dans mon lit, où chacun m'a pu voir.
2: C'est donc que le démon avait mis à ta place un corps fantastique, car personne ne saurait être en deux endroits à la fois. Te voilà confondu.
1: La torture faisait le reste. Cependant, on découvre en quoi une telle façon d'argumenter s'écarte de la logique et de la science. Son défaut n'est pas de ne rien expliquer, c'est à l'inverse de savoir expliquer tout et tout de suite. Les raisonneurs intrépides dont je m'irritais disposent du même avantage désastreux. Certes, ils ne croient pas à la magie, mais ils n'en appellent pas moins à des forces obscures, à l'inépuisable efficacité qui sont tapies derrière les apparences et dont chaque événement ou absence d'événement devient preuve tant il importe peu qu'il arrive ou n'arrive pas.
0: Cette exigence de la pensée domine tout l'œuvre de Roger Caillois. Mais je ne voudrais pas en finir avec les rapports de Roger Caillois et de la poésie sans signaler que sa poétique de Saint John Perse, de 1954, qui part de la nomenclature pour finir par l'emploi que Perse fait des parenthèses, demeure le modèle de l'explication de texte. Certes, Roger Caillois connaissait Perse mieux que personne. Il l'avait publié dès 1941 dans la revue Les Lettres françaises qu'il avait créée à Buenos Aires, supplément de sourds que publiait cette même Victoria Ocampo qu'il avait appelée là-bas. Mais écoutons Roger Caillois.
3: Un homme né sous les tropiques, parmi les manifestations de la nature les plus brillantes, les plus prodigues, mais qui sont aussi les plus éphémères, un homme élevé dans un luxe de fleurs et de feuilles, dans un excès de soleil et de parfums, et qui peut voir aussitôt qu'une telle ostentation ne peut survivre, que son éclat est promis sur le champ à la mort et à la pourriture. Un poète qui, dans le même temps, a rempli les plus hautes charges de la diplomatie d'un grand État, qui sait par conséquent la valeur des contrats et des conventions, le poids du style et des formes. Un poète qui peut sans cesse percevoir et qui sent en effet la puissance de l'instinct, de la violence, du désir, de l'intérêt, et qui sait que rien de ces richesses frustes et fragiles n'a d'avenir, si elles ne sont pas d'abord disciplinées, et si leur opulence n'a pas su se plier d'abord aux exigences d'une législation, d'une jurisprudence, d'une rhétorique, en un mot à toutes les contraintes qui lui assurent la durée. Tel est le miracle de Saint-Jean de Perse, concevable exclusivement par la connivence d'une profusion inépuisable et de la maîtrise la plus rigoureuse.
0: Cette œuvre critique, sorte de longue maturation de son propre génie, prend une forme si haute dans l'art poétique publié en 1956 qu'elle verse à son tour dans le poème. Les maximes qui ouvrent ce recueil, dont le reste, à la manière de Saint Jean de la Croix, n'est que le commentaire, sont d'une noblesse qui paraît les rattacher à quelque lointaine et fière époque, et par exemple à un prêtre de l'ancienne Égypte. En voici quelques-unes lues par Roger Caillois lui-même.
4: Je ne me suis pas asservi de la cadence, de la rime, des mots inaccoutumés, et de la musique des syllabes pour donner le change à l'esprit sur la valeur de mon discours. Je n'ai pas augmenté à plaisir l'obscurité de mes vers, mais travaillant dans l'obscur, j'ai cherché la clarté. Je n'ai pas déconcerté en vain. Je ne me suis pas complu à parler d'émeutes, de monstres et de prodiges, de toutes choses flamboyantes et aberrantes qui flattent l'oisif et l'égoïste. Les songes de l'homme, ses délires, ont trouvé place dans mes poèmes, mais pour y recevoir un nom, une forme, un sens, j'ai ordonné leur confusion, j'ai arrêté leur fuite, ils sont fixés dans mes mots. J'ai défini les sentiments qu'on éprouve en aveugle et qu'on ne sait pas identifier. Grâce à mes vers, chacun maintenant les reconnaît et les salue. Il se sent avec eux dans une intimité nouvelle, il est plus à l'aise dans son âme, et il tient bien ce qui toujours lui échappait. Je ne me suis pas proposé d'être inimitable. J'ai dissimulé ma maîtrise. J'ai caché mes audaces. De bon gré, je me suis plié aux disciplines communément acceptées. Parfois, j'en ai inventé de nouvelles à mon usage. Si personne ne peut m'imiter, c'est seulement ma récompense. Je n'ai pas simulé l'enthousiasme, la démence et la possession par les esprits supérieurs ou inférieurs. J'ai reconnu sans amertume, quand je les éprouvais, que mes transports étaient tout humains et que des règles humaines devaient les gouverner. Souvent, j'ai travaillé la nuit entière, sans qu'à l'aube, il me soit resté un seul mot. D'autres fois, ont tant de loisirs, de paresse ou de distraction. Les plus beaux vers sont nés, sont mon aveu. Pourtant, je n'ai pas maudit le travail et la peine. Je me suis souvenu qu'il était pour l'eau, entre la pluie et la source, un pénible et douteux cheminement. Je ne me suis pas présenté comme la source, produisant par miracle une eau pure, mais comme la terre et l'argile. Je filtrais comme l'une, je rassemblais comme l'autre, les vers jaillissaient à la fin. Mes vers ne rappellent pas à chaque mot qu'ils sont des vers. Ils ne réclament pas avec insistance qu'on les écoute, avec la piété qu'on doit aux oracles. Ils n'exigent aucune glose. Ils ne contiennent ni énigmes ni pièges. Leur beauté demeure quand on perce leurs secrets. Je n'ai pas privé volontairement mes vers de la simplicité, de la transparence et de la précision de la prose, dont la pensée qu'ils auraient plus de prix. J'ai souhaité d'enfermer dans une forme inaltérable un contenu inépuisable. Il arrive ainsi que mes vers ne surprennent qu'à la longue. Rien ne semble d'abord les distinguer du langage ordinaire, puis l'âme s'émerveille que le mot strict que la syllabe brève et pure lui fasse entendre un discours infini.
0: Mais Roger Caillois n'applique pas ces sévérités qui engendrent l'excellence qu'à la seule critique poétique et à la poésie. Agrégé de grammaire, normalien, élève de l'école pratique des hautes études, il avait eu l'occasion de suivre les cours de Marcel Mauss et de Georges Dumézil, maître de la sociologie française. Roger Caillois se tourne très vite vers celle-ci et va même jusqu'à créer, en 1938 avec Georges Bataille et Michel Léris, le collège de sociologie dont l'ambition était de revivifier le sacré. Même, pour mieux y parvenir, il devait se fonder sur un sacrifice humain. La victime, bien entendu consentante, était, paraît-il, trouvée et passe pour avoir été Georges Bataille lui-même. Le collège ne survivra pas au début de la guerre, comme ne survécut pas le groupe littéraire du Grand Jeu, dont Caillois avait également fait partie. En cette même année, 1938, il publie « Le mythe et l'homme », où il se propose d'étudier dans leur ensemble les multiples formes que revêtent les démarches de l'imagination. Dénombrer et déchiffrer le champ de l'imaginaire fut, nous l'avons vu, le souci de toute sa vie.
1: À cette seule condition de bien marquer à la base le caractère spécifique des diverses manifestations de la vie imaginative, il devient possible d'esquisser, pour tous les faits envisagés, une sorte de classification exhaustive, les réunissant en une construction systématique qui manque encore et dont le besoin se fait cruellement sentir.
0: La taxinomie est en effet la grande affaire de Caillois. Classer, ranger, mettre en ordre, c'est avoir vue sur les choses, les dominer. La science ne procède pas autrement. Aussi bien ne faut-il pas s'étonner de la place toute particulière que tient dans sa pensée la table périodique de Mendeleïev, dans laquelle demeurait une case vide que la découverte plus tard vint combler. À cause de cette table, pour Roger Caillois, comme pour les Grecs, le monde était nécessairement fini, fermé et ordonné. Ce qui l'a poussé à écrire sur le temps linéaire occidental et circulaire oriental, bien que Nietzsche se le soit approprié, un des très beaux chapitres d'Oblique, recueil d'essais écrit de 1960 à 1974 et précédé d'images. Donc, ranger, caser. Un de ses livres plus tard ne s'appellera-t-il pas Case d'un échiquier, découvrir les structures similaires qui soutiennent l'hétéroclite. Telle est l'exigence toute scientifique de l'esprit de Roger Caillois. Pourtant, il va pousser plus loin son ambition et chercher des obliques, précisément des diagonales qui coupent les sciences les plus diverses que les disciplines trop spécialisées pour l'instant séparent. De la formation d'un cristal à celle d'une nébuleuse, Roger Caillois aperçoit les mêmes lois. Mais nous aurons à y revenir. Pour l'instant, restons au mythe et l'homme, où, partant de la fonction du mythe, Roger Caillois veut étudier celui-ci à l'état naissant. Pour cela, il choisit l'amante religieuse qui a, dit-il, cette capacité objective d'action directe sur l'affectivité. Certes, la pieuvre à laquelle il s'attachera bien des années plus tard possède cette même capacité, mais Caillois va voir dans le fait que la femelle dévore le mâle pendant la copulation l'origine toute naturelle et comme biologique d'un sadisme, d'une peur de la castration, d'un instinct de mort que la psychanalyse ne sait expliquer que par les troubles abîmes de l'inconscient. Débusquer les abusives prétentions de celle-ci, leur substituer une explication plus concrète qu'il va découvrir dans l'étude sociologique du mythe de l'amante, telle est l'ambition secrète de Roger Caillois.
1: Il existe un lien biologique primaire, profond, entre la nutrition et la sexualité. Ce lien aboutit, dans un certain nombre d'espèces animales, à faire dévorer le mâle par la femelle à l'instant du coït. Il subsiste chez l'homme des traces notables de cette parenté ou convergence d'instincts. Plus généralement, il faut sans doute rapprocher de ces fantasmes le développement de la plupart des complexes de castration qui, comme on sait, ont communément pour origine la terreur du vagin denté susceptible de couper, dès sa pénétration, le membre viril. Étant donné le caractère, pour ainsi dire, classique de l'assimilation du corps tout entier à celui-ci et de l'identification inconsciente de la bouche et du vagin, il ne paraît pas impossible de considérer la peur de la castration comme une spécification plus particulièrement humaine de la crainte du mâle d'être dévoré par la femelle pendant ou après l'accouplement. Représentation fournie objectivement par les mœurs nuptiales des mantidés. Tant va loin la symétrie, ou pour mieux dire, la continuité de la nature et de la conscience.
0: Et Roger Caillois a d'ajouter...
1: Il y a donc une sorte de conditionnement biologique de l'imagination, venu de déterminations fondamentales, susceptible d'intervenir chaque fois que l'intelligence ne dirige pas son libre jeu vers un but précis. Là est notamment l'erreur de la psychanalyse, qui ne s'étant ridiculisée dans la plupart de ses tentatives d'exégèse mythographique, que pour avoir voulu trouver, coûte que coûte, dans les circonstances des récits, ce qu'il fallait chercher dans leur schéma dynamique, le ressort affectif qui donne au mythe son pouvoir d'emprise sur la conscience individuelle.
0: L'erreur de la psychanalyse, qui s'est tant ridiculisée. Caillois dévoile sa cible. Aux brumes qu'elle nous propose, à ces fleurs vénéneuses qui enfoncent leurs racines dans les marais putrides de l'inconscient, Caillois oppose la raison plus claire des sources biologiques qui, de l'unicellulaire à la mente religieuse, débouchent dans nos fantasmes. Pour lui, de l'esthétique aux névroses, toute la vie de la psyché se fonde dans la nature dont elle n'est que le prolongement. Il va même beaucoup plus loin dans ce sens.
2: Presque au même moment, il m'a paru que les insectes mimétiques, qui se présentaient comme feuilles, brindilles ou épines, n'étaient protégés en rien par une telle ressemblance, qui ne les sauvait des prédateurs accoutumés que pour les désigner, le cas échéant, à la voracité des herbivores. Je préférais recourir à l'hypothèse d'une tendance issue de la fatigue d'une vie indépendante, déracinée, mobile. Je pensais à la fascination exercée par le souvenir confus d'une impassibilité totale, à l'attrait d'une régression s'étendant par-delà les règnes jusqu'à la simulation de l'univers insensible, tout comme il arrive dans le monde humain à certains malades qui se croient choses inertes, qui regardent leur corps comme un objet extérieur à eux-mêmes, qui estiment qu'ils sont en verre ou gagnés par l'insensibilité de la matière. Je reconnus dans l'irrésistible attraction la séduction de l'inanimé sur le vivant, par conséquent, entre eux, une solidarité latente. Je commençais non seulement de conjecturer l'unité du monde animé, mais aussi l'existence d'une nostalgie indéfectible à l'égard de la froideur originelle et, en même temps fatale, de la mort.
0: Dans Méduse et compagnie, inaugurant les sciences diagonales, comme il les appelle, dont nous avons parlé et dont il est l'instigateur, il cherche à rapprocher les deux pôles opposés du monde animal visible et à découvrir les parentés profondes qui peuvent relier l'univers des insectes et le comportement humain. Outre qu'entre l'immanquable réussite de la coloration des ailes de papillon et le perpétuel danger de se tromper qu'encourt le peintre, il voit toute la part de la liberté humaine qui ne serait ainsi rien d'autre que la possibilité de l'erreur. Il découvre dans le mimétisme, si répandu notamment chez les insectes, la source de plusieurs de nos conduites. Elles sont tellement précises qu'il les réunit dans un tableau où l'on reconnaît bien la tournure scientifique de l'esprit de Caillois. Selon ce tableau, du complexe de castration à l'instinct de mort, en passant par le goût du masque ou de l'uniforme, rien dans l'homme qui ne soit d'abord dans le fulgore porte-lanterne, les larves de frigane ou la mante religieuse. Il y a, dit Caillois,
1: équivalence de la fabulation chez l'homme et d'instinct chez l'insecte comme solution opposée et correspondante.
0: Il est donc superflu, pour expliquer nos psychoses, de recourir aux ténèbres d'un inconscient par nature invérifiable. Aussi bien, Caillois peut-il conclure,
1: il n'est encore une fois qu'une seule nature. La réussite de l'homme, sa disgrâce, est peut-être d'avoir introduit un peu de jeu dans l'engrenage.
0: Le rôle de la psychanalyse vade-mecum ainsi réglé, Caillois, toujours à rebours des idées en cours, va s'en prendre au marxisme stalinien. Ce n'est pas par penchant naturellement réactionnaire qu'il rejette ces deux doctrines. Sa curiosité intellectuelle l'avait d'abord poussé à y adhérer, ainsi qu'il nous le dit, dans « Approche de l'imaginaire ».
2: Lorsque je me séparais du groupe surréaliste, je suis sans doute le seul à l'avoir quitté spontanément, sans en avoir été rejeté par une éviction en bonne et due forme, je révisais mon obédience à l'égard de la psychanalyse et du marxisme.
0: Ceci n'allait pas résister à son examen. Nous avons vu comment il finit par opposer à la psychanalyse des motivations puisées dans la nature même que Freud, qui n'avait rien d'un entomologiste, ignorait. Dans Description du marxisme, il fait le point de ses rapports avec cette idéologie.
1: Cette étude décrit moins le marxisme que la situation qui lui est faite.
0: Et plus loin ?
1: On se trouve en effet devant un système philosophique adopté par un parti politique qui le tient uniment pour la vérité révélée.
0: C'est ce révéler qui est fatal, ce révéler qui le rend douteux et qui transforme cette méthode en dogme, comme la psychanalyse, révélée elle aussi par un maître fondateur, non moins dispensé que Marx de toute contrainte initiatrice.
1: En adhérant à ce parti, on contracte de ce fait même l'obligation de croire à la doctrine qu'il professe officiellement. À l'inverse, ce parti accepte malaisément qu'on professe sa doctrine en refusant son obédience. Il n'en est pas flatté. Il distingue, au contraire, dans cette reconnaissance limitée, un acte de concurrence déloyale. De cette circonstance accidentelle, tard pour une philosophie, découlent des conséquences de portée philosophique.
0: Ces conséquences sont multiples, mais celle que Kaiwa cite en premier parce qu'il la trouve la plus révélatrice est de paralyser toute recherche scientifique, fâcheux effet pour une doctrine qui se veut elle-même scientifique.
2: En diverses sciences, en physique et en génétique notamment, il se produisit un phénomène plus significatif encore. Les théories des physiciens contemporains, qu'on eût pu, bien entendu, accorder facilement au marxisme par les mêmes procédés, éveillèrent au contraire les soupçons des docteurs de la loi, le mot « libre arbitre » ayant été prononcé, d'ailleurs à la légère, par un savant de grande réputation, à l'occasion du principe d'indétermination de Heisenberg. Il fut décidé, en congrès solennel, que la physique relativiste et surtout la physique quantique étaient pessimistes, bourgeoises et réactionnaires. De 1938 à 1949, les théories d'Einstein furent plusieurs fois condamnées à l'Académie des sciences de Moscou. Un orateur dénonça dans la relativité
1: une tumeur cancéreuse qui ronge la théorie astronomique moderne.
0: Il la désigna comme
1: le principal ennemi idéologique de l'astronomie matérialiste.
2: Il est douteux que, depuis le procès de Galilée devant le Saint-Office, l'histoire ait eu à enregistrer beaucoup d'autres condamnations d'une théorie scientifique comme ne s'accordant pas avec des principes préétablis.
1: L'explication d'un tel excès est facilement imaginable. Il est probable que certains polémistes tirèrent argument de l'impossibilité où se trouvait la microphysique de déterminer exactement le trajet de chaque électron, pour mettre en cause le déterminisme en général et par conséquent le déterminisme économique sur lequel repose le matérialisme historique. On pouvait évidemment contester qu'une telle inférence fût légitime, opposer qu'il n'importait en rien à une philosophie de l'histoire que les mouvements des corpuscules intra-atomiques dussent être calculés statistiquement et non individuellement. Mais c'était discuté à perdre haleine et sans qu'il fût bien probant pour le militant qu'on défendait la bonne thèse. Mieux valait lancer l'anathème contre une théorie où, visiblement, les ennemis de la Révolution puisaient, avec malignité, des armes contre la doctrine officielle du Parti du Prolétariat.
2: Il en fut de même pour la psychanalyse. Un psychiatre peu sensé s'était en effet avisé que l'appel « prolétaire de tous les pays, unissez-vous » n'était autre que la formule sublimée de l'homosexualité universelle. Que le communisme agraire signifiait symboliquement un retour à la mer et que l'économie capitaliste s'expliquait par le développement dans le domaine social d'un complexe sadico-anal dont il faisait grand cas. Naturellement, la psychanalyse fut sur le champ proscrite et persécutée dans son ensemble comme doctrine métaphysique et romantique, digne symptôme des contradictions caractéristiques du processus de décomposition de la société bourgeoise. Les physiciens et les psychanalystes qui sentaient quelques sympathies pour le programme social du Parti communiste dévorèrent un continent des manuels marxistes où ils découvrirent sans peine des citations de Marx et d'Engels qui laissaient supposer que ces derniers avaient prévu génialement les découvertes d'Einstein et de Freud. Rien n'y fit. L'adjectif génial, pourtant prodigué, ne fut d'aucun secours. On le leur retourna. Les gardiens de l'orthodoxie invoquèrent d'autres textes qui paraissaient au contraire indiquer que les mêmes auteurs avaient génialement aperçu le danger que représentaient de pareilles idéologies pour la cause prolétarienne et qu'ils les auraient impitoyablement repoussées si elles étaient nées de leur temps.
1: Ainsi, le marxisme se figea en une lointaine construction qui n'eut plus avec l'investigation scientifique qu'un type très particulier de rapport, celui de servir à en condamner les résultats quand ils semblent tels que de mauvais esprits pourraient les utiliser avec ou sans raison, soit contre le système lui-même, soit contre le programme du parti.
0: Sans poursuivre cette citation, arrivons-en à la conclusion que nous laissions deviner plus haut.
1: La doctrine marxiste, tout en continuant à se prétendre scientifique, remplit la fonction d'un véritable dogme.
0: Et plus loin ?
1: Dans la conscience des militants, le marxisme est devenu une théorie infaillible.
0: Ce dogmatisme, cette infaillibilité repousse Kaiowa, stupéfait par cette cécité librement consentie qu'il tient à scandale et qui lui est si contraire comme elle est contraire à tout esprit honnête, il se demande...
1: D'où vient la force d'une orthodoxie ?
0: Et de constater...
2: Loin que le marxisme garantisse la force et la raison du Parti communiste, c'est partout le Parti communiste, avec l'Empire qui l'épaule, un cinquième du globe, on le répète assez, qui font, et eux seuls, la force et la raison actuelle de la doctrine marxiste.
0: Ce renversement des termes peut paraître paradoxal. L'histoire, pourtant, en produit d'autres exemples, ne fût-ce que celui d'une Église qui, trop longtemps, soutint de toute sa puissance un dogmatisme intolérant. De la force que pareille puissance donne au dogme, il s'ensuit que...
1: La science n'est plus donnée comme une connaissance libre, ouverte, désintéressée et objective. Elle est définie officiellement comme le bien d'une faction.
0: On le voit. C'est au nom de la vérité, et plus spécialement de la vérité scientifique, que Roger Kaiowa s'élève contre le marxisme stalinien. Ce n'est même pas au nom de la justice ou de la liberté. Solzhenitsyn n'avait pas encore paru, et on ne parlait pas alors autant du goulag qu'aujourd'hui, bien qu'on en fût déjà largement informé. Mais la justice et la liberté découlent de la liberté de penser, point de l'une sans les autres. En se battant pour la troisième, on se bat pour les deux premières. C'est donc par la pointe la plus pénétrante que Roger Kaiowa fait enfoncer son coin, heurtant de face les préjugés les plus répandus, refusant d'adopter les idées les mieux reçues sans leur avoir d'abord fait subir le terrible examen de son esprit critique, de l'esthétique au marxisme, en passant par la psychanalyse et toujours en appliquant les sévérités qui engendrent l'excellence. Roger Kaiowa s'est avéré le plus grand déniaiseur de notre temps. Déniaiseur. Et par ce même esprit d'analyse, édificateur. Car il est grand temps de parler d'un de ses premiers livres, l'un des plus féconds, L'homme et le sacré.
1: Il me paraît la racine de toute une partie de mon œuvre.
0: Il va en effet aboutir à ses études sur le jeu et sur la guerre. Contemporain du Collège de sociologie, le livre répondait...
1: Au besoin de restituer à la société un sacré actif, indiscuté, impérieux. Dévorant, avec le goût d'interpréter froidement, correctement, scientifiquement, ce que nous appelions alors, naïvement sans doute, les ressorts profonds de l'existence collective.
0: Donc, deux tendances. D'une part, le désir, Kaiowa dit le besoin, de restituer à notre société un sacré dont l'effondrement fait la monotonie. D'autre part, et pour y parvenir, la nécessité d'étudier ce sacré, encore une fois, scientifiquement.
2: Au fond, du sacré en général, la seule chose qu'on puisse affirmer valablement et qui est contenue dans la définition même du terme, c'est qu'il s'oppose au profane.
0: Cette apparente la palissade contient en germe tout ce livre capital. On a tort de ne jamais étudier d'assez près les truismes. En les dévidant, apparaissent des vérités inouïes qu'ils occultaient sous leur apparente banalité. De ce truisme, donc, je résume à gros traits, de ce truisme, découle que le monde et la durée sont divisés dans ces deux catégories premières, opposées, complémentaires. Tout ce qui est propre à l'une se renverse dans l'autre, en temps de fête en tout cas, tant sacré s'il en fut, retour au grand temps originel dans lequel on se replonge pour rajeunir et revigorer le monde qui s'use. Ainsi les fêtes sont la saison de toutes les licences, de toutes les bombances, de tous les excès proscrits en temps profane.
1: À la vie régulière, occupée aux travaux quotidiens, paisible, prise dans un système d'interdits, toute de précautions, où la maxime « qui est un non mauvais ré » maintient l'ordre du monde, s'oppose l'effervescence de la fête. Celle-ci, si l'on ne considère que ses aspects extérieurs, présente des caractères identiques à n'importe quel niveau de civilisation. Elle implique un grand concours de peuples agités et bruyants. Ces rassemblements massifs favorisent éminemment la naissance et la contagion d'une exaltation qui se dépense en cris et en gestes, qui incite à s'abandonner sans contrôle aux impulsions les plus irréfléchies.
0: C'est par là d'ailleurs que bien des années plus tard, en 1963 très précisément, développant un des appendices de l'homme et le sacré dans Bellone ou la pente de la guerre, Roger Caillois rattachera la guerre, et non pas les vacances, comme il l'avait d'abord pensé, à la fête. Il y retrouve en effet les mêmes caractères d'excès, de licence, de gaspillage, Georges Bataille aurait parlé ici de consommation, qui sont ceux-là même qui définissent la fête dans son aspect extérieur. On pourrait lui opposer que le temps de la guerre n'est pas le temps de l'abondance, mais de la pénurie, non pas celui de la liberté, mais de la mobilisation, ni celui de la joie, mais de l'affliction. Mais tel n'est pas le lieu de pareille polémique. Cependant, Caillois nous a déjà donné une notion plus concrète du sacré, où il voit la source de toute efficacité.
2: C'est du sacré, en effet, que le croyant attend tout secours et toute réussite. Le respect qu'il lui témoigne est fait à la fois de terreur et de confiance. Les calamités qui le menacent, dont il est victime, les prospérités qu'il souhaite ou qui lui échoient, sont rapportées par lui à quelques principes qu'il s'efforce de fléchir ou de contraindre. Peu importe la façon dont il imagine cette origine suprême de la grâce ou des épreuves, Dieu universel et omnipotent des religions monothéistes, divinité protectrice des cités, âme des morts, force diffuse et indéterminée qui donne à chaque objet son excellence dans sa fonction, qui rend le canot rapide, l'arme meurtrière, l'aliment nourrissant. Aussi évolué, aussi fruste qu'on l'imagine, la religion implique la reconnaissance de cette force avec laquelle l'homme doit compter. Tout ce qui lui en semble le réceptacle lui apparaît sacré, redoutable, précieux. Au contraire, il regarde ce qui en est privé comme inoffensif sans doute, mais aussi comme impuissant et sans attrait.
1: Sous sa forme élémentaire, le sacré représente donc avant tout une énergie dangereuse. Que le profane se garde de vouloir s'approprier cette force sans précaution. Le mécréant qui porte la main sur le tabernacle la voit se dessécher et tomber en poussière. Un organisme non préparé ne peut supporter un tel transfert d'énergie. Le corps du sacrilège enfle, ses articulations se raidissent, se retournent, se brisent. Sa chair se décompose. Il meurt bientôt de langueur ou de convulsion. C'est pourquoi on prend soin de ne pas toucher la personne du chef quand on la considère comme sacrée. On le verra. Les habits qu'il a portés, la vaisselle où il a mangé, les restes de ses aliments sont détruits. On les brûle ou on les enterre. Personne, sauf ses propres enfants qui partagent sa sainteté, n'ose ramasser l'aigrette ou le turban tombé de la tête d'un chef kanak. On craint la maladie ou la mort.
0: Mille précautions sont donc nécessaires pour passer de l'ordre profane à l'ordre sacré, pour éviter toute souillure, toute impureté qui nuirait, soit à l'économie du monde, puisque le sacré le soutient, soit, selon les circonstances, à l'imprudent profanateur. Les interdits, les tabous, si nombreux dans les sociétés totémiques, ne sont là que pour éviter toute contamination des catégories fondamentales et pour maintenir ainsi l'ordre naturel et social, puisque le second, comme le dit Caillois, contient le premier et le réfléchit. Il faut se purifier pour passer du profane au sacré, sacrifier à des rites qui ne sont qu'autant d'opérations de prudence élémentaire, en quelque sorte d'hygiène du sacré. Ainsi, les musulmans se déchaussent-ils avant de pénétrer dans une mosquée? Les juifs se lavent-ils les mains avant de consommer un repas, bénédiction de Dieu? C'est l'organisation et la distribution du sacré qui commandent la division de la société totémique en fratries dont dépend, dit Roger Caillois,
1: le réseau des interdits qui découpe le monde pour chacune des deux moitiés de la société, un domaine du profane et un domaine du sacré.
0: Allant toujours par deux, alors que les clans sont en nombre variable, Caillois tient que les fratries
1: représentent rien moins que l'ossature essentielle et constante de l'unité sociale. Une tribu en comprend deux et n'en comprend que deux.
0: Or, comme ces fratries ont généralement des totems
1: symétriques et opposés,
0: cacatoès noir et cacatoès blanc par exemple, ou comme chez les Maasai, bêtes rouges et bêtes noires, cela fait que
1: tout ce qui appartient à une fratrie est sacré et réservé pour ses membres, profane et libre pour les membres de l'autre. Remarquez déjà Hertz. Le sacré se trouve donc lié, de la façon la plus étroite, à l'ordre du monde. Il en est l'expression immédiate et la conséquence directe. La distinction du sacré et du profane reproduit, calque, celle des groupes sociaux. À charge de réciprocité, chacun fournit à l'autre les vivres nécessaires à sa subsistance, les femmes nécessaires à sa reproduction, les victimes humaines nécessaires à ses sacrifices, les services cérémoniels ou funéraires nécessaires à son bon fonctionnement, et qu'elle ne pourrait assumer elle-même sans souillure ou sans danger.
0: C'est dans la division du sacré et du profane, illustrée par les fratries, que Caillois voit la source de cette exogamie qui a tant fait couler d'encre. D'après Caillois, elle aurait la même source que l'échange des victuailles, fratries opposées et complémentaires se fournissant réciproquement ce qui est tabou pour l'une et libre pour l'autre, femmes et nourriture. Aussi bien voit-il dans les fratries la base première de toute société totémique, sa structure élémentaire. Structure. Voici le grand mot lâché. Certes, il ne trouve pas, comme on le cherchera plus tard, en quelque sorte les phonèmes premiers de ces sociétés. Mais il semble bien les avoir réduites à leur schéma élémentaire, en avoir trouvé la ligne de distribution des forces. Là est un de ses immenses apports à la sociologie. Extrapolant à partir de la notion du sacré, Roger Caillois, en fin d'ouvrage, ajoutera trois appendices riches de conséquences. Dans le premier, relatif au rite de purification des Tonga, il dit, entre autres,
2: « Le sang des menstrues, celui de la défloration, celui de l'accouchement, contribue puissamment à faire tenir la femme pour un être à la fois faible, blessé, impur et maléfique, qui appartient par nature au sacré gauche et dont on doit redouter en certains cas la présence ou le contact. Nombre de prescriptions religieuses relatives à la pureté et à la souillure n'ont pas d'autre origine. »
0: Faible, blessé, impur, maléfique. Telle est peut-être bien l'origine ancestrale d'une phallocratie si dénoncée de nos jours, un argument de poids auquel nos féministes feraient bien d'avoir recours. Le troisième appendice ouvre sur Bellone, dont nous avons brièvement vu les conséquences, mais c'est au second que j'aimerais m'attarder. Il va déboucher sur les jeux et les hommes, autre ouvrage capital de Roger Caillois. Il part de l'Homo Ludens, de Huizinga, professeur de l'Université de Leyde, qu'il tient en toute particulière estime et dont il admire surtout
1: l'intelligence aiguë et puissante, servie par des dons d'expression et d'exposition peu communs.
0: Je ne cite cette phrase que parce qu'on peut la retourner à son auteur sans y changer un mot et que, appréciant chez un autre les qualités qu'il a lui-même portées à l'excellence, il s'est ainsi défini mieux que je ne saurais jamais le faire. Roger Caillois nous résume ainsi la pensée de Huizinga.
1: Le point de départ est la définition suivante, qui résume une analyse magistrale. Le jeu, dans son aspect essentiel, est une action libre, exécutée comme si, et sentie comme située hors de la vie courante, mais qui, cependant, peut absorber complètement le joueur sans qu'il trouve en elle aucun intérêt ou en obtienne aucun profit. Action, En outre, qui est accompli dans un temps et un espace déterminés, qui se déroule dans un ordre soumis à des règles et qui donne naissance à des associations où règne une propension à s'entourer de mystères et à se déguiser afin de se séparer du monde habituel.
0: Mais, dit Roger Kaewa,
1: Huizinga néglige délibérément la classification des jeux mêmes.
0: Par surcroît, Kaewa tient que...
1: En second lieu, la partie de la définition de Huizinga qui donne le jeu comme une action libre de tout intérêt matériel exclut simplement les paris et les jeux de hasard.
0: De plus encore, Huizinga semble n'avoir pas vu...
1: que beaucoup de jeux ne comportent pas de règles. Ainsi, il n'en existe pas, du moins de fixes et de rigides, pour jouer à la poupée, aux soldats, aux gendarmes et aux voleurs, au cheval, à la locomotive, à l'avion, en général aux jeux qui supposent une libre improvisation et dont le principal attrait vient du plaisir de jouer un rôle.
0: Kaewa va procéder à cette classification et à ses réintégrations.
3: Le besoin de s'affirmer, l'ambition de se montrer le meilleur, le goût du défi, du record, ou simplement de la difficulté vaincue, le plaisir du secret, de la feinte, du déguisement, celui d'avoir peur ou de faire peur, la recherche de la répétition, de la symétrie, ou au contraire la joie d'improviser, d'inventer, de varier à l'infini les solutions, celle d'élucider un mystère, une énigme, ou encore l'exubérance, le calcul, la passion irrésistible, les satisfactions procurées par tout art combinatoire, l'envie de se mesurer dans une épreuve de force, d'adresse, de rapidité, d'endurance, d'équilibre ou d'ingéniosité, la mise au point de règles et de jurisprudence, le besoin de les respecter, la tentation de les tourner, enfin la griserie et l'ivresse, la nostalgie de l'extase, le désir d'une panique voluptueuse. Il n'est guère de ces attitudes ou de ces impulsions, d'ailleurs souvent incompatibles entre elles, qu'on ne retrouve dans le monde marginal et abstrait du jeu, comme dans le monde non protégé de l'existence sociale où les actes ont normalement leur plein effet. Mais elles n'y sont pas d'une égale nécessité, elles n'y jouent pas le même rôle, elles n'y jouissent pas du même crédit. En outre, il est impossible de tenir entre elles la balance égale. Pour une large part, elles s'excluent l'une l'autre. Là où les unes sont en honneur, les autres sont obligatoirement décriées. Suivant les cas, on obéit au légiste ou on écoute à forcené. On se fie au calcul ou on se fie à l'inspiration. On estime la violence ou on préfère la diplomatie. On donne la préférence au mérite ou à l'expérience, à la sagesse ou à quelque invérifiable mais indiscutable savoir qui est censé venir des dieux. Une répartition implicite, inexacte, incomplète, s'effectue ainsi dans chaque culture entre les valeurs à qui est reconnue une efficacité sociale et les autres, qui alors s'épanouissent dans les domaines secondaires qui leur sont laissés et où celui du jeu occupe la place la plus importante. C'est pourquoi il a été possible de se demander si la diversité des cultures, les traits particuliers qui donnent à chacune sa physionomie originale, ne sont pas son relation avec la nature de certains des jeux qu'on y voit prospérer et qu'on ne voit pas bénéficier ailleurs de la même popularité. D'où peut sortir l'idée d'une sociologie à partir des jeux, c'est celle que j'ai tenté d'esquisser dans mon livre récent « Les jeux et les hommes ».
0: Mais une nouvelle catégorie se fait jour dans l'anonymat du monde moderne.
1: La délégation.
2: La vedette et le champion proposent les images fascinantes des seules réussites grandioses qui peuvent échoir, la chance aidant, aux plus obscurs et aux plus pauvres.
0: S'identifiant à la vedette ou au champion, le plus modeste connaît la gloire et la réussite par procuration. Et Roger Kaewa de conclure...
2: Il ne s'agissait, après tout, que de montrer comment s'apparient les ressorts fondamentaux des jeux. D'une part, le vertige et le simulacre qui tendent de concert à l'aliénation de la personnalité...
0: Et qui aboutissent aussi bien...
2: aux croisades d'enfants au Moyen-Âge, jusqu'au vertige orchestré des congrès de Nuremberg lors du Troisième Reich.
0: Et d'autre part...
1: à l'opposé, à la compétition réglée et au verdict du hasard, qui implique tous les deux des calculs précis, des spéculations destinées à répartir équitablement les risques et les primes, et qui constituent les principes complémentaires d'un autre type de société. Il crée le droit.
0: C'est-à-dire la démocratie. Mais son travail de sociologue ne s'arrête pas là. Si c'est en esthète qu'il a parlé de poésie, En esthète qu'il a écrit l'esthétique généralisée, sur laquelle je n'ai pas le temps de m'attarder, mais où on retrouve une de ses idées maîtresses d'après laquelle, je cite en raccourci...
2: L'homme appartenant à la nature, l'art ne constitue qu'un cas particulier de la nature.
0: C'est en sociologue, de nouveau, qu'il approche le roman. Cette forme semblant alors phagocyter toute la littérature, elle devait nécessairement retenir l'attention de Roger Caillois. Dès 1941, il publie en Argentine...
2: Le roman policier, ou comment l'intelligence se retire du monde pour se consacrer à ses jeux et comment la société introduit ses problèmes dans ceux-ci.
0: Certes, c'était principalement le roman policier à énigmes, brillamment illustré par Agatha Christie que Caillois analysait dans cet ouvrage. Mais il envisageait aussi son infléchissement vers le drame, le récit dont la violence seule, et non plus le plaisir ludique de résoudre un problème, soutient l'intérêt du lecteur. Dans « Puissance du roman », où il reprend cette étude, il se propose de considérer...
1: Le rôle du roman dans la société, le feuilleton et le chef-d'œuvre mis sur le même pied.
0: On ne saurait mieux signifier qu'il bannit ici toute considération esthétique pour ne s'en tenir qu'à une analyse sociologique. C'est pour constater que le héros de roman est toujours un contestataire.
1: Coupable, mais meilleur.
0: Dit-il que le roman prend parti pour...
1: L'irrégularité contre la Constitution.
0: Que les romanciers fussent les plus conservateurs, tels Balzac...
1: Paraissent impuissants à ne pas insister sur l'élément virulent et dangereux qui couve sous la société qu'ils entendent protéger.
0: Il contribue par là à la dissolution d'un monde dont ils illustrent toujours l'extrême pointe. De là, courant à...
1: Une surenchère d'originalité, s'occupant beaucoup moins d'être compris que de surprendre...
0: Ils finissent par scier la branche sur laquelle ils étaient assis et se condamnent eux-mêmes à l'anéantissement. Mais voici qu'une fois encore, il me faut revenir en arrière. Tel n'est pas mon caprice, mais la pensée de Caillois obéit à de telles constantes qui s'entrecroisent à travers tout son œuvre... que je suis obligé de me plier à ses méandres. On se souvient de l'épisode d'Eric Sauter qui avait occasionné sa rupture avec le surréalisme. Il est temps de dire que Roger Caillois ne refusait pas le fantastique, mais qu'il voulait en reculer les frontières aussi loin que notre lucidité pouvait les repousser. Car le fantastique, comme la poésie, devait tout particulièrement passionner un homme qui fut toujours fasciné par les approches de l'imaginaire. Il le dit lui-même dans la préface de « Au cœur du fantastique », autre de ses livres majeurs qui fait suite à l'anthologie du fantastique et à « Image, image ». Énumération de titres qui témoigne à elle seule l'intérêt que Caillois n'a jamais cessé de porter à ce sujet.
1: Je suis attiré par le mystère. Ce n'est pas que je m'abandonne avec complaisance au charme des féeries ou à la poésie du merveilleux. La vérité est tout autre. Je n'aime pas ne pas comprendre. Ce qui est très différent d'aimer ce qu'on ne comprend pas, mais si apparente cependant sur un point très précis, qui est de se trouver comme aimanté par l'indéchiffré. La ressemblance ne va pas plus loin. Car au lieu d'estimer aussitôt l'indéchiffré indéchiffrable et demeurer devant lui ébloui et comblé, je le tiens au contraire pour à déchiffrer. Avec... le ferme propos de venir, si je puis, d'une façon ou d'une autre, à bout de l'énigme.
0: Et pour Roger Caillois...
2: Le fantastique n'est fantastique que s'il apparaît scandale inadmissible pour l'expérience ou pour la raison.
0: Il est une...
2: déchirure, une irruption insolite.
1: Une rupture de la cohérence universelle.
0: Tel, par exemple, le crâne en anamorphose qui surgit au bas du tableau de Holbein, Les Ambassadeurs... ou dans La Tentation de Saint-Antoine, de Jean Gossert, le pied en forme de pattes d'oiseau qui sort subrepticement de la jupe d'une femme dont l'aspect, pour le reste normal, ne laisse en rien prévoir cette anomalie. Si bien que le fantastique...
1: Le fantastique ne saurait surgir qu'après le triomphe de la conception scientifique d'un ordre rationnel et supérieur.
0: Il suppose...
1: la solidité du monde réel, mais pour mieux le ravager.
0: De ce fait, il est nécessairement postérieur au merveilleux qui repose, lui, sur un monde fluctuant dont les lois scientifiques n'assurent pas encore la régularité. Et obéissant une fois encore à son goût pour les classifications, de dresser une liste des thèmes du fantastique, Caillois reste toujours fidèle à sa table périodique de Mendeleïev et à sa conception d'un univers fini.
2: À toute époque donnée, correspond un type de prodiges imaginables qui sont comme le moule en creux de ce que chaque niveau de culture laisse à désirer.
0: Si le fantastique a succédé au merveilleux, comme nous l'avons vu, il cédera immanquablement à la science-fiction, qui correspond mieux à l'état de notre savoir. Et de conclure,
2: féerie, narration fantastique, science-fiction remplissent ainsi dans la littérature une fonction équivalente qu'elles semblent se transmettre. Elles trahissent la tension entre ce que l'homme peut et ce qu'il souhaiterait pouvoir. Ces fantaisies, en apparence les plus libres, dissimulent sous des jeux variables de symboles des nostalgies et des craintes qui se perpétuent à travers l'histoire et qui évoluent avec les changements que l'homme apporte à sa condition.
0: Il était inéluctable que Keiwa requit, comme il

0: ou un par-dessus en poil de chameau. Mon rêve, par exemple, au second sens, c'est d'avoir une automobile. Eh bien, en rêve, je peux justement acheter une auto. Et alors, là, les deux sens coïncident. Mais je peux aussi rêver que je suis écrasé par une auto. Et alors là, ça sera un cauchemar. Ou bien quelque chose qui ne serait ni un cauchemar, ni la réalisation d'un désir. C'est-à-dire que je rêve d'une auto qui a des ailes, ou qui est faite avec des arêtes de poisson, ou qui a une tête de tortue, ou tout ce que vous voudrez. C'est bien, à mon avis, pourquoi Freud a été obligé d'ajouter à ses définitions le mot déguisé. C'est pas, il a été amené à imaginer un symbolisme.
1: Dès 1956, Caillois publiait « L'incertitude qui vient des rêves ». En 1962, il nous donne un recueil qu'il préface « Puissance au pluriel des rêves ». Et en 1967, « Le rêve dans les sociétés humaines ». Car il en va pour le rêve comme pour le fantastique et la poésie, matière qui ont fait sa vie durant l'objet de l'étude de Caillois. Après en avoir fait le tour, il en établit le point dans une anthologie. Pour donner une idée de la lucidité, de la souplesse, de la rigueur de l'intelligence de Caillois, qui n'exclut ni sa gaieté ni son esprit joueur, j'aimerais vous faire entendre un passage de l'incertitude qui vient des rêves.
2: Un soir de juillet 1952, je rencontrai à l'improviste à Strasbourg Denis de Rougemont, dans la salle à manger d'un hôtel de la place Kléber, où, isolé à une table, j'étais l'un des rares clients. Cette rencontre n'était pas extraordinaire, car nous devions participer la semaine suivante à une même réunion dans une petite ville des environs. Il me raconta qu'il venait de voir à Paris notre ami Nicolas Nabokov, revenu de Londres le jour même en avion, et à qui il était arrivé l'aventure suivante. Nabokov s'était trouvé assis dans l'appareil à côté d'un Chinois inconnu qui n'avait pas tardé à s'endormir. Se réveillant soudain, le Chinois avait demandé en anglais à Nabokov « Vendez-vous de la quincaillerie ?» Puis, sur la réponse négative de celui-ci, il s'était rendormi et ne lui avait plus adressé la parole, même à l'arrivée. Rougemont essayait de trouver une explication plausible à la conduite du Chinois. Fatigué de la chercher en vain, il conclut que des histoires pareilles arrivaient constamment à Nabokov et d'ailleurs n'arrivaient qu'à lui. Une des hypothèses mises en avant était que le Chinois, mal réveillé, s'adressant si bizarrement à son voisin, n'avait fait que continuer un rêve. Le soir, dans ma chambre, je repensais à l'épisode et il me vint à l'esprit que ce n'était peut-être pas le Chinois qui avait dormi et rêvé, mais bel et bien Nabokov lui-même. Cette nouvelle version me parut beaucoup plus vraisemblable que la première. Nabokov s'était assoupi un instant, pendant lequel il avait rêvé que le Chinois lui avait demandé s'il vendait de la quincaillerie. Réveillé, il ne s'était pas rendu compte qu'il avait dormi, encore moins qu'il avait rêvé, de sorte que le souvenir de son rêve lui apparaissait comme le souvenir d'un épisode réellement vécu. Satisfait de cette explication, je n'y pensais plus et négligeais le lendemain de la proposer à Rougemont. Quelques semaines plus tard, au cours d'une discussion, j'eus l'occasion de citer à titre d'exemple cette histoire et la solution que j'avais imaginée. Je me rendis compte alors que j'étais resté en chemin, car je pouvais également supposer que Nabokov n'avait rien raconté du tout à Rougemont, et que celui-ci, dans le train qui l'amenait à Strasbourg, s'était endormi et avait rêvé que Nabokov lui avait fait semblable récit. Je compris qu'à mon tour, je n'avais pas de preuve que Rougemont m'eût réellement rapporté quoi que ce fût au sujet de Nabokov et que je pouvais moi-même être victime de la même confusion que je venais de lui attribuer. Certainement, je ne pouvais pas être sûr que le soir à Strasbourg, après l'avoir quitté pour aller dormir, je n'avais pas rêvé qu'il m'avait conté en s'en étonnant l'étrange aventure prétendument arrivée à Nabokov. J'entrevis aussi que si jamais j'écrivais cette argumentation, chacun des lecteurs, sous les yeux de qui elle serait tombée, pourrait quelque jour se demander s'il avait réellement lu ces pages ou s'il n'avait pas plutôt rêvé qu'il avait eu inexplicablement dans les mains une revue contenant, sous la signature d'un certain Roger Caillois, cette dialectique à la fois rigoureuse et démente, comme sont précisément celles des rêves. S'il arrivait alors à tel de ses lecteurs de confier son incertitude à quelque ami, il faudrait songer à imaginer celui-ci, doutant à son tour n'avoir pas rêvé.

0: la conversation au cours de laquelle il lui fut donné d'entendre un récit à ce point extravagant. Et ainsi de suite. Le report est sans fin.
1: Cette implacable logique qui débouche dans l'absurde sape nos certitudes les plus assurées. Car tel est le propre des rêves que dénonçait déjà Chuang Tzu, un des pères du taoïsme, et dont Roger Caillois se fait un plaisir de nous rapporter l'apologue suivant.
2: Il suppose qu'il est un papillon, et il se demande, au réveil, il se dit, « Suis-je le philosophe chinois Chuang Tzu qui a rêvé qu'il était un papillon, ou suis-je au contraire un papillon qui rêve maintenant qu'il est le philosophe Chuang Tzu ?»
1: Que le rêve, donc, ait donné naissance depuis la nuit des temps à d'innombrables clés des songes est l'occasion pour Caillois de s'en prendre une fois de plus à la psychanalyse. Dans Puissance du rêve...
3: C'est un fait que depuis 4000 ans environ, les listes de correspondance entre les images des rêves et leur signification n'ont cessé de rencontrer un vif succès. De nos jours, sous une forme très assouplie et avec l'aide d'un vocabulaire scientifique, les interprétations de la psychanalyse continuent la tradition et répondent au même besoin immémorial.
1: Que Caillois ne voit dans la psychanalyse que la dernière clé des songes sous parure scientifique n'est pas simplement taquinerie qu'il décoche en passant. C'était là une de ses convictions. Mais Caillois ne pouvait se tenir longtemps à l'aspect anecdotique du rêve. Bientôt, dit-il dans l'incertitude,
0: « Le fait de rêver m'a paru en soi plus digne d'attention que ne l'était le contenu des rêves. »
1: D'où cet ouvrage qu'un collège de savants écrit sous sa direction, « Le rêve et les sociétés humaines », somme à laquelle doit avoir recours toute personne qui s'intéresse tant soit peu à cette matière. Pour donner une idée plus complète de l'œuvre de Caillois, encore faudrait-il toucher un mot de la dissymétrie qu'il publie en 1973 et où il pousse jusqu'à ses dernières conséquences sa conception des sciences diagonales. Moins opposé à la symétrie qui mène à l'entropie, c'est-à-dire à la disparition de la matière, qu'à la symétrie avec un A privatif qui n'est que son désordre, Caillois voit dans la dissymétrie un élément libérateur et rénovateur. Elle est constatée, dit-il, au niveau de la structure élémentaire de l'univers. Elle commande la hiérarchie des hémisphères du cerveau et fonde presque tout l'univers institutionnel, de la religion à la justice qui repose sur une distinction entre la droite, le droit, et la gauche. C'est-à-dire qu'encore une fois, une conception que l'on croit simplement ancestrale ou traditionnelle se fonde dans la nature. Mais on s'étonnerait de voir Caillois prendre parti pour la rupture et le désordre. La dissymétrie ne vaut, conclut-il, que là où elle est garantie par une symétrie bien tempérée. On retrouve ici les tendances à l'organisation et à la maîtrise que Caillois manifestait dès le procès intellectuel de l'art. Telles sont à grands traits les lignes de force de l'œuvre de Roger Caillois. Bien qu'il ait écrit qu'il prenait comme il venait les sujets de ses livres, on voit qu'il ne s'est jamais départi de ces sévérités qui engendrent l'excellence, qui ont fait aussi bien de lui et dès ses premières publications, notre plus grand prosateur depuis Paul Valéry est notre plus grand déniaiseur, ainsi que je le disais plus haut. Esprit scientifique égaré en littérature, l'imaginaire a été le domaine de sa recherche, de la poésie et des romans aux rêves, en passant par le sacré, le mimétisme animal, les jeux, le fantastique. Partout où il a porté son investigation, il a fait reculer les frontières du connaissable et jeter des ponts par les sciences diagonales entre des savoirs jusque-là séparés. Par là, on doit tenir Caillois pour un maître à écrire et un maître à penser.
0: Je cherche à donner à mes phrases même transparence, même sûreté. Si possible, pourquoi pas, même éclat que les pierres.
1: Il y est parvenu, comme il a obtenu même transparence, même sûreté, même éclat, dans les démarches de sa pensée. Toutefois, son œuvre se clôt sur un livre d'une toute autre venue. Sans désavouer tous ceux qu'il a précédemment écrits, il les enferme dans une sorte de parenthèse. Dans le fleuve Alphée, qui donne son titre à cet ouvrage, parce qu'à la fin de son cours, il se jette dans la Méditerranée qu'il traverse pour en ressortir et redevenir fleuve dans l'îlot d'Ortigie, Roger Caillois voit l'image de sa destinée. Venu de la campagne, il a plongé en littérature et il en émerge à ce qu'il ne savait pas être la fin de sa vie. Pourtant, si le fleuve Alphée est un livre de souvenirs, il est aussi de prémonitions. Kaiwa y dit son enfance pauvre et paysanne, sa jeunesse studieuse, l'histoire de sa pensée plus que celle de sa vie avec laquelle elle se confond. Mais certaines pages prennent une résonance toute particulière après que la mort soit hélas venue trancher prématurément les jours de leur auteur. Ainsi de la préface.
0: Dans cet ouvrage, je désigne paradoxalement par le mot de parenthèse la presque totalité de ma vie. Celle qui a commencé à partir du moment où j'ai su lire et qui comprend mes études, mes lectures, mes recherches, mes préoccupations et la majeure partie des livres que j'ai écrits. Un beau jour, je me suis aperçu que j'en étais à peu près complètement détaché. Je me suis alors souvenu du fleuve Alphée, sortant de la mer et redevenant rivière. Un vieux mythe grec le rapporte en quelques lignes. Par jeu, je me suis demandé si le fleuve Rémé n'avait pas ressenti les mêmes impressions que j'étais en train d'éprouver lorsqu'il atteignit l'îlot d'Ortigie en face de Syracuse, après avoir traversé la Méditerranée. Fleuve rescapé du naufrage, je séparai mes eaux, je les rassemblai, je leur creusai un estuaire qui était un nouveau début. Il me fallut en ce point altérer la légende. Fleuve issu de la mer, le fleuve Alphée ne saurait être un fleuve comme les autres, mais un fleuve inverse et pour ainsi dire symétrique. Je l'imagine à bout d'élan et de force, remontant les pentes, coulant à rebours comme un film qu'on déroule à l'envers. Son débit s'amenuise à mesure. En revanche, il gagne en limpidité. Il se trouve heureux de s'approcher de la fissure où il disparaîtra.
4: Roger Caillois a disparu dans la fissure. Je voudrais que quelques-uns de ses amis nous parlent encore de lui, pour nous donner l'illusion qu'il n'y est pas encore tout à fait englouti. Jean d'Ormesson, vous avez tout particulièrement bien connu Roger Caillois, car vous avez été pendant de très longues années son collaborateur le plus proche à la revue Diogène, revue publiée par l'UNESCO et dont Roger Caillois était le fondateur. Vous l'avez connu lorsque vous étiez très jeune. Le considériez-vous comme votre maître ?
5: Alors je pense qu'il n'aurait pas accepté ce mot très volontiers. Mais c'est évidemment quelqu'un qui a joué un rôle considérable dans ma vie, puisqu'il dirigeait la revue Diogène et que j'étais son adjoint à Diogène. Et je lui dois beaucoup, je ne dirais pas d'abord par l'amour de la littérature, car les rapports de la littérature et de Caillois, c'est quelque chose de difficile, mais par deux caractéristiques qui me paraissent très essentielles. D'abord, une extraordinaire rigueur. Comme beaucoup de surréalistes, il était la rigueur même. Et la littérature relevait d'une sorte de devoir, comme il y a un devoir du savant. L'autre caractéristique de Caillois, comme homme, c'était une grande bonté. Sous des dehors un peu difficiles, beaucoup de cœur. Caillois se servait des mots les plus simples. Il n'aimait pas les mots difficiles. Il me disait toujours, et je pense qu'il l'a dit à beaucoup de gens en dehors de moi qui se reconnaîtront, jamais des mots de plus de 3 syllabes.
4: 4.
5: Ou 4 syllabes.
4: Il allait jusqu'à 4.
5: Mais n'est-ce pas ? Il employait des mots courts, n'est-ce pas ? Des mots simples. Et je sais que pour Diogène, il me disait, oh, c'est un article avec des jugements un peu brutaux qui devait peut-être quelque chose à Poland. Hein. Il disait, c'est un article remarquable, bien intéressant. Malheureusement, il emploie le mot structure. Avec des mots très simples, il était d'un abord difficile. Les gens ne comprenaient pas toujours la démarche de sa pensée, d'une pensée très rigoureuse, comme je l'ai dit, un peu abrupte, un peu gouailleuse quelquefois, un peu ironique, très ironique, un peu saccadée, qui apparaissait quelquefois comme son œuvre, un peu chaotique, et dont on apercevait le dessin qu'à la longue, et je dirais même avec une longue habitude. De ceux qui l'abordent du dehors et qui le voient s'intéresser aux songes, aux papillons, aux pierres, aux masques, aux sacrifices humains, aux jeux, se demande quel peut être le lien entre cet éparpillement. Et il faut bien le connaître pour comprendre que sa pensée n'est peut-être pas un système, je n'irai pas jusque-là, mais qu'elle est articulée et qu'elle constitue un ensemble extraordinairement cohérent.
4: De fait, je crois, et vous l'avez très bien dénombré, que ces démarches diverses que vous venez de dire se rattachaient toutes à une enquête sur l'imaginaire. L'imaginaire a été son domaine.
5: Alors, l'imaginaire jouait un grand rôle dans la pensée de Caillois, c'est vrai. Mais vous savez, le réel aussi. Il s'intéressait beaucoup au fulgor porte-lanterne, qui existe et qui n'est pas de l'imaginaire. Il s'intéressait beaucoup à ce qu'il y a de plus dur et de plus réel dans la nature. Un jour, je lui ai dit, au fond, vous préférez la nature à la culture. Et il m'a dit, c'est vrai, je n'aime pas beaucoup la culture, mais la nature, comment pouvez-vous dire ça? Et naturellement, il n'aimait pas non plus la nature. Il n'aimait pas le foisonnement de la nature. Ce qu'il aimait, c'était la sécheresse des pierres. Il aimait le réel dans ce qu'il a de plus dur. Ce qui était très caractéristique, je crois, de lui, c'était l'unité du réel et de l'imaginaire.
4: Ce goût pour le concret que vous dites si justement, n'y puisait-il pas les sources justement de l'imaginaire? Par exemple, vous venez d'évoquer le fulgor porte-lanterne, qui l'a beaucoup tracassé. Il voyait l'origine du goût des masques, de même qu'il voyait dans la menthe religieuse l'origine de phobies que la psychanalyse expliquait par de toute autre source. Et n'était-ce pas à ce titre que la nature l'intéressait?
5: Absolument. Bergson dit quelque part que toute pensée d'un philosophe se réduit à un point focal qui est au centre de l'intuition philosophique. Si on me demandait quel est ce point focal pour Caillois, je dirais que c'est l'unité du monde. Et que ce monde qu'il a abordé de tant de façons différentes était pour lui un monde unique. Je n'en voudrais pour preuve que les titres de certains de ses livres, comme Cases sur un échiquier, n'est-ce pas, où on voit à la fois cette multiplicité des cases, mais sur un échiquier unique. Et Diogène, dont vous parliez tout à l'heure, illustre très bien cette même préoccupation avec son idée des sciences diagonales, c'est-à-dire de ces études qui, au lieu de rester dans un domaine fixe, prenaient en écharpe des disciplines diverses et établissait ce qu'il aimait tant des concomitances, des concordances et des analogies entre les différents niveaux et les différentes coupes qu'il faisait à travers le réel et l'imaginaire.
4: Vous avez parlé de cases d'un échiquier. On ne peut pas ne pas évoquer à ce moment-là l'importance qu'avait dans sa pensée la table de Mendeleïev, qui n'est pas sans rappeler le titre de Cases d'un échiquier. Il tenait, vous savez bien, comme les Grecs d'ailleurs, l'univers pour fini, clos et répétitif. Il croyait au temps circulaire, contrairement à la pensée occidentale pour laquelle le temps est linéaire. Je crois que Nietzsche est peut-être un des seuls en Occident à avoir cru au temps circulaire lui aussi. Comment tout cela s'exprimait-il à travers Diogène? Est-ce qu'il laissait toute liberté à ses collaborateurs?
5: Vous avez tout à fait raison de rappeler l'importance de la table de Mendeleïev pour Caillois et de rappeler ce qui est tout à fait juste, que pour lui le monde était fini et clos. C'est un peu l'histoire, si vous voulez, qu'a illustré Borges et après beaucoup d'autres, d'un écrivain qui écrit un livre, Pierre Ménard, et il se trouve qu'il réécrit le Don Quichotte de Cervantes, parce que on ne peut pas inventer n'importe quoi. C'est la même histoire qui est très connue du singe qui tape au hasard, et si vous laissez taper ce singe au hasard sur une machine à écrire, eh bien il finira par vous donner le début de l'Odyssée. Alors, nous atteignons là un certain nombre de réalités profondes de Caillois, c'est-à-dire correspondance entre le réel et l'imaginaire, rapport entre les différents domaines du savoir, monde clos, temps cyclique, éléments de l'imaginaire qui sont en nombre indéfini, mais non pas infini, et dont les combinaisons sont absolument indéfiniment indéfinies, mais non pas infinies. Jusque dans le fleuve Alphée, on retrouverait cette idée d'un monde à la fois où les choses correspondent les unes aux autres, mais où elles se referment les unes sur les autres, n'est-ce pas ce fleuve qui passe à travers la mer et qui ressort pour arriver à une seconde source, mais qui éponge au lieu de faire couler l'eau. N'est-ce pas ? Tout ça se referme, tout ça est clos et tout ça est cohérent.
1: Roger Caillois était un grand voyageur. De même qu'il avait la curiosité des pierres, des papillons, des fulgores porte-lanternes, il avait la curiosité de la planète. Monsieur Jean d'Ormesson, je crois que vous avez été souvent son compagnon de voyage. Avez-vous quelques souvenirs de ces voyages ?
5: Ah oui, je crois que je peux dire que j'ai traversé le monde avec lui, du Japon à l'Amérique latine, en passant par l'Allemagne ou par l'Italie. Et il allait dans tous les endroits où il pouvait trouver des pierres. Enfin, c'était très amusant parce qu'on voulait l'emmener dans les endroits très beaux, avec des musées admirables. Et ce qui l'intéressait, c'était de savoir s'il y avait des mines à côté où on pourrait trouver des pierres. Oui, j'ai beaucoup de souvenirs avec lui qui vont du sérieux au frivole. Je me rappelle que à Hong Kong, on était poursuivi par des jeunes rabatteurs qui nous proposaient des filles, et puis ensuite des garçons, et puis ça a été le comble parce que on lui a demandé s'il ne voulait pas une chèvre. Alors Caillois, exaspéré, s'est retourné et en bredouillant un peu, comme vous le savez, il a dit « Non, non, mais est-ce que par hasard vous auriez un poisson rouge ?»
1: Roger Caillois était un écrivain et probablement un de nos plus grands écrivains, mais il provenait d'une formation différente. Sa formation était celle d'un historien des religions. Qu'a-t-il pensé plus tard des écrivains ?
5: Il faut toujours se rappeler, je crois, que Caillois sort du surréalisme. Et puis, en même temps, il a une formation scientifique. Il y avait quelque chose qui avait beaucoup compté pour lui, c'était, je pense que vous l'avez évoqué, c'est le collège de sociologie, avec Michel Léris et Bataille, Georges Bataille. Et on retrouve là cette espèce de mélange de fantastique et d'esprit scientifique. Vous savez qu'ils avaient été jusqu'à envisager des sacrifices humains à titre d'illustration de leur thèse. Et puis, ça avait été proposé, je crois, par Georges Bataille. On avait même trouvé le candidat ou la victime, qui était volontaire, naturellement. Et puis, je crois que Caillois avait tout de même un peu reculé. Et Caillois avait été assez loin dans certaines directions. Vous savez qu'à l'école normale, il était quasi insoumis. Enfin, il avait signé un appel violemment antimilitariste. Alors il faut se rappeler tout cet arrière-plan surréaliste qui se mêle à sa formation scientifique. Je me rappelle que dans une réunion de l'UNESCO, on se demandait comment on pouvait aider les écrivains. Alors, je ne sais pas, est-ce qu'il faut leur donner de l'argent, les aider à vivre, ce qui me paraît très légitime, les couvrir d'honneur. Et puis tout à coup, on a vu Caillois se lever et on entend Caillois qui dit je crois que la seule solution pour aider les écrivains, c'est de les mettre en prison. Alors vous vous imaginez l'effet que ça a pu faire dans une réunion internationale, mais on voit la profondeur de ce qu'il voulait dire, n'est-ce pas ? En effet, de Cervantes à Solzhenitsyn, la prison aide les écrivains à faire leur œuvre. Et ce qui comptait pour Caillois, c'est l'œuvre. Caillois n'était d'ailleurs pas un romancier. Caillois était peut-être en un sens un poète, c'était un homme de science, c'était un sociologue et c'était un savant. On a beaucoup dit que Sartre avait introduit la philosophie dans la littérature. Caillois était de ceux qui ont introduit, avec Bachelard peut-être, dans un horizon très différent, l'esprit scientifique dans la littérature. J'étais un peu surpris d'ailleurs de la relative obscurité où vivait Caillois jusqu'à sa mort. Et alors là, on a vu le rôle que jouait Caillois dans la pensée française, quand au moment de sa mort, tous les journaux lui ont fait une place considérable, y compris le Japon ou le Brésil et l'Argentine, où il était d'ailleurs plus connu qu'en France. Et je crois que plus le temps passera, plus on mettra Caillois à sa juste place, qui est la place d'un grand esprit et d'un styliste et d'un homme qui maniait extraordinairement bien la langue française.
4: Alain Bosquet, vous êtes le seul écrivain à avoir publié un livre sur Roger Caillois, du vivant encore de celui-ci. Ce livre est surtout relatif à la poésie de Roger Caillois, et vous dites que son chef-d'œuvre est son livre Pierre.
6: Quand il était en extase, Jeannine Worms, vous l'avez vu autant que moi, devant une pierre, devant le miracle de la pierre, ou de l'animal ou du papillon, il est évident que ce n'était pas devant une vérité qu'il s'extasiait, mais devant une question sans réponse.
4: Roger Caillois m'a parlé 100 fois dans sa vie d'appréhender la rugueuse réalité. Et je crois que dans Pierre, c'était un peu son entreprise.
6: Je prends un autre exemple dans sa génération, hein, d'un homme un peu plus âgé que lui, qui, lui, a plongé dans l'abîme au risque de s'y perdre. C'est Francis Penge, qui, lui, a essayé de s'assimiler réellement l'objet, l'animal, la crevette par exemple, l'araignée, le cheval, je vais réciter un cheval. Et il en est devenu, disons, un professeur d'irrationnel tellement analysé qu'il suffit d'un rien pour qu'on ne le croie plus. Avec Caillois, on sent partout l'abîme, on sent partout la grâce. Et pour moi, ce qui est cher, c'est qu'au fond, il n'y a pas de leçon. Il y a toujours une certaine ambiguïté. Quand cette ambiguïté, dans le langage le plus limpide du monde, il y a une certaine grandeur.
4: Mais ne pensez-vous pas aussi qu'il y ait eu de la rigueur de sa prose, à la rigueur de sa prose poétique, une continuité que l'une l'a amenée directement à l'autre ?
6: Il est évident, n'est-ce pas, que d'abord sa méfiance dans les années 40 et 50 à l'égard du poème et de ses excroissances inutiles, disons, ou de sa négligence ou de sa légèreté, a fait qu'il a exigé de la poésie autant de rigueur que de la prose. Car nous en étions arrivés dans les années 40 et 50 à ce que la poésie était plus facile à faire. Pas la très grande, bien entendu. Mais la poésie courante, la poésie qui avait cours, ce qui est encore plus grave, était plus facile à faire. On a vu des illettrés écrire de bons poèmes, ou presque bons poèmes, alors que la prose était plus exigeante. Et je crois que Roger Caillois, précisément, est arrivé à approcher du poème le plus pur qui soit, disons de la métaphore, disons de l'aphorisme, les deux, de la fable sans les quiquedonques, donc presque du poème pur, je dirais plus que le poème en prose, je dirais le poème fait de prose mais qui n'est pas en prose. Il n'y a pas de terme réel pour ce qu'a fait Roger Caillois, qui avait exactement en effet toutes les qualités de sa prose, et quelques chevilles en moins, la prose étant obligatoirement analytique et allant de conclusion en conclusion, de cause à effet. Toute prose va de A à Z. Je crois que le poème n'a pas besoin d'aller de A à Z et les pierres de Caillois ne vont pas de A à Z. Elles tournent un peu sur elles-mêmes, elles sont un peu en l'air, si j'ose dire, en ce sens qu'on peut les prendre par plusieurs aspects. Et elles en ont pris, chose curieuse, le mimétisme. Chose bizarre. Roger Caillois n'a jamais parlé du mimétisme de l'écriture vis-à-vis de l'objet traité. Il a parlé d'autre chose, d'autres mimétismes, pas de celui-là. Et moi j'ai toujours l'impression, quand je suis devant une pierre de Caillois, qu'elle est faite de terre, c'est-à-dire de prose, c'est-à-dire de choses que l'on peut épurer et malayer, et elle est à la fois faite de poésie, c'est-à-dire de terre qui a été compressée à tel point que c'est devenu de la pierre. Alors maintenant, c'est moi qui fabule, mais est-ce que, précisément, les grands esprits, les grands talents ne sont pas ceux qui, dirais-je, appellent à ce mimétisme ? Et c'est un mot, j'ai l'air d'aller ailleurs. Je suis redevable à Roger Caillois de cet instinct du mimétisme en disant que le critique est toujours l'homme, le critique ou l'observateur n'est grand que lorsque il mime entièrement l'objet qu'il a choisi pour le décrire ou pour l'aimer. Et une pierre écrite de Caillois, eh bien c'est à la dureté de la pierre.
4: Nous rencontrons maintenant M. Georges Dumézil, qui a été le professeur de Roger Caillois, le professeur à l'école des hautes études. J'aurais voulu savoir si vous avez gardé des souvenirs de Roger Caillois, votre élève, et quelles étaient vos relations avec lui.
7: Bien entendu, j'ai gardé des souvenirs de Caillois élève. Il a été Certainement, pendant tout mon temps de l'école des hautes études avant la guerre, il a été la figure la plus distinguée que j'avais en face de moi. Je l'ai connu à un moment qui était un début pour lui comme pour moi. Il venait d'entrer à l'école normale, à la promotion de 1933. Et moi, je revenais d'un périple à travers l'Europe qui m'avait occupé 8 ans. Je revenais, je commençais des cours à l'école des hautes études. Par conséquent, c'était mes débuts et c'était les siens. Il est venu, il regardait les affiches, il a vu Mythologie comparée. Ça correspondait certainement à quelque chose en lui, la suite l'a montré. Alors il est venu pour voir, puis il est resté. Puis il est revenu pendant 3 ans, assez constamment. Après, l'école normale était épuisée, il avait fait son agrégation de grammaire. C'est amusant d'ailleurs qu'il ait choisi l'agrégation de grammaire. Il a été pris déjà par ses curiosités sociologiques, par une espèce de vie à la fois littéraire et mondaine, qui a été coupée par la guerre. À ce moment-là, il est parti pour l'Amérique du Sud. Naturellement, nous n'avons pas eu de correspondance entre la seconde partie de 1939 et 1946. Et puis, quand il est revenu, il était très transformé. Et nos relations sont restées très, très intimes, très étroites, mais ses curiosités allaient dans une toute autre direction. Maintenant, je ne regrette rien.
4: Bon, mais c'est le domaine de sa recherche qui s'est écarté du domaine de la vôtre et de celle pour laquelle il avait...
7: Oui, mais dès le début, il n'avait pas... Il était venu à mon cours, comme je disais tout à l'heure, attiré probablement par le titre de Mythologie comparée. Mais sa matière était déjà formée, n'est-ce pas? Il avait dans la tête la menthe religieuse, il avait le démon de midi, il avait le mimétisme. Ces problèmes existaient. C'était pas les miens, mais ça ne fait rien, on s'écoute l'un l'autre. Comme toujours entre deux êtres, je lui ai servi de miroir. Il lançait ses idées, puis elles lui revenaient. Mauss, Granet ont joué ce rôle-là avec moi.
4: Et vous disiez, monsieur Dumézil, que vous l'aviez trouvé revenu très changé, l'Amérique du Sud. Dans quel sens ce changement? Dans quelle mesure?
7: Vraiment dans tous les sens. D'abord, il a été certain à ce moment-là qu'il ne ferait pas de carrière universitaire. Alors que jusqu'à son départ pour l'Amérique du Sud, c'était vers cela que nous tendions tous les deux. Enfin, il aurait dû être directeur d'études à l'école des hautes études. Mais quand il est revenu de là-bas, il avait vu tellement de choses nouvelles, il avait tellement d'autres expériences, et puis il a eu la possibilité d'entrer très vite à l'UNESCO. Sa carrière s'est orientée autrement. Lui est né philosophe-poète, rêveur. Je reparcourais son fleuve Alphée l'autre jour, et le nombre de fois qu'il dit « telle chose m'a fait rêver », ça ne s'oppose pas du tout à la logique scientifique, mais Caillois était un homme qui, quand il prononçait un mot, percevait tous les harmoniques.
4: Vous pensiez, monsieur Dumézil, me disiez-vous l'autre jour, que Saint John Perse l'avait peut-être influencé en cette matière?
7: Certainement. Jusqu'à son départ pour l'Amérique, il écrivait fort bien, mais un peu à la diable. Il ne se préoccupait pas tellement de cohérence, en particulier dans les images. Entre les vies possibles, et les deux vies possibles, la vie d'un savant et la vie d'un artiste, il a choisi la vie de l'artiste. Et on a de temps en temps l'impression qu'il se dit « ai-je bien fait ?» Et il se rassure en disant que, au fond, la science n'existe pas, la science est impossible, ou du moins que c'est une opération mathématique qui fait que tant de x sont égaux à tant de y, reposant sur une énorme tautologie. Il le dit d'une façon beaucoup plus poétique que ça, bien entendu, mais c'est sa consolation. On ne dit rien de nouveau si on s'attache simplement aux apparences. Et maintenant, si on rapproche le règne minéral du règne végétal, le fonctionnement de l'esprit humain, etc., on peut avoir des intuitions plutôt que des connaissances enrichissantes. Les correspondances qu'il a senties entre les insectes plutôt que les autres, que les grands animaux, les insectes et les hommes, entre les œuvres des hommes, les actions des hommes, les calculs des hommes, et puis les manifestations... Il ne disait pas inconsciente, mais les manifestations presque nécessaire des espèces d'insectes, que ce soit la menthe, la fourmi, le termite, etc., ses correspondances lui avaient suggéré que, au fond, tout dans l'univers obéit à des lois très simples et uniformes, que les insectes expriment par des gestes, et des gestes qu'ils ne peuvent pas ne pas faire, dans la reproduction ou ailleurs, dans d'autres matières, font par des gestes ce que l'homme fait par des calculs qu'il croit libres.
1: Monsieur Georges Sarobinski, vous avez beaucoup connu Roger Caillois. Pouvez-vous nous parler un peu de l'homme qu'il était ?
8: Il était venu à Genève pour les rencontres internationales dont je m'occupais et il y avait fait une admirable conférence dans une série qui s'était intitulée « Le robot, la bête et l'homme ». Et il avait admirablement parlé de l'homme dans la série animale, de l'homme dans l'univers, avec ses rapprochements extraordinaires dont il était capable, comparant par exemple l'homme et l'insecte, l'homme qui a le dur au centre et le mou à la surface, tandis que l'insecte a la carapace, c'est-à-dire le dur à l'extérieur et le mou à l'intérieur. Et c'était là de ces vues intuitives, à la fois naïves et géniales, et profondément scientifiques en fait, qui me ravissaient.
1: Vous avez publié un livre parmi d'autres, et celui-ci, comme tous les autres, fort intéressant, qui s'appelle « Portrait de l'artiste en saltimbanque ». Il me semble que le seul titre de ce livre prouve une vision de l'artiste tout à fait différente de celle de Roger Caillois.
8: C'est que je me référais à une époque de la littérature où l'artiste, peut-être parce qu'il se sentait le concurrent malheureux du savant, se regardait lui-même en s'auto-dépréciant, en se considérant comme un être dérisoire. Et cette auto-dérision de l'artiste aboutissait à ces stylisations à travers lesquelles l'artiste se représentait comme un clown, comme un saltimbanque, ou se déclarait clown ou saltimbanque, bouffon. Et peut-être que ce complexe d'infériorité à l'égard de la science a changé d'aspect au XXe siècle, où s'est renversé, qu'on pense à Valéry, avec lequel Caillois a certains points communs très nets. L'idéal d'une maîtrise de l'artiste, d'une maîtrise intellectuelle de l'artiste, d'une maîtrise philosophique, a remplacé cette culpabilité, ce sentiment d'inutilité ou de dérision qui le faisait s'assimiler au saltimbanque. Et il est très évident que si Caillois était tellement intéressé par les histoires drôles, la mission même de l'art lui apparaissait, en tout cas, comme une mission de salubrité, de sérénité, de sécheresse, d'essor dans la pureté de l'écriture, qui ne pouvait en aucun cas s'assimiler à la jonglerie du saltimbanque.
1: Oui, mais je crois que cette position de Caillois est finalement assez singulière à notre époque, sauf peut-être Saint John Perse, pour qui la maîtrise est également le maître mot. La poésie contemporaine allait dans un autre sens, et même c'est pour cela que Roger Caillois s'est tellement affirmé dans celui-ci.
8: Il y avait eu tout un côté cirque de la poésie, dont Cocteau a été un peu, même beaucoup, le représentant, et il n'était pas le seul. Ce côté cirque a été très nettement présent dans la musique également des années 20. Il y avait toute une réjouissance dans l'élément futile de la parade foraine, et ça avait commencé au 19e siècle. Or, c'est précisément cela à quoi Caillois et Saint John Perse et Ségalène, proches de Perse aussi, ont tourné le dos dans un esprit de gravité.
1: Monsieur Georges Sarobinski, vous écrivez dans L'Empire de l'Imaginaire, qu'on pourrait rapprocher aussi de certaines œuvres de Caillois, et vous l'écrivez à propos de Freud que Caillois a tellement combattu. Freud découvre l'ombre intérieure, mais dans l'intention d'y jeter de la lumière, d'en déchiffrer la configuration. Ne trouvez-vous pas que cette phrase pourrait également s'appliquer, bizarrement, à Caillois ?
8: Certainement. C'est que Freud était un grand rationaliste. Il a été accusé, bien à tort, de promouvoir l'irrationnel, mais j'y insiste, l'irrationnel, c'est quelque chose qui existe en nous, mais qui existe à ses yeux pour être percé à jour. Et Caillois est aussi un homme qui s'inscrit dans la grande tradition rationaliste. Caillois, c'est un regard qui se dirige sur l'irrationnel humain, le sacré, les fêtes, le vertige à quoi nous sommes entraînés, mais qui cherche la loi qui régit tout cela. Il n'a cessé de parler de la nuit, même lorsqu'il s'est voulu luciférien, lorsqu'il s'est voulu porteur d'un esprit luciférien. Lucifer, c'est l'ange du mal, peut-être, mais c'est l'ange de la conscience et c'est l'ange de la lumière, n'est-ce pas ? D'une lumière qui émanait peut-être de la nuit, comme le Méphisto de Faust, se retourne contre la nuit, se retourne contre la nuit pour l'éclairer. Et il y a du Méphisto dans Roger Caillois. Il aimait à porter les loups noirs, il a joué un peu à cela, pour un film sur le 15e arrondissement, La Cape et le Loup Noir, un côté fantomas qui l'amusait. C'est un accident, mais c'est un accident significatif. Finalement, son grand espoir, c'était d'aboucher l'imaginaire dans ce qu'il peut avoir de plus délirant, avec les grandes régularités numériques de l'univers. Il n'en a jamais fourni l'équation parce qu'il n'était pas mathématicien, mais sa grande idée, son grand espoir, c'est qu'il y eut quelque part dans l'univers des mathématiques, dans l'univers des algorithmes, quelque chose qui puisse rendre compte à la fois de l'ordonnance des cristaux et de nos rêves les plus fous.
1: Roger Caillois se référait souvent à la table périodique de Mendeleïev. Même, il s'en autorisait pour ses recherches en poésie, parce qu'il disait que le nombre des éléments étant défini une fois pour toutes, il se répercutait sans cesse dans l'univers dans des combinaisons dissemblables mais constantes, ce qui permettait, ce qui autorisait l'image en poésie. Qu'en pensez-vous ?
8: Cela donnait lieu pour lui à l'idée d'une esthétique généralisée, n'est-ce pas ? Une esthétique généralisée qui n'eût peut-être pas été distincte de la connaissance physique du monde. Il me semble qu'il y a là chez lui quelque chose qu'on pourrait rattacher à l'espoir d'une explication orphique de la totalité du réel. Espoir qu'on trouve aussi chez un Mallarmé. Explication orphique du monde et du réel dans sa totalité. Finalement, la table périodique des éléments est une espèce d'accord parfait, pourrait s'assimiler à ce que les Renaissants croyaient déchiffrer dans la séquence des planètes homologue à la gamme musicale. La grande idée de Caillois, qui reprend certaines grandes idées de la Renaissance, c'est que l'univers est tissé d'homologies et qu'il pourrait y avoir des homologies à tous les niveaux. Et qu'ainsi se rattache dans un grand tissu de réalité matérielle, aussi bien la poésie que la connaissance des rythmes de la matière.
1: Je crois que c'était sa tentative profonde, et ses essais de science diagonale en sont le témoignage le plus clair, sans doute.
8: Oui. Alors cette idée de la science diagonale, c'est le grand rêve de l'homologie, de l'analogie qui avait tenté même les alchimistes, n'est-ce pas ? Il y a un côté alchimiste chez Caillois et ses dernières évocations de Dürer, des pierres qui sont des vanités, comme dans l'art baroque, le rapproche d'une époque de l'esprit européen, l'époque baroque, où fermentait à la fois l'esprit de l'alchimie et les premiers grands rêves de science universelle, les rêves d'un Leibniz, par exemple.
1: Monsieur Louis Smithson, vous êtes depuis peu de temps en France, vous êtes chilien, vous avez dû quitter le Chili pour les raisons que chacun peut deviner, vous étiez professeur au Chili, vous enseignez à la faculté de droit, mais vous êtes surtout poète. Et je crois que c'est Roger Caillois qui a contribué à vous en faire prendre conscience. Il a traduit de vous deux longs poèmes, L'Arbre et Terre prochaine. Pensez-vous que si les hasards de la vie n'avaient pas fait que Roger Caillois eût été invité en Argentine par Victoria Ocampo, pensez-vous qu'il aurait quand même pu découvrir la littérature d'Amérique du Sud, ou pensez-vous que cette découverte ne soit due qu'à cette circonstance fortuite ?
9: Pour les développements de sa propre pensée, l'Amérique latine a joué aussi un rôle. Et il a donné une certaine perception de la nature encore ouverte, encore où tout il semble possible, et où on peut alors développer même une pensée sans contrainte. L'autre chose aussi, peut-être beaucoup plus anecdotique, mais je crois que l'esprit de polémique aussi, propre à l'Amérique du Sud, c'est, on le trouve aussi chez, dans l'œuvre de Roger Caillois. Il est assez sud-américain à sa façon.
4: Il était comme une araignée derrière sa toile, mais prêt à s'amuser d'ailleurs, guettant l'erreur, et il remettait les gens à leur place avec beaucoup d'agressivité, mais rieuse toujours.
9: Je crois qu'il nous amène un peu à cette image, à l'image que, personnelle de Roger Caillois. Ces rendez-vous, ces premiers rendez-vous avec lui, ça a été un rendez-vous complètement raté par rapport au notre sujet et des conversations, que c'était son œuvre. On n'a pas du tout parlé de son œuvre, on a parlé de ses statues de l'île de Pâques, on a glissé après sur l'Amérique du Sud, on a commencé, je ne sais pas pourquoi, à parler des fantômes, que c'était quelque chose de très important aussi. Il nous a fallu alors faire un autre rendez-vous et après un autre, et comme ça, nous nous sommes un peu liés. Je montrais mes poèmes, il l'a trouvé bien, alors il m'a dit qu'il pouvait bien traduire ça et faire publier. Chose que je n'ai pas du tout cru, commencement, possible. Je n'étais pas du tout connu au Chili. Et il l'a fait de façon ouverte, avec une générosité qui m'a vraiment surpris énormément. Et avec une curiosité, un appétit de savoir, et que je trouvais seulement chez lui et chez certains enfants. Même pas tous.
4: Monsieur Denis Le Rougemont, vous êtes un des premiers à avoir connu Roger Caillois et un de ceux qui connaissaient le mieux son œuvre. Pouvez-vous nous rappeler quand et comment vous avez connu Roger Caillois?
10: Je suppose que la vraie date de notre amitié doit être 36. C'est à ce moment-là que j'ai commencé à le voir d'une manière beaucoup plus suivie. Il a un peu collaboré à certaines de nos revues de jeunes et moi j'ai un peu collaboré à son collège de sociologie. Il y exposait à peu près chaque semaine devant une quarantaine de jeunes gens qui représentaient à peu près ce qu'il y avait de plus vivant, de plus créateur dans la nouvelle génération française de l'époque. Et il y défendait toujours ses idées sur le sacré. Un sacré qui n'avait rien à voir avec ce qu'on appelle comme ça dans le catholicisme, par exemple, qui était un sacré purement dans le sens sociologique de Durkheim, de Lévi-Brulle, mais qu'il avait beaucoup développé sous l'influence de ses maîtres comme Marcel Mauss ou Georges Dumézil. Et je dois dire que je lui ai emprunté pas mal de notions que j'ai apprises à travers lui, Léris et Bataille, et que j'ai tout de suite appliquées à l'analyse de mythes que j'ai faite au début de L'amour et l'Occident. Caillois voulait pousser l'analyse scientifique aussi loin qu'on le pouvait. Le rationalisme, avec une virulence presque sadique dans certains cas. Et c'était d'autant plus frappant pour moi qu'à ce moment-là, il venait de se séparer des surréalistes qu'il avait beaucoup fascinés, Breton notamment, Buñuel aussi. L'organisateur de l'Union pour la vérité avait imaginé de m'opposer à Bataille et Caillois sur la question de l'orthodoxie. Caillois et Bataille parlaient beaucoup de l'orthodoxie avec beaucoup d'admiration. Ils en faisaient une théorie extraordinaire. Enfin, ça devenait presque une chose qui était esthétiquement très belle, l'orthodoxie. Et moi, j'écoutais tout ça. Je venais de découvrir des auteurs comme Kierkegaard ou Karl Barth, le théologien protestant suisse-allemand. Et j'étais tout à fait repris par une orthodoxie, mais alors tout à fait vivante, l'orthodoxie de la réforme protestante. Et à un moment donné, j'ai éclaté pendant cette discussion. Je leur ai dit, mais mes chers amis, vous me faites rigoler, pardonnez-moi de vous le dire, car vous parlez de l'orthodoxie comme si c'était une chose que vous ne viviez pas du tout, n'est-ce pas, que vous regardez de loin et qui vous paraît très belle. Moi qui essaye de vivre dans une orthodoxie, je peux vous assurer que ce n'est pas amusant tous les jours, qu'il faut beaucoup de sacrifices, n'est-ce pas, il faut incliner sa pensée devant certaines disciplines en attendant de mieux comprendre. Et c'est ça le vrai problème de l'orthodoxie. Alors, ils ont été assez diversement impressionnés, l'un et l'autre, bataille, parce qu'il n'était jamais très assuré de ce qu'il avançait, et assez impressionné par le côté existentiel, comme on disait à l'époque de ce que j'avais sorti, ça devait être en 38. Le terme d'existentialiste inventé par Sartre après la guerre n'existait pas encore, mais on parlait de pensée existentielle. Et Caillois, parce que, au fond, je venais de le lui reprocher implicitement d'avoir été plus littérateur que scientifique dans cette affaire-là. Alors que, justement, il venait de se brouiller avec Breton parce qu'il prétendait être plus scientifique que littéraire. Ça vous donne un peu l'atmosphère de ses débuts. Des conversations de ce genre nous ont beaucoup rapprochés. Peut-être plus que nous ne le savions même à l'époque. Nous avions quelquefois l'impression de nous opposer, d'être d'écoles différentes. Je l'ai revu quelques années plus tard en Argentine, où nous étions arrivés par des voies tout à fait différentes. Lui y avait été invité par Victoria Ocampo, qui était la grande dame des lettres de l'Amérique latine, comme on l'a toujours appelée, qui publiait une revue célèbre, Sourd, qui avait à ce moment-là exactement 50 ans, je me rappelle, elle a eu 50 ans la dernière année où elle était venue à Paris, juste à la veille de la guerre. Et elle avait invité quelques jeunes écrivains français, dont Caillois et moi-même, à venir faire des séjours en Argentine et entrer en relation avec son groupe, le groupe de sa revue Sourd, où il y avait notamment le grand écrivain José Luis Borges. Et j'ai retrouvé Caillois, qui faisait partie de la cour de Victoria. J'ai toujours appelé Victoria la reine Victoria et sa cour. Et il y avait une quantité d'écrivains, on était généralement 10 ou 15 à table, et c'était une vie très joyeuse. Là, je l'ai retrouvé alors dans des circonstances qui étaient dramatiques, n'est-ce pas ? C'était le pire moment de la guerre, c'était le moment de l'avance allemande sur Stalingrad et tout ça. Personne ne savait comment ça allait tourner. Roger avait commencé à publier une revue qui s'appelait Les Lettres françaises, où il essayait de sauver ce que l'on pouvait sauver des lettres françaises, grâce à des écrivains exilés, qui n'étaient pas les moindres d'ailleurs. Il y avait Breton qui était à New York, il y avait Saint-John Perse qui était à Washington, et beaucoup d'autres, Etiamble et d'autres. Nous avons tous collaboré à cette revue, Les Lettres françaises. Nos conversations sont devenues, si vous voulez, beaucoup moins purement intellectuelles, beaucoup plus près de l'événement, plus existentielles, dirais-je, dans mon sens. Et ça n'a pas empêché Caillois de continuer à se manifester comme je l'avais toujours connu, avec un côté farfelu, un côté surréaliste, n'est-ce pas, qui expliquait très bien sa fascination pour le surréalisme, pour le bizarre, pour le mystère, en même temps que sa volonté de le percer à jour. J'avais donné une conférence sur le diable à l'œuvre, dans une grande organisation de conférences de Buenos Aires. Et après ça, j'ai commencé à recevoir pas mal de lettres de gens me disant « Vous êtes courageux d'attaquer un sujet pareil, n'est-ce pas ? Qu'est-ce qu'il peut en résulter pour vous ? On ne sait pas. » Je tenais Roger au courant de ce courrier que je recevais. Et puis un beau jour, j'ai reçu une lettre timbrée de New York et qui contenait une photo tirée d'un journal de Buenos Aires. On voyait une grande femme, très belle, dans un collant noir, comme si c'était une négresse à poil, n'est-ce pas, qui s'appelait Diablesca. Alors je me suis informé de ce que ça voulait dire, ce message. On m'a dit, mais c'est une femme qui est très connue, qui donne des spectacles, qui s'appelle la Diablesse, et qu'on voit chaque semaine dans un grand établissement de Buenos Aires. Bon, une semaine après, étant en week-end chez Victoria Ocampo, au bord du fleuve, dans son grand parc, un valet de chambre m'apporte sur un plateau d'argent une nouvelle lettre. Je vois la même photo de la Diablesca avec en titre, tiré d'un autre journal, « La Diablesca, la Diablesse désespère la curiosité ». Personne ne sait qui elle est. Une semaine plus tard, nouvelle lettre apportée par le même valet de chambre en gant blanc. Et cette fois-ci, c'était une image avec trois jeunes femmes dansant devant le diable en cape rouge. Et sur les bras de ces jeunes femmes, il y avait trois numéros. Ça avait tout l'air d'être des numéros de téléphone. Alors, piqué au jeu, j'ai appelé le numéro, Et on m'a dit, ici, la maison du pasteur X, j'ai oublié le nom, qui était le seul pasteur protestant de Buenos Aires. Ah, là, j'ai commencé à me méfier. Les lettres ont continué, les messages de plus en plus pressants, jusqu'au jour où, couronnement de cette longue stratégie, le valet de chambre m'a apporté un paquet sur le plateau d'argent. J'ai ouvert le paquet et j'en ai trouvé ce livre que, malheureusement, je ne peux pas montrer à nos auditeurs, mais que vous pouvez voir, n'est-ce pas ? Un livre avec une jolie couverture, des caractères très bien choisis à l'imprimerie, en noir et rouge, rappelant un peu la couverture des célèbres de la NRF, de Gallimard. Le titre de la collection dans laquelle ce livre figurait, c'était « Les vies amoureuses des hommes illustres », le tout en espagnol, n'est-ce pas, tome 6, Denis de Rougemont, par la Diablesca, et au-dessous, entre parenthèses, avec beaucoup de lettres inédites, pour piquer la curiosité du lecteur. C'était admirable, on n'avait encore fait aucun livre sur moi, j'étais ravi, et j'ai vu que ça avait paru à Mexico, à l'éditorial Luminar. Ce qui m'a de nouveau un peu ennuyeux, parce que c'était une maison d'édition protestante, de nouveau, la seule de toute l'Amérique latine. Et il n'y avait que Roger qui pouvait savoir ça. Naturellement, le livre, comme vous le voyez, était blanc. Il n'était pas imprimé à l'intérieur. Et ceci est assez typique du personnage, qui, avec son obsession de rigueur, ses grandes exigences sur la rigueur, qu'il a affirmées jusqu'à la fin, jusqu'à son dernier souffle, et dans toutes ses dernières œuvres, était en même temps un humoriste quelquefois un peu sadique, un humoriste plein d'insolence, mais qui avait le sens de l'humour un peu à la Lewis Carroll, de l'humour significatif, ce qui avait beaucoup séduit Breton, auteur d'une célèbre anthologie de l'humour noir. Ceci fait comprendre aussi pourquoi Caillois, malgré sa rupture avec Breton, lui a toujours gardé beaucoup d'amitié. Et la réciproque était vraie. Ils se sont revus après la guerre. Je crois même que je les ai fait se rencontrer ensemble à New York, où je voyais beaucoup Breton, Duchamp et tout le groupe des surréalistes exilés, tous les peintres surréalistes qui étaient à New York pendant la guerre. Et ces deux tendances absolument contradictoires chez lui, disons, la fascination pour le surréalisme et l'exigence de recherche scientifique explique, à mon sens, la qualité extraordinaire du style en prose de Caillois. Caillois disait souvent que la poésie devait avoir toutes les qualités de la prose, plus des qualités strictement poétiques. Moi, je dirais que sa prose elle-même gardait beaucoup des qualités de ce qu'on peut attendre de la poésie moderne, la poésie beaucoup plus condensée, beaucoup plus dense que la poésie romantique. Disons la poésie d'après Mallarmé. Et il me semble que Caillois a été, surtout dans ses derniers volumes, un poète en prose, et assez consciemment. Je ne connais de lui qu'un seul poème qui n'a jamais été publié, que sa veuve m'a donné il y a quelque temps. Mais je pense que ça n'est pas complètement à tort que dans la toute dernière interview qu'il a donnée au Nouvel Observateur, quelques jours avant la maladie qu'il a emportée, c'est-à-dire en fin novembre de 78, je pense qu'il a eu raison de répondre à la dernière question qui lui était posée, quelle est l'image de vous que vous voudriez laisser après votre mort ? Il a répondu, celle d'un poète.
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0: C'est votre journée avec France Culture. Nous sommes le mercredi 2 septembre et aujourd'hui les matins vont se pencher sur l'histoire de l'extrême droite. Que nous apprend-elle? Demandera Guillaume Herner à son invité, le professeur Olivier Dard, à partir de 7h40. Ce dernier publie une histoire de l'extrême droite française aux éditions Perrin. Mais d'abord, nous sommes ensemble pour une demi-heure d'actualité, de reportage et de science. Bienvenue. Il est 6h30 et voici le premier journal. À la une ce matin, Patrick Bruel, accusé de violences sexuelles par des dizaines de femmes, a fini par céder face à la pression. Le chanteur annule l'ensemble de sa tournée. Après de nouvelles violences en Cisjordanie occupée, le premier ministre israélien Benjamin Netanyahou a été obligé de les condamner. Témoignage à suivre. Vous retrouverez dans 10 minutes la série Grand Reportage sur la jeunesse chinoise réticente à faire des enfants. Et puis dans un quart d'heure dans les chantiers de la recherche, nous parlerons nature et culture, ou comment les anthropologues Philippe Descola et Bruno Latour ont bouleversé notre rapport à la nature. Patrick Bruel annule sa tournée de concert prévue le mois prochain. Le chanteur de 67 ans, visé par plus de 30 plaintes pour viol, tentative de viol, agression sexuelle et harcèlement sexuel, clame toujours son innocence. Depuis des semaines, élus, responsables politiques et de nombreuses associations aussi l'appelaient à renoncer à cette tournée. Plusieurs dates avaient déjà été annulées. Parmi les plaignantes, la Belge Karine Wieser, une attachée de presse, est soulagée. Les précisions à Bruxelles de Fabien Cazot.
1: Elle a tenu à faire entendre sa voix sans tarder, sitôt l'annonce faite de l'annulation de la tournée de Patrick Bruel.
2: Ce n'est pas rien, l'annulation de sa tournée.
1: Pour Karine Wieser, c'est même un grand soulagement.
2: C'était de la responsabilité de M. Patrick Bruel envers toutes les victimes, en tous les cas, de mettre un hall-à et de se dire « Ok, je vais faire aujourd'hui un pas de côté, laisser la justice maintenant prendre le relais ». Afin d'avancer dans le dossier au mieux.
1: Cette annulation de tournée ne constitue pas du tout un aboutissement aux yeux de Karine Wieser. Elle attend maintenant d'autres actes, d'autres paroles de la part de Patrick Bruel.
2: Qu'il ne nie plus, qu'il accepte et qu'il avoue, et surtout éclairer toutes ses fans qui voient en nous les plaignantes des diablesses, alors qu'on est juste là pour qu'on nous entende et qu'on protège les jeunes filles qui sont toujours là idolâtrées Patrick Bruel.
1: Karine Wieser, qui dénonce des faits vieux de 16 ans, dit maintenant attendre sereinement la poursuite du calendrier judiciaire.
0: Un soulagement aussi pour les associations mobilisées sur ce dossier. Jean-Michel Aubry, journée, le cofondateur de Music Too France et ambassadeur de MeToo Media.
3: Je considère que ce n'est pas quelqu'un qu'il faut applaudir tous les soirs et avec qui on peut chanter des choses comme « Une lycéenne derrière moi, si elle part à gauche, je la suivrai ». On ne peut pas aller chanter, maintenant qu'on sait tout ça, depuis le mois de mars et les enquêtes de Mediapart et de Elle, d'aller chanter des chansons d'amour et romantiques avec Patrick Bruel, alors que tout ce qu'on a vu et tout ce qu'on a lu ces derniers mois dans les médias, ce sont des récits d'agressions sexuelles, de viols, de tentatives de viols, et c'est bien pour ça qu'il est mis en examen et qu'il y a actuellement plus de 32 plaintes qui sont déposées. Je ne pointe pas du doigt les gens qui sont amateurs ou amatrices. Moi, j'ai mis très longtemps à faire mon deuil d'un artiste que j'admirais qui s'appelle Michael Jackson. Mais voilà, chacun fait son deuil au moment où c'est nécessaire. Ce qui est important aussi, c'est que Patrick Bruel, depuis des semaines, essayait de retrouver une équipe pour partir en tournée et que de plus en plus de personnes dans l'industrie musicale ne voulaient pas travailler avec lui, tout simplement, parce que c'est indécent.
0: Jean-Michel Aubry, journée de Music Too France. Dans le cas de Juan Branco, l'avocat médiatisé de 37 ans, soupçonné d'avoir violé une étudiante en 2021, le parquet de Paris demande qu'il soit jugé, estimant les charges suffisantes, même si Juan Branco conteste les faits et remet en cause la procédure. En revanche, le parquet requiert un non-lieu pour d'autres faits d'agression sexuelle et de viol sur deux autres femmes pour lesquelles l'avocat est également poursuivi. La FAGE déplore un nouveau record du coût de la rentrée universitaire. Il faut désormais plus de 3200 euros pour faire face aux dépenses de rentrée et de vie courante pour un étudiant non boursier, selon le baromètre annuel de la Fédération des associations générales étudiantes, publié ce matin et dévoilé par nos confrères de France Info. La FAGE note une hausse de 25% depuis 2020. Pour la première fois, Berlin a officiellement pointé du doigt la Russie hier. Accusée d'être responsable de l'attaque de drones début août contre l'aéroport de Leipzig, une plateforme militaire capitale pour l'armée allemande et pour l'OTAN, l'Allemagne a annoncé des mesures de rétorsion contre Moscou, comme la fermeture du consulat russe de Bonn et du centre culturel russe de Berlin aussi.

0: appelée Maison Russe. Plus de détails à suivre dans le journal de 7h et les enjeux internationaux. Le Premier ministre israélien Benjamin Netanyahou a, et c'est rare, condamné les violences des colons en Cisjordanie occupée. Il a dénoncé des actes criminels car ces extrémistes s'en sont une nouvelle fois pris le week-end dernier à des journalistes. Ils se sont emparés d'une maison et ont menacé une famille qu'ils avaient déjà expropriée. La famille Toubassi, agressée donc après avoir été chassée de chez elle, à Jaloud près de Kousra, Thibault Lefebvre les a rencontrés.
1: La scène est surréaliste.
2: Là, c'est un colon, regarde.
1: Car c'est à travers son réseau de caméras de surveillance et sa télévision allumée 24h sur 24 au milieu du salon de la maison qu'il habite désormais que Mahmoud observe les mouvements des squatteurs.
2: Il va entrer dans la maison. Les colons sont maintenant à l'intérieur des deux maisons.
1: Car Mahmoud et son épouse Aïda ont deux maisons construites sur une colline à seulement 1 km à vol d'oiseau de l'endroit en contrebas où ce couple de Palestiniens a été contraint de se réfugier. Mahmoud et Aïda ont été chassés de chez eux mi-juillet après 95 jours assiégés sans eau, sans électricité et sans provisions.
2: Deux colons armés sont arrivés, ils m'ont ordonné de descendre. Ils nous ont donné une heure pour nous permettre de partir. Et après, ils ont affirmé qu'ils ne seraient plus responsables de ce qui pourrait nous arriver.
3: Nous avons construit ces maisons nous-mêmes, ça nous a pris 3 ans. Nous avons aussi planté tous les arbres. Nous y avons vécu avec dignité. J'espère que nous y mourrons dignement.
1: Pour aller interroger les colons, il faut emprunter un chemin de terre pentu. Une fois en haut, deux adolescents d'une quinzaine d'années montaient la garde.
4: Shalom, shalom.
1: Ils ont refusé de répondre à nos questions.
0: Thibault Lefebvre. De nouveaux bombardements américains en Iran cette nuit ont tué au moins 11 personnes d'après une agence officielle iranienne. L'Iran qui affirme ce matin avoir attaqué en riposte des bases militaires des États-Unis dans le Golfe. Il est l'une des principales figures du mouvement pro-démocratie à Hong Kong. L'ancien leader étudiant Joshua Wong a plaidé coupable ce matin de collusion avec des puissances étrangères. Il est jugé pour atteinte à la sécurité nationale. Il purge déjà une peine de près de 5 ans de prison pour subversion. Il encourt désormais la perpétuité. C'est la conséquence d'une loi de 2020 qui a entraîné la quasi-disparition de la société civile et de l'opposition politique dans la place financière. Météo France revoit son approche des alertes vigilance. Les cartes seront plus précises sur des phénomènes comme le vent, les inondations ou les orages. Le dispositif, s'il ne peut pas empêcher les tornades comme dans l'Aude fin août, doit permettre de mieux localiser ces événements pour les anticiper. Objectif, mieux avertir les populations. Véronique Reberotte.
5: On connaissait les alertes vigilance de Météo France à l'échelle d'un département entier classé en vigilance jaune, orange ou rouge, par exemple pour les orages de l'été. En cliquant sur les nouvelles cartes de vigilance de Météo France, on pourra localiser plus précisément sur quel secteur l'orage risque de frapper le plus fort. Précision importante pour les populations et les secours, explique Benoît Thomé, directeur des relations institutionnelles de Météo France.
6: On apporte une information plus précise sur la localisation des dangers météo. Donc, chaque Français pourra savoir s'il est plus ou moins concerné par un danger qui est annoncé par la vigilance. Et deuxième point, la vigilance s'adresse aussi aux forces de sécurité civile, celles qui vont intervenir en cas de situation de crise. Et ces forces de sécurité civile, elles apprécient qu'on leur donne des précisions géographiques pour pouvoir prépositionner éventuellement des moyens d'intervention en cas d'annonce d'une tempête. Quand il y a une tempête, souvent une conséquence, c'est qu'il y a des coupures électriques parce que les pylônes tombent à cause de la tempête. Si on est capable de dire plus précisément où le vent va souffler le plus fort, et donc où potentiellement les pylônes vont casser, Enedis prépositionne, pas au pied du pylône, mais en tout cas à proximité, pour pouvoir intervenir le plus rapidement possible dès que la tempête est passée.
5: Météo France prévoit d'étendre à l'avenir cette vigilance infra-départementale à la canicule d'ici l'été prochain.
0: Notons qu'Emmanuel Macron est attendu à Londres aujourd'hui pour dévoiler la tapisserie de Bayeux, ce joyau du XIe siècle décrivant la conquête de l'Angleterre en l'an 1066 par Guillaume le Conquérant, duc de Normandie, a été prêté au British Museum. Tous les billets sont déjà vendus pour cette exposition qui ouvrira ses portes au public la semaine prochaine. Des éclaircies sont attendues aujourd'hui dans l'Hexagone, sauf près de la Manche où la grisaille doit persister. 21 degrés à Cherbourg cet après-midi, 25 à Paris et Nantes. Et dans le sud-est, les températures vont dépasser les 30 degrés, même 34 à Nîmes et Montpellier. France Culture, il est 6h39, tout de suite la série Grand Reportage.
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0: La série Grand Reportage vous propose chaque jour un épisode avant l'émission Grand Reportage du vendredi à 17h. Et nous restons en Chine cette semaine où la politique de l'enfant unique a été abandonnée il y a 10 ans. Aurélie Kiefer, bonjour.
7: Bonjour Margot, bonjour à toutes et à tous.
0: Malgré des assouplissements successifs, Aurélie, les naissances ont continué de diminuer au point que le gouvernement chinois s'en inquiète.
7: Les changements démographiques risquent d'avoir un impact non négligeable sur la croissance économique de la Chine. Le régime multiplie donc les mesures pour essayer de convaincre les jeunes couples d'avoir des enfants. Les congés maternité ont été rallongés, de nombreuses provinces et municipalités offrent des primes à la naissance, des allocations pour le deuxième et le troisième enfant, des subventions pour les frais de garde ou d'éducation. Mais le pouvoir chinois utilise aussi des méthodes beaucoup plus intrusives, comme nous l'explique Sébastien Berriot.
8: La pression des autorités est très forte. Tous les moyens sont bons pour inciter les jeunes Chinois à se marier et à faire des enfants. Aujourd'hui, il est préconisé d'en avoir trois. Et les femmes sont particulièrement ciblées. Parmi les moyens mis en œuvre, des campagnes massives d'appels téléphoniques, pas forcément bien vécues par les concernés. On est à Pékin, mais dans la banlieue très lointaine de la capitale, dans le district de Miyun. Les autorités téléphonent plusieurs fois s'il le faut, avec toujours la même question, comme le raconte cette institutrice qui a déjà deux enfants.
9: Le bureau en charge des questions de natalité de notre village m'a appelé pour me demander si je souhaitais avoir un autre enfant. Ils m'ont dit que les aides de l'État étaient désormais plus généreuses, mais j'ai répondu que je n'étais pas intéressée. Ils appellent parce qu'il y a peu de familles qui ont des enfants aujourd'hui, il n'y a pas assez d'enfants. Mais moi, je ne souhaite plus en avoir, je m'en fiche de leurs appels. Ils ont déjà essayé de me contacter deux fois. Je ne sais pas s'ils ont encore tenté, car je ne réponds plus maintenant au numéro inconnu.
8: Aussitôt mariée, aussitôt appelée, ça a été le cas d'Alice, 31 ans.
10: J'habite dans un village voisin et la fédération locale des femmes m'a appelée en me disant « Nous savons que vous êtes mariée. Si vous voulez tomber enceinte, vous pouvez maintenant recevoir de la vitamine B gratuitement pour le bon développement du fœtus. » La fédération des femmes est probablement reliée au fichier de l'état civil.
8: Des appels très insistants qui mettent certaines femmes mal à l'aise.
11: Si le comité de quartier m'appelle, je leur dirai d'arrêter. J'ai l'impression qu'ils me poussent à avoir un deuxième enfant. Ça m'agace.
8: Il y a quelques semaines, une exposition temporaire était proposée à Pékin par une maison d'édition féministe. Des policiers sont venus pour contrôler et se sont attardés sur un mur où les lectrices avaient la possibilité d'écrire des messages. Mais pas de quoi empêcher l'exposition. Dans les allées entre les livres de Simone de Beauvoir et Virginia Woolf, les femmes mettent en avant la liberté de choix sur le mariage.
12: En visitant cette exposition, j'ai réalisé que le droit de vote, le droit à la parole, le droit à la procréation et le respect du corps sont des notions qui ont évolué de manière positive. Mais aucun de ces droits n'est acquis d'avance. Tous ont été obtenus grâce à la lutte. Et ça me donne davantage de courage pour affronter les difficultés. Et les femmes qui se sont battues pour ces droits me donnent une force encore plus grande. Ce qui est formidable aujourd'hui, c'est que de plus en plus de femmes s'expriment sur les réseaux sociaux, partagent leur quotidien. Autrefois, on nous faisait croire que si une femme n'était pas mariée à 30 ans, ses perspectives d'avenir seraient très limitées. Moi, j'ai eu 30 ans l'an dernier. J'ai constaté que beaucoup de mes amies sont toujours célibataires, elles mènent une belle vie. En réalité, il existe de nombreux modes de vie. Et tant que c'est un choix personnel, chacun d'entre eux peut mener à une belle vie. Ce n'est pas parce qu'on a atteint un certain âge qu'il faut nécessairement se marier ou avoir des enfants, ce n'est pas ça.
8: Sur les réseaux sociaux, les propos considérés comme contraires aux valeurs familiales sont régulièrement censurés. En février dernier, une humoriste et comédienne d'origine ouïghour qui avait osé remettre en cause ouvertement le rôle des femmes dans les familles chinoises a brusquement disparu des réseaux sociaux, accusée, je cite, d'attiser les tensions entre les sexes et susciter des inquiétudes sur le mariage et la maternité, tout ce que le Parti communiste essaye de combattre, mais sans véritable résultat.
7: Dans le prochain épisode, nous reviendrons sur les raisons de l'échec de la politique nataliste chinoise, avec notamment l'analyse d'un démographe.
0: Aurélie Kiefer, la série Grand Reportage est disponible sur le site et l'application Radio France. France Culture, il est 6h45.
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0: Et c'est l'heure des chantiers de la recherche. Une interview chaque matin avec celles et ceux qui la font vivre. Leurs résultats, leurs méthodes, leurs doutes parfois aussi. Aujourd'hui, on questionne notre rapport à la nature qu'on distingue souvent de la culture. Mais deux grands penseurs nous poussent à revoir cette conception. Bonjour Valentin Denis.
13: Bonjour, merci pour votre invitation.
0: Merci à vous, doctorant en philosophie à l'EHESS, l'école des hautes études en sciences sociales. Vous venez de publier un livre, La nature de la modernité, la controverse d'Escola Latour, c'est aux presses universitaires de France. Vous vous êtes intéressé au dialogue entre les pensées de ces deux intellectuels anthropologues, Bruno Latour et Philippe d'Escola. Donc, tous les deux ont remis en question la distinction entre nature et culture qu'on fait souvent.
13: Oui, c'est ça. Et eux considèrent qu'en fait, ça a été une distinction fondatrice pour les sciences sociales, en ce que notamment la sociologie se serait articulée autour du concept de société, plutôt, et qu'elle aurait eu son corrélat, cette notion, dans celle de culture, en anthropologie cette fois, et que ces deux notions renvoient à une forme de domaine des relations humaines qui serait saisie en quelque sorte indépendamment de son environnement naturel, la nature étant donc extérieure en quelque sorte.
0: Oui, si on simplifie, la nature ce serait un concept occidental, plutôt moderne, de voilà, quelque exactement. Chose que l'humain n'a pas touché alors que la culture, l'humain y a touché, c'est ça à si peu on, près voilà,
13: c'est une des définitions classiques en anthropologie en effet.
0: Et pourquoi donc Bruno Latour et Philippe d'Escola remettent cette distinction en question? En quoi est-ce que leurs travaux participent à une rupture dans les sciences sociales?
13: Alors, ils la remettent en question justement parce qu'ils considèrent que, en quelque sorte, en isolant ce domaine de la culture, de la nature, et donc en isolant le plan des relations entre humains, du plan des relations entre les humains et les non-humains, les sciences sociales ont en quelque sorte invisibilisé en fait les interdépendances écologiques qui sont au fondement des sociétés, du moins les sciences sociales dominantes. Et donc eux, ils entendent introduire en fait une rupture à l'égard de cette histoire des sciences sociales qu'ils racontent eux de cette manière. Donc ensuite, la question de savoir s'il y a vraiment rupture, elle est évidemment débattue puisque certains disent qu'en réalité, les sciences sociales n'ont pas vraiment cru à cette séparation.
0: On parle du non-humain concrètement, c'est quoi ?
13: Alors, en général, on dit d'ailleurs, eux disent d'ailleurs les non-humains au pluriel. C'est plutôt une innovation qui vient de Latour au départ, d'avoir parlé des non-humains, notamment en fait pour parler des microbes qu'il étudie dans son livre sur Pasteur en 1984. Mais en effet, c'est chez Latour un terme très pluriel qui peut aussi désigner en fait des objets techniques. Mais l'intérêt de ce terme, je pense, pour les deux auteurs, c'est qu'il leur permet justement, même s'il reste, un petit peu anthropocentrique, puisqu'il oppose les humains au non-humain, c'est quand même un terme qui permet aussi d'envisager la nature non plus comme un bloc indifférencié, mais comme un ensemble d'individualités, parce qu'on dit des non-humains.
0: Donc ça nous pousse à revoir notre vision finalement très occidentale du monde, parce que ça ne se passe pas dans toutes les sociétés de la même façon, c'est ça ?
13: Exactement, c'est un point d'accord entre les deux auteurs, ce qu'on peut appeler en fait l'ethnocentrisme de la notion ou du grand partage entre nature et culture, c'est-à-dire le fait que c'est une projection sur le reste du monde d'une catégorie de pensée qui est propre en fait à la modernité occidentale. Voilà, d'Escola notamment a beaucoup fait pour mettre en œuvre cette idée d'en part de la nature et culture. Et disons que Latour a un geste qui est peut-être encore plus radical, puisque Latour va jusqu'à dire que même chez nous, la nature n'existe pas, en quelque sorte, même chez les sociétés modernes occidentales.
0: Alors, ils partageaient beaucoup, Bruno Latour et Philippe d'Escola, mais ils n'étaient pas exactement sur la même ligne, ou forcément d'accord sur absolument tout. Est-ce que c'est ça que vous appelez la controverse en sous-titre de votre livre ?
13: Oui, exactement. Alors, la réception de ces deux auteurs a été assez, commune en France. On a beaucoup rapproché leurs deux pensées, et à bon droit, parce qu'ils ont noué une relation intellectuelle pendant une trentaine d'années qui a été très forte, qui était d'ailleurs redoublée d'une relation personnelle. Ils ont beaucoup échangé, et ils avaient en effet ce projet commun de refonder les sciences sociales, on pourrait dire, autour de la question écologique. Cela étant, il y a donc un débat structurant aussi dans leur relation qui, je crois, a été mis en sourdine eu égard à leur convergence, enfin, par rapport à leur convergence
0: qui est sur Mieux Connu.
13: Il y a sûrement beaucoup de raisons à cela. Je pense qu'eux-mêmes ont peut-être plus affiché en public leur point d'accord que leur désaccord, et que donc leurs désaccords sont finalement discutés dans des textes qui sont souvent moins lus que les textes très connus où ils se citent favorablement, même s'il y a dans Part de la Nature et Culture des pages où Descola justement critique un petit peu la position de Latour. Voilà, donc il y a eu peut-être moins de visibilisation de ce débat que de leur point d'accord.
0: Et c'est ce sujet-là qui vous a intéressé, pourquoi ?
13: Pourquoi ? C'est une bonne question, mais justement parce que je crois que finalement, on comprend mieux, en fait, de manière générale, c'est vrai qu'on comprend toujours mieux un auteur en le distinguant d'un autre auteur qu'en le rapprochant de lui. C'est-à-dire, plus on comprend comment les auteurs diffèrent les uns des autres, mieux on comprend aussi en quoi ce qu'ils ont de propre. Et donc, il m'a semblé qu'en fait, on comprenait beaucoup mieux les deux auteurs en les mettant en contraste.
0: Et surtout, Valentin Denis, leurs travaux éclairent notre époque qui est marquée par la crise écologique.
13: Absolument, oui, et je crois d'ailleurs que ils éclairent notamment notre époque et d'une manière qui est plus intéressante si on les met en tension justement. Parce que leurs positions différentes, au fond, permettent de comprendre les contradictions dans lesquelles notre époque est prise, puisque d'une part, Latour montre plutôt, disons, en quoi ce grand partage entre nature et culture n'est plus tenable et au fond ne l'a jamais été, au sens où les interdépendances entre humains et non humains fondent toutes les interdépendances entre humains. Et donc, on comprend pourquoi ce grand partage s'effondre aujourd'hui. Descola, lui, peut-être, nous aide au contraire à comprendre pourquoi, malgré tout, même si ce grand partage n'est plus tenable, il continue quand même à tenir assez ferme en ce que nous continuons peut-être à appréhender aujourd'hui les bouleversements écologiques et climatiques à travers ces catégories de nature et culture qui sont très sédimentées en nous et qui nous aident parfois pas à comprendre à quel point ce sont bien nos sociétés mêmes et non pas seulement notre environnement qui sont en jeu dans ce qui se passe aujourd'hui.
0: Et concrètement, il y a eu des initiatives artistiques, politiques qui en découlent. On peut citer le travail de l'écrivain Camille de Toledo sur le Parlement de Loire. Vous pouvez nous en parler un petit peu ?
13: Alors, absolument, Camille de Toledo était d'ailleurs proche de Bruno Latour. Ils ont travaillé directement ensemble et Bruno Latour a été impliqué directement dans le Parlement de Loire. Et au fond, c'est une mise en œuvre d'un projet plus général dans lequel aussi bien Latour que Descola se sont investis, qui est en fait celui de donner une représentation politique et juridique à des entités non humaines, telles que
0: comme
13: des fleuves,
0: le fleuve,
13: voilà,
0: oui.
13: Ou des écosystèmes, par exemple. Et il s'agit en effet d'une des traductions politiques possibles qu'il y a eu dans ces dernières décennies, de cette volonté de faire sauter le grand partage entre nature et société.
0: Donc finalement, subjectiver des non-humains, leur donner par exemple une personnalité juridique comme on pourrait la donner à un fleuve, et puis désubjectiver les humains, ça veut dire qu'en fait on n'est pas le centre du monde.
13: Oui, absolument. Ça fait partie des leçons qu'on peut en tirer. Oui.
0: Merci beaucoup, Valentin Denis, doctorant en philosophie à l'EHESS, auteur de ce livre qui vient de paraître aux presses universitaires de France, La nature de la modernité, la controverse d'Escola Latour. France Culture, il est 6h52. À suivre Avec Science, la chronique d'Alexandre Morales. On en sait plus, nous dira-t-il, sur l'effet des substances psychédéliques sur le cerveau. 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
0: Et on retrouve Alexandre Morales pour sa chronique Avec Science. Bonjour.
16: Bonjour Margot, bonjour à toutes et à tous.
0: Alexandre, vous nous apprenez ce matin qu'on comprend mieux l'effet des psychédéliques sur le cerveau.
16: Oui, ce qu'on appelle psychédélique, c'est un ensemble de substances parmi lesquelles on retrouve le LSD, l'ayahuasca ou encore la psilocybine, qui est le principe actif des champignons hallucinogènes. Toutes ces substances ont en commun de produire des expériences psychédéliques, donc, c'est-à-dire des altérations de la perception, des distances, du mouvement ou des couleurs, par exemple. Ce sont des molécules qui intéressent vivement les scientifiques pour leur potentiel thérapeutique, en particulier sur des pathologies comme l'addiction, les troubles obsessionnels compulsifs, le trouble anxieux généralisé ou encore la dépression résistante. Et contrairement aux antidépresseurs classiques, l'effet des psychédéliques semble durer dans le temps. L'effet positif d'une prise peut demeurer jusqu'à plusieurs mois. Lucie Berkovic est psychiatre, chercheuse à l'hôpital Sainte-Anne à Paris. Elle travaille sur l'utilisation des psychédéliques en psychiatrie.
17: C'est un champ de recherche qui est très actif, en fait, les effets des psychédéliques sur le cerveau, sur la cognition plus généralement. La façon dont on utilise les psychédéliques dans la thérapeutique, c'est qu'ils ne sont pas administrés seuls, mais ils sont administrés en association avec un accompagnement psychothérapeutique. Donc on prépare les personnes aux effets, c'est-à-dire on les prévient, on leur donne des informations, on anticipe éventuellement la gestion de s'il y a un peu d'anxiété, comment on fait. Ensuite, on est là pendant toute la durée des effets, parce que ces effets, effectivement, ils peuvent être assez intenses, ils peuvent être assez déstabilisants pour les personnes, même si la plupart du temps, cette expérience, elle est plutôt vécue comme apaisante, agréable. Elle peut aussi être associée à un peu d'anxiété. Et puis, on reprend ensuite, dans l'après-coup, ce qui s'est passé, et on essaye de voir comment on peut utiliser peut-être un certain nombre de révélations, de modifications de perception qu'il y a pu y avoir pendant l'expérience, pour que les symptômes puissent se dissiper, que des changements dans le rapport aux symptômes, dans le rapport à la vie quotidienne, puissent ensuite se poursuivre.
16: On sait aujourd'hui que lors de leur consommation et dans les semaines suivantes, les psychédéliques rendent le cerveau plus plastique, c'est-à-dire que les neurones se connectent plus facilement les uns aux autres. Cette flexibilité neuronale peut alors être mise à profit en thérapie pour provoquer des changements durables chez le patient. Jusqu'ici, on pensait que ces substances désorganisaient le fonctionnement cérébral, mais selon une publication récente dans la revue Nature, les psychédéliques rendraient en fait le cerveau plus sensible à l'environnement direct de la personne.
0: Alors comment les chercheurs sont-ils parvenus à cette conclusion ?
16: Grâce à de l'imagerie cérébrale, ils ont recruté 62 adultes sains qui n'avaient jamais consommé de psychédéliques, à qui ils ont donné de la psilocybine. Certains d'entre eux devaient pratiquer de la méditation, d'autres restaient au repos, d'autres encore écoutaient de la musique, et le dernier groupe regardait des vidéos. Les chercheurs ont ensuite regardé en IRM fonctionnel et en électroencéphalographie, l'évolution de l'activité cérébrale au cours du temps.
17: D'abord, ils ont montré qu'effectivement, il y avait des modifications de l'activité cérébrale, mais ça, ce sont des choses qui sont déjà bien connues. Alors, ce qui est intéressant, c'est que ces modifications d'activité cérébrale, elles ne sont pas exactement les mêmes que ce qu'on a pu montrer dans d'autres études. Ils ont montré également qu'il y a moins de différences d'activité cérébrale entre quand on ouvre les yeux et quand on ferme les yeux, quand on est sous psychédélique, par rapport à quand on ne reçoit rien, parce qu'ils ont mesuré avant, après. Et c'est vrai que ça rejoint un phénomène qui est classiquement décrit par les usagers, qui est que quand on ferme les yeux, on continue de voir des paysages, parfois une persistance du paysage extérieur, parfois des paysages mentaux, l'impression d'être dans des univers ou ce genre de choses. Ensuite, ils montrent que les régions cérébrales vont être plus connectées les unes aux autres. Donc en fait, il y a ce qu'on appelle plus d'intégration. Donc les réseaux cérébraux qui vont traiter justement cette information intérieure, plutôt celle qui est de l'ordre de l'imaginaire, et les régions qui vont traiter les informations extérieures vont être en quelque sorte un peu plus connectées.
16: Mais surtout, les modifications de l'activité cérébrale varient selon le contexte, donc selon l'activité que pratique le sujet. Et ça, c'est particulièrement intéressant. C'est une observation qui renforce la théorie actuelle selon laquelle, en restructurant les dynamiques cérébrales, les psychédéliques permettraient de s'émanciper de certains biais cognitifs. Les patients souffrant de dépression sont particulièrement sujets aux biais négatifs comme le pessimisme, la dévalorisation ou encore l'anxiété chronique. Les psychédéliques permettraient donc peut-être de travailler avec les patients sur un terrain émotionnel plus neutre et plus ouvert pour leur permettre de percevoir différemment le monde et leurs symptômes. L'étude a été menée sur des personnes saines, donc il reste encore à en tester la reproductibilité sur des malades. Et puis, je précise quand même à toutes fins utiles que ces expérimentations sont menées dans des environnements contrôlés et sous la supervision de professionnels de santé.
0: On est rassurés. Merci Alexandre Morales. Et à demain avec Science. 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Restez avec nous, les matins continuent jusqu'à 9h et pour vous accompagner, voici Guillaume Erner. Bonjour Guillaume.
18: Bonjour Margot Delpierre, c'est l'un des termes que l'on emploie le plus en politique française aujourd'hui, le terme d'extrême droite. On comprend évidemment pourquoi celui-ci est aussi employé, pourquoi celui-ci est aussi un enjeu à la fois politique, ça c'est évident, mais aussi polémique, puisque d'aucuns dénient la pertinence de ce terme. Or, voici un universitaire qui publie une somme. Il s'appelle Olivier Dard, une histoire de l'extrême droite française de 1870 à nos jours. Autrement dit, la possibilité de clarifier ses idées ou en tout cas de rendre cette question évidemment centrale, de la rendre plus clair, de l'inscrire dans la longue durée, car l'extrême droite n'est pas née il y a quelques années. Ça sera aux environs de 7h40. En attendant, il est 7h sur France Culture. Bon réveil à tous. Et voici le journal d'Anne-Laure Chouin. Bonjour Anne-Laure.
19: Bonjour Guillaume, bonjour à toutes et à tous. La réponse de Berlin à Moscou, après avoir clairement identifié la Russie dans les drones chargés d'explosifs découverts près de l'aéroport de Leipzig début août. L'Allemagne ferme un consulat russe ainsi que la maison russe de Berlin. D'autres sanctions sont à venir. L'Europe applaudit, une actualité qui sera également au cœur des enjeux internationaux juste après ce journal, Guillaume.
18: Eh bien oui Anne-Laure, on en parlera avec Elie Tenenbaum, directeur du Centre des études de sécurité de l'IFRI pour savoir quelle riposte européenne est possible face à ces attaques hybrides de Moscou.
19: En France, Patrick Bruel annule sa tournée prévue à l'automne après de nombreuses prises de parole dénonçant les soupçons qui pèsent sur le chanteur accusé de multiples viols.
18: Et puis vous irez à Londres où le British Museum va dévoiler en avant-première à Emmanuel Macron l'exposition consacrée à la tapisserie de Bayeux.
19: Enfin, le reportage de la rédaction à la fin de ce journal, les troubles liés à la ménopause. Pause, enfin prise en charge globalement aux hospices civils de Lyon. Une position ferme et sans ambiguïté, c'est bien la Russie qui a envoyé au début du mois dernier des drones chargés d'explosifs près de l'aéroport de Leipzig en Allemagne, aéroport stratégique dans le soutien européen à l'Ukraine. Hier, les ministres allemands de l'Intérieur et des Affaires étrangères ont été très clairs sur ce point, c'est la première fois, et ils ont annoncé des mesures. En l'occurrence, la fermeture du dernier consulat russe d'Allemagne à Bonn et celle du centre culturel russe dit Maison russe de Berlin, une première réaction avant d'autres sanctions. Une position applaudie par les alliés européens de Berlin ainsi que par l'OTAN. En Allemagne, cette tentative d'attaque de Leipzig a par ailleurs forcé les partis à se positionner par rapport à la Russie. La correspondance sur place de Sandrine Etoa-Andeg.
20: Ces sanctions étaient saluées par le SPD, allié de la coalition gouvernementale, qui demandait au chancelier Friedrich Merz d'agir et de durcir le ton face à la Russie. Idem pour les Verts, qui après l'attaque de drones de début août à l'aéroport de Leipzig, avaient accusé le gouvernement, je cite, « d'indulgence irritante face aux menaces russes ». Pour la première fois, l'Allemagne est formelle, la Russie est bien derrière une série d'attaques qui portent atteinte à la sécurité du pays. Il ne s'agit pas d'une simple tentative de déstabilisation, selon le ministre de l'Intérieur, Alexander Dobrindt, qui a aussi précisé.
21: Soyons clairs, nous ne sommes pas en guerre, mais nous sommes quotidiennement la cible d'une guerre hybride.
20: Une phrase pas anodine dans un contexte politique très tendu en Allemagne. Dans quelques jours, se tiendra en Saxe-Anhalt, à l'est du pays, une élection régionale qui aura valeur de test pour le gouvernement de Friedrich Merz, chancelier très impopulaire. L'AfD, le parti d'extrême droite pro-russe, est en tête dans les sondages et il défend un rapprochement avec Moscou. Hier, le numéro 2 du parti au niveau national a critiqué les sanctions. Quant au BSV, classé comme parti de gauche populiste, sa fondatrice a parlé d'escalade et accuse le gouvernement de rapprocher l'Allemagne d'une guerre avec la Russie.
19: Et puis hier, un engin explosif artisanal a endommagé plusieurs lignes électriques près d'une centrale thermique dans l'est de l'Allemagne. On ne sait pas pour l'heure qui est suspecté. La Russie, qui fait régner la terreur en Ukraine, en particulier avec ses drones à réaction, qui ont causé la mort de plusieurs dizaines de civils ces dernières nuits, ainsi que de nombreux dégâts. Hier encore, Kiev déplorait 12 morts et l'attaque d'un dépôt ferroviaire. Ces drones à réaction sont d'autant plus dangereux qu'ils sont très difficiles à intercepter. Et les Ukrainiens sont terrifiés, comme l'a constaté notre envoyé spécial sur place, Virginie Pironi. Non, avec Gilles Gallinaro dans un quartier de Kiev.
22: Les barres d'immeubles du quartier Obolon s'étendent le long du fleuve Dnipro. Les drones à réaction arrivent par vagues successives, tous les jours de l'autre côté de la rive, sous l'œil inquiet de Petro, sorti promener son chien.
23: Marussia.
24: Ils les abattent juste là, ils volent à peu près à 600-800 mètres d'altitude. Hier, j'ai vu deux interceptions. Ils sont plus rapides. Ce sont des drones à réaction, ils volent entre 450 et 500 km/h.
22: C'est trois fois plus vite qu'un drone Shahed. Samedi, une fillette de 2 ans a trouvé la mort les habitants comme Yulia ne peuvent que subir.
1: Il arrive que l'alerte sonne après l'explosion. Et toi, tu es prise en otage à l'endroit où tu es, car tu ne peux pas te cacher.
22: Depuis une semaine, dit Yulia, les drones volent non-stop. Les explosions sont de plus en plus effrayantes.
1: Je peux faire la différence entre le bruit d'un Shahed et d'un missile. Mais ces drones à réaction, ils font le même bruit qu'un missile. Ça va vite.
22: Une des façons les plus efficaces pour abattre ces drones ultra rapides, c'est d'utiliser des avions de combat. Valérie Romanenko est expert en aéronautique.
21: Si avant on abattait 9 drones sur 10, aujourd'hui c'est 6 sur 10. Ni les drones antiaériens, ni les hélicoptères ne sont capables de rattraper les drones à réaction. C'est pas une guerre entre militaires, c'est une guerre entre ingénieurs.
22: 4 entreprises ukrainiennes ont déjà lancé de nouveaux modèles de drones intercepteurs.
0: Virginie Pironon. C'est l'une des figures de la lutte pour la démocratie à Hong Kong, Joshua Wong, jugé en ce moment par les autorités chinoises pour atteinte à la sécurité nationale, a plaidé coupable de collusion avec l'étranger. Il purge déjà une peine de près de 5 ans de prison pour subversion et risque à présent la perpétuité. Il est la cible des autorités locales à la solde de Pékin pour son action en faveur de l'autodétermination de Hong Kong. Et puis au Nicaragua, les députés ont approuvé à l'unanimité une réforme constitutionnelle empêchant les opposants de participer aux élections. Des opposants qui étaient de toute façon jetés en prison, pour la plupart, par le gouvernement de l'autocrate Daniel Ortega, dont on rappelle qu'il a nommé sa compagne coprésidente. 8 de leurs 9 enfants occupent des postes stratégiques dans l'appareil d'État. Au Proche-Orient, toujours des tirs de riposte iraniens. Cette nuit, l'Irak et le Koweït, notamment, ont été visés. Des tirs qui font suite à la reprise des attaques américaines sur Téhéran après un mois de pause. Le conflit a désormais dépassé les 6 mois et la solution diplomatique s'éloigne toujours un peu plus. Depuis Washington, le point avec Franck Madvan.
2: Observé à de très nombreuses reprises depuis 6 mois, les États-Unis identifient une provocation dans le détroit d'Ormuz. Cette fois, Donald Trump souligne une tentative iranienne de miner à nouveau le passage maritime, qui a été nettoyé d'après le Pentagone, ainsi que des tirs ce week-end contre une base américaine en Jordanie. L'armée américaine passe donc à l'action. Plusieurs cibles sont frappées en Iran. D'après le Croissant Rouge, au moins 4 personnes ont été tuées lors d'un mariage. Et l'Iran riposte. Des missiles et des drones contre les intérêts américains au Moyen-Orient, Jordanie, Koweït, Bahreïn. Le bilan reste, comme souvent, incertain. Un air de déjà-vu, donc, et la crainte, une fois de plus, d'une escalade. L'armée américaine dit avoir stoppé cette vague de bombardements, mais Donald Trump a annoncé des représailles en cas de riposte. L'Iran continue à encaisser les coups et refuse de courber les Chines, alors que les États-Unis ont de plus en plus de mal à faire croire qu'ils contrôlent le détroit d'Ormuz.
0: Selon les médias iraniens, les frappes américaines de ces derniers jours ont fait au moins 11 morts.
18: 7h07 sur France Culture, c'est la suite du journal d'Anne-Laure Chouin avec le chanteur Patrick Bruel qui annonce l'annulation de sa tournée.
0: Oui, 6 mois après les premiers témoignages et les premières accusations de viol qui se sont depuis multipliées, le chanteur annonce hier sur les réseaux sociaux qu'il va donc annuler l'ensemble de sa tournée après avoir déjà été contraint d'annuler une série de concerts cet été. Il faut dire que les maires des villes qui devaient l'accueillir en France comme au Canada se montraient de plus en plus réticents et que de nombreuses prises de parole ont eu lieu s'opposant à ce tour de chant. Fiona Mogadam.
3: À Montpellier, Tours, Nancy, Caen ou encore Dijon, les maires ont récemment exprimé leur réticence à voir Patrick Bruel se produire dans leur ville. La ministre chargée de l'égalité entre les femmes et les hommes, Aurore Berger, elle aussi a estimé la semaine dernière des conditions pas réunies pour que le chanteur entame sa tournée le mois prochain. Elle avait appelé à ce qu'il renonce de lui-même à ses concerts. Il a donc fini par céder à la pression qui était pourtant déjà forte. Les dernières représentations de la pièce de théâtre dans laquelle jouait Patrick Bruel au théâtre Édouard VII à Paris ont été annulés en juin dernier après plusieurs actions du collectif féministe Nous Toutes. Mais pour ses concerts, Patrick Bruel est son propre producteur. Dans son message publié sur Instagram, il dit avoir voulu maintenir sa tournée, non par défi ni provocation, mais pour faire son métier et d'y refuser que le public et les équipes soient prises à partie dans un débat qui n'a rien à faire dans une salle de concert. cancer. Patrick Bruel clame son innocence, mais dit prendre au sérieux ce qui est dit. Cette situation m'oblige à m'interroger, ajoute encore le chanteur, alors que des dizaines de femmes l'accusent d'agression sexuelle. Sous contrôle judiciaire, Patrick Bruel est mis en examen dans 4 de ses affaires et placé sous statut de témoin assisté dans 4 autres.
19: Il réclame une loi contre la sérophobie avant la fin du quinquennat. Nicolas Aragonin et Christophe Paco, tous les deux séropositifs, seront reçus par Aurore Berger aujourd'hui, la ministre chargée de la lutte contre les discriminations. Ils sont en grève de la faim depuis le 24 août dernier et réclament une loi d'urgence pour punir les propos et actes sérophobes. Margot Delpierre y reviendra dans son journal de 8h. Taxer le textile à très bas coût s'avère efficace, en témoigne cette taxe européenne de 3 euros qui, selon Bercy, a fait chuter de 30 à 40% les importations de petits colis sur le marché européen. En su de la taxe qu'on évoquait hier dans nos journaux, un malus financier sur chaque produit de mode ultra éphémère type Chine, Temu et autres AliExpress. Enfin, autre taxe annoncée sur le même type de produit, des frais de traitement que va imposer Bruxelles à partir de novembre. Il faut dire qu'en 2025, près de 6 milliards de petits colis, dont 93% provenaient de Chine, sont entrés sur le marché européen, soit plus de 180 chaque seconde. Écoutez Pierre-François Lelouette, président de l'Union française des industries de la mode et de l'habillement, très satisfait de ces nouveaux frais qu'il voudrait voir affectés aux services de douane.
5: Nous assumons parfaitement le fait, effectivement, de cibler les acteurs de la mode ultra express et de faire en sorte que la consommation de mode ultra express baisse en Europe. Parce que l'impact social avec la destruction des emplois, à la fois les emplois industriels, mais les emplois de commerce, l'impact économique sur les entreprises européennes, l'impact environnemental avec tous ces déchets qu'il faut gérer, et leur nombre est absolument colossal, il faut que les gens qui mettent sur le marché ces produits payent. Donc ces frais de traitement, il faut donner des moyens évidemment aux douanes et à tous les organismes de contrôle de pouvoir bien faire leur travail. L'Europe a déjà décidé de mettre en œuvre ces frais de traitement pour un montant entre 2 et 5 euros à partir du 1er novembre prochain. Et nous, ce que nous demandons, c'est 10 euros. Et c'est que ces 10 euros n'aillent pas dans le budget général de l'Europe, mais qu'ils soient bien fléchés vers les organismes de contrôle nécessaires. Parce qu'on a besoin que les contrôles soient faits, qu'on soit sûr qu'ils soient bien réalisés, et donc on a besoin d'argent pour pouvoir bien les faire. Et il est logique que ce soit les gens qui envahissent le marché européen qui payent, plutôt que ce soit le contribuable européen.
19: Des propos recueillis par Annabelle Grelier. Il sera le premier invité à admirer la nouvelle exposition du British Museum consacrée à la tapisserie de Bayeux. Emmanuel Macron est à Londres aujourd'hui et demain. Le président français est en effet à l'initiative de ce prêt de la France au Royaume-Uni. Un prêt très commenté, certains estimant que le voyage de cette fragile tapisserie du XIe siècle était une prise de risque inutile. Mais ça y est, le chef-d'œuvre de broderie qui narre les exploits de Guillaume le Conquérant est à Londres et tous les billets pour le voir jusqu'au mois de décembre ont été vendus. Ce qui n'empêche pas le British Museum de surfer encore sur sa popularité avec des vidéos humoristiques. Le récit depuis Londres de Gaëlle Joly.
6: À quelques jours de l'ouverture des portes du British Museum, le musée soigne sa campagne de promotion avec une arme bien britannique, l'humour. Sur les réseaux sociaux, ces vidéos s'amusent à faire revivre la célèbre bataille d'Hastings, perdue par les Anglais en 1066, et racontée sur la tapisserie, mais cette fois, l'histoire sort de la broderie.
9: Oh dear.
6: Normands et Saxons s'affrontent en chair et en os à l'intérieur du British Museum, sous les yeux médusés d'un agent de sécurité joué par une célèbre présentatrice télé ici, Claudia Winkleman.
9: I'm out.
6: Une autre vidéo reproduit une scène de la tapisserie avec des guerriers allongés sur les marches du musée avec cette légende en forme de remerciement déguisé. Ils sont venus, ils ont combattu, ils ont conquis le British Museum. Un énorme merci à tous les brillants acteurs qui nous ont aidés à donner vie à la tapisserie de Bayeux. L'exposition suscite déjà un engouement considérable au Royaume-Uni. Le jour de l'ouverture de la billetterie, près de 80 000 personnes se sont retrouvées dans la file d'attente en ligne. Certains ont attendu plus de 9 heures pour décrocher leur billet. Un record historique pour le British Museum.
18: 7h14 sur France Culture, la suite du journal d'Anne Lorchouin avec le reportage de la rédaction et il est consacré ce matin à la prise en charge encore balbutiante de la ménopause.
19: Oui, un sujet médical largement sous-traité et sous-évalué par la société. Or, il touche l'ensemble des femmes et peut-être handicapant parfois. Une mission parlementaire sur le sujet avait d'ailleurs remis ses conclusions l'année dernière. Conclusions qui ont donné lieu à une heureuse initiative à Lyon. Depuis janvier dernier, les hospices civils ont mis en place une section spécialisée sur la ménopause, avec en particulier une consultation qui permet d'évaluer l'ensemble des symptômes pour une prise en charge globale. C'est un reportage aux hospices civils de Lyon de Linda Rousseau.
9: Nathalie a 52 ans, ça fait 8 ans qu'elle souffre des symptômes de la ménopause et notamment de douleurs articulaires.
10: J'ai commencé à avoir beaucoup de douleurs un peu partout, des blessures au bout de 5 minutes de sport, se faire un claquage sans aucune raison, des tendinites qui apparaissaient, disparaissaient, des douleurs mobiles on va dire.
9: En fin de matinée, elle a donc rendez-vous pour faire une radio des os dans l'hôpital de jour.
11: Là on va cardio, passer l'ostéodensitométrie.
12: Donc on va faire le premier examen qui va durer 3 minutes à peu près. Et c'est parti.
9: La radiologue explique que la fin de l'activité ovarienne et l'arrêt des cycles menstruels dus à la ménopause peuvent, dans certains cas, entraîner une faiblesse des os.
23: Les femmes sont souvent sujettes à l'ostéoporose. Et donc, l'un des risques, c'est bien sûr la fracture des cols des fémurs.
9: Pause déjeuner, rendez-vous avec l'endocrinologue. L'emploi du temps de Nathalie est millimétré. C'est le principe de cette unité spécialisée. Les examens médicaux sont regroupés dans une même journée et dans un seul endroit pour faciliter la prise en charge des patientes. Selon un rapport parlementaire, 17 millions de femmes sont concernées par la ménopause en France et près d'une femme sur deux a du mal à en parler à son médecin traitant.
25: Le gynéco gère son truc de son côté. Mon généraliste gère quand je lui dis que j'ai mal, voilà, où on essaye de faire des phases de traitement inflammatoire, sauf qu'avec le diabète, c'est pas terrible. Mais effectivement, il n'y a rien qui fait le lien entre tout ça.
9: Pourtant, les symptômes de la ménopause sont divers et parfois handicapants. Nathalie explique qu'elle le vit au quotidien, à la fois dans son travail, mais aussi dans son intimité.
25: Quand vous faites un boulot, entre guillemets, intellectuel et que vous êtes souvent en brouillard cérébral ou avec des pertes de mémoire, des trucs futiles, hein, mais où vous cherchez les choses, c'est pas forcément facile, en fait. Sur le plan personnel, ça va, des soucis qui sont effectivement liés à la ménopause est connu, mais sauf que pour le moment, j'ai pas de solution. Donc ça devient très très gênant dans l'intimité, en fait, très très très gênant. Des symptômes, sincèrement, qu'on souhaite à personne. Les sueurs, la sécheresse et les brûlures, parce que du coup, moi j'ai quand même des pathologies à côté avec le diabète, donc ça n'aide pas, donc c'est très très dur à vivre. Là, sincèrement, pour moi, c'est un vrai, je trouve, c'est une vraie avancée et un vrai espoir dans le fait de se dire... Bon bah peut-être que là, on va enfin avancer correctement. Quoi.
9: Ce parcours permet justement d'établir un diagnostic individualisé de la ménopause, explique la docteure Christine Rousset-Jablonski, gynécologue médicale.
26: Et toutes les discussions de traitement, donc notamment de traitement hormonaux, c'est vraiment une question de balance bénéfice-risque individuel. C'est-à-dire qu'on ne peut pas faire de règle générale parce qu'il y a plein d'éléments à prendre en compte. Bah, le risque d'hémorragie osseuse dont on a parlé, les risques cardiovasculaires, les risques carcinologiques. Et donc tout ça, en fait, on fait une synthèse pour discuter des possibilités de traitements hormonaux ou de traitements non hormonaux.
9: Cette approche pluridisciplinaire encourage également à libérer la parole, notamment sur le sujet des rapports sexuels.
26: Sur les symptômes génito-urinaires, c'est bien décrit que là aussi, il y a un peu un tabou et parfois une difficulté des femmes à l'évoquer et qu'en fait, si les soignants ne posent pas la question, parfois elles ne vont pas en parler. Donc c'est vraiment important de dépister aussi et de libérer la parole sur ces symptômes.
9: Nathalie repart avec un traitement hormonal adapté à sa ménopause. Face à une demande très forte, l'hôpital lyonnais va ouvrir d'autres créneaux. Des unités spécialisées existent aussi à Toulouse, Paris, Lille ou encore Bordeaux.
19: Un reportage de la rédaction signé Linda Rousseau. Le temps de ce mercredi 2 septembre, une matinée ensoleillée dans l'ensemble, malgré des brouillards, ciel toujours lumineux cet après-midi. Les températures redeviennent carrément estivales. On attend 18 à 28 degrés en matinée, 21 à 34 cet après-midi. 7h18, vous écoutez France Culture, c'est à vous Guillaume Erner, la suite des matins.
18: Merci beaucoup Anne Lorchouin, on vous retrouve à 7h30 pour le journal de l'Écho, aux environs de 7h40, année présidentielle, France Culture et notamment dans les matins. On parle de politique, on en parle autrement, peut-être de manière plus savante, plus historique, en apportant de la profondeur de champ et, je l'espère, de la profondeur de compréhension s'agissant des matins. Alors, c'est le mot probablement que l'on emploie, l'un des mots qu'on emploie les plus souvent aujourd'hui, le terme d'extrême droite. Nous serons en compagnie de l'universitaire Olivier Dard qui publie une somme, Histoire de l'extrême droite française de 1870 à nos jours, c'est chez Perrin. En attendant, voici les enjeux internationaux à 7h19.
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18: Hier soir, l'Allemagne a accusé la Russie d'être responsable de l'attaque au drone de l'aéroport de Leipzig, survenue début août, une décision qui intervient au moment où les Européens cherchent une riposte à ce genre d'attaque. Bonjour Elie Tenenbaum.
7: Bonjour Guillaume Erner.
18: Vous êtes directeur du Centre des études de sécurité de l'IFRI. Alors, le terme usité, c'est celui d'attaque hybride. Qu'est-ce qu'une attaque hybride ? Pourquoi parler d'attaque hybride ?
7: Alors c'est un terme qui s'est installé notamment dans la bureaucratie de l'OTAN et de l'Union européenne il y a quelques années maintenant et qui désignait des modes d'action qui combinaient à la fois des moyens militaires et des moyens civils. Alors effectivement dans le cas du drone sur Leipzig-Halle par exemple, on a un drone essentiellement civil, tel que vous pouvez en trouver dans le commerce, mais avec un explosif et une charge militaire, en tout cas de qualité dite
18: qui
7: militaire.
18: Qui le rend un peu moins civil.
7: Ce qui le rend moins civil, et c'est notamment à l'issue de ces études scientifiques sur le produit et la charge que l'Allemagne s'est considérée suffisamment sûre d'elle pour pouvoir attribuer en tout cas à un service étranger et vraisemblablement à la Russie ce type d'action qui se multiplie depuis plusieurs mois, si ce n'est plusieurs années en fait.
18: Il y en a eu énormément cet été.
7: Oui, cet été vous avez eu un certain nombre des explosions sur des sites d'industrie de défense en Bulgarie, en Italie, en Estonie, en Pologne. Avant ça, vous aviez eu la République tchèque, en France même, à Bourges, il y a eu un incendie. Alors, tous ne sont pas attribués, tous ne sont pas authentifiés, mais vous avez donc des actions de sabotage. Vous avez une action de sabotage sur des lignes ferroviaires en Pologne. Vous aviez des ballons météorologiques qui perturbent le trafic aérien en Lituanie. Donc, vous avez une multiplication d'actions qui ne relève plus seulement de ce qu'on avait vu et qui continue à exister, c'est-à-dire la guerre informationnelle, la propagande. On en a aussi beaucoup parlé cet été avec des attaques cyber russes, cette fois-ci authentifiées par les services français sur les candidats à l'élection présidentielle. Mais aussi, au-delà du cyberespace, de la sphère informationnelle, maintenant dans le champ physique, on parle parfois d'actions cinétiques, directement contre des sites, contre des infrastructures, des fois contre des personnes avec des tentatives d'assassinat également.
18: Moi, je suis assez perplexe face à l'expression d'attaque hybride. On pourrait parler de provocation. Et alors, ça nous renverrait, par exemple, dans les années 30. Alors, là aussi, on fait des comparaisons, on ne fait pas de parallèles, etc. Mais, par exemple, si on prend la guerre sino-japonaise, il y avait eu un fameux incident appelé l'incident de Mukden en 1931 où les Japonais avaient fait un sabotage de voie ferrée. Alors, ce n'était pas un sabotage sur une voie ferrée cruciale, mais voilà, c'est ce genre d'incidents avec la suite que l'on connaît, Elie Tenenbaum.
7: Oui, absolument. Vous avez différents modes d'action qui relèvent de ce qu'on appelle la stratégie indirecte et des actions clandestines qui peuvent servir soit d'excuses, de prétextes à justifier une action, effectivement dans un cycle provocation, réaction, des fois sur réaction. Donc des actions sous faux drapeau qu'on attribue à l'adversaire pour c'est le cas de l'incident de Mukden que vous évoquiez, mais plus
18: évidemment
7: généralement,
18: ça avait été le cas dans les Sudètes aussi,
7: voilà,
18: pour les années 30
7: bien sûr, et ensuite ça va être chaîné dans le cadre d'une action plus large, une offensive, une invasion, etc. La Russie elle-même avait essayé de monter des fausses informations à la veille de 2022, de son invasion à large échelle de l'Ukraine, en essayant de monter des fausses informations d'exactions ukrainiennes dans le Donbass, par exemple. Mais ce qui compte derrière, c'est les différentes logiques que cherche à l'adversaire, ou en tout cas le belligérant qui utilise ces modes d'action. Il cherche à tester la réaction, pour voir quelles sont les défenses, quelles sont les capacités anti-drones sur un hub logistique essentiel comme l'aéroport de Leipzig, par exemple. Donc, c'est aussi du renseignement. Il cherche à conditionner, c'est-à-dire à habituer son adversaire futur à l'agression avec tout un tas de micro-agressions. C'est ce qu'on appelle la tactique du salami ou de la grenouille qu'on fait bouillir très lentement voilà, dans une casserole et qui ne se rend pas compte que la température monte. Et finalement, on a l'habitude parce qu'on a déjà eu des dizaines de petites attaques de ce type-là. Et on va se dire, bah, chaque attaque en elle-même ne mérite pas une réaction. Une réaction trop vive, et puis ils cherchent éventuellement à diviser, parce que certains pays veulent réagir vivement et demandent de la solidarité, d'autres vont plutôt essayer de calmer le jeu. Bon, l'Italie, par exemple, n'a pas trop voulu insister sur l'incendie de son site industriel.
18: Et la France
7: et, mais la France est prudente. On a quand même eu une déclaration de la directrice générale de la sécurité intérieure récemment qui mettait en garde contre les menaces hybrides venues de Russie. Donc on a un ton qui monte quand même du côté de la France. Pendant longtemps, la France a été très prudente sur les attributions. Et essayer de cantonner, on va dire, ces guerres secrètes au monde du secret et à le distinguer du champ diplomatique. Aujourd'hui, on sent que, aussi parce que la pression monte, dans un contexte politique que l'on connaît, la France hausse le ton davantage.
18: Bon, mais est-ce qu'il faut considérer, Lieutenant-Baume, que la France peut être visée ou bien qu'elle l'a déjà été?
7: La France l'a déjà été et est visée. Il suffit de lire, par exemple, les rapports réguliers qui ont été produits par la structure Viginum qui vise à mettre en évidence les actions étrangères étatiques dans le cyberespace. Vous avez au moins 3 ou 4 rapports de Viginum encore cet été sur les candidats à l'élection présidentielle. Ils disent oui, la Russie fait de l'ingérence dans l'espace informationnel, par exemple. Dans fin le champ août, physique, c'est un petit peu différent.
18: Fin août, il y a eu une visite extrêmement commentée, même si, pour des raisons évidentes, on n'en connaît pas le contenu exact. C'est le patron de la CIA, John Ratcliffe, qui s'est rendu fin août à Moscou. Alors, il y allait pourquoi? Alors, l'une des hypothèses, c'est mettre en garde la Russie contre une attaque, enfin contre toute attaque d'ailleurs, visant un pays de l'OTAN, je ne sais pas, l'Estonie.
7: Oui, en tout cas, je ne sais évidemment pas la teneur ni même les raisons exactes de la visite du directeur de la CIA. Ce type de visite ne se prend pas à la légère. Il y a plusieurs dossiers en général qui sont abordés. Il y a un certain nombre de fuites concordantes, en tout cas si on en croit la presse américaine, qui disent que la question de l'agression russe ouverte contre un État de l'OTAN a été...
18: Quel État?
7: On ne sait pas quel État.
18: Non, j'imagine bien qu'on ne sait pas ce qu'il n'y a pas eu de communiqué, mais
7: bah vous avez
18: est-ce que l'Estonie... Donc j'ai formulé cette hypothèse, est-ce que ça vous paraît plausible,
7: ça
18: par exemple?
7: Ça paraît plausible, et si vous lisez les analyses que produisent les services de renseignement estoniens, font partie de ceux qui sont particulièrement alarmés. Vous avez...
18: mais ça rimerait à quoi? Et là aussi, à diviser...
7: Tout dépend du scénario, mais si vous avez une attaque limitée, puisque c'est ce qui a été évoqué en tout cas par le Wall Street Journal vis-à-vis de la visite de M. Ratcliffe, une attaque limitée qui peut avoir sa dose d'ambiguïté sur la réponse à apporter, pourrait créer de la dissension au sein de l'OTAN, y compris entre les États-Unis et les pays européens, un moment où les États-Unis sont en train de revoir leur posture en Europe aussi, et de réduire leur présence.
18: Autre hypothèse, alors tout ça est hypothétique, une attaque de l'Ukraine par le biais donc de la Biélorussie, est-ce que ça vous paraît envisageable, Edith Tenenbaum?
7: La Biélorussie a déjà servi d'espace d'accueil pour des forces russes contre l'Ukraine. C'est un scénario qui est extrêmement surveillé par les Ukrainiens eux-mêmes. Il faut bien dire que l'espace aérien biélorusse est aussi utilisé par les drones ukrainiens pour attaquer la Russie récemment avec les frappes sur Saint-Pétersbourg. Ce qui fait que les États baltes qui sont sur le chemin sont eux-mêmes un petit peu mis dans l'engrenage. Donc oui, on va dire tout cet espace de ce qu'on appelle aujourd'hui dans l'OTAN le flanc est de l'Alliance est assez imbriqué et risque d'être emporté par la montée des tensions, dont le conflit en Ukraine est évidemment aujourd'hui l'épicentre.
18: Dernière question, mais ça n'est pas une mince question. Apparemment, on est de plus en plus en manque de missiles balistiques, par exemple pour les Patriotes.
7: C'est des intercepteurs anti-missiles balistiques.
18: Vous le dites mieux que moi. Mais en tout cas, il nous manque, on en a peu.
7: Oui.
18: Est-ce que ça fragilise pas ce discours de fermeté?
7: Bien sûr, en tout cas, ça fragilise notre capacité à assurer le défensif pur, et les Ukrainiens sont ceux qui en payent le prix le plus cher. Ça pose aussi la question de l'industrie de défense en général, en Europe, qui a eu du mal, et qualitativement et quantitativement, à se mettre à la hauteur des défis.
18: Merci Elie Tenenbaum, directeur du Centre des études de sécurité de l'IFRI. Dans quelques minutes, allez, nous serons en compagnie d'Olivier Dard, universitaire. Il publie une somme histoire de l'extrême droite française.

0: L'appli britannique Revolut, en l'occurrence, vient d'obtenir une licence bancaire complète auprès des instances de la Banque Centrale Européenne, ce qui signifie qu'elle va pouvoir, au même titre que les grandes banques, proposer des prêts et des produits d'épargne. Elle prévoit d'ailleurs d'investir plus d'un milliard d'euros en France et compte embaucher 400 personnes dans son siège parisien. Jusqu'à présent, Revolut était surtout connu pour ses facilités d'utilisation qui attiraient notamment les fraudeurs. Désormais, elle compte investir le marché très fermé des banques de détail. Avec quelles conséquences possibles? C'est un décryptage éco-signé Annabelle Grelier.
1: Revolut affiche 75 millions de clients à travers le monde, 8 millions dans l'Hexagone. Notre pays représente son deuxième marché, derrière le Royaume-Uni, où elle a obtenu sa licence bancaire en mars dernier. Nous devenons désormais son marché prioritaire. Comme toutes les néobanques, elle était jusqu'alors une application où la plupart des clients se contentaient de transférer de l'argent, d'acheter des crypto-monnaies et de dépenser à l'étranger sans frais de change. Avec la licence bancaire, elle va pouvoir désormais rivaliser avec les banques de détail et bien sûr les autres néobanques. Sa principale concurrente en France est Boursobank, la banque en ligne de la Société Générale, qui affiche, elle, 9 millions de clients. C'est d'ailleurs son ancien patron, Frédéric Oudéard, que la fintech britannique a nommé président pour l'Europe de l'Ouest, pour accroître sa crédibilité et sans aucun doute aussi pour son carnet d'adresses économiques et politiques, sa connaissance des lobbies bancaires et des régulateurs. Car comment oublier que Revolut est aussi l'une des plateformes numériques les plus appréciées des escrocs, épinglée pour sa mauvaise surveillance des fraudes en Lituanie, son pays hôte actuel, elle arrive au troisième rang du classement des blanchisseurs d'argent en France. D'ailleurs, juste derrière, Boursobank.
0: Annabelle, est-ce que ça veut dire qu'on a laissé entrer le loup dans la bergerie ?
1: Dans le secteur bancaire, il n'y a d'agneau que le client. Revolut, selon l'avis de nombre d'experts, n'est ni pire ni meilleure que les autres banques. Elle sera soumise aux mêmes obligations, aux mêmes contraintes et aux mêmes contrôles. Et la réglementation en France est l'une des plus strictes au monde, dit-on. Mais la personnalité sulfureuse de son jeune patron et cofondateur, Nick Storonsky, ancien trader chez Lehman Brothers, de nationalité russe, naturalisé britannique, ses rémunérations folles, son management agressif et sa croissance rapide font trembler bien des néo-banques détenues par des banques établies. Car le principal intérêt pour Revolut avec cette licence bancaire en France est certes de proposer une gamme plus large de produits d'épargne, des PEA, des assurances-vie, du financement et notamment du crédit immobilier. Non pas qu'il soit forcément le plus rentable, mais c'est encore la meilleure façon de fidéliser sa clientèle. L'enjeu pour Revolut est de passer d'un statut de compte d'appoint pour millions de Français, ils sont près de 25% à posséder un compte dans une néobanque, au statut de compte principal. Ce ne sont pas les mêmes flux d'argent quand le salaire est versé tous les mois sur le compte et y signer un crédit et l'assurance de garder le client pendant des années. Une habitude que n'ont pas les jeunes qui, contrairement à leurs aînés, ne restent pas dans la même banque toute leur vie et en changent plutôt régulièrement. Or, Revolut attire particulièrement une clientèle jeune, des nouvelles générations de clients qui se passent très bien d'une agence bancaire et de ses conseillers financiers quand l'intelligence artificielle leur suffit. C'est donc le pari que fait Revolut, être la première banque étrangère digitale native à arriver sur le marché pour engranger les souscriptions. Mais il est vrai que l'épargne est un secteur conservateur, fait remarquer Philippe Crevel. Pour le président du Cercle de l'épargne, tout dépendra de la maturité du marché français. L'épargne est plus souvent une affaire de seniors, mais Revolut pourrait en effet à terme bien rebattre les cartes en attirant plus de jeunes actifs avec de nouveaux produits financiers, des bitcoins et les apports de l'intelligence artificielle.
0: Annabelle Grelier, merci. L'actualité économique, en bref, les chiffres de l'inflation pour le mois d'août dans la zone euro sont tombés hier. Et revoilà la hausse des prix, 3,3% de plus qu'au mois d'août l'année dernière, principalement à cause de la hausse des prix du pétrole et du gaz qui pourrait pousser la BCE à augmenter ses taux. Le gaz augmente en particulier à cause des craintes liées au taux de remplissage des cuves européennes. Avant l'hiver, il est jugé trop faible. Les APL ne suffisent plus à couvrir les loyers des logements sociaux. C'est l'alerte lancée par le Haut Comité pour le droit au logement. Il pointe une dégradation continue de l'accessibilité financière au parc social. En 2012, seuls 39% des loyers des logements sociaux étaient supérieurs au plafond retenu pour le calcul de l'APL. C'était 55% en 2020, près de 60% en 2024. En d'autres termes, une part croissante du parc social devient inaccessible aux ménages les plus modestes. Il faudrait revaloriser ces APL selon le Haut Comité. Enfin, le magazine 60 millions de consommateurs mis en vente par l'État pourrait bien être racheté par Xavier Niel. C'est l'offre du milliardaire fondateur de Free qui a été préférée à celle de l'association UFC Que Choisir. Xavier Niel, déjà propriétaire de Nice Matin, prévoit de reprendre 29 emplois au magazine, dont l'ensemble

0: de la rédaction, mais envisage une vingtaine de licenciements dans les fonctions support. 7h35, et c'est à vous, Guillaume Herner.
1: Merci Anne-Laure Chouin. Dans quelques minutes, on va évoquer l'extrême droite et son histoire en compagnie d'Olivier Dard. Il est professeur d'histoire contemporaine à Sorbonne Université. Il publie une somme, pratiquement 900 pages, une histoire de l'extrême droite française de 1870 à nos jours. C'est chez Perrin. En attendant, voici la revue de presse internationale.
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1: 7h36, bonjour Estelle Caméraire.
3: Bonjour Guillaume, bonjour à toutes et à tous.
1: Votre revue de presse internationale nous emmène tout d'abord en Colombie, où le nouveau président populiste multiplie les bombardements pour traquer les guérilleros accusés de narcotrafic.
3: 20 dissidents des FARC ont été tués à Guaviare, dans le sud du pays, après un raid aérien avant-hier, raconte le média en ligne colombien Blue Radio. Une information confirmée par le président Abelardo de la Espriella sur les réseaux sociaux. Le chef d'État de droite dure mène une véritable guerre contre les narcotrafiquants, comme il l'avait promis pendant sa campagne. Au cours de ses 3 premières semaines au pouvoir, celui que l'on surnomme le Tigre a ordonné 3 raids aériens, dont 2 dans le département de Guaviare, écrit El País America. Mais d'après les premiers rapports des autorités, une seule des personnes visées comme cible prioritaire de l'État aurait été tuée et au moins 4 mineurs sont morts dans ces bombardements, précise le quotidien hispanophone. El País rappelle que les raids aériens contre les FARC ou leurs dissidents ne sont pas une nouveauté en Colombie, mais la méthode du nouveau président tranche avec celle de ses prédécesseurs. Le même article décrypte la stratégie d'Abelardo de la Espriella et cite notamment un expert en relations internationales qui estime que ces opérations rappellent l'approche prônée par Donald Trump. Pour rappel, le président colombien a été élu de justesse fin juin après une campagne ultra-conservatrice et pro-Trump. Anti-avortement, opposé au mariage homosexuel, Abelardo de la Espriella veut un pays aux valeurs ultra-traditionnelles, écrit El País. Mais cet avocat de 48 ans, millionnaire d'extrême droite, a surtout été élu sur un programme sécuritaire, avec une ligne très dure contre le crime organisé et la volonté de se rapprocher de Washington, souligne El Colombiano et le média mexicain Reporte Indigo. El País prévient que ces derniers bombardements ne sont que le début d'une vaste campagne de raids aériens. Le gouvernement a promis 15 attaques au cours des 100 premiers jours du mandat présidentiel.
1: Et la majorité de ces opérations vise une organisation bien précise.
3: Celle des dissidents des FARC dirigés par le rebelle le plus recherché du pays, Ivan Mordisco, selon El País. Après avoir annoncé le bilan de l'opération, le président colombien s'est même directement adressé aux narcotrafiquants dans une vidéo publiée sur X.
4: Vamos detrás de ti. Mordisco, no podrás escapar.
3: Nous sommes à tes trousses, Mordisco. Tu ne pourras pas échapper à l'action du gouvernement, à la détermination de nos forces de l'ordre. Quand tu t'y attendras le moins, une bombe s'abattra sur toi. Considère cela comme acquis, je te ferai payer tous les dommages que tu as causés à la Colombie. Et après cette dernière attaque, un attentat à la voiture piégée a fait un mort et 15 blessés à la frontière avec le Venezuela, rapporte Caracol Radio. La radio colombienne explique que le président a convoqué un conseil de sécurité qu'il présidera dans la ville de Cúcuta, où l'explosion a eu lieu. C'est l'une des zones les plus touchées par le conflit armé et la première ciblée par Espriella lors de sa prise de fonction, rappelle El País America. Le président conservateur a donc promis de revenir sur place après ce conseil de sécurité pour faire le point, ajoute El Espectador.
1: Et puis cet après-midi, une grande manifestation est organisée à Ceuta, mais aussi dans plusieurs villes d'Espagne pour faire pression sur le gouvernement.
3: Un mois après l'arrivée de plus de 72 000 migrants dans l'enclave, à la frontière entre l'Espagne et le Maroc, la situation est au bord de l'explosion, rapporte Publico. Le média en ligne de gauche rappelle que 145 personnes sont mortes en tentant de traverser la frontière à la nage, soit la tragédie migratoire la plus importante jamais connue par Ceuta. Publico décrit un climat extrêmement tendu, marqué par un véritable conflit politique et social. La crise humanitaire à Ceuta a aussi aussi banalisé un discours xénophobe et raciste dans lequel les migrants sont présentés comme des envahisseurs. Les violences se multiplient, raconte le site marocain Enas. Les habitants de Ceuta ont notamment mis le feu à des camps de fortune installés sur une plage et les bénévoles de la Croix-Rouge sont empêchés de distribuer des repas. Enas et la BBC font également état d'agressions sexuelles quotidiennes contre les réfugiés, dont plusieurs visant des enfants. Une situation délétère, dénoncée par les opposants au gouvernement espagnol, notamment le parti d'extrême droite Vox, rapporte la BBC et El País. Le quotidien hispanophone précise que les manifestations ont été organisées par les partis de droite pour faire pression contre le gouvernement à la veille de l'audition du Premier ministre espagnol devant le Congrès, une audition que Pedro Sanchez a lui-même demandée. Invité sur la radio SER il y a quelques jours, Pedro Sanchez a dénoncé la circulation de fausses informations sur les réseaux sociaux au sujet de cette crise, qu'il attribue notamment à la Russie et à Israël. Il a alerté, je cite, sur un mouvement international d'extrême droite qui utilise la migration pour attaquer l'Espagne et l'Europe. El País rappelle enfin que cette situation marque aussi le début de la campagne électorale. Les élections générales espagnoles doivent se tenir dans un an.
1: Merci beaucoup Estelle Camerer pour cette revue de presse internationale dans quelques instants. Retour en France de la politique avec une profondeur historique. Qu'est-ce que l'extrême droite française ? Y a-t-il continuité ou rupture entre 1870 et nos jours ? Réponse du professeur d'histoire contemporaine Olivier Dard dans quelques secondes, 7h41.
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1: Que nous apprend l'histoire de l'extrême droite ? Bonjour Olivier Dard.
8: Bonjour.
1: Vous êtes professeur d'histoire contemporaine à Sorbonne Université. Vous publiez une somme, Histoire de l'extrême droite française de 1870 à nos jours aux éditions Perrin. Je suis très heureux de vous recevoir. Votre bibliographie est particulièrement impressionnante. Vous êtes l'un de ceux qui a le plus travaillé sur justement cette question de l'extrême droite, réfléchissant aux années 30, réfléchissant également à d'autres formes de dictature, comme par exemple Salazar, et puis aussi des personnages controversés, comme par exemple le journaliste et intellectuel Bertrand de Jouvenel, auquel vous avez consacré une biographie. Alors, aujourd'hui, ce terme d'extrême droite, il est considéré comme une désignation exacte pour le RN. D'autres, au contraire, considèrent qu'il s'agit d'un qualificatif polémique. Donnez-nous une définition, tout d'abord, tout simplement, de l'extrême droite.
9: Alors, écoutez, c'est tout le problème. C'est que les spécialistes, y compris ceux qui se revendiquent, si vous voulez, de cette dénomination extrême droite, insistent sur la difficulté qu'il y a à la caractériser. Un politiste comme Karl Mude, par exemple, parle de 26 définitions. Et en réalité, le problème de la définition de l'extrême droite, c'est que une fois qu'on sort de quelques généralités, le rapport à la décadence, le rapport à la nation, effectivement, qui est privilégié, on entre dans des difficultés. Pourquoi ? Parce que vous êtes en présence d'une famille politique qui existe en France, mais qui existe aussi à l'étranger. Hein. Il y a right-wing en anglais, extrema derecha en espagnol, qui peine à se définir sur un mode mode, j'allais dire, univoque, parce qu'elle regroupe, si vous voulez, une nébuleuse de sensibilité politique. Et c'est pour ça que, dans le sujet qui nous occupe, si vous voulez, le cas français, je me suis attaché à réfléchir moins sans doute sur la notion d'extrême, qui elle-même est discutée par des personnalités comme Gérald Bronner, etc., que du rattachement du terme de droite française, en repartant effectivement de catégories bien connues, qui étaient celles de René Raymond, pour arriver à réfléchir sur les différentes familles politiques des droites. Et dans ces familles politiques des droites, il y en a une, évidemment, qui est, à mon sens, fondamentale, qui est celle du nationalisme.
1: Bon, mais alors, justement, parce que vous substituez souvent au terme d'extrême droite le terme de droite nationale. Oui. Mais alors, droite nationale, il y a d'abord un problème. C'est que dans la notion d'extrême droite, il y a probablement une charge morale. Droite nationale, celle-ci semble disparaître en partie.
9: À mon sens, non. Si vous voulez, ce qui m'intéresse, moi, encore une fois, c'est en réfléchissant, si vous voulez, sur l'histoire des différentes familles de droite, hein, mon collègue Gilles Richard en voit 8, dont le nationalisme et le traditionnalisme, c'est d'essayer de montrer justement comment ces trois droites de René Raymond dont je parlais...
1: Oui, alors il faut rappeler...
9: Voilà, l'orléanisme, le bonapartisme et le légitimisme.
1: Alors c'est donc là le bonapartisme plutôt qui donnerait naissance...
9: Au boulangisme, voire au gaullisme, quand le légitimisme donnerait naissance à l'Action française. Bon, tout cela est intéressant, sauf que dans les années... par rapport aux années 1880-1890, à l'époque du boulangisme, Zev Sternel avait, lui, proposé...
1: Zev Sternel, qui est un historien israélien très important dans l'histoire...
9: Pour le sujet qui nous occupe, avait proposé de parler d'une droite révolutionnaire, sous-entendant par conséquent qu'il y avait un problème par rapport, effectivement, aux trois droites raymondiennes. Quant à Raoul Girardet, autre historien important, lui, il avait fait un travail sur le nationalisme français. Et donc, moi, ce qui m'intéresse, c'est d'insister sur cette période, ce tournant 1880-1890.
1: Mais alors, le problème, c'est que, si vous voulez, droite nationale, c'est un peu paradoxal s'agissant d'une droite qui a été marquée par le régime de Vichy, lequel n'a pas été particulièrement protecteur pour la nation.
9: Ça, c'est certain. Mais, si vous voulez, le problème, de mon point de vue, si vous voulez, ce qui m'intéresse, c'est de considérer ce nationalisme français comme une doctrine, une force politique, ou plutôt une famille politique, qui, effectivement, à l'échelle du temps, désigne un certain nombre d'ennemis. Et effectivement, ces ennemis, les fameux quatre États confédérés de Maurras, on va les retrouver, évidemment, dans les combats que va mener l'État français entre 40 et 44.
1: Bon, alors, on va retracer en quelques points très rapides cette histoire de l'extrême droite. Alors, on pourrait la faire débuter à la contre-révolution, et probablement faudrait-il le faire avec des gens comme Joseph de Maistre. Mais si on avance un peu plus rapidement, on peut dire que les deux matrices, c'est... Tout d'abord, le boulangisme et bien sûr l'affaire Dreyfus.
9: Oui, à ceci près. Et là, ça c'était effectivement les analyses de Michel Vinocq, hein, l'acte de naissance et le baptême. À ceci près que, comme l'a très bien montré Bertrand Joly, et ce que je reprends aussi à mon compte...
1: Un historien de l'affaire Dreyfus.
9: Voilà, un historien de l'affaire Dreyfus et du boulangisme, qui lui propose, par rapport au boulangisme, une interprétation sur la base du populisme, qui est très intéressant.
1: Il faut rappeler aux plus jeunes ce qu'était le boulangisme.
9: Alors, ce qu'était le boulangisme, c'est un mouvement, si vous voulez, autour d'une figure, hein, ce général Boulanger, qui va dominer l'opinion publique, disons, entre 1886 et 1889, réussir à se faire élire à un certain nombre de sièges de députés, parce qu'on pouvait se présenter à de nombreuses reprises, inquiéter terriblement le régime républicain lorsqu'il est élu à Paris, en janvier 1889, hein, le 27 janvier, et finalement va être mis en cause par le régime, lui-même va fuir à Bruxelles, et ce boulangisme qui menaçait la République parlementaire se termine en pantalonnade. Voilà. Mais si vous voulez, la fin du boulangisme, même si elle a été évidemment à certains égards très pitoyable, ne doit pas faire oublier l'importance de ce qui se joue à ce moment-là, et ce qui se joue à ce moment-là, et ce qui va se jouer sur les décombres du boulangisme, à travers une figure comme Maurice Barrès, qui a été député boulangiste, puis ensuite Maurras, c'est la naissance, la fermentation du nationalisme français.
1: Et alors, l'autre aspect là-dedans, c'est bien entendu que, non seulement l'histoire de l'extrême droite, elle prend... ou en tout cas, elle prend un tournant extrêmement important avec l'affaire Dreyfus, donc autrement dit avec la question de l'antisémitisme, mais c'est aussi la matrice de la politique moderne, ce moment-là.
9: Vous voulez dire l'affaire Dreyfus ? Oui, c'est-à-dire que, si vous voulez, le nationalisme français est effectivement inséparable de la question de l'antisémitisme, à travers notamment l'influence d'un personnage dont on n'a pas parlé, mais dont je parle beaucoup, qui est Édouard Drumont, hein, l'auteur de La France juive, qui paraît d'ailleurs en 1886, mais qui n'a pas forcément à ce moment-là tout l'écho qu'il va avoir par la suite. Il va y avoir, avant l'affaire Dreyfus, l'affaire de Panama, et l'affaire Dreyfus...
1: Autrement dit, des scandales.
9: Des scandales, et des scandales importants. Hein. Et finalement, l'affaire Dreyfus va être un moment clé. Pourquoi ? Parce que, un, elle met finalement face à face, mais dans des positions quand même très déséquilibrées, un mouvement nationaliste ou une force nationaliste qui pèse par la plume, incontestablement avec des figures comme Maurras ou Barrès, mais qui pèse peu dans la rue. De ce point de vue, et c'est ce que Bertrand Joly l'avait montré, et puis moi j'ai continué avec d'autres, hein, à travailler sur finalement l'écart entre la base militante et la force des idées. Et ça, c'est un élément tout à fait important, c'est un élément de propagande, ce nationalisme.
1: Alors ça, c'est quelque chose qui vous fascine, c'est le décalage, en fait, entre la grande influence intellectuelle, mais la faiblesse politique chronique. Justement, on verra, on ne va pas brûler les étapes, on verra dans quelques minutes comment ça se passe aujourd'hui entre donc, l'importance politique de l'extrême droite et son influence intellectuelle. Mais moi, ce que j'aimerais comprendre, justement, c'est la manière dont ce décalage se déroule dans les années 30 et donne naissance au régime de Vichy, parce qu'il y a différentes représentations. Alors, comme il y a eu notamment le film de Giannoli, Des rayons et des ombres, où on voyait là, cette fois-ci, Luchaire qui venait de la gauche, c'était un personnage minoritaire. Vichy, c'est un régime de droite et plus exactement d'extrême droite, Olivier Dard.
9: Alors, oui. En ce sens, alors oui et non, oui, en ce sens que vous avez. Si, moi, j'ai essayé de faire, si vous voulez, toute une cartographie de l'importance de ces forces nationalistes à Vichy. Qu'est-ce que j'en ai, à quoi suis-je arrivé ? Au fait, à trois choses. Un, il faut remonter à l'avant-guerre pour bien comprendre que ces droites nationalistes, avant la guerre, n'ont absolument pas pu produire d'élite susceptible de diriger un futur régime. Premier élément, il n'y a pas véritablement de parti, il faudrait laisser de côté la ROC, mais bon, ça c'est un premier point. Deuxième élément, quand on regarde où ils sont à Vichy, on les retrouve en réalité dans les lieux où ils étaient déjà influents. La question de la propagande, la question de l'antisémitisme, le commissariat aux questions juives, on les retrouve également dans tout ce qui relève du monde de la presse. Et ça, c'est quelque chose d'évidemment important, mais il n'y a pas, si vous voulez, d'hommes qui compte véritablement dans l'appareil d'État. Il n'en demeure pas moins que, dans l'ensemble, ou dans leur majorité, ces droites nationalistes ont soutenu effectivement l'État français. D'autres, ne l'oublions quand même pas, sont allés à Londres. C'est quand même, et je parle d'un certain nombre d'entre eux, au-delà du cas de Daniel Cordier. Mais vous en aviez d'autres aussi.
1: Daniel Cordier, qui était le secrétaire de Moulin.
9: Voilà, qui a été le secrétaire de Moulin, mais qui est un ancien
1: de l'Action française.
9: Voilà.
1: Mais justement, il quitte, tous ces gens-là quittent l'Action française. Même chose pour Mitterrand. Et ceux qui restent dans ce giron-là sont à Vichy.
9: Oui, alors... D'autant que, pour le coup, il y a Cordier, mais là, moi, j'en cite d'autres. Et c'est ça qui est intéressant, qui écrivent à Maurras, d'ailleurs, hein, pour lui dire « Mais que faites-vous ? On ne comprend pas, on ne comprend plus, etc. » Et puis, vous parliez...
1: Parce que Maurras, lui, en revanche, soutient Vichy.
9: Ah, mais il soutient Vichy, considère que la Révolution nationale, c'est lui qui l'aurait inspirée, et il la considère, au fond, comme la revanche de sa revanche contre la République. Et ce qui explique qu'à la fin, et lors de son procès, il proclame c'est la revanche de Dreyfus.
1: Mais il y a donc un lien organique. Le régime de Vichy et la création de l'extrême droite, à l'exception de quelques hommes, Doriot, Déa, mais qui sont en réalité une poignée, qui eux viennent de la gauche.
9: À Vichy, vous avez aussi Laval, Darlan, Flandin.
1: Oui, mais qui ont muté des années avant pour...
9: Qui ont aussi muté par pacifisme. C'est-à-dire qu'il y a toute une série d'éléments qui sont à prendre en considération. Mais ce qui est vrai, c'est que vous avez effectivement à Vichy l'essentiel, au fond, des droites nationalistes. Vous allez les retrouver là, dans la tripartition de l'époque. Alors, n'oublions pas Alger, quand même, mais résistance, collaborationnisme et État français.
1: Et alors, ce qui veut dire aussi qu'il y a deux opérations militaires très différentes, hein, je ne fais pas du tout, je ne les mets évidemment pas sur le même plan. Il y a, d'une part, l'expérience de la guerre, Vichy, l'expérience de l'Algérie française, la décolonisation, qui est là aussi l'autre expérience qui va être un tournant important dans l'histoire de l'extrême droite.
9: Qui va être un tournant important, oui. C'est pas tout à fait les mêmes générations. Mais n'oubliez pas qu'entre la guerre et l'Algérie française, va y avoir aussi cette période et cette très lente remontée qui s'opère à l'heure de l'épuration. Et c'est pour ça que je me suis beaucoup intéressé, si vous voulez, aux années juste après-guerre, cette renaissance par la presse d'organes comme Rivarol, etc., etc., qui sont importants pour la suite.
1: Alors, épuration, oui, pour une part, mais quand on parle, par exemple, de l'influence intellectuelle de l'extrême droite, un grand nombre de personnages, Benoît Méchain, il y a eu une très bonne biographie de Roussel, à ce sujet, des gens aussi comme Bertrand de Jouvenel, alors qu'on ne peut pas classer une à l'extrême droite. Mais je veux dire, cette armature intellectuelle, finalement, elle résiste très bien à l'épuration.
9: Alors, elle résiste à l'épuration, oui, mais...
1: Pour les personnes que j'ai...
9: Jouvenel, au départ, ne publie plus dans la presse française, hein, quand même.
1: Oui, mais à la fin... Années 50,
9: absolument,
1: Benoît Méchain est lu et loué par Giscard d'Estaing et Mitterrand simultanément.
9: Et vous en avez d'autres, bien entendu. Non, mais nous sommes d'accord là-dessus. Il y a une remontée, si vous voulez, mais c'est ce que je voulais vous dire, si vous voulez, c'est que cette remontée, elle va se faire justement par ce qui était chez eux quelque chose d'essentiel, c'est-à-dire la plume, le livre, beaucoup plus que par la création d'organisations, ce qui va changer évidemment un peu avec l'Algérie.
1: Alors oui, vous insistez beaucoup là-dessus, vous insistez sur la presse de droite pendant longtemps, ça m'a effectivement intrigué, ça n'est plus le cas d'extrême droite, pardon, non pas la presse de droite, bon, désormais ça n'est plus le cas, on en reparlera avec CNews et avec la galaxie Bolloré notamment, mais pendant très longtemps, effectivement, la presse d'extrême droite, après-guerre, je veux dire, a été assez marginale.
9: Elle a été assez marginale, oui, parce que, encore une fois, l'épuration est passée par là et qu'elle était, sinon dominante, du moins très importante à la veille du Second Conflit mondial, mais elle a réussi quand même, pour une part, à revenir. Et aujourd'hui, si un journal comme Rivarol est un journal marginal, il ne l'était pas dans les années 50 et dans les années 60, notamment au moment du combat pour l'Algérie française.
1: Mais lors des premiers succès électoraux de Jean-Marie Le Pen, un journal comme Minute alors, a fait je ne sais combien de faillites. Présent était un organe, disons, peu distribué, alors que Jean-Marie Le Pen, lui, entamait sa progression. Comment expliquer ce hiatus à la fois, donc, cette presse qui demeure, malgré tout, secondaire, peu d'intellectuels. Alors là, c'est une situation tout à fait contraire à celle des années 30. Et autant dans les années 30, il y a une majorité d'intellectuels d'extrême droite ou fascistoïde, autant là...
9: C'est tout l'intérêt et tout le paradoxe, effectivement, de cette situation et de cette histoire. D'un côté, une influence intellectuelle, une influence littéraire, une influence dans le monde des médias, avec des organisations qui ne sont pas forcément squelettiques. Mais il y a un mot qu'on n'a pas encore prononcé, qui est le mot de ligue. Ces droites nationalistes ont
1: été... Ça, c'est important, effectivement, d'expliquer...
9: Voilà. Une ligue, qu'est-ce que c'est ? Alors, une ligue, c'est pas uniquement une organisation de type nationaliste. Il y a eu aussi la Ligue des droits de l'homme, etc., à gauche. Mais une ligue, c'est à comprendre comme un groupe de pression pas comme un parti politique, qu'il y a une méfiance vis-à-vis des partis politiques dans cette famille politique nationaliste, les partis politiques divisent, etc. Et finalement, les lignes nationalistes se retrouvent pratiquement en train de jouer des forces d'appoint, les forces d'appoint pour des partis politiques de droite classique. Car cette histoire, et c'est ce que je montre aussi, est incompréhensible sans les porosités, évidemment, qui existent entre les différentes familles de droite. Ce n'est pas un isolat, c'est droite nationaliste. Mais, du point de vue parlementaire, c'est intéressant, parce que si vous cherchez des grands députés nationalistes à la Chambre des députés de la 3e, bon, vous avez Barrès, etc., vous en avez quelques-uns, mais vous n'avez pas, finalement, de force politique très organisée sur le plan parlementaire, ce qui va changer par la suite.
1: Olivier Dard, une histoire de l'extrême droite française de 1870 à nos jours aux éditions Perrin. Vous êtes professeur d'histoire contemporaine. Dans quelques minutes, on va se retrouver, on sera en compagnie d'Antoine Marette de la rédaction de France Culture. Il suit l'extrême droite, le Front National et aujourd'hui le Rassemblement National. On va évoquer avec lui alors la période contemporaine, le fait de comprendre dans quelle période on se situe par rapport à cette histoire que vous tracez, Olivier Dard. En attendant, il est 8h sur France Culture. Et voici le journal de Margot Delpierre. Bonjour Margot.
6: Bonjour Guillaume, bonjour à toutes et à tous. Reportage au Népal, une semaine après la crue dévastatrice, nos envoyés spéciaux ont pu se rendre dans un village englouti.
1: Nous en parlions dans les enjeux internationaux. L'Allemagne juge la Russie responsable de l'attaque hybride cet été à l'aéroport de Leipzig. L'Union européenne soutient Berlin. Nous irons à Bruxelles.
6: La ministre déléguée Aurore Berger recevra ce matin deux hommes séropositifs en grève de la faim depuis le 24 août. Ils réclament une loi contre la sérophobie avant le départ d'Emmanuel Macron de l'Élysée. Il y a une semaine, un torrent de glace et de terre a dévasté toute une vallée du Tibet au Népal. Bilan, plus de 1000 morts et il risque de s'alourdir encore. Les autorités comptent toujours plus de 4000 personnes portées disparues. Nos envoyés spéciaux se sont rendus au Népal, à Betrawati, un village désormais englouti, sous la boue où la moitié de la population a péri. Un reportage d'Agathe Mahuet avec Benjamin Thuot.
8: Pour y accéder désormais, il faut rouler 3 heures par la piste de montagne, caillouteuse, détrempée. Birendra Kumar est donc monté avec nous dans le 4x4. Il n'y a plus d'autre moyen d'atteindre son village, qu'il a fui à pied après le cataclysme la semaine dernière. Nous y sommes, à Betrawati, où ce qu'il en reste. Birendra, stoïque, observe en silence toutes ces nuances de gris, de marron, qui ont remplacé les couleurs du village. C'est comme si quelqu'un avait tout gommé. Juste quelques ruines engluées dans la boue, et la rivière qui a changé de lit. Le Népalais de 55 ans montre du doigt ce qui était sa maison. Et non loin, sa petite épicerie. C'est là qu'il se trouvait, au travail, quand le fracas a commencé.
10: La vague est arrivée d'un coup, très haut, bien au-dessus du toit des bâtiments.
8: Birendra a bondi hors de sa boutique et couru vers les siens.
10: Mais j'ai dû m'accrocher à un arbre pour ne pas tomber. Et de là, j'ai vu ma maison emportée, avec dedans toute ma famille, ma femme et mes 3 enfants.
8: 10 ans, 3 ans et un bébé de 10 mois. Betrawati, village commerçant d'un millier d'habitants, a désormais comme un air de Pompéi, figé dans la gadoue. 600 personnes sont présumées mortes ici. Dans ce bâtiment, là, égaré au milieu de rien, un policier a découvert la veille 24 cadavres d'un coup. Ce sont des gens qui s'étaient réfugiés et qui ont été piégés par le déluge d'eau et de terre, explique Shankar Tharu, le commandant de ce groupe de militaires. Les corps patientent, alignés dans des sacs blancs. L'odeur est intenable tout autour.
11: Nous avons déjà évacué 9 corps aujourd'hui par hélicoptère. Mais cela prend du temps. On n'a pas assez d'appareils. D'autant que les hélicos sont encore mobilisés pour rechercher d'éventuels survivants.
8: Partout, c'est le même problème. Évacuer les dépouilles, trop abîmées souvent pour être identifiées, et vers des morgues déjà pleines. Les autorités népalaises ont donc débuté des inhumations collectives.
6: Hier, le Premier ministre népalais a interpellé la communauté internationale. Il espère une aide rapide via notamment le Fonds Pertes et Préjudices des Nations Unies pour aider les pays victimes de catastrophes climatiques. Car pour les autorités, c'est à cause du dérèglement climatique que ce drame s'est produit et le risque de voir d'autres catastrophes augmente, prévient l'auteur d'un rapport de l'ONU qui presse les États de redoubler d'efforts en matière justement de lutte contre le changement climatique. Le point avec Cécile de Carvaz-Doué.
12: En 2009, les pays développés ont pris l'engagement de mobiliser chaque année 100 milliards de dollars au bénéfice des pays en développement. Selon le dernier rapport de l'OCDE qui mesure le respect de ces promesses financières, en 2024, les financements climat avaient effectivement dépassé les 100 milliards de dollars pour atteindre près de 137 milliards de dollars. Et l'Asie reçoit plus d'un tiers de ces financements. Le problème, c'est que la majorité d'entre eux sont des prêts, ce qui interroge puisqu'ils sont destinés à des pays déjà très vulnérables. Concrètement, les deux tiers de ces fonds servent à l'atténuation, c'est-à-dire à la réduction des émissions de gaz à effet de serre d'origine humaine qui sont responsables du changement climatique, avec une priorité, développer les énergies renouvelables. Ensuite vient l'adaptation, c'est-à-dire la gestion de l'eau ou la transformation agricole. Mais le financement pour répondre aux catastrophes climatiques ne dépasse pas les 2 milliards de dollars par an, alors qu'il faudrait plusieurs centaines de milliards de dollars par an pour y répondre aujourd'hui. En 2022, l'ONU a donc créé un fonds spécifique pour les pays victimes du changement climatique. Mais la mise en œuvre effective de ce fonds, appelé « pertes et préjudices », peine à se mettre en place et les financements promis ne suivent pas, surtout depuis le retrait des États-Unis en 2025. Pourtant, les autorités népalaises l'ont rappelé, les principales victimes du climat, comme le Népal, ne pèsent que pour 0,1% des émissions de gaz à effet de serre mondial.
6: Berlin a accusé Moscou hier d'avoir envoyé un drone chargé d'explosifs début août sur l'aéroport de Leipzig, qui est une plateforme militaire capitale pour l'armée allemande et pour l'OTAN. L'Allemagne a annoncé des mesures de rétorsion contre Moscou, comme la fermeture du consulat russe de Bonn et du centre culturel russe de Berlin, aussi appelé Maison Russe. L'Union européenne et l'OTAN apportent leur soutien total à l'Allemagne et à son chancelier Friedrich Merz. À Bruxelles, Fabien Cazot.
13: Les alliés de l'Ukraine font front commun derrière l'Allemagne. Les tentatives russes pour nous intimider échoueront, lance le secrétaire général de l'OTAN, Mark Rutte, sur les réseaux sociaux, tandis que la présidente allemande de la Commission européenne, Ursula von der Leyen, ancienne ministre de la Défense, estime pour sa part que la Russie échouera à semer la méfiance et la peur dans nos sociétés. L'attaque de Leipzig fait suite à de nombreuses opérations de guerre hybride observées dans d'autres pays européens ces derniers mois. Des opérations de désinformation en ligne, au survol d'aéroports et de sites sensibles par des drones. En Belgique, de hauts gradés expliquent que les agressions ou tentatives d'agression sont quotidiennes. L'épisode de Leipzig, désormais attribué à la Russie, visait précisément un important centre logistique pour l'acheminement de l'aide militaire à l'Ukraine. Le message est donc clair, notre soutien à l'Ukraine est inébranlable, rétorquent les alliés de Kiev. Les 27 ministres européens des Affaires étrangères comptent bien évoquer le sujet aujourd'hui lors d'un conseil de rentrée qui se tiendra en Irlande.
1: 8h06, c'est la suite de votre journal, Margot Delpierre sur France Culture. Il réclame une loi contre la sérophobie. Avant la fin du quinquennat, Macron, deux hommes séropositifs seront reçus ce matin par Aurore Berger.
6: Oui, la ministre déléguée chargée de la lutte contre les discriminations, en présence aussi des équipes du Défenseur des droits, d'autres acteurs et responsables d'associations comme Stop Homophobie. Nicolas Aragona et Christophe Paco sont en grève de la faim depuis 10 jours pour dénoncer les violences dont ils sont victimes depuis la révélation de leur séropositivité, Julie Paco.
14: Alors que 180 000 personnes vivent avec le VIH en France, 67% d'entre elles disent avoir été victimes de stigmatisation et de discrimination, d'après une enquête de SIDA Info Service parue en 2020. C'est le cas de Christophe Paco, qui a 54 ans, est aujourd'hui contraint de déménager après qu'un voisin a appris sa séropositivité.
15: Il a commencé par balancer des SMS pour clamer que j'avais le SIDA, puis ensuite sur la copropriété a crié à tue-tête que j'avais le SIDA. Donc là, aujourd'hui, j'en suis à vendre mon appartement parce qu'en fait, on ne peut pas tenir comme ça.
14: Et ces 4 plaintes auraient été classées sans suite.
15: L'État ne m'a pas protégé. Je ne manquerai pas de le dire à Aurore Berger.
14: Aurore Berger, la ministre chargée de la lutte contre les discriminations, que Christophe Paco veut convaincre de la nécessité d'une loi spécifique contre la sérophobie.
15: Parce qu'on est bien sur une discrimination qui n'est pas une discrimination comme les autres. On emploie le mot explicitement sérophobie comme une discrimination aggravante parce que depuis 85, l'évolution du sida HIV a été formidable. Aujourd'hui, on vit très bien avec cette maladie. Mais en fait, depuis 42 ans, nous n'avons pas travaillé sur cette discrimination. Il y a une méconnaissance complète. ce qui fait que on est traité comme des pestiférés encore aujourd'hui.
14: Voilà pourquoi une grande campagne nationale d'information sur la séropositivité doit également être lancée pour lutter contre les représentations erronées, insiste ce militant, rejoint dans sa demande par plusieurs associations de lutte contre le sida.
0: Et la pétition lancée par Christophe Paco pour une loi punissant les sérophobes a déjà recueilli près de 10 000 signatures. Patrick Bruel, accusé de violences sexuelles par des dizaines de femmes, a finalement annulé l'ensemble de sa tournée. Une partie était déjà tombée à l'eau. Le chanteur mis en examen dans 4 affaires, notamment pour viol et tentative de viol, clame toujours son innocence. Qu'elles soient victimes de violences sexuelles ou physiques, les femmes et les jeunes filles sont les bienvenues à la Maison des Femmes de Saint-Denis. Ce lieu atypique, adossé à l'hôpital public, est fondée par une gynécologue obstétricienne, fête ses 10 ans. Le modèle fonctionne et même se développe dans de nombreuses régions en France, alors que des associations peinent à trouver un budget. Alors quel est son modèle économique? Les précisions de Wafia Kenich.
16: En 2026, 34 maisons des femmes existent, réparties dans toute la France, des lieux qui tournent avec des équipes dédiées, 10 à 40 salariés selon les villes. Ces structures qui sont intégrées comme des unités hospitalières se portent bien financièrement grâce à la diversification des financements, analyse Violette Perrotte, directrice générale de la Maison des Femmes.
17: La première Maison des Femmes à Saint-Denis a pu voir le jour vraiment principalement grâce à des fonds privés. Les financements publics sont venus compléter cela, et notamment le ministère de la Santé via les ARS. En fait, on a la chance maintenant de pouvoir beaucoup plus bénéficier du système de santé, alors qu'à l'origine, il a fallu faire nos preuves et d'expliquer au ministère de la Santé, on va créer une unité d'hôpital qui prend en charge les violences. Au début, ils nous ont dit, mais c'est pas de la santé, c'est du droit des femmes, donc ça dépend pas de nous. Enfin, il a fallu un peu un pouvoir de conviction avant d'obtenir ces financements-là.
16: Dans le détail, 3,4 millions de dépenses et 6 millions de recettes, dont 4 millions proviennent du mécénat de fondations privées, 1,4 million de collecte de fonds et 560 000 euros de subventions publiques. Et au final, les comptes sont à l'équilibre malgré un modèle atypique dans le monde du médico-social.
17: On sera toujours dépendant de nos mécènes privés. On se dit, est-ce que si le ministère de la Santé entame une très grande réforme, décide de changer, de faire de très grosses économies, on n'est jamais garanti de pouvoir rester dans le paysage aussi.
16: L'année dernière, les maisons des femmes ont accueilli et pris en charge 17 000 femmes.
0: La rentrée universitaire coûte toujours plus cher aux étudiants. Un non-boursier a besoin de plus de 3 200 euros pour faire face aux dépenses de rentrée et de vie courante cette année. C'est une hausse de 655 euros depuis 2020. Voilà le résultat du baromètre annuel de la Fédération des associations générales étudiantes, publié ce matin et dévoilé par nos confrères de France Info. La présidente de la FAGE, Suzanne Nijdam, regrette un manque d'action politique selon elle depuis la crise sanitaire du Covid-19.
18: Le logement pèse pour 637 euros en moyenne pour les étudiants, et derrière ces 637 euros, c'est plus de 50% de leur budget, et qui vient du coup mettre à mal énormément de choses derrière, faire des choix sur se loger ou se nourrir. On a aujourd'hui plus de 20% des étudiants qui ne mangent pas à leur faim, parce que justement ils se retrouvent avec trop peu de reste à vivre après leur loyer. Pour plus de 20% des étudiants, c'est moins de 100 euros qui restent à la fin du mois, et donc c'est des étudiants qui se retrouvent dans le rouge directement après leur premier loyer, et qui ne peuvent pas se permettre la moindre sortie, même avec des repas à 1 euro, ça fait très vite dans le rouge finalement, et c'est des étudiants qui sont à 1 euro près. Mais ce qu'on attend, c'est une réforme des bourses. Là, on a des bourses justement qui, chaque année, exclut de plus en plus d'étudiants et étudiantes. Et ces bourses, quand on les reprend également depuis 2020, elles n'ont augmenté que d'à peine 10%, alors que le coût de la vie, en parallèle, a augmenté de 25%, ce qui nous montre bien qu'on a un décalage énorme entre comment les bourses aident les étudiants et finalement leurs réels besoins, et cette nécessité d'agir en indexant et en annualisant également les bourses pour éviter que des étudiants sortent du système encore plus chaque année.
0: Suzanne Nijdam, présidente de la FAGE et invitée de France Info ce matin. Avant l'ouverture de l'exposition au public la semaine prochaine, Emmanuel Macron se rend au British Museum à Londres aujourd'hui pour dévoiler la tapisserie de Bayeux prêtée au musée anglais, un joyau du XIe siècle. Tous les billets sont déjà vendus. Un format de série ultra court est venu de Chine, cartonne les micro-dramas, des épisodes de 3 minutes maximum que les Français sont de plus en plus nombreux à consommer sur leur portable. Cet été, les applications qui proposent ces micro-dramas ont fait partie des applis les plus téléchargées, Faouzi Trita.
19: Ces micro-dramas ont été entièrement pensés pour être regardés sur le téléphone, filmés à la verticale, 90 secondes par épisode en moyenne. Kira Kitsopanidou est professeure à l'université Sorbonne Nouvelle et spécialiste des nouveaux formats de création.
20: Quand on sait aujourd'hui la place que prend le mobile dans la vie, notamment de jeunes générations, on peut imaginer que de plus en plus de contenus s'adaptent à ces usages nomades et mobiles, s'évader l'espace de quelques secondes avant de reprendre une autre activité.
19: L'écriture n'est pas toujours très étoffée, les histoires parfois déjà vues, mais chaque épisode s'achève sur un suspense qui donne immédiatement envie de voir la suite, un mécanisme redoutablement addictif.
20: Des figures récurrentes qu'on retrouve, le mariage forcé, la vengeance, l'homme d'affaires extrêmement cruel. Même si on connaît ce qui va se passer à la fin, on devine assez aisément, on a quand même envie de voir où ça peut amener. C'est rigolo, c'est léger. Comme ça prend peu de temps, on est tenté assez facilement d'enchaîner avec les prochains épisodes.
19: Malgré tout, la spécialiste veut quand même y voir un nouvel espace de création.
20: Des nouveaux talents qui peuvent aussi émerger de cet espace. Pour l'instant, il y a beaucoup de standardisation, d'uniformisation, et on peut aussi complètement inverser la vapeur et se dire que ce nouvel espace, il peut aussi rompre avec cette image-là et proposer autre chose. Hein.
19: Les plateformes américaines Disney+ et Netflix s'y sont mises, France Télévisions et Arte aussi. Une bonne chose pour la spécialiste qui estime que les créateurs européens doivent aussi s'emparer de ce format d'avenir.
21: Les explications de Faouzi Trita. Des éclaircies sont attendues aujourd'hui dans l'Hexagone, sauf près de la Manche. 21 degrés à Cherbourg cet après-midi, 25 à Paris comme à Nantes, et dans le sud-est, les températures vont dépasser les 30 degrés, 34 à Nîmes et Montpellier. 8h15, les matins continuent, Guillaume Erner.
1: Eh bien, écoutez, merci Margot Delpierre. Dans quelques instants de la politique, d'ailleurs il y aura uniquement de la politique entre cette histoire de l'extrême droite française que publie le professeur d'histoire contemporaine Olivier Dard aux éditions Perrin. On parlera du Rassemblement National, de sa place dans l'histoire de l'extrême droite en compagnie de mon camarade Antoine Marette de la rédaction qui suit le RN, et puis de la politique évidemment. Avec vous, Jean-Lémarie, bonjour.
22: Bonjour à toutes et à tous.
1: Avec une enquête inédite ce matin.
22: À 7 mois de la présidentielle, et cette question, les électeurs sont-ils perdus? Eh bien, pas tant que ça, vous allez voir.
1: Dans un instant.
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1: Le billet politique, Jean-Lémarie, dans la tête des électeurs ce matin.
22: Ben oui, parce que nous sommes le 2 septembre, vous le savez, le premier tour de la présidentielle aura lieu le 18 avril. Et pour l'instant, disons-le, c'est le bazar. Vous avez des dizaines de candidats. Beaucoup vont jeter l'éponge, mais en attendant, il y a de quoi être perdu. Qui votera pour qui? Comment le savoir? On peut regarder les sondages, évidemment, mais à 7 mois de l'élection... Vous savez ce qu'ils valent en tant que prédiction, pas grand-chose. Je vous en donne un, quand même, qui paraît ce matin. Une enquête de l'Institut Cluster 17 pour le groupe de réflexion Terra Nova. 1506 personnes interrogées au mois de juillet, selon la méthode des quotas, questionnaire en ligne, auto-administré. Résultat, Marine Le Pen à l'Élysée, dans tous les cas de figure. Alors vous allez me dire, un sondage de plus. Et alors, si je l'évoque ce matin, c'est parce qu'il propose d'aller plus loin avec le travail de Jean-Yves Dormagin, qui est professeur de sciences politiques et qui dirige aussi cet institut, Cluster 17. Il essaie de comprendre quelles sont aujourd'hui les grandes familles politiques. Très vieil exercice, évidemment, mais toujours intéressant parce que le paysage évolue et qu'il est chaotique. Le premier constat, politiquement, les Français ne sont pas si déboussolés, ils ne sont pas si flottants. C'est-à-dire que quand on les interroge sur leurs préférences, sur leurs priorités, ils peuvent se situer plus ou moins progressistes ou conservateurs, en attente de rupture ou en demande d'abord de stabilité. Évidemment, les partis sont beaucoup moins puissants qu'avant, mais 4 électeurs sur 5, 4 sondés sur 5 sont toujours ancrés dans un univers partisan.
1: C'est-à-dire, ils savent déjà pour quel candidat voter ?
22: Certains, oui, mais c'est vrai qu'ils sont minoritaires. 30% des sondés font un choix et un seul. Les plus fidèles, chez Marine Le Pen et chez Jean-Luc Mélenchon. Les autres hésitent souvent, ils envisagent plusieurs choix, mais évidemment... pas n'importe où. Et c'est là que c'est intéressant, parce que leur choix va se faire dans un univers limité. Par exemple, entre le PS et les écologistes, ou entre le RN et les Républicains, rarement au-delà. La géographie des valeurs existe encore, et dans cette géographie, il y a des frontières et des bassins. L'Institut Cluster 17 en identifie 5, je vous les donne. Le plus puissant, la droite nationaliste, 27%. Les suivants, la droite libérale conservatrice, 18%. Au même niveau, le centre, 18%. Et la gauche radicale, 18% également. La gauche sociale écologiste, à peu près au même niveau, un peu en dessous, à 17%. Entre ces bassins, les électeurs voyagent parfois, des migrations de voisinage. Elles peuvent tout changer.
1: Et surtout en ce moment.
22: Bah oui, parce que ça vous a pas échappé, en ce moment, personne n'a la majorité, aucune famille politique n'est hégémonique. Chaque bassin a son favori ou ses favoris, mais ça ne suffit pas. Pour tenter de s'imposer, chaque candidat va devoir consolider son socle et en même temps l'élargir, surtout au second tour, quand il ne restera que 2 candidats. C'est toujours comme ça, mais cette fois... encore plus que d'habitude. Et c'est très compliqué, parce qu'ils n'ont pas tous les mêmes atouts, ni les mêmes handicaps. Quelques exemples dans l'enquête publiée par Terra Nova. Jean-Luc Mélenchon, il a un ancrage très puissant, mais chez lui, au centre, il se heurte à une frontière. Pour l'instant, elle est infranchissable. Raphaël Glucksmann, il peut gagner des voix au centre, mais il lui manque une grande partie de la gauche radicale. Édouard Philippe, il peut attirer assez largement, mais aujourd'hui, pas assez pour l'emporter. Il lui manquerait beaucoup de voix à gauche, et ce ne sont que quelques exemples. Autrement dit, il faut regarder le tableau autrement. Le prochain président ou la prochaine présidente, celui ou celle qui sera le moins rejeté. En 2022, la plus rejetée, vous le savez, c'était Marine Le Pen. Encore plus rejetée qu'Emmanuel Macron. Au deuxième tour, pour cette raison, elle avait perdu. Mais attention, aujourd'hui, la photo n'est plus la même. Dans ce paysage très polarisé, Marine Le Pen n'est pas plus rejetée que ses concurrents. Elle l'est même moins. Ça peut changer, bien sûr. La campagne commence à peine, mais elle se joue là.
1: Merci. Jean Lémarie, eh ben justement, on va évoquer cette politique française à l'extrême droite. C'est maintenant.
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1: Et oui, l'histoire de l'extrême droite française avec, bien sûr, le moment actuel, celui du Rassemblement National. Votre livre, Olivier Dard, Histoire de l'extrême droite française, est publié chez Perrin. Vous nous expliquez que l'extrême droite est moins une famille homogène qu'une sorte de nébuleuse nationaliste avec une matrice qui se trouve entre le boulangisme et l'affaire Dreyfus. Pendant très longtemps, une sorte de grande influence intellectuelle mais une faiblesse politique chronique, et j'ai la sensation que nous vivons aujourd'hui une période inversée, c'est-à-dire une force politique, Jean Lémarie l'a rappelé, mais une certaine perte d'influence intellectuelle. On va en discuter avec mon camarade Antoine Marette. Bonjour Antoine.
2: Bonjour Guillaume.
1: Vous êtes de la rédaction de France Culture et vous avez suivi le Front National et puis maintenant le Rassemblement National. L'actualité aujourd'hui, c'est cette mesure ressortie des cartons lundi par Marine Le Pen, une mesure qui semble contraire à la Constitution selon les spécialistes du droit, l'interdiction du voile avec donc un possible référendum, nous dit Marine Le Pen. Qu'est-ce que ça provoque ? D'où ça vient au sein sein du Rassemblement national le fait que ce lundi, il y ait eu cette proposition?
2: Alors déjà, c'est une proposition qui n'est pas nouvelle, puisque dès 2012, la première fois que Marine Le Pen était candidate à la présidentielle, elle évoquait cette proposition, elle voulait interdire le voile. C'était également assorti d'une interdiction de la kippa. Ça a disparu. Alors après, pourquoi ressortir cette histoire de voile maintenant? J'ai l'impression que c'est aussi un peu un écran de fumée, puisqu'en ce moment, on parle beaucoup d'économie. Ça n'est pas le point fort de Marine Le Pen. Là-dessus, elle a des propositions qui vont un peu dans différents sens. Eh bien, ressortir le voile à ce moment-là, c'est l'occasion de changer de sujet.
1: Changer de sujet, Olivier Dard, mais néanmoins prendre une question qui est une question à la fois religieuse, en adoptant une posture laïque de ce point de vue-là, mais comme vient de le rappeler Antoine, c'est une interdiction du voile, mais pas de la kippa. Bref, qu'est-ce que ça vous évoque, vous qui êtes historien de l'extrême droite?
3: Écoutez, ça évoque, si vous voulez, plusieurs choses. Bon, d'abord, peut-être, par rapport à ce qui était dit sur la question du voile, une forme aussi d'improvisation ou d'impréparation. Bon, j'ai quand même fait dans ma vie, avant d'être historien, des études de droit constitutionnel, et je ne vois pas bien, j'ai relu l'article 11, sur quelle base on peut organiser un référendum. Mais bon, je laisse les juristes se prononcer. Deuxième chose qui me paraît importante, c'est effectivement l'évolution du Rassemblement national par rapport à ce qu'était le Front National du point de vue religieux. Il y avait au Front National, je parle du Front National de Jean-Marie Le Pen, un terreau religieux avec un Front National qui était effectivement véritablement un front, et parmi ses composantes, il y avait effectivement un catholicisme traditionnaliste qui pesait. Aujourd'hui, on a effectivement le sentiment au Rassemblement National que le marqueur religieux a, sinon disparu, du moins, est quand même beaucoup moins présent, sauf quand il y avait Marion Maréchal dans le parti. Et à cet égard, le tournant laïque du Rassemblement National est incontestablement une nouveauté par rapport à l'histoire de cette famille politique, où, à l'exception de gens qu'on avait pu trouver du côté de Dominique Vénère, par exemple, il y avait un ancrage de ce qu'on appelle communément le national-catholicisme. Si on remonte en amont des années 30 jusqu'aux années 1990, on a, au sein du Front National, un national-catholicisme qui a pesé, et de ce point de vue, j'ai le sentiment qu'au Rassemblement National, tout ça a largement disparu. On l'a vu aussi au moment de la gêne qu'avaient Marine Le Pen et le Rassemblement National au moment de la manif pour tous.
1: Bon, un élément pour être complet, juste sur ce point-là, il y avait aussi des païens, comme on les appelait.
3: Alors oui, il y en a eu aussi, avec effectivement des éléments venus de la Nouvelle Droite, mais malgré tout...
1: Des éléments fascistoïdes.
3: Ah oui, mais là, c'était tout l'entourage d'ordre nouveau.
2: Il faut quand même souligner que la laïcité version Marine Le Pen ne vise que l'islam, puisque par exemple sur la question des crèches dans les mairies, elle trouve ça très bien, ça fait partie entre guillemets des racines de la France. La kippa, encore une fois,
1: comment est-ce justifié le fait que la kippa ne soit pas visée alors que le voile le serait?
2: Alors parce que le voile, selon Marine Le Pen et selon une partie de la droite, ça met en cause la liberté de la femme, c'est une soumission de la femme, c'est également une approche, on va dire, politique de l'islam qui est dénoncée par le Rassemblement National et Marine Le Pen.
1: Apparemment, il y aurait une différence d'appréciation entre Jordan Bardella, Marine Le Pen. On a vu aussi, c'est l'actualité politique de ce début de rentrée, François Durvy, qui était le conseiller économique de Marine Le Pen, être remercié. On le soupçonne d'être proche de Jordan Bardella. Est-ce que cette proposition de référendum sur l'interdiction du voile est l'un des épisodes de cette guerre entre Marine Le Pen et Jordan Bardella?
2: Alors guerre, je ne sais pas si le mot est approprié. En tout cas, rivalité qui, au départ, était complémentaire, puisque finalement avoir un Jordan Bardella plus identitaire, plus libéral économiquement. C'était une façon finalement de clouer le bec à Éric Zemmour en allant sur son terrain. À partir du moment où Jordan Bardella a toutes les manettes, c'est-à-dire qu'il est président du Rassemblement National et il est potentiellement le candidat à la présidentielle du Rassemblement National, eh bien il va le jouer un peu de cette influence et là ça va se transformer non pas en guerre mais peut-être plutôt en rivalité et le voile en fait partie puisque en 2022 il avait expliqué que le voile, c'était pas forcément une priorité, qu'il fallait d'abord interdire le voile à l'université, puis qu'après on allait voir. Et puis il s'interrogeait également sur la faisabilité. Vous parliez des problèmes constitutionnels que cela posait. C'était pas tellement un débat sur le fond du voile, c'était un débat plus politique.
1: Marine Le Pen, Jordan Bardella, c'est une dichotomie qui vous intéresse, Olivier Dard?
3: Oui, enfin, qui est intéressant.
1: Est-ce qu'elle signifie quelque chose dans l'histoire de l'extrême droite?
3: Oui, et ben dans l'histoire du Front National, je pense que du Rassemblement National, elle signifie quelque chose qui est, je ne sais pas ce qu'il adviendra de Jordan Bardella, mais du sort des numéros 2. Il y avait eu un livre que...
1: Mauvais sort, généralement.
3: En général, le livre de Joseph Bourcard et de Nicolas Lebourg sur les numéros 2 du FN, très intéressant, notamment avec Maigret, bien entendu, mais plus récemment, Philippot. On voit bien que c'est effectivement une formation politique, c'est pas la seule, mais une formation politique où la question du leadership est absolument centrale.
1: Et alors, chaque fois, on rejoue la même scène, c'est-à-dire qu'on a l'impression que le numéro 2 va devenir le numéro 1, et finalement, c'est pas du tout ce qui se passe.
3: Ah, ou qu'il espère peut-être un
1: jour. À la fin, c'est Le Pen qui gagne.
3: Oui.
2: Et Jean-Marie Le Pen avait eu deux phrases sur ce sujet. La première, c'est « il n'y a qu'un numéro au Front National, c'est le numéro 1 ». Et il avait dit également « le destin des dauphins, souvent, c'est de s'échouer ».
1: Parler de Poupouch lorsque Bruno Maigret avait
2: en 98.
1: Tenté de lui prendre sa place. Alors vous parlez de Jean-Marie Le Pen car vous avez eu l'occasion de l'interviewer et notamment la dernière fois en 2021, il est mort en 2025. Quel était le contexte dans lequel vous l'avez interviewé et vous êtes venu avec un extrait justement de cette interview, Antoine Maret?
2: Alors c'était en plein Covid, je réalisais un reportage sur les 10 ans du Front National sans Jean-Marie Le Pen à sa tête. Et donc j'étais allé l'interviewer chez lui, il était tout seul avec sa femme Janie et puis son chargé de communication Laurent de Saint-Afrique. Et puis finalement l'interview s'est devenue beaucoup plus long que prévu, et on a parlé de sa vie, de son histoire.

0: aussi qu'elle accepte de le faire avec nous, sans poser de conditions inacceptables.
1: Extrait de votre interview de Jean-Marie Le Pen-Antoine Marette. Il dit pas tout, hein, Olivier Dard, Jean-Marie Le Pen.
2: Non, mais il dit des choses intéressantes quand même. Non, il ne dit pas tout parce que ce qu'il est intéressant d'observer chez Jean-Marie Le Pen, c'est finalement à quel point, on a parfois tendance à l'oublier, il se caractérise par sa longévité politique. Et cette question de la relation avec les droites classiques, c'est une très vieille histoire chez lui. Alors, il entre en politique avec le poujadisme, évidemment, mais il est élu donc député poujadiste en 1956, mais il va être élu en 1958 député du CNIP, ou plus exactement avec l'appui du CNIP.
1: Autrement dit, droite classique.
2: Voilà. L'appui, le CNIP, c'est le parti d'Antoine Pinay. Giscard, d'ailleurs, était une figure du CNIP. Et c'est aussi le parti d'Édouard-Frédéric Dupont qui l'avait aidé sur Paris. Et de ce point de vue...
1: Il faut rappeler au plus jeune.
2: Oui, oui. Qui était le 6 février 34 à la Concorde et qui a été l'inamovible, quasiment député-maire du 7e arrondissement. Finissant d'ailleurs par être élu Front National en 1986. Alors, ce qui est intéressant, c'est que effectivement Le Pen est dans une position ambivalente. Je rappelle qu'en 1974, il appelle à voter Giscard au deuxième tour et qu'il a cette formule « nous ne sommes pas si loin ». Simplement, évidemment, les choses ont évolué par la suite.
1: Antoine Marette.
3: Sur ses relations avec la droite, en réalité, il y a plusieurs Jean-Marie Le Pen. Il y a celui des années 80, pendant lesquelles son obsession, c'est le communisme, et ce sera pendant longtemps sa matrice idéologique. Et c'est ainsi que pendant ces années-là, on va voir un Jean-Marie Le Pen plutôt libéral, plutôt atlantiste, qui va se réclamer de Reagan, et en fait qui rêve secrètement d'une alliance avec la droite. En 1986, il y a donc une assemblée avec une trentaine de députés Front National, avec la proportionnelle, et le Front National, à ce moment-là, est en voie de normalisation. Et lui, il rêve sans doute d'un portefeuille ministériel. Sauf qu'en 1987, il y a l'affaire du détail qui va tout changer. Et à partir de là, il devient infréquentable.
1: L'affaire du détail, on le rappelle aux plus jeunes, Antoine.
3: Oui, donc lors d'une émission de RTL, il explique, on l'interroge sur les théories révisionnistes, négationnistes, et sur les chambres à gaz. Et il dit que ça n'a pas d'importance, c'est un détail de l'histoire. Et ce qu'on a oublié, la phrase la plus grave qu'il dit après, c'est « vous voulez dire que c'est une vérité révélée laquelle tout le monde doit croire ?» C'est-à-dire qu'il place les chambres à gaz non pas dans le factuel, mais dans la croyance. Et ça, à partir de là, ça va détourner de lui une partie de la droite. Il en a tout à fait conscience.
1: Est-ce que ça n'était pas tout simplement le but qu'il cherchait en empêchant donc une partie du parti d'aller à la soupe, comme on dit?
3: Alors, un de ses proches, qui était là au moment de l'émission, dit que là, il s'est complètement laissé déborder par lui-même. C'est-à-dire que c'est un dérapage, selon lui, incontrôlé, et qu'à la sortie de l'émission, il va dire « En 40 ans de vie politique, c'est la plus grosse connerie que je n'aurais jamais dite ». C'est ce que affirme cette personne-là. Vous confirmez. Et par la suite, il va se rendre compte que jouer avec le détail, puisqu'il va reformuler...
1: Il ne s'est jamais excusé pour ce mot,
3: ni pour le reste, d'ailleurs. Il ne s'excuse jamais. Jean-Marie Le Pen ne s'excuse jamais. Et finalement, en période de creux médiatique, ressortir le détail, c'est un moyen d'exister.
2: Oui, et puis l'année suivante, il y a quand même du rafaud crématoire aussi.
1: Hein. Oui, mais 90.
2: Je pense qu'il y a effectivement ce jeu...
1: Donc cette continuité avec l'antisémitisme et plus généralement le racisme chez Jean-Marie Le Pen.
2: Oui, et alors il y a cette dimension-là, et il y a aussi cette volonté de se placer hors du système. C'est-à-dire que c'est quelqu'un qui est à la fois, qui a aspiré terriblement à entrer dans ce système. Quand il est réélu député en 1986, il est absolument ravi. Vous parliez des votes du Front National, le groupe parlementaire vote un certain nombre de textes de la majorité UDF-RPR de l'époque, c'est aussi intéressant, mais effectivement par la suite, il y a un divorce profond, et notamment avec la figure de Chirac, etc. Ça c'est un élément à prendre en compte, et quant aux excuses, effectivement Jean-Marie Le Pen n'a jamais procédé de la sorte.
1: Alors ça c'est évidemment important, Antoine Marette, la question de la xénophobie, du racisme et de l'antisémitisme. antisémitisme,

0: On voit donc les différentes périodes jusqu'à aujourd'hui avec cette proposition de référendum sur le voile. Qu'est-ce que l'on peut dire lorsqu'on est, comme vous, journaliste, qui a suivi donc à la fois le Front National et le Rassemblement National ?
1: Alors, je suis le Rassemblement National depuis 6 ans, donc c'est assez récent. Moi, je pense qu'il y a quand même une rupture entre Jean-Marie Le Pen et Marine Le Pen. Et cette rupture, pour moi, symboliquement, elle a lieu le 1er mai 2011. Marine Le Pen vient d'être élue présidente du Front National et elle fait son premier discours lors du défilé de Jeanne d'Arc. Et elle prononce cette phrase, qu'on soit homme, femme, hétérosexuel, homosexuel, chrétien, juif, musulman ou non-croyant, on est d'abord français. Et puis je peux vous dire à ce moment-là que parmi les crânes rasés qui étaient encore présents lors des manifs du FN et la vieille garde, il y avait des dents qui grinçaient. Et là, c'est le premier acte, on va dire, d'émancipation par rapport à son père. Et 4 ans plus tard, elle va le virer, si je puis dire, du Front National suite à des propos sur la Seconde Guerre mondiale.
0: Olivier Dard.
2: Oui, je pense qu'effectivement, il y a une, je vous suis, hein, il y a une, comment dire, une prise de distance, incontestablement, entre Marine Le Pen, son père, ce n'est pas la même histoire, il y a une part de calcul peut-être, mais à mon avis, pas uniquement, et notamment sur ces questions, effectivement, d'homosexualité, etc. Mais ce qui est en même temps intéressant dans le cas du Rassemblement National, c'est que, finalement, cette formation n'a jamais procédé à une forme d'aggiornamento. C'est-à-dire qu'on est constamment dans le futur, ils sont dominés par les campagnes électorales, les résultats, etc. Mais à aucun moment, finalement, ils ne se sont dit les uns les autres d'où vient-on, que fait-on, etc., etc. Et de ce point de vue, il est intéressant de voir aussi qu'il n'y a pas de fondation au Front National. Il y a des fondations politiques ailleurs, mais pas au Rassemblement National.
0: Avec une sorte de double historicité, parce que c'est non seulement l'histoire du Front National qui n'est pas interrogée, mais l'histoire aussi de la famille Le Pen, puisque c'est quand même aussi, c'est quand même troublant, Olivier Dard.
2: Ah oui, non, mais c'est quelque chose d'assez fascinant, effectivement. C'est-à-dire qu'en fait, ce nom de Le Pen est devenu un véritable marqueur. Et à cet égard, effectivement, le décès de Jean-Marie Le Pen a été assez significatif. Quand on constate les attitudes, effectivement, des uns et des unes, plutôt, et des autres, marquées personnellement, ce qui est parfaitement légitime, mais aussi avec cette idée qu'il faut transmettre le flambeau.
0: Double rupture par rapport à la situation que vous évoquez dans les années 30. Vous dites grand prestige intellectuel dans les années 30, Maurras, Drummond, bon. On ne peut pas classer Drummond parmi les intellectuels classiques, mais bon, retour des contre-révolutionnaires, Bonald, de Maistre, etc. Aujourd'hui, ça n'est plus du tout le cas. Et faiblesse médiatique dans les années 50, ça n'est plus du tout le cas, puisque CNews et d'autres titres sont aujourd'hui des titres d'extrême droite qui ont beaucoup de succès ou qui sont financés, en tout cas, à grande largesse.
2: Oui, mais en même temps, il n'y a pas non plus le même prestige, si vous voulez. Hein. On est quand même très très loin de ce qui était. C'est une presse qui n'est plus une presse écrite, etc. Mais vous n'avez plus effectivement de grandes figures comparables. J'ajouterai un autre élément très important en termes de différence. C'est le rapport à la rue. Moi, ça me frappe beaucoup. Dans l'histoire des droites nationalistes, une de leurs grandes affaires, c'était la rue. Occuper la rue. On l'a vu en février 1934 et on l'a vu. Bon. Là, le Front National le faisait à l'époque de Jean-Marie Le Pen. Il a beaucoup manifesté dans sa vie. Quand on regarde le Rassemblement National, il se mobilise peu. Il mobilise peu dans la rue, il mobilise dans les urnes. Et ça, c'est un vrai changement.
0: Grande différence, mais sur le plan des figures intellectuelles. Alors, j'ai réfléchi, il y a eu Alain de Benoist qui, effectivement, était une figure intellectuelle, et toujours, il est vivant, mais il n'a jamais obtenu l'écho qu'avait Maurras. Quelqu'un comme Soral, par exemple, qui aujourd'hui est extrêmement connu, y compris des plus jeunes, parce qu'il est très présent sur les réseaux sociaux.
2: Oui, mais justement, c'est les réseaux sociaux. Je ne suis pas sûr que, du point de vue doctrinal, ce soit forcément quelqu'un qui compte, si vous voulez.
1: Éric Zemmour, quand même.
2: Oui, mais...
1: C'est un journaliste, un essayiste qui a compté, qui a été très exposé à la télévision et qui écrit, et ses livres ont un certain succès.
2: Oui, mais qui, au départ, ne vient pas de ce milieu-là.
1: Oui.
2: C'est quand même intéressant. Quand vous rappelez l'itinéraire d'Éric Zemmour, du quotidien de Paris, c'est pas présent.
1: Il avait voté Mitterrand en 80.
2: Oui.
0: Jean Lemarié évoquait dans son billet politique les derniers sondages, avec aujourd'hui, à 8 mois des élections, une avance au premier tour de Marine Le Pen. Qu'est-ce que ça signifie dans l'histoire du Rassemblement National ? Est-ce que celui-ci va être tenté d'essayer de s'allier avec la droite classique ?
2: Il faut peut-être poser la question à l'envers. Hein. Quand vous êtes dans une position dominante, que pense en réalité la droite classique ? Mais d'ailleurs, de qui parle-t-on ? Je crois qu'on verra ça quand il y aura quand on connaîtra véritablement les candidats. J'ajouterai quand même que la force de Marine Le Pen actuellement, c'est de pouvoir effectivement s'appuyer sur un socle qui dépasserait les 30%. Mais je serais un peu comme Jean-Lémarie, je dirais attendons. Les campagnes présidentielles peuvent réserver des surprises en termes de sondages, en termes de dynamique, etc. Même si elle a incontestablement de l'avance.
0: Et vous diriez quoi, Antoine Barrette, vous qui suivez le Rassemblement National, quelle est l'ambiance aujourd'hui ?
1: Alors déjà, je dirais qu'à propos des sondages, un 9 mois avant une élection, on a rarement le bon duo gagnant. Ce qui est vrai, en tout cas, c'est qu'il y a une envie de changement, il y a une envie de radicalité, et je pense que Emmanuel Macron...
0: Non, mais au sein du Rassemblement National, comment vivent-ils cela ?
1: C'est-à-dire ?
0: Est-ce qu'ils considèrent qu'il faut s'allier avec une partie de la droite classique, qui est aussi un serpent de mer, au contraire, demeurer fidèle à une certaine tradition d'extrême droite ?
1: Non, je pense qu'il y a un sentiment de toute puissance. Il y a l'idée qu'ils sont complètement dominants, que la droite classique, c'est le passé. Vous avez un Éric Ciotti qui a pactisé avec le Rassemblement National, mais qui maintenant n'existe qu'à travers le Rassemblement National. Et il y a un peu l'idée qu'on est le PS des années 80 par rapport au PCF à la même époque.
0: Et vis-à-vis de gens comme Éric Zemmour, vous en parliez, Sarah Knafo, qui sont dans un parti concurrent, a priori.
1: Oui. Ça n'est pas du tout la même sociologie. Quand vous allez assister à un meeting de Marine Le Pen, vous êtes à côté de gens extrêmement simples, la France profonde. Quand vous assistez à un meeting d'Éric Zemmour, vous voyez des gens très versaillais, surtout des hommes d'ailleurs, qu'on aurait pu croiser 5 ans avant chez Fillon. C'est une sociologie bourgeoise, ça n'a rien à voir. Donc l'union des droites, ça n'est pas en tout cas une union sociologique.
2: Je suis tout à fait d'accord avec vous. Et j'ajouterais par rapport, pour rebondir sur la question de Guillaume Erner, surveillons de près les résultats des élections sénatoriales.
0: Pourquoi ?
2: Parce qu'on va voir, pour le coup, il y a eu des gains, effectivement, du RN dans les municipalités, mais on va voir justement si le RN est en position, plutôt ses candidats, sont en position de faire élire des sénateurs et d'avoir un groupe sénatorial. Ce serait intéressant.
0: Olivier Dard, Histoire de l'extrême droite française, de 1870 à nos jours, aux éditions Perrin. Vous l'avez compris, c'est une somme essentielle pour comprendre la période que nous vivons. Dans quelques instants, le journal d'Anne-Laure Chouin, le 8h45. Et mes camarades Como et Saltiel.
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3: 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Sylvain Prudhomme, quant à lui, part à la recherche d'une photographe disparue dans une réserve alpine interdite aux humains. 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
0: Bien, il est 8h45 et c'est le journal d'Anne-Laure Chouin. Bonjour Anne-Laure.
5: Bonjour Guillaume, bonjour à toutes et à tous. Une loi pour lutter contre le harcèlement des personnes séropositives, on appelle cela la sérophobie. C'est ce que vont demander deux victimes aujourd'hui à Aurore Berger. Et puis le podcast Et maintenant fait son retour avant-goût à la fin de ce journal. 3 240 €, c'est le coût moyen par étudiant estimé pour cette rentrée universitaire, estimé par la FAGE, la Fédération des associations générales étudiantes. Un montant record, selon elle, en hausse de plus de 25% depuis 2020 et la crise du Covid. Premier poste de dépense, le logement, avec une moyenne de 637 € contre 580 l'année dernière. C'est un basculement, enfin, la parole des femmes est entendue, c'est la réaction ce matin de l'avocate de l'animatrice Flavie Flamand après la décision de Patrick Bruel d'annuler sa tournée prévue cet automne. Décision prise suite à la multiplication des accusations de viol et d'agression sexuelle à son encontre et alors que les prises de parole se sont enchaînées ces dernières semaines pour s'opposer à sa venue dans les villes où il était programmé. L'avocate du chanteur estime que Patrick Bruel fait ici le choix de l'apaisement. Nicolas Aragona et Christophe Paco sont séropositifs et depuis le 24 août dernier, ils sont en grève de la faim. Ils seront reçus aujourd'hui par Aurore Berger, ministre déléguée à la lutte contre les discriminations. Les deux hommes dénoncent le harcèlement dont ils sont victimes parce que atteints du HIV, une sérophobie qu'ils entendent dénoncer en réclamant une loi d'urgence. Écoutez le témoignage de Nicolas Aragona, connu sur les réseaux sociaux sous le pseudonyme de Super Séro. Il a découvert sa séropositivité à l'âge de 21 ans, il en a 37 aujourd'hui et subit depuis des menaces et des injures quotidiennes.
6: Quand j'ai appris ma séropositivité à mes 21 ans, j'en ai parlé ouvertement. Ce qui fait que ça a amené à énormément de harcèlement parce que les gens ont répété ma séropositivité. Ce qui m'a amené de manière très brutale à une mort sociale. C'est-à-dire que j'ai vraiment perdu tous mes amis. J'ai commencé à recevoir des lettres de menaces de mort chez mes parents. J'ai bien mis plusieurs mois à commencer à ressortir. Et la première fois que j'ai mis un pied dans un bar, on m'a craché à la gueule en me disant qu'on voulait pas de sidaïque. Enfin, ça a vraiment été très compliqué. Le contact avec les assos s'est extrêmement mal passé. Puis on m'a dit des choses qui m'ont, à l'époque, énormément traumatisé. Et ça a été compliqué de m'en remettre. Notamment, je me rappelle de cette phrase où on m'a dit « Vous devez rester caché pour votre sécurité. Le plus important, c'est qu'on finisse pas comme vous. » Et finalement, la question psychosociale de la discrimination, c'était quelque chose qui n'était pas vraiment important. J'ai absolument aucun relais. Je suis menacé de mort en ligne, en commentaire, en message privé, sur mon téléphone, par ma boîte mail, par messages vocaux. Je parle de « t'es quelqu'un qu'on doit abattre, t'es un sale sidaïque, t'es un violeur d'enfants, t'es un contaminateur, il faut vous marquer, il faut vous mettre en prison, il faut vous mettre dans des camps, il faut vous exterminé. Enfin voilà, c'est ce genre de commentaires-là. Et en fait, j'ai beau dire, je suis pas sorti de chez moi pendant 2 ans parce qu'on me menace de mort et qu'on me cherche dans Nice pour me tuer. Ça fait 6 ans que j'ai l'impression qu'on essaie de me faire passer pour quelqu'un qui déraille.
5: Des propos recueillis par Julie Paco. Emmanuel Macron est à Londres aujourd'hui et demain pour dévoiler notamment la tapisserie de Bayeux prêtée au British Museum par la France et faire la connaissance accessoirement du nouveau Premier ministre Andy Burnham. L'exposition autour de la tapisserie de Bayeux du XIe siècle est déjà complète jusqu'à la fin de l'année. Et puis la crue dévastatrice survenue il y a une semaine au Népal à la frontière avec le Tibet a fait 1114 morts et 3916 disparus. Selon un nouveau bilan, toujours provisoire des autorités népalaises, les médias d'État chinois, eux, parlent de 16 morts côté tibétain et 546 disparus.
0: La suite du journal d'Anne-Laure Chouin, le 8h45. On est le premier mercredi du mois et comme l'année dernière, nous vous proposons un avant-goût du podcast de Catherine Pétillon et maintenant à retrouver chaque mois donc.
5: Oui, tout à fait, un rendez-vous consacré aux grands changements qui nous attendent et aux solutions pour les affronter et pour changer les choses. Bonjour Catherine Pétillon.
7: Bonjour Anne-Laure.
5: Pour inaugurer cette nouvelle année, vous faites le point sur ce que cet été caniculaire aura mis en exergue.
7: Oui, canicule à répétition, incendies gigantesques, sécheresse intense. Ces événements, toujours plus forts et plus probables en raison du réchauffement climatique, ont touché cet été un nombre inédit de personnes et de manière très directe. Notre retard d'adaptation s'est manifesté partout sur le territoire, montrant les limites de nos organisations. Les villes et les logements, l'accueil des personnes âgées et des malades dans la chaleur accablante, les difficultés d'une grande partie de l'agriculture avec la sécheresse, la difficile maîtrise des incendies. Alors maintenant, on fait quoi ? Probablement pas attendre une grande bascule. L'idée d'une prise de conscience avec un avant et un après ne résiste pas au regard dans le temps, rappelait l'historien Jean-Baptiste Fressos ici même dans les matins en début de semaine. La répétition après chaque catastrophe catastrophe du « désormais on sait » est un discours qui permet surtout de justifier l'inaction passée, estime le chercheur. D'autre part, ce que montre la littérature scientifique, c'est que l'expérience de la catastrophe ne suffit pas à changer les comportements. D'abord, tout le monde n'a pas vécu les difficultés de l'été de la même manière, selon ses conditions de vie, son âge, son métier, etc. Ensuite, les effets ne durent pas dans le temps. La chercheuse Élise Boutier a consacré sa thèse d'anthropologie à un comté de Californie aux États-Unis ravagé par des incendies meurtriers en 2018. Et ce qu'elle montre, pour le dire très vite, c'est que le traumatisme et le stress qui le suit ne s'accompagnent pas pour autant d'un changement de comportement de la part des habitants. Le déni climatique peut perdurer même après avoir été au cœur des flammes.
5: Ce qui n'empêche qu'il reste de nombreuses questions sur la table, Catherine.
7: Oui, elles sont de plusieurs ordres. D'abord, elles concernent les espaces que nous habitons, comment construire et aménager différemment les logements et plus largement les villes, repenser nos paysages aussi. Ensuite, renouveler le modèle agricole majoritaire, à la fois cause et victime des évolutions climatiques. Enfin, savoir modifier les temps scolaires ou professionnels quand la chaleur le réclame. Et les bonnes nouvelles, oui, il y en a, c'est que d'une part, on n'a jamais eu autant de connaissances scientifiques sur ce qui marche pour ralentir le réchauffement, comme pour s'y adapter, et d'autre part, des solutions ont déjà une existence concrète dans de très nombreux territoires.
5: Enfin, Catherine, de quoi dépend le déploiement de ces solutions ?
7: Eh bien, de la capacité à être portée politiquement et médiatiquement et soutenue pour changer d'échelle par des politiques publiques. L'agriculture est porteuse de nombreuses solutions face aux incendies comme au manque d'eau, grâce aux haies, à l'agroforesterie ou aux corridors écologiques pour casser les feux. Mais les évolutions législatives des derniers mois sont allées précisément dans le sens inverse. En ville, les effets positifs de la végétalisation sur la chaleur et la pollution sont désormais connus, mais les changements urbanistiques en ce sens sont minoritaires. Les solutions de ce type sont déjà nombreuses. Nous les raconterons ici toute cette année. Si vous connaissez des initiatives et des recherches qui mériteraient d'être développées pour changer les choses, vous pouvez écrire à l'adresse et maintenant à radiofrance.com.
5: À vos mails donc et à vos idées. Merci Catherine Pétillon. 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Le temps, une nouvelle vague de chaleur en approche. Ciel lumineux, température 21 à 34 degrés. Cet après-midi, pardon pour le retard, il est 8h52, Guillaume Hermé.
0: Merci Anne-Laure Chouin.
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0: François Saltiel, ce matin, vous nous parlez du dernier numéro de la revue 21 avec en couverture un dossier consacré à l'intelligence artificielle.
9: Oui, jusqu'ici, rien de bien nouveau. L'IA est un sujet qui occupe toujours un espace non négligeable de notre paysage médiatique, mais cette enquête est signée Loïc Hecht, fin analyste des enjeux numériques et auteur remarqué en mai dernier avec la publication de son intrigant essai-enquête « La simulation ». Vous l'aviez reçu à ce micro, Guillaume, et j'avais eu l'occasion de chroniquer ce bel ouvrage qui, sous prétexte d'explorer une folle rumeur de la Silicon Valley autour de 2 milliardaires persuadés que nous vivions dans un monde virtuel, nous interrogeait plus profondément sur la notion de réalité, de croyance et de conscience. Une réflexion intime et parfois mystique que le journaliste prolonge dans le dernier numéro de la très bonne revue indépendante 21 qui lui ouvre ses colonnes. Point de départ avec Blake Lemoine, un ingénieur qui avait fait sensation en juin 2022 dans le monde d'avant ChatGPT. Ce salarié de chez Google a été mis à pied puis licencié pour avoir déclaré publiquement que l'agent conversationnel déployé à l'époque par son employeur pouvait ressentir des émotions et même exprimer des peurs, notamment celle d'être un jour éteint. En un mot, que cette intelligence artificielle disposait d'une conscience. Pour en attester, il publie sur son blog des extraits de conversations avec la machine conversationnelle. Google profitera de cette imprudence pour sanctionner la divulgation d'éléments confidentiels. Il souhaitait surtout se débarrasser d'un savant fou qui accordait trop d'importance à cette créature. Blake Lemoine avait depuis disparu des radars. Encore une fois, tout cela, c'était avant l'émergence de ChatGPT, avant que nous soyons des millions à utiliser cette machine pour lui confier autant nos secrets que le programme d'un week-end avant qu'il devienne un psychologue de fortune ou un coach en développement personnel. Bref, avant que nous expérimentions le dialogue surprenant avec une entité omnisciente qui nous tutoie et semble parfois nous connaître. Alors évidemment, l'explication rationnelle et simple, elle résonne en miroir et nous renvoie subtilement nos questionnements et pensées. Mais d'autres ont tendance à croire que cette machine, traversée par toutes les connaissances du monde et les histoires intimes de toute l'humanité, développe un supplément d'âme, un petit quelque chose d'indéfinissable dans les rouages de la machine. Une réflexion propre, quelque chose que certains baptisent « conscience », en dépassant son incarnation organique.
0: Et à force de persévérance, Loïc Hecht finit par retrouver la trace de Blake Lemoine.
9: Oui, au fin fond de sa Louisiane natale, l'homme n'a pas changé d'avis, bien au contraire. Pour lui, ces entités ont une compréhension profonde de leur place dans le monde et il envisage le moment étourdissant où elles pourront se connecter les unes entre les autres, elles pourront se connecter entre elles et seront en mesure de réfléchir en continu, même lorsque les humains ne les activeront pas. Alors, loin de moi l'envie de nourrir ces scénarios fantaisistes où la machine dépasserait un jour l'homme en devenant autonome. Les acteurs de la tech se chargent assez bien de ce marketing de la peur qui leur fait leurs affaires, mais je lis aussi le trouble que peut ressentir un Loïc Hecht lorsqu'il confie dans son article les discussions nocturnes qu'il a pu avoir tout au long du septennat d'écriture de son livre, où Chat était un éditeur, un copain, poétique, un soutien. Et puis après tout, c'est si normal que l'humain ait envie de croire qu'il n'est pas seul derrière sa machine. Nous sommes qu'au début de notre relation avec ces nouvelles entités et je crois qu'il est important de partager nos doutes, de développer notre esprit critique, tout en confiant nos pensées les plus folles.
0: Merci beaucoup François Saltiel. Lucille Como, ce matin, un film qui sort aujourd'hui au cinéma, La Frappe.
10: Oui, film français signé Julien Gaspard Olivieri, qui est aussi metteur en scène au théâtre. Un film en partie autobiographique qui raconte la relation d'un jeune homme à son père incestueux et à sa grande sœur. Film dur, mais sans leçon. Et en le regardant, je me suis demandé comment l'inceste, qui est ces dernières années un sujet de plus en plus abordé par la littérature, je pense à La Famille Agrandée ou à Triste Tigre, pouvait ou ne pouvait pas être traité par l'image et le cinéma en particulier. La Frappe n'est peut-être pas un film entièrement convaincant, mais il pose de ce point de vue de bonnes questions. Il a le mérite de chercher une forme singulière pour représenter l'inceste. Enzo est un grand jeune homme timide qui vit dans un petit appartement d'une ville du sud de la France où il fait les marchés. Depuis peu, il a une petite amie dont il fréquente régulièrement la famille, propriétaire d'un karting. Il voit aussi beaucoup sa sœur Carla, jusqu'à ce qu'elle apprenne qu'Enzo a décidé de revoir leur père, qui sort tout juste de prison. Le jeune homme voudrait refaire famille avec cet homme taiseux et apparemment perturbé, à la grande colère de Carla qui lui rappelle un jour dans un souffle ce qu'il leur a fait subir. Tu crois que c'était de l'amour ce qu'il nous faisait. C'est l'histoire d'une tentative. Un garçon qui voudrait avoir une relation avec son père en faisant comme si, ou en pardonnant, on ne saura jamais vraiment. De la même manière qu'on ne saura jamais vraiment ce que le père en pense, ce qu'il admet ou ce qu'il réfute. La Frappe se fraye un chemin compliqué dans la représentation du grand mal, en misant moins sur le langage que sur le corps de son protagoniste, une ride au front, un tic de bouche, la texture de la peau filmée de très près.
0: Bon, et quand on pense inceste, on a tous en tête une scène de cinéma.
10: Oui, devant une vaste tablée nappée de blanc, un homme fait teinter son verre, fait choisir à son père, dont c'est l'anniversaire, un des deux discours qu'il a écrit, et après que celui-ci a choisi le verre, raconte comment dans cette maison danoise cossue, où tout le monde boit et rit, le même père enfermait ses deux enfants dans son bureau et les violait. Festen, de Thomas Vinterberg, sorti en 1998, faisait de la révélation de l'inceste un moteur dramatique spectaculaire, un coup de théâtre qui renversait d'un coup, en une scène, le monde bourgeois des protagonistes. Dans La Frappe, il y a aussi une scène de repas, chez les beaux-parents d'Enzo, au karting. La seule scène qui rassemble tous les personnages du film, ou presque. Le père incite ses deux enfants à raconter un épisode de leur enfance qu'ils trouvent particulièrement drôle, cette soirée où le petit garçon, en jouant avec une allumette, a mis le feu à son lit, et où ils se sont retrouvés tous les trois sur le palier à crier au feu. La séquence est saisissante, qui alterne entre le regard du père, tendre sur ses enfants devenus grands, fiers qu'ils évoquent ainsi leur passé familial, la honte et la terreur du fils qui ne dit rien, et l'hilarité compulsive de la fille qui raconte cette histoire terrifiante comme si c'était une bonne blague. Il n'est pas question d'inceste directement dans cette scène, mais c'est partout, dans la manière dont les personnages se regardent ou ne se regardent pas, se touchent ou ne se touchent pas, et dans cette évocation d'un lit qui brûle. Rien de spectaculaire, ou alors en décalé. Ce qui déborde, c'est la colère, et elle n'est jamais exactement où on l'attend. Julien Gaspard Olivieri, je l'avais découvert avec une mini-série sur Arte qui s'appelait « Ceux qui rougissent », un mélange de documentaire et de fiction, qui mettait en scène des ateliers de théâtre dans un lycée, et qui filmait déjà ça, l'effusion de larmes, de rire, de rage. La Frappe, dont le titre semble presque ironique, c'est l'inverse de ce cliché qu'on retrouve trop souvent en haut des affiches, un film coup de poing. C'est un film qui se faufile à bas bruit, sans jugement, sans cruauté et sans pédagogie.
0: Merci beaucoup Lucille Como. Et merci d'avance à Xavier Bauduit, car vous allez nous parler d'histoire. Xavier, bonjour.
11: Bonjour Guillaume Erner. Et oui, toute la semaine dans le corps de l'histoire, le climat et les humains. Aujourd'hui, climat, histoire d'un intérêt scientifique.
0: Et je ne vous l'ai pas dit depuis quelques jours, mais vous savez qu'il est 9h sur France Culture, Xavier.
11: Ah, c'est l'heure de l'histoire alors. Bonjour à toutes, bonjour à tous et bienvenue dans le corps de l'histoire.
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11: Climat, histoire d'un intérêt scientifique. Le meilleur moyen de savoir le temps qu'il fait, c'est de regarder par la fenêtre. La démarche, sans être vraiment scientifique, est très efficace. Elle devient davantage intéressante si on note sur un carnet l'état du ciel, la pluie, les nuages, pour comparer avec ce qui se passe ailleurs, au même moment, ou avec le temps des années passées. Puis viennent les savants avec leurs outils sophistiqués, les grandes institutions, les historiennes et les historiens. Météorologie, climat, l'histoire d'un regard scientifique.
12: Mais écoutez, je crois qu'il faut toujours écouter ses parents ou ses grands-parents, mais pas en ce qui concerne le climat, parce que vraiment rien ne vaut une bonne moyenne.
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12: Les moyennes ne correspondent pas aux impressions des grands-parents qui ont toujours tendance à dire qu'ils faisaient meilleur à leur époque.
8: Xavier Mauduit.
11: L'historien Emmanuel Leroy-Ladurie. En 1967, c'est-à-dire au moment où il fait paraître son histoire du climat depuis l'an 1000, Jean-Baptiste Fressos, bonjour.
13: Bonjour.
11: Rien ne vaut une bonne moyenne, vous êtes d'accord?
13: En ce moment, non, la moyenne ne veut plus dire grand-chose vu qu'elle n'arrête pas d'évoluer.
11: Mais c'est intéressant ce que vous nous dites là, parce qu'en 1967, nous sommes dans un temps climatique qui permet d'avoir des points de comparaison avec ce qui s'est passé avant. Aujourd'hui, nous sommes sortis de cela.
13: On est sorti de cela depuis en fait plus longtemps que 1967, mais ça veut dire que quand Leroy Ladurie intervient dans l'espace historique et médiatique, la question du changement climatique, au moins en France, n'est pas du tout centrale.
11: Et c'est en cela qu'il est vraiment précurseur. Jean-Baptiste Fressos, vous êtes historien, directeur de recherche au CNRS, professeur à l'École nationale des ponts et chaussées. Vous êtes l'auteur de Sans transition, une nouvelle histoire de l'énergie. Vous avez reçu pour cela le prix du Sénat du livre d'histoire. Et puis avec Fabien Loucher, vous êtes l'auteur des Révoltes du ciel, une histoire du changement climatique. Et pour parler aujourd'hui de ce regard scientifique sur le climat, Simon Delay, bonjour.
14: Bonjour.
11: Vous êtes historien attaché à l'université Côte d'Azur et vous avez travaillé, vous, sur le regard porté au siècle des Lumières. Parce que moi, j'ai une question là qui me tracasse, cette notion de climat. Nous parlons de climat. À partir de quand le mot climat couvre ce que nous entendons, nous, aujourd'hui, par le climat?
14: Alors là, c'est une longue histoire hein, qu'il faut retracer depuis au moins l'Antiquité. Bien sûr, alors là, ce n'est pas du tout mes travaux, hein, je fais une synthèse de ce qui a été étudié. Bien sûr, c'est plutôt les climats, au moins jusqu'au XVIIIe siècle et même après, hein, évidemment. Les climats, dans la définition antique, ce sont des zones de latitude. Qui sont divisés, qu'on connaît beaucoup plus, on va dire, au XVIIIe siècle, à travers la théorie des climats, par exemple, de Montesquieu. L'idée, donc, que chaque région qualifie les sociétés présentes selon des caractères moraux, physiques, intellectuels, etc. Et on va dire qu'à partir du XVIIe siècle, on a déjà une première définition qui va se renforcer progressivement, qui est celle de la moyenne, ou plus ou moins, des caractéristiques atmosphériques dans un lieu donné.
11: Oui, parce que nous avons appris ça à l'école, hein, climat continental, climat tempéré, c'est un peu l'héritage de cette vision-là, Jean-Baptiste Fressos. Un lieu, un climat, et ce climat d'ailleurs a une incidence sur le comportement humain.
13: Alors, dans la cosmographie antique, il y a cette notion de climat qui est simplement géodésique, c'est lié à l'inclinaison de l'axe de rotation de la Terre, puis la notion de zone qui est plus intéressante et subtile, parce que la notion de zone, elle fait à la fois la jonction avec le climat simplement astronomique, géodésique, et puis les caractéristiques de l'hydrographie, des montagnes, des forêts, etc. Donc la notion de zone, depuis longtemps, depuis Aristote déjà, elle donne à penser les conséquences très progressive de l'agir humain sur le climat tel qu'on l'entend de nos jours, à savoir la moyenne des températures. La notion moderne de climat, moderne au sens de, je sais pas ce qu'on apprenait en géographie au XXe siècle, c'est vraiment, à mon avis, effectivement, fin XVIIe, mais surtout XVIIIe siècle, où on dit, on fait la moyenne des températures sur une durée assez longue, ou la moyenne des précipitations.
11: Retour du côté de l'Antiquité avec Aristote qui fait la météo.
15: Le traité Meteorologica, qu'on traduit la météorologie ou météorologie, quatrième partie de l'œuvre du Stagirite, a non seulement réalisé la synthèse des observations antérieures, mais présenté les premières explications acceptables, et en tout cas fort ingénieuses, des principaux phénomènes météorologiques. En premier lieu, le lecteur est frappé par le sens de l'observation attentive, critique, des phénomènes dont fait montre Aristote. Et ceci constitue la base de toute science, même de nos jours. C'est à partir de ces observations minutieuses que le penseur a senti la complexité du réel, puis, pas à pas, à partir de données aussi contrôlées qu'il était possible sans l'aide d'aucun instrument, bien entendu, il a proposé avec une modestie propre aux vrais savants des explications logiques. Le second point réside dans le fait que, pour Aristote, les combinaisons, fluctuations et transformations des quatre éléments, ayant eux-mêmes, selon lui, un substratum un et identique, rendent compte de tous les phénomènes les plus étrangers en apparence les uns aux autres. Dès le début du livre premier de la météorologie, on peut lire cette phrase. Le corps qui, de tous, occupe la région la plus élevée, c'est le feu, et celui qui occupe la plus basse, c'est la terre. Si Aristote n'a saisi qu'une partie de la vérité, du moins l'a-t-il entrevue. Le feu, c'est l'énergie, c'est le mouvement, c'est aussi le soleil pour notre globe.
11: C'est Roger Claus, en 1964, ingénieur à la météorologie nationale et grand vulgarisateur, hein, qui nous évoque Aristote. Avec ce mot d'observation, Jean-Baptiste Fressoz, hein, c'est important, cela déjà, l'observation. Regardez ce qu'il fait, et peut-être la notation aussi. Observer, c'est une chose, et puis conserver la trace de ce qu'on a observé.
13: Donc, une des très grandes, quasiment la naissance, on pourrait dire, de la météorologie scientifique, ça tient à, non pas au thermomètre, mais à un objet encore plus basique qui est le cahier. Noter régulièrement à des heures semblables ce qui se passe dans l'atmosphère, et si on a un thermomètre, noter la mesure de la température. Faire ça sur une longue durée, s'astreindre à cette discipline de se lever à 6 heures du matin pour mesurer le minimum de température, etc. Tout ça, c'est un ethos scientifique qui naît à la fin du XVIIe siècle et qui, pour le coup, est nouveau parce qu'auparavant, on avait plutôt, ceux qui s'intéressaient aux météores, avaient plutôt tendance à noter les phénomènes extraordinaires, ce qui sortait vraiment du normal. Or, ce qui permet de produire des savoirs sur les lois de la nature, c'est justement évidemment l'attention sur la régularité et puis surtout faire l'hypothèse que ce qui est important, finalement, c'est le plus banal, le plus normal.
11: Avec ici le mot météore, hein, là au sens de ce phénomène atmosphérique, ce que l'on peut observer, Aristote a une influence considérable hein, durant toute l'Antiquité, tout le Moyen-Âge encore. Et Simon Dolay, c'est vraiment à ce moment-là, on va dire 17e siècle, puis encore au 18e siècle, que les choses changent. Comment l'expliquer ? C'est la science qui porte un nouveau regard sur le monde avec de nouveaux outils ?
14: C'est ce qu'on a un temps, qualifié de révolution scientifique. C'est dans ce cadre-là, évidemment, avec des grosses guillemets, bien sûr, puisque le concept est aujourd'hui largement discuté. Et la météorologie prouve, évidemment, que ça fonctionne et que ça ne fonctionne pas en même temps. Pour dire simplement les choses, c'est que cette nouvelle science qui naît au XVIIe siècle, la science moderne, du moins pour ce qui nous intéresse pour la météorologie, c'est une science qui laisse place à l'empirisme, donc à l'expérience, à l'observation, à travers les instruments et bien sûr la météorologie instrumentale, vraiment celle qui est née au XVIIe et qui fait la différence, on va dire, avec l'approche aristotélicienne, c'est bien sûr la météorologie qui va s'appuyer en premier lieu sur le thermomètre et le baromètre, mais c'est des instruments qui vont en fait évoluer largement au XVIIIe siècle parce qu'il faut dire la vérité, ils sont très mauvais au XVIIe siècle et ce qui aussi pose la question de la conception du climat à la fin de l'époque moderne.
11: Ce que j'entends là, c'est aussi un regard porté sur le phénomène quotidien et non pas le phénomène exceptionnel qui longtemps quand même a été le seul à laisser des traces dans les sources parce qu'on écrivait ce qui était exceptionnel et pas ce qui était commun.
14: Évidemment, et là je pense que c'est presque un biais cognitif, hein, c'est encore le cas aujourd'hui, c'est aussi ce qui rend difficile la compréhension, le discernement entre tout ce qui arrive en même temps, on va dire aujourd'hui. Et pour ce qui est le cas d'Aristote aussi, donc si on repart pas jusqu'à l'Antiquité, mais si on s'arrête à la fin du Moyen-Âge, évidemment, la question de l'apprentissage, des apprentissages d'Aristote est notamment étudier et commenter dans le cadre de la philosophie naturelle. Et là, on peut penser par exemple à Paris, à Albert le Grand, à Thomas d'Aquin, etc. Donc, ce sont surtout des commentaires, des causes à l'origine de ces météores. Et là, très rapidement, on va dire, dans le cadre du Moyen-Âge, ce sont des réflexions qui vont être christianisées. Et donc là, évidemment, c'est la question de Dieu derrière tous ces éléments. Et ce qui renvoie ensuite à une lecture aussi politique des événements, hein, puisque la justice divine, et là, je permets d'aller un petit peu plus loin, mais juste d'expliquer aussi que ce sont des recherches assez nouvelles qui se font aujourd'hui, notamment au XVIe siècle, là, dans le cadre des conflits religieux, autour de Jérémy Foix, qui se lance notamment dans ces recherches. Voilà le lien entre, on va dire, climat, religion et politique.
11: Avec ici, et Jean-Baptiste Frézos, vous allez pouvoir apporter des éléments de réponse, l'idée que, nous le savons, la science, les avancées du savoir, ne se propagent pas de manière égale à toute la population. Pour le dire autrement, la volonté de ne garder en mémoire que les événements exceptionnels existe encore aujourd'hui. Est-ce qu'on va retrouver dans les arguments des gens qui peuvent répondre face à quelque chose d'intense que l'on peut vivre, par exemple un été trop chaud, oh mais il y en a déjà eu dans le passé. Et cette démarche de pensée, c'est contre celle-là qu'il faut travailler et c'est ce que font les historiennes et les historiens du climat.
13: C'est ce que font surtout les modèles climatologiques qui justement ont réussi cette prouesse, qui est en fait un exercice de compilation, de réanalyse des mesures, de tracer l'évolution de la température moyenne du globe sur un siècle. Il y a un aspect assez prodigieux quand on y réfléchit, parce que c'est quoi la température moyenne du globe? Vous imaginez la masse de mesures qu'il y a derrière ce constat-là. Et en fait, c'est une question, qu'est-ce qu'on fait de cette masse de mesures qui taraude en fait très vite les météorologues. Dès les années 1770, la question se pose de qu'est-ce qu'on fait de tous ces registres météorologiques? Parce qu'au fond, pourquoi s'embêter à aller mesurer chaque matin la température à 6 heures du matin, le maximum dans l'après-midi, etc. Qu'est-ce qu'on fait de ces cahiers qui encombrent comme ça les bibliothèques des observatoires? Parce qu'on fait ça dans les observatoires astronomiques. Hein. La météorologie a d'abord, disons, vocation à rendre service à d'autres disciplines, et en particulier à l'astronomie. L'enjeu, c'est de connaître la température de l'air pour connaître le coefficient de réfraction de l'atmosphère pour faire de l'astronomie de précision. Et à partir des années 1770, il y a des météorologues, dont un sur lequel Simon Doulet a beaucoup travaillé, qui s'appelle Giuseppe Toaldo, qui dit, voilà, moi je suis capable de détecter soit des cycles, soit un phénomène de changement climatique dans ce chaos de mesures qui sont reportées dans les cahiers.
11: Avec ici l'évocation de Toaldo, nous pouvons dire combien tout cela est né d'échanges, parce que ce n'est pas tout d'être chez soi et de noter tous ces événements-là. Ça ne vaut que pour chez soi. Il faut ensuite les comparer avec ce qui se passe ailleurs. Et donc, on a cette grande république scientifique à travers l'Europe avec de nombreux échanges qui permettent en fait de révéler des choses.
14: Révéler, du moins ils ont essayé, on va dire. Il ne faut pas non plus voir un petit peu la face trop belle de la question. En effet, l'une des spécificités aussi, si je reviens à ce que vous disiez tout à l'heure, du XVIIe siècle, c'est notamment la création des académies, et qui va laisser place à cette science moderne. Et les académies vont notamment être à l'origine de la création de réseaux météorologiques, en fait, qui vont vraiment créer, on va dire, des périodes d'engouement pour la météorologie à la fin de l'époque moderne. Ces différents réseaux donc sont créés à l'échelle européenne et internationale, surtout là au XVIIIe siècle, et il y a la volonté bien sûr de collaborer, d'échanger les données, de produire des savoirs. Et alors là, c'est là où c'est un petit peu plus compliqué, c'est exactement ce que disait précédemment Jean-Baptiste Frézos, c'est que très rapidement, on va avoir une accumulation de données que pour un humain, bien même très très très savant, il est quasiment impossible d'en déduire des choses. Par exemple, donc le premier réseau est celui donc piloté en Europe depuis Florence, c'est à peu près une vingtaine de stations. Mais si on pense dans les années 70 et 80, 1770 et 1780 en France, Louis Cotte, donc qui est le grand météorologue français de la fin du XVIIIe siècle, est chargé d'analyser, d'interpréter et de publier les données météorologiques, mais c'est près de 120 stations. 120 stations qui envoient des tables mensuelles. Donc il y a trois observations par jour, comme vous le dites, 6 heures, 13 heures, 14 heures ou 22 heures, sur la plus longue durée possible. Ce qui, bien sûr, il y avait une nécessité d'avoir l'ordinateur, en réalité, pour tenter d'y trouver quelque chose.
11: Et puis, il y a aussi le problème de ces mesures, parce que vous nous l'avez dit, les instruments ne sont pas aussi précis qu'aujourd'hui. Ils peuvent varier, d'ailleurs, d'une station à l'autre, ce qui fait que les différences peuvent être considérable et l'erreur facile.
13: Alors ça, c'est un phénomène qui est mis en exergue lors d'un épisode historique assez fascinant, bien précis, c'est le grand hiver de 1775-1776. Giuseppe Toaldo, donc il se retrouve, il hérite des observations du marquis de Poligny, son prédécesseur à l'observatoire de Padoue, et il essaye d'utiliser toutes ces informations pour détecter des cycles, des retours de configuration météorologique. Le but, c'est de réduire la météorologie à l'astronomie pour rendre la météorologie quasiment parfaitement prédictive. Et ça ouvre des perspectives géniales, ça permet de prévoir les récoltes des années à l'avance et donc de stocker des grains au bon moment, etc. Il dit, voilà, c'est vraiment un savoir qui serait extraordinairement utile. Donc, il essaye de découvrir ces cycles et ce faisant, il découvre un refroidissement de 5 degrés Réaumur, un refroidissement considérable sur 50 ans à peu près, à Padoue. Un refroidissement de 5 degrés en 5 décennies, ce serait très très très très grave. Là, on serait déjà dans un nouvel âge glaciaire. Bon, à cette époque-là, l'idée d'âge glaciaire n'existe pas encore, pardon. Autant vous dire que les savants parisiens de l'Académie des sciences, les Lavoisier, les Baumé, prennent tout ça avec beaucoup de pincettes. Et ils se disent, en fait, le problème, c'est les thermomètres. Les thermomètres se dégradent. Le flux, par exemple, le fluide qui sert à mesurer, par exemple, la température, c'est un alcool, il peut très bien se dégrader. Et donc, ils vont faire une comparaison de tout plein de thermomètres différents et ils mesurent tous quelque chose de différent. Donc, l'idée qu'on va pouvoir utiliser les enregistrements thermométriques anciens pour détecter des phénomènes d'évolution climatique semble assez critiquée et peu convaincante déjà en 1767. Donc vraiment, c'est à ce moment-là qu'on essaye de davantage standardiser en fait les thermomètres, c'est à partir de ce grand hiver-là. Quoi.
11: Le problème, oui, on le sent bien, c'est thermomètre, Simon Delay.
14: Oui, d'ailleurs, juste pour ajouter un petit point, là, on nous a dit, j'ai entendu ça, je crois, hier à la radio, que cet été a été le plus chaud enregistré, mais c'est bien uniquement à partir de 1900. On ne remonte pas avant parce que les données, en réalité, ne sont pas assez bonnes, pas assez nombreuses, etc., etc.
11: La quête du bon thermomètre.
16: J'ai peu confiance en ce qui existe actuellement en fait de thermomètre.
17: Attendez, n'y a-t-il pas eu... On parlait de lui dans ma jeunesse, un sourd. Comment le dénommait-on ?
16: À Monton. Oui, c'était un maître homme. Il parut un jour à la cour. Il fut présenté au roi que sa surdité irrita et qu'il le renvoya sans l'entendre. Il avait pourtant prouvé, avec son thermomètre à air, que l'eau à altitude égale bout à température constante.
17: Le thermomètre n'ira pas loin, encore que les Anglais y travaillent.
16: Et les Prussiens ? Je vous citerai le nom d'un d'entre eux, Fahrenheit.
17: Dieu le bénisse pour un tel nom. N'allez-vous pas imaginer un thermomètre à votre tour ?
16: J'y songe. L'affaire est difficile. Vous confierai-je qu'à mon gré, les tubes actuels sont trop larges, ce qui interdit la précision. Je rêve qu'à l'eau et au mercure, il faudrait adjoindre de l'esprit de vin. Mais cette invention ne sera pas pour demain.
17: C'est donc après-demain qu'on parlera du thermomètre Réaumur.
16: Oh, ne vous moquez pas, chère Lesguidière. Approchez plutôt.
11: Approchez plutôt, ça c'est une fiction radiophonique en 1957. Réaumur et le thermomètre, Simon Delay, parce que c'est ça aussi, cette histoire qui nous intéresse, le regard porté par les scientifiques sur le climat, c'est une histoire des progrès de la science et des outils dont disposent ces scientifiques.
14: Bien sûr. Alors le thermomètre a été inventé, on va dire, au début du XVIIe siècle, du XVIIe siècle plutôt, excusez-moi. Puis il a vraiment été amélioré au cours des années, on va dire. Tout d'abord, il était ouvert, donc il était la pression agissait sur le liquide thermométrique utilisé. Et vous le savez peut-être, mais bon, une formule assez classique, la formule des lois des gaz parfaits, PV égale NRT. Donc la pression en fait dépend de la température et donc les relevés étaient assez changeants, on va dire. Après une autre amélioration, et en fait celle que notamment Réaumur a participé, c'est la question de l'étalonnage des thermomètres et donc de la prise en considération, on va dire, d'un bon zéro notamment, ou aussi d'une valeur générale, puisque, par exemple, dans les années 1660 à Florence, on fixait le zéro à partir de la température de l'Arno, qui bien sûr est changeante.
11: Le fleuve.
14: Exactement. Et donc, c'est ce qui pose des gros problèmes. Donc, on a voilà, choisi ensuite d'autres points, comme la condensation de l'eau, etc. Bon. Enfin, c'est encore mal défini encore, donc ça pose certains problèmes. Et ce qu'apporte notamment Réaumur, lui, c'est de choisir une plutôt de définir l'échelle de son thermomètre à partir de la loi de dilatabilité du liquide employé, ce qui est donc de l'alcool, comme ce qui a été dit dans le passage, mais qui va très rapidement être changé en mercure en réalité. Donc Réaumur, en début des années 1730, changement en mercure, et notamment pour revenir à ce que vous disiez, dans les années 70, c'est un savant genevois très connu qui s'appelle Jean-André Deluc, qui en fait se rend compte qu'il y a une grosse modification qui n'avait jamais été prise en compte. C'est notamment l'abbé Nollet, donc, qui est l'assistant de Réaumur, qui va changer l'alcool par du mercure, mais donc la loi de dilatation change, mais elle n'a jamais été prise en considération. Ce qui fait encore que toutes les observations avec des thermomètres de Réaumur sont remises en question entre les années 1730 et 1770.
13: Je crois que ce qui est important en fait, aussi pour l'histoire plus générale des sciences, c'est en fait la montée d'une culture de la précision, qui est vraiment quelque chose de central dans les sciences de la surtout, enfin, seconde moitié du XVIIIe siècle. Par exemple, toujours dans cet hiver 76, il y a deux astronomes qui vont dans les caves de l'Observatoire de Paris. Les caves de l'Observatoire de Paris, on considérait qu'elles sont très profondes, on considérait que la température était complètement stable. Et ils trouvent un vieux thermomètre où on avait mesuré le degré de température de ces caves. Ils utilisent ce vieux thermomètre et disent, bah, vous voyez, ça a aussi refroidi. Alors ça suscite plein d'intérêt, parce que tout comme Toaldo, quand il disait le climat de Padoue s'est refroidi, pourquoi ça suscite autant l'intérêt des savants? C'est qu'un système, une sorte de star du monde scientifique de l'époque, c'est Buffon à l'époque, et il est persuadé que la Terre est en train de se refroidir inexorablement. Donc on a deux personnes, enfin deux groupes, à Toaldo, à Padoue, et puis des astronomes dont on m'échappe à Paris, qui disent, bah, vous voyez, on a quand même un refroidissement qui est mesuré, donc peut-être que Buffon a raison, on va peut-être assister à la mort thermique du globe. C'est des sujets quand même assez graves. Et ce que racontent Lavoisier et Baumé et d'autres dans leur mémoire de 76, c'est de dire, mais en fait non, parce que on prenait la mesure des températures de manière un peu sauvage auparavant, on rentrait dans les caves avec des flambeaux. Donc en fait, on réchauffait ce faisant les caves de l'observatoire, et donc on mesurait de fait un artefact de prise de mesure. Donc ça, c'est intéressant, on voit qu'il y avait déjà une réflexion poussée des scientifiques à cette époque sur la présence même de leur corps dans ce qu'ils mesurent. Ce qui est un problème majeur ensuite dans toute la science de précision au XXe siècle.
11: Donc on a Buffon qui considère que la Terre se refroidit, nous avons Toaldo qui cherche à savoir s'il fait doux ou pas doux, et nous avons surtout tous ces scientifiques qui discutent, qui cherchent à améliorer alors les outils, les procédés, à comparer, à collecter les données. La finalité, parce que Jean-Baptiste Fressoz, vous nous avez dit, l'astronomie, ça c'est quelque chose qui peut motiver pour pouvoir maîtriser la météorologie, connaître les choses. Mais il n'y a pas que ça, hein. Donc vous l'avez dit, il y a les récoltes, c'est-à-dire qu'il y a une utilité derrière ces connaissances.
13: Alors, il y a... En fait, faut bien qu'on se mette dans un monde intellectuel et scientifique qui est un peu disparu. À l'époque, le climat est un phénomène social total, c'est-à-dire tout dépend beaucoup plus que pour nous, hein, du climat. On est dans des sociétés qui sont quasiment exclusivement agraires. On est dans des sociétés où les moyens de transport, ça reste le cas de nos jours, mais sont beaucoup plus sensibles au climat, évidemment, que pour nous maintenant. Par exemple, quand la Seine gèle, eh ben, on ne fait plus passer des bateaux sur la Seine. Quand il y a un étiage de la Seine, pareil, le commerce est coupé, les moulins ne tournent plus. Donc, vraiment, on est dans des sociétés qui dépendent de A à Z du climat. Donc, c'est sûr que connaître, à la fois, faire à la fois des prévisions météorologiques de court terme. Et en même temps, aussi s'intéresser à ça sera quoi le climat dans 10, 20, 30, 40 ou 50 ans, ça revêt une importance gigantesque. Voilà. Donc ça vraiment, il faut bien se mettre en tête que l'inquiétude sur le changement climatique, elle n'est pas propre au moment contemporain. Elle était très aiguë, en fait, à la fin du XVIIIe siècle, dans des sociétés qui dépendent massivement du climat. Il y a un autre aspect de ce contexte, c'est qu'à l'époque, la médecine est aussi très intéressée par la météorologie et par le climat, dans une acception un peu différente du concept. En fait, le climat est une notion hyper importante en médecine. Le climat, c'est un climat médical. Ça définit des épidémies, des maladies, ça définit la longévité des populations, enfin, ça influe sur la longévité des populations. Donc vraiment, c'est un objet multiforme hyper important. Et donc, il y a plein de raisons pour lesquelles la météorologie devient une science à la mode, si vous voulez, à la fin du XVIIIe siècle. Par exemple, la Société royale de médecine, qui est fondée en 1775-76, voilà, au même moment, vous voyez, oui, par la monarchie, on fait des observations météorologiques pour étudier les épidémies des hommes et des animaux. Donc vraiment, il y a plein de raisons qui font que le climat et la météorologie est centrale.
11: Votre thèse, Simon Delay, s'intitule « Prophète du temps, une histoire des prédictions météorologiques savantes au siècle des Lumières ». Elle a été réalisée sous la direction de...
14: Pierre-Yves Beaurepaire.
11: Eh bien voilà.
14: voilà
11: quelques de salons. Ici, nous avons ce mot de prédiction parce qu'il y a aussi, dans cette volonté de savoir ce que nous a expliqué Jean-Baptiste Fressoz, et puis l'esprit du temps scientifique. On n'imagine pas la quantité d'écrits que peuvent produire toutes ces recherches. Il y a comme une émulation, on l'entend bien ici, et c'est d'ailleurs passionnant à observer.
14: Oui, alors là, c'est les prévisions, donc c'est bien sûr différent du climat, mais comme on a pu le dire, en fait, c'est aussi des méthodes de recherche qui sont quand même très semblables. Comment ça fonctionne? Tout simplement, c'est une compilation de données sur la plus longue période possible, et on essaye ensuite d'y chercher des cycles, donc d'un retour des temps. Ça, c'est du Toaldo, c'est du Cotre en France. Et évidemment, pour cela, il faut essayer de chercher ces données un peu à droite à gauche, évidemment les avoir, mais aussi, comme c'est le cas à Padoue, avoir la chance d'une tradition locale forte, avec Polleni notamment, mais aussi d'autres. Et il y a aussi tout un marché, en réalité, des données qui se met en place en Europe. On essaye d'acheter des archives, etc. etc. Notamment, Toaldo achète les archives d'un savant de Bologne qui s'appelle Beccari. Dans les Provinces Unies, donc les Pays-Bas actuels, Van Swinden, qui est une des grandes figures de la fin du XVIIIe siècle, va réussir à recevoir des observations, va essayer d'acheter les observations d'un savant allemand qui s'appelle Lambert, et essayer d'avoir son thermomètre avec, hein, parce que évidemment le but c'est de comprendre la qualité des données. Donc évidemment, il y a un amas de données qui est très fort, et là je me permets aussi encore une fois d'aller plus loin, mais c'est assez intéressant, c'est évidemment... il y a, à travers la mode que vous évoquiez juste avant pour la météo à la fin du XVIIIe siècle, il y a notamment un grand changement dans les années 1770, c'est que la presse d'information, la presse quotidienne, se met à publier des observations en une. Autrement dit, aujourd'hui, si on veut regarder en une d'un journal papier ou plutôt dernière page pour y trouver les prévisions, au XVIIIe siècle, on y trouve les observations d'il y a 3 jours. Autrement dit, qu'est-ce qu'on en fait ? Et en fait, ça, c'est vraiment ce que le lectorat se pose comme question. À un moment, qu'est-ce qu'on fait ça ? Sur des années et des années, bah oui, vous avez les observations d'il y a 3 jours. Et le lectorat donc, ne cesse de s'en plaindre. Et la réponse qui est faite par ceux qui tiennent les journaux, qui sont souvent soit proches des météorologues, soit qui eux-mêmes observent en réalité, c'est qu'on crée un dépôt. C'est le nom notamment qu'on utilise dans le journal de Genève. C'est un dépôt, c'est-à-dire l'idée voilà, de se constituer une suite d'observations la plus longue possible, où on va pouvoir chercher de quoi prévoir, puisque prévoir c'est la vraie utilité de la météo, mais c'est aussi un cadre où on peut rechercher ces questions de variations climatiques.
18: Et tout cela peut-être pour devenir hagiographe de la nature.
19: Les observations météorologiques exigent pour être bien faites que l'on se propose un but. Ainsi, un médecin tiendra compte des variations de l'atmosphère. Un agriculteur aura en vue de suivre les progrès des productions de la terre relativement aux circonstances de la température de l'air. Un naturaliste, un physicien, voudra connaître le rapport qu'il y a entre les variations du mercure dans le baromètre, de l'aiguille aimantée dans la boussole, les changements qui surviennent dans notre atmosphère. Toutes ces différentes vues supposent des connaissances. Elles exigent surtout un esprit dégagé de toute espèce de système, afin qu'ils puissent voir les choses comme elles sont et non pas comme ils voudraient qu'elles fussent. En un mot, l'observateur météorologiste doit être l'historiographe de la nature.
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18: Pauline Ziadé qui nous lisait ici un extrait du traité de météorologie de Louis Cotte. Nous étions en 1774. Ben voilà, Simon Delay, Louis Cotte, c'est un bon exemple de ces savants du siècle des Lumières. Lui, il est religieux en plus. Et puis, ces savants sont un peu touche-à-tout. Mais ça correspond bien d'ailleurs aux préoccupations liées au climat parce qu'on a bien saisi que ça a un lien avec tout.
14: Tout à fait. Je dirais même que Cotte est en plus d'autant plus intéressant qu'il fait partie des premières figures qu'on pourrait vraiment appeler de météorologue. Il devient météorologue officiel du Royaume de France, puisqu'à partir de l'hiver 1776, donc Jean-Baptiste Fressoz a cité précédemment, en fait, notamment, on va dire, ce qui peut rester dans la mémoire, c'est que la Seine gèle en janvier, et là, Louis XVI est vraiment curieux de savoir ce qui s'est passé. Donc, il y a notamment une commission qui est créée à l'Académie à sa demande, mais aussi, donc, il fait écrire à Cotte par ses médecins pour que chaque semaine lui soit présenté des observations météorologiques. Et en fait, Cotte, jusqu'en 1792, signe notamment ses observations comme météorologue du roi. Et c'est quelque chose donc de très important. Et donc c'est vraiment ça, c'est l'idée évidemment qu'on voit ici à la fin du XVIIIe siècle apparaître une certaine autonomie de la météorologie qui était avant confondue en tant que savoir auxiliaire de nombreux savoirs. Mais Cotte, malgré tout, comme vous le disiez, lui vient d'une plutôt se revendique d'une tradition plus naturaliste, en citant beaucoup Duhamel du Monceau, puisque lui essaye de faire le lien beaucoup entre ses observations et l'agriculture, pour dire simplement les choses, mais aussi pour la médecine, puisque c'est lui qui traite les données reçues par la Société Royale de Médecine. Donc Cott est bien sûr voilà, cette figure centrale de la météorologie, et dans ce que nous avons entendu auparavant, voilà, c'est le discours très habituel de justification de la pratique, de l'utilité publique.
20: Avec Jean-Baptiste Frézos, l'impression qu'il n'y a pas tant besoin que ça à démonter les conceptions du passé, celles que nous avons évoquées en début d'émission, celles d'Aristote. Nous sommes dans une longue continuité, c'est un mouvement extrêmement lent, avec tout ce qu'on a pu dire, mais des prises de conscience, ou en tout cas des volontés de recherche, l'amélioration des outils, c'est très lent ce phénomène-là.
13: Donc il n'y a pas de très grande effectivement, découverte, j'ai envie de dire, sur le fonctionnement de l'atmosphère ou les dynamiques atmosphériques avant la vraie grande révolution de la météorologie, qui est plutôt au 19e siècle, on ne va pas y venir tout de suite, au milieu du 19e siècle, qui a bien étudié mon collègue Fabien Locher, qui en gros l'utilisation du thermomètre pour repérer des grandes masses d'air, des dépressions à des échelles continentales et même globales. Donc effectivement, on ne peut pas dire qu'il y ait... C'est pour ça que le terme de révolution scientifique... on ne l'utilise plus trop, c'est plutôt ce que vous décrivez, une progression assez lente, une culture de la précision, un intérêt pour les phénomènes normaux. Un truc qui est nouveau quand même dans ces années-là, sur lequel on insiste beaucoup avec

0: vendanges, l'étude de l'évolution des glaciers, l'étude de l'évolution des états des fleuves, l'étude de l'évolution de l'étagement de la végétation. Donc, plein de phénomènes naturels, plus ou moins liés au climat, vont commencer à être regardés. C'est vraiment une fois encore pour ça que vraiment l'année 1776 est importante, parce que Toaldo a été un peu un déclencheur dans un certain sens de tout ça, même si Buffon joue aussi un rôle important. On se met à étudier tous ces phénomènes-là d'un point de vue diachronique. Par exemple, les glaciers. En Suisse, il y a toute une tradition qui remonte à avant même Toaldo, d'ailleurs, d'études très précises de l'évolution des glaciers. Le but, c'est quoi? C'est une question religieuse. Buffon vous explique que la Terre va se refroidir. Autant vous dire que les Suisses sont aux premières loges, si c'est la fin du globe. Bon. Et donc, et puis c'est une vision très matérialiste, au fond. Hein. Il n'y a pas de Dieu dans cette histoire. Et donc, des pasteurs protestants suisses vont se mettre à étudier très précisément, de manière très empirique et historique, l'évolution des glaciers. Et qu'est-ce qu'ils montrent? C'est qu'il n'y a pas de tendance à ce que les glaciers grandissent. Des fois, ils montrent que par le passé, ils ont été beaucoup plus grands. Donc, ça veut dire qu'on n'a pas une sorte de système qui explique toute l'évolution de la Terre. On a un phénomène historique. Donc, c'est intéressant, parce qu'on voit que finalement... une avancée scientifique majeure, la théorie des âges glaciaires, elle commence à s'ancrer dans ses réflexions fin 18e, début 19e siècle sur l'évolution historique des glaciers. On pourrait dire la même chose sur l'étagement de la végétation. Vous citiez Duhamel du Monceau qui s'intéresse au lien entre météorologie et agriculture. On peut faire l'inverse, c'est-à-dire on va voir l'évolution de l'agriculture pour essayer, dans le passé, l'histoire de l'agriculture, pour essayer de comprendre l'évolution du climat. Par exemple, comment ça se fait qu'il y ait des endroits où on dit qu'il y a eu des vignes par le passé et maintenant c'est impossible de faire pousser du vin? Ah, ça c'est un indice intéressant, peut-être que le climat s'est refroidi. Comment ça se fait qu'on retrouve des troncs de mélèzes à des endroits où il n'y a plus que des résineux qui peuvent pousser? Pareil, le climat s'est refroidi. Donc plein d'aspects de traces historiques deviennent des indices d'un changement climatique. Et ça c'est aussi un regard nouveau qui émerge au XVIIIe siècle, fin du XVIIIe siècle, où on s'intéresse à l'évolution pluridécennale ou séculaire du climat.
1: Et avec des savants qui ne s'intéressent pas qu'au climat ou à la météorologie, parce que ces savants du XVIIIe siècle sont des savants avec un champ de vision gigantesque. Tout est relié tout le temps, partout.
0: Par exemple, Messier, qui est un astronome très célèbre, une carte du ciel très célèbre de Messier, etc., il fait des choses intéressantes sur le climat et la météorologie. Plein de gens sont à la fois médecins, souvent, et météorologues. Enfin, ouais, y a évidemment... Il n'y a pas encore de météorologue vraiment, à part quelques cas très rares, comme Louis Cotte, par exemple.
1: Et puis, dans cette histoire-là, il y a la diffusion de ces savoirs et de ces réflexions. Lisons l'encyclopédie.
2: Les médecins ne considèrent les climats que par la température ou le degré de chaleur qui leur est propre. Climat, dans ce sens, est même exactement synonyme à température. Ce mot est pris, par conséquent, dans un sens beaucoup moins vaste que celui de région, pays ou contrée, par lequel les médecins expriment la somme de toutes les causes physiques générales ou communes qui peuvent agir sur la santé des habitants de chaque pays, savoir la nature de l'air, celle de l'eau, du sol, des aliments. Toutes ces causes sont ordinairement si confusément combinées avec la température des diverses contrées qu'il est assez difficile de saisir quelques phénomènes de l'économie animale qui ne dépendent uniquement que de cette dernière cause.
1: Pauline Ziadé qui lisait ici l'article climat de l'encyclopédie. Nous sommes au milieu du XVIIIe siècle. Simon Delay, je ne sais pas tout, hein, d'avoir des savants qui réfléchissent. Il faut aussi diffuser ces savoirs, mais ça correspond à des préoccupations de la société. Vous avez parlé du roi Louis XVI. C'est un cas particulier, mais c'est un cas intéressant. Il est bon de réfléchir à cela, ne serait-ce que pour s'enrichir, je pense, à l'agriculture, au commerce. Éviter une tempête, c'est pas rien. Et savoir voyager, c'est fondamental dès lors.
3: C'est pour ça que... Bon, alors là, vous me lancez sur les prédictions, donc je vais prendre un petit peu le pas. Oui, oui, bien sûr, c'est quand même... je pense que, voilà, c'est bien sûr encore le cas aujourd'hui. Hein, la météo, en fait, plutôt synonyme aujourd'hui de prévision météorologique. C'est déjà le cas au XVIIIe siècle. Et ce qui encourage les États, et pas seulement la France, hein, bien sûr, investir en réalité dans ces cadres-là. Le cas le plus... connu est certainement celui de Mannheim, donc dans le Saint-Empire romain germanique, qui crée un réseau international qui, dans le but de comparer les données produites, va offrir les instruments et aussi les tables avec imprimés, bon ça c'est pas le plus important, mais surtout les instruments aux différentes stations. Et il y en a jusqu'à Cambridge, donc aux États-Unis, à l'université de Harvard. Et donc il y a en fait aussi...

0: On commence à avoir cette idée donc d'observations qui sont produites tout autour du monde, mais là, dans la limite, évidemment, que la météorologie est une science d'européen pour européen, je dirais. Et donc, tout autour du monde, les données sont produites, on va dire, par des missionnaires, des membres des compagnies commerciales, ou encore dans le cadre des expéditions savantes.
1: Et oui, parce que c'est une histoire mondiale. Hein,
2: Jean-Baptiste, voilà, je voulais rebondir sur les États-Unis et sur l'Amérique en général. Il y a plein de raisons pour lesquelles on peut s'intéresser à l'évolution du climat. Il y en a une qui est fondamentalement coloniale, impériale. C'est qu'est-ce qu'on fait de l'Amérique ? Des réflexions très précoces sur la question du changement anthropique du climat émergent dès Christophe Colomb. Vous voyez, c'est vraiment les premiers pas des Européens en Amérique. L'enjeu, c'est de comprendre le climat qu'on découvre, expliquer sa différence avec le climat européen. Comment ça se fait qu'à même zone de latitude, on a des climats si différents de part et d'autre de l'Atlantique ? Et une explication au fond logique, c'est de dire c'est parce qu'en Amérique, il y a encore plein de forêts, plein de marécages, la terre n'a pas encore été travaillée, et donc le climat est encore mauvais au fond, parce qu'il faut bien dire les choses comme elles sont, ils considèrent que le climat européen est quand même nettement supérieur au climat des autres continents. Et dès par exemple le XVIIe siècle, on a des traités jésuites sur le Canada qui expliquent que, oui, pour l'instant, les hivers au Canada sont effroyables, mais il ne faut pas que ça décourage les vocations coloniales, parce qu'une fois que les Français auront mis en culture le Canada, ça deviendra vraiment une nouvelle France, dans le sens où ça sera analogue à la France. Donc il y a tout un discours précoce et un intérêt qui s'ancre dans un intérêt pour la météorologie, là pour le coup du continent américain, avec des observations au thermomètre très très précoces, sur l'évolution du climat américain au fur et à mesure de sa colonisation. Alors, à la fois, on a l'impression que c'est scientifique, mais il faut bien voir que c'est surtout un argument d'ordre théologique. L'enjeu, c'est de montrer que Dieu sanctifie, au fond, le phénomène impérial. C'est pour montrer aussi que si les terres n'ont pas été travaillées par les Indiens, c'est en fait un continent laissé en déshérence, ça montre aussi que les Indiens n'ont pas de titre de propriété sur ces terres-là, puisqu'ils ne les ont pas travaillées. Donc c'est vraiment un argument climatique qui sert à justifier la colonisation.
1: Jean-Baptiste Frézos, vous êtes l'auteur, donc, avec Fabien Locher, des Révoltes du Ciel, sous-titré « Une histoire du changement climatique, 15e-20e siècle ». C'est publié au Seuil. La notion de changement climatique est-elle pertinente quand on évoque ces temps-là ? Alors, je l'entends bien, le changement climatique, au sens le climat n'est pas le même ici et là. Oui, il y a un changement, mais l'idée que le climat évolue.
2: Oui, alors l'idée est complètement pertinente parce que dès 1576, par exemple, Oviedo, un administrateur colonial en Nouvelle-Espagne, explique que le climat est plus sec, moins chaud, depuis que les Européens et les chrétiens, surtout, ont mis le pied sur le continent. Donc oui, il y a vraiment l'idée de l'évolution d'une moyenne, de paramètres un peu fixes. On ne parle pas de météo, là, on parle vraiment de quelque chose de régulier, des régularités du système météorologique. Donc dans l'idée de changement climatique fait complètement sens. L'idée de changement climatique global fait aussi complètement sens. Par exemple, Buffon, il parle bien d'un refroidissement du globe terrestre et de son climat. Non, il n'y a pas de nouveauté, si vous voulez, de prise de conscience récente du global, etc. Tout ça, ce sont un peu des discours qu'on tient sur nous-mêmes et notre propre excellence scientifique. Mais on voit qu'il y a une très longue histoire de ces phénomènes-là.
1: Et surtout qu'il y a des grands voyageurs qui peuvent comparer différentes parties du monde. C'est le cas d'Alexander von Humboldt.
3: Nos idées sur la distribution de la chaleur atmosphérique ont gagné en clarté sous certains rapports depuis qu'on s'est efforcé de soumettre les phénomènes à un mode uniforme de représentation graphique en reliant les uns aux autres par un système de lignes tous les points où les températures moyennes de l'année, de l'été et de l'hiver ont été déterminées avec exactitude. Le système des lignes isothermes, isotères et isochimènes que j'ai proposé en 1817 pourra peut-être fournir une base certaine à la climatologie comparée si les physiciens consentent à réunir leurs efforts pour le perfectionner. C'est ainsi que l'étude du magnétisme terrestre est devenue une véritable science du jour où les résultats partiels ont été réunis et représentés graphiquement par des lignes d'égale déclinaison, d'égale inclinaison et d'égale intensité. Alexander von Humboldt.
1: Jean-Baptiste Frézos, le temps passe, nous sommes déjà au 19e siècle.
2: Oui. Alors, effectivement, Humboldt est important pour la mise au point de, de cette méthode toute simple, hein, de relier par une ligne les zones d'égale température ou d'égale pression. Et ça va devenir extrêmement important, et là c'est Fabien Locher qui en parlerait bien mieux que moi, au milieu du 19e siècle, parce que quand on a le télégraphe, on peut rassembler les informations sur les températures et sur les pressions à la vitesse de l'éclair, et donc on peut commencer à tracer des phénomènes dans l'atmosphère qui sinon sont complètement invisibles, en fait, les dépressions. Par exemple, grâce à ce système à la fois de l'isotherme et du télégraphe, on peut représenter une dépression qui avance comme ça, de l'Atlantique vers les côtes. Et ça, pour le coup, c'est vraiment, si vous voulez, un regard nouveau sur ça permet de faire de la physique de l'atmosphère. Enfin, il y a plein de choses nouvelles qui changent grâce à ce genre de dispositif. Quoi.
1: Et puis Simon Delay, on le sait bien, hein, c'est pas parce qu'on change de siècle, qu'on passe du 18e au 19e siècle, que tous les gens disparaissent et que toutes les idées changent. Il y a des effets de génération. Les gens du 18e siècle sont toujours là au 19e siècle. Les idées aussi sont là. C'est-à-dire que quand on évoque le cas d'Alexandre von Humboldt, on est sur un cas particulier, mais ça ne veut pas dire que ce qu'il propose se généralise et s'applique immédiatement. Il y a des phénomènes aussi très lents.
0: Tout à fait. Et là, il faut quand même dire qu'il y a aussi des changements de génération hein, qui influent sur les différents programmes de recherche qui sont menés. Si on repart, on va dire, sur le 18e siècle, c'est évident que cette idée de cycle amène une image très peu dynamique, en réalité, de l'atmosphère. Mais là encore, je pense qu'on pourrait polariser un petit peu les recherches en Europe, dans le cadre où, évidemment, dans les grands États où il y a avoir les figures dominantes qui vont mettre en avant ces systèmes prédictifs basés sur des cycles. Et donc là, c'est notamment le cas de la France avec Cotte, ou on peut dire évidemment la République de Venise, mais plus largement l'Italie avec Toaldo. Mais il y a un centre comme Genève, par exemple, où là, on a une approche beaucoup plus dynamique, comme je le disais, de l'atmosphère, où notamment, c'est dans une lettre entre les frères de Luc, donc un qui est encore à Genève et l'autre qui est en Angleterre, qui en fait voit descendre ou monter, je ne sais plus, bon, du moins, il y a une variation importante dans son baromètre, et en fait, il se dit, il doit avoir une tempête dans la Manche ou dans l'Atlantique, et en fait, il s'avère qu'il y en a vraiment une, parce que ils ont, eux, établi une réflexion un petit peu différente, voilà, sur ces perturbations atmosphériques, etc. Donc ça existe, mais en tout cas, ce n'est pas du tout la réflexion dominante, et il est évident qu'avec von Humboldt, notamment, on va passer une autre génération qui voit beaucoup plus ces choses-là, et ainsi de suite, évidemment, pour arriver à la fin du 19e siècle, excusez-moi, quelque chose de beaucoup plus établi et défendu par un groupe général.
2: Sur un héritage important entre 18e et 19e siècle, c'est la crainte du changement climatique. Cette crainte-là, elle émerge en fait à la fin du 18e siècle et elle se diffuse en particulier au moment de la Révolution française parce que la Révolution paraît être une rupture dans la gestion forestière. Et pour l'élite parisienne, on a peur qu'il y ait une dégradation du climat liée au fait qu'on coupe trop de bois. Depuis le début du 18e siècle, on sait que la végétation joue un rôle important dans la circulation de l'eau parce qu'il y a un phénomène d'évapotranspiration. Ça s'inscrit dans un cadre théologique en disant finalement, il y a des grands cycles de matière organisée par Dieu qui assure l'habitabilité du globe et le cycle de l'eau en fait partie. Qu'est-ce qui se passe quand on coupe des forêts à l'échelle de continents entiers? Donc ça, c'est une crainte qui vraiment émerge en force à la fin du 18e siècle. La Révolution joue un rôle absolument central dans cette histoire. Et une des inquiétudes, en particulier après l'explosion du Tambora en 1816, c'est le fait que le climat est vraiment en train de changer, parce qu'effectivement, il y a une série de mauvaises saisons, d'hivers terribles, une année sans été en 1816. Et en 1821, le gouvernement français lance une grande enquête sur le lien entre déforestation et changement climatique. Donc là, c'est un État européen qui étudie le changement climatique avec tous les moyens qu'il a en sa disposition, à savoir, il demande au préfet d'interroger les météorologues, les médecins, les sous-préfets, toute l'administration si possible, pour essayer d'étudier ce lien entre déforestation et changement climatique. Avec Fabien, on a étudié les réponses à cette enquête, et la chose la plus frappante, c'est qu'en fait, ce lien entre forêt et climat, et donc l'existence d'un changement climatique, est ultra consensuel. Peu de gens disent « Non, il n'y a pas le lien, j'ai rien détecté ». La plupart des gens disent « Oui, il y a quelque chose, il faut l'étudier, il y a quelque chose qui a changé, ça peut être les vents qui ont changé, les précipitations qui ont changé, les saisons qui sont moins régulières, le froid qui augmente, etc. » Tout le monde essaye de renseigner ça. Et ça, c'est une inquiétude qui... Enfin, cette crainte d'un changement climatique et de la déforestation, elle perdure, j'ai envie de dire, jusqu'à la seconde moitié du 19e siècle. Mais c'est vraiment un phénomène qui, si on donne une chronologie de ce pic d'un changement climatique inquiétant, si vous voulez, c'est des années 1770 jusqu'aux années 1860. Quoi. Là où il y a vraiment une sorte d'anthropocène, hein, souvenez-vous, cette idée d'époque géologique produite par l'homme, un anthropocène, mais pensé déjà au 18e, 19e siècle.
1: Et c'est dans ce contexte-là, hein, dans les années 1820, que le mathématicien Joseph Fourier publie son mémoire sur les températures du globe terrestre et les espaces planétaires.
4: On peut concevoir que l'état de la masse a varié continuellement à mesure qu'elle recevait la chaleur sortie du foyer. Cet état variable des températures intérieures s'est altéré par degrés et s'est approché de plus en plus d'un état final qui n'est sujet à aucun changement. L'état final de la masse, dont la chaleur a pénétré toutes les parties, est exactement comparable à celui d'un vase qui reçoit par des ouvertures supérieures le liquide que lui fournit une source constante et en laisse échapper une quantité précisément égale par une ou plusieurs issues.
1: Pauline Ziadé, qui lit Joseph Fourier, mathématicien mais spécialiste de la chaleur, donc oui. L'effet de serre.
2: Alors si je peux rebondir là-dessus, donc Joseph Fourier, il est en train en fait de critiquer la théorie de Buffon. Il montre que ce qui définit la température du globe, c'est pas le feu central, comme l'imaginait Buffon. Il faut savoir que Buffon, pour lui, son système cosmologique, c'est que la Terre, et c'est un morceau de soleil qui a été détaché du soleil par l'impact d'une comète. Et ce morceau de soleil est en train de se refroidir inexorablement. Il fait même des expériences à partir d'un boulet de canon chauffé à blanc pour voir combien de temps le boulet de canon met pour se refroidir. Et il en infère une durée de vie en gros de la Terre. La Terre est à mi-course, en gros, elle a à peu près 70 000 ans. Et dans 70 000 ans, il y aura plus de chaleur, ce sera plus vivable. Et Fourier critique ça en montrant qu'en fait, ce qui importe, c'est plutôt le soleil et l'atmosphère. Ce qu'on appellera plus tard, hein, c'est bien plus tard, à la fin du 19e siècle, l'effet de serre. Fourier n'emploie pas ce terme. Ce qui est intéressant aussi, c'est que Fourier, dans les équations de son mémoire, ce qui détermine finalement la température du climat, il met un paramètre pour l'état du sol. Donc, Fourier est aussi un précurseur, enfin pas un précurseur par le coup, plutôt celui qui reprend les réflexions sur le lien entre forêt et climat. C'est-à-dire, pour lui, le climat peut changer, effectivement, non pas parce qu'on met du CO2 dans l'atmosphère, à ce moment-là, on n'a pas encore l'idée que le CO2 joue un rôle important dans l'effet de serre, ça arrive plus tard, mais le climat change en fonction de la nature des sols, s'il y a des forêts, s'il y a des rivières, des mers, tout ça n'a pas le même impact sur le climat.
1: Oui, parce que nous sommes en pleine industrialisation.
2: Au tout début.
1: Voilà, début vraiment... Le 19e siècle, c'est l'industrialisation. J'entends bien la préoccupation autour des forêts qui peuvent disparaître et les conséquences pour le climat. Il faut encore attendre pour relier toutes ces fumées qui partent dans l'atmosphère avec une conséquence sur le climat.
2: Alors, les émissions de CO2, la transformation du carbone solide en un gaz, ça inquiète assez tôt les scientifiques qui se posent des questions. En gros, qu'est-ce que devient tout ce carbone ? C'est une question naturelle. Comment ça se fait que l'atmosphère ait une composition stable? Ça, c'est une question qui intéresse les chimistes dès les années 1815-20, enfin vraiment dès le début où on a identifié même le carbone. En fait, on a nommé le carbone, si vous voulez, avec Lavoisier. Donc, il y a l'idée que il n'y a pas de raison que l'atmosphère soit stable. Au fond, les volcans émettent plein de CO2. Comment ça se fait que l'atmosphère soit stable? Et au cours du 19e siècle, il y a des scientifiques qui vont identifier les mécanismes de ce qu'on appelle maintenant le cycle du carbone. Tout comme je vous avais parlé du cycle de l'eau, hein, avec ces flux d'eau engendrés par la végétation, on se met à étudier le cycle du carbone. On découvre d'abord que la végétation stocke du carbone, visiblement, que les roches stockent du carbone, que les océans aussi capturent du carbone. Tout ça, c'est des découvertes qui se font au cours du 19e siècle. Mais à ce moment-là, il y a assez peu de lien qui est fait avec le changement climatique. C'est à partir des années... Ça commence vraiment en 1856 avec deux scientifiques. Une scientifique qui est très méconnue, qui s'appelle Eunice Foote, donc une américaine, qui montre qu'en étudiant le réchauffement de bouteilles remplies de différents gaz, que le CO2 réchauffe davantage, en gros, la température de la bouteille étudiée. Et puis par un physicien beaucoup plus connu, qui s'appelle Tyndall, un Anglais. Mais ce qui les intéresse n'est pas encore le changement climatique tel qu'on l'entend. Ce qui les intéresse à ce moment-là, c'est plutôt d'étudier les causes des âges glaciaires. Comment ça se fait qu'il y ait de telles variations dans la température du globe qu'on arrive à repérer avec l'évolution des glaciers, alors qu'a priori, les changements d'orbite de la Terre ne devraient pas produire de tels changements. Il faut qu'il y ait des phénomènes amplificateurs. Et le CO2 pourrait faire partie de ces phénomènes amplificateurs. Donc ce qui les intéresse, c'est plutôt ça. C'est plutôt l'histoire du climat que le futur du climat. Et pour finir... en fait, jusqu'aux années 1950, ceux qui s'intéressent à ce lien entre CO2 et effet de serre, ils ne sont pas inquiets, ils sont plutôt rassérénés par l'effet de serre en disant, grâce aux émissions de toutes nos industries, on va éviter le prochain âge glaciaire. C'est ce qu'explique, par exemple, Gary Stuart Callendar, aussi tard qu'en 1936. Donc voilà, pendant longtemps, disons que c'est un phénomène physique finalement identifié dans les années 1850, pendant longtemps, ce n'est pas considéré comme préoccupant.
1: Climat, histoire d'un intérêt scientifique. Jean-Baptiste Fressoz, il y a aussi dans les sciences, la science historique, il y a l'histoire. Et nous citons beaucoup Emmanuel Leroy Ladurie. En 1967, il fait paraître son histoire du climat depuis l'an 1000. Historien, s'y sont pris tard à s'intéresser au climat, ou alors sinon c'était toujours en marge pour expliquer d'autres phénomènes?
2: Alors oui, on peut dire que c'est assez tardif. Il y a Hubert Lamb à peu près au même moment en Angleterre, c'est les années 60. Ce que je trouve assez intéressant, c'est de voir qu'en fait, Leroy Ladurie reprend, sans le savoir, en fait, des méthodes assez anciennes. L'étude des bancs de vendange, ça se fait depuis le début du 19e siècle, pour étudier le changement anthropique des climats. Donc, les historiens ne s'y intéressent pas forcément. Par contre, plein de gens font de l'histoire du climat bien avant le milieu du XXe siècle.
1: Et aujourd'hui, Simon Delay, où en sommes-nous dans le champ de l'histoire sur l'intérêt porté au climat? Parce que c'est une préoccupation de la société, donc on imagine des chercheurs, des chercheuses.
0: Alors là, c'est évidemment un champ qui, je pense, est en train de s'établir, ou du moins de recevoir de très nombreuses contributions. Et je dirais surtout que ça sort d'une vision, on va dire, très histoire du climat, la Leroy Ladurie, on va dire simplement identifier le climat, mais une histoire beaucoup plus générale, une histoire culturelle, une histoire politique aussi, avec toutes les questions de l'histoire environnementale. Voilà, le climat trouve sa place. Et là, alors là, ce serait très long de faire des listes, mais évidemment, les thèses sont très nombreuses sur le sujet, et en France, mais aussi ailleurs.
1: Voilà, et reste à l'université, ou en tout cas aux moyens donnés à l'université, de pouvoir fournir suffisamment de postes, de chercheurs et de chercheuses pour poursuivre l'étude du climat. Connaissant l'urgence, on en est conscient et nous le constatons sans cesse. Merci vivement à tous les deux. Simon Delay, Jean-Baptiste Fressoz, je rappelle, avec Fabien Locher, Les Révoltes du Ciel, paru au Seuil, et puis votre Sans Transition, une nouvelle histoire de l'énergie. Merci vivement à tous les deux d'être venus dans le cours de l'histoire. Prochain épisode, Habitat et climat, les bons conseils du passé.
5: Vous savez, la lumière venait souvent par une petite fenêtre, un trou, soit circulaire, soit rectangulaire, soit un truc en losange, au-dessus de la porte. Quelquefois, c'était la seule lumière qui arrivait à la main. N'est-ce pas, vous avez vu ça, madame?
1: Ah oui, l'habitat troglodyte, c'est Camille Fraisse, l'autrice des Troglodytes en Val-de-Loire. Et dans le cours de l'histoire, voici que l'aventure de l'histoire se poursuit loin dans le passé, puisque nous accueillons Valérie Hanin, directrice de rédaction du magazine Histoire. Bonjour Valérie.
6: Bonjour Xavier.
1: Ah ben, je dis loin dans le passé parce que vous arrivez avec un numéro consacré au monde des Celtes. Je le dis tout de suite, c'est monde au pluriel.
6: Monde au pluriel. Et oui, les Celtes, c'est un peu mystérieux. On se demande même parfois s'ils ont vraiment existé. Il faut dire qu'à force de festivals et autres nuits celtiques où l'on mélange sans grand souci de l'histoire parfois, la musique de la harpe, la mythologie irlandaise et les triskels en abondance, ça finit par être un peu folklorique et devenir parfois un mythe.
1: Mais c'est génial quand même, Valérie.
6: C'est quand même génial, mais c'est pas forcément de l'histoire. Cependant, on avait fini par en douter, parce qu'il est vrai qu'il n'y a pas eu un empire celte dans l'Antiquité comme un empire romain, et qu'il n'y a pas de trace écrite d'une communauté qui aurait revendiqué sa celtitude. Et pour cause, ce sont les autres qui leur ont donné leur nom. Keltoi pour les Grecs, Galli pour les Gaulois, notamment bien entendu pour César, qui est celui peut-être qui en a le mieux parlé des Gaulois, plus précisément. Du coup, leur destin, c'est un peu celui de tous les peuples sans écriture, c'est-à-dire que leur histoire est racontée par d'autres, et dans les bribes, et beaucoup de fantasmes, et que du coup, encore une fois, on avait fini par en douter. Et pourtant, il faut bien arriver à comprendre qui étaient ces groupes humains assez dispersés, mosaïques de peuples, mais bien réels, qui peuplent l'Europe continentale et une partie des îles britanniques probablement, au premier millénaire avant notre ère, c'est-à-dire il y a 850 jusqu'en 50, jusqu'à l'époque de César. Qui sont-ils? Alors, les linguistes nous aident. Ils ont identifié une famille de langues celtiques qui qui n'a pas d'écriture, mais qui en fait a été écrite dans les écritures des autres à partir du VIe siècle, l'écriture grecque, latine, étrusque même. Et puis bien sûr, c'est l'archéologie qui leur a donné une consistance. À partir du XIXe siècle aussi, et bien la découverte du site de Hallstatt, premier âge du fer en Autriche, l'Athènes en Suisse, des centres puissants. Et puis on a découvert qu'il y avait des similitudes frappantes, ça a beaucoup frappé, avec entre les objets qui étaient sortis des fouilles en Italie du Nord ou dans le bassin parisien, et puis ces objets qui sortaient en Bohême. Donc il n'en fallait pas plus pour imaginer une civilisation celtique qui a beaucoup plu à l'extrême droite. Ça leur a pas forcément porté chance. Bon, donc du coup, aujourd'hui, on est plus prudent, on parle des mondes celtes, et avec des spécialistes qui nous ont aidés, les meilleurs spécialistes qui nous ont aidés à faire ce dossier, on part à la recherche de la vie quotidienne de ces groupes dispersés mais très inventifs, très maîtres des arts du feu, capables de fabriquer des bijoux, les torques d'or là, qui sont aussi, qui disparaissent dans les,
1: volés
6: dans les musées à Châtillon ou en Espagne, des armes de fer, des faux, ils ont inventé la faux, ils sont capables de faire du commerce à longue distance de l'ambre de la Baltique ou du vin dans les tonneaux. Ils n'ont pas inventé le tonneau, mais ils l'ont beaucoup diffusé. Des sociétés connectées, mobiles, capable de faire trembler Rome et peut-être Delphes, mais ça, c'est sans doute un peu mythique. Des vrais intellectuels, les druides. Jean-Louis Bruno, qui vient de mourir, nous l'avait bien montré. Les druides ne sont pas du tout des aimables cueilleurs de gui. Hein, ce sont de véritables savants, sans doute, qui ont été en connexion avec les Grecs, avec Posidonios d'Apamée, par exemple. Bon, on a une véritable civilisation, même si elle n'est pas organisée, évidemment, comme l'Empire romain, bien sûr. Au IIe siècle, apparaissent les oppidas. Là, on a de véritables fortifications de pierre avec des chefs valeureux. Vercingétorix, sa défaite à Alésia, ne doit pas nous faire oublier qu'il y a quand même, dans l'Europe continentale, il y a 3000 ans, une véritable civilisation. Une autre civilisation dont nous sommes aussi un peu les héritiers.
1: Les mondes celtes, hein, c'est dans l'histoire avec, vous le disiez, Valérie Hanin, les meilleurs spécialistes, Dominique Garcia, le président de l'INRAP qui a publié ses Gaulois aux éditions du CNRS, et Anne Loerf avec ses Celtes, histoire d'une civilisation chez Talendier, et l'histoire c'est en kiosque. Merci vivement Valérie Hanin. 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
1: Mais oui, merci pour votre fidélité. Demain dans le cours de l'histoire sur France Culture, habitat et climat, les bons conseils du passé. Mais pour le moment, puisqu'il est 10h, nous retrouvons Géraldine Mosna-Savoie avec philosophie. Bonjour Géraldine.
9: Bonjour Xavier.
1: On n'en a jamais fini avec la fin.
9: Non, on en a. Enfin, on est quand même au milieu de la fin en ce qui nous concerne pour notre série. On verra pour la suite, mais on va surtout parler de l'analyse aujourd'hui, de la cure, de la psychanalyse. Voilà.
1: Bon, faut que je trouve un divan et je vous écoute. Bonne émission, Géraldine.
9: Merci Xavier et à demain. Bonjour à toutes, bonjour à tous.
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9: À quel moment se finit une cure, une thérapie, un traitement ? Si l'on sait quand aller voir un médecin, si l'on sait quand la guérison advient, qu'en est-il de nos souffrances psychiques ? Quand y aller, mais surtout quand finir et avec quoi ? quelle issue ? Ferenczi, Freud ou Lacan, trois grands de la psychanalyse, n'ont pas échappé à cette question de la fin. Reste à savoir comment ils y ont répondu et surtout si la solution est évidente. Aujourd'hui, troisième épisode de notre série sur la fin, l'analyse peut-elle nous guérir ?
11: C'est donc mon psy en train de dormir et depuis à mon avis 5 bonnes minutes, mais je m'en étais pas aperçu, je viens de m'en apercevoir seulement maintenant. J'avais entendu quand même cette respiration très profonde. J'hésite un peu à consulter ces notes, mais quelque chose me retient et je pense que c'est la peur de trouver une page totalement vierge. Bon, je vais mettre mes chaussures. En plus, il y a des travaux. Je trouve ça insupportable, j'arrive pas du tout à me concentrer pendant les séances. Quel est l'intérêt de payer si cher ? Voilà, et je vais peut-être quand même laisser de l'argent. Aïe, putain. Histoire de le faire chier. Histoire de conserver l'ascendant sur lui, parce que il faudrait pas que plus tard il s'avise de me le réclamer. Voilà. Allez, salut. Je crois qu'il s'est réveillé. Juste quand j'ai claqué la porte.
9: Bonjour Clotilde Le Guin.
12: Bonjour.
9: Eh ben c'est vous qu'on entend rire à cet extrait de la dernière séance. C'est une fiction radiophonique de Benjamin Habitant qui avait été faite pour Arte Radio. Qu'est-ce que vous en pensez ?
12: Ah ben, c'est une entrée en matière qui effectivement nous fait sourire. En tout cas, c'est la question de ce qu'on attend du psychanalyste, qui est à minima, en effet, qu'il ne dorme pas, qu'il soit bien éveillé et qu'il puisse nous entendre. Et il est question aussi peut-être à l'envers que le fait de parler à un psychanalyste réveille aussi l'analysant.
9: Oui, et puis alors il a peur de trouver cette page blanche. Moi j'aime beaucoup le moment où il dit qu'il a envie de garder l'ascendant, parce qu'on va l'évoquer aussi, mais il y a effectivement un rapport de pouvoir qui peut se jouer pendant une cure, pendant une analyse, et notamment sur la question de la fin, à savoir qui va décider que ça se finit ou pas. On va pouvoir revenir sur cette question. Clotilde Le Guin, je vous présente quand même, oui. pour commencer cette émission. Vous êtes philosophe psychanalyste, professeur au département de psychanalyse de Paris 8. Vous êtes l'autrice de La Déprise, un essai sur les ressorts intimes de la désobéissance, paru aux éditions du Seuil. Vous parlez aussi de l'analyse dans un tout dernier chapitre comme une forme de déprise. Alors, pourquoi la question de la fin est une question qui ne se pose pas dès le début ? Sous cette forme de la déprise, mais la première question qui vient quand on se demande si on doit aller voir un psy, c'est déjà est-ce qu'on doit y aller, à quel moment, quand commencer ?
12: Voilà, alors peut-être juste un petit mot sur le terme de pouvoir que vous avez prononcé en rapport avec l'extrait qu'on a entendu, parce que c'est une question qui peut se poser et qui a préoccupé aussi bien Freud que Lacan. L'analyse n'est pas de l'ordre d'une relation de pouvoir. Elle n'est pas de l'ordre de l'exercice d'un pouvoir. Et effectivement, c'est ce qui peut être redouté, c'est ce qui peut arriver peut-être, disons, par défaut, mais vraiment, pour Freud comme pour Lacan, c'est une question fondamentale que le fait que l'analysant vienne s'en remettre à l'analyste ne conduise pas au fait que l'analyste cherche à exercer un pouvoir sur l'analysant. Il s'agit de porter la parole de l'analysant, de faire accoucher en quelque sorte l'analysant de ses propres paroles et non pas d'exercer un pouvoir sur lui, de chercher à l'influencer ou de penser qu'on sait mieux que lui ce qu'il a à dire. Maintenant, sur la question de la fin et du commencement, vous avez tout à fait raison d'articuler les deux ensemble, parce que finalement, la question de la fin de l'analyse, elle ne peut pas se poser en dehors de la question du commencement, c'est-à-dire de ce qui fait que, à un moment, dans notre existence, on fait le choix de commencer une analyse. Et le commencement lui-même est un événement. Si la fin, on le verra, peut être conçu comme un événement, il faut d'abord en revenir au commencement d'une analyse. Qu'est-ce qui fait que, à un moment dans son existence, on en vienne à croire qu'en parlant de ce qui nous arrive, on va pouvoir se sortir d'une forme d'impasse, d'une forme de répétition, d'une forme de malaise, d'une forme d'inhibition. Qu'est-ce qui fait qu'on en vient à croire, au fond, que la parole peut avoir ce pouvoir? Parce que s'il est question d'un pouvoir, c'est pas du pouvoir du psychanalyste, mais du pouvoir de la parole. Et c'est cela qu'on va découvrir en analyse. Donc effectivement, commencer une analyse, bien sûr que c'est être quelquefois traversé par la question de savoir combien de temps cela va durer.
9: D'ailleurs, parfois, ça peut être rebutant, parce qu'on a en tête l'image d'analyse qui vont durer 15 ans, 20 ans, 25 ans, et puis on voit en plus, quand des gens nous disent ça, que ça va pas forcément mieux pour eux. Donc, on se demande ce qui se passe.
12: Alors, c'est vrai qu'il y a cette angoisse d'une durée, au fond, pas seulement infinie, mais indéterminée. Oui. Hein, l'idée qu'on ne puisse pas savoir à l'avance combien de temps cela va durer. Et en effet, on ne peut pas le savoir à l'avance, puisqu'au fond, il n'est pas question d'un rapport au temps quantitatif. Hein, on ne peut pas savoir si au bout d'un an, de deux ans, de trois ans, on va finalement pouvoir considérer qu'un terme est possible à la cure. Il est question d'un autre rapport au temps. Et c'est aussi ce qu'on découvre dans l'analyse quand on la commence. C'est-à-dire que la question de combien de temps ça va durer, c'est une question qu'on ne se pose bien souvent qu'avant même d'avoir commencé l'analyse, une fois qu'on a véritablement commencé l'analyse.
9: Ah ben ça, c'est une très bonne question. Voilà. Parce qu'effectivement, est-ce que commencer une analyse, c'est le fait déjà de se déplacer une première fois dans un cabinet de psychanalyste?
12: Non, ça ne suffit pas. C'est déjà un acte de se déplacer dans un cabinet de psychanalyste et de venir s'entretenir. Il ne suffit pas d'une séance. Quelquefois, il n'en suffit pas non plus de deux. Quelquefois, il ne suffit pas non plus de quelques semaines d'entretien.
9: Quand est-ce que ça commence?
12: Alors voilà, le commencement d'une analyse, c'est un événement qui transforme, au fond, le rapport qu'on a à sa propre parole. On en vient à rencontrer comme une énigme dans sa parole, et au fond, on se détache totalement de cette idée de savoir, mais alors combien de temps ça va durer, est-ce que je vais finir prochainement, est-ce que ça va être efficace? Non, il n'est plus du tout question de ça. C'est qu'au fond, on rencontre une énigme dans sa propre parole, et là s'éveille un désir d'en savoir plus. Donc, le véritable commencement d'une analyse, il a à voir avec le surgissement de l'inconscient, il a à voir avec le surgissement d'un autre rapport au savoir et à sa parole. Et à partir du moment où cela advient, au fond, il y a un véritable désir de poursuivre. Il y a quelque chose comme une quête qui anime l'analysant. Et cette quête, finalement, d'emblée, elle produit un effet qui nourrit aussi le désir de poursuivre.
9: Et qui fait que on n'a pas envie que ça s'arrête.
12: Mais voilà, en fait, finalement,
9: en fait, c'est trop bien, on parle de soi, on creuse en soi, il y a quelque chose presque de narcissique aussi qui se joue.
12: Alors, je ne pense pas que ce soit quelque chose de narcissique. Je pense qu'il faut bien distinguer, justement, le fait de parler du point de vue narcissique et le fait de parler du point de vue de ce que Lacan appelle le sujet de l'inconscient, du désir inconscient.
9: C'est pas un peu égocentrique, alors, plutôt que narcissique?
12: C'est ni égocentrique ni narcissique, puisque ce que considère Lacan, c'est que justement le narcissisme fait obstacle au début de l'analyse. Le narcissisme est un obstacle au sens où il est question de ne dire que ce que l'on sait déjà de soi depuis une certaine image que l'on peut se faire de soi-même.
9: Qui serait valorisante.
12: Voilà, depuis une façon dont on cherche à se rendre aimable aux yeux de l'autre. Et au fond, on pourrait dire aussi, donc je vous remercie de cette question parce que ça permet de préciser aussi le commencement, on pourrait dire aussi que le véritable commencement, c'est justement quelque chose de l'ordre d'une traversée du miroir du narcissisme, qui permet d'expérimenter que je est un autre, que finalement je suis confrontée à une inquiétante étrangeté en moi-même, et cela suscite un désir de savoir qui n'est pas simplement purement épistémologique, c'est-à-dire que ça a un effet sur la souffrance. C'est ça qui est la véritable découverte du commencement. C'est-à-dire que à tenter de dire ce que je ne saisis pas de ma propre souffrance, à tenter de déchiffrer l'énigme que je deviens pour moi-même, je m'aperçois que cela produit des effets. Et c'est là où, en effet, comme vous le disiez, eh bien, on n'a pas du tout envie de s'arrêter. Au contraire, c'est le commencement d'une grande odyssée subjective.
9: Est-ce que vous, Clotilde Le Guil, dans votre pratique, quand une analyse commence vraiment, vous savez, même si vous dites bien que ce n'est pas un rapport de pouvoir, de l'ordre de l'autorité qui joue entre l'analyste et l'analysant, vous avez quand même une petite idée de si un analysant va aller vite ou pas vite, s'il va être en résistance, sur la défensive. Est-ce que parfois vous dites « Ah là, l'analyse va aller très vite, il a envie de travailler ».
12: On ne peut pas avoir d'idée
9: petit savoir ou d'intuition.
12: Alors, je dirais même que cette idée qui consisterait à tenter de prédire, de prévoir, de programmer, de savoir à l'avance, finalement, c'est une idée qui fait obstacle aussi au surgissement de l'inattendu dans la cure. Lacan insiste aussi beaucoup là-dessus, c'est-à-dire que le temps qu'il faudra au sujet pour d'abord voir, il parle de l'instant de voir, c'est-à-dire pouvoir faire le constat du point où il en est dans son existence et de ce qui lui arrive et de ce qui le confronte à une impasse. Le temps qu'il lui faudra ensuite, dit Lacan, le temps pour comprendre, parce qu'il y a l'instant de voir, mais il y a ensuite le temps pour comprendre. Et bien ce temps pour comprendre, qui est un temps long, il est absolument imprédictible, imprévisible, parce que c'est le temps du sujet. Ce n'est pas le temps que l'analyste pourrait lui-même, considérer depuis son expérience antécédente. Ce n'est pas non plus le temps de la montre, ce n'est pas le temps des années civiles, ce n'est pas le temps de la civilisation qui nous pousse sans cesse à aller vite, à être productif, à être dans une injonction de rentabilité. Justement, et quel soulagement, nous avons le droit, en tant qu'analysant, de disposer de ce temps du sujet, qui est un temps long, parce que ce n'est pas un temps qui est lié uniquement à l'actualité de notre existence.
9: Qui échappe, en fait, qui est quand même une pratique à contre-courant de notre époque,
12: c'est
9: cette d'accélération.
12: C'est à contre-courant, voilà. C'est un temps qui suppose aussi, c'est pour ça que j'employais aussi le terme d'odyssée tout à l'heure, c'est le temps long de la remémoration. Il va s'agir de se remémorer de ce dont on ne s'est jamais remémoré.
9: C'est peut-être le moment, Clotilde Le Guil, de faire aussi une distinction, vraiment de préciser ce qu'on entend peut-être par analyse, parce que vous êtes psychanalyste, mais on peut aussi avoir envie de voir un thérapeute, un psychologue ou une psychologue, un psychiatre, une psychiatre. Ça, c'est des thérapies qui sont tout à fait différentes de l'analyse et qui fait que dans la psychanalyse, la question de la fin est cruciale. Plutôt que dans ces pratiques-là.
12: Pourquoi ? Oui, en effet, effectivement, c'est pas du tout la même chose de s'adresser à un psychologue qui a fait des études de psychologie, qui dispose d'un des diplômes de psychologie, qui a une pratique clinique, ça peut être un diplôme de psychologie clinique, et qui peut en effet avoir tout à fait sa fonction à un moment dans l'existence d'un sujet, de rencontrer un psychiatre parce qu'on a besoin d'un soutien médicamenteux à un moment où qu'on fait l'expérience d'un trouble qui relève de la psychiatrie, et de rencontrer un analyste, c'est-à-dire que rencontrer un analyste, c'est faire foi dans la parole, comme je le disais tout à l'heure, et finalement, c'est commencer un traitement, pour quand même employer ce terme que Freud emploie, qui va mettre en jeu deux dimensions qui ne sont pas mises en jeu du côté de la psychologie et du côté de la psychiatrie, la dimension de l'inconscient et la dimension des pulsions. C'est les deux grands concepts. Et seule la psychanalyse peut rendre compte de l'avènement d'un savoir qui survient depuis le champ du rêve, depuis le champ du lapsus, depuis le champ des actes manqués, depuis le champ du symptôme. C'est-à-dire, seule l'analyse va traiter le symptôme. C'est-à-dire ce dont vous souffrez comme le lieu d'une vérité qui ne se dit pas. Et ce que considère Lacan, c'est que ce qu'on découvre dans une analyse, et je ne pense pas qu'on le découvre de la même façon en rencontrant un psychiatre ou en rencontrant un psychologue, ce qu'on découvre dans une analyse, c'est que finalement, là où ça souffre, comme il le dit, et on s'attendait à souffrir en silence, ça parle. Là où ça souffre, ça parle. Et ça, c'est une découverte que chaque analysant va faire en lui-même et qui va l'engager dans ce pari qui est une analyse, qui est un pari sur la parole.
9: Mais on est d'accord, Clotilde Le Guil, qu'il y a quand même une finalité qui est similaire, c'est-à-dire cette souffrance, on veut l'affronter ou l'éradiquer, que ce soit avec des séances avec un psychologue, on va travailler sur des points très précis, ça va être dans un temps qui est a priori plutôt circonscrit, ou avec un psychiatre avec un traitement qui peut être médicamenteux, c'est quand même... la finalité, c'est quand même celle-ci, on est d'accord. L'éradication de la souffrance.
12: C'est-à-dire qu'au départ, ce qu'on veut, ce que chacun veut, c'est être heureux. C'est-à-dire qu'au départ...
9: On va vous voir pour être heureux.
12: Au départ, au fond, si on va avoir un psychanalyste, mais on pourrait dire aussi bien un psychiatre ou un psychologue, c'est qu'on rencontre dans son existence une souffrance qui fait obstacle à la possibilité d'une satisfaction dans le rapport à la vie. Bon. Mais ce qu'on va découvrir en analyse, c'est qu'au fond, l'analyse, et Lacan le dit aussi comme ça, n'est pas, ne garantit pas le bonheur, mais elle permet de se sortir du malheur, ce qui est autre chose.
9: Qui est quand même déjà un premier
12: bien,
9: pas.
12: Ce qui est déjà très bien. Et effectivement, la question de la finalité, et non pas seulement la question de la fin, parce que la fin, au sens du terme de l'analyse, c'est un premier sens de l'expression fin de l'analyse, mais ce qui est important, c'est la finalité. C'est-à-dire, au fond, où est-ce que l'analyse conduit l'analysant ? Quelle est cette finalité ? Cette finalité, elle peut se formuler notamment en termes de désir, par exemple. C'est-à-dire qu'il ne va pas tant s'agir uniquement d'éradiquer la souffrance, mais de pouvoir, à un moment, faire advenir quelque chose de la dimension du désir dans son existence. Et ça change fondamentalement le rapport à la souffrance, c'est-à-dire le fait de subir son existence comme un destin, au lieu finalement de sentir qu'on l'anime depuis un désir. Il y a aussi l'idée que Lacan l'a déployé aussi comme ça au début de son enseignement, advienne une forme de vérité, c'est-à-dire de vérité sur sa souffrance, de vérité qui était jusque-là cachée, qui n'était pas sue, et que le fait de faire advenir cette vérité, au fond, transforme la souffrance en autre chose, c'est-à-dire en une singularité du sujet dont il va pouvoir se saisir. Donc, justement, en analyse, il ne s'agit pas d'éradiquer la souffrance, parce que le trouble n'est pas simplement considéré comme un dysfonctionnement qui devrait être, éradiqué, comme vous dites, mais le trouble est considéré comme un symptôme, c'est-à-dire aussi comme le lieu d'un conflit psychique, pour prendre un terme freudien, contient une vérité du sujet.
9: Vous avez parlé de Lacan, Clotilde Le Guil. On va parler beaucoup aussi de Freud et de son texte « L'analyse finie et l'analyse infinie » qui est paru en 1937. Mais pour comprendre ce texte, il faut d'abord écouter Sandor Ferenczi qui a écrit sur ce sujet en 1927.
13: Peut-être aucune analyse ne peut-elle s'achever avant que le patient, conformément à la vie que nous lui donnons et qui ne doit ressembler en rien à une injonction, ne décide, au-delà de ses associations libres, d'envisager de modifier sur certains points sa façon de vivre et sa conduite, ce qui aide alors à découvrir et éventuellement à contrôler certains noyaux de refoulement autrement inaccessibles. Dans certains cas, mettre brusquement terme à une analyse peut produire des résultats, mais cette procédure est à rejeter en principe. Si la pression d'une circonstance extérieure et fortuite accélère parfois la fin d'une analyse, les pressions de l'analyste la prolongent souvent inutilement. La fin d'une analyse survient comme il faut, non pas quand le médecin ou le patient le décrète, mais quand elle meurt, pour ainsi dire, d'épuisement, même si dans ce cas, il revient au médecin d'être le plus circonspect des deux, et de penser qu'il se peut que le désir du patient d'arrêter l'analyse masque encore un facteur névrotique. Un patient vraiment guéri se libère de l'analyse lentement mais sûrement. Tant qu'il désire poursuivre son analyse, il devrait pouvoir le faire.
9: En 1927, Sándor Ferenczi tient cette adresse au 10e congrès international de psychanalyse. C'est un disciple de Freud, on peut le présenter comme ça. Et alors, c'est typiquement le genre de texte, Clotilde Le Guil, qui moi m'énerve en psychanalyse, parce que bon, je parle même pas du jargon de Lacan, je sais que vous le défendrez très bien, mais où en fait, il ne dit rien, il ne donne pas de réponse. Il dit lentement mais sûrement, voilà la fin de l'analyse. Ça ne se décrète pas, on a l'impression que ça agit, que ça surgit comme ça, un deus ex machina. C'est assez frustrant comme texte, vous êtes d'accord ?
12: C'est-à-dire que ça fait part plutôt d'un questionnement. Ce qui est important, c'est que ce texte de Ferenczi, donc sur la terminaison de l'analyse, a été écrit en 1927 et que Freud, enfin suite à cette intervention au congrès de psychanalyse d'Innsbruck, et que Freud, 10 ans plus tard, en 1937, dans l'article dont nous parlerons tout à l'heure, Analyse finie et infinie, va répondre à Ferenczi. C'est-à-dire que cet article de Ferenczi, préoccupé par la question de la fin de l'analyse, par la possibilité de définir cette fin, soit comme une terminaison naturelle, soit comme due aussi à l'effet d'une pression extérieure à laquelle il fait référence, cette question préoccupait Ferenczi et Freud lui répond dans Analyse finie et infinie.
9: Pourquoi il a mis 10 ans d'ailleurs à répondre, Freud ?
12: Pourquoi il a mis 10 ans? Je ne pense pas qu'il ait nécessairement mis 10 ans, parce que Freud a proposé d'autres formulations. Avant Analyse finie et infinie de 1937, il y a des formulations qui sont proposées par Freud du parcours de l'analyse. Wo es war, soll ich werden, là où c'était, je dois advenir. Cet aphorisme de Freud qu'on trouve dans le moi et le ça, d'une certaine façon, dit quelque chose de ce que doit être le parcours d'une analyse et sa fin. Donc l'avènement du je, là où était la souffrance, le symptôme et le malaise fondamental du sujet. Là, ici, dans le texte de Ferenczi, moi, ce à quoi je suis sensible...
9: Pas énervé comme moi.
12: Non, pas énervé comme vous, pas du tout, parce que je trouve qu'il est très honnête dans ce qu'il dit, parce qu'au fond, effectivement, il ne donne pas de solution, il ne donne pas de clé, mais ce qu'il dit, c'est d'abord que l'analyste ne doit pas faire pression sur l'analysant du point de vue de la durée de la cure. Et ça, ce terme de pression, il est très important parce qu'au fond, il dit déjà qu'il faut se dégager d'injonctions surmoïques qui consisteraient à croire...
9: Surmoïque, c'est le surmoi. Hein.
12: Voilà, d'injonctions donc qui consisteraient à penser qu'il faut mettre une pression à l'analysant ou se mettre une pression à soi-même. Donc, il faut consentir au temps long de l'analyse. Et ça, Freud le reprendra aussi et sera d'accord avec Ferenczi sur ce point. C'est-à-dire, il considérera que l'intérêt de l'article de Ferenczi, c'est à la fois de considérer qu'il y a une fin à l'analyse, que l'analyse n'est pas infinie, mais en même temps, que cette fin ne peut se produire que du fait d'une cure approfondie. C'est-à-dire que la question que pose Ferenczi, c'est celle aussi déjà que reprendra Lacan du temps, du sujet que j'évoquais tout à l'heure. Et il évoque aussi le fait que quelquefois intervient quelque chose de l'ordre de la tuquée, quelque chose de l'ordre de la contingence, lorsqu'il dit que quelquefois une pression d'une circonstance extérieure accélère la fin d'une analyse. Il peut vous arriver quelque chose dans l'existence, un événement fondamental, c'est arrivé à Freud et ça l'a conduit à écrire l'interprétation des rêves, par exemple la mort du père, et un deuil qui survient à la fin d'un parcours analytique, et cela peut accélérer quelque chose. Et c'est ce que dit déjà Ferenczi entre les lignes. Mais au fond, il s'agit que cette terminaison survienne sans être forcée.
9: C'est ça vraiment le point important de ce texte, Clotilde Le Guil. La phrase, moi qui m'a interpellée, c'est quand il dit, juste après la pression justement, « La fin d'une analyse survient comme il faut ». Alors ça me frustre, mais c'est aussi intéressant que ça me frustre puisque c'est une manière de ne pas répondre. Mais il précise quand même, non pas quand le médecin ou le patient le décrète, c'est-à-dire que ce n'est pas quelque chose de l'ordre du vouloir, de la décision, mais quand elle meurt, pour ainsi dire, d'épuisement. Alors qu'est-ce qui meurt d'épuisement pour Ferenczi? C'est quoi? C'est la souffrance? C'est la résistance? C'est quoi qui meurt?
12: Alors, moi, je suis d'accord avec vous, moi aussi, j'aime pas trop l'idée de concevoir la fin de l'analyse uniquement comme ceux qui meurent d'épuisement. Parce qu'il y a quelque chose...
9: Qu'on est arrivé à... qu'on nous a pressé comme un citron.
12: Oui, il y a quelque chose, effectivement, qui peut-être est un peu du côté d'une fin qui peut paraître sans nouveauté. Quelque chose s'épuise sans que soit advenu du nouveau. Alors c'est vrai
9: que... Une sorte vraiment de fin, de mort, quoi.
12: Voilà, le terme d'épuisement nous met plutôt du côté de quelque chose qui s'éteint, quelque chose qui s'éteint du symptôme. Il faut aussi le voir comme ça. C'est-à-dire qu'il y a une extinction, au fond, de ce qui pouvait être nocif dans le symptôme. Hein, il faut le voir aussi d'une façon, à l'envers.
9: Hein, oui.
12: Pas seulement comme ça se termine et on sort de là totalement exsangue.
9: Lessivé par tout ce qu'on a appris.
12: C'est pas ça. C'est que... ce qu'on peut penser, c'est que dans cette idée que ça se termine naturellement, on peut penser qu'il s'agit aussi d'entendre une terminaison logique. C'est-à-dire que c'est pas une terminaison qui peut être décrétée par l'analyste, hein, c'est ce qu'il dit, ce qu'il mettrait aussi dans une position de pouvoir, mais elle a à voir avec une logique de la cure, c'est-à-dire avec une finalité. Ça ne se termine pas n'importe comment, ni n'importe quand. Ça se termine d'une façon logique, et peut-être que c'est ce que formule déjà Ferenczi, hein, quand il dit qu'elle se termine lentement mais sûrement. C'est qu'à la fois il y a quelque chose de l'ordre du temps long de l'analyse, de l'ordre du faux le temps, hein, comme dira Lacan. Il faut accepter cette exigence du temps long, il faut le temps pour parvenir à la conclusion, mais il dit, Géraldine, sûrement. Sûrement. Et ça, c'est un point important. C'est-à-dire que la fin peut aussi être conçue comme ce qui produit une forme de certitude. On sait qu'on a fini.
9: On va écouter maintenant Clotilde Le Guil. La réponse, donc, 10 ans plus tard. Effectivement, Freud a mis 10 ans à répondre, mais en réfléchissant quand même à cette question de la fin de l'analyse. Place à Freud, donc, à un extrait de L'analyse finie et L'analyse infinie, paru en 1937.
13: Chaque analyste aura traité quelques cas à l'issue heureuse. On a réussi à éliminer le trouble névrotique existant. Il n'a pas fait retour et aucun autre ne l'a remplacé. On n'est pas non plus sans avoir quelque intelligence des conditions de ce succès. Le moi des patients n'était pas notablement modifié et l'étiologie du trouble était essentiellement traumatique. L'étiologie de tous les troubles névrotiques est bien sûr mixte. Il s'agit soit de pulsions excessivement fortes, donc réfractaires au domptage par le moi, soit de l'action de traumas venus tôt, c'est-à-dire trop tôt, dont un moi immature n'a pu se rendre maître. En règle générale, il s'agit d'une action conjointe de deux facteurs, le constitutionnel et l'accidentel. Plus le premier est fort, plus un trauma conduira à une fixation et laissera derrière lui un trouble du développement. Plus fort est le trauma, plus sûrement il manifestera son action dommageable, même dans des conditions pulsionnelles normales. C'est seulement dans le cas à prépondérance traumatique que l'analyse réalisera ce dont elle est magistralement capable. Remplacer, grâce au renforcement du moi, une décision inadéquate remontant au tout premier temps par une liquidation correcte. C'est seulement en pareil cas qu'on peut parler d'une analyse définitivement terminée.
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9: Alors je tiens à dire, Clotilde Le Guil, que j'ai découvert ce texte de Freud, l'analyse finie et infinie, qui est vraiment un texte exceptionnel, parce que voilà, Freud est à la fin de sa vie, on est en 1937, il va mourir 2 ans plus tard, il ne le sait pas, mais il est quand même déjà très malade, et donc c'est une forme de texte tardif, on

0: analyse, mais il se confronte lui-même, après toutes ces années de pratique analytique, il se confronte lui-même à cette question, au fond, qu'est-ce qui fait obstacle à la fin de l'analyse. Parce que c'est ça que Freud va peut-être apporter par rapport à Ferenczi, qui cherche à définir la terminaison d'une analyse. Freud, au fond, dit la question, c'est pas tellement la terminaison et la fin, bien sûr que c'est une question, mais pour traiter de cette question, il faut en passer par une autre qui est qu'est-ce qui fait obstacle à la fin ?
1: Et est-ce qu'un obstacle à l'analyse rend pour autant l'analyse infinie ? C'est aussi une question qui découle de ça. Faire obstacle à la fin de l'analyse, c'est pas forcément la rendre infinie, mais peut-être la différer. La question étant, jusqu'à quand ? Alors, c'est assez... Ben, c'est très clair, en fait, dans ce texte qu'on a entendu, Clotilde Le Guil. Il y a des cas de résolution heureuse, et on est très heureux, d'ailleurs, de le lire en lisant ce texte, mais c'est dans le cas de trauma, c'est-à-dire un facteur accidentel, où là, on identifie le trauma durant la cure, et on va liquider, d'une certaine manière, le trauma. Reste le deuxième cas de figure, le cas constitutionnel, où là, c'est un problème de pulsion. Alors, qu'est-ce que c'est qu'une pulsion, Clotilde Le Guil ? Pourquoi ça fait obstacle à la fin de l'analyse ? Qu'est-ce qui joue pour l'analysant qui est venu voir un analyste et qui ne veut, bah, paradoxalement, pas vouloir guérir ?
0: Oui, ce qui est important pour revenir un petit peu au texte, et puis je vais répondre à votre question, c'est que d'abord, effectivement, Freud, à la fin de sa vie, revient en quelque sorte au commencement. Puisque c'est aussi le thème de ce qu'on évoquait tout à l'heure par rapport à une cure. Lui aussi revient au commencement. Parce que le commencement de la psychanalyse, c'est la découverte du traumatisme psychique et sexuel. Le commencement de l'analyse, c'est en effet la découverte qu'il y a dans le traumatisme psychique un effet inassimilable, et c'est à partir de cette découverte qu'il fait avec Breuer et dont il rend compte dans les études sur l'hystérie et la communication préliminaire aux études sur l'hystérie qui ouvre le livre, c'est à partir de là qu'il va faire la découverte avec Breuer de l'inconscient. Et ensuite, je l'évoque très rapidement, mais c'est important pour comprendre ce texte, on sait qu'en 1897, il a remis en question cette théorie de l'étiologie traumatique et il a avancé l'étiologie du côté des fantasmes à propos des hystériques. Donc, je ferme la parenthèse, mais là, je reviens au texte de 37 pour dire qu'il y a aussi un retour à cette étiologie traumatique. Vous voyez que là, Freud ne parle pas de trauma qui serait en réalité des fantasmes. Il parle d'une étiologie traumatique. Et il revient sur le fait que, finalement, il y a deux étiologies, c'est-à-dire deux causes à la souffrance, deux causes aux symptômes. Il y a en effet la cause qui viendrait d'un accident qui s'est produit dans l'existence du sujet, un accident qui peut être une rencontre avec un événement de l'ordre de la confrontation à la mort, de l'ordre de la confrontation à la sexualité, de l'ordre d'une perte, de l'ordre d'un deuil, de l'ordre d'une mauvaise rencontre. Voilà, donc il y a la dimension accidentelle. Et puis, il y a une autre dimension, dit-il, une autre cause aux symptômes, qui est la dimension qu'il appelle constitutionnelle et qui a à voir avec, au fond, le corps que chacun a depuis un certain rapport à l'exigence pulsionnelle, un certain rapport à la satisfaction pulsionnelle. Et donc, ces deux facteurs sont pris en compte relativement à la question de la fin de l'analyse. Et donc, ce que nous dit Freud ici, c'est que ce qui fait obstacle à la fin de l'analyse, c'est pas tant la question du trauma, parce qu'au fond, cette question, il considère que c'est la cause la plus favorable, si on peut dire, du point de vue de ce sur quoi l'analyse peut opérer, sur les effets après coup du traumatisme, mais il s'affronte à une autre étiologie, qui est l'étiologie pulsionnelle, dont il a déplié finalement les dimensions depuis 1920, depuis au-delà du principe de plaisir, c'est-à-dire le fait qu'il y a chez chacun non pas uniquement une recherche de plaisir et de bonheur, mais une recherche au-delà du principe de plaisir, c'est-à-dire une façon de se détruire soi-même. Et ça a à voir avec la question des pulsions, la question de la pulsion de mort et la question de ce que Lacan appellera la jouissance. Et donc là, ce que Freud nous dit, c'est que le principal obstacle à la fin d'une analyse, ce n'est

0: et pas seulement la gravité ou l'intensité d'un trauma, c'est la façon dont ce trauma a produit une fixation, hein, c'est le terme qu'il emploie, conduisant à une répétition pulsionnelle. C'est l'intensité pulsionnelle qui anime l'existence d'un sujet. Et donc là, qu'est-ce qui se passe ? Il se passe qu'il n'est plus seulement question de penser l'analyse comme un processus de remémoration, comme un processus qui va permettre de retrouver le chapitre censuré de mon histoire, comme disait Lacan, c'est-à-dire de faire advenir une vérité qui me manquait sur ce qui m'est arrivé dans l'existence, mais l'analyse va se heurter à une autre dimension que Freud appelle le facteur quantitatif, et cette dimension-là, eh bien, elle est de l'ordre des pulsions, et Freud dit que c'est là que le processus analytique rencontre un obstacle majeur, parce que la pulsion ne se laisse pas dompter.
1: Oui, c'est intéressant d'ailleurs ce terme de domptage.
0: Hein. Il emploie ce terme de domptage.
1: Et puis il emploie aussi ce terme de viscosité de la libido. Donc la libido, c'est ce qui constitue l'énergie des pulsions. On a l'impression presque que l'analyste est impuissant. C'est-à-dire que là, on est même, on questionnait le pouvoir de l'analyste. Là, il est presque, on questionne l'inverse.
0: C'est
1: ça, impuissant.
0: C'est-à-dire, et c'est ce qui fait, c'est ce qui conduit Freud aussi à parler de réaction thérapeutique négative. C'est là où on s'aperçoit qu'il y a un paradoxe. Parce qu'on disait au début, je disais au début que finalement on vient parce qu'on voudrait être heureux, et puis en fait on découvre dans l'analyse qu'on fait tout pour ne pas être heureux. Mmh. C'est-à-dire qu'on se donne beaucoup
1: répétition
0: de mal,
1: de la souffrance.
0: Voilà, pour souffrir toujours de la même façon. Et donc, effectivement, comment avoir une prise sur cette dimension pulsionnelle, sur cette répétition qui peut conduire à ce que Freud a appelé la réaction thérapeutique négative, c'est-à-dire au fait de ne pas vouloir s'en sortir.
1: Et alors là, Freud cite, et je le précise parce que ça vous tient à cœur, Clotilde Le Guil, il cite Empédocle, et ces deux pulsions, en fait, qui sont Eros et Thanatos, donc des pulsions de vie et de destruction, mais presque comme une non-réponse. C'est-à-dire, il dit, ce sont presque les principes constitutifs du monde pour Empédocle, et puis de notre monde psychique. Est-ce que c'est une manière de ne pas donner de réponse pour Freud, de dire, en fait, ce domptage des pulsions, il est très difficile, on peut essayer d'activer un conflit, mais ça fonctionne pas vraiment, on peut essayer la méthode quantitative, c'est pas sûr non plus quels sont les moyens qu'on a, donc est-ce qu'il fait un aveu d'impuissance véritablement ?
0: Alors, je dirais d'abord que Freud a élaboré cette notion de pulsion de mort, donc au moment de l'au-delà du principe de plaisir, et il l'a vraiment déployé dans le malaise dans la civilisation. Il a éclairé quelque chose de l'agressivité de chacun à l'égard de son prochain, quelque chose de la haine, quelque chose de l'hostilité, quelque chose du retour des guerres, à travers cette notion de pulsion de mort. Et donc là, il y revient à la fin dans Analyse finie et infinie. Alors, je ne dirais pas que c'est un aveu d'impuissance, mais c'est plutôt une façon une lucidité qu'il transmet à chaque analyste concernant ce à quoi on se heurte toujours dans une cure. C'est-à-dire qu'il n'est pas seulement de l'ordre de comment faire advenir une vérité nouvelle, mais qui est comment pouvoir agir sur ce rapport à la répétition pulsionnelle qui confronte à une forme d'impasse, c'est-à-dire qui fait obstacle à l'avènement d'une nouveauté. Et effectivement, il se réfère à Empédocle, et je trouve que c'est émouvant parce qu'il dit pourquoi il se réfère à Empédocle. C'est pas simplement pour montrer que effectivement
1: il a de la culture
0: parce qu'il était quand même passionné par les philosophes antiques et les textes antiques. Non, et tragique. Il s'est beaucoup appuyé sur Sophocle pour élaborer le complexe d'Oedipe. Mais là, il se réfère à Empédocle pour dire qu'il est heureux de s'apercevoir que déjà Empédocle avait découvert qu'au fond, ce qui animait les éléments constitutifs du cosmos, c'était ces deux principes. Eros, donc l'amour, et Neikos, la lutte. Et au fond, ce que Freud veut montrer, c'est que ces deux principes, pour lui, ne sont pas au niveau cosmologique. Il dit là, dans Analyse finie et infinie, qu'ils sont au niveau biologique. Il ne cherche pas à faire une cosmologie à partir de la pulsion de mort. Mais ce qu'il veut montrer, c'est qu'il a découvert au fond, qu'il y avait aussi quelque chose chez chaque patient, chez chaque sujet, et sans doute qu'il l'a découvert aussi en lui-même, hein, qui relève de cette pulsion de mort, et qu'au fond, c'est ça l'obstacle majeur à la fin de l'analyse et à la résolution. Et il emploie d'ailleurs le terme de masochisme, et j'ai trouvé que c'était très concret, parce qu'on se dit, la pulsion de mort, ça paraît un concept un peu abstrait, mais comment est-ce qu'on expérimente cette pulsion de mort dans son existence? Et il emploie le terme de masochisme pour montrer que finalement, il y a quelque chose à quoi on se heurte, qui est un goût pour une forme de souffrance, et que quelquefois, il s'agit de parvenir, au fond, à faire coupure, hein, ça c'est plutôt ce que Lacan montrera, par rapport à la répétition.
1: Et bien justement, on va écouter tout de suite Jacques Lacan, Clotilde Le Guil, et on va voir comment il a trouvé peut-être la solution pour que l'analysant se rende compte de cette répétition de la souffrance dans sa vie.
2: La question de la terminaison de l'analyse et du sens de cette terminaison n'est point à l'heure actuelle résolue. Je ne l'évoque ici que comme témoignage de ce que j'avance concernant ce que j'appelle le repérage de l'expérience, à savoir qu'il n'est point forcément un repérage pensé. S'il est quelque chose qui, dans cette expérience, reste assuré, c'est qu'elle est associée à ce que nous appellerons des effets de dénouement. Dénouement des choses chargées de sens, qui ne sauraient être dénouées par d'autres voies. Là est le sol ferme sur lequel s'établit le camp analytique. Le symptôme, au sens analytique du terme, n'est pas le signe, mais un certain nœud dont ni la forme, ni le serrage, ni le fil n'ont jamais été proprement dénommés. Ce qui est au fondement de ce qu'on appelle le symptôme analytique, qui est quelque chose d'installé dans le subjectif et qui ne saurait être résolu d'aucune façon par un dialogue raisonnable et logique, c'est un certain nœud de signes avec des signes. Eh bien, le psychanalyste est en droit d'affirmer à celui qui en souffre, au patient, que de ce nœud, vous ne serez délivré qu'à l'intérieur du camp.
1: Extrait du séminaire Livre 12 de Jacques Lacan, lu par Nicolas Berger. C'est vous, Clotilde Le Guil, qui nous avez indiqué ce texte, et on en avait besoin parce que, je l'ai dit tout à l'heure, j'ai fait un petit pic à l'égard de Lacan sur sa manière de parler, sur son jargon, sa manière d'écrire. Là, le texte est assez clair, enfin, vous allez quand même nous l'expliciter, mais il emploie ce terme, pour le coup très frappant, très limpide, de dénouement, qui n'est ni la fin comme la fixation d'un terme, ni le terme comme un but fixé à l'avant, celui d'une normalité psychique à atteindre pour le sujet, mais voilà, le dénouement comme dans un roman policier.
0: Oui, c'est ça. Alors peut-être que je voudrais ajouter aussi que ce séminaire « Problèmes cruciaux », donc le livre 12, est paru très récemment. Jacques-Alain Miller, qui établit le séminaire de Lacan, l'a fait paraître. On peut le remercier parce que c'est un séminaire qui nous manquait aussi pour penser la fin de l'analyse. Donc c'est un séminaire de 1964-1965 et il est frappant d'entendre Lacan dire en 64 « La terminaison de l'analyse n'est point à l'heure actuelle résolue ». Donc vous voyez qu'il dit, tout comme Freud, hein, qu'il y a vraiment un paradoxe qui touche à la question de cette impossible dialectique entre le fini et l'infini dans l'analyse. Alors, j'ai choisi ce texte parce que Lacan propose le terme de dénouement. Et je trouve que ce terme de dénouement, il est différent du terme de terminaison de l'analyse, du terme de guérison de l'analyse, du terme de résolution, du terme de conclusion. Le terme de dénouement, il évoque effectivement quelque chose, alors de l'ordre d'une fin qui a à voir avec un événement qui enfin advient. C'est-à-dire, il décrit là le symptôme comme un nœud. C'est beau comme
1: définition. C'est très beau parce que en lisant, j'ai parlé de romans policiers parce qu'il y a le côté découverte, c'était lui, le tueur, oui. Mais il y a aussi le nœud qu'on a dans le ventre.
0: Voilà, c'est ça. C'est-à-dire qu'effectivement, vous avez parlé de romans parce que le dénouement nous fait penser évidemment à cette dimension, dramaturgique. Hein. Et d'ailleurs, il est arrivé à Lacan d'employer le terme de drame à propos de ce qui survient dans l'existence du sujet, le drame de son existence, le drame de l'amour. Ici, donc, il avance ce terme de dénouement, et je dirais que ça a davantage à voir avec ce que vous dites aussi là, c'est-à-dire le nœud qu'on a en nous. Je pense aussi à une réplique d'un personnage de Marivaux qui dit qu'elle se sent emmêlée, qu'elle n'arrive plus à se démêler. Et bon, ça m'a beaucoup parlé, c'est-à-dire qu'en fait, l'expérience de l'analyse, c'est aussi d'essayer de se démêler soi-même. On en vient vraiment à éprouver à quel point nous sommes faits de ces fils que nous essayons de tirer pour défaire le nœud. Et quelquefois, si on tire trop fort, si on brusque, eh bien, ça resserre le nœud, alors qu'il s'agit justement de démêler quelque chose. Et ce que Lacan nous dit ici, c'est que le symptôme, c'est un certain nœud de signes avec des signes. Et je trouve que c'est aussi, d'abord c'est une belle définition du symptôme, parce qu'on voit que c'est pas du tout, il dit pas que c'est un trouble, il dit pas que c'est un dysfonctionnement, donc il montre à quel point le symptôme dit quelque chose de notre singularité, du nœud que je suis, du nœud que nous sommes chacun, du nœud qui constitue quelque chose de notre rapport à la fois à notre histoire et à la pulsion. Et ça renvoie aussi à l'étymologie du symptôme. Le symptôme, étymologiquement, c'est une coïncidence de signes. C'est-à-dire qu'il est fait de quelque chose qui est de l'ordre de la contingence. Il y a eu une coïncidence de signes entre ce qui a été dit au sujet sur son être, ce qui lui est arrivé dans l'existence, les bonnes, les mauvaises rencontres, la façon dont il a interprété, la façon dont il s'est défendu, la façon dont il a tenté de fuir ou au contraire de se confronter. Et cette coïncidence de signes vient à former un nœud. Et au fond, ici, Lacan définit l'analyse comme la fin de l'analyse, comme même on pourrait dire plusieurs fins, parce qu'il parle de dénouement en disant que finalement, c'est ce qui se produit au cours de la cure, et on peut dire qu'il y a plusieurs dénouements au cours d'une cure.
1: Il n'y a pas une fin, il n'y a pas un jour où on arrive en disant « je sens que c'est fini ».
0: Ah si, je pense qu'on peut distinguer une fin, une fin, la fin de cette odyssée qui a à voir avec un dénouement final, mais on peut aussi rendre compte de moments dans son analyse où il y a des choses qui se dénouent pour nous.
1: Une sorte d'étape, presque.
0: Ouais, des franchissements, des pas qui sont faits, des seuils qui sont franchis et qui conduisent à éprouver un véritable changement dans son existence. Et donc, l'idée d'un dénouement, ça permet de penser véritablement une fin qui conduit aussi à éprouver en soi-même, en son corps, que quelque chose comme un événement s'est produit. Moi, ce que j'aime dans l'idée de dénouement, c'est que il y a quelque chose de nouveau.
1: On n'est pas la libération.
0: C'est la libération, c'est la déprise.
1: C'est
0: aussi
1: pas la fin, l'épuisement.
0: Voilà,
1: par
0: on n'est pas dans l'épuisement du début. On est dans l'idée que quelque chose en est venu à se dénouer.
1: C'est pas tant la fin qu'un nouveau début, un nouveau départ, d'une certaine manière.
0: Voilà, c'est une fin qui serait aussi de l'ordre de l'avènement d'une nouveauté, d'un nouveau rapport au désir, d'un nouveau rapport aussi la répétition, une façon de savoir où se situe pour soi-même ces phénomènes de compulsion, de répétition, et une nouvelle façon de se détacher Pour moi, dans le dénouement, il y a aussi cette idée de se déprendre, de se détacher. Il y a un effet de séparation d'avec quelque chose.
1: De déprise, donc, comme
0: de déprise.
1: Clotilde Le Guillemet. Juste une dernière question. Ce sentiment de libération, en fait, est presque plus important que cette importance de nommer, j'ai l'impression. C'est-à-dire que vraiment, il y a quelque chose qui se joue physiologiquement, physiquement, sensoriellement, alors que Lacan nous parle beaucoup, voilà, de fils qui sont mal dénommés et qu'il faudrait nommer. On connaît le système de l'analyse, de l'association libre, d'accord. Mais là, vous parlez quand même d'une puissance finale, d'une nouvelle naissance.
0: Oui, c'est de l'ordre d'un événement, mais vous avez raison d'employer le terme de dénommer. Il est aussi question de pouvoir nommer. Et la fin de l'analyse, on peut aussi la penser par rapport à l'advenue d'une nomination nouvelle.
1: C'est un nouveau discours qui nous appartient.
0: Une façon de nommer, au fond, l'inassimilable auquel on a eu affaire dans l'existence. Hein. Ce qui fait que on a été dérangé dans son rapport à l'autre, au désir, depuis quelque chose qui n'a pas pu s'assimiler et qui a à voir avec le trauma. Et au fond, il y a l'idée que en le nommant, on s'en déprend. C'est-à-dire cette nomination que Lacan appelle aussi l'événement de dire. Hein, c'est un dire qui fait événement. Cette nomination, elle permet aussi d'inscrire la fin dans la langue et pas simplement du côté du silence et de l'indicible.

0: Merci beaucoup Clotilde Le Guil de nous avoir parlé de la fin de l'analyse. J'espère qu'on aura répondu à beaucoup de questions des auditeurs et auditrices sur quand est-ce que je finis mon analyse. De vous aussi, on peut lire ce magnifique essai La Déprise, essai sur les ressorts intimes de la désobéissance qui est paru aux éditions du Seuil. Mais c'est l'heure maintenant de retrouver le pourquoi du comment de Frédéric Worms.
1: Pourquoi faut-il un nouvel emploi du temps ? La question de l'emploi du temps, de l'organisation du temps humain pour la vie pratique, qu'elle soit individuelle ou collective, semble une contrainte elle-même immuable. Nous devons organiser notre temps, le temps de nos vies, pour répondre à tous les besoins pratiques à la fois. Ainsi, chaque individu doit-il répartir ses activités dans son emploi du temps. Il y a le temps pour le travail, il y a un temps pour tout d'ailleurs, dit l'Ecclésiaste dans le livre des Proverbes, dans la Bible. Il y a un temps pour tout, il y a un temps pour travailler, un temps pour se reposer, un temps pour les amis, un temps pour la famille, un temps pour la fête, un temps pour les corvées, un temps pour la cuisine, un temps pour manger, un temps pour digérer, un temps pour se reposer, un temps pour agir, un temps pour le sport, un temps pour le corps. Il y a un emploi du temps à organiser et c'est une contrainte structurelle de nos vies. Et de même, dans la vie sociale, le partage du temps est-il un enjeu de pouvoir, un enjeu économique ? Le temps, c'est de l'argent, le temps fait partie des données fondamentales de notre expérience sociale, celles aussi que nous redistribuons. Il y a des gens qui ont des loisirs, des gens qui n'en ont pas. Les acquis sociaux, les luttes sociales se sont traduites aussi par des luttes pour le temps de travail, parfois à l'heure près, parfois pour l'organisation de la vie, pour des années de retraite pour qui sont aujourd'hui au cœur aussi d'un débat social. Et on sent bien dans ce débat social une angoisse par rapport au temps de la vie, une souffrance de l'emploi du temps. Mais ce caractère immuable se transforme aujourd'hui en profondeur. Il se transforme par des urgences et des angoisses nouvelles qui viennent menacer notre rapport au temps et même par du temps qui peut sembler gagné et dont l'usage sera un des enjeux politiques majeurs des prochaines années. Ainsi, si des techniques nouvelles, et c'est déjà arrivé, gagnent du temps aux humains, font faire plus vite, de manière absolument sidérante, des tâches qui autrefois prenaient beaucoup de temps, que ferons-nous du temps ainsi gagné? On dit que, par exemple, l'intelligence artificielle va faire en une semaine ce qui auparavant demandait 3 ans, par exemple, à un étudiant en sciences de la vie pour calculer tel ou tel ensemble de données pour le traiter. En une semaine, la machine va faire ce qui autrefois prenait 3 ans. Le diagnostic médical, à travers les données traitées par l'intelligence artificielle, va gagner du temps aux médecins. Que vont-ils faire? Qu'allons-nous faire socialement de ce temps gagné? Cela va-t-il mettre des personnes au chômage, dans une vacance qui sera non pas un plaisir mais une souffrance? Ou bien au contraire, cela sera-t-il redistribué pour l'utiliser, à la fois pour maîtriser ces nouvelles données du monde, pour répondre à des urgences et aussi pour partager le temps libre, le temps gagné, le temps retrouvé et non pas le temps perdu, pour partager ce temps retrouvé qui n'est pas seulement un temps gagné socialement, un temps perdu dans une vacance ou dans un vide ou dans un chômage douloureux, mais un temps qui peut être consacré à ce qui ne se mesure pas, un emploi du temps qui fait une place peut-être nécessairement plus grande à ce qui ne relève pas d'un usage pratique du temps, précisément parce que la pression sur nos vies, la pression sur l'organisation pratique du temps n'a jamais été aussi forte que jamais. L'emploi du temps est donc aussi un enjeu politique, social, historique. Dites-moi comment les humains emploient leur temps et je vous dirai qui ils sont.
0: Merci Frédéric et merci à toute l'équipe, Anna Fulpin, Axel Dubois, Carla Michel, Pauline et Manon Delasselle et Anaïs Isbert, à la réalisation et à la lecture des textes aujourd'hui Nicolas Berger, à la prise de son Nicolas Leroulet. 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
0: Vous écoutez France Culture, demain suite et fin de notre série sur la fin. Demain, nous parlerons de notre passion pour ne pas finir. Ce sera avec l'essayiste Blanche Léridon. Mais pour le moment, il est 11h tout pile et c'est l'heure de vous retrouver, Julie Gacon, pour Culture Monde. Bonjour Julie.
8: Bonjour Géraldine Mosna-Savoie.
0: Suite cette semaine, suite de votre semaine sur les revers de l'interventionnisme états-unien, quel est le programme du jour?
8: Oui, et on parle aujourd'hui de la République démocratique du Congo et de cet accord qu'il a lié avec le Rwanda sous l'égide de Donald Trump. Et un an plus tard, on voit que ça n'a pas bien avancé.
0: Bonne émission.
8: Merci beaucoup.

Bonjour et bienvenue dans Culture Monde, une émission préparée avec Barthélémy Gaillard, Fanny Richet, Anouk Milliot et Léa Natterman, réalisée par Vivian Lecuivre, et à la technique ce matin, c'est Jean-Guy Linmège.

0: C'est le troisième volet de notre série de la rentrée consacrée au revers de l'interventionnisme états-unien après Gaza et l'Iran, où Donald Trump a échoué à faire appliquer ses deals durant l'été. On évoque ce matin un accord sur lequel nous avons davantage de recul, signé en juin 2025 entre la République démocratique du Congo et le Rwanda, sous l'égide de Washington. Nous entendons dans l'ordre le président de la RDC, Félix Tshisekedi, puis le secrétaire d'État américain Marco Rubio, et enfin le président rwandais Paul Kagame.
1: Aujourd'hui, le Rwanda fait semblant d'avoir retiré ses troupes, mais en réalité, les troupes rwandaises continuent d'être présentes sur le sol congolais et d'appuyer les supplétifs du M23. Le M23 AFC n'est qu'une émanation de la volonté du Rwanda.
2: La RDC et le Rwanda ont signé un accord de paix qui peine à être mis en place pour l'instant. C'est la raison pour laquelle nous avons dû imposer des sanctions côté rwandais et depuis, nous commençons à avoir plus de bonne volonté. Ça bouge, peut-être pas assez vite, mais on espère voir des mesures de l'accord mises en place d'ici au 15 juillet avec le retrait des troupes rwandaises. Puis nous nous attaquerons au problème du M23.
3: Personne ne répond aux causes profondes du conflit. Je n'ai jusqu'à présent entendu parler d'aucune initiative qui se concentre réellement sur les causes profondes du problème et cherche à y répondre. C'est toujours quelque chose de superficiel.
0: C'est vrai qu'il s'agit d'une guerre complexe, mais l'accord négocié par Donald Trump l'a réduit à une question d'accès aux minerais. Il y a maintenant plus d'un an, le 27 juin 2025, la République démocratique du Congo et le Rwanda signaient un accord censé mettre fin à la guerre dans les provinces congolaises du Kivu nord et sud et de l'Ituri. Donald Trump, alors lancé dans sa quête du prix Nobel de la paix, en parlait de cet accord comme d'un miracle. Sur le papier, tout coulait de source, il suffisait de retirer, neutraliser ou désarmer des groupes opérant dans l'est du Congo, que ce soit des groupes soutenus par le Rwanda et cherchant à déstabiliser l'État congolais ou des groupes entraînés au Congo dans l'espoir de renverser le régime rwandais. Les deux États avaient, voulait-on croire, un intérêt commun à s'entendre. Mais tout dans ce texte porte à croire que ceux qui l'ont élaboré aux États-Unis ne connaissent rien ou pas grand-chose des causes historiques de ces conflits, qui sont à la fois des conflits entre peuples, des conflits fonciers, un héritage de la répression d'État ou encore le résultat d'un institution fragile. Un an après la signature de cet accord, aucune des parties prenantes ne semble prête à baisser la garde, et même ce qui a motivé le texte, l'accès aux ressources congolaises, est loin d'être acquis pour les entreprises états-uniennes. Bonjour Sonia Rollet.
4: Bonjour.
0: Merci beaucoup d'être avec nous. Vous êtes directrice des enquêtes de la plateforme de protection des lanceurs d'alerte en Afrique. Nous sommes également en ligne depuis Nairobi au Kenya, où il est midi 4 avec Onesforce et Matumba. Bonjour.
5: Bonjour.
0: Merci beaucoup d'être avec nous. Vous êtes chercheur à l'International Crisis Group. Merci donc à tous les deux d'être là pour parler de cet accord qui date un petit peu maintenant, en juin 2025, mais dont on entendait Marco Rubio dire encore récemment « le 15 juillet, tout ira mieux ». Bon, on est début septembre, alors je ne savais pas qu'il existait un baromètre pour les accords de paix en Afrique, ni qui en est à l'origine. Toujours est-il que sa première mission a consisté à évaluer cet accord de paix entre le Rwanda et la République démocratique du Congo sous l'égide de Donald Trump, et que ce baromètre, Sonia Rollet, estimait cet été à 35% le taux de mise en œuvre de cet accord. Si on y regarde de plus près, mais sans entrer tout de suite dans tous les détails, qu'est-ce qui, à ce stade, sur les 30 points abordés par le texte, a été suivi d'effet ? Alors, ça sera peut-être plus court que d'aborder ce qui ne l'a pas été.
4: Oui, alors c'est assez compliqué et je ne sais pas très bien comment ils ont fait leur calcul. Je crois que j'avais regardé au tout début quand c'était sorti et que le fait qu'ils tiennent encore des réunions faisait partie du fait d'appliquer l'accord. Et ça, ils tiennent leurs réunions à différents niveaux, puisqu'il y a un niveau avec les États et la médiation, il y a au niveau entre le M23 et la RDC. Donc, ils continuent de se réunir régulièrement pour constater en général que rien n'est fait. Ce qu'il y a eu comme, il y a eu la mise en place d'un mécanisme de vérification, on va dire, hein, sur lequel il y a y compris des militaires congolais, des gens de la MONUSCO, etc., qui ont été mis en place. Donc il y a un système de vérification qui est là.
0: La MONUSCO, c'est la mission de l'ONU en RDC.
4: Voilà, au Congo, les rebelles n'en voulaient pas. Dans ce cadre, ils ont quand même été imposés, mais en même temps, le résultat n'est pas extraordinaire, on va dire, de cette mission de vérification. Et puis, des échanges de prisonniers étaient aussi prévus. Il y a un protocole qui a été signé en ce sens. On a vu qu'il y avait 15 prisonniers qui avait été rendu au M23. Le M23 conteste un peu même la qualité des personnes qui ont été rendues. Eux disent avoir déjà donné les militaires ou les personnes qu'ils estimaient détenir, mais là aussi, personne n'est vraiment content de ce qui se passe. Donc, dans les faits, il n'y a pas grand-chose. Hein. On a une sorte de statu quo qui n'en est pas complètement un, mais disons, il y a des combats, les zones concernées sont un peu toujours les mêmes qui sont occupées par le M23 et le Rwanda. Mais en tout cas, on n'a pas de. Voilà, il n'y a pas d'avancée sur tout ce qui est retrait des troupes rwandaises. On a vu des mouvements de départ, mais il y a toujours des doutes, et notamment sur l'opérationnalité des armes qui sont mises en œuvre, c'est-à-dire les drones, tout ce qui est technique est censé être opéré par les Rwandais. Et de l'autre côté, le désarmement des FDLR, même s'ils font des promesses, c'est compliqué.
5: Alors je vais essayer de tenir en direct un glossaire pour bien qu'on s'y retrouve sur ces groupes armés. Le M23, c'est ce groupe armé soutenu par le Rwanda qui opère dans l'est de la République démocratique du Congo. Les FDLR, ce sont ces forces démocratiques de libération du Rwanda composées d'anciens génocidaires qui aujourd'hui essayent de déstabiliser le Rwanda depuis la RDC pour renverser le régime de Paul Kagame. Que ce soit l'un ou l'autre ou d'autres groupes armés qui étaient inclus dans l'accord Onesforce et Matumba, est-ce qu'il y a eu un début de processus de désarmement de quel groupe armé que ce soit ?
6: Non mais écoutez, le bilan est vraiment proche du zéro. Je ne dirais même pas mitigé, parce que, en fait, il faut savoir que cet accord reposait sur deux grosses promesses, on dirait deux piliers. Il y a, comme le disait Sonia, que le Rwanda s'engageait à retirer ou à lever ces mesures défensives, ce qui concrètement signifie retirer ses troupes du sol congolais. Et d'autre part, le Congo, Kinshasa, s'engageait à neutraliser les FDLR, ces forces rebelles d'origine rwandaise qui tentent de déstabiliser leur pays d'origine. Et donc, plus d'une année plus tard, on n'a pas vu, dans les deux sens, les moindres avancées. C'est vrai que Kinshasa a lancé quelques escarmouches symboliques dans le territoire de Walikale, mais ça, ce n'est pas allé plus loin que le symbole. Tandis que le Rwanda est resté, je dirais, au niveau des discours d'intention. Et le gros piège, en fait, c'est que les deux parties, chacune conditionne l'exécution de son engagement par l'engagement
5: de l'autre.
6: De l'autre. Mmh. Et donc, on est dans une sorte de preuve de force et le discours, l'escalade de discours n'a pas baissé des niota, au contraire, de part et d'autre, on a plutôt vu le renforcement des dispositifs militaires, que ce soit des forces rwandaises au Congo et que ce soit la collaboration entre l'FDLR et les forces pro-Kinshasa sur le terrain. Donc, voilà, on n'a pas avancé et nous verrons bien pourquoi.
5: On ne sait pas exactement combien ces forces comptent d'hommes aujourd'hui, de combattants. Fin 2025, on estimait prudemment, précisent les experts, entre 8 et 10 000 les effectifs des FDLR dans le sud Kivu, un peu moins dans le nord. L'AFC M23 revendique 30 000 combattants, mais c'est difficile à vérifier. Il compte aussi sans doute les soldats ou policiers congolais enrôlés de force. Toujours est-il que sur place, les réfugiés et déplacés se sentent toujours aussi abandonnés et vulnérables.
7: Que la communauté internationale nous aide, qu'elle ait pitié de nous. afin de stopper cette guerre. On avait fui et maintenant fuir encore de nouveau, vraiment, ça nous dépasse. Qu'ils nous aident à terminer cette guerre.
8: On avait décidé de rentrer chez nous car on a souffert au Burundi. Maintenant, en arrivant, on nous dit que le M23 va encore revenir chez nous. Nous sommes dans l'angoisse.
5: Extrait d'un reportage de TV5 Monde au centre de réfugiés de Kavimvira le 14 juillet dernier. Sonia Rollet, l'accord prévoit aussi le retour des réfugiés et des déplacés internes qu'on vient d'entendre. Les États-Unis, en tant que parrain de cet accord, ce sont eux qui l'ont élaboré. Est-ce qu'ils tentent de forcer les choses? Onesphore et Matumba disaient que les deux présidents rwandais et congolais de toute façon ne se parlaient pas. Est-ce que eux, quand ils prennent des sanctions, le Trésor américain prend des sanctions contre des acteurs engagés dans l'Est du Congo, est-ce qu'il y a de quoi forcer les choses? En quoi consistent ces sanctions?
4: En tout cas, si c'était le cas, on aurait vu un résultat et pour l'instant, on ne le voit pas.
5: C'est plus récent, les sanctions.
4: Voilà.
5: C'est un peu plus récent.
4: Oui, non. Mais les sanctions, disons que voilà, symboliquement, c'est très fort. C'est-à-dire qu'on est sur quelque chose où le fait que les États-Unis, qui étaient quand même le grand allié du Rwanda dans la région, même pendant la guerre qui se retrouvaient de facto à être considérés comme étant plutôt proches des rébellions soutenues par le Rwanda, ou vus un peu comme un parrain du Rwanda pendant des années, etc., qui se mettent à sanctionner le Rwanda et à reconnaître que la présence rwandaise au Congo est un problème, et que l'argument que ce soit des mesures de défense et que le Rwanda ne soit là que pour se défendre contre des rebelles ou rwandais, vous le disiez, des FDLR, coopèrent avec l'armée congolaise. Le fait que cet argument-là ne soit plus considéré comme étant suffisant pour faire échapper le Rwanda à des sanctions, ça c'est quand même un élément qui est assez fort. Mais ça reste symbolique. C'est-à-dire que ce n'est pas ça qui va réellement empêcher, surtout que de facto, il y a ce qu'on appelle des waivers, c'est-à-dire des possibilités de faire lever un certain nombre de sanctions, notamment parce qu'aussi il y en a qui ont été prises par les Nations Unies, et on sait que le Rwanda est par exemple l'un des principaux fournisseurs de troupes pour les opérations de maintien de la paix des Nations Unies. Donc, si vous voulez, quand vous continuez de recevoir de l'argent des Nations Unies pour ça, que vous recevez de l'argent d'aussi d'autres acteurs de l'Union Européenne et autres, parce que vous êtes une armée qui est considérée comme étant très efficace, la preuve, on va dire, tout ça fait que finalement, l'aspect sanction, oui, quand même, ça change quelque chose au niveau des opinions publiques et on sent que du coup le Rwanda est un peu moins bien perçu qu'avant, mais c'est pas suffisant pour imposer en fait le fait que l'armée rwandaise se retire du Congo, et j'ai envie de dire cette fois-ci et définitivement, parce que ça fait plus ou moins 30 ans qu'ils sont là maintenant et qu'il y a des accords de paix réguliers où on annonce le retrait des troupes rwandaises et où en fait on se rend compte qu'ils ont toujours une présence, que ça soit avec l'accord de l'État congolais ou pas.
5: Et comment évaluer, Onesphore et Matumba, l'efficacité de ces sanctions qui, pour la plupart, sont individuelles? Elles ne concernent pas un mouvement en général, mais certaines têtes pensantes ou combattants en particulier?
6: Écoutez, cette diplomatie des sanctions ne produit pratiquement aucun résultat. Je suis peut-être sévère. Bon, il y a eu de mesures concrètes de la part des États-Unis, notamment, par exemple, cette pression diplomatique et un peu plus sur le Rwanda après la chute d'Uvira en décembre 2025. Donc, rapidement, avec une sorte de levée de bouclier de la part de Washington, l'AFCM-23 et donc le Rwandais se sont retirés de cette ville, et du coup, la pression vers le sud, donc vers le Katanga, a baissé sur le terrain. Mais pour le reste, franchement, ces sanctions ont plutôt un effet psychologique. Surtout, donc, une sorte de satisfaction de la part de Kinshasa envers son opinion publique. Donc, ils peuvent dire, bon, vous voyez, le Rwanda, nous l'avons mis au banc de la communauté internationale, maintenant que Kagame ne peut plus parader. Mais concrètement, rien ne change sur le terrain. lorsque Washington prend des sanctions contre l'armée rwandaise, en fait, il fait semblant d'oublier que ça fait quand même assez longtemps que l'essentiel des approvisionnements en armes de Kigali ne viennent pas de l'Occident, mais plutôt vers les pays orientaux, vers la Turquie, vers
5: la Chine,
6: ce pays-là. Oui, la Chine. Bon, quant aux sanctions individuelles, ça peut faire rire, en fait. Quatre généraux rwandais dont on bloque les avoirs, je ne vois pas quel va être l'impact de cette mesure. Je sais que se passe à Rutshuru, à Masisi, au Nord Kivu, ou à Bijombo, à Minembwe, dans le Sud Kivu. C'est folklorique, mais bon, c'est aussi les limites de la diplomatie internationale.
5: En tout cas, ces sanctions ne visent pas que des combattants, aussi des entreprises extractives rwandaises accusées d'exploiter et de blanchir illégalement les ressources de l'Est du Congo, ce qui fait dire aujourd'hui à Paul Kagame, le président du Rwanda, que c'est injuste que lui se sent davantage sanctionné aujourd'hui que son homologue de la République démocratique du Congo.
9: There is the United States.
10: Les États-Unis nous ont également réunis et participent aux efforts visant à nous aider à résoudre ce conflit. Ils ont aussi l'obligation de veiller à pousser réellement le Congo et le Rwanda dans la bonne direction, de manière équitable. Les États-Unis peuvent le faire s'ils le veulent. Mais on n'obtient aucun bon résultat en choisissant le camp sur lequel on exerce une forte pression et en traitant l'autre avec beaucoup plus d'indulgence. Si vous sélectionnez un camp, si un matin vous dites « Non, je vais avec celui-ci », alors il y a un problème. Cela ne produira tout simplement pas de bons résultats.
5: Paul Kagame interrogé par Jeune Afrique en avril dernier. Sonia Rollet, Paul Kagame, on l'entend, se sent injustement maltraité par les États-Unis au profit de la République démocratique du Congo. Est-ce que le discours est le même côté RDC? Est-ce que Félix Tshisekedi se sent particulièrement favorisé ou au contraire, lui aussi trouve que les mesures qui sont prises, est-ce que lui demandent les États-Unis est infaisable pour la RDC?
4: Alors, c'est d'abord dans cette position-là du Rwanda, il faut quand même rappeler que le Rwanda occupe le Congo. C'est pas le Congo qui occupe le Rwanda. Donc, c'est vrai que ça fait une différence en fait de base dans les rapports, mais quand même c'est une différence qu'il faut bien souligner. Sur la RDC, je pense pas. Le rêve de Félix Tshisekedi, c'était de voir les Américains combattre le Rwanda directement, quoi, et s'engager militairement. Donc ça, il l'a jamais obtenu. Il essaye maintenant avec des mercenaires, on va dire, ou des entreprises comme celle de Prince et Eric Prince et autres.
5: Des Américains.
4: Voilà. D'essayer d'inverser les rapports de force, d'obtenir plus d'armes. Il aimerait, enfin, on sait, et il ne cesse de le répéter, qu'il veut voir plus de la communauté internationale, des États-Unis en tête, mais de la communauté internationale en général vis-à-vis du Rwanda. Donc ça, ils le disent maintenant. Dans quelle mesure ou quelles concessions il devrait être amené à faire pour amener un climat qui serait favorable à des discussions. Il y a le rapport au Rwanda, puis après il y a le rapport au M23, qui est quand même une rébellion qui est considérée par Kinshasa comme étant une émanation du Rwanda, mais qui reste quand même une rébellion parmi lesquelles il y a des Congolais. Il y a aussi une demande de dialogue politique. On sait que Félix Tshisekedi veut un troisième mandat. Et que tout ce contexte-là politique ne va pas forcément favoriser le fait qu'une rébellion s'arrête dans l'Est du Congo, parce que le risque est de voir que si jamais il y a un troisième mandat qui est imposé, ben, une partie de l'opposition politique s'allie avec l'opposition armée pour essayer de renverser Félix Tshisekedi, qui n'aura pas respecté la constitution actuelle, en tout cas qui prévoit une limite de mandat. Donc ça, c'est un problème. Et là-dessus, est-ce que les États-Unis font suffisamment de pression? Pour l'instant, ce n'est pas évident.
5: Pour l'instant, en tout cas, la pression concerne, vous le disiez à juste titre, en ce qui concerne le M23, davantage le Rwanda. Quant à Félix Tshisekedi, lui, il est très souvent loué par Donald Trump dans ses discours. Il a été reçu à Washington et mis en valeur par Donald Trump.
11: Comme il est dit dans la Bible, les faiseurs de paix seront bénis. C'est vrai, il y a quelques mois, ici à Washington, nous avons signé un accord de paix historique entre la RD Congo et le Rwanda. Président, est-ce que vous pouvez vous lever? Vous êtes tellement... Président, merci. Vous êtes vraiment courageux, un homme courageux. Ensemble, nous avons signé le plus grand accord historique sur les minerais entre l'Afrique et les États-Unis. Le Congo a une terre magnifique. C'est une terre incroyable.
5: Donald Trump au sujet de Félix Tshisekedi lors du National Breakfast Day. C'est un forum politique organisé par des chrétiens aux États-Unis en février. Et ce jour-là, Félix Tshisekedi a même prononcé une prière.
1: Nous nous appuyons sur cette parole tirée de l'Évangile selon Matthieu au chapitre 5. Verset 9. Heureux ceux qui procurent la paix, car ils seront appelés fils de Dieu. Aujourd'hui, Seigneur, fais de nous des artisans de réconciliation. Là où la méfiance a fermé la route, ouvre un chemin. Là où l'orgueil a dressé des murs, apprends-nous à bâtir des ponts. Là où l'histoire a laissé des blessures, suscite des gestes de guérison.
5: Alors derrière ces belles paroles prononcées par Félix Tshisekedi, est-ce qu'il est possible d'imaginer que le président congolais et le président rwandais Paul Kagame se parlent sans intermédiaire, ni celui de Donald Trump, ni celui de Dieu, Onesphore Matumba? Est-ce qu'ils se parlent quand ils se rencontrent, s'ils se rencontrent? Est-ce qu'il est question de cet accord de paix, même quand Donald Trump n'est pas là?
6: J'ai sourié un peu en suivant ces propos qui me semblent tout à fait lunaires, en fait. Évoquer Dieu, l'invoquer même, et le président américain qui caresse le président congolais dans le sang du poil. C'est assez symptomatique de la relation, par exemple, qu'il y a fondamentalement dans cet accord. Et c'est une relation caractérisée par beaucoup de naïveté de part d'autres. Trump qui pense qu'il suffit de faire miroiter aux uns et aux autres les intérêts économiques d'une paix pour faire arrêter la guerre. On oublie que ces acteurs vivent justement de cette guerre. Bon, le fait, donc c'est de la naïveté, c'est beaucoup de candeur et surtout beaucoup de précipitation. Trump a cru que après la signature, sa signature, bon, eh bien, il était, lui, digne de recevoir le prix Nobel de la paix et il a proclamé Urbi et Urbi qu'il avait pacifié les grands lacs, donc il avait fini le travail. C'est tellement candide qu'on se demande, mais on est dans quoi? Surtout si on compare à la réalité qui était décrite dans l'élément avec les déplacés et tout. Donc, voilà. Et pour couronner tout, on est dans cette prière où finalement, et ce n'est pas la première fois que le président Tshisekedi dit que bon, seuls les seigneurs et le ciel peuvent résoudre ces problèmes. Mais on a besoin de solutions concrètes et ce qui se passe jusque-là n'a rien de concret.
5: Voilà, ça évite invoquer le ciel, évite de prendre des positions concrètes. Si vous voulez, en quelques mots, Onesphore Matumba, conclure ce que vous étiez en train de dire, pardon.
6: Oui, rapidement, j'allais dire que, bon, pour répondre directement à votre question, depuis ce jour mémorable de décembre à Washington, je n'ai pas connaissance que Kagame et Tshisekedi se soient rencontrés en face à face. Et ils continuent plutôt à se parler par médias interposés et ce n'est pas se parler, ils s'invectivent à chaque occasion. Donc on n'a pas vraiment avancé.
5: Avec aussi l'intérêt que chacun a aussi, très cyniquement, à ce que se prolonge cette guerre pour rester au pouvoir. En tout cas, Félix Tshisekedi joue aussi sur la rhétorique de la haine du Rwanda pour faire diversion dans des diverses entreprises funestes dans lesquelles lui peut être aussi impliqué. Est-ce que, Sonia Rolet, les États-Unis avaient pu imaginer une seconde qu'aucun des deux signataires ne voudrait se prêter au jeu, où ils ont vraiment une connaissance insuffisante des enjeux sur place? D'ailleurs, ça n'est pas le département d'État qui a négocié cet accord, c'est la Maison Blanche. Qu'est-ce que ça change?
4: Alors, en fait, après, il y a le niveau de Donald Trump, de connaissance de Donald Trump et de ce qu'on lui dit, parce que c'est clair que quand il parle, j'ai pas l'impression qu'il soit correctement briefé. Et puis après, il y a la réalité de ce que les Américains savaient qu'ils avaient signé entre le Rwanda et le Congo, à savoir que l'accord qu'ils avaient signé en 2025, le premier, était un accord qui demandait simplement l'application. Ils n'étaient pas arrivés à négocier un nouvel accord. Ils avaient demandé l'application d'un accord sur lequel le Rwanda et le Congo s'étaient mis d'accord sous l'égide de l'Angola l'année d'avant. Donc, ils savaient très bien qu'il n'y avait pas d'avancée. Le problème dans tout ça, plus que de la naïveté, c'est que c'est une opération de communication permanente. Et en permanence, ils annoncent des avancées qui, en fait, n'existent pas, ou alors c'est des micro-virgules sur des choses, mais que l'essentiel des problèmes ne sont toujours pas traités. Et on voit les médiations s'épuiser. On voit bien que le Qatar, là, va disparaître petit à petit.
5: Comme médiateur ?
4: Voilà.
5: L'Angola aussi ?
4: L'Angola, voilà, ils avaient laissé les Américains se débrouiller puisqu'on leur avait retiré de facto la médiation alors qu'ils avaient proposé la relancer. Donc c'est les Américains qui sont vraiment en première ligne aujourd'hui, même l'Union africaine est un peu en retrait. On voit pas du tout. Et déjà, par exemple, juste pour donner un exemple, à la dernière réunion, les Américains ont changé d'interlocuteur. Donc il a fallu briefer un nouvel interlocuteur dans ces discussions parce que le premier qui était là depuis le début ou les premiers ont déjà dû passer la main. Donc il y a même un épuisement du côté de la médiation américaine de facto.
5: Donc un objectif de communication, comme vous dites, Sonia Rolet, présenter Donald Trump en faiseur de paix, un aspect transactionnel aussi puisqu'il s'agit de permettre à des entreprises états-uniennes d'accéder aux ressources, aux minerais de la République démocratique du Congo. Est-ce que sur cet aspect-là, purement transactionnel, les États-Unis ont réussi leur coup, entre guillemets?
4: Pas du tout, parce qu'en fait, l'essentiel des mines au Congo et des méga-projets miniers sont déjà tenus par les Chinois. Et d'ailleurs, c'est les Américains qui les ont vendus aux Chinois pour l'essentiel, ou les Occidentaux qui les ont perdus à la faveur des Chinois. Mais déjà, depuis, c'est un mouvement maintenant, ça fait presque 20 ans que ça dure, le fait que les Chinois s'imposent face aux Occidentaux dans le pays. Il y a des contrats qui ont en plus été renégociés, qui avaient été renégociés récemment par la Chine et le nouveau régime, celui de Félix Tshisekedi quand il est arrivé au pouvoir. Donc là-dessus, les Américains, tout ce qui leur reste, c'est finalement des gisements qui ne sont pas encore exploités, ou alors des minerais qui sont quand même dans les discussions qu'ont eu le Congo avec les différents opérateurs miniers. Ils ont réussi à récupérer une partie de la production et ils vendent en fait ces minerais-là à des opérateurs américains. Mais encore une fois, comme la transformation se fait en Chine dans tous les cas, l'essentiel de la transformation des minerais du Congo se fait en Chine. Et c'est pas vrai que pour les minerais du Congo, c'est vrai pour les minerais du monde entier. Donc même si, dans tous les cas, on ne peut pas retirer la Chine de l'équation de ces minerais congolais, où c'est très compliqué. Il faudrait voir des entreprises américaines d'abord construire des raffineries, des usines de transformation et prendre les minerais bruts pour les transformer. Ou alors voir plus de transformation se faire au Congo. Mais c'est pas du tout. Enfin, il y a des projets comme ça, mais c'est pas suffisant.
5: Depuis l'arrivée au pouvoir de Félix Tshisekedi en 2017, la Chine a par ailleurs très bien renégocié ses contrats miniers. Elle a fait ajouter des clauses selon lesquelles, si l'État congolais veut revendre certaines de ses concessions qui appartiennent à des entreprises chinoises, il devra payer de grosses pénalités. Néanmoins, des entreprises et ce consortium d'entreprises américaines Orion CMC est sur le coup, veut acquérir plusieurs mines. J'imagine, Sonia Rolet, en tant qu'ancienne correspondante de RFI Murphy à Kinshasa et aujourd'hui directrice des enquêtes de cette plateforme de protection des lanceurs d'alerte en Afrique. Vous connaissez le dossier soulevé et les récriminations d'un collectif de la société civile qui s'appelle « Le Congo n'est pas à vendre », qui regrette et déplore et critique ce projet d'acquisition d'Orion CMC, d'acquérir 40% des actifs en République démocratique du Congo de Glencore, ce géant minier suisse. De quoi s'agit-il en quelques mots et pourquoi cette affaire-là met à mal les bonnes intentions affichées des États-Unis sur place?
4: D'abord, sur ces gisements-là et sur ces exploitations-là, les royalties ou une partie des royalties va à Dan Gertler, qui est un homme d'affaires israélien, qui était un intermédiaire sur beaucoup d'affaires minières, qui a été sanctionné par les États-Unis. Donc, en théorie, voir une entreprise américaine travailler avec une entité qui travaille avec une entité sanctionnée, ça devrait être même interdit. Ça, c'est d'un. Glencore aussi a été condamné pour des faits de corruption dans différents dossiers. En fait, en tout cas, il y a des enquêtes qui sont ouvertes. Il y a eu notamment une condamnation en Suisse. Donc ça, c'est un autre point. Et Orion, nous-mêmes, PLAF, on a fait une enquête sur Orion en Guinée pour découvrir qu'il y avait également des soupçons de corruption sur cette entité. Donc ça veut dire que les acteurs qu'on voit ou qui sont mis en avant par l'administration Trump ou les deals qui sont mis en avant sont des deals qui ont un parfum de corruption, on va dire, ou de mauvaise gestion. Donc l'idée, c'est que si, et c'est les craintes du Congo n'est pas à vendre, c'est que si l'objectif des États-Unis, la stratégie des États-Unis, c'est de passer par une politique de corruption pour obtenir des avoirs aux États-Unis, en République démocratique du Congo. C'est ce qu'ils ont fait, en fait, pendant toute la période, depuis les années 60 jusqu'aux années 2000. Et c'est ce qui avait vraiment pénalisé le Congo et son développement pendant des années. Donc, revenir à ce genre de pratique au Congo et dans le monde en général, évidemment, ça inquiète des organisations comme le Congo n'est pas à vendre.
5: Et sinon, beaucoup de groupes miniers États-Unis

0: qui est partenaire dans Manono Lithium, avait versé des dizaines de millions de dollars à une ONG locale, soi-disant qui devait aider au développement, qui était dirigée par un proche du parti au pouvoir. Et ces 70 millions, je pense, qui avaient été versés comme ça, on ne sait pas très bien ce que l'argent est devenu. Voilà, c'était un peu quand Cobold avait annoncé. Donc, il faut savoir qu'en fait, la concurrence est rude entre les deux. Et Cobold, du coup, s'est retrouvé qu'avec 13 permis de recherche. Alors oui, il y a sûrement du lithium ailleurs, mais en tout cas, dans les gisements connus et ce gisement-là, a priori, ça va être très compliqué pour eux, à moins de payer effectivement pour la RDC. Parce que rompre un contrat minier comme ça, qui a été signé de manière régulière, c'est très compliqué. Et ça passe, il va y avoir des décisions d'arbitrage, ça peut coûter des millions ou des centaines de millions ou des dizaines de millions à la RDC. Donc c'est pas simple.
1: Onesphore Sematumba, Sonia Rollet nous rappelait tout à l'heure que jusqu'à ce que les entreprises chinoises ne se positionnent l'exploitation des mines en République démocratique du Congo, les États-Unis étaient très présents, ont été les maîtres quasiment des ressources congolaises des années 60 à peu près jusqu'à l'arrivée au pouvoir de Joseph Kabila en 2001. Donc cette intervention états-unienne entre la République démocratique du Congo et le Rwanda est à inscrire dans un temps plus long de présence états-unienne dans cette large région du continent africain, l'Afrique des Grands Lacs.
2: Exactement. Et surtout, il faut inscrire ça dans une stratégie états-unienne de récupération de son hégémonie sur les minerais. Donc, en fait, c'est la concurrence entre les États-Unis et la Chine qui se joue sur le sol congolais. Hein, c'est pas la première fois que des puissances viennent se battre sur le sol congolais. Et là, c'est une bataille de minerais. Et ce que moi, je retiens, en fait, c'est que cette bataille a mis à nu l'aspect transactionnel de l'engagement américain au Congo, ce qui l'a presque complètement délégitimé, en fait. Donc, il y a une partie des Congolais, société civile, église, qui estime que Tshisekedi a offert un accès préférentiel aux ressources minérales ou minières en échange d'une protection, d'un engagement sécuritaire et que Washington n'a pas effectivement fourni. Donc, on se trouve dans un cas de figure où il n'est pas excessif de parler de marché des dupes. Et donc, on est dans cette configuration-là.
1: Et est-ce que les États-Unis sont conscients de leur échec, Onesphore Sematumba, parmi les représentants des États-Unis qui se déplacent en RDC, mais aussi peut-être au Kenya, et que vous avez l'occasion de rencontrer, que ce soit au Kenya ou à Kinshasa, est-ce que vous sentez un effort pour mieux comprendre cet échec, pour rectifier le tir ?
2: Malheureusement, non. Malheureusement, non. J'en ai rencontré, même à Addis Abeba, il y a une équipe d'Américains qui travaille en collaboration avec l'Union africaine sur le dossier de cet accord de Washington. Les Américains, ils sont convaincus qu'ils ont joué leur rôle, que le reste, s'il y a des causes profondes du conflit et tout, que cela est du ressort de l'Union africaine. Donc, ils sont vraiment convaincus que, voilà, c'est sur des bons rails et tant qu'ils peuvent aller sur des dossiers très, très économiques comme les corridors de Lobito, etc. Bon, ils ont une porte de sortie honorable, je suis tenté de dire.
1: Le corridor.
2: Mais voilà, donc il y a. Oui,
1: le corridor de Lobito, c'est ce corridor qui doit acheminer les minerais de l'Est de la RDC vers la côte atlantique, puis les États-Unis, et dans lequel Washington a beaucoup investi. On arrive à la fin de cette première partie. Sonia Rollet, les États-Unis ont oublié dans cette histoire les causes historiques des conflits dans l'Est du pays, les crises internes à la RDC.
0: Disons qu'en tout cas, quand on voit le changement de position des États-Unis entre ce qui se passait lors de la précédente grande crise politique qui a commencé en 2016 avec le fait qu'il y ait une prolongation du mandat de Joseph Kabila,

0: qui devait être son dernier mandat, et donc le fait de redouter qu'il y ait un troisième mandat, ce qui s'était passé, c'est qu'on avait vu les États-Unis de manière très claire poser des limites en termes de tout ce qui était violation des droits de l'homme, ce qui était, et de vouloir en fait que Joseph Kabila quitte le pouvoir. Ils l'ont finalement obtenu, ce départ de Joseph Kabila. Ils ont également quand même soutenu cet accord qu'il y avait avec Félix Tshisekedi, son successeur, au détriment, on va dire, des résultats des urnes, comme disaient les Congolais ou comme disait par exemple l'Église catholique qui avait assuré le monitoring et qui avait fait le décompte des voix citoyens. Et donc voilà, et c'est toujours un peu le problème, c'est-à-dire de ne pas voir que quand même dans ces deux crises, que ça soit avec Paul Kagame ou que ça soit aujourd'hui avec Félix Tshisekedi, mais que c'était aussi le cas avec Joseph Kabila, c'est que le problème, c'est aussi la manière dont les gouvernances sont faites dans ces deux pays et le fait qu'on se retrouve avec des hommes forts, des institutions faibles et finalement sur la gestion des crises, des gestions de crises qui sont très personnelles. On vous parle du fait que Paul Kagame et Félix Tshisekedi s'entendent pas. Est-ce que vraiment tout doit reposer sur le fait que ces deux hommes aujourd'hui se sont tellement insultés qu'ils ne peuvent pas s'entendre? Bon, s'il y avait une régulation, on va dire, démocratique et des institutions beaucoup plus fortes, on verrait le Parlement s'impliquer dans les deux pays, la société civile pouvoir parler et donner son avis et être relativement écoutée, ou au moins un peu.
1: Un peu entendu. Vous écoutez Culture Monde, le troisième épisode de notre série sur les revers de l'interventionnisme états-unien, notre première série de la rentrée, avec chaque jour aussi un point plus humain sur la situation sur place. C'est ce que nous ferons avec Christopher Matumba de Médecins Sans Frontières pour parler de la prise en charge difficile des épidémies dans l'est de la RDC et notamment l'épidémie d'Ebola après le chanteur congolais Master B Chako.
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0: Master Bishako, chanteur congolais né à Bukavu, Solution, c'est justement un titre qui date d'il y a un an qui évoque la situation dans l'est de la République démocratique du Congo. Cela fait des années que ces problèmes persistent, a-t-il dit à RFI. Les politiciens utilisent les armes, mais nous, les artistes, pouvons utiliser le pouvoir de la musique pour montrer que nous sommes fatigués de ce qui se passe à l'est de notre pays. À l'est où les conflits qui persistent, malgré l'accord de paix d'il y a un an, aggravent encore les conséquences des épidémies, des Ebola au paludisme, d'autant que les États-Unis, tout en faisant mine, c'est le cas de le dire, de vouloir la paix en RDC, ont dans le même temps supprimé l'aide humanitaire.
1: France Culture, Culture Monde, Julie Gacon.
2: On a besoin de l'aide internationale. Les virus nous concernent tous. Et donc, c'est à nous tous de nous lever pour pouvoir nous entraider. Et c'est dommage que l'aide baisse. Parce que cette aide qui baisse, la conséquence, c'est que nous avons moins de protection pour les infirmières. Nous avons moins de recherche scientifique.
0: Le ministre de la Santé de République démocratique du Congo, le docteur Roger Kamba. Au mois de mai dernier, la baisse de l'aide internationale dont il parle, c'est en premier celle des États-Unis qui, de bailleurs historiques de l'aide humanitaire en RDC, sont aujourd'hui ceux qui ont coupé l'USAID. Bonjour Christopher Matumba.
3: Oui, bonjour.
0: Merci monsieur d'être avec nous. Vous êtes responsable du programme de Médecins sans frontières, le programme RDC. Il se trouve qu'à MSF, vous avez fait le choix de refuser les financements étatiques. Donc l'arrêt du USAID n'a pas tellement d'effet pour vous. Mais parlez-nous des autres. Vous travaillez en lien avec d'autres ONG ou associations sur place. Quels sont les effets concrets et directs de ce décret de Donald Trump sur la qualité des soins, sur les moyens déployés pour lutter contre toutes les épidémies? Car c'était avant la résurgence d'Ebola que USAID a été coupé.
3: Oui, merci beaucoup pour cette invitation et pour la question aussi. Bah, effectivement, suite à la prise de pouvoir, de poste de président Trump et puis l'institution de son gouvernement depuis 2025, il y avait quand même quelques changements majeurs sur le financement de l'aide humanitaire d'une manière générale, mais plus précisément un coup très important et un changement drastique de manière de fonctionner. Parce que, par exemple, on est tous habitués à avoir USAID qui finance plusieurs acteurs humanitaires sur le terrain. Aujourd'hui, on se retrouve à une situation, je dirais d'une manière générale, que des ONG internationales et aussi locales se retrouvent à environ 30 à 40% de leur financement qui soit supprimé. Qui évidemment c'est très important pour des institutions et des associations qui mènent des actions humanitaires, surtout dans les contextes comme la République démocratique du Congo.
0: Les effets sur les chaînes d'approvisionnement logistique en général, est-ce qu'on peut les mesurer aujourd'hui, y compris quand il s'agit d'acheminer des médicaments achetés et fournis, non pas par les États-Unis, mais par l'État congolais? Est-ce que USAID permettait d'entretenir des infrastructures, d'acheminer les soins et les médicaments?
3: Oui, tout à fait, parce que le USAID, dans le passé, finançait pas seulement les médicaments et les consommables, mais il y avait quand même toute une infrastructure derrière la chaîne d'approvisionnement. Donc, citant des exemples comme des entités comme Chimoni, qui a d'autres compagnies aussi, notamment américaines, qui, eux, ont une très grande logistique avec une connaissance des fabricants un peu partout et mondial, ou en termes d'achat, mais aussi tout ce qui est approvisionnement jusqu'à entreposage dans ces pays, ont été faits soit directement par ces entités ou même financiers l'État pour le faire. Donc aujourd'hui, une grande partie de ces entités-là, soit sont plus financiers ou nettement moins qu'avant. Et ça fait que, effectivement, il va falloir reconstruire d'une manière ou l'autre cette logistique. Parce que sinon, effectivement, c'est pas seulement d'avoir les fonds à pouvoir faire ces achats, mais effectivement comment les acheminer, surtout dans un contexte comme la RDC où la logistique est très compliquée. La géographie, l'étendue du pays, et puis le fait que relier entre les différentes villes, il y en a plusieurs endroits, plusieurs zones, plusieurs provinces qui sont plutôt par voie aérienne et pas de port aussi et pas maritime.
0: Sinon, il y a aussi ce fleuve Congo qui traverse le pays, qui est un vecteur qui draine tous les jours à la fois des milliers de voyageurs, de commerçants, et qui peut-être sert aussi à l'acheminement des soins, sauf que l'OMS, l'Organisation Mondiale de la Santé, dit aujourd'hui de ce fleuve Congo qu'il est un vecteur de transmission. Comment expliquer aujourd'hui que la RDC soit à ce point exposée au virus, aux maladies, aux risques sanitaires ?
3: Oui. Je peux dire que ça dépend l'endroit dans le pays. Donc, par exemple, dans l'est du pays, nous savons tous qu'il y a quand même un conflit qui perdure depuis des années, et puis qui évidemment va créer des perturbations en termes de tout ce qui est développement. À part ça, la géographie, comme j'ai dit, ça fait que même l'infrastructure qu'on est habitué, les rails ou les routes ne sont pas évidents vu la taille du pays. Donc effectivement, tout ça fait que la population est dans une situation de difficulté pour avoir l'accès, pour se déplacer. Et puis pareil, même pour les travailleurs qui, eux, font leur mieux à pouvoir fournir l'accès aux soins et aux services fournis par l'État.
0: Les travailleurs humanitaires qui doivent, par ailleurs, dans l'est du pays, composer avec cette situation très dangereuse de ce conflit armé qui déplace les populations, qui détruit les services publics, avec des déplacements de population aussi. Les camps de réfugiés sont nécessairement des lieux de transmission avec les conditions sanitaires qu'on peut imaginer. Ils y sont particulièrement vulnérables. L'exploitation minière aussi favorise la propagation des épidémies avec ces travailleurs qui viennent de tout le pays pour travailler travailler dans ces mines, y compris mines d'or, le travail aurifère. Et puis aussi, et ça c'est une question que je voulais vous poser aussi en tant que travailleur humanitaire, en tout cas qui travaillait pour Médecins Sans Frontières, la question du détournement de l'argent de la lutte contre Ebola, puisqu'aujourd'hui le flux de ressources associé à l'épidémie d'Ebola du Nord Kivu est devenu un enjeu de prédation que les acteurs impliqués dans ces conflits depuis très longtemps ont fait également de ces ressources. Il y a eu beaucoup de travaux de chercheurs congolais, mais aussi français, et je renvoie à l'anthropologue Jules Villa que nous recevions cet été sur France Culture dans les matins d'été. Comment composer aussi avec des, je ne sais pas si le terme de seigneur de guerre est adapté, mais des personnes impliquées dans ces conflits qui essayent de faire de ces ressources pour la lutte contre Ebola en particulier et d'autres épidémies, une autre ressource pour eux, pour s'armer et pour continuer ces conflits.
3: Alors, en tant qu'acteur humanitaire, médical, je dirais, peut dire par rapport à ça, c'est la disparité en termes de réponse quand il s'agit d'une maladie comme Ebola en ce moment. Parce qu'effectivement, la population, à juste titre, réclame le fait que c'est avant Ebola ou après Ebola, on a des différentes maladies qui sont très importantes, qui font ravage à la population. On a fait référence à la paludisme. Il y a la rougeole qui fait des épidémies cycliques chaque 2 à 3 années. On a aussi certains endroits où l'État et aussi les autres acteurs humanitaires répondent à des épidémies de choléra. Donc la question, c'est comment aussi faire en sorte que c'est pas seulement quand il y a un moment avec une transmission, forte transmission d'une maladie comme Ebola, qui évidemment ça fait peur, c'est quelque chose qui est aussi médiatisé, etc. Et la population qui dit, mais écoutez, en dehors du Ebola et par ailleurs même pendant cette épidémie, nous avons d'autres maladies, nous avons d'autres problématiques médicales qui ne sont pas adressées. faute des fois, ça peut être des financements, mais aussi l'infrastructure, la manque aussi d'infrastructures qu'on avait dit avant. Là, pour parler de financement humanitaire, de l'aide humanitaire, nous parlons d'une baisse quand même de 20 à 30% d'une manière générale de financement par le USAID, mais aussi le Fonds mondial. Donc le Fonds mondial, qui aussi a perdu environ 20% de ses financements entre 2025 et 2026 et pour les trois prochaines années, qui fait que ce qui a été disponible pour ces différents pays, dont la RDC Congo, malheureusement, il faut faire face avec moins de ressources qui étaient disponibles dans les années passées. Donc, en gros, la population va croître, ça augmente, mais et aussi les ressources ne vont pas à la même vitesse.
0: Et les populations aujourd'hui dénoncent aussi, il y a beaucoup de fausses informations qui circulent et tout ça rend les choses très compliquées pour le travail humanitaire et la réponse d'urgence. Mais ils parlent d'Ebola business et la BBC rapportait encore en juillet des attaques contre des volontaires de la Croix-Rouge lors d'un enterrement en République démocratique du Congo, à la fois parce qu'il y a des rumeurs qui disent que Ebola c'est un business et que ça vient juste nourrir les conflits et les profiteurs de crise, et aussi parce que les opérations patinent, une ambulance qui met parfois 72 heures à arriver alors que les personnes sont à l'article de la mort. Je vous remercie beaucoup, Christopher Matumba, d'avoir été avec nous pour en parler. Je rappelle que vous êtes responsable programme de MSF Médecins Sans Frontières. Merci beaucoup et je remercie également nos invités.
3: Beaucoup.
0: Merci monsieur Onesforce Matumba, chercheur à l'International Crisis Group qui était avec nous en direct depuis le Kenya, et Sonia Rollet, directrice des enquêtes de la PLAF, c'est la plateforme de protection des lanceurs d'alerte en Afrique. Il est 11h53, c'est l'heure de la revue de presse internationale. Revue de presse présentée cette semaine par Estelle Kammerer qui nous emmène en Colombie où le nouveau président multiplie les bombardements pour traquer les guérilleros accusés de narcotrafic.
4: 20 dissidents des FARC ont été tués à Guaviare, dans le sud du pays, après un raid aérien avant-hier, raconte le média en ligne colombien Blue Radio. Une information confirmée par le président Abelardo de la Espriella sur les réseaux sociaux. Le chef d'État de droite dure mène une véritable guerre contre les narcotrafiquants, comme il l'avait promis pendant sa campagne. Au cours de ses trois premières semaines au pouvoir, celui que l'on nomme le Tigre a ordonné trois raids aériens, dont deux dans le département de Guaviare, écrit El País América. Mais d'après les premiers rapports des autorités, une seule des personnes visées comme cible prioritaire de l'État aurait été tuée et au moins 4 mineurs sont morts dans ces bombardements, précise le quotidien hispanophone. El País rappelle que les raids aériens contre les FARC ou leurs dissidents ne sont pas une nouveauté en Colombie, mais la méthode du nouveau président tranche avec celle de ses prédécesseurs. Le même article décrypte la stratégie d'Abelardo de la Espriella et cite notamment un expert en relations internationale qui estime que ces opérations rappellent l'approche prônée par Donald Trump. Pour rappel, le président colombien a été élu de justesse fin juin après une campagne ultra-conservatrice et pro-Trump. Anti-avortement, opposé au mariage homosexuel, Abelardo de la Espriella veut un pays aux valeurs ultra-traditionnelles, écrit El País. Mais cet avocat de 48 ans, millionnaire d'extrême droite, a surtout été élu sur un programme sécuritaire avec une ligne très dure contre le crime organisé et la volonté aussi de se rapprocher de Washington, souligne El Colombiano et le média mexicain Reporte Indigo. El País prévient que ces derniers bombardements ne sont que le début d'une vaste campagne de raids aériens. Le gouvernement a promis 15 attaques au cours des 100 premiers jours du mandat présidentiel.
0: Et la majorité de ces opérations vise une organisation bien précise.
4: Celle des dissidents des FARC dirigés par le rebelle le plus recherché du pays, Ivan Mordisco, selon El País. Après avoir annoncé le bilan de l'opération, le président colombien s'est même directement adressé à lui dans une vidéo publiée sur X.
5: Vamos detrás de ti, Mordisco. No podrás escapar.
4: Nous sommes à tes trousses, Mordisco. Tu ne pourras pas échapper à l'action du gouvernement, à la détermination de nos forces de l'ordre. Quand tu t'y attendras le moins, une bombe s'abattra sur toi. Considère ça comme acquis. Je te ferai payer tous les dommages que tu as causés à la Colombie. Après cette dernière attaque, un attentat à la voiture piégée a fait un mort et 15 blessés à la frontière avec le Venezuela, rapporte Caracol Radio. La radio colombienne explique que le président a convoqué un conseil de sécurité qu'il présidera dans la ville de Cúcuta, où l'explosion a eu lieu. C'est l'une des zones les plus touchées par le conflit armé et la première ciblée par Espriella lors de sa prise de fonction, rappelle El País América. Le président conservateur a donc promis de revenir sur place après ce conseil de sécurité pour y faire le point, rajoute El Espectador.
0: Cet après-midi, Estelle Camerer, une grande manifestation est organisée à Ceuta, mais aussi dans plusieurs villes d'Espagne, pour faire pression sur le gouvernement.
4: Un mois après l'arrivée de plus de 72 000 migrants dans l'enclave, à la frontière entre l'Espagne et le Maroc, la situation est au bord de l'explosion, rapporte Publico. Le média en ligne de gauche rappelle que 145 personnes sont mortes en tentant de traverser la frontière à la nage, soit la tragédie migratoire la plus importante jamais connue par Ceuta. Publico décrit un climat extrêmement tendu, marqué par un véritable conflit politique et social. La crise humanitaire à Ceuta, aussi banalisée, un discours xénophobe et raciste dans lequel les migrants sont présentés comme des envahisseurs. Les violences se multiplient, raconte le site marocain Enas. Des habitants de Ceuta ont notamment mis le feu à des camps de fortune installés sur une plage et les bénévoles de la Croix-Rouge sont empêchés de distribuer des repas. Enas et la BBC font également état d'agressions sexuelles quotidiennes contre des réfugiés, dont plusieurs visant des enfants. Une situation délétère dénoncée par les opposants au gouvernement espagnol, notamment le parti d'extrême droite Vox, rapporte la BBC et El País. Le quotidien hispanophone précise que les manifestations ont été organisées par les partis de droite pour faire pression sur le gouvernement à la veille de l'audition du Premier ministre espagnol devant le Congrès. Une audition qu'il a lui-même demandée. Invité sur la radio Ser lundi, Pedro Sanchez a dénoncé la circulation de fausses informations sur les réseaux sociaux au sujet de cette crise humanitaire qu'il attribue notamment à la Russie et à Israël. Il a alerté, je cite, sur un mouvement international d'extrême droite qui utilise la migration pour attaquer l'Espagne et l'Europe. Israël avait directement réagi en niant toute responsabilité. On vous en avait d'ailleurs parlé dans les journaux de la rédaction de France Culture. El País rappelle enfin que cette situation marque aussi le début de la campagne électorale. Les élections générales espagnoles doivent se tenir dans un an.
0: Merci Estelle Camerer pour cette revue de presse internationale. Demain dans Culture Monde, nous poursuivrons notre série sur les revers de l'interventionnisme des États-Unis dans leurs opérations de plan de paix bâties un peu partout. Alors demain, il ne sera pas tant question d'un plan de paix que ce qui s'est passé au Venezuela, l'interventionnisme des États-Unis au Venezuela et ce qui s'est passé ensuite après le séisme, la Maison Blanche face à ses responsabilités avec nos invités Thomas Posado et Yoletti Bracho. Dans un instant, les midis de Culture.
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0: Il est l'heure des midis de culture. Bonjour Natacha Triou.
10: Bonjour Julie.
0: Alors le rouge et le noir, je ne sais pas, mais la chartreuse de Parme, je suis sûre que c'est plus facile à comprendre en images que dans le texte. On verra avec vos invités. Stendhal est-il télégénique ? C'est
10: tout
0: la question que vous posez.
10: C'est notre objet culture et à 13h, on recevra l'auteur, compositeur, interprète, youtubeur Bilal Hassani pour son nouvel album Bonsoir Paris. Mais là tout de suite, il est midi sur France Culture. Les titres de l'actualité de ce mercredi, c'est avec vous Thomas Cluzel, bonjour.
11: Bonjour Natacha, bonjour à toutes et à tous. Cinéaste aussi génial que discret, on lui devait des comédies françaises à l'américaine, comprenez, sophistiquées en même temps que romanesques. Jean-Paul Rapneau est décédé hier à l'âge de 94 ans. On reviendra évidemment sur la vie, l'œuvre de l'un des doyens du cinéma hexagonal et chéri du grand public. Dans le reste de l'actualité, quand l'Union européenne évoque un acte de terrorisme soutenu par un État, Berlin attribue directement à Moscou l'incident impliquant cet été un drone chargé d'explosifs dans un aéroport allemand. On se demandera par ailleurs comment le monde pourrait revenir sous le seuil de 1,5 degré de réchauffement, mais après l'avoir dépassé. À suivre également un nouveau sommet, Choose Outre-mer, qui se tiendra à l'automne à Paris. Enfin, avec notre invité, on se demandera comment l'amélioration des traitements du VIH a-t-elle pu contribuer à invisibiliser cette discrimination.
10: Merci Thomas Cluzel, on vous retrouve à midi et demi pour le journal de la rédaction. Tout de suite, c'est l'objet culture.

0: Châtriou.
1: Adapter le rouge et le noir est un pari audacieux. C'est le défi que s'est lancé France Télévisions. Depuis le 21 août, sa plateforme diffuse une adaptation en série de 4 épisodes de 52 minutes. Mais Stendhal est-il télégénique ? Julien Sorel, intrépide jeune homme qui refuse les déterminismes sociaux, semble avoir de beaux jours devant lui. L'œuvre se déroule sous la Restauration en 1828, mais le personnage, incarné ici par Victor Belmondo, est présenté comme un transfuge de classe, issu d'un milieu modeste qui refuse la place que la société lui assigne. Un écho évident aux problématiques actuelles. Reste la difficulté portée à l'écran ce livre majeur, fondateur du roman réaliste au 19e siècle. Le chef-d'œuvre n'est plus au programme du bac depuis 2023, mais c'est l'occasion de réviser nos classiques. Gaël Morel, bonjour.
2: Bonjour.
1: Vous êtes réalisateur de la série, à vos côtés, Jean-Marc Benhamou, bonjour.
3: Bonjour, Georges-Marc Benhamou.
1: Georges-Marc, pardon.
3: Oui, ça m'arrive depuis les petites classes.
1: Merci de me corriger, vous êtes co-scénariste de la série avec Gilles Torrent et François Van Noostuis, bonjour.
4: Bonjour.
1: Vous êtes professeur de littérature française du 19e siècle à l'université de Rouen-Normandie, rédacteur en chef de la revue Stendhal, créée en 2020, et on vous doit également l'ouvrage Le Monument Stendhal chez Classique Garnier.
4: En le moment.
1: Moment, ah bah décidément, merci. Mais Le Monument Stendhal, ça peut marcher aussi. Merci en tout cas à vous trois de me corriger, d'être là à cette table en direct sur France Culture. Tout de suite, cette première question, quand on est scénariste, Georges-Marc Benhamou, on se place comment pour adapter un tel monument ? On se réfère au lecteur qu'on a été ?
3: On se réfère au lecteur qu'on a été, au lecteur qu'on est sur le moment, parce qu'on le relit forcément. On essaye... devant ce monument, pas être trop impressionné et d'être en fraternité avec Stendhal, et ce qui n'est pas si compliqué. Il y a des écrivains avec qui il est difficile d'être en fraternité, mais on essaye de trahir avec délicatesse, parce que la littéralité tuerait la dramaturgie et nous aurait obligé avec Gaël à faire 12 heures de film et non pas 4. Donc trouver le mouvement, être proche de lui, le trahir avec sensibilité. Mais moi j'avais un guide en tête, c'est un papier du magnifique critique Serge Danet, publié en 1989, qui haïssait politiquement Claude Autant-Lara, et qui expliquait... Claude Autant-Lara avait adhéré au Front National, était devenu député européen, comment un réalisateur de gauche sous le Front Populaire était devenu quasi-fasciste, en était au temps de Jean-Marie Le Pen. Et il a fait un admirable papier esthétique, où il expliquait ce qui était ce rouge et noir, et j'ai dit à Gaël, on fait le contraire.
1: Oui, Claude Autant-Lara, faut rappeler, c'est aussi un des adaptateurs de ce monument littéraire, en effet, avec Édouard Philippe, n'importe quoi. Gérard Philippe, dans le rôle de ce fougueux Julien Sorel. Vous parliez de fraternité, est-ce que vous aussi vous êtes senti en fraternité avec ce texte, Gaël Morel ?
2: Moi, ça fait partie des textes qui ont éclairé mon adolescence. Moi, je suis un lecteur passionné, donc évidemment, Stendhal et la littérature du 19e, ça a eu une place importante. Mais étrangement, c'était pas nécessairement mon roman préféré. Donc, peut-être que c'était un bon départ pour pas être hyper intimidé ou tétanisé devant. Mais en revanche, Stendhal fait partie de mes auteurs préférés de cette époque-là, ouais.
1: C'est un de vos auteurs préférés, à vous aussi, à François Van Noostuis. Comment on regarde ces adaptations-là à l'écran en tant que Stendhalien ? Quel regard vous portez sur ces œuvres ?
4: On est intéressé par principe. Donc on regarde certainement le film un peu différemment du grand public. En se référant à tout ce qu'on a... Enfin, en ayant en tête tout ce qu'on a lu et tout ce qu'on a pensé soi-même de ce texte. Je veux dire que je suis moi aussi, me sens moi aussi tout petit devant ce livre. Bien que depuis maintenant un bon quart de siècle, je travaille sur ce texte et d'autres de Stendhal. C'est un texte d'une complexité énorme. Hein, et... Je je trouve remarquable le travail d'adaptation pour cette raison.
1: Les acteurs ont dû eux aussi se sentir tout petits devant ce texte. Patrick Timsit dans le rôle de Monsieur de Rênal, Virginie Ledoyen dans le rôle de Louise de Rênal.
0: Alors, vous le trouvez comment ?
5: Superbe.
0: Réjouissons-nous, le marquis de la Mole sera des nôtres. Il a obtenu du roi que ce soit son protégé Chélan et non Malon qui lui présentera le reliquaire de Saint-Clément. Voilà, c'est le pouvoir.
5: Que faites-vous avec cette soutane ?
0: Le curé Chélan est bien vieux et M. Sorel l'assistera en qualité de sous-diacre.
6: Mais comment voulez-vous que je sois à la fois garde d'honneur et sous-diacre ? C'est absurde. Cette cérémonie n'est pas une mascarade.
0: Après la procession dans la grande rue, vous irez vous changer en vitesse au presbytère. C'est ainsi, mon cher Sorel, que vous passerez du rouge au noir. Il faudra bien choisir un jour.
1: Voilà le rouge de l'uniforme militaire et le noir de l'église, celui de la soutane. Le rouge et le noir, c'est un titre énigmatique. François Van Oustuiz et Stendhal, d'ailleurs, n'a jamais vraiment tout à fait éclairci ce titre.
4: Non, il n'a jamais éclairci ce titre et personne n'a proposé d'explication complètement convaincante. Puisque, par exemple, l'armée française ne porte pas un uniforme rouge.
1: Donc il y a déjà une liberté historique, vous voulez dire ?
4: D'un titre mystérieux, je pense que tous les Stendhaliens ont une préférence pour une, mais personne ne se risque à dire, voilà, c'est ça.
1: Gaëlle Morel, votre façon justement d'attaquer ce titre, on le voit dès les premières minutes de la série avec un générique justement tout en rouge et en noir.
2: Moi en fait j'ai adapté des scénarios, c'est important à dire, c'est-à-dire que moi j'étais pas dans le processus d'adaptation de l'œuvre. C'est quelque chose honnêtement que j'aurais presque pas accepté parce que je me sentais pas capable de le faire. En revanche, les scénarios justement, ça fluidifiait ce travail-là d'adaptation. Et après, moi de la même manière que le roman a été adapté en scénario, j'ai adapté le scénario en film. Donc c'était un travail qui est assez différent aussi. Donc moi, mon idée, c'était de faire un film, d'action sentimentale. C'est-à-dire, il y a beaucoup de sentiments, c'est des rapports amoureux, le transfuge de classe. Et je voulais que ce soit quelque chose de très en mouvement, quoi, qu'on ne soit pas trop en intérieur, que ça bouge beaucoup, que quand il y a quand les gens sont à l'arrêt, c'est que quelque chose de dramatique se joue. Et donc, je me suis attaqué. Vraiment, c'était des considérations de mise en scène pure, m'appuyant sur un scénario qui était très solide et qui correspondait aussi à une idée que j'avais de mon souvenir de lecture du livre. Donc voilà, je veux dire, j'étais dans ce travail-là avec les acteurs et après on avait une même vision parce qu'on en a discuté pendant l'écriture, les réécritures. L'idée, c'était que on était d'accord sur le fait qu'on n'allait pas faire de Julien Sorel un personnage romantique. C'est-à-dire que c'est pas, pour moi, c'est pas un romantique. S'il y a une personne romantique dans Rouge et le Noir, ce serait Louise de Rênal. Enfin, en tout cas, c'est notre...
3: C'est notre hypothèse.
2: Notre hypothèse.
3: Dis-je prudemment, sous l'œil de l'universitaire.
2: Parce que je crois que Stendhal se méfiait beaucoup du romantisme.
1: François,
4: moi, j'ai été frappé du fait que, effectivement, le film n'est pas romantique. Et le personnage de Madame de Rênal, pas tellement non plus dans votre film.
3: Plus que les autres.
2: Disons. Oui, disons qu'elle est un peu plus, en tout cas, c'est celle quand même qui est balayée aussi, en tout cas dans le roman, elle est balayée de cette manière-là, c'est-à-dire en trois lignes, son destin est scellé, quoi, à la fin.
1: En tout cas, il y a quelque chose qui peut-être détonne, en tout cas sur le personnage central de Julien Sorel, c'est que Stendhal ne cesse de prendre ses distances avec les postures de son héros. Julien se rêve en petit Napoléon, il récite mentalement des tirades héroïques avant chaque action, et Stendhal pratique envers son personnage une ironie constante. Et j'ai pas l'impression qu'on retrouve ça dans cette série, où là on voit un véritable héros, Georges Marc Benhamou.
3: Oh, quand même.
1: Ah, quand même.
3: Ah, quand même, quand il y a beaucoup de scènes qui, où il se regarde dans le miroir de manière un peu comme un paysan un peu ébloui de lui-même. Mais c'est vrai que la difficulté, c'est ce qu'un autre stendhalien, qui était un grand psychanalyste, me disait, c'est que la bascule vers la folie, par exemple, de Julien Sorel, qui doit faire 40 pages, si ma mémoire est bonne, dans le roman, est filmée en quelques plans magnifiques. Donc c'est tout le travail cinématographique et de parti pris. En tout cas, on n'a pas fait un héros romantique. Oui.
1: Vous n'avez pas fait un héros romantique, mais vous n'en êtes pas à votre première adaptation en série, Georges-Marc Benamou, puisque vous avez fondé la société Siècle Productions en 2009, et depuis 2021, vous avez produit Les Aventures du jeune Voltaire, une mini-série de 4 épisodes qui retrace la jeunesse du philosophe. 2025, c'est La Rebelle, Les Aventures de la jeune George Sand, autre mini-série, puis c'est au tour d'Albert Camus avec La Peste. Pourquoi adapter un classique, selon vous? Parce que c'est quand même un pari risqué.
3: Écoutez, c'est vraiment des rêves d'enfance. D'ailleurs, moi, pour les plus âgés qui nous écoutent, j'adorais l'ORTF avec les adaptations de Claude Santelli, les films de Marcel Bluval, de Stelio Lorenzi. Et je pense qu'il y a une noblesse hugolienne à porter la culture dans la qualité vers le plus grand nombre. C'est ce qu'on a pu faire avec Gaël, puisque la série qu'on peut voir sur la plateforme a rencontré un vrai grand public, près de 3 millions de personnes. Et idem sur Voltaire, George Sand. Je crois que on est très heureux de ça. Je crois qu'on peut parler au plus grand nombre. Il y a la jeunesse, à condition d'utiliser des codes d'aujourd'hui, une esthétique d'aujourd'hui. On a un chef-op absolument génial qui a fait l'image sous l'autorité de Gaël Morel, un immense scénariste à mes côtés qui est Gilles Torrent, des équipes motivées, puis une génération d'aujourd'hui, quoi. On essaye de rester dans la vie et non pas dans le musée.
1: Gaël Morel, en tout cas, vous, votre cinéma, il s'intéresse à la jeunesse, au rapport de classe, au déterminisme social. Vous avez déjà tourné 7 films. Ce sont des films qui questionnent l'identité, l'amour, la sexualité, l'ambition. Tout ça, c'est un peu Julien Sorel.
2: Oui, mais c'est pour ça que j'étais très excité quand j'ai découvert les scénarios et quand on m'a... Enfin, quand je les ai lus et que j'ai rencontré Georges Marc et que ça a pris forme. Et moi, il y a quelque chose qui m'amusait aussi dans... Alors ça, c'est vraiment par le prisme de vraiment ma lecture, c'est que c'est quand même quelqu'un que tout le monde désire. C'est-à-dire les enfants, les hommes, les femmes. Et c'est vrai que dans ma mise en scène, j'ai essayé de faire quelque chose d'assez sensuel. Et je pensais à Théorème de Pasolini, qui raconte comme ça l'arrivée d'un homme dans une famille bourgeoise qui va atomiser ce noyau familial en révélant le désir du père, de la femme, des enfants, de la bonne. Bon, il n'y a que les animaux qui sont pas éblouis. Mais je trouve vraiment qu'il y a de ça dans Le Rouge et le Noir. Il y a vraiment une sensualité qui a été totalement escamoté, je trouve, dans l'adaptation d'Autant Lara, et qui est presque transsexuelle, c'est-à-dire qu'elle est transversale à la sexualité. Et ça m'a intéressé, même dans la direction avec les acteurs, je leur disais, mais parlez-lui comme à une femme, enfin comme à quelqu'un que vous aimeriez séduire, et regardez-le aussi comme vous pouvez déshabiller du regard, dans ces temps-là, les femmes, quoi. Et donc, après, c'est des choses vraiment qui sont invisibles, évidemment, mais si on y prête attention, on pourra voir qu'il y a des échanges assez inédit entre, par exemple, le marquis de la Mole et Julien Sorel, ou même Monsieur Drénal.
1: Votre regard, François Vanoustuy, justement, sur ces jeux de séduction qui sont mis en scène dans la série et dans le livre Le Rouge et le Noir.
4: Oui, c'est indiscutablement un aspect du personnage. Et ce qui fait sa plasticité, c'est notamment qu'en effet, son charme s'exerce sur des femmes et sur des hommes. Il réussit comme ça. Alors, dans la mini-série, l'accent est absolument mis sur cet aspect-là de la dynamique ascensionnelle, hein, du personnage. Et donc, il réussit sans faire énormément d'efforts, disons. Hein. Donc, toute la tension nerveuse, toute la tension intérieure du personnage du roman disparaît un peu au profit de cette sensualité.
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8: Julien Sorel, au nom du roi et de la pairie de France, je vous remets cette croix de l'ordre du mérite. Une croix bien méritée.
7: Père, si je puis me permettre, expliquez-moi en quoi votre secrétaire mérite cette distinction.
8: Ce qu'il distingue, c'est qu'il a du caractère. Et c'est précisément ce qui vous manque.
7: Mère ? C'est intolérable.
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1: Voilà le très charismatique Julien Sorel, un extrait de l'adaptation du roman de Stendhal, Le Rouge et le Noir, en série pour France Télévisions. C'est notre objet culturel du jour, en direct sur France Culture. On vient de voir combien, pour vous, c'était important de justement d'adapter un tel monument littéraire pour justement pouvoir le diffuser plus largement, la télévision, médias de masse, auprès d'un autre public, donner aux plus jeunes peut-être le goût des classiques. Maintenant, sur ce travail toujours d'adaptation, vous avez dit quelque chose d'assez tendre, Georges Marc Benhamou, hein, trahir avec délicatesse, justement sur votre lecture du contexte historique, puisque Stendhal est un écrivain de son temps qui pose un regard très socio-politique sur les caractères, les personnages qu'il va décrire tout au long de son roman. Quelle résonance a eu pour vous en tant que lecteur du XXIe siècle ?
3: D'abord, je parle là sous le contrôle de notre spécialiste. J'ai l'impression que c'est l'un des plus modernes du 19e siècle. C'est l'un des plus tardivement reconnus, me semble-t-il. Il y a une forme de jeunesse, de jeunesse débraillée, d'anticipation sur le 20e siècle et sa littérature dans sa manière d'écrire et d'aborder les choses. Donc cette fraternité, oui, on se sent proche, donc ce qui permet effectivement de translater les personnages, etc. Il y a quelque chose de très moderne en son temps, dans cette manière d'écrire et d'aborder la littérature. Je crois que cette dimension-là est très importante par rapport à d'autres monuments du 19e.
1: Parce que là, dans cette adaptation, on voit aussi une nouvelle façon d'envisager le personnage, comme je le disais dans mon introduction. François Van Oostuiz, Julien Sorel est présenté comme un transfuge de classe. Alors ça, c'est un terme qui est très contemporain, qui oui. est celui de notre époque. Est-ce que... Et donc, c'est pas très approprié de parler de ça pour Julien Sorel.
4: Oui, c'est une question qui fait d'ailleurs débat aujourd'hui. Hein. Enfin, c'est une notion qui fait débat aujourd'hui. Je dirais, dans l'histoire de Julien Sorel, il n'y a pas tout cet aspect de la notion de transfuge de classe qui est le rapport à la famille, au territoire d'origine. Vous voyez, tout ce problème personnel que vit la personne qui ne se contente pas de faire en mieux, en gagnant plus d'argent, ce que les précédents ont fait, mais qui fait tout autre chose, qui se déplace, et qui... Bon, hein, donc, Stendhal laisse à peu près de côté la famille de Julien. Enfin, elle disparaît assez vite. Hein. Donc, je ne sais pas si la notion j'emploierai la notion de transfuge de classe. C'est une histoire d'ambition, c'est une histoire de déplacement, d'ascension sociale. Et ça, c'est une préoccupation de nos jours, certainement. Mais à un moment, d'ailleurs, où c'est plutôt moins facile que ça ne l'a été il y a une cinquantaine d'années. C'est une notion à clé de la sociologie, entre guillemets, du 19e siècle. Enfin, c'est un sujet 19e-iste.
1: Ce regard sociologique de Stendhal, c'est aussi quelque chose que vous vous êtes approprié, Gaël Morel, pour penser votre distribution. Je pense notamment, par exemple, au fait de faire côtoyer Patrick Timsit, Virginie Ledoyen, qui sont des grands noms, qui sont des figures populaires du cinéma français avec des talents émergents.
2: Oui, avec par exemple Camille Raza qui fait Mathilde de la Mole et qui vient des plateformes, oui, enfin qu'on associait beaucoup à Emily in Paris, des gens comme Romane Boringer. Enfin, j'ai voulu, oui, qu'il y ait un vrai mélange. De gens différents, mais qui pour moi jouaient la même, enfin ont joué la même musique, oui. Mais après, en rapport au transfuge de, enfin ce qu'on appelle comme ça le transfuge de classe, en effet, je pense que c'était, ça s'inscrit plus dans son ambition que lié à sa famille et à une volonté comme ça. Enfin, je pense qu'il a la volonté de s'affranchir de sa famille, mais c'est une forme aussi d'orgueil. Je trouve que Julien Sorel, c'est un personnage absolument orgueilleux. Oui, enfin, je sais pas si...
4: bien sûr, et qui orgueil qui occasionne pas mal de souffrances chez ce personnage.
2: Oui.
4: Vous montrez toutes les humiliations qu'il subit, et qui, ça, c'est effectivement tiré du roman. Mais votre personnage passe dessus sans trop en souffrir, semble-t-il, parce qu'il a une ligne de conduite une stratégie personnelle. On dirait qu'il a fait un travail personnel sur comment avaler une couleuvre. Le personnage de Stendhal, non. Il est habité quand même par la tempête en permanence.
2: Mais c'est pour ça, je pense, moi, que toute adaptation, comme toute traduction, est une interprétation.
4: Bien sûr.
2: Il suffit, par exemple, de lire les nouvelles traductions de Thomas Mann. C'est littéralement une autre œuvre. Quand on lit la nouvelle traduction de La Montagne Magique en référence à la précédente, on a l'impression de ne pas avoir affaire à la même œuvre. Et donc, je pense que toute adaptation aussi est une interprétation.
10: Qu'est-ce que ça signifie, justement, une adaptation? Qu'est-ce que ça signifie adapter? Nous ne sommes pas les premiers à discuter de cette question à notre micro.
11: Il y a une querelle du rouge et le noir. Le film de Claude Autant-Lara a-t-il trahi le roman de Stendhal?
12: Je crois que nous allons avoir à poser un problème d'ensemble qui est extrêmement important, c'est celui de l'adaptation d'un roman illustre au cinéma.
13: Il est excellent qu'on fasse connaître au public ou que l'on soumette même à l'appréciation de ceux qui connaissent déjà le texte, une grande œuvre de la littérature, parce qu'elle a l'avantage de bénéficier déjà d'une sorte d'atmosphère idéale. N'est-ce pas ? Et quand vous mettez sur une affiche rouge et noir, il y a un certain nombre de gens qui ont déjà une idée nette.
12: J'accepte dans son ensemble le film, mais j'ai naturellement, comme lecteur de Stendhal, un certain nombre d'objections. Il est inévitable, lorsqu'on a lu un livre et qu'on l'a présent à l'esprit, qu'au moment où on voit le film, on pense au livre. Et par exemple, je me dis, quand je vois le film commencer par cette déclaration de Julien Sorel, qui est dans le livre, mais qui est à la fin, dans le livre, moi je suis gêné, parce que je me dis, elle donne au film, dès le début, une couleur que je ne lui vois pas. Voilà les objections que fait le lecteur.
10: Voilà un montage du débat diffusé sur la Tribune de Paris avec le réalisateur Claude Autant-Lara, diffusé sur la RTF en 1954. Donc comme vous voyez, hein, c'est un débat qui anime les créateurs, les journalistes depuis un certain temps. Il y a eu de nombreuses adaptations, hein, il n'y a pas que Gérard Philippe en Julien Sorel, on a aussi vu Evan McGregor dans Scarlet and Black, une mini-série britannique, on a aussi vu un ballet d'opéra. Comment vous, Georges-Marc Benamou, vous êtes emparé par rapport, comment vous êtes emparé de la structure du livre? Puisque le livre se découpe en deux parties, on a une série de 4 épisodes, comment vous avez pensé ça?
3: Bon, d'abord on a, pourquoi on a choisi aussi le rouge et le noir, c'est très présent dans le XXe siècle, les adaptations de rouge et noir. Je crois que la première est un film muet russe, c'est très présent dans l'imaginaire européen.
10: Et un c'est film muet italien, de
3: italien,
10: 1920,
3: c'est
10: tout à fait.
3: Et beaucoup d'adaptations, etc. Donc c'est un peu comme Alexandre Dumas, il y a quelque chose d'évident, les jeunes appellent ça un IP. Aujourd'hui. Donc on s'est dit, on ne s'est pas trompé. Deuxièmement, je suis tombé sur une phrase de Chateaubriand qui disait en substance au fond Stendhal, c'est que des petites historiettes d'amour, et qu'il le méprisait un peu. Et je me suis dit que l'amour au cinéma ou en série, c'était intéressant. Alors ensuite, on a assez vite, avec Gilles Torrent, trouvé la structure, parce que c'est une contrainte, on avait 4 épisodes, 2 parties, la partie, disons, chez les Rénal et celle du séminaire, puis la montée à Paris et le dénouement, la montée à Paris chez Lamel et le dénouement. Donc, Stendhal nous avait facilité la tâche. Pour le reste, il a fallu beaucoup travailler. Travailler sur la manière de mettre en action, comme le disait Gaël, l'intériorité et les descriptions de Stendhal, et puis éviter certains chemins de traverse, par exemple les complots de la deuxième partie, les complots politiques qu'on a choisi de ne pas traiter.
10: François Van Oostuis, finalement, qu'est-ce qu'une adaptation apporte à l'œuvre originale ?
4: Elle éclaire, on en parlait tout à l'heure, elle éclaire certains aspects de l'œuvre qui, éventuellement, à la lecture, sont recouverts par d'autres. Il y a des sélections qui sont faites. Par exemple, le personnage d'Elisa dans votre adaptation prend énormément d'importance. Et ma foi, du coup, on s'intéresse à l'histoire d'Elisa. Hein, donc ça, c'est un des bénéfices de l'adaptation. Après, pour moi qui l'analyse, il y a un autre intérêt qui est simplement de réfléchir aux solutions qui sont proposées, aux difficultés que rencontrent de toute évidence les personnes qui font l'adaptation. Représenter dans une époque, dans une langue qui n'est pas la sienne, c'est tout l'aspect langagier là, de l'adaptation pourrait être débattu pendant de longues minutes, mais je crois que c'est fini.
1: Que nous n'avons malheureusement pas. Merci. Merci à vous trois d'avoir éclairé voilà, ce roman à l'écran. Stendhal est-il radiophonique ? Vous pouvez vous faire votre avis. Bon, moi, je prêche pour ma paroisse. Le Rouge et le Noir, c'est la série audio en 15 épisodes disponible en podcast sur le site France Culture et l'application Radio France. N'hésitez pas à glisser ça dans vos oreilles. Quant à la série, c'est sur la plateforme de France Télé. Merci. Merci à vous trois.
14: Et à vous.
2: Merci. Merci.
1: Et tout de suite, notre grande invitée du jour est en route pour la Maison de la Radio. En chemin, nous lui avons demandé quel était son mot préféré. Si vous nous écoutez depuis le début, vous savez de qui il s'agit.
15: Le mot que je choisis de donner aujourd'hui, c'est prolifique. Parce que j'aime beaucoup cette qualité-là chez les gens et je m'estime comme quelqu'un d'assez prolifique. J'aime bien faire beaucoup de choses et j'ai pas l'impression d'en faire trop pour autant. C'est juste que je suis stimulée à agir créativement parce que c'est à ce niveau-là que ça en devient un moteur en fait. Si je fais plus, je produis mieux. Et je trouve que c'est intéressant de naviguer avec sa créativité de cette façon-là. Et que c'est un mot qui est très bien, qui roule bien sur la langue. Je le trouve rigolo à dire aussi.
16: Voilà.
1: Vous avez peut-être reconnu la voix et les mots du chanteur Bilal Hassani. On le retrouve dans quelques instants. Restez à l'écoute.
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1: À 13h, on reçoit Bilal Hassani pour la sortie de son nouveau disque. Mais là, tout de suite, il est midi et demi. C'est le journal de la rédaction. Et Thomas Cluzel, rebonjour.
20: Rebonjour Natacha et bonjour à toutes et à tous. Cinéaste rare, aussi génial que discret, on lui devait des comédies sophistiquées en même temps que romanesques. Jean-Paul Rapneau est décédé hier à l'âge de 94 ans. On reviendra évidemment sur la vie et l'œuvre de l'un des doyens du cinéma hexagonal et chéri du grand public. Dans le reste de l'actualité, quand l'Union européenne évoque un acte de terrorisme soutenu par un État, Berlin attribue directement à Moscou l'incident impliquant cet été un drone chargé d'explosifs dans un aéroport en Allemagne. On se demandera par ailleurs comment le monde pourrait revenir sous le seuil de 1,5 degré de réchauffement après l'avoir dépassé. À suivre également un nouveau sommet Choose Outre-mer qui se tiendra à l'automne à Paris. Enfin, avec notre invité, on se demandera comment l'amélioration des traitements du VIH a-t-elle pu contribuer à invisibiliser cette discrimination. Il n'avait réalisé que 8 films, mais remporté 10 Césars et tourné avec les plus grandes stars françaises. On l'a donc appris ce matin. Jean-Paul Rapneau est décédé hier à l'âge de 94 ans. Autodidacte, il était notamment connu, reconnu pour son attention méticuleuse à l'écriture, toujours ciselée, rythmée, inspirée directement par la littérature. Et puis un style aussi très particulier, puisque le cinéaste était l'inventeur de ces comédies françaises à l'américaine, mêlant aventure et fresque historique. Son portrait est signé Benoît Grossin.
14: Avant de passer derrière la caméra, Jean-Paul Rapneau a d'abord été scénariste, en coécrivant notamment avec Louis Malle l'adaptation de Zazie dans le métro et La vie privée 2 ans plus tard. C'est en 1966 qu'il signe son premier long métrage, La vie de château, une comédie de l'occupation et de la résistance avec Catherine Deneuve et Philippe Noiret, succès public et critique couronné du prix Louis Deluc. Et c'est encore avec Catherine Deneuve, aux côtés d'Yves Montand, qu'il signe Le Sauvage en 1975, son troisième film après Les Mariés de l'an 2, comédie d'aventure historique pendant la Révolution, emmenée par Jean-Paul Belmondo et Marlène Jobert, que Jean-Paul Rapneau présentait lui-même comme un western à la française, avec toujours pour lui un long travail d'écriture, comme il le racontait sur France Culture en 2020 dans À Voix Nue.
16: Je pense que tout commence toujours par le crayon et le papier. Je crois que pour faire ces images-là, pour faire naître une histoire, il faut beaucoup écrire. Il faut beaucoup écrire et ce sont des cahiers où je c'est comme si je m'écrivais à moi-même. Et quelquefois, c'est en écrivant une chose que ça en emmène une autre. Et puis ensuite, je commence à raconter à des collaborateurs. Et dans le cas du Sauvage, c'est ma sœur, justement, Elisabeth. Mais sinon, il y a eu, toute une série de personnes jusqu'à Patrick Modiano pour Bon Voyage.
14: Et Bon Voyage, son septième film sorti en 2003, autodidacte et perfectionniste. Il lui faut 8 ans après son Tout feu tout flamme de 1982 pour confectionner son chef-d'œuvre Cyrano de Bergerac, triomphe international porté par Gérard Depardieu,

0: Source en tournant une partie du film à Auxerre, sa ville natale.
1: Un vent brissement dans un ciel d'encre.
2: Plus de 4 ans après le début de sa guerre d'invasion, l'armée du Kremlin poursuit invariablement ses frappes avec des volées quotidiennes de missiles balistiques que Kiev peine à intercepter. La nuit dernière encore, les alarmes n'ont cessé de retentir partout dans la capitale. Pas de quoi décourager pour autant l'Ukraine. Volodymyr Zelensky a même prévenu que les drones ukrainiens allaient eux aussi désormais rendre dangereux le ciel russe et que ce faisant, l'aviation civile n'y avait plus sa place. Un avertissement que son homologue Vladimir Poutine, toute honte bue à qualifier de terroriste. En l'occurrence, si un incident présente bien toutes les caractéristiques d'un acte de terrorisme soutenu par un État, c'est celui impliquant un drone chargé d'explosifs début août à l'aéroport de Leipzig en Allemagne, une plateforme militaire capitale pour l'OTAN et que Berlin attribue aujourd'hui à la Russie. La chef de la diplomatie de l'Union européenne l'a elle-même confirmé ce matin. Bruxelles a d'ailleurs annoncé la convocation du chargé d'affaires russe pour protester contre cette attaque hybride. De son côté, le ministre français des Affaires étrangères, Jean-Noël Barrot, présent en Irlande pour une réunion de ses homologues de l'UE, a lui aussi annoncé avoir convoqué l'ambassadeur russe à Paris. Enfin, l'Allemagne a évidemment annoncé des mesures de rétorsion. Frédéric Seyss, bonjour.
3: Bonjour Thomas, bonjour à tous.
2: L'une de ces mesures porte sur la fermeture de la Maison russe des sciences et de la culture, un bâtiment construit dans l'ancien Berlin-Est au milieu des années 80, tout près de l'ambassade de Russie, et soupçonné, Frédéric, d'être un nid d'espions.
3: Oui, c'est un vaste bâtiment aux façades de calcaire et de granit, style soviétique. Haut de 7 étages, il est situé dans un quartier cossu de Berlin-Est, à proximité de sites sensibles, dont l'ambassade de France et celle des États-Unis. Officiellement, la maison russe promeut les échanges culturels avec des concerts, des expositions, mais elle est soupçonnée par les services secrets européens d'abriter des activités d'espionnage. Encore plus depuis que des dizaines de diplomates russes, accusés d'être des agents de renseignement, ont été expulsés d'Allemagne en 2022, au début de la guerre en Ukraine. Jusqu'ici, le gouvernement allemand s'était refusé à fermer ce centre culturel qui existe depuis plus de 40 ans à Berlin, notamment par crainte qu'en représailles, le Kremlin ne ferme l'Institut allemand Goethe à Moscou. Vladimir Poutine qualifie la décision du gouvernement allemand d'erreur grossière. Moscou dément les accusations d'espionnage et dénonce une escalade, je cite, qui ne restera pas sans conséquences.
2: Merci Frédéric Seyss. Et puis j'ajoute que ce matin, sans qu'aucun lien d'ailleurs n'ait été établi jusqu'à présent entre les deux affaires, la police allemande a annoncé l'ouverture d'une enquête antiterroriste après un attentat commis hier contre un poste électrique près d'une centrale thermique dans l'est du pays qui a endommagé plusieurs lignes avant de provoquer une brève interruption de l'alimentation.
1: Dans l'ombre de la guerre au Moyen-Orient, le président chinois Xi Jinping est arrivé hier soir en Égypte.
2: Oui, c'est une toute première visite en 10 ans. Pourquoi ? Pékin veut avoir davantage voix au chapitre dans la région. Il a besoin pour cela d'un accès politique en même temps que d'un levier diplomatique. Et à ce titre, la Chine considère le Caire médiateur historique clé au Moyen-Orient comme un acteur influent, tant pour ses relations avec les acteurs locaux qu'avec Washington. Et de son côté, l'Égypte recherche une autonomie stratégique. En clair, ne pas rompre avec Washington, ne pas s'aligner non plus totalement sur Pékin, mais dégager malgré tout une marge de manœuvre suffisante pour défendre ses propres intérêts. Le monde devra tout faire pour revenir sous le seuil de 1,5 degré de réchauffement après l'avoir dépassé. La déclaration est signée du programme des Nations Unies pour l'environnement. Un message paradoxal à la fois de résignation mais aussi d'espoir. Véronique Robérode, bonjour.
4: Bonjour.
2: Pour la première fois, l'ONU prend acte d'une part du dépassement irréversible, donc, et très prochainement de l'objectif le plus ambitieux de l'accord de Paris, mais elle tente de dessiner d'autre part une trajectoire pour repasser en dessous avant la fin du siècle.
4: Alors d'abord, c'est la fin d'un déni. Tous ceux qui négocient, notamment au sein des COP climatiques, le savaient sans l'exprimer jusque-là pour ne pas casser la dynamique un peu laborieuse des négociations internationales. Les Nations Unies admettent pour la première fois que contenir le réchauffement à 1,5 degré d'ici la fin du siècle ne sera pas possible. Ce seuil devrait être durablement franchi d'ici 2030. Cet objectif des 1,5 degrés avait été adopté en 2015 lors de la COP 21. 2020, objectif chiffré le plus ambitieux de l'accord de Paris et boussole de l'action climatique depuis 10 ans. Faire l'aveu de que cet objectif ne sera pas tenu après l'été caniculaire brutal qui a frappé la planète est plutôt bien vu de la part de l'ONU. Voyez bien qu'il faut agir, disent enfin les Nations Unies, pour qu'il n'est pas question, pour autant, vous l'avez dit, de capituler.
2: Ce qui implique, on l'imagine, des transformations radicales.
4: Oui, et immédiates. Le scénario le plus positif à partir de maintenant, c'est un pic de réchauffement à 1,8 degré avec la possibilité

0: possibilité de limiter cette période de dépassement et de revenir à un réchauffement sous les 1,5 degrés. Eh bien, en faisant quoi, sans surprise? En réduisant drastiquement, immédiatement et de façon soutenue les émissions mondiales de gaz à effet de serre et celles aussi de méthane, en réduisant aussi la demande d'énergie et en s'appuyant massivement sur les énergies renouvelables, en s'appuyant aussi sur des solutions technologiques qui permettent à terme d'éliminer du carbone de l'atmosphère, c'est le captage et le stockage du CO2, des procédés qui pour l'instant n'ont pas vraiment fait leur preuve, marginales de toute façon, face à une nécessaire et rapide sortie des énergies fossiles.
1: Merci Véronique Robérotte. Si des doutes persistaient encore sur le sens de la mission américaine au Venezuela au début de l'année, la finalisation hier d'un accord pétrolier historique devrait permettre de lever les dernières hésitations. 8 mois seulement après l'enlèvement du président Nicolas Maduro, les États-Unis ont pris le contrôle majoritaire de 17 gisements, soit 1/5 des réserves d'or noir du pays, les plus importantes du monde. On le rappelle, le potentiel de production y est évalué à 65 milliards de barils, de quoi doubler en l'occurrence les réserves pétrolières américaines.
2: 12h39, 12h40 sur France Culture, la suite de votre journal, Thomas Cluzel.
1: Fibre Excellence sera définitivement fixée sur son sort le 8 septembre. Mardi prochain, donc, le tribunal devra rendre sa décision, soit le site de Saint-Gaudens est placé en liquidation judiciaire, comme d'ailleurs l'autre site industriel du groupe, situé lui à Tarascon, soit le dernier fabricant de papier français peut reprendre son activité avec un nouveau projet et surtout de nouveaux actionnaires. Wafia Kenich, bonjour.
3: Bonjour Thomas.
1: Il se trouve que ce matin, la présidente de la région Occitanie, Carole Delga, tenait une conférence de presse au cours de laquelle elle a très clairement demandé au président de la République lui-même d'intervenir.
3: Oui, et l'élu socialiste qui porte ce dossier avec ferveur depuis le mois de mai, date du retrait de l'actionnaire indonésien, ne demande rien de moins qu'une nationalisation de Fibre Excellence, nationalisation temporaire, afin, dit-elle, de gagner du temps, 3 ou 4 mois, précise-t-elle. Un potentiel investisseur portugais a visité l'usine de pâte à papier mardi dernier. Carole Delga craint que le délai imposé par la justice ne soit trop court pour finaliser un projet de rachat, raison pour laquelle l'élu d'Occitanie en appelle à Emmanuel Macron que l'État investisse pour un temps dans le capital de Fibre Excellence. D'ici fin 2007, assure-t-elle, l'usine sera de nouveau rentable comme elle l'était jusqu'en 2024. La région a, elle, déjà investi à hauteur de 13 millions. Lundi prochain, une demande en ce sens sera déposée en bonne et due forme. C'est désormais à l'État et au gouvernement de prendre ses responsabilités, estime Carole Delga. 700 emplois directs sont menacés sur ces deux sites, sans compter les emplois et activités indirectes qui seront aussi concernés. Pour le moment, aucune réaction du côté de Matignon ou de l'Élysée, tous deux susceptibles de permettre cette nationalisation temporaire.
1: Merci Wafia Kenich. Des rencontres entre entrepreneurs, investisseurs, décideurs publics et au final un fonds à impact public-privé doté de millions d'euros depuis sa création, c'était en 2018. La formule du Choose France, sommet voulu par Emmanuel Macron pour promouvoir l'attractivité du pays, a fait ses preuves et dès lors, pourquoi ne pas chercher à la dupliquer, qui plus est à quelques mois de la fin du quinquennat, et c'est ainsi qu'on a appris que le premier sommet économique Choose Outre-mer se tiendrait le 1er octobre à Paris. Stéphane Robert, bonjour.
4: Bonjour Thomas.
1: Du fait de leur isolement, on sait que ces territoires concentrent bien souvent des difficultés, notamment économiques. Cela signifie qu'il sera peut-être aussi plus difficile cette fois-ci de convaincre des entreprises internationales d'y investir durablement.
4: Oui, les territoires ultramarins, pour la plupart, sont des territoires insulaires, loin de la métropole, qui peinent à développer une économie prospère. C'est la raison pour laquelle l'organisation de ce sommet, début octobre à Paris, est saluée par le président de la Fédération des entreprises d'outre-mer, Hervé Mariton.
5: Si c'était simple, outre-mer, ça se saurait. C'est manifestement un peu plus difficile qu'ailleurs. Et bien donc, il faut développer des initiatives nouvelles. Choose Outre-mer, ce n'est pas non plus une baguette magique, ça n'a pas tout réglé d'un coup. Mais je pense que c'est une impulsion, c'est un coup de rein intelligent, bienvenu, et qu'il faudra ensuite entretenir dans la durée pour ses objectifs, investissement, emploi, avec les entreprises ultramarines.
4: Pour un territoire comme la Nouvelle-Calédonie, qui a connu un effondrement de son économie après les émeutes du printemps 2024, ce sommet Choose Outre-mer représente une opportunité.
6: On aura des grosses entreprises du CAC 40 qui seront présentes. On aura les banques publiques comme BPI, la Caisse des dépôts et consignations. On aura des fonds d'investissement privés. Donc c'est une occasion à ne pas manquer.
4: Bertrand Courte est le président du MEDEF de la Nouvelle-Calédonie.
6: On a une économie qui a un potentiel absolument fabuleux dans différentes filières. La ministre parle du nickel, mais il n'y a pas que le nickel. Il y a tout ce qui concerne la filière agroalimentaire. Aujourd'hui, la Nouvelle-Calédonie a un taux d'autosuffisance alimentaire d'environ 17%. C'est beaucoup trop peu. Et on a énormément de terres qui sont disponibles, qu'il faut absolument mettre en valeur.
4: Il ne sera toutefois pas simple de convaincre les investisseurs publics ou privés de s'impliquer massivement dans un territoire où plane encore une incertitude sur l'avenir politique et institutionnel de l'archipel. Même chose pour un territoire comme Mayotte, qui peine à se relever du passage du cyclone Chido il y a 2 ans et qui fait face à un flux migratoire incontrôlé depuis les Comores voisines.
1: Merci Stéphane Robert.
2: En grève de la faim depuis 10 jours, ils dénoncent la sérophobie dont ils sont victimes.
1: Nicolas Aragonin et Christophe Paco, tous deux séropositifs, réclament une loi d'urgence pour mieux punir les propos et les actes sérophobes. Une pétition en ligne a d'ailleurs été lancée qui a déjà recueilli près de 10 000 signatures. Par ailleurs, tous les deux ont été reçus ce matin par la ministre déléguée chargée de la lutte contre les discriminations, Aurore Berger, en présence de la délégation interministérielle à la lutte contre le racisme, l'antisémitisme et la haine anti-LGBT, mais aussi des équipes du Défenseur des droits, celle du ministère de la Santé, ainsi que les responsables de plusieurs associations. Et pour évoquer cette sérophobie, mais aussi s'interroger comment l'amélioration des traitements du VIH a-t-elle pu contribuer à invisibiliser cette discrimination, invitée de la rédaction aujourd'hui, Mélanie Pérez, maîtresse de conférences en sociologie à l'Université Sorbonne Paris-Nord, par ailleurs chercheuse à l'IRIS, l'Institut de recherche interdisciplinaire sur les enjeux sociaux. Bonjour madame.
7: Bonjour.
1: Peut-être pour commencer, de quoi parle-t-on exactement donc à travers ce terme de sérophobie ?
7: Alors, si on regarde en fait dans le langage commun, la sérophobie, elle renvoie plutôt à l'ensemble de préjugés, d'idées reçues, à des formes de rejet dont vont faire l'objet les personnes séropositives au VIH, de par leur statut sérologique. Et donc des rejets, des formes de discrimination aussi, donc que ce soit dans la rue, dans la vie quotidienne, au travail, dans la sphère intime également. Si on regarde du côté des travaux de la sociologie, on voit en fait que la sociologie, elle mobilise en fait depuis de nombreuses années, depuis en fait, on va dire, si on regarde l'histoire du VIH-SIDA, depuis les années 80, finalement, on regarde les travaux, mobilise de façon récurrente et encore aujourd'hui en fait le concept de stigmate de Goffman, donc qui a été théorisé par Goffman, pour rendre compte donc des expériences de la séropositivité. Et tout ça n'a pas changé en fait, même avec les améliorations thérapeutiques.
1: Oui, ça, on aurait pu supposer justement que l'amélioration des traitements permette aux personnes séropositives de mener une vie ordinaire. Mmh. Et c'est tout le contraire. Pour quelles raisons ?
7: Alors, on relève que ce stigmate dont je parlais, donc finalement, c'est un attribut disqualifiant hein, pour les individus, qui renvoie donc autant à une identité qui est vue comme illégitime qu'aux réactions sociales qu'elle suscite, et ça renvoie aussi en fait aux efforts qui vont être déployés par les personnes pour justement gérer ce stigmate, c'est-à-dire en fait gérer l'information au sujet de la séropositivité. Donc pendant toute la période, on va dire la première période avant l'arrivée des trithérapies dans les années 96-97, il y avait aussi des marquages, en fait, ce stigmate, il était aussi visible, en fait, sur les corps. Il était difficilement, il était visible, en fait. Les personnes étaient potentiellement disqualifiées, alors qu'aujourd'hui, donc, et à partir donc, de l'arrivée des améliorations thérapeutiques, ce stigmate, en fait, il devient invisible, il n'est plus visible, et les personnes, en fait, quand elles apprennent qu'elles sont séropositives, quand on leur apprend le diagnostic, on leur annonce, et les médecins se réjouissent des avancées, finalement, aujourd'hui, on vit très bien avec le VIH, puisque c'est une infection qui est gérée comme une maladie chronique, et désormais, donc depuis les années 2010, on peut aussi mettre en fait en invisibilité biologique le virus, dans le sens qui permet en fait d'utiliser le traitement comme un moyen de prévention du VIH. C'est-à-dire qu'on ne transmet plus le VIH à partir du moment où l'infection elle est mise sous silence. Mais cette mise sous silence en fait biologique du virus ne va pas de pair en fait avec une mise sous silence ou un effacement, on va dire, du stigmate. Il est toujours là, mais il a été renvoyé à la sphère intime des personnes.
1: Et est-ce que dans vos recherches, vous avez pu identifier des facteurs qui, d'un individu donc à l'autre, affectent la façon dont celui-ci vit, appréhende la condition sociale liée à la séropositivité ?
7: Alors, ce qui est tout à fait surprenant, en tout cas quand j'ai soutenu ma thèse, donc j'ai soutenu ma thèse en 2017, et je vois finalement qu'avec les événements récents, ça n'a pas vraiment évolué, c'est que finalement on retrouve, donc je me suis intéressée particulièrement aux 2 premières années qui suivent le diagnostic, à un moment où, voilà, je vous disais, les améliorations thérapeutiques permettent de vivre avec le VIH comme une maladie chronique, de mettre le virus sous silence, et donc de finalement de travailler sur cette perte de confiance contaminer. Parce que la peur de contaminer, la peur de la contamination, c'est quelque chose qui est particulièrement présent, qu'il était en tout cas avant cette période, je vous disais, de l'arrivée des trithérapies. Et en fait, on se rend compte, donc moi, la question que je me posais, c'était finalement, est-ce que ces améliorations, elles permettent aujourd'hui cet avenir, ce futur envisagé comme ben, je vais vivre normalement et avoir potentiellement des rapports sans préservatif, sans risquer de contaminer quelqu'un. Est-ce que ça fait disparaître la peur? Et finalement, la thèse montre que non, que même la mise en invisibilité du virus ne permet pas de faire disparaître cette peur de contaminer. Donc déjà, même chez les personnes en fait, qui sont concernées, cette peur, elle est toujours présente. C'est-à-dire que le virus, il est associé déjà à la peur de la mort dans les premiers mois qui suivent le diagnostic. Je parle de la fin des années 2010. Ensuite, donc, c'est exactement ce que disaient Michael Pollack et Jeannine Pierret en fait, dans les années, fin des années 80-90. Et il est associé aussi à la saleté, à la souillure, et il y a même des pratiques, des bricolages mis en place au quotidien par les personnes parce qu'elles ont peur de transmettre le virus, même par la salive ou par la sueur. Et finalement, voilà, ces peurs, on les retrouve chez toutes les personnes. Ensuite, par contre, on voit effectivement des façons de gérer le virus, en tout cas de l'expérience du VIH est vécue de façon différente si on regarde en fait sur ces deux années où j'ai suivi ces personnes. Des trajectoires différentes vont être prises en fonction des déterminants sociaux des personnes et de leurs propriétés sociales, bien évidemment.
1: C'est bien compris. Merci Mélanie Pérez, maîtresse de conférence donc en sociologie à l'Université Sorbonne Paris-Nord, d'avoir répondu à notre invitation. Et merci également à Loïse Guérin pour la préparation. Le temps pour cet après-midi estival sur les trois quarts du pays, à l'exception de l'extrême nord. Attention aux feux de forêt. 7 départements du pourtour Méditerranée ont été placés en risque orange. Quant aux températures, elles sont comprises entre 20 et 33 degrés. Et à 12h passées largement de 50 minutes, c'est l'heure du Point Culture avec vous. Marie Sorbier, bonjour.
8: Bonjour Thomas Cluzel, bonjour Natacha Triou et bonjour à tous. Elle se regarde, téléphone à la verticale, ne dure pas plus de 5 minutes et ont longtemps été associées à TikTok ou aux plateformes asiatiques. Les séries verticales entrent désormais dans le paysage audiovisuel français. Arte et France Télévisions se sont emparés ces derniers mois de ce format, pensé pour le smartphone, avec des fictions conçues spécifiquement pour les réseaux sociaux. Un changement de cadre qui impose aussi une autre écriture, plus rapide, plus resserrée, et une nouvelle façon de mettre en scène les corps et les visages. Alors, simple adaptation de la télévision aux nouveaux usages ou naissance d'une nouvelle grammaire de la fiction, les séries verticales sont au menu du Point Culture du jour. Christian Dorsan, bonjour.
9: Bonjour Marie.
8: Vous êtes auteur et chroniqueur pour le site Actualité. Alors, on entend de plus en plus parler de séries verticales, ou on peut dire aussi fiction verticale. Comment est-ce que vous pourriez définir ce format ?
9: Alors, ce format est une web-série, c'est-à-dire une série que l'on peut voir sur Internet, qui dure à peu près 4 minutes. Et on peut la lire sur les smartphones. C'est pour ça qu'on appelle donc les verticales fiction, puisqu'on peut les lire d'une manière en scrollant sur son smartphone.
8: Est-ce qu'on peut quand même le comparer, ce nouveau format, avec ce qui existe déjà en BD et qu'on appelle le webtoon, c'est-à-dire une BD finalement qui défile en scrollant ?
9: Oui, tout à fait. Sauf que les BD sont des images fixes. Là, les images qui bougent, hein, tout simplement. Ce sont des vidéos qui sont tournées en format 9/9, c'est-à-dire 9 unité en largeur, 16 en hauteur. On va s'appliquer à mettre beaucoup plus de lumière lors du tournage pour donner de la profondeur. On va faire attention également de resserrer les plans. On ne peut pas, par exemple, filmer des grands paysages. Ça sera surtout des formats en hauteur. Et alors, on va former en hauteur également pour pouvoir mettre ce qu'on appelle en bas de l'image des safe zones, c'est-à-dire des endroits où on peut soit décrire avec des textes ce qui se passe, soit une traduction, ou soit tout simplement laisser les commentaires des internautes.
8: Ah, c'est-à-dire que ce sont des séries interactives. L'internaute, quand il regarde la série, il peut commenter en direct.
9: Il peut commenter, comme on dit, liker, c'est-à-dire dire bah, j'aime ou je n'aime pas. Ces interactions peuvent également déterminer la suite de ces séries.
8: Parce que les épisodes sont écrits au fur et à mesure, on n'est pas comme dans une série où on a plusieurs épisodes, voire une saison écrite d'avance.
9: Alors, il y a plusieurs cas. Effectivement, elles peuvent être écrites en amont, tournées dans la foulée, et puis certaines sont tournées au jour le jour. C'est-à-dire que par rapport à ce que vont dire les internautes, et puis comment vont interpréter la fin de l'épisode, eh bien, on va pouvoir réaliser un nouvel épisode par rapport à l'interaction des internautes. Oui, tout à fait.
8: Alors j'imagine que, vous venez de le dire, hein, les épisodes durent quelques minutes, donc ça oblige le scénariste à installer un personnage très rapidement, presque instantanément, à aller très vite vers le conflit. Et puisqu'il dure 4 minutes, est-ce qu'on a ce qu'on appelle un cliffhanger, c'est-à-dire un moment un peu dramatique ou à suspense à la fin de chaque épisode, donc à la fin de chaque 4 minutes ?
9: Tout à fait. Alors ça répond à trois contraintes, hein, finalement, ces séries. Un, il faut une accroche très rapide. Dans les 3-4 secondes du début de la vidéo, il faut absolument qu'on identifie la situation, les personnages. Ensuite, on va laisser dérouler quelque chose de très émotionnel. Et à la fin, le cliffhanger, c'est un rebondissement qui va demander à suivre l'épisode prochain. Il faut respecter ces trois thématiques pour que ça soit réussi. Alors ces 3-4 minutes de vidéo, pour les accrocher, on voit très souvent sur Internet des courts extraits ou des débuts de 30 à 80 secondes à peu près, qui attisent la curiosité des internautes. Et là, à ce moment-là, on va pouvoir s'abonner et voir les autres épisodes.
8: Alors, vous nous avez dit que c'était des web-séries, mais on vient de voir que Arte ou même France Télévisions commencent à investir ce terrain. Qu'est-ce que ça change, selon vous, que le service public, justement, s'empare d'un format né du smartphone ?
9: C'est pour attirer une nouvelle clientèle. Ces séries-là peuvent donc amener, par exemple, les jeunes ou cette génération qui est habituée au smartphone à venir sur les plateformes télé. C'est Arte, je crois, qui a commencé un petit peu avec 3 minutes avant la fin du monde, qui est une série de 10 épisodes, mais vraiment extraordinaire, qui a été créée et réalisée par Lucas Brinsin. Il y a eu également Les Gros, et c'est l'histoire d'une colocation entre deux potes. Et à chaque fois, on respecte cette thématique, à savoir un début avec l'accroche thématique de l'épisode, parce qu'à chaque épisode, il y aura une thématique qui sera défendue, et puis la fin qui amène l'envie de regarder la suite. Donc vraiment, France Télévisions, avec la série Putain de soirée de Romain Duduic, qui est très connue sur TikTok, a commencé effectivement à s'intéresser à ce type de série. Et juste pour rebondir sur cette série-là, c'est 20 épisodes, et si on met ces 20 épisodes à la suite, on construit véritablement un film qui est vraiment extraordinaire. Je ne sais pas si vous vous souvenez du film The Party. On est exactement dans la même thématique, dans les mêmes gags, dans cette soirée qui dégénère très rapidement. En revanche, si on prend les scènes séparées, eh bien véritablement, on peut avoir des épisodes que l'on peut voir indépendamment des uns des autres, mais toujours avec un fil conducteur. Ça, c'est très important. Il faut un fil conducteur à chaque fois sur tous les épisodes pour pouvoir donc instaurer une addiction de la part des internautes.
8: Le format, il vient initialement de Chine, hein, et notamment de plateformes comme Dramabox, par exemple, qui ont développé une véritable industrie du micro-drama. Qu'est-ce que la fiction française peut réinventer de ce modèle-là, selon vous ?
9: Alors, c'est vrai que depuis 2010, les productions asiatiques telles qu'en Chine ou en Corée du Sud ont développé énormément de productions, mais elles finissent par se ressembler.
8: Par exemple ?
9: Alors, les drames sentimentaux chez les jeunes, qui sont très, très, très populaires, surtout en Chine. On va avoir également des exercices de pouvoir, c'est-à-dire, par exemple, la jeune héritière cachée qui arrive au moment de l'héritage et qui va bouleverser toute une famille. Ça va être aussi des drames familiaux, comme une femme qui essaye de tromper son mari pour pouvoir se venger, etc. Ce qui peut différencier en France, c'est vraiment une création. Il faut vraiment créer en amont des sujets originaux. On parle toujours de l'intelligence artificielle. Aujourd'hui, c'est très facile de créer une fiction. C'est-à-dire qu'on va sur Internet, il y a des programmes, des applications qui vous aident à créer non seulement le scénario, mais également les images. Ce qui fait que si vous prenez une thématique, eh bien, on va avoir ce système d'entonnoir où on va avoir les mêmes scénarios, les mêmes développements d'épisodes. Essayez un jour d'aller sur Internet et regardez une ou deux séries sur la même thématique, hein, attention, eh bien, vous allez voir qu'à un moment donné, les personnages se ressemblent tous et les scènes se ressemblent également. Plus ou moins, en longueur, mais on aura exactement la même chose. Donc, ce qui peut sauver la création française, c'est vraiment faire quelque chose d'original. Pourquoi ne pas réinventer et réactualiser certaines fictions des années 60 ou 70, parce que finalement, ces fictions-là ressemblent un petit peu au feuilleton d'autrefois radiophonique.
8: Bien, merci beaucoup Christian Dorsan. On suivra donc avec attention ces nouvelles fictions verticales qui donc apparaissent un peu partout également à la télévision. Merci beaucoup.
9: Merci à vous. Bonne journée.
8: Et dans le reste de l'actualité, on a appris la disparition du compositeur et théoricien Michel Fano à l'âge de 96 ans. Élève d'Olivier Messiaen au Conservatoire de Paris à la fin des années 40, il compose dès les années 50 plusieurs œuvres inspirées de la musique sérielle avant de se tourner vers le cinéma. Il y invente alors les partitions sonores en utilisant des sons réels du film, comme le bruit d'une porte ou d'un verre posé sur une table, qu'il mélange avec des sons instrumentaux ou électroniques afin de donner à l'ensemble une structure musicale. Il a collaboré sur la plupart des films d'Alain Robbe-Grillet et a travaillé avec des réalisateurs comme Jean-Pierre Mocky, Chris Marker ou encore Jean Rouch. Michel Fano avait aussi dirigé le département son de la FEMIS. Et pour finir, la Cour des comptes vient de publier un rapport sur Arsena, le Centre national des arts du cirque, de la rue et du théâtre. Pour rappel, Arsena est né en 2016 de la fusion de l'association Hors les Murs et du Centre national du théâtre et doit accompagner les artistes et les professionnels dans l'écriture, la production et la diffusion du spectacle vivant en France et à l'international. Dans son rapport, la Cour estime que la structure entremêle un trop grand nombre de missions, des lettres d'information, des dispositifs de soutien, des réseaux internationaux, des événements, autant de services qui s'accumulent et qui manquent de clarté. La Cour préconise donc de resserrer son périmètre, de mutualiser certains services avec d'autres structures comme le CNAC par exemple, et de mieux collaborer avec des établissements comme l'Institut français. Et maintenant, on retrouve Natacha Triou pour la suite de Midi de Culture.
2: Merci Marie pour ce point culture et on vous retrouve demain.
8: À demain.
2: Merci. Les Midi de Culture, ça continue.
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2: Révélée en 2019 à l'Eurovision à seulement 19 ans avec la chanson Roi, il sort ce 28 août son quatrième album Bonsoir Paris. Bilal Hassani est notre invité du jour. Auteur, compositeur, interprète, youtubeur, fondateur de son propre label, mais aussi acteur, Bilal Hassani est un artiste polymorphe, personnalité aux multiples costumes et influences. Il s'est imposé comme une figure de proue queer et LGBTQ+, avec des titres régulièrement en tête des charts. Son nouveau disque est un éloge des nuits, de la fête et de la danse, des compositions et des chansons résolument tournées vers la culture club, matinée d'accent house et électro. Avec cet album, le chanteur cherche à secouer la pop française, ce qu'il appelle d'ailleurs la F-pop. Bilal Hassani, bonjour.
11: Bonjour.
2: Merci d'être avec nous. Merci beaucoup. On a entendu il y a quelques instants votre mot préféré, qui est prolifique. Mm-hmm. Ça vous va bien ?
11: Je crois. Ouais, c'est comme ce que je disais sur mon petit vocal, mais c'est un moteur pour moi de faire. Donc ça m'anime vraiment plus de fabriquer quand je suis déjà en train de fabriquer.
2: Ben là, ce qui va nous animer, c'est de comprendre comment vous avez fabriqué, comment vous avez fait ce dernier album. Vos trois premiers albums étaient déjà, étaient des appels à se trouver en tant qu'adulte dans un monde violent. Là, sur ce nouvel album, il semble marquer un tournant dans votre carrière. Je me trompe ?
11: Non, mais vraiment pas, parce que oui, j'ai l'impression que le premier triptyque d'album, il m'a aidé un peu à installer le son que j'avais envie de présenter. Et là, sur celui-là, on s'amuse un petit peu plus. Je suis arrivée en studio. Enfin, généralement, on se dit que plus on avance en album, plus on gagne en maturité, ça s'agit peut-être un petit peu. Moi, c'est un peu l'inverse. Justement, je suis plus sage, mais je m'amuse du coup plus.
2: En maturité, quand même, on vous voit sur la couverture, on vous voit enjamber la tour Eiffel qui fait presque votre taille.
11: C'est ça, oui. Parce que Paris, c'est une ville qui est très importante pour moi et que j'avais envie de célébrer sur cet album. Je me suis mis un peu aussi en femme géante, un peu inspirée par la 50 Foot Woman, qui est un film un peu légendaire hollywoodien, avec cette dame géante qui surplombe la ville de Los Angeles. J'ai voulu rappeler ça un petit peu, parce que c'est vrai qu'on me remarque peut-être un petit peu premièrement visuellement avant de peut-être m'écouter, et je voulais un peu rire de ça sur les photos de cet album.
2: Là, vous citez une première influence. Quelles ont été les influences musicales justement qui ont nourri votre inspiration sur ce disque ?
11: On a voulu vraiment essayer de faire un vrai bon disque pop français. Et donc, pour ça, on a écouté beaucoup de dance et de musique française francophone qui s'est assez bien exportée, qui a su rayonner correctement. Je pense à la French Touch. On écoutait beaucoup de Justice, beaucoup de Kavinsky, beaucoup de DJ Mehdi, de Sébastien, etc. Mais aussi de la pop un peu plus européenne avec des références bulgares, roumaines, comme Ina, Alexandra Stan. C'était vraiment la mission, c'était de trouver dans des chansons pop dansante quelque chose de très facile et euphorique.
2: Ça, c'est des morceaux, que c'est des titres, des artistes que vous écoutiez déjà auparavant et que vous avez envie d'infuser dans vos œuvres.
11: C'est ça, ouais. Je pense que vu que j'ai grandi avec cette musique là elle est un petit peu le socle de mes inspirations. C'est les premiers morceaux que j'ai ajoutés sur mon MP3. Je pense que voilà, c'est un peu ancien maintenant, le MP3, mais c'était de la musique que je choisissais moi-même, que j'ai pu curate pour moi et que j'écoutais beaucoup.
2: Là, cette French pop, la vocation de cet album, c'est quoi ?
11: C'est de faire danser les gens, c'est de créer une bulle un petit peu de dopamine que j'ai l'impression que la musique peut offrir. Donc, c'est un appel à la danse. J'ai l'impression qu'on a besoin aujourd'hui aussi de ça.
2: Bah, cet appel à la danse, on va l'écouter tout de suite. Attention si vous êtes à table.

0: Et la SNI, je vous vois, mais vous êtes réjouis à l'écoute de ce son.
1: J'adore l'idée d'entendre X-Men sur France Culture.
0: Ah merci, pourquoi donc?
1: Bah parce que c'est un morceau qu'on a pas nécessairement pensé pour les gens, je l'ai vraiment fait pour m'amuser moi, donc ça me fait plaisir de le voir exister maintenant pour tout le monde.
0: Plaisir partagé. X-Men, c'est une insulte transphobe qui désigne les mutants, c'est le mot de vos détracteurs?
1: Ah complètement, mais en fait ça fait un ou deux ans, c'est assez neuf que je reçois ce commentaire souvent, et au début je le prenais pas comme une insulte parce que X-Men c'est une franchise voilà, de mutants, de super-héros que j'aime beaucoup, donc je me disais qu'est-ce que ça veut dire, et en fait après je suis allé regarder... Et c'est marrant de se dire, excusez-moi, qu'un mutant c'est quelque chose de mauvais, mais c'est vrai que quand on regarde les X-Men, les films X-Men, ils sont aussi ostracisés, c'est toute la prémisse de ce film-là. Donc j'ai trouvé ça marrant de le récupérer et de me le réapproprier.
0: C'est un texte central sur la fluidité de genre, mi-femme, mi-homme, on entend dans les paroles, ça refuse toute catégorisation. Comment justement vous avez écrit vos paroles, comment vous êtes attelé comme ça à ce travail d'écriture?
1: Ben, pour l'écriture de cet album, c'était assez intéressant parce que j'ai voulu vraiment écrire comme je pense et donc presque comme de l'écriture automatique, j'allais derrière le micro et selon ce qu'on avait travaillé en composition avant, et ben j'allais juste y aller instinctivement. Et on a essayé de maintenir un maximum dans les textes ces premières impulsions, parce que je voulais que ça sonne comme ça se dit, et j'ai l'impression qu'il y a quelque chose de très beau qui est en train de se passer dans la pop française dernièrement, où l'écriture est un petit peu comme ça. J'ai été très inspiré de Yoa, très inspiré de Niki, qui sont des artistes francophones que je trouve très intéressantes dans la manière dont elles posent leurs textes.
0: Comment elles posent leurs textes et comment elles posent leur voix, comme
1: aussi. Ouais, alors la voix, moi je la pose un peu différemment. C'est vrai qu'il y a des choses que j'aime bien faire au niveau des inflexions et je m'interdis rien. Voilà, je me suis permis beaucoup de choses. Donc on a fait des grandes chorales, on a mis des groupes de 8, 10, 15 voix parfois sur des parties. On s'est rien interdit.
0: Parce que vos débuts sont surtout marqués par du piano-voix. Là on l'entend, c'est très rythmique et dynamique. Votre carrière musicale est portée par une perpétuelle mutation. Comment ça se passe en studio, ce virage-là?
1: Le virage, il a commencé très brusquement. En fait, j'étais pas en train de faire un album, j'étais en train d'écrire pour d'autres artistes à l'étranger. Et voilà, ça s'est lancé comme ça vraiment très naturellement. Je me suis dit, j'ai envie de faire un album de dance, j'ai l'impression que j'ai envie de danser, j'ai envie qu'on danse dans le studio, donc on va danser tout court.
0: Eh bien, on va continuer de danser, et puis vous ouvrez également cet album avec une autre grande danseuse, une diva, qui est pour vous une sorte de refuge, voire une seconde maman.
2: Je crois que les choses commencent à se compliquer, c'est quand on commence à se chercher. Au début, c'est tout simple parce qu'on est un peu inconscient. On part dans la vie en pensant qu'on aura tout de la vie. Mais un jour, ça a été comme un réveil. Tout d'un coup, je me suis dit, mais j'ai réussi dans la vie, mais ma vie, est-ce que je l'ai réussi? Et c'est de là que toutes les questions, je me suis posé un tas de questions et que finalement... C'est le chemin le plus dur, mais c'est le chemin le plus vrai, c'est celui de la connaissance de soi, de savoir qui on est vraiment.
0: Vous la reconnaissez?
1: Oui, Dalida.
0: Bah oui, Dalida dans Radioscopie sur France Inter en 1970. On s'est dit en mettant cette archive que ça ferait probablement écho chez vous, ce chemin de la connaissance de soi, comme ça, avec les mots de Dalida.
1: Bah, c'est des très beaux mots et c'est des mots qui résonnent très fort et que j'écoute souvent. Moi, Dalida, c'est quelqu'un que je regarde et que j'écoute et qui me fascine depuis que je suis tout petit. Donc c'est un peu comme une seconde maman dans ma tête. Et en fait, elle m'a souvent accompagnée quand j'avais des questionnements sur moi et sur l'artiste que j'avais envie d'être. Et quand j'ai trouvé cet entretien qu'elle avait donné où elle parlait de l'idée d'être libre de soi-même, j'ai trouvé ça si joliment dit parce qu'on peut parfois être un peu emprisonné avec notre identité, même quand on s'assume très fort. Et bien, le plus important, c'est de se connecter vraiment à l'intérieur. Et quand j'ai pris cette phrase et que je l'ai mise sur la production de l'intro de l'album, je me suis dit, oh mon Dieu, c'est parfait, il faut que j'appelle Orlando.
0: Il paraît que vous allez très souvent vous recueillir près de sa tombe à Montparnasse, c'est vrai?
1: Alors je vais pas à sa tombe, je vais au buste. Donc le buste, il est juste à côté de sa maison et il y a un petit banc derrière qui lui fait le dos. Et je m'assois là-bas souvent, ouais, quand j'ai des questions à poser à l'univers et à Dalida du coup.
0: Et c'était quoi votre dernière question que vous lui avez posée?
1: Oh là là, ça remonte, ça doit faire 2 ans que j'y suis pas allée, mais c'était pour savoir si tout irait bien. C'est des questions très simples parfois.
0: Bon, j'espère qu'elle vous a dit oui.
1: Et elle m'a dit oui.
0: Vous êtes née Bilal Hassani en 1999 à Orsay, dans l'Essonne. Vous dites qu'enfant, vous rêviez de devenir une pop star dès 5 ans, c'est précis. Est-ce que vous avez un souvenir précis justement de ce moment où vous vous dites ça?
1: Je vais pas inventer un souvenir précis, mais c'est une accumulation de choses. Je pense notamment à la fois où mon père m'a montré le clip de Thriller de Michael Jackson pour la première fois. Dans l'idée, il voulait nous faire peur. Et moi, je suis restée comme ça, scotchée devant l'écran. Et après, j'ai voulu apprendre la chorégraphie directement. Et en fait, tous ces moments-là, comme ça, de culture que je recevais de films musicaux, Les Demoiselles de Rochefort, quand j'ai regardé ça pour la première fois, les grands tableaux comme ça danser, j'avais envie de les vivre, j'avais envie de les faire, de les incarner. Et donc oui, tout de suite, enfin, mes premiers souvenirs de vie, c'est des souvenirs de scènes, de performances.
0: Oui, puis de grandes personnalités, Diva, vous citez en effet Dalida, Madonna, ça c'est des personnalités qui vont accompagner votre construction en tant qu'artiste ?
1: Complètement, mais parce que j'étais fascinée aussi par la mythologie de ces personnes-là. En fait, l'icône aujourd'hui, on l'aperçoit peut-être un petit peu moins parce qu'il y a quelque chose d'un peu plus parasocial qui se crée avec les artistes. On a besoin d'être plus nature-peinture. Moi, j'aimais beaucoup ces personnages-là, ces personas, parce que c'était comme de la fiction. Je regardais des héros qui étaient dans des quêtes un petit peu initiatiques. Et ça, je trouvais ça fascinant. Et donc, dans les icônes, dans les légendes comme Madonna, je trouvais ça.
0: Et ça, donc tout de suite, très tôt, hein, je veux devenir une pop star. Ça, c'est quelque chose qui vous a donc accompagné depuis votre enfance jusqu'à aujourd'hui. Quand on y arrive, il se passe quoi après? Quand un rêve d'enfant se réalise?
1: Le rêve, il se réalise, mais graduellement. Moi, j'ai une longue, longue route qui m'attend encore. J'ai beaucoup, beaucoup de choses à accomplir. Je pense que, voilà, par exemple, il y a un moment, j'étais chez Lynn Renault pour son anniversaire et elle me montrait dans son bureau toutes les photos de toutes les choses qu'elle a vécues entre Paris et Vegas et toutes les personnes qu'elle a rencontrées. Et j'aspire, moi, à pouvoir continuer de vivre et faire grandir aussi ma carrière et ce rêve-là. Donc on y est et on continue d'y aller.
0: On continue d'y aller et nous aussi on continue de parler de votre album et du sens de la fête.

0: En direct sur France Culture, joie de recevoir Bilal Hassani, auteur, compositeur, interprète, youtubeur. Bon, il est peut-être un peu trop tôt pour dire bonsoir France Culture, ou c'est jamais trop tôt?
1: Jamais trop tôt, bonsoir France Culture.
0: Merci. Bon, votre album, on vient d'entendre les toutes premières notes de cet album. C'est un album qui fait donc l'éloge des boîtes de nuit, du clubbing, de la fête. Quels sont ça pour vous, plus précisément, la fête?
1: La fête, je l'ai découverte pas si tôt que ça. J'ai commencé à sortir à 18 ans tout pile, parce que je suis dans les clous. Moi, j'aime bien respecter les règles, je sais pas tricher. Donc du coup, je suis arrivée dans ce club, c'était une soirée qui s'appelait la Beach Party, au Gibus à République, et je me suis retrouvée à écouter des morceaux que j'écoutais que seule dans mes écouteurs. La musique, c'était une expérience qui était encore à ce moment-là assez solitaire et qui est devenue un temps à vivre à plusieurs. Et j'en suis tombée amoureux. Donc moi, vraiment, j'ai pas honte de dire que je suis toujours peut-être le dernier à sortir de la soirée. Je suis là quand les lumières s'allument et tout me fascine dans les fêtes, que ce soit en club, que ce soit dans une maison avec des copains, dans la rue, sur des quais. J'aime ce côté où on se regarde moins, en fait. On se dit pas d'où tu viens, qu'est-ce que tu fais dans la vie. Quand on est sur un dance floor, il y a quelque chose qui casse un petit peu les cases, et j'aime beaucoup.
0: Vous voulez dire qu'il casse les cases de là où on vient, des classes sociales, de qui on est, enfin, que c'est un espace justement où il y a plus de catégorisation sociale?
1: Bah ouais, il y en a moins, j'ai l'impression. En tout cas, on se mélange mieux. Moi, il y a des gens avec qui j'ai eu des conversations et avec qui j'ai noué des liens que j'aurais pas rencontré hors de cette fête-là, parce qu'on a des chemins de vie qui sont très différents, et en fait, c'est ça qui m'anime. Et voilà, la pulsation des basses et puis les différentes fêtes aussi, parce qu'elles sont plurielles. Il y a de tout ça qui fait que j'aime vraiment ça très fort.
0: Vous dites votre première fête une fois majeure, adolescent, c'est quelque chose qui vous faisait rêver?
1: Non, ça me faisait un peu peur.
0: Ah oui?
1: Oui, parce que pour moi, c'était vraiment pour les très grands, le club et la fête. Et en réalité, j'ai raison, parce que ça fait un... Pardon, excusez-moi.
0: Pas de problème.
1: J'avais le Bercy,
0: si vous voulez.
1: Avec Léna, il y a deux jours. Et en fait, on a beaucoup crié juste après. Donc, ça reste encore un petit peu dans la gorge. Mais j'avais un petit peu peur de ça. Et je pense que j'ai raison, parce qu'il y a plein de choses dans la fête qui peuvent être un petit peu sinueuses et qui peuvent être un peu plus... Pour les trop grands. Mais j'aime beaucoup la fête.
2: Moi, je parlerais justement de la fête comme d'un ethos ou d'une manière de se rapporter au monde. D'ailleurs, la fête, c'est pas juste un espace-temps, c'est pas juste un club, une musique, et quand la musique s'éteint, la fête est terminée. La fête comme manière de se rapporter au monde, elle vit dans le before, donc dans tout ce qui précède la fête, ou dans les préparatifs, dans le maquillage, dans... La préparation de l'itinéraire pour la fête, on est déjà en fait. Il y a une fébrilité, il y a une excitation collective qui fait que la fête, elle commence déjà alors même qu'on n'est pas dans son espace-temps. Et puis, je parle également de l'after, de la fête qui vient déborder son espace-temps, de la fête qui continue au-delà de la survenue du jour. Et en fait, ce qui est assez intéressant à cet endroit-là, c'est que dans le jour, dans le retour du jour et du business as usual, il y a comme la survivance d'une autre grammaire, celle de la nuit, celle de la fête. Et c'est ça qui vient m'intéresser. Et je parle beaucoup de la fête comme l'avant-garde d'un peuple à venir, ou en tout cas de mécanismes sociaux alternatifs auxquels on ne goûte pas le jour, mais qui peuvent potentiellement survivre au jour et aller au-delà de ce que j'appelle le syndrome de Cendrillon.
0: Voilà, Arnaud Hidelon, auteur de Boom Boom, politique du dance floor, dans Question du soir sur France Culture en 2025. Bilal Hassani, vous êtes donc plutôt d'accord avec ce qui vient d'être dit?
1: Ah, complètement, oui, bien sûr. La fête, c'est une culture qu'on se fabrique, c'est un collectif aussi, ça dure le temps d'un temps, mais ça fabrique aussi des liens et des façons de se trouver soi.
0: Dans la fête, il y a cet aspect politique, comme vous dites, et puis on peut aussi mettre en parallèle cette information, ce fait qu'il y a de nombreux lieux de fêtes queer qui sont en péril. On voit la fermeture temporaire de la Flèche d'Or à Paris, la fermeture définitive du Sample à Paris et puis partout en France. Comment vous regardez ça, justement, ce mouvement actuel?
1: C'est très inquiétant, en effet, ça fait quelques temps qu'on voit ces lieux disparaître ou quasi disparaître, et dans ce moment-là, on a envie d'un peu tout casser, de se bouger tous collectivement pour essayer de faire continuer de vivre ces endroits. Moi, je souhaite que la Flèche d'Or revienne très vite, et parce que j'y ai passé des moments vraiment, vraiment incroyables, et j'ai rencontré des personnes formidables qui font vivre ce lieu comme ça. Mais c'est toujours, oui, très difficile pour les marginaux de maintenir et de garder leur espace, même pas intact, mais juste de continuer de les faire vivre tout court.
0: Oui, parce que on peut rappeler que l'importance de la fête, justement, dans l'histoire queer et comme lieu également de résistance et de sécurité.
1: Complètement, exactement. Moi, je me suis recueillie dans tous les clubs queer que j'ai visités dès ma majorité, parce que beaucoup des réponses à mes questions se logeaient là-bas, et beaucoup aussi du regard extérieur disparaissait. Il y avait quelque chose où, pour les premières fois de ma vie, je me regardais chez les autres. Là où avant, dans mes collèges, lycées, dans toutes ces expériences, même dans la rue, je me voyais moins.
0: Alors dans la fête, il y a aussi ce groupe universel que sont les danseurs. Votre album Bonsoir Paris, c'est aussi un hommage à la danse. C'est un mot qui apparaît dans chaque chanson.
1: Tous les morceaux, les morceaux de l'album disent danse. Parce que c'est un album de danse avant tout. C'est le concert qu'on est en train de préparer. C'est un concert où certes je chante, mais c'est aussi un concert de danse où je suis en train d'incorporer beaucoup de mouvements qui viennent de plein de sous-cultures, des cultures de la danse. Parce que la danse, c'est ce que j'ai commencé à faire en premier au conservatoire. C'était la danse classique. Et puis ensuite, la musique et tout le reste. Mais la danse, c'est ce qui m'anime et c'est ce qui fait vivre la musique dans mon corps. Et c'est ça ce que j'ai cherché à puiser aussi quand je fabriquais la musique. Donc vraiment une quête du groove.
0: Oui, puis vous citiez Michael Jackson aussi comme premier déclic, qui est chanteur et danseur.
1: Ah, complètement. Michael Jackson, c'était très important pour moi. Mais ensuite, grâce à Michael Jackson, je suis tombée dans Bob Fosse, dans Fred Astaire. Je suis tombée dans beaucoup, beaucoup, beaucoup de danse au pluriel. Et voilà, nous, quand on faisait cet album, on avait vraiment un truc qu'on appelait la quête du groove. C'est-à-dire qu'on cherchait d'abord dans le rythme à trouver quelque chose de dansable. C'est pas un mot, mais c'est comme ça que je le dis, la danceability d'un morceau, il faut qu'il soit, faut qu'elle soit très élevée.
0: La quête du groove est à peu près partout, sauf peut-être dans ce morceau.

0: Je ne danse pas. Un morceau mélancolique, ça, sur un album ultra festif, Bilal Hassani.
1: Je l'ai mis en sandwich, en plus, entre deux morceaux qui sont hyper up, hyper dansants, mais parce que je trouve que cette rupture-là, elle est intéressante dans la fête, dans ma vie, dans la vie de beaucoup de gens. J'ai l'impression que quand on s'isole peut-être quelques instants d'une grosse soirée, parfois on peut se refaire, submerger un peu par la réalité ou une réalité qu'on se fabrique un petit peu plus anxieuse. Je crois que ma génération, elle se retrouve pas mal dans ça. On a une anxiété un peu générale, c'est la fin du monde, tout brûle, c'est horrible. Et dans ces moments-là, on pense un peu plus fort et on danse un petit peu moins. Et moi, c'était un petit peu cette image du clown triste, parce que c'est vrai que, voilà, parfois on a envie de se sentir un peu aimé différemment et on se dit, est-ce que si j'arrête de danser, les autres viendront me chercher, quoi.
0: Et quand on danse, pour vous, c'est un espace cathartique, justement, ça permet de libérer, d'exorciser ?
1: Ah, complètement. Ah oui, je m'enlève une peau à chaque fois que je danse et genre, je peux m'en remettre une neuve parce que oui, je trouve toutes mes réponses quand je suis en musique, en mouvement.
0: C'est drôle que vous parliez de peau et de neuve parce que vous êtes en effet ce personnage, cette personnalité protéiforme avec beaucoup de style, d'apparat. Ça aussi, ce jeu avec les apparences en tant qu'artiste de scène, artiste des écrans. Comment vous jouez justement avec tous ces accessoires-là ?
1: J'aime me dire que comme un super-héros, j'ai besoin de mon costume pour agir. Spider-Man, il sauve pas les gens dans New York en Peter Parker. Et donc, c'est pour ça que ça m'a toujours fasciné l'habit.
0: L'habit
1: pour exister.
0: Enfin, vous avez beaucoup de perruques. Il paraît que vos perruques portent des noms, c'est vrai ?
1: Elles portaient des noms. C'est un truc que je faisais plus quand j'ai commencé. Là, un petit peu moins. Mais je pense que celle-là que je porte depuis deux semaines, elle s'appelle Bonsoir Paris. Parce que généralement, j'aime bien les nommer après les albums.
0: Très belle perruque pour nos auditeurs. Merci. Perruque blonde et longue. Et par rapport justement au déguisement, j'aimerais vous faire réagir sur ceci.
2: J'ai un copain chez qui ça dégénère systématiquement. Il peut t'inviter à manger du houmous à 17h. Tu sais qu'à 22h, t'auras une perruque sur la tête. Mais parce qu'il a une boîte magique avec des déguisements et des accessoires. Et à un moment, quand le petit démon le prend, il le distribue à tout le monde. Et tout le monde joue le jeu systématiquement. Et vraiment, à chaque fois. Mais j'habitais avec lui, du coup, dans cette coloc. Il y a des dimanches après-midi où on s'est retrouvés à danser avec des perruques à 16h. Mais je crois que c'est le pouvoir du déguisement.
3: De l'alcool ou pas du tout ?
2: Mais même pas ! Pas besoin. T'as un déguisement, d'un seul coup, tu deviens quelqu'un d'autre. C'est formidable.
4: Enfin, le déguisement ou... Enfin,
2: si, la tenue de soirée, la tenue de fête, quoi.
4: Enfin, l'idée de revêtir d'autres apparats et d'endosser une autre identité aussi, qui est quand même un vecteur de liberté incroyable.
2: C'est vrai. Il y a pas mal de fêtes où je suis allée où tu payes pas l'entrée si t'es bien déguisé. Et je trouve ça cool. Du coup, dès que t'arrives dans la soirée, d'un seul coup, tu te dis que tout est permis puisque de toute façon, il y a des gens qui ont des tenues.
4: Oui, et puis de toute façon, tu n'es pas toi-même.
0: Intérieur queer sur France Inter en 2020, Bilal Hassani.
1: Incroyable, mais oui, c'est très vrai. Moi, je déguise mes copains aussi souvent. Et j'ai l'impression que ceux qui osent moins, c'est totalement OK, mais quand ils le font, ça les amuse tout autant que moi quand je le fais. Donc c'est juste, je vis une vie un petit peu plus agréable et fun.
0: Changer comme ça de costume, d'apparence au gré des clips, selon vous, ça permet d'être plus proche de soi-même ? Et non pas de s'échapper de soi ?
1: Non, je m'échappe pas du tout de moi. Déjà, pour commencer, j'ai une fascination pour la pop qui est assez profonde et j'aime bien la célébrer aussi en respectant ses codes parce que la pop, elle a pas plus de 100 ans et elle est le déguisement, elle est s'habiller, se transformer et se métamorphoser selon le contexte de ce qu'on est en train de raconter. Mais en plus de ça, moi, il y a un alignement avec qui je suis, qui se provoque et se manifeste aussi correctement quand j'ai les cheveux bleus ou rouges ou verts. C'est là, quoi.
0: La pop française, vous trouvez qu'elle est bien traitée justement dans le paysage musical actuel en France ?
1: Non, pas trop, mais c'est pas grave parce que en fait, on est français, donc ça, c'est quelque chose que que je regarde avec un œil amusé, avec... voilà, je sais qu'on est des snobs, donc ça, c'est pas très grave. Parce que oui, la pop, si même les Américains, ils arrivent à la regarder un petit peu de haut, alors imaginons les Français. Mais moi, ça me dérange pas, parce que je fais pas... Enfin, j'ai réfléchi longtemps à ça, parce que je me suis dit, est-ce que je fais la musique parce que j'ai envie que le métier me donne le pouce en l'air? Est-ce que je le fais pour que le public, le grand public ait envie de moi? Est-ce que je le fais pour une niche spécifique? Et en fait, je me rends compte que si je regarde pas tout ça et que je garde ma perspective, moi, je regarde ce que je dois faire parce que je suis l'artiste que je suis et à ce moment-là, je me soucie un petit peu moins... Ouais, de comment on regarde la pop.
0: Je pense aussi à une autre interview que vous avez donnée où vous dites « Je sais qu'un homosexuel perruqué maghrébin qui veut faire de la pop excentrique à grande échelle, c'est possible, mais je pense que ça peut pas venir de l'industrie. » C'est aussi une des raisons pour lesquelles vous avez créé votre label.
1: Complètement. Et je critique absolument pas les grands labels parce que moi, je les adore, je les ai tous côtoyés pour plein de choses. C'est juste que je sais que... Enfin, j'ai compris rapidement dans le système qu'il était difficile pour eux de m'accompagner dans ma quête. Et comme, voilà, je sais pas, Odysseus Scott, il est parti pour sa quête, il a dû prendre des gens avec lui qui en étaient capables.
0: Merci en tout cas, merci de faire exister cette pop-là. Pour toutes celles et ceux qui souhaitent passer plus de temps à vos côtés, votre tournée pour l'album commence dans toute la France, c'est Bonsoir Tour. Le 18 septembre à Aubervilliers, le 25 septembre au festival Béziers-Yodé à Saint-Malo, mais aussi des concerts à Toulouse, Rouen, Rennes, Montpellier et une date exceptionnelle à la Cigale, Paris, le 17 novembre prochain. Merci Bilal Hassani.
1: Merci.
0: Et un grand merci à toute l'équipe des Midi, on se quitte avec votre album. Merci à Issa Twendoy, Boris Pinault, Zora Vignier, Lise Ripoche, Avril Ventura, Aurélie Marseille, Milena Placoubia. À la réalisation, c'était Laurence Malonda, à la technique Nicolas Leroulé. Et nous n'avons pas cherché Midi à 14h, il est bientôt 13h30 et on se retrouve demain.

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5: Demain dans les midis de France Culture, on s'intéressera à un classique de la BD, Fun Home, et on recevra Adèle Haenel pour son livre Visez juste, mais là, tout de suite, il est 13h30 sur France Culture, c'est les pieds sur terre.
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7: Ça a été le premier grand choc de l'été. Et à ce moment-là, on ne savait pas que c'était seulement le début. Entre le 12 et le 15 juillet, donc, de cette année 2026, plus que 2000 hectares de forêt ont été détruits par les flammes à Fontainebleau. Et les feux n'ont été déclarés vraiment éteints que le 28 août, il y a à peine quelques jours. C'est le pire incendie que la région parisienne ait connu depuis 1921. Des sites d'escalade ont brûlé, et parmi eux, des rochers très connus dans le monde entier. Des sentiers peuplés d'arbres remarquables sont partis en fumée. Et puis, il y a toutes ces vies à l'orée du bois, les habitants, les grimpeurs, les bergers, les promeneurs, les ingénieux de la forêt. Mais ce n'est pas pour ça qu'on est allé voir. On y est allé voir, nous aussi, parce qu'on n'est pas encore habitué à la folie des feux. Et qu'on croyait alors que ce serait le pire incendie de l'été. Et puis on y est allé aussi parce que Barr McCoy, qui a longtemps travaillé au pied sur terre et qui est maintenant à France 24, nous a tout de suite écrit pour nous parler de la mobilisation incroyable des habitants et des habitantes impliquées, tout en étant dévastés. Et puis surtout, elle nous a parlé en particulier d'une petite fille qu'Alice Durieux est allée rencontrer tout de suite. Ça n'était que le début. Et c'est un reportage, je le précise, qui a été enregistré à la fin du mois de juillet.
8: Je m'appelle Flore, j'ai 9 ans et demi et je suis passée en CM2. J'habite à Bourg-en-Marlotte, pas loin de Fontainebleau où ça a brûlé. La forêt, c'est comme si c'était ma deuxième maison. J'y vais très souvent. Dès que je suis née, je suis allée dans la forêt, donc c'était le premier paysage que j'ai vu. Ce que je préfère faire, c'est j'adore grimper dans les arbres et dans les rochers. Et faire des activités en forêt, c'est mon plaisir, quoi. Je me sens bien dans ma peau quand je suis en forêt. Ce que je me sens bien dans la forêt, c'est l'odeur, surtout, parce qu'il y a une odeur très forte quand tu vas en forêt, l'odeur de la nature. Et j'aime beaucoup voir les arbres, voir la végétation grandir. À 2 ans, je voyais un tout petit arbre et maintenant c'est un énorme arbre très vieux qui est très joli. Et donc c'est comme si c'était ma famille qui grandissait à côté de moi. C'est comme si c'était mon enfant ou ma mère ou mon cousin que je voyais grandir en même temps que moi et qui devenait plus grand que moi. Et puis des fois quand je suis en forêt, je me mets le dos contre un arbre. En fait, c'est comme si j'avais envie de dormir tellement ça me relaxait d'avoir le dos sur un arbre. C'est comme si ça me donnait de l'énergie, mais en même temps que ça me donnait la force de faire des choses que je ne... Par exemple, quand t'as peur du vide, et ben quand je me mets contre un arbre et que je regarde le vide, en fait, j'ai plus peur.

Le jour où il y avait le feu, en fait, j'étais chez mon tonton. J'allais revenir chez moi et j'ai vu une grosse fumée et ma mère m'a dit qu'il y avait un feu. Et à ce moment-là, je me suis mis à pleurer immédiatement comme si c'était un réflexe. Je voulais sauter de la voiture, je voulais aller dans la forêt, quoi. J'ai vu

l'époque, les oisillons qui ne savent pas encore voler, ils peuvent mourir dans les flammes. Enfin, c'est tout ce qui... Les bébés animaux, en fait. Les animaux lents, les bébés animaux, enfin, voilà. À Fontainebleau, il y a des animaux comme des cerfs, des sangliers, des oiseaux, des hérissons, des lièvres, des renards. Les hérissons, ça doit être très dur pour eux parce qu'ils sont assez lents. Et dans les jours qui ont suivi, j'en ai vu beaucoup des animaux comme des sangliers et des cerfs. Et j'ai pu les approcher et même les caresser. Ils sortaient du bois parce que ça avait brûlé, ils cherchaient de l'eau. Ils allaient demander de l'aide aux habitants, en fait, aux citoyens. Et aussi dans la maison, on sent beaucoup de fumée. Surtout chez mon père qui habite près de l'incendie. On sentait beaucoup les odeurs. C'était désagréable. On a senti ces odeurs pendant 4 jours, 5 jours. Donc j'arrivais pas bien à dormir. J'ai fait beaucoup de cauchemars. J'étais devenue complètement folle à l'idée que ma forêt soit en train de brûler. J'avais envie de mourir dans les flammes de cette forêt, en fait. Comme des animaux, comme les arbres qui étaient en train de mourir, ben, j'avais envie de faire comme eux et savoir ce que ça fait d'être un arbre. Et j'ai fait ça pendant 2 jours, j'ai pas mangé et pas bu. Je voulais savoir ce qu'ils ressentaient les arbres, à pas boire et pas manger. Et puis, j'ai vu des coins qui ont brûlé. Mon père, il est passé sur la route et il m'a fait des photos parce que je voulais voir. Et là, ça m'a fait un choc. C'est beaucoup d'arbres morts avec du charbon. Des arbres morts, c'est pas joli. Ça fait comme dans les films des sorcières et tout. Ça m'affaiblit, en fait. J'ai moins de force quand je vois des trucs que... Enfin, c'est horrible. Pour moi, la forêt, on doit y prendre soin. Nous, on lui appartient quand on y est dedans. On lui appartient, c'est comme si j'étais chez ma grand-mère et c'est elle qui décide dans sa maison. Et là, c'est pareil, je suis dans la forêt, c'est la forêt qui décide. L'avenir, apparemment, je me dis que ça doit pas être super d'être comme moi, jeune, parce que l'avenir, il pourrait être très mauvais. Que, par exemple, il y a des gaz partout et qu'on ne pourrait plus respirer, enfin, des trucs comme ça. Et ça me stresse. J'ai appris toute petite que les arbres, ça aide à respirer et c'est l'oxygène, en fait. Si tous les arbres brûlent ou si beaucoup d'arbres brûlent, on n'aura plus beaucoup d'oxygène sur la Terre et ce sera difficile à vivre.

0: On a entendu une alarme générale avec les haut-parleurs, les gens qui disaient évacuation, évacuation. Donc on a été évacués, quoi.
1: Vous habitez dans la forêt de Fontainebleau ?
0: Oui. On est très bien, sauf quand ça brûle. Donc là, on n'a pas eu le choix, il a fallu plier rapidos. Mais on ne s'y attendait pas, nous, on était en train de préparer le repas du soir. Et je disais à la compagne de mon fils qui était avec moi, en fait, qu'il y avait un événement exceptionnel parce qu'il y avait un nuage marron avec une couleur très particulière. Et je leur ai dit de sortir, faire des photos, parce que j'ai jamais vu ça avec la lune qui était par l'arrière. Mais quand il a fallu évacuer, on n'a pas du tout compris l'ampleur de la chose. Heureusement que la compagne de mon fils, qui est infirmière, elle était un petit peu plus posée que nous, parce qu'on avait un peu les pattes coupées quand même. Donc on a chopé ce qui nous paraissait le plus important sur le moment, et puis on est parti. Et c'est marrant parce qu'avec Nathalie, le matin même, on se disait, mais on est matérialiste ou pas, et si notre maison brûle, bon, c'est grave, c'est pas grave.
2: Oui, si on a une catastrophe naturelle, si on perd notre bien, c'est grave ou c'est pas grave. Et on avait ce genre de discussion.
0: Oui,
2: et dans l'après-midi, justement, on est confronté à ce qu'on est en train de parler le matin. Mais là, ça remet en question beaucoup de choses. Et là, on se dit, non, on tient à nos biens. C'est notre identité à nous, c'est notre vie, c'est ce qu'on a fait, c'est ce qu'on montre. Et on n'est pas prêt à perdre. Mais on ne sait pas quelle

0: point.
1: Nous, ce qu'on a sauvé, ça paraît ridicule, hein, mais c'est tous les papiers administratifs qu'on finit dans la bagnole en vrac, les photos. Mon fils, il a pris des trucs de quand il avait 7 ans. Voilà. Bon, après, moi, j'ai pas pu rester à distance. Quoi. Il a fallu que je vienne traîner autour. Il y a un tel sentiment d'impuissance et d'inutilité qui est monstrueux. Quoi. C'est, on veut faire, mais on peut pas faire. Voilà, donc nous, on s'est renseigné là où je suis pour faire un petit groupe qui va faire des rondes afin d'essayer d'alléger un tout petit peu le boulot des pompiers et puis surtout de les alerter si on a un petit problème. Eux, ils sont contents parce qu'ils ont sauvé, il n'y a pas eu de dégâts humains. Enfin, il y en a, ils ont eu le feu dans le jardin, quoi. Moi, j'ai eu de la chance, il y avait le feu à 200 mètres, mais il y en a, ça a cramé chez eux. Ouais. Mais les pompiers étaient là, ils sont mis en protection, l'habitation n'a pas brûlé. Dans les années 40, la forêt elle a brûlé de manière équivalente. Hein. Donc on s'en souvient pas. Mais les Allemands ont essayé de chasser les résistants, ils ont foutu le feu partout. Et il me semble qu'ils ont cramé de l'ordre de 1700 hectares. C'est à peu près équivalent à ce qu'on a aujourd'hui. Bon voilà, j'allais dire 50 ans après, on l'a oublié, on ne le voit plus. C'est une catastrophe sur l'instant, mais la nature elle va s'en remettre. Quoi. Mais nous, on va avoir un peu plus de mal à s'en remettre, là, pour les semaines et les mois qui viennent. Mais bon, ça va le faire.

m'appelle Gaëtane Potard, j'ai 48 ans et j'habite à Milly-la-Forêt, près de Fontainebleau. De formation, je suis ingénieure agro-environnement et j'ai un club d'escalade aujourd'hui. Et on emmène les enfants faire escalade, randonnée, orientation et éducation à l'environnement. Toutes les semaines et toutes les vacances dans ce qu'on appelle des écoles de la forêt. Mon lien avec Fontainebleau, il a commencé dans les années 2000 quand j'étais à Paris et que des amis à moi m'ont fait découvrir la forêt pour aller grimper. Et puis finalement, j'ai eu un super poste à l'ONF de Fontainebleau. Et puis voilà, depuis, mes racines se sont enfoncées dans cette terre sableuse-là. Ce que j'aime particulièrement à Fontainebleau, c'est la variété. La variété des hauteurs, la variété des couleurs, la variété des paysages. C'est une forêt pleine de culture et c'est une forêt pleine de biodiversité. Et c'est un puits de connaissances et d'émerveillement assez profond. Mon meilleur souvenir, c'était en hiver, je crois. Je suis sortie, il faisait très très très très, très froid. Et tout l'air scintillait, l'air brillait. Il y avait une brillance, une lumière, des vapeurs. On voyait comme la forêt respirait. En plus, il n'y avait pas un bruit humain. Et donc, il y avait juste quelques légers bruits de la forêt. Et ça, c'était magique. Le jour de l'incendie, c'était un dimanche et je revenais de Paris. La semaine précédente, il y avait eu un feu à Barbizon qui s'était propagé plus vite que les années précédentes, qui avait été maîtrisé quand même au 3-4 jours. C'était un feu assez classique. Et donc, sur l'autoroute A6, déjà, je traverse quasiment un feu. Je croyais que c'était le feu de Barbizon de la semaine d'avant qui reprenait. Plus j'avançais, plus c'était sur la route. Et bing, il y avait de la fumée avec des flammèches qui commençaient à tomber. La route allait fermer, mais elle n'était pas fermée. Donc j'étais assez inquiète. Et là, je reçois un texto. Tiens, ça brûle à Boiron. Donc c'est un site pas du tout loin de chez moi. Et donc, je suis allée un peu à 200 mètres de chez moi, d'un point où on peut voir la forêt des Trois Pignons. Et là, j'avoue que la sidération était complète. Parce que le panache de fumée qui montait, je ne l'avais jamais vu. C'est-à-dire que j'ai vu des feux, j'ai géré des feux en forêt de Fontainebleau, vu que j'étais à l'ONF. Et là, c'est la densité de fumée noire qu'il y avait sur ce panache était complètement incohérente avec un feu naturel en forêt de Fontainebleau. Donc tout de suite, moi, je sais pas, j'ai appelé un ami pompier, un ami de l'ONF. J'aurais dit, mais c'est quoi cette histoire? C'est pas, dites-moi que c'est un pyromane, c'est obligatoire. Et là, tout de suite, j'ai la confirmation que oui, il y avait plusieurs foyers de départ, que c'était un incendiaire ou un pyromane. En tout cas, les suspicions étaient très très très fortes de la part de tous les gens qui étaient sur le terrain, quoi. Personnellement, ça touchait quelque chose qui fait partie de ma vie, donc c'était assez intense, quoi. J'ai eu besoin d'agir parce que je pensais que j'allais être débordée par l'émotion, la peur et la tristesse. Et donc, pour pas être débordée par ces émotions-là, j'ai choisi d'être dans l'action. Donc, je suis allée aider le lendemain au gymnase où il y avait un appel de la mairie pour aider, pour mettre en place le centre d'accueil des pompiers. Après cette journée-là, j'ai vu que ça commençait à rouler. Et l'ONF nous a demandé, nous grimpeurs, de venir les aider pour patrouiller les chaos rocheux, éventuellement aider à la fermeture. Donc j'ai mobilisé des gens, plein de grimpeurs qui s'inquiétaient et qui voulaient aider. Face à l'urgence et à l'émotion générée par ces feux, énormément de locaux et aussi d'internationaux ou de Parisiens voulaient, avaient besoin d'agir. La mobilisation a été vraiment, vraiment importante. On a beaucoup parlé des mobilisations pour aider les pompiers, mais là, finalement, la mobilisation pour venir faire de l'information, faire quelque chose, était très importante et elle continue d'être importante.

0: le feu aujourd'hui, le feu de Fontainebleau et le feu de Trois-Pignons ne sont pas éteints. Ils sont maîtrisés, ils sont fixés, mais ils ne sont pas éteints. C'est pour ça que la forêt, elle est encore fermée, parce qu'il faut aller mouiller, mouiller, et puis il pleut pas, donc il faut aller mouiller, mouiller, mouiller. C'est pas fini. Et la fumée, on en sentait ce matin, on en sentait hier soir, parce que ça, il y a eu des petites reprises. Donc c'est très très présent, ouais. Mais sur ces quasiment 15 jours, je pense que j'ai déjà perdu 2 kilos, parce que je mange à peine. Après, là, ça va un peu mieux, mais je pleurais tous les jours. Donc il y a beaucoup d'émotions, qui est de la tristesse. Le feu, il va enlever des arbres qui étaient là depuis 150 ans, 70 ans. Il va changer les paysages. Mais ce qui va revivre, ce qui va apparaître, ça va être nouveau, ça va être intéressant. Le paysage, il va être de nouveau très minéral et il a une certaine beauté, ce paysage. Je suis impatiente, mais je ne suis pas capable de retourner dans la zone brûlée tout de suite. Je ne suis pas prête émotionnellement pour aller dans la zone brûlée. Il y a quand même un sentiment de perte. Je parle de perte, de deuil, de... C'est paradoxal. C'est plus comme quelqu'un qui est blessé ou qui a un gros handicap temporaire, quoi. C'est pas du tout une mort. C'est vraiment un changement. Voilà, t'as ton meilleur ami, ta mère, ton fils qui, tout d'un coup, a un énorme accident et la vie change. Voilà, c'est plus ça qui est en train de se passer. Il y a donc cette tristesse d'avoir... son ami blessé. Et puis, il y a quand même l'éco-anxiété. Il y a eu un effet de cliquet changement climatique qu'on avait prédit, bien sûr, mais on n'était pas sûr que c'est parce qu'on passe de plus de temps de jour à 38 degrés que ça allait être insoutenable. Et on sait que ça va continuer. Demain n'est plus ce que j'avais prévu il y a un mois. Voilà, tout est à redessiner. Ce que je perds quand je vois ma forêt brûler en partie, c'est quelques souvenirs, quelques compagnons, la faune, la flore, qui ne reviendra jamais. Et je perds un petit peu d'espoir aussi.
1: Ouais, on perd un peu d'espoir quand même. Ça fait peur.
0: Il faut accepter. La peur de la fin du monde. On a des enfants, j'ai des enfants. Qu'est-ce qu'ils vont vivre? Est-ce qu'ils vont pouvoir vivre sur cette planète? C'est vraiment cette peur-là qui domine. C'est que donc chaque été, il y a peut-être des incendiaires qui vont revenir. Et puis, est-ce qu'on va avoir des déluges torrentiels en hiver aussi, sur des sols qui auront été complètement modifiés? Est-ce qu'on va perdre nos maisons? Bon, non, mais cette peur, elle n'est pas... elle correspond à la sidération de la grosseur du panache que j'ai vu le dimanche soir, quoi. Voilà, je connaissais les feux, j'avais vu un feu la semaine d'avant, mais là, c'était fois 100. Ce qui me redonne de l'espoir malgré cette perte, c'est l'élan collectif de beaucoup de gens auxquels je ne m'attendais pas. Donc ça fait que je me lève quand même malgré la peur et je fais tous les jours et j'ai envie de faire.

Je m'appelle Alexandre Fauché, je suis éleveur de brebis en forêt de Fontainebleau depuis 2015. J'ai 35 ans. Alors mon boulot, c'est il y a deux gros volets. Toute la partie élevage, production d'agneaux de boucherie. Donc j'ai 300 brebis qui produisent des agneaux et qui sont dont l'objectif, c'est qu'ils soient vendus pour l'alimentation humaine. Et l'autre volet de ce boulot, c'est d'entretenir les espaces naturels pendant le printemps-été en forêt de Fontainebleau. On transhume au 1er avril jusqu'au 15 septembre dans l'objectif d'entretenir les réserves biologiques de la forêt de Fontainebleau. L'objectif étant la conservation des milieux ouverts. Ce qu'on entend par milieu ouvert, c'est les pelouses, prairies et landes. C'est des milieux dans lesquels il y a peu d'embroussaillement et peu de boisement. Les milieux ouverts, c'est des milieux qui sont appréciés par le cerf pour venir bramer. Donc en général, en septembre, on entend les cerfs bramer. Ils viennent, des fois, ils brament assez près de la roulotte du berger, et ce qui peut être assez impressionnant et plutôt sympa. Une autre bestiole qu'on aime beaucoup entendre à Fontainebleau, c'est l'engoulevent. C'est un oiseau qui est vraiment particulier et qui est particulièrement présent en forêt de Fontainebleau. On dit qu'il fait un bruit de solex. Alors la nuit, quand on l'entend chanter, c'est un spectacle assez sympa. C'est un oiseau qui a vraiment une tronche sortie de la préhistoire avec une bouche quasiment aussi large que son corps. Enfin, vraiment très particulier. Pendant plusieurs années, j'ai vécu en caravane à côté de mes brebis, donc là où elles étaient, j'étais. Printemps, été en forêt avec elles, automne, hiver dans les champs avec elles. Aujourd'hui, j'ai acheté une maison à Chevannes et j'embauche un berger pour s'occuper des brebis en forêt quand arrive la période estivale. Quand le feu a démarré, moi j'étais chez moi. Et j'ai un copain qui habite à Saint-Martin-en-Bière qui voyait le panache de fumée depuis chez lui, et c'était en direction du troupeau. Donc il m'appelle, il me dit « Ah, t'as vu, il y a quand même beaucoup de fumée en direction de tes brebis. Est-ce que t'as eu ton berger au téléphone ?» Donc j'appelle Julien qui était sur place, et il me dit « Oui, c'est de l'autre côté du rocher de la Reine. » Donc 1 km à vol d'oiseau. Et ce qu'on se rend compte tout de suite, c'est que le vent est dans la bonne direction, c'est-à-dire qu'il pousse le feu, pas en direction des brebis, mais dans la direction opposée. Donc ça, déjà, c'est assez rassurant. Puis bon, quand les pompiers ont appelé, ils nous disaient qu'on n'était pas dans le sens du vent, donc pour l'instant, il n'y avait pas forcément mesure à s'inquiéter. Là-dessus, on est rentré chez nous, il était 20h30. Et le lendemain, lundi, les nouvelles commençaient à être un peu moins drôles, puisqu'il y avait ce deuxième incendie à côté du Grand Parquet qui avait commencé à se déclarer. La météo indiquait des vents qui allaient probablement tourner. Avec le deuxième incendie, c'était un peu la panique côté pompiers. L'ONF n'arrivait pas à nous répondre sur ce qu'on devait ou pas faire, parce que voilà, il y avait ces deux incendies qu'il fallait gérer de part et d'autre du massif. Moi, quand j'ai vu que la météo sur les jours qui venaient proposait des vents qui allaient venir en vent contraire et la surface qui avait été parcourue en l'espace de 12 heures, j'ai préféré évacuer le troupeau tant qu'il était temps, parce que on était quand même une période de canicule. Les brebis, elles voulaient bien marcher le matin de bonne heure ou le soir. Si on nous avait dit à 14h il faut évacuer, on n'aurait rien pu évacuer. À part le matériel et les humains, le troupeau, on n'aurait pas pu l'évacuer en pleine chaleur. Du coup, on a attendu le soir, on a évacué toutes les brebis. On commençait à être dans la fumée de Fontainebleau, dans la fumée du feu du Grand Parquet, mais on n'était pas dans la fumée de Trois-Pignons. Donc la faune autour de nous, c'était pas encore affolée de l'incendie. Les oiseaux continuaient à chanter, les animaux sauvages n'étaient pas plus affolés que ça de ce qui se passait 1 km plus loin.

Il n'y a pas eu d'incendie en forêt de Fontainebleau aussi grand depuis des décennies. Ce qui est sûr, c'est que de ma mémoire, il n'y en a jamais eu d'aussi grand. Bon, je suis pas très vieux, hein, mais même tous les vieux que je connais, le plus gros feu dont on m'a parlé, c'est 30 hectares. Donc, tu vois, c'est quand même pas. Là, on en est à 2000. 2000 hectares qui ont brûlé en 3 jours. J'ai quand même eu très peur pour Julien qui était en forêt avec les brebis, pour les brebis. Je suis assez triste de voir tout ça brûler. À la fois, il fallait s'y attendre. Ça fait... Il y a des forestiers qui, depuis que je suis là en forêt, qui sont en méga panique avec les incendies, qui disent que ça doit arriver, qu'un jour ça arrivera, qu'il y aura un méga incendie. Je me dis, c'est vraiment les conséquences de l'activité humaine. D'une activité humaine qui réfléchit pas à du long terme, qui se voile la face sur le dérèglement climatique. Voilà. J'étais quand même en colère parce que, bon, bah, il y a des tarés qui. Enfin, je sais pas ce qu'ils se sont dit ce jour-là, les gars, quand ils sont allés allumer, mais. Ça met quand même des vies en danger, ça détruit des hectares, enfin des milliers d'hectares, ça va tuer des milliers de vies animales et de plantes. Bon, c'est pas le souci de ces gens-là. Donc ça me met en colère. Ouais, je suis plutôt en colère. Je suis plutôt en colère.

C'était Fontainebleau, Vivre l'incendie, un reportage d'Alice Durieux réalisé par Éric Lancien. Merci à Bahar McCoy, à Sylvain Péchois, Gaëtan Potard et aux habitants de Larchamps. L'attaché de production des Pieds sur Terre, c'est Valentin Rémy. Notre stagiaire, c'est Louise Todd.

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7: Bonjour et bienvenue dans Être et Savoir, le magazine qui nous fait grandir. Dans Être et Savoir, on parle des enfants, de la naissance à la jeunesse, au sens large, et de tous ceux qui s'en occupent et préoccupent. On en parle avec des penseurs, des chercheuses ou des penseuses et des chercheurs, avec des professionnels, des artistes et dès qu'on le pourra, des enfants et des ados. Alors voici comment nous allons organiser l'émission cette année autour de ce sujet toujours intime et plus que jamais politique qu'est l'éducation. Septembre 2026, 14h et presque une minute si vous nous écoutez en direct. C'est le début d'une nouvelle saison et d'une nouvelle formule pour Être et Savoir qui va se décliner en plusieurs parties pour vous proposer plusieurs podcasts à écouter ensemble ou séparément, sur place ou à emporter. Dans notre première partie éducation, le grand débat, nous traiterons d'une question d'actualité en nous appuyant sur des experts ou des témoins dont nous croiserons les regards. Notre sujet aujourd'hui sera éduquer dans un monde qui brûle. Comment repenser l'école, ses bâtiments, le contenu éducatif, des programmes, mais aussi de ce qu'on dit aux enfants, de ce qu'on leur donne à lire, à voir. Que faire de notre éco-anxiété et de nos illusions perdues? La deuxième partie, elle est plus courte, environ 15 minutes. On l'a appelée les clés de l'enfance. Elle consistera en une interview en face à face pour proposer des repères afin de penser l'éducation aujourd'hui. Une réserve de savoir et d'idées qu'on pourra écouter aussi en série. Ce premier épisode portera sur la distance qui sépare l'enfant de l'élève. C'est un peu conceptuel, mais on l'a tous vécu, cette distance entre la personne qu'on est à la maison avec nos amis et puis dans la salle de classe. Alors comment l'école transforme les enfants et peut-être les parents? On en parlera tout à l'heure, après 14h30 environ. Et puis comme on a un peu de temps à la fin, c'est avec un immense plaisir que je vous délivrerai les conseils de lecture et autres riches recommandations culturelles d'être et savoir, parce qu'on n'a plus que jamais besoin de nourrir notre esprit et notre imagination. Rendez-vous dans 50 minutes pour cela. J'ai plein de choses à vous raconter, par exemple sur le livre de Yannick Enel, des albums jeunesse photos et des documentaires de France Télé. Tout ça en compagnie de Luc-Jean Reynaud à la réalisation, Jean-Guilain Meige à la prise de son avec Théo Ménudier à Montpellier, vous entendrez pourquoi, et notre adjointe à la production, Célestine Babinet.
8: L'été météorologique vient de prendre fin et les températures enregistrées en France en juin, juillet, août ont été les plus chaudes jamais enregistrées, supérieures de près d'un degré au précédent record. Paris a par exemple connu 29 nuits considérées comme tropicales où la température ne descend pas sous les 20 degrés, la chaleur qui est d'ailleurs de retour dans les prochains jours.
7: Le grand débat, éduquer dans un monde qui brûle. Nous venons d'entendre Nicolas Théillard le 1er septembre 2026 sur France Inter, nous faire ce petit point météo. météo de rentrée assez chaude, météo du mois de mai et du mois de juin très chaude en France, qui pose des questions. Comment repenser l'école, donc ces salles de classe, ces contenus éducatifs? Qu'est-ce qu'on raconte à nos enfants? Qu'est-ce qu'on fait de notre idée de l'avenir? C'est aussi une question que pose toujours l'éducation, de toute façon. Le 21 juin 2026, je m'en suis rappelée en préparant cette conversation que je vais avoir avec mes deux invités. Tous les collaborateurs de Radio France ont reçu un mail étonnant. Il était indiqué qu'à titre tout à fait exceptionnel, avec l'accord de notre manager, nous pouvions emmener nos enfants dans nos bureaux ici à la maison de la radio. Ils sont climatisés, ces bureaux. En effet, c'était une bénédiction. Le lundi 22 juin 2026, la France comptait 49 départements en alerte rouge. Le ministre de l'Éducation avait indiqué que si on voulait, effectivement, on pouvait garder nos enfants avec la bénédiction des directeurs et directrices d'école, des professeurs qui eux-mêmes étouffaient dans leurs écoles. On rappelle qu'à l'école élémentaire, on a vraiment jusque début juillet en France, et dans ces classes, bien, la température dépassait souvent 30 degrés dès le matin. Alors, c'est arrivé, c'était déjà arrivé avant 2026, ça arrivera de nouveau à coup sûr, et c'est bien sûr presque peu comparé aux dévastations causées par les méga-feux ou la fonte des glaciers. On a bien en tête la catastrophe intervenue au Népal le 26 août avec ces inondations meurtrières. Bonjour Sylvain Vagnon.
9: Bonjour.
7: Vous êtes historien, professeur en sciences de l'éducation à l'Université de Montpellier, auteur de L'éducation verte aux éditions Le Bord de l'eau. Avec nous en studio, Julien Perrault, bonjour.
10: Bonjour.
7: Vous êtes biologiste, naturaliste et fondateur de La Salamandre. C'est une maison d'édition sans but lucratif qui propose bien des livres et surtout des revues. Enfin, d'abord, ça a été une revue pour les jeunes, les petits, les moyens et aussi pour les grands. Toujours intéressant de lire. On va écouter en fait avec vous quelle approche on peut imaginer pour parler du climat et du changement climatique aujourd'hui à nos enfants, parce que c'est pas effectivement qu'en classe. Mais je voulais commencer par l'école, puisque j'ai mentionné ces histoires de classes fermées. Sylvain Vagnon, avant même de se demander comment éduquer nos enfants, ce sont les conditions matérielles de leur quotidien qui interrogent, que ce soit dans les classes sauna ou dans les logements étouffants avec ces températures hallucinantes qu'on a connues en 2026.
9: Oui, je pense que les canicules successives nous ont montré, enfin nous ont peut-être permis de prendre conscience d'une réalité vraiment très concrète, hein, c'est que le changement climatique n'est pas seulement quelque chose que l'école doit enseigner, mais c'est quelque chose qu'elle doit désormais affronter. On voit que, comme vous l'avez dit, dans une salle de classe qui devient trop chaude, la question n'est pas seulement celle du confort, ce sont les conditions même d'apprentissage qui sont affectées, la fatigue, la tension, la capacité à travailler. Tous les enseignants, vos auditeurs enseignants le savent, on apprend aussi avec son corps. Donc clairement, c'est vrai qu'il faut adapter le bâti scolaire, on y reviendra. Il faut créer de l'ombre, végétaliser les cours, mieux ventiler. Mais je pense qu'il faut aller plus loin, et c'est ce que ça aussi, ça nous a montré ces canicules, c'est qu'il faut adapter l'école au changement climatique, et pas simplement adapter ses bâtis, mais aussi repenser ses espaces, ses usages et aussi ses pratiques pédagogiques. Je pense que c'est là où c'est important, parce que c'est aussi une question de justice sociale, de s'atteler à cette question à quelques mois des élections présidentielles. C'est que tous les enfants ne sont pas exposés de la même manière et tous les territoires n'ont pas les mêmes moyens pour adapter leur école.
7: Alors, c'est ce qui coûte le plus cher d'agir sur le bâti scolaire. Ça coûte peut-être un peu moins cher de repenser les programmes. Et pourtant, là, vous le dites, Sylvain Vagnon, je pense à une tribune publiée dans Le Monde en janvier 2026, si ma mémoire ne me trompe pas. On a beaucoup de mal à considérer la transition écologique comme un sujet. Vous parlez d'angle mort. Alors, pourquoi est-ce qu'on transmettrait encore des vieux modèles fondés sur l'abondance, la croissance infinie? Là, je vous cite la spécialisation technique et la compétition individuelle à l'école. Je vous cite et je vous contredis un petit peu, parce que moi, en regardant les programmes de lycée, j'ai quand même vu des choses sur les sociétés face aux risques climatiques, des choses sur les inondations. C'est souvent l'exemple du Bangladesh qui est mobilisé, pour le coup. Donc, qu'est-ce qui vous fait dire qu'il n'y a rien dans les programmes?
9: Alors, j'ai pas dit qu'il y avait rien, mais c'est vrai que, pour moi, c'est vrai que l'idée, c'est de dire qu'on peut pas construire la société de demain avec l'école d'hier. Ça se veut un peu percutant comme phrase, parce que ça veut dire aussi que cette école, c'est quand même toujours celle de la révolution industrielle. C'est celle aussi de certaines certitudes, de savoir finalement que sera notre société dans 20-30 ans. Or, justement, le défi climatique nous montre bien qu'on ne sait absolument pas comment sera cette société dans 20-30 ans. Alors, c'est à la fois inquiétant, ça peut faire peur, ça peut être aussi enthousiasmant parce que ça nous donne aussi l'idée forte que l'éducation, c'est bien sûr une transmission, il faut transmettre, c'est évident, mais il faut aussi émanciper, c'est-à-dire permettre aussi aux nouvelles générations de pouvoir penser, et réfléchir et créer une nouvelle société. Ça, je pense que c'est un élément fort. Alors, dans ce que vous avez donné, c'est vrai qu'il y a quand même, je ne dis pas déjà qu'il n'y a pas de prise de conscience, hein, quelque part. On voit bien qu'il y a eu un plan du Sénat il y a quelques années, enfin 2023, il me semble, qui a montré justement l'urgence de rebâtir véritablement le parc immobilier. Et il me semble que de tête, c'était 40 milliards
7: 40
9: sur 10
7: milliards,
9: ans.
7: Hein,
9: donc c'était des sommes énormes.
7: J'ai vu ce chiffre aussi.
9: Voilà. Donc ça veut dire aussi que il y a une urgence. Elle peut être prise en compte. Hein. C'est un premier niveau, hein, je pense très clairement. Là, ce qu'on a dit tout à l'heure, la végétalisation, les cours végétalisés, le confort thermique. Il y a un deuxième niveau qui, on y reviendra peut-être, au niveau des pratiques. Hein, c'est-à-dire qu'on peut aussi se dire que si on va dehors et notamment on fait cette école dehors, on a des pratiques différentes, expérimentation, de projets, de coopération. Et puis un troisième niveau que vous avez commencé à esquisser, qui est le niveau politique, hein, au sens noble du terme, hein, dans le sens où, bah, pour quel monde on éduque. Et c'est pour ça que là, dans la tribune, j'ai dit que c'est un angle mort, bah, parce que on est encore une fois à quelques mois d'une élection présidentielle. On voit que les candidats, certes, parlent la plupart d'égalité républicaine, etc. Mais là, on ne peut plus être simplement dans un discours, ici, de bonnes intentions. Il faut donner des choses concrètes pour les enseignants, pour qu'ils puissent enseigner véritablement à l'école.
7: Julien Perrault, biologiste, je le redis, naturaliste et fondateur de Salamandre, une maison d'édition, vous adressez aux enfants. Comment choisir, en fait, la manière dont on s'adresse, les mots qu'on utilise, la posture qu'on adopte en tant qu'adulte quand on aborde ces questions? D'ailleurs, on ne les aborde pas forcément volontairement, puisqu'elles viennent à nous, ces questions, de par ce qu'on vit, de par les informations.
10: Oui, alors ça dépend déjà beaucoup de l'âge de l'enfant, hein, parce qu'en fait, nous éditons trois magazines. Donc, la revue Salamandre pour les adultes. Il y a deux magazines pour les enfants, la petite Salamandre pour les 4-7 ans et la Salamandre Junior pour les 8-12 ans. Ce qui est déjà très différent, c'est qu'à 4-7 ans, les enfants ne sont pas encore tellement autonomes dans la lecture. Donc, souvent, ils découvrent nos magazines avec leurs parents, grands-parents, donc ou enseignants. Donc, il y a un adulte, je dirais, qui est un peu le médiateur. Et puis, les enfants de 8 à 12 ans, évidemment, ils sont autonomes, ils lisent la Salamandre Junior tout seul. Donc, on construit ces deux magazines très différemment. Et c'est vrai que sur les enjeux, je dirais, de l'actualité qui est pas toujours très réjouissante, on pratique différemment. Pour les enfants de 4 à 7 ans, pour moi, la priorité, c'est vraiment une éducation au vivant. C'est une reconnexion aux choses essentielles, des saisons, des arbres, des oiseaux, des insectes, de toutes ces choses qui sont de plus en plus éloignées de nous, au fur et à mesure qu'on est dans des vies de plus en plus urbaines et digitales, et artificielles, et bétonnées. Les enfants sortent trois fois moins dehors aujourd'hui en France qu'il y a 30 ans. C'est assez effarant. Et ils connaissent mieux les noms des marques de soda que les noms des arbres. Donc, il y a un énorme travail déjà simplement de reconnexion. Moi, je pense qu'il faut vraiment commencer par ça avec les enfants parce que ça va leur donner aussi beaucoup de ressources pour traverser toutes les crises qui vont s'enchaîner. Ça, c'est probable. Avec peut-être aussi des choses réjouissantes, c'est vrai, mais ça va quand même, il va falloir un peu s'accrocher. Et en fait, la fréquentation de la nature, ça donne énormément de force, ça donne... ça calme, ça donne de l'énergie, ça donne de la créativité.
7: Ça vaut pour nous aussi, les éducateurs.
10: Alors, ça vaut aussi pour les éducateurs. Il y a énormément d'études qui montrent tous les bienfaits au niveau physique, psychique, même spirituel, d'aide, par exemple, dans la forêt. Et pour moi, c'est ça la priorité. Puis pour les enfants de 8 à 12 ans, dans la Salamandre Junior, alors là, on aborde un petit peu plus, je dirais, les enjeux et les problématiques. Mais on essaie de le faire d'une manière qui ne culpabilise jamais les enfants. Ça, je pense, c'est essentiel, parce qu'ils n'ont pas choisi le monde dans lequel ils sont nés. Ils sont moins responsables de ce qui se passe aujourd'hui que nous. Et puis, on essaie de les mettre en action et de les mettre en action par le biais des séances participatives, par le biais de toutes sortes de gestes quotidiens qu'on peut faire, mais surtout en insistant sur l'engagement collectif. Parce qu'en fait, l'enfant, s'il est seul à agir, il va très vite culpabiliser ou se décourager. Tandis que si c'est des pratiques qui se développent au sein de la famille, au sein de l'école, etc., le collectif, je dirais, atténue la culpabilité et donne de l'énergie pour agir.
7: Là encore, ça vaut pour les adultes. Alors, en termes de programme de sciences participatives, on peut mentionner celui du Muséum d'histoire naturelle en France. Il y en a plusieurs. Enfin, il ne s'agit pas de s'inventer un programme personnel, évidemment, mais d'être dans le collectif. Je voudrais vous faire entendre un son qui a beaucoup marqué notre esprit avec le réalisateur Luc-Jean Reno. Il a été diffusé le 13 août sur France Info. Écoutez.
11: C'est que là, je me dis, il fait super chaud, il y a tout qui crame, il fait super sec. Mais quand j'aurai 40 ans, ce sera deux fois plus. Pour tout, c'est que chaque année sera la plus fraîche que je connaîtrai du reste de ma vie, en fait. Et c'est ça qui me rend vraiment triste et aussi en colère. C'est genre hyper grave. Enfin, il y a des gens qui sont morts. Et il y a des gens qui sont morts et c'est juste des statistiques, quoi. Et ça, c'est juste horrible.
12: Ça a été aussi une prise de conscience très brutale pour nous en tant que parents. Donc c'est difficile à comprendre si on ne s'acculture pas à ça soi-même. Et ça, on ne l'a pas forcément, nous, à notre génération, appris sur les bancs de l'école, en tout cas.
11: Parce qu'en fait, j'ai l'impression de vivre un deuil continuellement. Je ne suis pas en deuil parce que je suis malade et que j'ai une dépression. Je suis en deuil parce que les trucs, ils sont en train de crever. Et en fait, ce qui me fait peur, c'est les deuils à venir.
7: Lucien et son père, interviewés par France Info Télé à Andaye, dans les Pyrénées-Atlantiques. Alors Sylvain Vagnon, ça nous met devant plusieurs problèmes. Lucien, c'est un jeune homme, c'est pas complètement un enfant, mais on voit dans cette relation entre un père et son enfant une responsabilité. Alors est-ce que cette idée de responsabilité des adultes, ça n'implique pas aussi de se remettre complètement en question? C'est pas toujours facile pour les éducateurs de se remettre en question. Ça, c'est le premier volet. Et le deuxième volet, c'est la gestion des émotions. C'est pas très facile de tenir compte des émotions dans l'éducation. Alors déjà, avec ses enfants, c'est compliqué. Mais en classe aussi, ça nécessite du doigté, du savoir-faire, du tact.
9: Tout à fait. Je pense que là, les témoignages est fort parce qu'on comprend bien que former aujourd'hui, éduquer aujourd'hui, c'est pas transmettre des certitudes, mais encore une fois, c'est préparer à l'incertitude. Et ça, c'est quelque chose qui, évidemment, pour les enseignants, pour les parents, etc., c'est très difficile. Hein. Il faut avouer qu'on n'a pas appris ça. Hein. Voilà, on peut se dire que dans 30 ans, il y aura peut-être beaucoup moins de voitures, qu'on prendra pas l'avion. C'est un monde quand même différent. Donc, c'est sûr que les mentalités prennent du temps. Et en histoire, on sait bien que les mentalités prennent beaucoup plus de temps. Je crois que ça revient, ça touche aussi la question des programmes, on a dit tout à l'heure. Hein. Je pense qu'il faut des connaissances scientifiques solides sur le climat, la biodiversité, les écosystèmes, les ressources, les limites planétaires. Et je pense que les programmes le font. Bon. Mais ce n'est pas ajouter des connaissances. On voit bien qu'il faut répondre à quelque chose, c'est-à-dire poser de nouvelles compétences qui ont déjà été esquissées hein, tout à l'heure. C'est-à-dire qu'il y a la notion d'interdépendance, savoir qu'on est tous interdépendants et qu'effectivement ce rapport au vivant, aux différents vivants de l'enfant et le climat, l'économie, l'agriculture, tout se tient. C'est quelque chose d'extrêmement fort. Et puis, je pense à des nouvelles compétences tout à l'heure. C'est la curiosité, la créativité et je dirais l'esprit critique sont vraiment des compétences majeures. Et donc, c'est là où on peut... l'idée que l'école, elle va pas tout créer, mais elle peut permettre en tout cas de construire avec, pour les enfants, hein, un monde, en tout cas, qui leur permette en tout cas de penser un monde qui n'est pas le nôtre. Voilà. Alors, c'est sûr, quand on est parent, ça peut être inquiétant, mais c'est aussi enthousiasmant. Je pense qu'il faut le voir aussi de ce côté-là, parce que sinon, effectivement, c'est déprimant.
7: Donc, on renonce à une certaine vision de l'avenir, mais on embrasse peut-être une autre manière d'éduquer, en tout cas de concevoir ce qu'on peut, si ce n'est transmettre, du moins partager, ça c'est sûr. Vous aussi, Julien Perrault, vous n'êtes pas enseignant. Vous êtes éditeur, vous écrivez, vous publiez des contenus vidéo, vous avez une chaîne YouTube, mais vous aussi, vous pensez que la pédagogie doit évoluer ?
10: C'est clair. Et un des éléments fondamentaux, c'est d'emmener les enfants dehors, à plus forte raison si les classes sont surchauffées, s'il y a encore quelques arbres dans les environs et un peu d'ombre, ça sera très bien. Il y a vraiment de multiples études qui montrent On a même édité un livre qui recense toutes ces études, qui explique à quel point l'enseignement à l'extérieur, alors idéalement, évidemment, dans une forêt magnifique, c'est fantastique, mais toutes les écoles ne sont pas situées à côté des forêts magnifiques. On peut commencer simplement déjà dans la cour de l'école. Et en fait, on peut développer justement beaucoup de compétences transversales qui ont été évoquées, et puis vraiment se retisser ce lien avec le vivant. Et moi, ce que je trouve, deux choses que je trouve vraiment importantes, d'une part, c'est que ce lien, il soit sensible, c'est-à-dire que transmettre des connaissances, c'est bien, mais aujourd'hui, on doit vraiment recréer un lien plus profond, interdépendant, comme l'a dit Sylvain. Et puis, le deuxième aspect, c'est de garder le cap et la vision positive, ça me paraît essentiel. C'est vraiment ce qu'on fait à travers nos trois magazines et tous les livres qu'on édite, parce qu'on a besoin de pas seulement de s'inquiéter, mais aussi de se réjouir peut-être de ce qui peut aussi arriver dans le futur de positif, pour nous donner l'énergie de continuer à agir et à nous engager.
7: Alors oui, en même temps, c'est en rupture avec l'éducation qu'on a nous-mêmes reçue, cette question de voir autrement le rapport au vivant. Pour creuser ça, on peut se référer aux écrits de Philippe Descola. On l'avait interviewé dans Être et Savoir il y a environ un an et demi. On mettra le podcast en lien. C'est-à-dire que nous appartenons au vivant. Nous faisons partie du même écosystème dont nous parlons quand nous parlons de la nature, parce que la nature, ça peut être un concept qui permet d'extérioriser ce qui se passe à l'extérieur de presque nos vies. En fait, nous appartenons à ce vivant. Est-ce à dire qu'il faut revoir un peu ces lectures, l'enseignement aussi de la philosophie et les bases théoriques sur lesquelles on s'appuie pour se penser en tant que personne, individu dans le monde d'aujourd'hui?
10: C'est clair. L'Occident a une grande tradition de dualisme. En fait, entre la nature d'un côté, qui est depuis l'époque des Romains, quelque chose de plutôt hostile, c'est la forêt, c'est les Germains, c'est les barbares, pour l'époque, excusez-moi, c'était il y a 2000 ans. Et en fait, on a construit une civilisation où on voulait maîtriser la nature, on voulait vraiment l'utiliser à notre propre usage. Et puis après, les courants, je dirais, dominants du christianisme portent ça aussi très fort, hein, si vous relisez la Genèse. On a ce jardin, ce beau jardin dans lequel on peut se servir. Et c'est clair qu'après Descartes, les animaux machines, etc., ça n'a pas vraiment arrangé les choses par rapport à ce lien avec le monde vivant et tout ce que la modernité ensuite a amené. Donc là, on a un magnifique chemin à faire de réconciliation, de retisser des liens. Et on peut le faire de plein de belles manières. Et je pense que si on peut au moins espérer que toutes ces catastrophes de cet été amènent quelque chose de positif, je crois que c'est clairement de remettre au centre de la société et aussi du débat politique. Hein, vous parlez de ces échéances importantes pour la France au printemps prochain. Cette question de nous relier au vivant. Vous voyez tous les agriculteurs maintenant qui sont au bord de la faillite ou qui sont au bord de la dépression. En fait, c'est déjà même au-delà de l'éducation, même la question de notre alimentation qui sera en jeu. Donc, on ne peut plus temporiser là-dessus, c'est pas possible, il faut maintenant se lever et agir.
7: On ne peut plus temporiser, mais si c'est politique, ça pose aussi des questions à l'éducation. La laïcité, c'est aussi une forme de neutralité, en tout cas de non-prise de parti politique, justement, Sylvain Vagnon. Alors, qu'est-ce que l'école peut faire de cette question vive? Il y en a d'autres, hein, des questions vives, c'est comme ça qu'on le dit, hein, c'est l'expression consacrée, avec ses élèves, quand finalement l'environnement, le réchauffement climatique, c'est aussi un sujet de débat et de dissensus politique.
9: Oui, je crois que faut prendre aussi l'école pour ce qu'elle est, c'est-à-dire c'est un lieu de bien commun, je parle de l'école publique, et qui permet aussi de réfléchir à ça. Par exemple, dans ce qui a été dit, et pour poursuivre, on parle de l'école dehors. Alors, on peut en parler comme nécessité fait loi, parce qu'il fait trop chaud, donc on sort. Mais justement, c'est là où, à mon avis, là, on arrive sur quelque chose de politique, c'est que c'est pourquoi on irait dehors. Si on va dehors simplement pour refaire ce qu'on fait à l'intérieur, c'est un changement de décor, c'est une transformation qui est de façade. Et c'est un risque. Alors que si on va dehors et justement on repense sa pédagogie, je vous donne un exemple, hein, on peut aller regarder un arbre, très bien, c'est bien qu'il y ait un arbre dans la cour, mais si l'arbre peut permettre aussi de travailler les mathématiques, en mesurant sa croissance, les sciences par l'observation, le langage par la description, etc., la géographie, le climat, l'histoire. Et là, d'un seul coup, on change véritablement de paradigme, on change aussi de pédagogie ici, hein, et on change aussi de vision, hein, ce qui a été dit tout à l'heure, hein, sur cette vision sur le vivant. Donc je pense que c'est politique. C'est-à-dire que aussi, c'est encore une fois, ça touche. C'est pour ça que j'ai parlé d'éducation verte. Enfin, j'ai parlé. L'éducation verte est une notion extrêmement utilisée, notamment par des institutions internationales comme l'UNESCO, parce que elle permet à la fois de pas dire simplement on verdit l'école, les programmes, le bâti, etc. Mais surtout, on se pose des questions sur les finalités de l'éducation. Pour quel monde éduquons-nous et quel monde voulons-nous? On revient toujours à cette question-là. Et je pense que c'est une question fondamentalement démocratique, hein. Et c'est pour ça que j'avais un peu appuyé dans la tribune en disant bon, faudrait quand même que les penser ça comme une priorité, hein. Faut pas oublier quand même que Jules Ferry, alors certes c'est pas nouveau, mais quand il a créé l'école obligatoire, il était président du Conseil et il a décidé d'être en même temps ministre de l'Instruction publique. Ça prouve quand même de doubler. Vous voyez ce que ça veut dire, hein. Ça voulait dire d'un seul coup, je suis pas un ministre parmi d'autres. C'est la question politique majeure pour les Républicains. Ben là, je pense qu'on est à un moment où il faut savoir ce qu'on veut, et notamment qu'il n'y aura pas de transition écologique durable sans transition éducative. Et je dis exprès éducative parce que ça touche l'école, hein, les enfants, etc. Mais je pense que ça touche tout le monde. C'est-à-dire que ça touche aussi les adultes, bien sûr, mais ça touche notre façon de se mouvoir dans la ville, hein, de repenser l'espace public. Donc on voit bien que là, ça ouvre en vérité une vision nouvelle d'une autre société.
7: D'une société qui repense son rapport aux enfants et pas qu'aux élèves. Écoutez un enfant, tiens.
13: Je m'appelle Julien Perrault et j'ai 14 ans. Depuis plusieurs années, j'observe notre nature, plantes et animaux. Nous vous serions reconnaissants de nous rendre la terre aussi propre que vous l'avez reçue. Et nous essaierons d'en faire de même pour nos enfants.
7: Alors vous avez commencé très jeune, Julien Perrault, avant d'être biologiste naturaliste, avant de lancer la salamandre, enfin en lançant la salamandre d'ailleurs. Que dire du pouvoir de proposition des enfants, pas seulement du vôtre, de l'enfant que vous avez été, mais des enfants en général? Comment, puisqu'on a parlé de changer la pédagogie, renverser un petit peu peut-être aussi le rapport pédagogique en laissant aux enfants plus de zones d'expression, de moments d'initiative par rapport à cette question dont vous avez dit que plus on s'en emparait, moins on était anxieux. Je parle bien sûr du réchauffement climatique.
10: Oui, je pense qu'on devrait prendre les enfants un peu plus au sérieux dans notre société, parce que souvent ils sont plus proches de l'essentiel, parce qu'ils sont peut-être plus proches du cœur et des fondements de la vie, comme justement de la nature qui nous entoure. Et moi, je vois les enfants comme des accélérateurs du changement, en fait, parce que le temps presse, et on peut plus dire ce que j'ai entendu dire quand j'ai commencé la salamandre à l'âge de 11 ans, en 1983. Les enfants répareront nos erreurs, c'est abominable de dire ça, en fait. Moi, je l'ai entendu, hein, souvent. Et en fait, on est dans une situation maintenant d'extrême urgence, et ce que je trouve intéressant, j'ai souvent constaté des gens qui abonnent leurs enfants, par exemple, à la petite salamandre ou la salamandre junior. La nature, au fond, ça les intéresse pas trop. La nature, c'est pour les gosses, hein. Baptiste Morisot explique très bien combien on infantilise la notion de nature dans notre culture. Donc la nature, c'est un truc cool pour les gosses. Et puis en fait, au bout de quelques années, tout à coup, c'est un des parents qui s'abonne à la revue Salamandre. Donc on fait pour les adultes. Bon, c'est juste une petite anecdote pour montrer que tout à coup, il y a une transmission en fait des enfants qui tirent leur papa par la manche pour lui dire « Écoute, moi j'ai envie d'aller dans la forêt. » Et puis peut-être aussi un jour qu'il peut interpeller sa maman ou son papa en se disant « Mais tiens, toi dans ton métier, finalement tu fais quoi? Ok, quelle valeur? Est-ce que tu crois vraiment que ça va participer à un monde meilleur ?» Et je crois qu'il y a quand même beaucoup de parents aujourd'hui qui se rendent compte parfois qu'ils sont secoués par leurs enfants et que ça peut peut-être faire du bien aussi pour revoir certaines choses dans sa vie. En tout cas, c'est mon espoir.
7: On l'entend. Sylvain Vagnon, vous qui êtes professeur en sciences de l'éducation, ça ne vous aura pas échappé qu'un des grands sujets des années de 2020, de cette deuxième partie des années 2020, c'est la baisse de la démographie. On a moins d'enfants. Est-ce que le fait que les enfants soient moins nombreux dans notre société pourrait, je sais pas, nous inquiéter sur la prise en compte de leur intérêt, de leur avenir et finalement de la transition écologique?
9: Oui, bah, je crois que là, ça pose aussi une question importante pour poursuivre un peu vraiment ce débat, c'est qu'il y a moins d'enfants, mais ça a été dit tout à l'heure aussi, sont moins présents dans l'espace public. Et ça fait quelques décennies que c'est quelque chose d'important, parce que les enfants ne sont pas les bienvenus, hein, pour les raisons des voitures, etc., ce genre de choses. Et donc, on voit bien que même un enfant qu'on verrait seul dans l'espace public, on se dit, tiens, qu'est-ce qu'il est fait? Il s'est perdu? Ou alors, que font les parents, etc.? Donc, on culpabiliserait plutôt les parents. Et je pense que cette question-là, elle est importante parce qu'elle va aussi dans l'idée, il y a un autre thème hein, qui est souvent un peu devenu un peu à la mode, mais hélas, à la mode, hein, c'est le no kids, c'est-à-dire de dire aussi, bah, il y a moins d'enfants, et puis finalement, les enfants, on les cantonne en plus à certaines choses, ou on leur interdit d'aller à certaines choses. Bon, moi, j'ai là essayé de travailler dessus et de montrer que c'était quand même une ségrégation générationnelle extrêmement néfaste pour l'ensemble de la société, parce que si on veut du vivre ensemble, c'est tous ensemble. Et là dans la discussion qu'on a, je vois bien que la participation des enfants, évidemment, c'est une clé majeure, et qu'on voit que des collectivités locales, et je pense là à Paris, à Montpellier, à Tours, à Nantes et d'autres villes, elles pensent aujourd'hui à un mot important qui est une ville à hauteur d'enfant. Et quand ils disent ça, bah c'est repenser en été l'ensemble du territoire à hauteur d'enfant, mais aussi pour tout le monde. Hein. Derrière les enfants, c'est pas que les enfants, c'est de se dire aussi que quelqu'un qui est porteur d'handicap, quelqu'un qui est un peu plus lent parce qu'il est âgé, etc., parce qu'il a eu un accident, et eh bien d'un seul coup, il a aussi le droit d'être dans cette ville. Et donc ça nous permet aussi, vous voyez, ça pour moi, à mon avis, c'est aussi une éducation importante, parce que comme par hasard, les villes que je viens de citer sont aussi des villes qui jouent énormément la végétalisation, parce que c'est une occasion hein, aussi de repenser la mobilité, le rôle de chacun, et je répète encore une fois, la place des enfants ici avec eux. Ça, c'est important, cette participation, de voir comment on peut les aider à être dans cet espace public. Un exemple très concret, on voit que cette idée de ville à hauteur d'enfant, par exemple, c'est inciter les enfants à aller dans cet espace public qui n'est pas fait que pour eux, mais par exemple que certains commerçants aient une sorte de macaron et les enfants doivent savoir, et donc c'est des relais importants, que s'ils sont perdus, par exemple, ce commerçant pourra leur trouver le chemin, ou s'ils ont envie d'aller aux toilettes, par exemple, il les aidera. Donc on voit bien qu'il y a des choses très très concrètes qui sont en train d'être faites par les villes, hein, dans le monde entier, mais en France aussi, qui ont été un écho majeur à ce qu'on est en train de dire.
10: Je vais juste réagir, je trouve ça génial. Ce que vous venez de dire, je trouve ça génial. Moi, ça m'enthousiasme. Et je trouve que c'est un exemple parfait pour montrer que dans le marasme angoissant actuel, il y a aussi des opportunités extraordinaires en 2026 pour changer le monde vers du positif, quoi. Donc merci.
7: C'est intéressant de voir comment on a avancé hein, de partir des catastrophes climatiques pour arriver à la place de l'enfant dans l'espace public, qu'il soit naturel, on a parlé des forêts, mais aussi en ville et partout d'ailleurs. Dernière toute petite question, Julien Perrault, sur les micro-gestes pour lutter contre le réchauffement climatique, trier ses déchets, prendre son vélo plutôt que les transports ou surtout la voiture. Prendre les transports, c'est quand même pas mal, etc. Ça a été longtemps ce qu'on a préconisé de faire aux individus et aux enfants. Qu'est-ce que vous en pensez, vous, de ces micro-gestes ?
10: Alors, je pense que c'est bien. Je pense que ça a aussi été beaucoup encouragé dans la société par des gros lobbies qui voulaient détourner l'attention des citoyens sur la responsabilité de ces lobbies et la responsabilité des politiques dans tous ces problèmes. Donc, c'était assez commode de culpabiliser les citoyens et de leur demander de prendre des douches un peu plus courtes pour sauver le monde. Je suis un peu cynique là, mais c'est vrai que c'est ce qui s'est passé avec des milliards d'euros de mauvaises informations.
7: C'est quoi. Comme une contre-éducation.
10: Ça a été vraiment documenté, c'est assez grave. Donc les gestes quotidiens, oui. Pour les enfants aussi, ça a la grande vertu de les mettre en action, de les faire agir. Et ce que je trouve très important, c'est de les présenter non pas comme des privations, mais comme une progression vers quelque chose de plus positif. Vous voyez, par exemple, au lieu de dire, là, je pense pas à un enfant, mais au lieu de dire à un adulte, tu prends plus la voiture pour te rendre à ton lieu de travail, on peut lui dire, regarde, si tu prends le vélo, ce sera meilleur pour ta santé, t'auras plus besoin de te parquer, t'arriveras peut-être même plus vite, suivant où tu habites. Donc, d'essayer de présenter tout ça de la manière la plus positive possible pour que ça soit incitatif.
7: Merci beaucoup Julien Perrault. On peut citer le numéro hors série de La Salamande sur les forêts et puis ce très beau livre sur l'école à ciel ouvert. ouvert, donc à ciel ouvert, c'est dehors, partout. Finalement, on se reconnecte d'une certaine manière au vivant et aussi à soi. Merci beaucoup, Sylvain Vagnon. Je rappelle le titre de votre dernier ouvrage, L'éducation verte, c'est publié aux éditions Le Bord de l'eau. Et merci à Théo Ménudier pour la prise de son et ce duplex de Montpellier.
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7: Et bienvenue dans les clés de l'enfance, des repères pour penser l'éducation. Aujourd'hui, quand l'enfant devient élève, c'est la rentrée des classes. C'est la rentrée des classes partout en France. C'était par exemple la rentrée des classes à l'école maternelle Henri Ferté du quartier de la Velotte à Besançon dans le Doubs.
15: Cette première séparation avec mon enfant représente beaucoup d'émotions. L'entrée, voilà, à l'école, une grande première, l'autonomie en tout cas. Ma fille était contente d'aller en classe, à l'école, retrouver quelques copains qu'elle connaissait auparavant. Je l'ai préparée par le biais de quelques livres, quelques lectures autour de l'école, du rythme de l'école. Et après les vacances, surtout, je l'ai préparée en essayant de retrouver un rythme.
16: Bon, c'est toujours un petit détachement pour les parents, mais on voit toujours que c'est une grande, grande joie pour les enfants de retrouver tous les copains. On est très fiers de les voir grandir, donc si on vit ça de manière très positive, c'est l'entrée à l'école. Et puis on sait que le système éducatif est là, on connaît l'école, on est heureux pour eux.
7: Première rentrée des classes pour des parents et des enfants. Donc, je vous le disais, c'est à Besançon, c'est dans l'Est républicain qu'on a pu lire cette info. Et le journal a également publié cette vidéo. Dans les clés de l'enfance, on se donne des repères pour penser l'éducation. Alors, quand l'enfant devient élève, c'est pas une petite question pour l'école française parce que la distance qui sépare ces deux personnes qui sont le même individu, elle est parfois compliquée.

0: tout à fait immobile, mais pas mal immobile, en tout cas plus que moi, par exemple, dans mon bureau, peut-être plus que vous, chers auditeurs et auditrices. Tout cela alors que le regard que nous portons sur les enfants a considérablement évolué depuis l'éducation nouvelle, hein, au début du XXe siècle, enfin dans l'entre-deux-guerres, je pense à Janusz Korczak, Maria Montessori, et plus largement depuis la deuxième moitié du XXe siècle, on a plein de pédiatres qui ont travaillé sur les bébés, l'enfance, Bowlby, Bettelheim, en Grande-Bretagne, Spock aux États-Unis avec ses fameuses émissions de radio, et bien sûr plus proche de nous, en tout cas plus proche de moi, ça correspond à mon enfance, Françoise Dolto qui a complètement participé à changer la vision de l'enfance. Mais il y a aussi la sociologie qui a changé la vision de l'enfance. Guylain Leroy, bonjour.
1: Bonjour.
0: Vous êtes sociologue de l'enfance. Est-ce que vous demandiez où j'allais en venir ? Je ne sais pas. En tout cas, vous êtes professeur des universités à Sorbonne, Paris Nord. On va y revenir ensemble à la sociologie. Mais déjà, on va commencer par cette première question que je posais aux auditeurs pour ce premier épisode des clés de l'enfance. Justement, les deux facettes de cette même personne, qu'est-ce que ça dit de l'école française ? Le fait qu'il y a un enfant et puis un élève, un métier d'élève, selon une formule auquel tout le monde adhère, à laquelle tout le monde n'adhère pas, mais que pas mal de monde connaît.
1: Oui. Bah écoutez, oui, c'est cette opposition enfant-élève. Je pense que peut-être il ne faut pas non plus la prendre forcément pour allant de soi, parce qu'elle pourrait supposer finalement que en chaque individu enfant, si j'ose dire, il y a un clivage, une opposition en fait. Et je pense que là où la sociologie elle amène quelque chose, c'est aussi de voir que ce clivage, il peut être plus ou moins important aussi selon les trajectoires sociales des enfants, selon aussi ce qu'ils ont vécu dans leur famille. Et du coup, hein, il y a tout un ensemble de travaux sur le sujet, mais qui vont montrer que justement, le conflit, si j'ose dire, interne, il peut être plus ou moins fort aussi selon les trajectoires des enfants et leur socialisation aussi familiale, ce qu'ils ont vécu dans leur famille. Donc par exemple, il y a des enfants pour qui bah, aller à l'école, en fait, finalement, c'est un petit peu dans la continuité de leur vie d'enfant. C'est-à-dire, d'ailleurs, on peut trouver les mêmes activités, c'est-à-dire à l'école maternelle, ils ont aussi chez eux des puzzles, ils ont aussi des livres de jeunesse, de littérature de jeunesse, etc. Donc vous voyez, dans ces cas-là, la discontinuité que vous évoquiez, à la limite, elle est beaucoup moins forte. Et c'est-à-dire que déjà chez eux, en fait, ils sont déjà, sans peut-être le savoir, un petit peu élèves, en fait, vous voyez, par les objets aussi culturels de l'enfance qu'il y a chez eux, etc. Donc chez, évidemment, plutôt des enfants bien positionnés socialement. Puis à l'inverse, il y a des enfants chez qui, effectivement, l'écart, en fait, il est très important, hein, ou il peut être même assez abyssal, au point qu'effectivement, quand ils vont aller à l'école ou quand ils vont être confrontés aux attentes scolaires, aux activités scolaires, etc., eh bien, ils vont vivre ça, on va dire, comme quelque chose de très différent. Donc, dans ces cas-là, effectivement, il y a beaucoup de travaux là-dessus en sociologie de l'éducation, mais ça appelle effectivement peut-être pas complètement aux mêmes prises en charge, en fait, hein, c'est-à-dire sur, je parle pour les enseignants, en fait, hein, s'ils sont formés aussi à ces questions d'inégalité. Avoir conscience, peut-être, effectivement, que selon les expériences préalables, en fait, jouer son métier d'élève, pour reprendre votre expression, qui fait un clin d'œil, d'ailleurs, aux travaux de mon ancienne directrice de thèse, donc j'en suis très heureux, Régine Sirota, voilà, cette notion de métier d'élève, elle a travaillé dessus. C'est plus ou moins aisé, en fait, selon les trajectoires sociales préalables.
0: Alors, vous avez dirigé un ouvrage assez passionnant, « Penser l'enfant comme individu, un défi sociologique », Guylain Leroy. Cet ouvrage contient des articles, chapitres, hein, parce que c'est assez théorique, sérieux, enfin, c'est pour un public que je dirais motivé, comme moi, je suis très motivée. Donc, de François Dubé, de Solène Lebrun, sur la question du racisme, c'est hyper intéressant et j'aurai peut-être l'occasion d'y revenir pendant l'année. En fait, ma question, et c'est intéressant que je la pose à un sociologue, c'est est-ce que ces destins scolaires sont écrits à l'avance ? Est-ce que ça nous dit quelque chose quand on amène notre enfant devant son école maternelle, élémentaire, après on ne l'amène plus, que finalement, ce qui va jouer, ça s'est joué chez nous. Ça s'est joué chez nous, et que si on a été le bon parent qui a un peu des ressources, déjà, lui-même, en termes de capital scolaire, pour parler comme Bourdieu, si je parle un jour comme Bourdieu, il faudrait quand même me le dire, mais voilà, pour reprendre cette expression, et de capital parfois même économique, est-ce que tout s'est joué ou est-ce qu'il y a

0: aussi une agentivité des enfants qui vont vivre différemment, suivant peut-être leur personnalité, les hasards des rencontres scolaires, etc. Leur vie d'élève et d'enfant.
1: Non, je pense que ça serait vraiment une interprétation assez grossière de ce qu'est la sociologie de l'éducation que de dire effectivement que tout est joué dès le départ, et ça serait une instrumentalisation vraiment dommageable à la réflexion et à une vision, on va dire, complète de la question. Parce que effectivement, le parcours social d'un individu, alors effectivement, en même temps, il y a tout ce que j'ai dit tout à l'heure, c'est-à-dire que il y a des enfants, effectivement, il y a des grosses inégalités sociales, en fait. Et voilà, on est aujourd'hui très conscient, et il y a beaucoup de travaux sur la question, sur le rôle des familles, en fait, qui est tout à fait déterminant, par exemple, dans le suivi des devoirs, dans l'enrichissement culturel, dans le fait de connaître les implicites de l'école, dans le vocabulaire, les manières de parler. Donc, tout ça, je le nie pas du tout, évidemment. Mais après, la trajectoire sociale d'un enfant et sa trajectoire scolaire, elle va se réaliser au fur et à mesure des années, comme vous le dites, des expériences, etc., qui peuvent, on va dire, aller dans un sens, dans un autre. C'est-à-dire, par exemple, si on a des enseignants qui sont former un petit peu davantage que ça n'est le cas aujourd'hui, malheureusement, parce que il est clair que la sociologie est quand même très dominée dans la formation des enseignants, et ça va pas tellement en s'améliorant. Mais si on a des enseignants, par exemple, qui sont plus formés à ces questions, par exemple, au fait que les enfants n'ont pas les mêmes legs scolaires du fait de leur milieu d'origine, vous voyez, typiquement, rencontrer un enseignant comme ça au cours de son parcours, ça peut changer la donne. Donc les rencontres aussi, dans quelles établissements ils vont aller. Mais là aussi, malheureusement, il y a quand même aussi des phénomènes sociaux qui vont s'imposer. C'est-à-dire qu'aujourd'hui, on est dans un monde scolaire de plus en plus clivé, de plus en plus inégalitaire. Donc, s'ils vont vers une école ségrégée, par exemple, la trajectoire scolaire va en pâtir. Donc, c'est toutes ces petites choses, vous voyez. Mais, vous parlez d'agentivité de l'enfant. Là-dessus, je pense que quand même, les choix politiques, les généraux, etc., l'organisation sociale me paraît avoir plus de rôle, vous voyez, que... on pourrait réfléchir à cette question de l'agentivité, mais peut-être qu'elle pose un peu le problème d'une autre manière.
0: Il faut que cette agentivité, c'est-à-dire la manière dont l'enfant peut prendre des initiatives, faire ses propres choix, elle puisse s'exprimer dans une école qui laisse ouvert plus de possibles. Mais ma question n'est pas celle-là. On a bien compris qu'il y avait un travail parental pour préparer son enfant à être un élève, que certains l'effectuer de manière plus ou moins intense, pas forcément consciemment, en ayant des pratiques culturelles proches de ce que l'école va faire, d'une part, en s'exprimant d'une certaine manière, et évidemment ça infuse complètement la vie des uns et peut-être pas des autres. Mais est-ce à dire aussi qu'il faut, puisque l'enfant c'est un individu aujourd'hui, et c'est ce dont vous parlez dans votre livre, il faudrait pour les parents être un bon observateur de son propre enfant, comprendre quel individu il est et ce qu'on doit pouvoir lui proposer en termes d'éducation. Ça, ce qui ne veut pas dire changer d'école, mais ce qui veut dire aussi l'encourager dans telle ou telle voie, ne pas s'enferrer peut-être dans telle obsession pour telle filière ou telle autre. Et être un bon parent aujourd'hui, c'est plus de travail parce qu'il y a cette notion que l'enfant est un individu.
1: Oui. Alors, votre question, elle est très, très riche, hein, et elle peut aller vers pas mal de sens dans la réponse. Je crois que vous évoquez aussi peut-être vous faites un petit peu référence implicitement aussi à des formes d'anxiété aussi parentale qui aujourd'hui, dans pas mal de catégories sociales, prennent de l'importance, en fait, mais qui sont peut-être elles-mêmes corrélées à un climat où on voit bien que l'école aussi, tout le monde a bien compris, hein, même dans les classes populaires, hein, qu'elle joue un rôle de plus en plus déterminant. Et je dois dire que peut-être ça la détourne aussi peut-être parfois un petit peu de sa fonction aussi, une de ses fonctions, qui est aussi d'éveiller aux apprentissages, développer une curiosité intellectuelle, etc. Et je pense qu'aujourd'hui, hein, on sent bien dans un contexte social, d'emploi, etc., qui n'est pas forcément extrêmement réjouissant, que du coup l'école devient assez vite rabattu en fait sur sa finalité de placement social, etc. Ce qui est peut-être un petit peu dommageable en fait, par rapport à sa mission initiale. Donc, ce que vous dites sur l'enfant individu, c'est pas facile de donner des leçons comme ça rapides sur la question. Mais ce qui est sûr, c'est que ce climat de un peu surscolarisant, il pèse peut-être. Hein, c'est un peu ce que vous évoquez des fois sur les familles, sur les mères en particulier, hein, parce que quand même une inégalité aussi de la prise en charge éducative dans les familles. Et puis sur les enfants quand même aussi malgré tout qui, de façon différente hein, selon les milieux sociaux, mais peuvent aussi être un petit peu stressés malgré tout par ce climat surscolarisant. Donc l'idée aussi de dire que dans une carrière sociale et scolaire, il y a aussi de la place pour le soi, en fait. Hein. Alors, c'est compliqué parce que ce soi, il vient aussi des expériences sociales, etc. C'est sûrement aussi intéressant. Quoi. C'est-à-dire qu'il y a sûrement à réfléchir, et c'est un petit peu le sens aussi de cet ouvrage, à la fabrique des sois enfantins, peut-être au carrefour de l'école, puis peut-être aussi au carrefour de d'autres choses, de goût, effectivement, d'une subjectivation qui passe par l'école, évidemment, parce qu'il ne faut pas forcément opposer subjectivation et parcours scolaire, mais qui, parfois, peut-être, se joue aussi dans un écart, et sûrement aussi peut-être un écart face à ces injonctions, effectivement, très scolarisantes et un petit peu oppressantes que vous évoquiez.
0: Voilà, on peut faire référence à l'article de François Dubé, dans votre livre, qui explique... Et il l'avait fait dans un autre livre, on l'avait reçu d'ailleurs pour cela, comment la scolarité a colonisé l'espace de l'enfance dans beaucoup de pratiques et pas uniquement dans les catégories favorisées. C'est le regard que la société porte sur les enfants qui s'en est trouvé transformé. Et c'est bien de l'avoir en tête, en fait, quand on a des enfants, même si on est... Nous, parents, avec des personnes pleines d'agentivité, et en même temps, on élève nos enfants qui grandissent, mais on grandit nous aussi sûrement, dans un certain contexte. Pardon. Alors, je voulais vous poser une dernière question, qui est très importante pour l'école aujourd'hui, c'est l'intégration des enfants dits à besoins particuliers. Alors, il y a d'un côté le handicap, et c'est déjà un continent, on a besoin évidemment d'AESH, de moyens pour accueillir ces enfants, et puis les enfants... à besoins particuliers, troubles de l'attention, troubles peut-être du développement. Aujourd'hui, on parle même de troubles oppositionnels. Donc, ça peut aller loin. Tout n'est pas médical, en fait, dans cette analyse des enfants. Mais l'école a bien du mal, aujourd'hui, à tenir compte de ses particularismes individuels, ses particularités. Alors, on peut reparler de la formation des enseignants, mais est-ce qu'il n'y a pas quelque chose aussi autour de... justement, la manière dont l'école a peine à considérer les enfants comme des individus.
1: Oui, oui, oui. Alors là, il faut quand même aussi soutenir, je pense, un peu le corps enseignant, dans la mesure aussi où il y a quand même des conditions de travail qui ne sont pas toujours évidentes, qui se dégradent avec des injonctions très plurielles. Donc c'est sûr que des fois, la prise en charge des enfants comme individus, comme vous le dites, peut effectivement apparaître à certains enseignants comme une tâche supplémentaire qui n'est pas facile à mettre en œuvre, sachant que leur rôle aussi est de former des fois une culture commune aussi par définition. En même temps, vous avez raison d'évoquer ces questions. Et effectivement, on constate aussi que il y a encore du chemin effectivement dans la prise en charge des différences, très diverses. Hein, d'ailleurs, elles se multiplient et je pense qu'il faut voir ça comme une richesse, des différences qui peuvent être liées au handicap, mais on voit aussi qu'il y aurait à faire sur les questions par exemple sur les questions de milieux sociaux, on l'a dit, par exemple sur les processus, on va dire, de racisation, par exemple. Il y a toute une série de travaux qui émergent aussi là-dessus. On voit bien qu'aussi tous les enfants, selon leur couleur de peau, par exemple, ne sont pas forcément traités de la même manière.
0: Et donc, même les filles et les garçons.
1: Les filles et les garçons, etc. Donc il y a toute une série de différenciations. Donc là aussi, effectivement, une école plus inclusive, on va dire, dans la prise en charge, effectivement, ça ne veut pas dire de rabattre sur des singularités, vous voyez, c'est-à-dire garder l'objectif du commun, mais effectivement avec une conscience croissante, plus accrue, effectivement, des différences individuelles. Je pense que c'est un projet, effectivement, de politique, en fait, qui ne peut qu'être défendu.
0: Un projet politique. On va s'arrêter sur cette idée pour ce premier épisode des clés de l'éducation que vous pourrez, Guylain Leroy, si vous voulez podcaster tout au long de la saison. Ces épisodes seront nombreux. Par exemple, il y en aura un la semaine prochaine, à la fois en direct et en podcast sur l'appli Radio France, par exemple.
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0: 14h52, si vous nous écoutez en direct, je ne sais pas quelle heure il est quand on écoute ce podcast dans des écouteurs ou chez soi en faisant autre chose. C'est toujours bien d'écouter la radio en faisant autre chose. C'est l'heure de partager nos recommandations culturelles. Alors, je voulais commencer par un livre dont vous avez peut-être entendu parler. C'est « La solitude des professeurs est infinie », publié chez Gallimard. Son auteur, c'est Yannick Hennel. Le livre reçoit un très bon accueil. Moi, je voulais vous en parler parce que c'est un livre sur l'éducation, sur l'enseignement et qu'il m'a infiniment intéressée. Il aborde les vraies misères et les joies incomparables du métier d'enseignant, avec l'histoire des débuts d'un prof de français qui est Jean Deschelles, qui est un peu un alias romanesque de l'auteur. C'est une vraie histoire avec un début, un mystère et une conclusion. Ce mystère, il est porté par donc ce jeune enseignant en but à l'absurdité administrative du début dans le métier. Ça parlera à beaucoup de professeurs, je crois. Les mesquineries d'une hiérarchie parfois injuste, lâche, qui elle-même est soumise à des injonctions type « pas de vague » complètement problématique. Ce « pas de vague » rend le métier si difficile et solitaire, d'ailleurs, qu'il donne en quelque sorte la note de ce livre, qui est un petit peu sombre à certains moments. Il n'y a pas que ça. Il y a la joie. La joie de celui qui n'aime pas tant transmettre que partager quelque chose autour de la grâce de la langue, de sa poésie. Et c'est très, très beau. C'est très, très beau de ressentir à travers la lecture l'émotion de ce Jean Deschelles qui voit des enfants s'éveiller à la beauté de textes que lui-même chérit. Si beau que les larmes vous montent aux yeux, en tout cas à moi, elles me sont montées aux yeux. Alors je vous laisse découvrir ces évocations de Duras ou de Beckett. J'ai déjà peur d'en avoir trop dit. Hennel va parsemer son texte de mille références, ce qui en fait un texte extrêmement littéraire pour un écrivain qui est plus souvent ivre et amoureux aussi que la plupart peut-être des enseignants. Alors, je ne sais pas si c'est l'écrivain d'ailleurs ou son alias qui est ivre et amoureux. Enfin, pour Jean Deschelles, on est toujours du côté du cours et de l'urgence de faire court. Et ce personnage qui est parfois exalté défend très bien l'école, je l'ai dit, il la défend peut-être d'une manière tout à fait intéressante à l'heure de l'IA. Alors, je vous cite un tout petit extrait, c'est au cours d'une inspection, ça donne toujours des très très bonnes scènes, les inspections de professeurs dans les films, dans les livres. Et Jean Deschelles dit « C'était un cours, les élèves ont existé et moi aussi j'ai existé. Je pourrais très bien serrer la vis, on entendrait les mouches voler et vous serez tranquille. Personne n'existerait, personne d'autre que moi ne fera ce cours. Et cela, vous n'y pouvez rien, car s'il existe un lieu dans ce que vous appelez le monde du travail où il y a de la liberté, c'est bien dans une salle de classe, c'est une liberté terrible, croyez-moi, mais elle est magnifique. Alors que les élèves dorment, ou se chamaillent, ou chahutent, ou participent, peu importe, nous vivons ensemble ce moment qui sera peut-être un grand moment, ou un moment à oublier, mais contrairement à ce que vous pensez, vous ne pouvez rien y changer, et encore moins nous contrôler. » Moi, j'ai trouvé ça parfait, parfait, comme défense aussi de ce que c'est que d'être ensemble à l'école. Tout à fait autre chose, mais dans un monde saturé d'images, je voulais vous parler de livres de photos. Dis donc, je me suis rendue à Arles, alors ça c'est un peu ma vie, mais Arles ça se tient jusqu'au 4 octobre, j'ai vu une super exposition sur les livres de photos jeunesse. Et alors j'étais très très contente de trouver dans ma boîte aux lettres cet ouvrage, Je vois rouge, publié chez Helium. C'est un album jeunesse avec des photos d'Harry Gruyat à hauteur d'enfant. Alors ce sont les mêmes photos que celles que j'ai vues dans des expos, très beau cadrage, couleur un peu saturée, avec un mots écrits en gras avec des couleurs qui pètent et puis des phrases assez poétiques, on dirait des haïkus. J'ai adoré, mais adoré ce livre. J'espère qu'il sera aussi dans de nombreuses bibliothèques. Et puis Helium publie un autre livre de photos, Croquer une belle pomme. Je vous le conseille. Et pour finir, on a une très belle recommandation de Célestine Babinet. C'est un documentaire qui s'appelle Admi, qui s'intitule Admi, qui est en ce moment sur la plateforme France TV.
1: Il faut oublier le lycée. Hein, vous avez tous des mentions très bien, quasiment. Mais
2: dans une école d'ingénieurs,
1: la moyenne souvent ne dépasse même pas 4 ou 5 sur 20.
3: Vous êtes aujourd'hui bien armés. Bien armés pour être les acteurs du changement. Être entrepreneur, pour réussir cette métamorphose de notre société et son modèle à la fois économique et industriel.
2: Avec ce qui s'est passé, il faut quand même qu'on prenne des décisions. Et c'est à nous de prendre du recul sur quelle tradition pose problème, laquelle pose pas de problème.
4: À travers tout ça, en fait, l'école, elle nous montre que pour avoir une place dans un groupe, parfois, il faut se faire violence. Et c'est là que c'est un petit peu inquiétant, quoi, parce que parfois, en fait, on perd la main.
0: Ce documentaire est réalisé par Charlie Namjou, qui observe à travers le parcours d'Olivier la fabrication d'un groupe dans une école d'ingénieurs, ses rites, ses hiérarchies, ses codes, avec le décalage parfois saisissant entre une image d'excellence de l'institution et certaines pratiques de la vie étudiante, en particulier liées à l'alcool. Alors, qu'est-ce que les grandes écoles cherchent à fabriquer au-delà des compétences et des diplômes? Des ingénieurs? Des individus libres ou des individus bien trop attachés au groupe, qui n'arrive pas à se fabriquer finalement une personnalité sans jamais apporter de réponse univoque. Le film interroge ce que l'on accepte de soi-même pour appartenir à un groupe et ce que ces mécanismes produisent collectivement. C'est très fin, c'est un film politique, philosophique, d'une grande finesse et surtout un véritable film de cinéma, très sensible, très singulier. Ça nous laisse le soin de penser, j'ajoute au mot de Célestine, que c'est en cela un vrai film sur l'éducation. Voilà, c'est le premier numéro d'Être et Savoir de la saison qui prend fin. On vous conseille évidemment de nous podcaster, de nous écouter en direct et on vous donne rendez-vous à 14h sur France Culture mercredi prochain ou sur les différentes plateformes d'écoute en ligne.

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3: Et salut Marie-Richeux.
4: Je me suis dit, mais quel suspense, elle attend vraiment qu'il soit 15h00.
3: Bah j'adore déjà être à l'heure.
4: Bah oui, moi aussi.
3: Et puis j'adore vous passer l'antenne. Et puis j'ai passé une partie de l'été avec vous puisque je vous ai lu, officier radio.
4: Oh là là.
3: C'était trop bien, franchement. Merci. J'ai plein de choses à vous raconter, mais je viendrai dans votre bureau.
4: Oui, voilà, ce sera plus intime. Merci beaucoup Louise Touré, à
3: bonne
4: la semaine
3: émission.
4: Prochaine.
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4: Des montagnes et des lacs aujourd'hui dans votre book club pour deux romans de la disparition parus en cette rentrée littéraire, traitant chacun très à leur manière le motif de l'évanouissement des corps ou de leur ensevelissement. Les livres de Sylvain Prudhomme et Pierrick Bailly utilisent le paysage montagneux comme une matière vibrante, signifiante et sédimentant le passé. Relations quasi amoureuses, relations sœur-frère, figures du père, scènes d'horreur ou scènes de contemplation, tout cela semble exister en contrepoint du grand vivant qui négocie comme il peut avec la présence de l'humain. L'état sauvage comme un état limite est une des questions posées par les deux romans au milieu de plein d'autres et les auteurs sont nos invités. On finira par le grand jeu des pages musicales en cherchant de la musique partout dans les livres car cela nous amuse et nous émeut. Nous sommes ensemble pour une heure, bienvenue à toutes et à tous dans le Book Club. Bonjour Pierrick Bailly.
7: Bonjour.
4: Rouge Truite, c'est le titre de votre nouveau roman paru aux éditions POL. Bienvenue dans le Book Club.
7: Merci.
4: On est ravis de vous recevoir. Bonjour Sylvain Prudhomme.
8: Bonjour.
4: De l'autre côté du lac, c'est le titre de ce nouveau roman paru aux éditions de Minuit. Bienvenue dans le Book Club. On est ravis aussi de vous recevoir. Il se trouve que vous êtes tous les deux déjà venus dans le Book Club de France Culture. Vous avez donc tous les deux déjà répondu au questionnaire lecture qui nous permet de faire connaissance avec nos invités en leur demandant d'évoquer leur rapport au texte et à la lecture. Mais on s'est remémoré ce que vous racontiez à propos de la lecture à ce moment-là. Et on a eu envie de vous demander comment ça allait, votre vie de lecteur en ce moment, Pierrick Bailly.
7: Ça va pas mal parce que j'ai plus de temps, plus de liberté d'esprit pour choisir mes lectures. Parce que pendant l'année d'écriture de ce dernier roman, je me sentais moins libre. Et là, je lis les livres que je voulais lire et que je m'autorisais pas, dans lesquels je ne m'autorisais pas à plonger pendant l'année d'écriture. Donc je rattrape un peu. Peut-être là, je lis les livres de la rentrée dernière, par exemple, ou de ces deux dernières années que j'avais mis de côté.
4: Et vous, Sylvain Prudhomme, comment ça va, votre vie de lecteur ?
8: Ça va aussi. C'est vrai que l'été, moi j'aime bien le consacrer à la lecture de livres, au rattrapage, comme disait Pierrick. Enfin, et là, par exemple, j'avais jamais lu le Vent de Claude Simon. Et j'avais pas lu de Claude Simon depuis longtemps. Enfin,
4: vous étiez venu participer à une émission autour de son œuvre.
8: C'est vrai, mais j'avais pas replongé autant et depuis longtemps. Et voilà, j'ai découvert avec beaucoup de... Avec éblouissement, le vent. Et c'est beau ces moments où on peut relire des grands textes qui nous marquent. Là, ça m'a fait cet effet. Donc ça, c'était un bonheur de lecture, celui-ci.
4: Lors de votre dernier passage dans le Book Club de France Culture, Pierre Bailly, vous racontiez aussi combien votre découverte de la lecture et des livres était très liée aux allers-retours de votre père, qui partait travailler dans d'autres endroits que l'endroit où vous viviez et qui revenait avec des livres. Et donc, il y avait aussi l'idée qu'il y avait un partage, aussi une complicité de cet ordre-là. Et puis, vous racontiez, toujours dans ce même questionnaire, combien la naissance de l'écriture était venue très en parallèle de votre goût pour la lecture, et d'abord d'un point de vue très secret, très honteux, et qu'il avait fallu se séparer de ce sentiment de la honte d'écrire. Est-ce qu'il en demeure un peu ?
7: Oui, je crois qu'il sera toujours un peu là, le sentiment de honte. En fait, j'ai toujours envie d'arrêter d'écrire par périodes qui reviennent. En ce moment, par exemple, je suis persuadé
4: que c'est le dernier.
7: Ouais, c'est le cas. Ouais. Je me dis vraiment ça, j'y crois très sérieusement.
4: Ouais.
7: Je me dis que c'est le dernier, qu'il n'y en aura pas d'autres.
4: Vous voulez qu'on vous encourage plutôt dans quel sens ? Vous voulez qu'on vous dise, mais non, arrêtez de...
7: Non, justement, ce n'est pas pour qu'on me dise ça.
4: Non, bah oui, j'imagine bien.
7: Non, au contraire, je qu'on m'encourage dans le sens de ce que je pense au moment présent. Et parce que j'y crois et que j'ai pas envie d'être trop bousculé sur cette idée-là. Et ça me rassure, mais ça me rassure parce que je suis peut-être trop fragile en ce moment sur l'idée d'un nouveau texte, alors que celui-là commence à peine à exister pour les autres, quoi.
4: Pour les gens qui sont parfaitement étrangers à l'idée de la fragilité relative à l'écriture, c'est quoi exactement ? Comment est-ce que vous pourriez dire à celles et ceux qui n'écrivent pas dans quel genre de fébrilité ça vous met ?
7: Bah, peut-être que contrairement à ce qu'on peut imaginer, même si j'ai écrit plusieurs livres, ça fait quand même quelques années que je travaille à ça.
4: Dont certains sont adaptés au cinéma. Enfin, vous êtes, on va dire, un auteur installé dans le paysage littéraire français.
7: Ouais, je parlais même pas de ça, je parlais simplement de la pratique. Mm-hmm. Mais pour autant, je crois pas du tout maîtriser le processus. Autant j'aime bien la période de maturation d'une histoire. Je passe des mois avec des personnages, une espèce d'intrigue, et puis tout ça s'échafaude dans ma tête. Je fabrique une espèce de squelette narratif, machin. Ça m'accompagne comme les livres que je lis. Et puis au moment d'écrire, j'ai l'impression que c'est là que les problèmes commence et j'entre dans une zone de grande fragilité, de grande instabilité, et je sais pas comment je vais réussir à mettre en forme ce que j'ai imaginé, le récit que j'ai imaginé, et je sais toujours pas malgré quelques années de pratique. Et en même temps, je me dis aussi que le jour où je maîtrise totalement, où j'ai l'impression de maîtriser, peut-être que j'aurai plus envie de m'y coller. Alors c'est pas pour autant, c'est pas pour ça qu'en ce moment j'ai envie d'arrêter. Hein. Mais il se trouve que peut-être j'aime bien le fait de pas y arriver ou de pas savoir, et c'est précisément parce que j'ai l'impression de pas y arriver que je m'obstine à y revenir sans cesse.
4: Il y a un très grand projet de fin qui éclaire cette rentrée littéraire, c'est celle d'Antoine Volodine, qui décide d'arrêter d'écrire et d'en faire un festival. On en reparlera ici, et puis il sera l'invité d'une grande émission sur France Culture au micro de François Angelier ce week-end. Antoine Volodine qui publie 11 livres pour célébrer la fin de son entreprise d'écriture et du post-exotisme. Vous, ce serait quoi alors, si c'est pas envie d'arrêter parce que c'est trop dur et que ça rend trop fragile, ça répondrait à quoi, l'envie d'arrêter d'écrire ? Puis après, on parle de votre livre.
7: On n'est pas obligé, hein. On parle de ce qu'on veut, mais disons que la fin, bon, c'est vraiment facile de dire des choses comme ça, mais la fin, quelque chose débouche sur... Donc, en fait, si j'arrête, c'est parce que j'ai envie de m'essayer à autre chose. Mais il faut que je trouve quoi ?
4: Oui, c'est plus la curiosité de l'après.
7: Oui, c'est que j'ai envie de tourner une page ou de m'essayer un autre médium ou même de changer de vie.
4: Qui sait ? Sylvain Prudhomme, on a parlé de la négociation avec la honte, la fragilité aussi dans l'écriture. Ce sont des choses qui vous ont ou qui vous sont peut-être encore familières dans l'écriture ?
8: Oui, bien sûr, cette fragilité, je la vis et je l'éprouve aussi à chaque livre qu'on commence. Enfin, c'est chaque fois, en fait, on a l'intuition de quelque chose, mais on a le désir, on se met à fantasmer un objet, une vitesse, une couleur, la traversée de tout un territoire qu'on se met à rêver, mais on sait pas très bien quelle forme lui donner, comment donner un peu de force à l'intuition qu'on a, en fait. Et donc, chaque fois, ça recommence. C'est un peu... à chaque fois, c'est vertigineux. Et y a tout... C'est vrai que le moment où on prépare un peu le livre, où on le désire, où on le laisse, on s'en approche un peu, on tourne autour...
4: Et vous faites quoi, alors, pour préparer ? Parce que tous les deux, vous parlez de cette phase de préparation. Ça ressemble à quoi ?
8: Voilà. Moi, c'est plein de balades, de notes que je prends, de plein de carnets que je remplis de scènes possibles, de phrases entendues, de situations qui tout d'un coup que je veux mettre au cœur du livre et d'objets que j'ai envie de voir surgir tout d'un coup comme ça dans le livre. Mais après, c'est vrai qu'au moment où on met du temps à trouver le chemin, en fait. Et chaque fois, on a un petit peu d'angoisse de ne pas y arriver. Aussi, ce moment de préparation, il est à la fois agréable et en même temps, au bout d'un moment, il faut s'y mettre. Il y a un truc aussi où c'est angoissant de rien faire. On se dit, je vais jamais m'y remettre. Enfin, je comprends ce que dit Thierry. Et voilà. Et en fait, quand même, moi, je suis plus heureux quand ça avance. Quand je suis au travail et que tous les jours, je bosse, tout d'un coup, j'ai l'impression que là, je coïncide avec moi-même, et je vois bien que la phase de préparation, c'est aussi un peu une esquive de ce moment-là.
4: Et alors, quand je parle d'Antoine Volodine, et donc l'idée de faire de cette fin de l'écriture une fête, ou quand Pierrick Bailly dit « Pourquoi pas arrêter d'écrire ?», c'est une idée qui vous traverse de temps en temps, Sylvain Prudhomme ?
8: Alors, arrêter d'écrire, j'y pense pas, c'est vrai, j'ai pas... Mais le geste de Volodine, il est assez fascinant. Moi, j'adore Volodine depuis très longtemps.
4: Sous tous ses pseudonymes ?
8: Alors, je les connais pas tous, mais j'adore Lutz Bassmann, par exemple, et les livres de Volodine aussi. Mais je veux dire, ce qui est impressionnant, c'est à la fois le fait d'avoir un projet aussi. On sent que c'est pensé, c'est anticipé. On découvre toute une ampleur aussi conceptuelle presque, et en même temps, c'est profondément un écrivain de la sensation. Les souvenirs les plus forts que j'ai, c'est dans Lutz Bassmann, avec les moines soldats, les gens qui marchent dans des herbes aux tiges suintantes, dans des plantes comme ça grasses. Et ça, donc, c'est des sensations qui me restent. C'est pas du tout un écrivain. Abstrait ou quoi que ce soit. Donc je trouve que l'alliage des deux, c'est très impressionnant. Ouais.
4: Pierrick Bailly, votre livre Rouge Truite, notamment, on va dire, dans un second temps, pas forcément dans la quantité de pages, mais dans la chronologie des âges, est un roman qui devient très noir, presque gore, très à suspense. Est-ce que c'est un genre ou des genres que vous lisez volontiers ?
7: Pas tant que ça, parce que c'est pas ce qui m'a poussé à prendre ce virage. Le virage a lieu dans le livre, c'est vrai. Mais c'est quand même un genre de littérature. Le roman noir américain des origines, des années 1930, ça j'ai beaucoup lu et aimé. Aussi parce que c'est souvent des livres qui se passent dans une Amérique rurale, qui fait un peu écho à l'endroit où moi je vis, où j'ai grandi. Et ça, oui. Après, aujourd'hui, je lis moins de romans noirs ou presque pas de romans policiers. Et le roman horrifique, parce que parfois on utilise ce mot pour qualifier une partie, en tout cas, de ce livre.
4: Il y a des os qui peuvent craquer, il y a un peu de sang, quoi.
7: Oui, c'est vrai, ouais.
4: Moi, j'ai trouvé ça assez jouissif à lire, qui suis très peu lectrice, voire pas lectrice. J'ai trouvé ça assez jouissif. Disons que comme je suis incapable de regarder ça au cinéma... C'est une liberté de lectrice que j'ai trouvée intéressante.
7: Bah, ça me touche parce que je dirais que c'est la même chose, que j'ai à peu près la même démarche en tant qu'auteur. C'est-à-dire que je ne suis pas un immense lecteur de Stephen King ou de choses comme ça. Je ne connais pas très bien. Et en même temps, à un moment, j'ai vu que le livre prenait cette direction-là et j'ai voulu m'y essayer, m'y abandonner. Et j'ai pris un certain plaisir aussi à jouer avec ces éléments-là.
4: Vous dites, j'ai vu que le livre prenait cette direction-là, et en même temps, dans certains articles, vous évoquez une idée, puisque tout à l'heure, Sylvain Prudhomme disait tous ces moments qu'on passe à rêver les livres, à les désirer, à les imaginer, une idée qui aurait été presque le sous-sol de ce roman-là, Rouge Truite, où ce serait des enfants, une bande d'enfants maléfiques qui trucideraient des randonneurs dans le Vercors, chose qui a été donc abandonnée si on lit Rouge Truite, mais est-ce que le côté des corps en trucidant d'autres ou en malmenant d'autres ressurgit, parce qu'il y avait cette idée de départ ou image de départ ?
7: Oh, c'est plus l'idée de la mort. C'est vrai que c'est l'histoire d'enfants maléfiques qui découvraient un cadavre à la montagne, dans le Vercors. Et là, le genre noir, il me permet de revenir de parler de la mort, parler de ce qu'on fait après la mort des proches et avec les proches qui sont partis et qui continuent à nous hanter. Comment ça nous rattrape, comment on cherche à se débarrasser, comment on se construit et comment parfois notre vie est totalement orientée, transformée par cette idée-là, par ces événements ou par un événement de ce genre-là.
4: Et est-ce que vous voulez préciser et évoquer par exemple votre texte L'Homme des Bois et dire éventuellement l'accroche biographique à laquelle vous faites
7: attention? Oui, c'est vrai que c'est un livre qui fait écho à L'Homme des Bois, dans lequel je raconte
4: un
7: petit texte où je parle de mon père et de sa mort à la montagne dans une forêt, en marchant dans une forêt, et qui était un récit autobiographique. Et là, ça pourrait être un peu le pendant fictionnel de cet écrit-là, où je reviens sur cet événement qui a une dizaine d'années, qui m'a marqué évidemment fortement, et que j'emmène ailleurs, quoi.
4: Pour vous, pour vos deux textes, ils sont accueillis notamment par la critique, qui est importante à lire et à écouter, comme étant une célébration du roman, de la fiction, avec des personnages en un temps. Par exemple, je pense à l'article que Jérôme Garcin consacre à votre texte, Pierrick Bailly, en un temps où l'autofiction aurait la cote et puis pas trop les romans. Sylvain Prudhomme, on entend Pierrick Bailly raccrocher en fait une écriture qu'on pourrait dire purement romanesque, avec un vécu, avec un moment de vie qu'il déplace. Est-ce que vous savez toujours ce que vos romans, avec une bonne tête de fiction, avec des personnages, des décors et tout, comment est-ce qu'ils se raccrochent à des événements plus personnels? Ou pour reprendre aussi ce que dit Pierrick Bailly dans un autre entretien, est-ce que vous êtes conscient des fictions que vous produisez?
8: Alors, en partie, c'est-à-dire qu'on découvre quand même parfois après coup, et même deux ou trois livres après,
4: plus tard,
8: en fait, qu'on se rend compte que des choses étaient dites, étaient avouées de nos vies, qu'il y avait un inconscient qui travaillait à plein, sans qu'on soit absolument en situation de maîtrise. Il y a quand même, par exemple, le fait de la décision de la fiction, moi, ça relève d'une sorte de décision, d'un désir. Là, dans ce livre-là, par exemple, je me suis dit, là, j'ai envie d'une histoire, plus qu'à d'autres moments. Je veux dire, il y a des fois des livres où on a envie, au contraire, de coller au réel, à du vécu, à tout un matériau documentaire. Là, moi, ça partait d'un lieu où je suis allé beaucoup, mais je me suis tout de suite dit, je veux déplacer tout ça et j'ai envie d'une fiction, j'ai envie de m'embarquer moi aussi dans un... Dans le fantasme d'une histoire, quoi, voilà.
4: Et donc... C'est marrant parce qu'en vous écoutant là, je pense à Grégoire Bouillet, qui était un de nos invités de l'année dernière et qui avait fait tout un travail autour d'Arsène Lupin et qui, justement, voulait un renouveau du roman, désirait ça, disait qu'il y avait quelque chose de trop éteint dans la veine romanesque aujourd'hui, notamment en France. Et je disais, oui, pas sûr que ce soit si éteint que ça, en fait.
8: Moi, je pense que... je crois pas trop... je dirais pas que je sens pas ça éteint. En plus, j'ai l'impression que... l'autofiction peut donner des livres d'une force hallucinante, donc c'est pas... Pour moi, c'est pas du tout un critère de... Ça m'attire pas vers un livre ou pas. Je sens qu'un livre a de la nécessité, de la force, de la... Et à ce moment-là, il m'attire, mais il peut prendre plein de chemins. Je crois que là, c'est plus... à un moment de l'écriture pour soi, en fait, par rapport à ce qu'on a écrit juste avant, et voilà, le précédent livre que j'avais fait, c'était Coyote, c'était un livre de non-fiction très près du réel, et c'est plutôt en réaction là sur un chemin personnel à ce que je venais d'écrire, en fait. J'avais envie de me déplacer complètement, et ce qui est merveilleux avec la fiction, c'est qu'on découvre soi-même à mesure que ça avance. Il y a un certain nombre de choses qu'on échafaude, qu'on anticipe, mais quand même après ça nous échappe un peu
4: Et c'est joyeux, non?
8: C'est assez euphorisant. Enfin, on veut ça et on sent aussi que ça met de l'inconscient en jeu. Et c'est ça qui est un peu important, c'est que ça nous échappe et donc on sent bien que des choses se jouent. Dont on comprendra la raison qu'un peu après.
4: Et plus tard ou pas.
8: Voilà, ou peut-être jamais. Voilà, exactement. Mais...
4: Et est-ce que vous diriez qu'il y a aussi, de votre côté, on peut dire que vous êtes plus ouvertement vous avez toujours été qualifié d'un très grand raconteur d'histoire. Enfin, il y a quelque chose du romanesque qui est très en jeu. En effet, Pierrick Bailly, dans votre écriture, c'est le même goût que Sylvain Prudhomme, c'est partir à l'aventure dans l'écriture.
7: Ouais, c'est aussi le rapport au temps. Moi, ce que j'aime dans le roman, contrairement à plein d'autres formes, qu'elles soient littéraires ou plastiques, des arts plastiques, visuels, le roman, il s'empare vraiment de la question du passage du temps. Mmh. Et c'est ça qui, je pense, fait sa spécificité, peut-être même son intérêt, puis sa popularité, peut-être même son côté universel. Parce qu'on est tous confrontés à ça, on est tous des êtres de souvenirs, de projections, et puis on est tous, je sais pas, hantés par la peur de la vieillesse, de la faim, de la mort. Et justement, un roman, on pourrait dire que c'est une histoire bouclée, mais à laquelle on survit, quoi. C'est, ouais, c'est une histoire dans laquelle il y a une fin, mais qui n'est pas notre fin à nous.
4: Et ça, c'est sympa quand même.
7: Bah oui, c'est pour ça d'ailleurs que la fin du livre est toujours très importante, même pour le lecteur, et que même dans le cadre d'un livre un peu policier, c'est pour ça qu'on est toujours rassuré par la résolution de l'intrigue, et que parfois certains lecteurs sont déstabilisés quand les fins sont ouvertes. Moi, c'est ce que j'aime vraiment dans le roman. Mais après, je suis parfaitement d'accord avec ce que disait Sylvain. C'est un peu comme avec les personnes. En fait, le genre n'a aucune importance. Et le genre littéraire, la bibliothèque idéale, ou moi, les bibliothèques que j'aime, elles accueillent tout type de genre. Et je ne dresse pas les genres les uns contre les autres. Et c'est pas, je ne fais pas du roman pour prendre le contre-pied d'une tendance actuelle qui serait celle de l'autofiction, du témoignage littéraire ou quoi que ce soit. En plus, c'est pas tout, je suis d'accord aussi avec ce que disait Sylvain sur le fait que finalement il y a beaucoup de romans qui s'écrivent aujourd'hui. C'est pas vrai que, et c'est vous aussi qui disiez ça.
4: Bien sûr. C'est aussi des constructions médiatiques de raconter qu'il y aurait une grande littérature du témoignage qu'aujourd'hui, bon.
7: Et qu'il n'y aurait plus que ça, c'est pas vrai.
4: On reviendra peut-être sur la manière dont vous jouez avec le temps, dont vous bâtissez la temporalité de votre roman dans Rouge Truite, parce qu'il y a des accélérations et puis il y a des traitements du temps qui peuvent s'étirer. Comment est-ce que vous avez travaillé cette question-là, vous, Sylvain Prudhomme, dans de l'autre côté du lac, la temporalité, elle est très différente que dans Rouge Truite.
8: Là, moi, j'avais envie d'un livre qui file un peu plus droit que d'autres livres que j'avais écrits. Enfin, souvent, mon désir de fiction, il va aussi avec ça, avec l'abandon à une histoire
4: qui se déroule,
8: quoi. Comme ça, on y va. Et là, j'avais envie que ce soit à la fois assez tendu. Avec une inquiétude qui traverse le texte, et en même temps assez rythmé, quoi, des chapitres assez courts, comme donc il y avait clairement le désir de ce rythme là et je crois qu'il y a un moment, un grand retour en arrière, en fait on revient une seule fois en arrière pour essayer de comprendre la disparition de cette femme photographe, Paola. Mais je, oui, il y a c'est ce que disait Pierrick, c'est très vrai sur le fait qu'il n'y a pas beaucoup de... Il y a que dans l'écriture qu'on est un peu maître du temps. Pour une fois, c'est le lieu, le roman, où on peut faire un peu ce qu'on veut, on peut faire remonter les horloges.
4: On peut le faire un peu au cinéma, mais souvent, on fait la différence entre la manière de le faire dans la littérature et la manière de le faire dans...
8: L'accélérer, le robinet. Et c'est vrai que on désire aussi une petite bulle temporelle, enfin, qu'on crée un intervalle de temps, là, dans lequel... bon, voilà, là, moi, je sais pas, c'est même quelques mois, quoi, on le quitte ensuite, cette... par rapport à la fin, il y a quelque chose d'un... On a posé un espace-temps, et j'aime, moi, dans les dernières pages, comme au cinéma quand on fait un fading out, je sais pas enfin comment ça s'appelle, mais on fondu au noir, et on regarde à nouveau cet espace-temps qu'on a créé, et on lui dit au revoir, en fait, avec aussi la... Bien sûr qu'il y a il y a toujours quelque chose d'un peu d'une méditation sur le temps qui passe, sur la vie. On a suivi une trajectoire et on la regarde d'un peu loin. Ça me touche toujours les silhouettes humaines vues de loin, minuscules dans le paysage ou dans le temps, et ça fait toujours ça, la fin d'un roman, enfin voilà.
4: On va parler de vos deux romans juste après cette chanson d'un groupe musical qui s'appelle O.O. Et la chanson s'appelle Les Eaux du Lac, mais les Eaux, O.S.

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1: Il y a de troublants échos dans les deux romans que nous réunissons aujourd'hui autour de la table de votre book club et pourtant, ils sont extrêmement différents. Sylvain Prudhomme et Pierrick Bailly, vous faites l'un et l'autre usage du paysage, de montagne entre autres, pour questionner notamment l'idée du sauvage, de l'inatteignable et du temps. Mais aussi l'un de vos personnages féminins, Paloma d'un côté, Paola de l'autre, tendent à disparaître, à faire sécession. Ou encore, vous écrivez, il me semble tous les deux, que la volonté de savoir, de voir, de faire le clair, de découvrir, peut produire une forme de violence, postulant qu'il y a peut-être une troisième voie pour la connaissance, celle de l'écoute ou celle de l'intuition. De l'autre côté du lac, c'est le titre de votre roman, Sylvain Prudhomme, il apparaît aux éditions de Minuit, et Rouge truite, c'est le titre de votre roman, Pierrick Bailly, il apparaît aux éditions POL. Est-ce que vous êtes en mesure de résumer ce roman, Pierrick Bailly ?
2: Je vais essayer. C'est l'histoire de Cédric et Delphine qui sont frères et sœurs et qui grandissent dans le Vercors. Ils ont pour voisins un autre couple de frères et sœurs qui s'appellent Léo et Paloma. Et Delphine et Paloma sont très proches, très amies. Elles ont même une relation amoureuse à l'adolescence qui va être interrompue par la mort du père de Paloma, qui est retrouvé avec une balle dans la tête dans son canapé et qui s'est probablement suicidé. Et suite à cet événement, Léo et Paloma disparaissent. Et Cédric et Delphine n'auront plus de nouvelles d'eux pendant 25 ans, et au terme desquels ils vont retrouver Paloma dans un petit village du Jura qui s'appelle le lac des Rouges Truites.
1: Waouh, je vois pas pourquoi je le ferais, vous le faites si bien, Sylvain Prudhomme.
3: Je vais essayer aussi.
1: De l'autre côté du lac.
3: J'essaie de raconter le début au moins. En tout cas, on a un narrateur qui, sur un petit parking de montagne, comme ça, rencontre Paola, donc qui va être le personnage principal, qui est photographe, et elle a beaucoup de matériel, elle revient, il comprend qu'elle lui explique qu'elle revient d'un endroit très reculé, très perdu dans la montagne, qui s'appelle donc la réserve du lac, et qu'elle a essayé de photographier. C'est un endroit qui est absolument, depuis plus d'un siècle, soustrait à toute activité humaine, donc qui est interdit aux humains, qui est rendu au sauvage, quoi, voilà, au monde sauvage. Donc il y a un début d'histoire entre eux, enfin d'échange. Il est un peu fasciné par cette Paola qu'il a vue à peine quelques minutes. Et il apprend un peu plus tard qu'elle retourne là-bas en plein hiver, enfin une saison où quand même c'est assez dangereux. Et peu de temps après, on apprend que Paola a disparu. Donc tout le livre ensuite est l'enquête que va faire ce narrateur pour essayer de comprendre ce qui lui est arrivé.
1: C'est parfait ça aussi. On va écouter une lecture de vos deux livres, deux extraits. D'abord un extrait de votre texte, Pierrick Bailly. Tout de suite après un extrait de votre texte, Sylvain Prudhomme, pour évoquer avec vous l'usage que vous faites de ces grands paysages.
4: Le Jura, je connaissais pas du tout. Je m'imaginais un décor de moyenne montagne et j'ai craint que ça ne me rappelle le Vercors. Delphine m'a assuré que c'était très différent. Fanny a traversé le département à vélo et m'a parlé de lacs sauvages, de cascades spectaculaires, de grottes profondes. Avec la canicule qu'on nous promet, c'est ce qu'il nous faut. Si elle avait su. Elle a réservé un gîte dans un village au nom magnifique de Lac des Rouges Truites. Alors j'ai mis dans mon sac un maillot de bain, une serviette de plage, un tube de crème solaire et un épais roman signé d'un écrivain cubain, en version originale bien sûr. Et je m'attendais à une semaine de farniente, si j'avais su. Je contemple la forme d'entonnoir du vallon. J'examine l'emplacement des croix sur les versants accessibles, certaines toutes proches des crêtes, à près de 3000 mètres d'altitude. J'imagine chaque fois Paola grimper là-haut avec son matériel, debout à flanc de montagne, très loin au-dessus du lac, dans le vent, le froid. Sa chambre calée à l'arrache dans la pente. Pour moi, c'est comme une carte au trésor. Pendant des heures, je l'étudie. Je la confronte aux données IGPN et aux photos que je trouve sur Internet. Je lis et relis les lettres écrites à la main par Paola de l'autre côté du lac, au milieu de la zone laissée en blanc, la réserve. Je m'endors avec les images du lac vues de très haut, des images de Paola penchée sur son appareil, des images de Paola et moi dans la cabane, dont j'ai trouvé des photos aussi, nichées parmi des blocs de granit, minuscule abri au milieu de la vallée immense. Ce n'est plus avec Cédric que je veux grimper là-haut, c'est avec elle.
1: Deux extraits de vos deux romans, Pierrick Bailly et Sylvain Prudhomme, pour vous faire parler de la roche, des lacs, de la montagne, en France mais aussi ailleurs, parce qu'il y a une partie de la géographie qui est très élargie dans votre livre, Pierrick Bailly, il y a d'autres horizons qui s'ouvrent, notamment en Amérique latine. Mais puisque, sans en dévoiler trop, on va dire que dans vos deux textes, il y a des corps qui passent de regarder la roche, regarder les lacs, regarder la montagne, à être dedans. Voilà, j'espère que je ne dis pas grand-chose quand je dis ça. Est-ce que vous pourriez détailler ce que vous en faites d'un point de vue romanesque de ces éléments-là, Pierrick Bailly?
2: Bah, j'en fais quelque chose... j'imagine l'intrigue autour d'une idée que je pense Sylvain connaît aussi, et ça se sent évidemment à travers son livre, c'est que la nature n'est pas qu'un lieu de ressourcement ou un espace où on pratique des loisirs, mais c'est qu'elle contient une forme de violence qu'on connaît quand on l'habite et à laquelle les personnages se confrontent. Donc c'est vrai que le rapport aux éléments est brutal. On a tendance à parler, dans le livre de Sylvain, c'est la montagne. Peut-être que dans le mien, c'est plus la forêt que la montagne. Souvent, de ces lieux, d'une manière un peu angélique, déjà très distanciée, parce que la plupart du temps, ils sont un peu vides de toute présence humaine. Et en vérité, ils contiennent une vraie noirceur, une vraie dureté. Alors, moi, parfois, je rappelle quoi, la façon dont est mort mon père, qui forcément me renvoie à cette dureté, c'est-à-dire que cette forêt dans laquelle j'adore marcher, me perdre, c'est aussi celle qui m'a appris mon père. Et puis même le rapport aux animaux, on a aussi aujourd'hui un rapport un peu, je trouve, presque un peu mièvre à l'animalité ou aux animaux. On en met partout, on en met sur les couvertures des livres, sur les mugs. C'est un rapport presque décoratif aux animaux, alors que l'animal n'est pas toujours tendre avec l'homme, ni entre les animaux entre eux. Et ça aussi, c'est quelque chose que j'aime développer, quoi. C'est une idée à partir de laquelle j'aime écrire et qui me vient aussi de ma propre expérience de la forêt, des personnes, quoi, des êtres qui l'habitent.
1: Quand Paloma est retrouvée par Delphine et Cédric, elle raconte et elle vit une vie dans le Jura après avoir quitté le Vercors, qu'elle dit être profondément en lien justement avec son environnement, avec le vivant de manière générale. Quand je dis qu'est-ce que vous en faites d'un point de vue romanesque, c'est elle aurait pu être, je ne sais pas, informaticienne ou ingénieure ou coiffeuse. Le fait qu'elle... qu'est-ce qu'elle dit en prenant ce mode de vie-là? Comme personnage, je veux dire.
2: Il se trouve que ce point de départ, il est perverti dans le livre, parce que oui, elle s'installe. Ça, c'est plus une réalité aussi sociale. Elle a un côté un peu indienne, bizarroïde.
1: C'était son surnom, d'ailleurs.
2: Oui, c'est ça, ouais. Alors, elle porte pas de sarouel, elle se moque légèrement de ceux qui le font, mais elle en est pas loin. Elle porte des vieux jeans épais de paysans, juste parce que ça lui permet de traverser les champs de ronces plus facilement. Mais c'est vrai que l'idée de la retraite dans la nature, c'est quand même un peu ce qui l'anime quand elle vient s'établir, parce qu'elle vient de passer 25 ans à parcourir le monde, à fuir, à se cacher, à être dans un climat d'insécurité extrême, et elle a envie de se poser. Donc, c'est vrai que pour elle, la forêt, c'est un peu l'endroit du retrait, du calme. Et il se trouve que le calme
1: va se passer l'inverse. Elle va jamais être plus dérangée dans ce calme qu'en se trouvant là. Paola, elle a aussi, votre personnage principal, Sylvain Prudhomme, on va dire, une relation particulière à la montagne, mais même tout votre roman, d'une certaine manière, il regarde aussi cette réserve, ou bien d'en haut, ou bien directement dedans. C'est aussi un roman sur le regard, on y viendra. Qu'est-ce que vous en faites d'un point de vue romanesque? À quoi ça vous sert que ce soit là et pas ailleurs?
3: Oui, ça me touchait tout ce que disait Pierrick sur l'animalité, la violence qui peut être aussi celle de cette forêt, de cette montagne. Et moi, c'est ça que j'ai envie de creuser. Alors, j'ai un personnage qui, Paola, elle est photographe. Donc, la photo, ça peut sembler, en plus, elle est plutôt urbaine. Donc, elle est déplacée. Elle est dans un monde qui lui est étranger, elle a beaucoup photographié de la montagne autrefois, mais quand même, elle est vraiment étrangère dans ce monde. Et la photo, ça peut sembler être quelque chose qui est, qui comment dire, ne fait que,

0: Et bien sûr, elle se met à voir aussi, du fait de cette position d'affût qui est la sienne, elle se met à voir des choses que les autres n'avaient pas vues. Et elle passe son temps à regarder cette autre rive, qui est la rive sauvage. Et moi, tout ce qui m'intéresse à chaque fois, c'est la lisière, le moment où le calme, la paix apparente du paysage, ce côté un peu... voilà, la beauté, simplement, la majesté du paysage, et ben, elle peut se basculer et devenir tout d'un coup menaçante. Comment l'effroi surgit à partir de presque rien, dans le silence, dans le calme.
1: Il y a deux images, quand même, qu'on retrouve dans ces deux textes, dont je répète qu'ils sont très différents. C'est des corps qui finissent ensevelis, quoi, sous la roche ou sous la pierre. C'est vrai que c'était troublant de les voir. Elles sont différentes, encore une fois, je ne fais que le répéter, mais parce que je veux vraiment qu'on puisse garder la singularité de ces deux romans. Mais qu'est-ce que ça nous... Pur hasard, vous diriez, ou est-ce que ça nous raconte aussi quelque chose des imaginaires du moment, Pierrick Bailly?
2: Allez, j'avoue, moi j'ai piraté l'ordinateur de Sylvain Prudhomme, c'est pour ça qu'il y a autant d'échos, parce que je trouve qu'on a quand même des nombreux personnages qui ont le même prénom, il y a l'histoire du lac, donc c'était assez troublant, je pense.
1: C'est vrai.
2: J'ai reçu cet été plusieurs messages de personnes qui lisaient les livres en avant, de libraires par exemple, qui me disaient « mais c'est fou,
1: alors, Paola, mais qui vous disait combien, il y a des Cédric dans chacun. » C'était très très différent quand même.
2: Aussi, ouais, mais quand même le cadre de montagne ou de petite basse montagne, quoi. Et il y a quand même, oui, après évidemment les livres ne racontent pas la même chose, mais oui, il y a cette idée des corps qui disparaissent sous la neige, sous la glace ou sous la terre. Après c'est différent parce que dans le cas du livre de Sylvain, c'est accidentel ou en tout cas, quoi, je ne sais pas.
1: On ne sait pas trop, ouais.
2: Parce que jusqu'où on peut raconter de toute façon les intrigues de ces livres. Et là, dans le cas de...
1: C'est un peu plus volontaire dans ce roman.
2: Oui, c'est un projet, un choix. Et c'est... Tout à l'heure, je disais que je parlais du récit que j'avais écrit sur mon père. On pourrait appeler ça, c'est des catégories qui ne veulent pas dire grand-chose, mais un livre de deuil, celui-là serait un livre d'enterrement. Mais comme si j'avais voulu prendre au premier degré l'expression soit faire table rase, soit... débarrasser le plancher, quoi. Et j'aime bien ces... Alors là, c'est pas une idée, pour le coup, très romanesque, très narrative, mais je pense que parfois, j'ai des approches aussi qui sont plus conceptuelles ou visuelles que... Et c'est ça que j'aime bien, l'idée de supprimer même un personnage, parfois, d'une histoire, mais comme on l'effacerait du cadre d'un... Ou on le ferait sortir du cadre d'un film, ou comme l'idée du hors-champ, par exemple. Et c'est vrai que j'ai aimé faire table rase de certains éléments, certains personnages, mais certains éléments du décor dans ce livre. Mais c'est un plaisir presque conceptuel et plastique qui m'a guidée.
1: Il y a une autre idée, on va dire, qui est travaillée dans ces deux textes, c'est celle de la disparition. Vous le disiez, certains de vos personnages ou bien disparaissent parce qu'ils se suicident, ou bien disparaissent dans la montagne, on ne sait pas trop pourquoi, ou bien ils disparaissent pendant plusieurs décennies en changeant, par exemple, d'identité. Dans votre livre, Sylvain Prudhomme, il y a aussi des figures, notamment de femmes, qui vont jusqu'à désirer leur dissolution, presque, dans le paysage ou dans les réserves. Moi, ça m'intéresse de prendre au sérieux les productions imaginaires. On recevait hier une chercheuse qui disait, voilà, en fait, on peut pas faire de l'histoire sans prendre en compte les productions imaginaires. Moi, j'aime bien réfléchir aux productions littéraires qui sont faites dans le contemporain et dire qu'est-ce que ça peut nous raconter. Est-ce que c'est un outil, par exemple, pour saisir le monde? Et par exemple, on va dire que ces deux dernières années, des figures de femmes qui disparaissent, qui se dissolvent, qu'ils le veuillent ou qu'ils le veuillent pas, qu'elles le veulent ou qu'elles ne veulent pas, c'est quelque chose de récurrent. Est-ce que ça vous intéresse, par exemple, vous aussi, de voir la circulation des motifs, Sylvain Prudhomme? Vous qui êtes attentif à la littérature contemporaine.
0: Oui, moi je suis complètement d'accord avec ça. Enfin, je pense que il y a des affinités assez profondes, c'est sûr, entre Pierrick et moi. Moi, j'aime énormément les livres de Pierrick depuis longtemps. Paradoxalement, c'est peut-être nos livres les plus différents de tous ceux qu'on a écrits, je pense. Enfin, malgré plein de détails de qui, mais je pense qu'il y a des affinités profondes aussi dans les. Je pense qu'on a un truc un peu aussi quelque chose d'un peu sauvage en nous, de bien là dans cette envie de personnages qui disparaissent, qui se dissolvent. Pour moi, ça correspond aussi à quelque chose, probablement un peu involontairement aussi, d'époque aussi, d'envie

0: d'envie de rejoindre le cosmos, le vivant, enfin d'un truc comme ça, de cette dissolution, pour moi, c'est un point limite d'un désir de se relier très fort au vivant, enfin de se débarrasser de plein de choses accessoires. La Pierrick tout à l'heure, il disait changer de vie, arrêter de... Enfin, je pense qu'il y a quelque chose.
1: En tout cas, il y a quelque chose dans vos personnages, dans certains de vos personnages.
0: Rompre. De rompre et d'aller.
1: De rupture, de se rendre inatteignable, voire de se rendre non visible. Et tout cas, dans votre roman, la question de regarder ou pas les choses au loin, de pouvoir les atteindre, de pouvoir les étudier, c'est une question qui est mise en mouvement de la même manière que dans la quête de Delphine et Cédric, finalement, en tout cas de retrouver et d'élucider l'histoire de Paola. Il y a une volonté de savoir, et c'est peut-être ce dont je voudrais qu'on discute maintenant avec un nouvel extrait, une lecture de votre texte, Sylvain Prudhomme.
2: Catherine McKay, c'est ça. Une géologue irlandaise qui adorait venir ici. Une femme de mon âge qui travaillait sur la formation granitique du vallon. Elle s'est beaucoup battue à un moment où l'idée de la réserve était contestée. Des scientifiques voulaient retourner y faire des prélèvements, voir comment les plantes et la faune avaient évolué depuis les derniers relevés de 1948. Elle a pris position contre. Elle a fait des dizaines de courriers et d'articles pour défendre l'idée qu'on se foutait de savoir à quelle vitesse recommençaient à croître les populations de lépidoptères et de batraciens dans la réserve. Que le plus important, c'était de leur ficher la paix. D'accepter qu'il puisse y avoir, de l'autre côté du lac, un bout de monde sur lequel nous n'avions plus aucun droit, pas même celui de l'étudier. Au début, c'était pas gagné. Même moi, je trouvais intéressant d'avoir ces infos, de pouvoir les brandir pour vanter les bienfaits de la préservation. On était nombreux à dire que ça servait à rien d'avoir créé une réserve si c'était pour plus jamais avoir avec elle le moindre contact. Et puis McKay a gagné. Elle a fini par nous convaincre. Aujourd'hui, ça me paraît évident. C'est beaucoup plus puissant de simplement savoir que la réserve est là, en face, qu'elle continue de vivre sa vie, indifférente à la nôtre, d'admettre que nous ne sommes pas le centre de tout.

0: un extrait de votre roman Sylvain Prudhomme, De l'autre côté du lac. Il y a des disparitions, des morts plus ou moins inexpliquées dans votre roman, Pierrick Bailly, Rouge Truite, avec un désir de savoir, c'est ce qui va mouvoir et mettre en mouvement vos personnages. De la même manière, votre narrateur Sylvain Prudhomme va vouloir savoir pourquoi Paola a disparu, comment elle a disparu, qui elle était, qui elle aimait, qui elle n'aimait plus. Jusqu'à arriver peut-être à l'idée que, tout comme cette réserve rendue à la sauvagerie, ben, peut-être cette femme et cette figure et d'autres figures comme McKay, il fallait les laisser et qu'on pouvait peut-être les regarder de loin et ne pas les atteindre et c'était pas nécessairement les aimer moins. Et il me semble que votre roman tend vers ça, Sylvain Prudhomme.
1: Oui, ça me... En fait, ça me touche toujours, en fait, le fait de devoir accepter que les autres autour de nous ils ont leur opacité, ils la garderont toujours, et ils ont ils sont entourés de ce mystère qu'on pourra jamais percer, enfin, donc il y a une la page que lisait Cyril sur cette réserve, en fait, c'est comme si c'était un bout. Il y a des êtres comme ça qui nous fascinent, on comprendra jamais tous d'eux, mais par leur façon de se tenir, ils ont un côté sans concession, récalcitrant, ils ont une part de
0: réserve.
1: De réserve, voilà, quelque chose qui profondément va nous peut nous inspirer, peut nous
0: Et ça se pose pour le monde vivant, c'est-à-dire voilà. Qu'on recevait il n'y a pas très longtemps Jérôme Brugidou, qui est un chercheur, un artiste, qui, en gros, pour résumer sa pensée, faisait l'hypothèse que peut-être, par exemple, les fonds marins, il fallait les laisser être des fonds marins, et qu'en allant les éclairer, en allant les regarder, en allant les étudier, on allait ouvrir la porte à une violence d'exploitation, à une destruction. Bon. Et qu'il y a quelque chose dans la volonté de savoir, notre volonté de découvrir, qui peut très vite amener à la violence. Est-ce que vous diriez que, par exemple, le fait que Delphine vienne déloger Paloma de sa retraite, de sa réserve, c'est ce qui déclenche la violence dans votre roman, Pierrick Bailly?
2: La violence était présente bien avant l'arrivée de Delphine dans la vie de Paloma. Donc non, au contraire, je pense que c'est une aubaine pour Paloma qui s'en saisit pour s'ouvrir de choses qu'elle garde en elle depuis la mort de son père. Et elle va faire le récit des 25 années qu'ont précédé pour Delphine et Cédric. Et ça va être plutôt une libération pour elle, et c'est la première fois qu'elle va poser des mots sur ce qu'elle a traversé. Et c'est ce qu'elle a traversé qui a été très violent et qui va à un moment aboutir à une explosion.
0: Un déchaînement de la violence.
2: Voilà. Mais c'est pas. Non, je pense pas que ce soit le fait que Delphine intervienne. Et d'ailleurs, même le fait que Delphine. Là aussi, le choix de Delphine d'essayer de retrouver Paloma, c'est quelque chose. À ce moment-là, Delphine, elle est émue par une force un peu d'émancipation, de reconnexion avec ses émotions, avec des choses profondes d'elle-même. Parce que c'est vrai que suite à la disparition de Paloma, elle s'était enfermée dans les études, dans le travail, dans la famille, était un peu dans la froideur du réel. Et elle a un moment de sa vie où elle se reconnecte à des émotions fortes.
0: Donc, au contraire, l'élucidation là dans votre roman et la volonté de savoir, y compris d'en savoir plus sur soi-même, est quelque chose qui va vers de l'émancipation, de la libération.
2: Oui, et en même temps, c'est pas à ça que ça aboutit, parce que il y a des réponses qu'on n'obtiendra pas. C'est vrai que c'est des personnages qui cherchent à comprendre, à comprendre, par exemple, qui était leur père, et qui cherchent à élucider des mystères, mais qui ont très peu de matière pour ça, voire pas du tout. Et ça, c'est d'ailleurs quelque chose qui me semble vraiment propre aussi au milieu social dont ils sont issus. Parce que c'est vrai que dans les milieux populaires, il n'y a pas d'archives. Moins on ne garde pas, on balance tout. Moi, j'ai enterré mon grand-père, il était très très vieux, il y a quelques mois. On a vidé sa maison en un quart d'heure et il a emporté tous ses secrets. Et c'est vrai que c'est quelque chose qui est propre au milieu populaire. Ces dernières années, moi, j'ai beaucoup lu, ou j'en lis en ce moment, puisqu'ils sont, ils ont paru l'année dernière, des romans un peu généalogiques, que ce soit Colcos, que ce soit La Maison Vide, ou Mon Vrai Nom est Elisabeth. Et c'est
0: donc,
2: des récits...
0: Adèle Lyon, Emmanuel Carrère et Laurent Vignier.
2: C'est des récits qui sont possibles parce qu'ils viennent de milieux bourgeois.
0: Pour Mauvigné, c'est à nuancer, il me semble.
2: Oui, c'est vrai. Entre deux, mais même la présence de la musique et tout ça. Et d'une sensibilité, d'une culture. Et voilà. Et là, c'est vrai que les personnages n'ont pas ce matériau pour élucider ces mystères.
0: Je le disais, vous mettez en scène au départ dans votre roman, puis tout au long, deux couples un peu particuliers, puisque ce sont des couples fraternels, de sœurs et de frères. C'est ce qu'a relevé Sandrine, auditrice du Book Club, qui vous pose une question.
3: Bonjour le Book Club, bonjour Pierrick Bailly. J'ai passé un agréable moment de lecture de votre roman, une véritable fiction aux multiples rebondissements. Au moment de la rentrée, ça fait toujours du bien. J'ai été extrêmement touchée par cette forte complicité entre frères et sœurs, entre Delphine et Cédric, et d'une autre manière, entre Paloma et Léo. Et je me suis posé la question à la lecture de ce roman, qu'est-ce que je serais capable de faire pour mon frère ou une sœur, par exemple, jusqu'où on est capable d'aller. Et je voulais savoir si c'était la question que vous vous étiez posée en écrivant votre roman. Je vous remercie pour votre réponse.
0: Merci à vous, Sandrine, pour cette question, Pierrick Bailly.
2: Oui, merci beaucoup pour ce retour, ça me touche. J'aime beaucoup ce que vous dites et c'est vrai que j'ai tendance à penser que ça sert à ça. Alors moi, j'ai des sœurs, c'est ce lien-là que je connais, des petites sœurs. Et j'ai l'impression que les sœurs, les frères, ça sert à nous sauver et à nous sauver de l'emprise des parents. C'est évidemment l'endroit d'où on scrute, la fratrie, c'est l'endroit d'où on scrute les parents. Mais c'est ce qui m'a permis quand même de me protéger de certaines choses. Je leur en suis très reconnaissant. et c'est aussi ce qui se passe dans cette histoire, mais c'est aussi ce qui se passe dans les contes de Grimm, qui convoquent souvent des couples de frères et sœurs comme ça, Hansel et Gretel, où il y a un conte moi, que j'aime bien, qui est beaucoup moins connu, qui s'appelle Frérot et Sœurette. Et c'est à chaque fois, c'est le frère qui se met en danger, c'est la sœur qui... Et Paloma, dans Rouge Truite, c'est vrai que... Elle se sacrifie un peu pour son frère. Bon, elle finira par
0: s'en débarrasser quand même.
2: Bah ouais, il faut. J'espère que c'est quelque chose qu'il faut finir par arriver à faire.
0: Très rapidement, Sylvain Prudhomme, il n'y a pas de frères et sœurs au centre de votre roman à vous, mais j'ai aimé l'idée que c'était une relation qui n'était pas directement amoureuse, la curiosité de votre narrateur pour cette photographe Paola, qu'elle était quasi amoureuse, qu'elle était à la frontière, puisque vous disiez tout à l'heure être intéressée par ça, de peut-être l'être ou de peut-être avoir pu l'être. Qu'est-ce qui vous intéresse dans cette spéciale relation-là ?
1: J'aime à chaque fois que les choses sont dans cet entre-deux en fait que là il y a une fascination très forte qu'éprouve le narrateur pour Paola et la question qui se pose c'est qu'est-ce que ça vient toucher en lui donc en fait très vite dans une enquête il y a aussi tout de suite la question de qu'est-ce qu'on fantasme à travers cette enquête qu'est-ce qu'on cherche de soi Et oui, j'ai pas eu envie qu'il soit tout simplement amoureux. Enfin, j'avais envie que j'aime quand les choses sont inconfortables. Ça pose plus de questions.
0: Mais c'est pas qualifiable immédiatement, en tout cas.
1: Voilà. Ce qui m'importe plus que le nom que ça pourrait porter, c'est l'élan, la nécessité que ça crée en fait chez le narrateur. Enfin, et j'espère que c'est quelque chose aussi qui que lecteur on est aussi un peu on se demande en fait pourquoi qu'est-ce qu'on va chercher en fait dans cette histoire qu'est-ce que Paola je dis lecteur mais c'est surtout moi qui écris il y a plein de moments où je me demandais pourquoi je raconte ça pourquoi je fantasme cette disparition qu'est-ce que je veux à travers ça Mais bon, là, ça rejoint ce que vous disiez de l'inconscient. J'ai toujours pas la réponse.
0: Non, mais en tout cas, vous nous embarquez avec. Donc, voilà. C'est l'essentiel, finalement, dans cet élan. Et le Book Club continue avec l'agenda. On voulait vous parler de deux rendez-vous. D'abord dans une librairie. Centrale, c'est le nom d'une librairie à Paris, qui est une librairie de sélection consacrée à la poésie, à la théorie, à toute la littérature attentive au langage. Elle s'inscrit au centre de la ville comme un lieu pour la poésie et les écritures contemporaines. C'est aussi une librairie qui est partenaire de la Maison de la Poésie, qui est une institution qui est toute voisine dans le quartier. Une librairie qui s'intéresse à toutes les écritures attentives au langage, avec une vision jeune, disent-ils, exigeante, vivante pour celles et ceux qui cherchent des textes explorant à la fois le monde et le langage, mais par le langage. Et Centrale organise une contre-rentrée littéraire. Ce sera ce dimanche 6 septembre de 15h30 à 18h30, avec plein de lectures à voix haute. C'est un événement qui est organisé par Nour Bécard et elle a invité Yvan Berquier, Aurélie Olivier, Romy Alizé, Héloïse Brésillon, Ezra Pontonnier et plein de secret guests, dit-on, en bon français. Et puis un deuxième rendez-vous, cette fois dans la Creuse, c'est un festival qui s'appelle Les Rencontres de Chaminadour, un festival qui rend chaque année hommage à un auteur, mais cette fois-ci ce sera deux. Du 17 au 19 septembre, Sharif Majalani sera sur les grands chemins croisés de Mahmoud Darwish et Paul Celan, en compagnie de plein de gens, par exemple Karim Khatan, par exemple Yasmine Khlat, Elias Sambar, Martin Rueff. On mettra les liens vers ces deux événements sur la page du Book Club franceculture.fr.
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0: Je suis en train de chercher dans quel texte on avait pioché la page musicale, mais c'est dans le vôtre, Pierrick Bailly. Rouge Truite. Les pages musicales, c'est un grand jeu qui termine le Book Club chaque jour. On cherche de la musique dans les livres que nous lisons, mais aussi nous vous invitons à le faire dans les livres que vous lisez. Quand vous voyez apparaître l'évocation d'un air musical, par exemple, Pierrick Bailly pourrait nous envoyer une page de La Maison Vide de Laurent Mauvigny, où il y a plein de références à la musique et au piano. Eh bien, vous pouvez le faire via l'adresse mail lebookclub@radiofrance.com ou via le compte Instagram lebookclubculture. On se quitte donc avec une page musicale de Rouge Truite.

On est partis tous les trois dans un énorme éclat de rire. On ne s'arrêtait plus. On en rajoutait. On avait besoin d'exagérer, d'en faire des tonnes. On s'est calmé au bout de 2 minutes et en fixant mon reflet dans le rétroviseur central, mon visage m'a paru aussi déformé que si je venais de passer 1 heure à pleurer. Je me suis renfoncée dans la banquette et collée contre la vitre, toujours côté droit. Je commençais à m'engourdir face au paysage qui défilait quand tout à coup, une voix suave et sexy m'a fait sursauter, la voix de Rosalia. « Désolée, désolée, désolée », a répété Delphine en baissant le volume de l'autoradio. C'était quoi ce qu'on entendait ? Je me suis embarquée dans une présentation de la superstar espagnole, dont je connaissais bien la vie et le parcours artistique, en m'attardant sur cet album, El Mar Querer, pour lequel elle s'était inspirée d'un roman médiéval du XIIIe siècle, écrit en occitan, qui raconte le châtiment d'un mari jaloux séquestrant son épouse dans une tour afin de la soustraire aux yeux d'éventuels prétendants. Ah ouais, t'es vraiment calée. J'en parle en classe avec mes élèves. Je leur ai fait traduire certaines chansons. Je veux bien écouter ça, fait Paloma.

0: Dans mon introduction de la deuxième partie, je disais que vos deux romans invitaient peut-être à d'autres voix ou à des troisièmes voix. Et j'ai peu parlé du fait que vous structurez votre roman Pierrick Bailly par de l'écoute. Qu'est-ce que ça veut dire qu'un roman qui se posera la question de l'écoute ?
1: Le narrateur, qui est un personnage assez effacé, discret et très attentionné, qui, à mon avis, se distingue plus par son écoute que par sa présence, soit physique, par sa parole. Et oui, j'imaginais que c'était une sorte de voie d'accès à l'histoire qui prêtait ses oreilles au lecteur.
0: Mmh. Et vous, Sylvain Prudhomme, qu'est-ce que vous entendez par la troisième voie de connaissance qui apparaît dans votre roman ? Alors, donc je me suis dit que peut-être cette troisième voie pourrait être l'écoute.
2: Ouais, l'écoute de la pure intuition, l'écoute des fulgurances qui nous traversent et qui parfois sont justes. Enfin là c'est un peu ça. C'est un moment ça arrive assez tard dans le livre. Donc mais c'est un moment où Paola réussit à passer un endroit où c'est presque impossible de passer et elle passe par une sorte de c'est comme des miracles dont parfois le corps est capable. Et justement, parce qu'on n'a pas le temps de penser trop.
0: Et qu'on écoute.
2: On écoute.
0: Merci beaucoup Sylvain Prudhomme. De l'autre côté du lac, apparu aux éditions de Minuit, Rouge Truite. Titre extraordinairement facile à prononcer. Apparu aux éditions POL. Merci Pierrick Bailly. Au son, c'était Marie-Claire Oumabadi, Vivien Demeyer à la réalisation. Un grand merci à toute l'équipe. Cyril Marchand, Jeanne Aléos, Mathilde Wagman, Noé Margas, Alice Paulette et Alexandra Lai Begovic, avec qui vous poursuivez la conversation sur le compte Instagram du Book Club.
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0: Il est 16h, déjà un tout petit peu passé sur France Culture. C'est l'heure de retrouver la science CQFD avec vous, Alexandra Deldo. Pas le temps de faire des blagues ?
4: Pas le temps de faire des blagues.
0: Allez,
4: aujourd'hui.
0: Allez, bonne émission. Marie.
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6: Au cœur des forêts, les arbres ne sont jamais seuls. Ils discutent avec leurs congénères, avec eux-mêmes, avec tout un tas d'autres organismes invisibles. C'est l'un de ces partenariats discrets qui nous intéresse aujourd'hui, la mycorhize. Comment les arbres et les champignons communiquent-ils ensemble ? Cette alliance s'est forgée il y a des centaines de millions d'années, avant même que les plantes n'aient de racines. Sous nos pieds se trouve donc une forêt hyper connectée, un réseau immense, essentiel à la vie et à la survie de cette grande société des arbres. Pour tenter de capter quelques bribes de ces discussions souterraines, nous sommes aujourd'hui en compagnie d'un scientifique qui a arpenté les forêts du littoral méditerranéen jusqu'à la taïga arctique. Arbres et champignons, un dialogue fertile. Francis Martin, bonjour.
7: Bonjour Alexandra.
6: Merci d'avoir accepté notre invitation.
7: Je suis ravie d'être là.
6: Vous êtes microbiologiste et mycologue spécialiste des forêts, directeur de recherche émérite à INRA et de Nancy et professeur associé à l'Université agronomique de Chine à Pékin. Vous publiez « Entrée en forêt, un an parmi les arbres » aux éditions Tana. C'est un récit, une balade scientifique en forêt pendant ces quatre saisons. On contemple la nature avec vous et on suit ces imperceptibles changements. On en écoute un extrait.
8: Mes genoux trouvèrent l'humus froid. L'odeur de la terre montait, âcre, chargée de promesses souterraines. Effluves de neige fondue, de feuilles pourrissantes, d'alluvions fertiles auxquelles se mêlait le léger parfum de miel des personnages. Je tendis la main, effleurai un tépale. Fraîcheur texture de porcelaine vivante. Ce que je voyais n'était que la partie émergée d'un cycle qui m'échappait. Car tout s'était joué l'année précédente. En juin, après la floraison, alors que le feuillage achevait de reconstituer les réserves du bulbe, Les futurs organes se sont différenciés dans l'obscurité souterraine. Feuilles miniatures, fleurs en devenir, programmes de croissance inscrits dans les tissus. Tout était prêt, stocké, comprimé, attendant le signal. Puis le bulbe s'est endormi, enfoui à 12 ou 15 cm de profondeur, protégé du gel, de la sécheresse, protégé de tout, mais enregistrant le temps qui passe. Et quand les premiers redoux de janvier ont réchauffé le sol, quand la température a franchi un seuil invisible, le programme s'est déclenché. L'émergence a été fulgurante. Quelques jours à peine ont suffi pour que les feuilles percent la litière, pour que la hampe se dresse, pour que la fleur s'ouvre. Une poignée de mois de vie à la lumière, de janvier à juin. Plus rien ensuite, disparition complète, effacement total. Comme si la plante n'avait jamais existé.
6: Wow, j'ai c'est la tête, superbe. C'est super.
1: Quelle belle lecture.
6: C'est la première fois que vous entendez un extrait.
1: Oui, tout à fait.
6: C'est qui doit être très différent.
1: C'est tout à fait différent, ça donne vie vraiment au texte.
6: C'est Nicolas Berger justement qui a lu cet extrait. On entend en fait dans ce livre, dans cet ouvrage, la navette finalement qu'il y a entre beauté et science, entre contemplation et savoir en fait. Vous avez tenté de distiller un peu votre savoir avec votre envie de vous poser en forêt et de regarder ce qui s'y passe.
1: Oui, c'était vraiment à Paris. Et là, je dois remercier mon éditrice, Olivia Recassens, avec qui j'ai travaillé sur les ouvrages précédents, qui m'a dit, Francis, tu as un conteur, tu sais raconter des histoires, allez, lâche-toi. Et donc, pour ce livre, je me suis lâché. C'est-à-dire, je me suis dit, pourquoi pas essayer d'écrire, pourquoi moi, scientifique, je ne pourrais pas écrire comme un écrivain littéraire, donc j'ai osé, alors je ne sais pas si c'est réussi, mais en tout cas j'ai pris beaucoup de plaisir à retrouver ma langue. Le français scientifique est d'une richesse surprenante, hein. Quand on lit les ouvrages de Claude Bernard, par exemple, grand physiologiste du XIXe siècle, on est surpris de découvrir une langue riche, une langue scientifique, un vocabulaire d'une extrême richesse qu'on n'ose plus ou qu'on n'utilise plus en fait aujourd'hui.
6: Vous donc travaillez là, en anglais aussi habituellement
1: voilà, en plus,
6: tant que
1: 90%
6: scientifique.
1: Des textes que j'ai pu rédiger, c'est dans un anglais en plus assez sec. Hein. Et donc là, j'ai redécouvert en fait la puissance de notre langue, le français scientifique. J'ai tenté de retrouver des termes peu usités, des anciens mots. Et voilà, et essayer de faire passer avec sensualité la complexité des mécanismes biologiques qui se déroulent sous nos yeux sans le savoir dans la forêt.
6: Quel est justement votre premier souvenir des forêts? Parce que là, c'est une forêt du plateau lorrain.
1: Oui.
6: Et vous êtes lorrain. Est-ce que c'est justement dans ces forêts que vous avez eu votre premier souvenir?
1: Oui, en fait, vivant dans une des banlieues de Nancy, à peine. 20 minutes en bicyclette du plateau de Haye, où il y a une magnifique forêt, la forêt de Haye, qui est une forêt domaniale, faite de hêtres et de chênes et de charmes, de noisetiers parcourus d'une multitude de sentiers. En fait, étant gamin, on traversait la sapinière, et après on rentrait dans la grande forêt domaniale. Donc oui, déjà enfant, je parcourais les forêts de la région nancéenne, et puis nous passions nos vacances, en fait, toute la famille partait, on était quand même dans les années 60-70, hein, donc on partait vers l'est, dans la région des lacs. Il y a des campings au bord des lacs, là, autour, près de Sarrebourg, et avec mes oncles et mon père, on allait aux champignons. On allait cueillir les girolles qui, à l'époque, étaient fructifiées en quantité phénoménale. On ramassait des cabas en Lorraine, dans des sacs complets de girolles. Donc c'est vrai que dès tout gamin, je baignais dans une... Vivant à Nancy, étant lorrain, on a la chance d'être dans un milieu très forestier. C'est quand même le Grand Est, enfin la Lorraine. J'ai toujours un peu de mal à dire que je suis dans le Grand Est. Je préfère dire je vis en Lorraine. C'est vraiment une forêt permanente. Les forêts domaniales, les forêts gérées par l'Office national des forêts sont vraiment omniprésentes. 70% de la forêt lorraine
4: est une forêt domaniale. Donc c'est un terrain de jeu incroyable.
6: Et vous êtes assis, vous avez enregistré finalement un peu cette forêt, vous l'avez décrite, vous l'avez observée. Est-ce que justement on n'a pas tendance à percevoir ces paysages comme entièrement passifs, comme s'ils se tramaient vraiment rien, si juste le temps faisait son œuvre, alors que le temps fait son œuvre, c'est la preuve des saisons. Mais est-ce qu'on a tendance justement à voir voilà, ce paysage un peu trop passif, alors qu'il ne l'est pas ?
4: Il faut entrer en forêt de manière, si y résider suffisamment longtemps, y passer des heures, s'arrêter, s'asseoir sur une souche, observer, se laisser imprégner, s'immerger. Souvent, j'utilise l'image de l'océan, en fait, pour moi, quand je rentre dans une forêt. Tout change, l'atmosphère change, les couleurs changent. Et quand on a la patience de s'arrêter, on découvre que tout ça, ça bouge, c'est très dynamique. Alors, aujourd'hui, avec la pression permanente des activités humaines, des bruits qui entourent la forêt, souvent les animaux restent très discrets. Beaucoup d'animaux qui étaient diurnes, autrefois, sont devenus nocturnes. Et donc, il faut s'y installer avec patience. Et là, on commence à découvrir tout un petit monde qui nous entoure. Mais il faut s'effacer. Il faut s'effacer, s'immerger, et là on va réaliser que la forêt, elle est le lieu de cycles multiples. Il y a les cycles journaliers, ce qu'on appelle les cycles circadiens, et donc si on reste suffisamment en forêt, on voit la lumière du soleil qui change à travers la canopée, et du coup les ombres se modifient, différents animaux apparaissent à différents moments, et puis ça vient dans un cycle plus large qu'est celui des saisons. Et en Lorraine, on a quand même des saisons bien tranchées. L'hiver est moins aujourd'hui, mais peut être vraiment rigoureux. On peut avoir, en décembre dernier, on a eu des moins 10. Donc là, la forêt, là, elle change considérablement. Et puis, il y a le printemps, il y a l'automne avec toute sa fulgurance. Il y a l'été qui a été caniculaire cette année. Et voilà, donc là, il y a le cycle des saisons. Et moi, je devine également, avec ma vision, mon regard de scientifique, j'y vois aussi le cycle de la vie et de la mort. C'est-à-dire que tout autour de moi, je peux observer les plantes et les animaux vivants, mais je sais aussi observer les plantes et les animaux qui sont morts et qui sont en train d'être transformés, décomposés. Et donc, j'ai voulu, dans ce livre, pas simplement observer, comme le ferait un naturaliste, lambda, mais essayer de faire sentir ces cycles emboîtés, cycle des jours, cycle des saisons, cycle de la vie et de la mort, et tout ça traversé par des milliards de relations d'interdépendance.
6: Justement, sur ces cycles, il est difficile de parler de forêt aujourd'hui sans parler justement des feux qui ont rythmé l'été caniculaire. Donc, si je donne un chiffre au total, il y a près de 100 000 hectares de végétation qui sont partis en fumée. Vous dites quelque chose d'assez intéressant, Francis Martin, à ce sujet. Vous n'êtes pas le seul scientifique à tenir ces propos. C'est que le feu est un élément naturel de cet écosystème forestier.
4: Bien sûr. Alors, évidemment, les méga-feux tels qu'on vient de les vivre en Gironde, ça, ça fait pas partie des cycles de la nature, des cycles habituels de la nature, et encore. Par contre, le feu est un élément fondateur qui sculpte beaucoup d'écosystèmes. Évidemment, on peut évoquer la garrigue, qui est un pur produit du feu. La garrigue, elle est là parce que l'homme, dès le néolithique, a brûlé la forêt de manière à favoriser les graminées et donc le pâturage. Et il y a des cycles de feu qui sont réguliers. Donc la garrigue, avec les espèces qui s'y trouvent, dont le chêne vert, par exemple, est complètement adaptée au feu. C'est moins le cas quand même des chênaies étrées et futées de la forêt de Fontainebleau, ou des forêts de Lorraine qu'on évoquait, où là, le feu peut être effectivement grave. Mais, là encore, le feu, ça veut dire que des arbres vont mourir, que des plantes vont disparaître, mais leur corps brûlé, incinéré, va enrichir le sol, et c'est une incroyable ouverture vers la lumière. Chaque fois qu'il y a un feu, c'est comme lorsqu'il y a une tempête, l'écosystème change. Mais c'est une ouverture, et il y a des plantes pionnières qui vont apparaître, il va y avoir une régénération naturelle. Par contre, les méga-feux comme ceux de Gironde, là, rien ne peut résister. Même les plantes qui sont adaptées au feu, comme le chêne vert que je mentionnais, ou les pins, comme le pin d'Alep, qui a besoin du feu pour que ses graines sortent du cône, donc il faut que le feu passe sur cette forêt de cette pinède pour que la génération suivante s'exprime, les forêts d'eucalyptus en Australie. L'eucalyptus est un arbre pyromane.
6: Qui sécrète des molécules inflammables.
4: Il libère des molécules qui vont provoquer des incendies. Pourquoi ? Parce que ça va éliminer tous ses compétiteurs. Donc le feu fait partie, c'est un élément naturel des forêts, et en particulier des forêts naturelles. Et dans beaucoup de parties du monde, la taïga sibérienne, les grandes forêts d'Alaska, il peut y avoir des incendies extrêmement puissants qui vont perdurer pendant des jours, voire des mois, mais ça laisse la place, ça régénère l'écosystème. Par contre, des feux comme en Gironde, ils sont tellement gigantesques d'abord, même les pompiers les plus courageux ne peuvent pas les arrêter. Même si on avait 200 canadaires, ça ne changerait pas grand-chose. C'est des feux que l'homme ne peut pas arrêter. Quand vous avez des flammes de 30 ou 40 mètres, tout est détruit. Et là, même les plantes adaptées au feu vont disparaître. Donc la question qui se pose, c'est que fait-on après ?
6: Et c'est aussi ce qu'on réduit peut-être souvent la forêt aux seuls arbres. Mais justement, cette régénération en fait, post-feu passe avant tout par les sous-sols.
4: C'est ça. C'est-à-dire qu'en fait, il y a beaucoup d'espèces qui se sont adaptées au passage du feu. On connaît des champignons. D'ailleurs, un des champignons le plus utilisé dans les laboratoires, Neurospora crassa, qui est vraiment le rat de laboratoire pour les microbiologistes, mycologues. Neurospora crassa, donc on connaît très bien la génétique, eh bien c'est un champignon qui vit sur les branches brûlées, qui a besoin du feu pour croître et faire ses fructifications. Donc on a pas mal comme ça, beaucoup de graminées, beaucoup de plantes vont succéder au feu. On va voir apparaître les genêts, les fougères, et beaucoup de plantes herbacées, cette strate herbacée va permettre à des graines, soit des graines préexistantes dans le sol, soit des graines apportées par la faune ou par les oiseaux, de profiter de ce milieu extrêmement riche qui a été enrichi par les cendres issues de l'incendie pour déclencher un nouveau cycle de la forêt, un nouveau cycle sylvicole. Et là, on va voir réapparaître les bouleaux, on va voir réapparaître des petits chênes qui sont protégés dans les fougères, dans les ronces, de l'abrutissement par les chevreuils. Donc voilà, le cycle va recommencer.
6: Et pourquoi vous êtes intéressé avant tout à davantage finalement au sous-sol qu'à la surface ? Là, vous êtes resté en surface pour cet ouvrage, mais votre carrière se focalise justement sur les sous-sols ?
4: Vous m'avez présenté comme microbiologiste. En fait, moi je me considère à la fois comme un physiologiste des plantes, un physiologiste végétal, comme on dit, et un microbiologiste. Pourquoi ? Parce que dès mes premières expériences au laboratoire, on m'a confié un projet de recherche qui concernait l'interaction entre le pin noir d'Autriche, qui était une espèce de replantation sur les plateaux calcaires de Lorraine, et puis les champignons mycorhiziens, donc les champignons mycorhiziens, mycochampignons rhizaracines, ces structures dont on va parler, je pense, qui se forment sur les racines, cette symbiose, cette coopération, ce mutualisme entre le monde des champignons et le peuple des arbres. Voilà, depuis 45 ans, je travaille sur ça. Mais ma formation, moi je suis un docteur en biologie végétale, forestière. Donc je me suis toujours intéressé à ma communauté de mycorhizologues, de scientifiques qui travaillons sur les mycorhizes. On va au congrès sur les plantes et on va au congrès sur les champignons. On est toujours en oscillation, en balance entre ces deux mondes, ces deux royaumes de la vie. Les champignons ne sont pas des plantes. Donc on travaille à la fois sur les plantes, sur l'hôte, qui est l'arbre, dans notre cas, dans notre laboratoire, et puis sur les champignons qui interagissent avec ces arbres ou qui vont décomposer ces arbres. Donc moi je suis microbiologiste, mais aussi des fois j'ai un peu honte parce que je ne suis pas que microbiologiste. J'adore les arbres, j'ai envie de comprendre. Tout ça, ça a débuté pour mieux comprendre comment les arbres se nourrissaient.
6: On va justement rassembler ces deux mondes.
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7: Le monde vivant ne nous a pas tendu pour fabriquer Internet. Oui. Ça existe depuis des dizaines, des centaines de millions d'années. Donc un système de connexion. On parlait tout à l'heure de ces hyphes mycéliens qui vont venir s'associer aux racines, notamment d'un arbre, soit en rentrant à l'intérieur, soit en fabriquant un manchon à l'extérieur comme un gant, comme un doigt de gant qu'on enfile. C'est là que vont se faire ces échanges. Le champignon capte le glucose, l'arbre capte l'azote et le phosphore. Et en fait, ça permet à toutes ces plantes, tous ces arbres, d'avoir un apport en azote, en phosphore. Si vous enlevez le champignon, les récoltes s'effondrent de 80-90%.
9: Oui.
7: Un chêne, au lieu de faire 20 ou 30 mètres, il va faire 5-6 mètres de haut. Sans champignons, il n'y a pas de croissance.
9: D'ailleurs, on peut faire une petite parenthèse, d'ailleurs, qui est d'importance. Je crois qu'on ne l'a pas faite. C'est que sans champignons aussi, simplement avec le fait que les feuilles tombent, ainsi de suite, ça, s'il n'y avait pas de champignons et qu'ils s'occupent de cette dégradation, ils se sont comme des bouffeurs de déchets, d'une certaine manière.
7: Ce sont nos éboueurs naturels.
9: Voilà, c'est ça. Il n'y aurait pas de forêt. Non,
7: une forêt de chêne produit à l'hectare à peu près 8 à 10 tonnes par an de feuilles. Si vous répétez ça plusieurs années, en quelques années, la forêt est étouffée.
6: Un extrait de l'émission Continent Science sur France Culture en 2015, dont le titre était « La vie serait-elle possible sans les champignons ?» Et la réponse est donc non.
4: Non, bien sûr.
6: Bien sûr.
4: Bien sûr. D'abord, les plantes, si on a des plantes sur les continents, sur les terres émergées, c'est parce qu'ils ont eu l'aide des champignons.
6: Parlons de cette piste sur l'évolution, finalement. C'est ce que je disais en introduction. Sans les champignons, ou plutôt les arbres, n'avaient pas de racines au début de leur existence. Et c'est grâce aux champignons qu'ils ont pu finalement s'intégrer dans la terre et avoir ces échanges nutritionnels.
4: Alors, les premières plantes, les plantes les plus primitives, alors elles faisaient... Elles n'avaient rien à voir avec des arbres, déjà. Elles faisaient quelques centimètres de hauteur. Elles n'avaient ni racines, peut-être des rhizoïdes, des espèces de petits appendices qui pourraient peut-être remplacer les racines. Elles n'avaient pas de feuilles, elles avaient des écailles. Et donc, on a la chance d'avoir des fossiles de ces plantes très anciennes, en particulier dans le chert de Rhini, qui est vraiment... Un endroit incroyable, un petit village en Écosse, d'où on a extrait des roches sédimentaires qui contiennent vraiment comme des photographies. Quand on voit les coupes de ces fossiles, on a l'impression d'avoir une plante encore vivante sous l'œil du microscope. Et non, c'est des plantes qui ont été piégées dans ces sédiments il y a 407 millions d'années. Et donc, effectivement, elles n'avaient pas de racines, mais dans les tiges qui touchaient le sol, on découvre à l'intérieur des cellules des formations qu'on appelle des arbuscules, comme des petits buissons, qui correspondent exactement, sont analogues aux structures qu'on appelle les arbuscules, qui sont formées par les champignons dits à endomycorhizes, qui colonisent la plupart des plantes herbacées, des graminées par exemple, qui sont colonisées par un groupe très ancien de champignons qu'on appelle les gloméromycètes, qui ne forment pas de fructification, qu'on pourra aller ramasser en forêt. C'est vraiment des champignons très, très primitifs, mais dont le mycélium parcourt le sol et qui rentre en contact avec les plantes. Et comme on l'a bien dit dans cet extrait, pénètre dans la racine, mais également pénètre dans les cellules de la racine pour former cette structure extrêmement digitée qui va favoriser les échanges, le troc, le commerce entre les deux partenaires, sucre venant de la plante allant vers le champignon pour qu'il puisse construire son réseau mycélien, explorer le sol, où il va prospecter les éléments minéraux, le phosphate, le potassium, l'eau, les micro-éléments. Il va évidemment garder une bonne partie pour lui, pour son réseau mycélien, mais il va en rétrocéder à la plante qui, comme avec un engrais vert, dont la croissance va être profondément stimulée. Donc on est convaincu que sans cette interaction qui existait il y a déjà bien avancée il y a 407 millions d'années, les plantes n'auraient pas pu s'installer, se développer, créer des sols et devenir de plus en plus puissantes, de plus en plus grandes, pour finir vers moins 300 millions d'années, construire les premiers arbres et les premières forêts.
6: Un petit mot de définition pour ne pas nous y perdre. Le mycélium, c'est justement la partie immergé de champignons.
4: Un mycélium, c'est le réseau de filaments fongiques. Donc les filaments fongiques, vous imaginez de longs filaments cotonneux qui se ramifient en permanence pour coloniser le sol. Alors, ça peut être le sol, parce que là on parle de forêt, mais ça peut être une confiture. Ce que vous observez sur le dessus d'un pot de confiture, c'est du mycélium de champignons qui se nourrissent des sucres de la marmelade de grand-mère.
6: Et la symbiose en tant que telle, c'est la mycorhize.
4: C'est ça, c'est la racine qui est transformée, c'est le tissu chimérique qui est constitué en fin de construction. Cette racine, la racine d'un chêne mycorhizé, c'est 50% de cellules de tissu dif fongique de champignons et 50% de cellules végétales. Donc, essayez de comprendre comment deux êtres appartenant à des royaumes de la vie différents, le royaume des plantes et le royaume des champignons, comment ont-ils pu dialoguer à un tel point qu'ils construisent une structure commune? C'est ça qui est fascinant. C'est ça qui a motivé mes recherches depuis plusieurs décennies.
6: Parce que ce n'est pas juste une communication, en fait. C'est un enchevêtrement.
4: C'est ça. Ce n'est pas simplement je te parle ou j'échange un certain nombre de composés. Je construis une structure différente. C'est vraiment une racine transformée. Et le champignon lui-même, évidemment, les tissus du champignon, au lieu d'aller se balader dans le sol, de se ramifier en permanence à la recherche d'éléments nutritifs, il va s'agréger. Il va former ce qu'on appelle un pseudo-tissu, un pseudo-parenchyme et un prosenchyme. Donc, c'est des ifs qui vont s'agglomérer pour former ce manteau, ce manchon, cette chaussette autour de la racine de la radicelle du chêne. Alors, là, comprendre ça, c'est y a de quoi occuper
6: plus toute qu'une carrière.
4: Vie, ouais. Toute une carrière.
6: Tout l'enjeu justement de votre travail et de votre carrière, ça a été de mettre en évidence en fait cette collaboration entre arbres et champignons, de comprendre finalement justement tous les acteurs en fait qui entrent dans cette forme de conversation et de lien permanent. Mais pour ça, il faut des outils technologiques.
4: Oui, bien
6: et
4: sûr.
6: Donc votre carrière a été marquée par l'essor de tout un tas de techniques, en premier lieu notamment le séquençage. En premier lieu, je ne sais pas, mais en tout cas.
4: En premier lieu, en fait, évidemment, chaque chercheur a l'impression, chaque génération de chercheurs a l'impression de vivre des révolutions technologiques. Mais franchement, la mienne, j'ai débuté mes recherches au début des années 80. En fait, au départ, ce que j'essayais de comprendre, c'est comment deux êtres vivants qui forment cette symbiose, donc un champignon et une racine, qui forment cette structure incroyablement intime et chimérique qu'on appelle la mycorhize, comment coordonnent-ils leurs activités métaboliques? Comment ils échangent? Parce qu'en fait, le champignon, il a un certain nombre de voies métaboliques. La plante a souvent les mêmes voies métaboliques, mais quand ils se mettent tous les deux ensemble, est-ce qu'ils coordonnent leur activité? S'ils coordonnent leur activité, comment ça fait la répartition entre les cellules de la plante et les cellules du champignon?
6: Qu'est-ce que je donne où?
4: Voilà. Où est-ce qu'ils donnent, comment ils coordonnent leur activité, hein, ça a permis, à l'époque, j'avais rencontré un chimiste, un grand spécialiste de la méthodologie RMN, la résonance magnétique nucléaire. Et donc, quand je lui ai expliqué que j'avais envie de comprendre comment les voies métaboliques changeaient, étaient modifiées par cette coopération, par cette symbiose, avec la RMN qui se développait à ce moment-là, on pouvait utiliser des techniques qui nous permettaient de suivre sur le matériel vivant, qu'on mettait dans le tube de la machine, dans l'aimant du spectromètre RMN, on pouvait suivre ce qui se passait.
6: Donc s'il y avait plus de protéines, plus de sucre à détenter, c'est ça?
4: Voilà, et en fait, on s'est aperçu qu'il y avait une coordination incroyable entre les deux partenaires. Il n'y avait pas redondance, chacun. Parfois, pour une voie métabolique, par exemple celle qui permet l'assimilation de l'azote, c'est-à-dire la plante, le champignon absorbe du nitrate, absorbe de l'ammonium et il le transforme en acide aminé. Eh bien, une partie de ces acides aminés sont fabriqués dans le compartiment champignon et d'autres, ils sont transférés vers la plante et le reste est transformé par la plante. Eh bien, voilà, c'était un des premiers outils assez extraordinaires, la RMN in vivo. Alors, je vous avoue que le collègue, professeur Daniel Canet, quand je suis arrivé dans son laboratoire avec mon extrait de champignon, enfin, même pas un extrait, mais champignon vivant, en plus c'était un champignon tout noir, mélanisé, et je lui ai dit, voilà, est-ce qu'on peut mettre ça dans ton aimant supraconducteur? Il a quasiment sorti le revolver de son tiroir, me disant, hors de question, Martin.
6: J'ai cassé ma machine.
4: Et finalement, il a accepté, c'était une très belle collaboration, voilà, entre deux mondes complètement différents, un chimiste, un biologiste, et on a réussi à avoir vraiment très beaux résultats.
6: Et je crois que vous aviez le droit d'utiliser la machine que le dimanche.
4: Voilà, c'est ça. Absolument, c'est ça. Et donc, c'était comme d'être au volant d'un Airbus, quasiment, parce que c'est des machines extraordinaires, mais très fragiles, et puis très coûteuses. Donc, il fallait manipuler ça avec beaucoup de soin. Mais ça me plaisait bien, parce que je suis vraiment technophile en plus, donc découvrir ça. Et après, on a inventé la PCR. L'amplification
6: que tout le monde connaît maintenant avec la
4: mais nous au départ voilà on a pu ça nous a permis de faire des empreintes génétiques de nos champignons mycorhiziens qui colonisaient les arbres, de pouvoir identifier les différents champignons présents sur un arbre, parce qu'en fait on l'a pas dit là nos auditeurs, mais un chêne centenaire, il héberge pas un champignon symbiotique mais près de 250 300. Donc, comment faire la liste de tous ces partenaires symbiotiques? Et puis après, t'es arrivé le séquençage génomique. Alors, ça, on est là déjà dans les années 2000. Séquencer le premier génome d'un arbre.
6: Oui.
4: le génome du peuplier. Alors là, c'était une aventure extraordinaire avec les membres du consortium mené par Jerry Tuscan, notre collègue américain, qui a permis l'aboutissement de ce travail gigantesque à l'époque, en 2006.
6: Il a fallu 4 ans pour séquencer, c'est ça ?
4: Il a fallu 4 ans, et puis...
6: Et maintenant, ça se fait en une demi-journée.
4: Voilà, c'est complètement incroyable, différemment réalisé. Et après la génomique, il y a d'autres outils qui sans arrêt apparaissent. Et aujourd'hui, on peut aller sur le terrain, on peut aller quasiment n'importe où sur la planète pour récupérer un gramme de sol et faire l'inventaire, grâce à l'ADN environnemental, faire l'inventaire des êtres vivants qui sont présents, par exemple les champignons. Et avec les ARN environnementales qu'on peut extraire du sol, on peut étudier quelles sont les fonctions qui sont exprimées. Et je crois que vous avez reçu Toby Kears.
6: Absolument.
4: Il y a quelques mois. Oui. Et voilà, on partage tous les deux cette passion pour ce monde des champignons, et on essaye aujourd'hui de démontrer que si on veut sauver les forêts, si on veut comprendre les forêts, eh bien il faut faire de la microbiologie, il faut étudier ces petites bestioles qui grouillent dans le sol.
6: Et ce qui est intéressant aussi, c'est que il y a donc cette publication de 2006 avec le séquençage en fait de ce peuplier. Il y a Gérald Tuscan, qui justement se dit, on va séquencer ensuite un premier micro-organisme et qui vous demande entre deux bières votre avis dans un congrès.
4: C'est ce que je raconte toujours à mes étudiants ou à mes amis, c'est que la carrière d'un scientifique, elle est faite vraiment de rencontres. Et ces rencontres peuvent bouleverser complètement votre carrière, votre destin de scientifique, mais aussi celui de votre équipe. C'est-à-dire que le jour où, effectivement, on avait travaillé avec Jerry Tuscan, toute l'équipe sur... il nous avait confié, en fait, la caractérisation, l'annotation, on appelle, des gènes qui sont impliqués dans les interactions avec les micro-organismes. C'était notre expertise. Et on a tellement bien travaillé qu'à l'issue de ce travail, après que l'article ait été publié dans Science, on s'est retrouvé à un congrès en Suède, et là, effectivement, devant une bonne bière, d'ailleurs, et me dit, Francis, t'aurais pas 2-3 bestioles à séquencer ? Là, évidemment, mais alors dépêche-toi, parce qu'on est...
6: C'est maintenant.
4: C'est maintenant. Bah, souvent que les Américains, c'est comme ça. On était le 12 juillet, la veille du pont du 14 juillet, il me dit, écoute, pas question, il faut que tu rédiges la proposition, j'ai même plus comment dire en français.
6: une demande
4: de crédit au département de l'énergie américain pour conséquence c'est quelques champignons. Et là, effectivement, on a choisi 3 champignons emblématiques. Un champignon mycorhizien qui mycorhize les arbres, qui est l'Acaria bicolore. Un champignon mycorhizien qui mycorhize les plantes herbacées, et dont les céréales. À l'époque, il s'appelait Glomus rhizophagus irregularis. Et puis, un champignon qui attaque les feuilles du peuplier, qui est la rouille du peuplier. Et ça a été le début d'une aventure qui n'est toujours pas terminée, parce qu'on est parti de 3 champignons. Et aujourd'hui, ce département de l'énergie américain, en particulier le centre de séquençage, il continue à nous financer. Plusieurs milliers de génomes ont été séquencés grâce à ce projet. Et là, on vient d'en discuter avec le conseil scientifique de ce... centre de séquençage, et on va vers 10 000 génomes de champignons à séquencer. Donc ça a complètement bouleversé notre façon de travailler, notre vision des sciences microbiologiques.
6: Quels sont les autres membres de discussions fructueuses au sein de ces forêts ? C'est la suite de notre programme juste après ça.

0: Philippe Catherine et Thomas Dutronc, Il y avait des arbres à 16h32 sur France Culture. C'est un grand entretien consacré à la carrière de Francis Martin. Aujourd'hui, microbiologiste, mycologue, spécialiste des forêts, directeur de recherche émérite à INRAE à Nancy et professeur associé à l'Université agronomique de Chine à Pékin. Et on écoute la voix d'un autre Francis.
1: Les champignons sont très intéressants parce que c'est un groupe. Vous savez peut-être que maintenant on ne les considère plus comme des plantes, on ne les considère pas non plus comme des animaux bien sûr, donc c'est un autre groupe, un troisième groupe, mais qui a un étrange mélange de caractères animaux et de caractères végétaux. C'est ce qui fait, je dirais, le charme des champignons.
2: Il y a 5-6 ans aussi déjà, vous me parliez de ce projet qui s'est concrétisé avec Éloge de la plante. Au fond, vous vouliez déjà... Je dirais décoloniser le monde végétal hein, pour qu'il accède à l'autonomie.
1: Ben écoutez, elles n'ont pas beaucoup de paroles, les plantes, alors il faut bien que de temps en temps, il y ait quelqu'un qui prenne leur défense et qui s'en fasse un peu l'avocat. Je trouve que les plantes sont maltraitées, mal comprises, mal perçues, mal interprétées par la plupart de nos contemporains. J'ai voulu m'élever contre ça, en effet. J'ai remarqué que beaucoup de nos contemporains ne pensent pas que les plantes soient vivantes. Je donne dans mon livre une anecdote avec des jeunes d'une EMJC. Ils me disent, mais c'est idiot, vous comparez les animaux avec les plantes. Mais les animaux, c'est vivant, les plantes, c'est pas vivant. Alors je dis, attendez, expliquez-moi pourquoi les plantes sont pas vivantes. Et on m'a fait cette réponse admirable. Elles sont pas vivantes, elles font pas de bruit. Ça m'a fait beaucoup rire.
0: Francis Allais et Gérard Gromaire qui discutent charme des champignons et silence de la forêt dans le Gai Savoir sur France Culture en 1999. Alors lui travaillait sur la forêt vue du dessus, vous dans la forêt vue du dessous. Est-ce que finalement vous rejoignez un petit peu ce propos?
3: Vous rendez compte, Francis là, il nous dit les plantes sont méconnues. Imaginez les champignons,
0: oui.
3: Les champignons
0: et en 99,
3: qui vivent sous terre, qui sont vraiment invisibles. Et donc ma mission aujourd'hui, quand j'écris des livres, comme Entrer en forêt, c'est vraiment de faire découvrir l'invisible. Comment décrire... même aujourd'hui, on a peu d'outils en fait, qui nous permettent de nous enfoncer dans au cœur des sols, dans la terre humide. On imagine que c'est obscur, il y a moins d'oxygène. Et là, il y a un monde qui grouille, qui est extraordinaire, qui est fait un monde microbien, fait de bactéries, de virus et de centaines de kilomètres de champignons, et tout ça sans interaction avec une microfaune qui dépend aussi de ces champignons, qui les consomme, qui vivent avec, et tout ça s'interagit avec les plantes. Donc, ouais, c'est vraiment un monde incroyable.
0: Parce qu'à chaque fois, on met en évidence finalement un champignon, une interaction avec un arbre, et il y a tout ça à pouvoir mettre en évidence, donc des milliers d'interactions entre ces différentes faunes. Et puis, j'imagine qu'il y a des difficultés d'ordre méthodologique dans le laboratoire. On ne peut pas tout à fait recréer l'ensemble de ces symbioses.
3: Non, il faut vraiment rester humble. Aujourd'hui, on ne sait pas du tout comment fonctionne une forêt. Je ne sais pas du tout, malgré avoir... J'ai passé plus de 40 années de ma vie à travailler sur les arbres. Je sais bien comment travaille une plantule d'arbre, mais comment fonctionne un chêne adulte de 30 mètres de haut, centenaire, avec un cortège de symbiotes mycorhiziens de plus de 200 espèces, plus des endophytes, des champignons qui vivent à l'intérieur du tronc, dans l'écorce, dans les feuilles, même dans le tronc, comme on vient de le découvrir, par milliards. Franchement, c'est pas du

0: matière organique.
1: Avec des modes de communication qui peuvent
0: être différents. Des moyens de communication, des moyens de coopération, de compétition, parce qu'il faut quand même bien réaliser que l'arbre qui est là, les arbres qui sont dans la forêt, ce sont les grands pourvoyeurs de carbone, de sucre dans l'écosystème. Ce sont les seules, les plantes, et les arbres en particulier, sont les seuls êtres vivants qui sont autotrophes, qui sont capables de fabriquer des sucres à partir du gaz carbonique, de l'eau et de l'énergie du soleil. Ils font des sucres qui leur servent à construire leur tronc, leurs feuilles, leurs racines. Et 25% de ces sucres sont libérés autour du système racinaire. Donc autour du système racinaire, ce qu'on appelle la rhizosphère, la sphère d'influence de la racine, il y a des milliards de micro-organismes, animaux ou végétaux ou microbiens, qui sont là en compétition pour ces sucres. Alors certains ont appris à parler aux arbres, à mettre en place des mécanismes très complexes, moléculaires et biochimiques, qui libèrent des molécules, qui vont leur donner les clés pour rentrer dans la racine. Et en touchant la racine, la plante sait que là, elle a affaire à des champignons plutôt sympathiques, bénéfiques, qui vont l'aider à se nourrir. Mais il y en a des milliers d'autres qui attendent à la porte, qui sont repoussés, parce qu'ils n'ont pas les clés, ils n'ont pas le trousseau de clés qui leur permet de rentrer dans la racine, de s'immiscer entre les cellules du cortex racinaire et profiter de cette manne incroyable que sont les sucres de la racine. Ces champignons mycorhizaines, ils ont une chance incroyable. Ils rentrent dans la racine, ils ont à la fois le logis, ils sont protégés de la guerre permanente qui existe, la compétition permanente qui existe dans la rhizosphère, dans la sphère d'influence de la racine, et en même temps, ils sont les premiers à être nourris des sucres de la plante. C'est pas mal comme interaction.
1: Et ça veut dire que les modes d'interaction sont aussi très différents. Vous parliez finalement du toucher, il y a la parole, il y a donc la nature des molécules en fait change et la façon en fait de communiquer est aussi très différente.
0: Ouais, c'est ça. Alors il faut faire attention parce que évidemment,
1: bon, un peu d'anthropomorphisme
0: même
1: de ma part.
0: comme j'essaie de l'être, on utilise des images. Je suis le premier à utiliser le terme de troc ou de marchandage pour expliquer cette coopération. En fait, il n'y a pas de volonté évidemment derrière tout ça. Hein. C'est nous qui, les champignons mycorhiziens, même les champignons symbiotiques, je pense qu'ils sont pas très différents des champignons parasites. Pour eux, c'est survivre qui compte, c'est se nourrir. Mais oui, il y a des signaux de surface, c'est-à-dire que ces deux êtres vivants que sont l'arbre et le champignon, ils vont se toucher, et là, il y a des mécanismes biochimiques très fins qui reposent sur des molécules de surface qui vont leur permettre d'échanger, de dialoguer au niveau moléculaire et de donner ou pas l'autorisation de pénétrer. Et une fois qu'ils sont à l'intérieur, là aussi, il y a encore beaucoup de signaux qui sont échangés pour permettre la coordination du métabolisme, la coordination du développement des deux partenaires.
2: Arrivé à l'endroit où il désirait aller, il se mit à planter sa tringle de fer dans la terre. Il faisait ainsi un trou dans lequel il mettait un gland, puis il rebouchait le trou. Il plantait des chênes. Je lui demandai si la terre lui appartenait. Il me répondit que non. Savait-il à qui elle était? Il ne savait pas. Il supposait que c'était une terre communale, ou peut-être était-elle la propriété de gens qui ne s'en souciaient pas. Lui ne se souciait pas de connaître les propriétaires. Il planta ainsi ses 100 glands avec un soin extrême. Après le repas de midi, il recommença à trier sa semence. Je mis, je crois, assez d'insistance dans mes questions, puisqu'il y répondit. Depuis 3 ans, il plantait des arbres dans cette solitude. Il en avait planté 100 000. Sur les 100 000, 20 000 étaient sortis. Sur ces 20 000, il comptait encore en perdre la moitié du fait des rongeurs ou de tout ce qu'il y a d'impossible à prévoir dans les desseins de la Providence. Restaient 10 000 chênes qui allaient pousser dans cet endroit où il n'y avait rien auparavant. C'est à ce moment-là que je me souciais de l'âge de cet homme. Il avait visiblement plus de 50 ans. 55, me dit-il. Il s'appelait

0: Elzéar Bouffier.
1: Vous avez reconnu évidemment cet extrait.
2: Oui, c'est un texte magnifique. Je suis vraiment ravi que vous l'ayez mis sur l'antenne, parce que pour plusieurs raisons. Parce que d'abord, c'est Jean Giono qui est vraiment un de mes auteurs préférés.
1: Je donne les références. Jean Giono, L'homme qui plantait des arbres, ouais. C'est lu par Philippe Noiret dans un film d'animation éponyme réalisé par Frédéric Bach et sorti en 1996.
2: J'encourage tous vos auditeurs à lire Jean Giono, Le chant du monde. C'est vraiment une vision de la nature incroyablement puissante. Et en même temps, ce texte m'ennuie un peu parce qu'il plante. Finalement, il fait des plantations.
1: C'est l'action de l'homme, c'est ça?
2: Voilà, c'est l'action de l'homme. Alors qu'aujourd'hui, on a tendance, nous scientifiques forestiers, quand c'est possible, à plutôt favoriser la régénération naturelle. Alors évidemment, là, c'est un endroit un peu particulier. On est sur la montagne de Lure, à l'est du Ventoux. C'est un lieu où les pâturages existent depuis plus de 2000 ans. Et donc, la forêt était mangée jusqu'à l'os. Il n'y a plus rien. Donc, c'était vraiment une steppe. Donc, c'est une bonne action là, qu'il fait, ce berger, de replanter une forêt qui, peut-être dans un siècle, sera très proche des forêts naturelles, riches de chênes, de hêtres, de noisetiers, diversifiées. Mais aujourd'hui, on se pose vraiment la question de savoir, par exemple, après les incendies qu'on vient de vivre en Gironde ou dans la forêt Fontainebleau, que doit-on faire? Est-ce que l'on doit replanter? Moi, je pense qu'il vaut mieux laisser la régénération naturelle en action et replanter que lorsque c'est vraiment nécessaire, quand il n'y a pas le choix, quand le sol est trop pauvre, quand les conditions du lieu ne permettent pas la régénération naturelle. Et là, si on replante à ce moment-là, il faut replanter avec des espèces qui seront adaptées au climat futur. Mais malheureusement, aujourd'hui, comme il y a beaucoup d'argent qui est mis sur la table, pour l'État se sent un peu coupable, hein, je pense, et en Gironde en particulier, beaucoup d'argent arrive, vont aider les exploitants forestiers à replanter. Je crains qu'un certain nombre replantent la même chose et que dans 20 ans, on ait de nouveau un méga incendie dans cette région. Donc c'est un sujet vraiment difficile.
1: Restons encore un petit peu dans la poésie, parce que la poésie en fait a une belle part en fait dans votre ouvrage. Quelle place vous laissez finalement à l'émerveillement dans vos recherches, à la beauté finalement du monde qui est peut-être selon vous indissociable de la science?
2: En réalité, dans les recherches que l'on conduit, souvent la beauté, elle n'est pas évidente, elle n'est pas, on l'observe pas. On a des conditions expérimentales qui réduisent à l'extrême la complexité du monde. Donc, on va voir dans une boîte de Pétri, dans une boîte de magenta, on va avoir un arbre petit. Quand je dis un arbre, c'est une petite plantule avec un champignon sur un milieu de culture synthétique. C'est quand même pas. C'est
1: Et
2: quand
1: ça
2: même
1: perd
2: pas,
1: toute beauté.
2: C'est pas très poétique, même si on a. J'ai certains de mes étudiants, étudiantes, qui ont pris parfois des photos magnifiques. Hein. On peut aussi faire de belles photos esthétiques de ces systèmes très simplifiés avec une plantule, un champignon dans une boîte. Mais c'est quand même très loin de ce que je décris dans Entrer en forêt. C'est vraiment toute la sensualité extrêmement puissante que l'on peut sentir quand on va en forêt. Il n'y a pas que la vue, il n'y a pas que la vision, il y a également les odeurs. On a évoqué déjà plusieurs fois là, ces champignons qui sont dans le sol et dont le rôle majeur est la décomposition. C'est la pourriture. Eh bien, cette odeur de forêt, de sous-bois, de bois mouillé, en fait, c'est la putréfaction qui est en action. Et ça, c'est une odeur qui est omniprésente quand on rentre dans une forêt. On est impressionné par la beauté des plantes ou des fleurs, parce qu'on évoque les anémones, les ficaires, les jonquilles, les personnages. Mais en même temps, moi, je suis très, très impressionné par les odeurs. Et il y a une grande poésie, en fait, dans c'est très sensuel. J'évoque un moment, je cite un texte de Laura Vasquez. C'est une jeune autrice que je ne connaissais pas du tout. Je l'ai vue une fois à la Grande Librairie. Et puis, on a fait une émission ensemble à Nancy, lors du Livre sur la Place. Et j'ai découvert ces textes. J'ai retrouvé cette sensualité dans la description des forêts, des arbres, mais aussi des personnes. Des textes très puissants. Donc, j'ai essayé de faire aussi bien que Laura Vasquez dans un chapitre.
1: Et de le faire transparaître. Vous avez à cœur aussi de partager finalement ce savoir-là. Vous avez publié en tout 5 livres grand public durant la dernière décennie. Quelle place finalement tient la vulgarisation en fait maintenant dans votre vie? Est-ce que c'est un passage finalement de flambeau? Vous avez travaillé toute votre vie, vous avez accumulé plein de connaissances et maintenant il s'agit de les transmettre à d'autres personnes que seulement les scientifiques.
2: Oui, c'est ça. C'est-à-dire que je continue à mener des recherches, mais pendant les 20, probablement les 20 dernières années de ma vie, j'ai coordonné, animé un certain nombre de structures. D'abord une équipe, puis un laboratoire, une unité mixte de recherche, puis un laboratoire d'excellence, hein, plus de 260 scientifiques travaillant en Lorraine sur la forêt. Et donc ça consommait énormément de mon énergie et de mon temps. Et puis le jour où, c'est en interagissant avec d'autres sphères que celles du milieu universitaire, les gens sur les territoires, les élus, que j'ai découvert qu'en fait, les scientifiques ne communiquaient pas assez, ne transmettaient pas assez. Donc c'est vrai qu'il y a maintenant, j'ai eu les lauriers de l'INRA en 2012, je crois, et c'est à cette occasion-là que j'ai rencontré Mathieu Vidard, d'autres journalistes, et que j'ai commencé à écrire des textes. On m'a dit, finalement, on comprend mieux. C'est tes recherches. Donc, j'ai amplifié ça. Et le fait de ne plus être autorisé maintenant en tant chercheur émérite, vous n'êtes pas autorisé à mener des structures. Donc, c'est très bien.
1: À diriger des structures, c'est ça.
2: Les 30% de mon temps ou les 40% de mon temps que je consacrais à l'animation de la recherche, à la politique scientifique, j'ai décidé de consacrer ce temps à donner des conférences, à transmettre, j'aime pas trop le terme vulgariser, à transmettre, à faire comprendre les sciences comme on le fait aujourd'hui, c'est-à-dire à la fois raconter comment la vie fonctionne, mais en même temps comment nous, scientifiques, on travaille, comment on fonctionne. Et je prends un plaisir incroyable maintenant à écrire, et entrer en forêt, c'était vraiment une expérience stupéfiante pour moi, parce que retravailler la langue, utiliser le français littéraire, poétique, et oser faire quelques poèmes et haïkus, je ne sais pas si mes collègues au labo vont apprécier, mais on est parfois très critiques, hein, on est toujours sur le fil, là, entre les scientifiques sont supposés être sérieux, rigoureux.
1: Il y a une rigidité, en fait, dans le monde de la science,
2: ouais,
1: c'est ça?
2: C'est ça. Et c'est Francis Allais qui disait les scientifiques ne savent pas reconnaître la beauté. Ces dernières années, il parlait beaucoup de ça. Il a écrit d'ailleurs un magnifique livre sur ça. Alors, voilà, je ne suis pas Francis Allais, mais j'essaye de montrer qu'on peut faire des sciences de très haut niveau, très pointues, avec les outils technologiques les plus sophistiqués, mais en même temps, il ne faut pas perdre totalement notre âme de poète, de littéraire, comme on le faisait chez les anciens.
1: Chez les anciens.
2: Voilà.
1: Chez les anciens.
2: Les antiques. Non, mais je pense plus vraiment. Rappelez-vous les philosophes grecs ou même au cours du monde les Lumières. Ils étaient philosophes, ils étaient artistes, ils étaient scientifiques, ils étaient polymathes. Nous, évidemment, on est tellement spécialisés maintenant qu'on ne sort plus de notre tour d'ivoire.
1: Il est temps de retrouver maintenant la chronique d'Alexandre Morales. Aujourd'hui, dans Avec Science, la psilocybine, une substance de la famille des psychédéliques, rendrait en fait le cerveau plus sensible à l'environnement direct de la personne.
3: Ce qu'on appelle psychédélique, c'est un ensemble de substances parmi lesquelles on retrouve le LSD, l'ayahuasca ou encore la psilocybine, qui est le principe actif des champignons hallucinogènes. Toutes ces substances ont en commun de produire des expériences psychédéliques, c'est-à-dire des altérations de la perception, des distances, du mouvement ou encore des couleurs, par exemple. Ce sont des molécules qui intéressent vivement les scientifiques pour leur potentiel thérapeutique, en particulier sur des pathologies comme l'addiction, les troubles obsessionnels compulsifs, les troubles anxieux généralisés ou encore la dépression résistante. Et contrairement aux antidépresseurs classiques, l'effet des psychédéliques semble durer dans le temps. Les effets positifs d'une prise peuvent demeurer jusqu'à plusieurs mois. Lucie Berkovitch est psychiatre, chercheuse à l'hôpital Sainte-Anne à Paris. Elle travaille sur l'utilisation des psychédéliques en psychiatrie.
4: C'est un champ de recherche qui est très actif, en fait, les effets des psychédéliques sur le cerveau, sur la cognition plus généralement. La façon dont on utilise les psychédéliques dans la thérapeutique, c'est qu'ils ne sont pas administrés seuls, mais ils sont administrés en association avec un accompagnement psychothérapeutique. Donc on prépare les personnes aux effets, c'est-à-dire on les prévient, on leur donne des informations, on anticipe éventuellement la gestion de s'il y a un peu d'anxiété, comment on fait. Ensuite, on est là pendant toute la durée des effets, parce que ces effets, effectivement, ils peuvent être assez intenses, ils peuvent être assez déstabilisants pour les personnes, même si la plupart du temps, cette expérience, elle est plutôt vécue comme apaisante, agréable, elle peut aussi être associée à un peu d'anxiété. Et puis, on reprend ensuite, dans l'après-coup, ce qui s'est passé, et on essaye de voir comment on peut utiliser peut-être un certain nombre de révélations, de modifications de perception qu'il y a pu y avoir pendant l'expérience, pour que les symptômes puissent se dissiper, que des changements dans le rapport aux symptômes, dans le rapport à la vie quotidienne, puissent ensuite se poursuivre.
3: On sait aujourd'hui que lors de leur consommation et dans les semaines suivantes, les psychédéliques rendent le cerveau plus plastique, c'est-à-dire que les neurones se connectent plus facilement les uns aux autres. Cette flexibilité neuronale peut alors être mise à profit en thérapie pour provoquer des changements durables chez le patient. Jusqu'ici, on pensait que ces substances désorganisaient le fonctionnement cérébral, mais selon une publication récente dans la revue Nature, les psychédéliques rendraient en fait le cerveau plus sensible à l'environnement direct de la personne. Dans cette étude, les chercheurs ont recruté 62 adultes sains qui n'avaient jamais consommé de psychédéliques, à qui ils ont donné de la psilocybine. Certains d'entre eux devaient pratiquer la méditation, d'autres restaient au repos, d'autres encore écoutaient de la musique et le dernier groupe regardait des vidéos. Les chercheurs ont ensuite regardé en IRM fonctionnel et en électroencéphalographie l'évolution de l'activité cérébrale au cours du temps.
4: D'abord, ils ont montré que effectivement, il y avait des modifications de l'activité cérébrale, mais ça, ce sont des choses qui sont déjà bien connues. Alors, ce qui est intéressant, c'est que ces modifications d'activité cérébrale, elles ne sont pas exactement les mêmes que ce qu'on a pu montrer dans d'autres études. Ils ont montré également qu'il y a moins de différence d'activité cérébrale entre quand on ouvre les yeux et quand on ferme les yeux, quand on est sous psychédélique, par rapport à quand on ne reçoit rien, parce qu'ils ont mesuré avant, après. Et c'est vrai que ça rejoint un phénomène qui est classiquement décrit par les usagers, qui est que quand on ferme les yeux, on continue de voir des paysages, parfois une persistance du paysage extérieur, parfois des paysages mentaux, l'impression d'être dans des univers ou ce genre de choses. Ensuite, ils montrent que les régions cérébrales vont être plus connectées les unes aux autres. Donc en fait, il y a ce qu'on appelle plus d'intégration. Donc les réseaux cérébraux qui vont traiter justement cette information intérieure, plutôt celle qui est de l'ordre de l'imaginaire, et les régions qui vont traiter les informations extérieures vont être en quelque sorte un peu plus connectées.
3: Mais surtout, les modifications de l'activité cérébrale varient selon le contexte, donc selon l'activité que pratique le sujet. Et ça, c'est particulièrement intéressant. C'est une observation qui renforce la théorie actuelle selon laquelle, en restructurant les dynamiques cérébrales, les psychédéliques permettraient de s'émanciper de certains biais cognitifs. Les patients souffrant de dépression sont particulièrement sujets aux biais négatifs comme le pessimisme, la dévalorisation ou encore l'anxiété chronique. Les psychédéliques permettraient donc peut-être de travailler avec les patients sur un terrain émotionnel plus neutre et plus ouvert pour leur permettre de percevoir différemment le monde et leurs symptômes. L'étude a été menée sur des personnes saines, donc il reste encore à en tester la reproductibilité sur des malades. Et puis, je précise quand même à toutes fins utiles que ces expérimentations sont menées dans des environnements contrôlés et sous la supervision de professionnels de santé.
1: Merci Alexandre. Comme chaque jour, on peut retrouver cette chronique et toutes les précédentes sur le site de France Culture et l'application Radio France. Et comme chaque mercredi, on retrouve le fil science dorénavant avec Marc Janson, botaniste et chercheur au Muséum National d'Histoire Naturelle à Paris. On reste dans la même thématique aujourd'hui avec pourquoi les plantes sont vertes.
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6: Une plante, c'est vert. Évident, non ? Eh bien, le vert, c'est justement la couleur dont elle ne veut pas. Je vous explique, et vous allez comprendre en même temps, pourquoi le vert ne suffit pas au règne végétal et pour quelle raison il est si chatoyant avec ses rouges cerises, jaunes tournesols ou roses fuchsia. Les artistes ne s'y sont pas trompés. Mais que dit la science à ce sujet ? Remontons 500 millions d'années en arrière, quand les premières plantes sortent des océans pour coloniser les continents. Ces pionnières sont vertes car un de leurs lointains ancêtres a absorbé une bactérie et qu'au lieu de la digérer, il l'a peu à peu domestiquée. On appelle symbiose ce type d'association fonctionnelle et durable entre deux organismes différents. Avec le temps, ces bactéries vertes sont devenues de petites sphères microscopiques qui s'agitent dans les cellules et captent l'énergie lumineuse. Cette énergie leur permet, à partir du carbone de l'air, de produire des sucres indispensables à la plante. En fait, les plantes solidifient la lumière. D'accord, mais cela ne nous dit toujours pas pourquoi les plantes nous paraissent vertes. Venons-en donc à la lumière. La lumière blanche du soleil est un mélange de photons de différentes longueurs d'onde qui correspondent aux différentes couleurs du spectre visible. La chlorophylle n'est capable d'absorber que les photons dont l'énergie correspond à certaines de ces longueurs d'onde, principalement dans le bleu et dans le rouge. Les photons correspondant au vert, eux, ne sont pratiquement pas absorbés. Ils sont en grande partie réfléchis et diffusés par les feuilles. C'est cette lumière verte renvoyée vers vos yeux qui donne aux plantes leur couleur caractéristique. Mais la vie végétale est loin d'être toujours verte. Et l'apparition des plantes à fleurs il y a environ 150 millions d'années va grandement diversifier le nuancier. Une simple observation au microscope permet d'identifier d'autres sphères, cette fois multicolores, au sein des cellules. Un véritable arsenal de pigments aux fonctions multiples s'est développé. Sans en connaître le nom, vous les avez tous en tête. Le rouge des tomates, le orange des carottes, le jaune des bananes. On les appelle les chromoplastes. Et ils coexistent avec les verts chloroplastes cités juste avant. À l'automne, lorsque la chlorophylle est progressivement dégradée, les caroténoïdes apparaissent au grand jour et confèrent aux feuilles leurs couleurs jaunes et cuivrées si spectaculaires. Et d'autres pigments sont aussi à l'œuvre. Anthocyanes, bétalaïnes et consorts sont à l'origine des rouges profonds, des pourpres presque noirs et de certains bleus éclatants. D'autres teintes, comme les beiges et les bruns, sont associées aux tanins et sont souvent visibles à la maturation ou à la sénescence, c'est-à-dire la vieillesse des tissus. Alors au-delà des aspects métaboliques du vert, les couleurs des plantes sont très souvent destinées à des espèces du règne animal, puisque après tout, et jusqu'à preuve du contraire, les plantes ne perçoivent pas les couleurs. Grandes optimisatrices de la pollinisation et de la dispersion des graines, c'est grâce aux couleurs que beaucoup de pollinisateurs repèrent les fleurs qu'ils pourront visiter et polliniser par la même occasion. Mais ça, c'est une autre histoire.
1: Merci beaucoup, Marc. On vous retrouve la semaine prochaine. C'est la fin donc de cette émission. Merci à vous. Un grand merci, Francis Martin, d'être venu nous parler de ce dialogue fertile. Je rappelle les références de votre dernier ouvrage, Entrée en forêt, un an parmi les arbres, paru aux éditions Tana. Merci à toute l'équipe. Aujourd'hui, c'était à la technique Nicolas Leroulis.

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3: Demain, on fera comme tous les premiers jeudis du mois, une table ronde des actualités scientifiques que vous avez loupées pendant l'été. Mais pour l'heure, il est presque 17h sur France Culture et c'est le moment de retrouver LSD.
4: LSD, la série documentaire. Pour ouvrir cette nouvelle saison, LSD dresse le portrait collectif d'une figure en train de s'estomper de notre paysage, les religieuses catholiques. Une histoire de sœurs explore en effet leur place dans l'histoire des femmes et leur rôle dans l'Église à l'heure où la crise des vocations entraîne leur disparition progressive. Religieuse, une histoire de sœurs, de Maïwenn Guizhou et réalisée par Yaël Mandelbaum.
5: Compris ici depuis le 6e siècle, fin du 6e siècle, début du 7e siècle, ce qui explique le sentiment de paix qui vous enveloppe quand vous arrivez ici. Voilà. On va passer par l'intérieur. Donc ici, la bibliothèque qui est à la disposition des hôtes. Et les autres pièces que je vais vous montrer, elles donnent toutes sur le jardin ici. Le jardin qui est fleuri d'une façon merveilleuse. Moi, je suis là depuis quelques semaines.
6: Religieuse, des histoires de sœurs.
5: J'ai vu les primes verts, les jonquilles, les pâquerettes, les boutons d'or. Maintenant, c'est le lilas. Enfin, c'est bon. C'est très important. La beauté ici est très importante. La beauté du jardin, la beauté des offices, la beauté de la musique.
6: Épisode 3. Cloîtré, libéré. Révolté. Un documentaire de Maïwenn Guizhou et Yaël Mandelbaum.
5: Tous les lieux sont silencieux. La bibliothèque, je l'ai montré, c'est silencieux. Tous les lieux sont silencieux. Il y a un endroit où on peut parler, je vais vous montrer, où vous prendrez votre petit déjeuner.
6: Elisabeth, bénévole à l'abbaye de Joie.
5: C'est cette salle. Voilà. La nuit aussi, vous pouvez venir aussi. Et là, on peut parler. Pas avant les laudes. Et pas après complis. C'est pas le lieu de la bonne bière. Là, il vaut mieux sortir. Dans le village, il y a un café. Voilà. Parce que Jouarre, c'est une abbaye dans un village. Ok ? On continue ?
6: En 2025, un fait divers fait le tour des médias et des réseaux sociaux. Trois religieuses autrichiennes âgées de plus de 80 ans s'échappent de leur maison de retraite pour retourner dans le couvent où elles ont passé l'essentiel de leur vie. Les titres parlent de rébellion, de fugue, de sœurs rebelles. Cette histoire de nonnes qui désobéissent intrigue, amuse, fascine. Pourtant, depuis les débuts de la vie religieuse féminine, des nonnes ont contesté l'autorité, défendu leurs convictions et ont été actrices de leur histoire, loin de la soumission aveugle et de la passivité qu'on leur prête. L'un des premiers exemples documentés de l'histoire occidentale remonte à 589 à Poitiers. Une quarantaine de nonnes, menées par deux princesses mérovingiennes, quittent leur abbaye pour contester l'autorité de leur abbesse et critiquer leurs conditions de vie. Leur révolte provoque une crise politique qui mobilise évêques et rois.
5: Pour participer aux offices, vous avez toujours ici ce qu'il faut. Tous les bénédictins et les moines en général chantent les 150 psaumes de la Bible sur une ou deux semaines. Donc les papiers vous renvoient semaine A ou semaine B. Excusez-moi, quelle heure il est ? Je vais aller chercher mes affaires parce que je vais revenir pour l'office.
7: Ok.
5: À tout de suite.
6: Aujourd'hui, c'est à Jouarre que nous poursuivons ce récit, dans un monastère fondé quelques décennies après cette révolte. Nous y rencontrons des religieuses bénédictines qui portent encore des prénoms mérovingiens et qui, elles aussi, ont appris à s'affirmer derrière les murs de leur cloître.
7: Alors, il y a deux sœurs anciennes du même noviciat, mais différentes. Alors, on a pensé que c'était quand même sympathique de partager la différence.
8: Bonjour, vous appelez. Bonjour. Comment vous appelez?
9: Moi, je m'appelle Maïwan, et vous?
10: Geneviève. Et le mien, il est très classique. Il fut très classique. Sœur Aubierge. Autant des rois mérovingiens.
9: Oui.
7: Et en latin, ça fait Adalberga.
10: Adalberga, en latin, oui.
3: On est dans une pièce qui s'appelle un parloir. Qu'est-ce que c'est qu'un parloir dans la vie des religieuses, dans la vie des bénédictines? Parce que c'est un mot qu'on a plutôt l'habitude de trouver dans le cadre des carcérales, un parloir.
7: Oui. De même qu'on dit qu'on n'a pas une chambre, mais une cellule. Parce que c'est petit. C'est petit, il y a un lit, un meuble, et puis c'est tout, quoi.
3: Voilà. Alors, qu'est-ce que c'est qu'un parloir?
10: C'est le lieu où on rencontre les gens de l'extérieur qui viennent nous voir.
7: Puisqu'on ne peut pas sortir. Et à l'époque, il y avait la grille.
10: Oui.
7: Il y avait la grille. Et même avec un rideau.
10: Oui, enfin.
7: Puisque mes parents, quand ils ont fini par venir me voir, la première fois qu'ils venaient, c'était une chance inouïe, parce que c'était le jour où on enlevait les grilles. Mais parce qu'ils ont mis du temps à venir. Alors, bon, c'est pas grave, ça.
10: Oui, non, mais c'est vrai qu'on a fait sauter les grilles.
3: Ici, vous vivez en clôture, cloîtré.
7: On est toujours dehors, hein. Enfin, bref. Dans nos constitutions, on a plusieurs définitions de la clôture. Il peut y avoir des définitions, je ne sais plus comment ça s'appelle, papale ou un truc comme ça. Ou alors là, c'est très strict, il y a les grilles, ou tout au moins, voilà, on ne met pas les pieds dehors. Ce qu'on a connu au tout début, mais ça, ça a évolué. Et puis, les clôtures constitutionnelles, c'est-à-dire qu'on écrit nous-mêmes dans nos constitutions, qui sont votées, etc., etc., avec tout ça, on écrit nous-mêmes ce que représente la clôture pour nous. En quel cas on peut sortir, etc. Alors, avant, on ne pouvait sortir que si l'évêque le permettait, ou grosso modo, tu tenais le cahier, toi. et puis maintenant, on fait confiance à la mère abbesse, c'est tout. Et donc, la clôture, chez nous, a tout à fait un autre rôle. Et je pense que l'avenir va être encore pire. Ça veut dire. Moi, je l'imagine.
3: Pire, mieux.
7: Ce qui sera bien pour le temps. Et bien, c'est ça qu'on met aussi en doute aujourd'hui, en disant pour l'avenir, c'est pas forcé que la clôture soit vécue comme ça. Nous, on est très. Enfin, j'allais dire, on est dans une société un peu liquide, on va devenir aussi un petit peu liquide, mais il faudrait quand même mettre des bornes, quand même, si on veut rester quand même en communauté et pas devenir apostolique.
3: Qu'est-ce qui vous a poussé à chacune à faire ce choix de vie, à devenir religieuse?
10: Moi, ça m'a pris un soir, j'avais 14 ans. Et je me suis endormie avec cette idée bizarre, tu seras religieuse. Et je me suis battue toute la nuit avec cette idée-là, en me disant, ah non, je veux être mère de famille comme maman. Je crois que ça a été ma première nuit blanche. Et au matin, j'ai dit, écoute Seigneur, parce que je me rendais bien compte d'où ça venait, écoute Seigneur, je n'ai que 14 ans, on verra ça plus tard, c'est pas le moment de penser à une chose pareille. Quant aux religieuses, j'en voyais beaucoup, surtout dans le métro. Et à chaque fois, je lui disais, Seigneur, tout ce que tu veux, mais pas de petite tuyauté autour de la figure. Il y avait des costumes effroyables qui me faisaient peur. Et je ne voulais pas être comme ça. Mais comme il a entendu, au bout de 10 ans, je suis arrivée ici en 1959. J'ai su que c'était ici. J'ai eu un coup de foudre qui ne s'est jamais démenti. Je n'ai jamais eu une seconde d'hésitation depuis.
11: Donc ici, je peux dire ça, le jardin interne de la communauté.
6: Pour comprendre l'enfermement des religieuses, il faut revenir à l'idéal monastique, se retirer du monde pour se consacrer à Dieu. Au départ, il concerne les hommes et les femmes. Mais à partir du XIe siècle, avec la réforme grégorienne, l'Église développe un discours de plus en plus méfiant envers les femmes, perçues à la fois comme fragiles et dangereuses, des héritières de la figure d'Ève. Cette misogynie croissante a des conséquences directes sur les communautés féminines. on exige d'elle davantage de contrôle, davantage d'enfermement.
9: Cette misogynie va se développer de plus en plus à l'intérieur du monde ecclésiastique. Et du coup, on voit des répercussions dans le monde monastique féminin.
6: Marie-Élisabeth Hénaud, historienne.
9: Qu'elles ont bien du mal à respecter, pour des raisons matérielles, parce que c'est coûteux de construire des kilomètres de clôture autour d'un monastère, de prévoir tous les dispositifs architecturaux pour garantir la clôture, et puis parce qu'elles ont besoin, à certains moments, de sortir pour défendre leurs intérêts, pour toutes sortes de raisons. Alors, on va de plus en plus voir que les ecclésiastiques multiplient les recommandations, voire les impositions, jusqu'à un moment vraiment de l'apogée de l'expression médiévale de cette crainte démoniale qui sortirait et qui voyagerait. Ça se passe en 1298, c'est Boniface VIII qui va publier une bulle, ça commence par le mot « periculoso » et qui renvoie au danger que constitue le monde pour les moniales, mais surtout les moniales pour le monde, et qu'il faut qu'elles soient enfermées et ne peuvent sortir de leur enclos que s'il y a un incendie ou la peste ou des inondations, mais hormis cela, pas question qu'elles sortent et pas question que quiconque entre. Donc c'est à la fois ce qu'on appelle la clôture passive et la clôture active. Donc elles ne sortent pas, personne ne rentre. Et le moment alors le plus impressionnant de cette imposition de la clôture, ça va être au Concile de Trente, où on va vraiment réexiger vraiment et considérer que pour tout ce qui va être création nouvelle, elles ne pourront être admises que si elles introduisent une clôture stricte.
6: Réunis au XVIe siècle, le Concile de Trente met en œuvre une profonde réforme de l'Église catholique. Le strict respect de la clôture est réaffirmé pour toutes les communautés féminines qui sont placées sous un contrôle accru des évêques.
12: Ici, c'est le cloître, c'est un des très importants dans la communauté. Normalement, ici, on y passe en silence.
7: Donc, je suis sœur Geneviève et je suis sœur de la communauté, une sœur ancienne. Et qui est rentrée en 1962, à 23 ans. Voilà. Parce que j'étais institutrice, d'ailleurs comme elle. Et la première chose que j'ai dit en arrivant, on m'a demandé « Qu'est-ce que vous voulez faire, mademoiselle ?»« Je viens chercher le Christ. » Point barre. Comprenez comme vous comprenez, moi non plus, j'ai pas compris. C'était peut-être irrationnel. Mais en même temps, je pense qu'au bout de... Ça fait combien de temps qu'on est là, 64 ans, je suis toujours dans la recherche. Et toujours, mais en même temps, aujourd'hui, je dis, Seigneur, je crois, mais viens au secours de mon peu de foi. Mais je crois, et viens au secours de... Je t'aime. Je t'aime parce que ce que tu dis dans l'Évangile, où irais-je ? Tu as les paroles de la vie éternelle, au sens que c'est des paroles profondes, qui me parlent au cœur, qui me parlent d'amour, qui me parlent des autres, enfin voilà. Donc, tu as les paroles de la vie éternelle, donc, je continue de te chercher et tu me le donnes au fur et à mesure. Et je crois qu'aujourd'hui, au bout de 60 ans, je commence à être apaisée et à me réjouir de ma vocation.
13: Denis Diderot a 47 ans. En quelques semaines, le directeur de l'encyclopédie écrit La Religieuse. Au XVIIIe siècle, la vie des couvents ne conserve souvent que les signes extérieurs d'une vie religieuse véritable. Moyenne en pension, beaucoup de bourgeois ou d'aristocrates enferment leurs filles au couvent jusqu'au mariage.
6: Extrait du film La Religieuse de Jacques Rivette.
13: Les veuves... Les femmes seules s'y retirent.
6: 1967.
13: On achète une abbaye comme s'achète aujourd'hui une charge de notaire. Cela s'appelle un bénéfice. Les supérieurs sont élus le plus souvent selon la noblesse de leur naissance. Il arrive que de très jeunes abbesses, 20 ans et quelquefois moins, dirigent de vastes maisons. Dans un grand nombre de couvents, réceptions et spectacles se succèdent. La règle se relâche ou perd son sens au contact de cette vie mondaine. Et toute la religieuse n'est-elle pas comme le commentaire de ces paroles de Bossuet ? N'entrez pas témérairement dans une profession si relevée. Et si vous ne sentez pas un extrême dégoût du monde, sortez, ma sœur, de cette clôture.
14: Je suis ici contrainte et forcée.
6: Dans notre imaginaire, les moniales sont souvent perçues comme des femmes contraintes d'entrer au couvent. C'est ce qu'on appelle les vocations forcées. Ce phénomène a bien existé. Faire entrer une fille au couvent, avec ou sans son consentement, représentait un moyen de préserver le patrimoine d'une famille. Mais il est difficile pour les historiennes de quantifier le phénomène, les témoignages de vocations forcées n'étant documentés que par les archives de celles et ceux qui demandent à quitter les ordres. À titre d'exemple, l'historienne Anne Jacobson-Schutte a répertorié moins de 1000 demandes d'annulation de vœux religieux entre la fin du XVIIe et tout le XVIIIe siècle, une grande majorité étant formulée par des hommes religieux. Pourtant, la vie monastique est remise en question dès le XVIe siècle et les critiques s'amplifient au XVIIIe siècle, quand des philosophes dénoncent l'enfermement démonial comme une atteinte à la liberté individuelle. À leurs yeux, les religieuses cloîtrées sont inutiles et improductives, alors que le royaume a besoin de mères de famille. La vocation forcée des religieuses devient un lieu commun de la littérature anticléricale du XVIIIe siècle puis du XIXe siècle. Avec en majesté la religieuse de Diderot, qui a largement contribué à forger notre représentation victimaire des nonnes.
15: La religieuse de Diderot, hein, qui paraît à titre posthume à la toute fin du XVIIIe siècle, ça devient un best-seller anticlérical au XIXe siècle. C'est-à-dire que c'est très souvent réédité en France, mais c'est aussi, par exemple, traduit et réédité en Espagne avec des traductions qui, parfois, renforcent la dimension anticléricale du texte.
6: Inès Henrique,
15: et donc, ça joue...
6: historienne.
15: C'est un texte, hein, qui émerge vraiment de la littérature antimonastique des Lumières, et ça joue un rôle considérable dans les représentations de la vie religieuse au XIXe siècle. C'est-à-dire que si on s'intéresse à ces représentations profanes, donc pas du côté des représentations catholiques, mais vraiment de ces représentations laïques de la vie religieuse, en fait, ce qui domine, c'est l'idée que les femmes ne peuvent pas y consentir, en raison ce récit de la vocation forcée, qui est vraiment dans tous les esprits au XIXe siècle, et aussi d'un autre récit concurrent qu'on doit plutôt à Jules Michelet, qui est celui de la vocation manipulée. C'est-à-dire, ça s'appuie sur tout un certain nombre de conceptions genrées qui vise à considérer que les femmes sont dotées d'une rationalité moins importante, sont plus faibles et donc plus perméables aux manipulations, plus croyantes aussi, et donc que les confesseurs, les directeurs de conscience n'auraient qu'à les manipuler pour les attirer au couvent, manipuler les mères aussi pour qu'elles se chargent, elles, de convaincre les pères de laisser leurs filles partir au couvent. Et ça, c'est un autre grand récit qui rencontre un succès important plutôt dans la seconde moitié du XIXe siècle. Et ce récit-là, avec le récit de la vocation forcée, et on a aussi un récit un peu moins important, mais réel néanmoins, de la vocation par déception amoureuse, c'est-à-dire qu'on entrerait parce qu'on se rend compte qu'on ne pourra jamais épouser l'homme ou la femme que l'on aime, que celle-ci soit décédée ou contrainte par sa famille à un autre mariage. Donc on entrerait aussi en religion par désespoir et non par consentement, par adhésion, par appel divin. Donc ces trois récits, et surtout le récit de la vocation manipulée et de la vocation forcée, dans lequel Diderot joue un rôle considérable, oui, ça jette le doute au XIXe siècle sur le consentement des religieuses. Et je pense que c'est des représentations, en tous les cas pour celui de la vocation forcée, qui sont encore très puissantes aujourd'hui.
16: Ça vous fait rire, pourquoi ?
10: Parce que c'était une sœur très libre.
6: Sœur Aubierge.
10: Très libre. Pour moi, c'est la liberté incarnée, c'est sœur Geneviève.
7: Elle était mon aînée.
10: J'étais son aînée. Depuis qu'elle était au noviciat, elle faisait à sa tête un petit peu. Ça remet dans les brancards, disons, un petit peu de temps en temps.
16: Ça veut dire que vous étiez un peu une rebelle ou parce que vous vous pliez pas totalement à la règle ou pas du tout?
7: Ce n'est pas du tout que je rejetais une règle. C'est de faire quelque chose qui te semblait idiot.
6: Sœur Geneviève.
7: Bon, alors, la première chose que je faisais, ce n'était pas d'obéir, mais d'aller trouver ou l'abbesse ou la mère maîtresse et lui dire, voilà, on me demande ça. Je ne comprends pas très bien pourquoi. Pour moi, ça me semble tout à fait en dehors de la plaque. Et fallait que la mère maîtresse, elle gère, hein, parce que... Parce qu'il y avait encore un peu cette ancienne façon de vivre la règle par les sœurs plus anciennes qu'avant
10: nous. Quand on nous disait à propos de l'obéissance qu'on avait des difficultés en tant que... On était un autre, c'était un autre monde, il y a eu une coupure. Avant nous, c'était une autre façon de vivre la vie monastique, un peu...
7: C'était plus supportable. Quand on a changé aussi de costume, parce qu'on avait l'ancien costume au début.
10: Oui, oui.
16: Mais... Il ressemblait à quoi?
7: La bénédictine traditionnelle. Oh, je m'excuse, je t'ai coupé la
10: main. Oui, non, c'est pas grave. Oui. Et alors, petit à petit, on a changé le...
7: Ça a changé finalement avec beaucoup de vitesse. Hein.
16: Et qu'est-ce qui a changé alors?
10: Nos relations. Moi, je dirais...
7: Il y avait encore beaucoup de silence entre les sœurs.
10: Oui.
7: Beaucoup de silence. Il y en a toujours. Hein.
10: Il y en a toujours.
7: Mais ce n'est pas du tout l'interdiction. Mais oui, on a quand même une vie de silence. C'est normal. C'est tout à fait normal.
10: Oui, quand on s'entraidait, par exemple, à la cuisine, moi, je me disais, mais ce n'est pas votre travail, c'est son travail. Enfin, on peut se rendre service. Et c'était quand même un peu trop comme ça. Et je trouve ça idiot. On trouvait ça tout idiot.
7: Enfin, ça s'est fait aussi en douceur. Hein. Là, on vous compte ça un peu en ramassé.
10: Bah oui,
7: ça s'est fait en douceur et en dialogue. Finalement, on a pu faire bouger notre noviciat, nous, en 60, quand on est arrivé. Mais les premières rencontres, c'était un choc pour elle, de sentir une telle différence.
10: Elle se rendait compte qu'il y avait une nouvelle vague qui arrivait et que ça continuerait pas, enfin, que la vie allait changer, quoi.
7: On est toutes des passionnées, remarquez ici. Hein. On n'est pas des ramolos.
10: Non, il faut être passionné pour rester. Mais en fait, moi, j'ai l'impression... On est sur un tapis roulant comme à Montparnasse. Vous voyez, ça va pas vite, c'est pas la peine de courir pour aller plus vite que les autres. Mais on est sûr qu'on arrive, tous ensemble. Quoi, qu'est-ce que vous voulez courir en avant, vous? Mais le gros de la troupe, on

0: Ici, c'est la salle du chapitre. C'est une pièce très, très, très importante dans notre vie.
1: Sœur Marie-Liesse.
0: Voir la demande de pardon, c'est ici que ça se fait. Et quand il y a une étape à franchir, tout se passe ici. Et c'est là on se réunit voilà, pour les demandes. Une jeune qui va passer une étape, c'est ici qu'elle fait la demande à la communauté. Et c'est ici qu'on débat. Si on accepte ou pas, voilà. Donc c'est vraiment, pour la communauté, c'est une pièce très, très, très importante. Et c'est le chapitre. Là, c'est ça, les places des sœurs. Moi, je suis là. Et la sœur qu'on a rencontrée tout à l'heure, là, elle est là. C'est vraiment des plus jeunes. Et Mère Abès est les sœurs, là-bas, derrière la table. Et Saint-Benoît, qui a été fait aussi par une sœur de la communauté.
2: Est-ce que ces moniales sont en sécurité entre ces quatre murs? Parce que c'est la base principale de leur enfermement.
3: Les murs ne les protègent pas, donc c'est parfois un argument d'ailleurs qu'elles vont avancer pour s'opposer aux injonctions arbitraires de certains interlocuteurs masculins qui argumentent toujours « vous êtes de faibles femmes, etc., vous ne pouvez pas vous protéger ». Elles disent « de toute façon, quand on est pris dans le tourment de la guerre, on est de toute façon exposé à subir des déprédations au même titre que les autres habitants, et parfois de manière plus ciblée encore parce qu'on les repère ». Donc on a beaucoup d'exemples de couvents qui ont été finalement la proie des troupes armées qui visent à la fois le pillage et puis le viol même de religieuses. Donc ça ne les protège pas du tout et en fait c'est plutôt symbolique.
1: La grille, vous ne l'avez pas connue?
0: Si, mais j'ai pas connu la grille immobile. J'ai connu la grille amovible. Je n'ai pas connu de grille en parloir.
1: Sœur Anne.
0: Moi, je n'ai jamais vu ma famille, mes amis derrière une grille. Par contre, il y avait ce qu'on appelait la banque. C'est-à-dire que le reste de la grille, quand elle séparait les parloirs, il y avait un petit muret. Et il y avait la grille. Donc, tout un temps, on avait les murets. Voilà. On pouvait s'asseoir très facilement sur les murets et les passer très facilement. Et par contre, au cœur, en fait, nous, quand je suis rentrée, il y avait une grille en bois et qui s'ouvrait et se fermait.
4: Voilà. On ne voit pas les barreaux. On ne les voit pas puisque la vie est à l'intérieur. On voit la vie qu'on mène à l'intérieur et c'est ça qui est positif. Vous, quand vous êtes à l'extérieur, vous ne voyez que l'aspect négatif des barreaux qui vous empêchent de rentrer.
1: Sœur France-Hélène.
4: Là, il y a un hiatus. Et c'est vrai que quand on avait j'ai connu l'époque où on avait les grilles à l'église, qu'on ouvrait pour les offices. Avant d'entrer, moi, j'avais quand même un peu envie, et l'esprit mal tourné, de donner des bananes aux singes, parce que ces grilles, j'appréciais pas beaucoup. Puis quand j'étais à l'intérieur, les grilles, je les ai plus vues du tout. Les grilles ont quelque chose de provocant, parce qu'elles définissent un interdit. On va jusque-là, pas au-delà. Mais c'est beaucoup plus sensible pour les gens de l'extérieur que pour celles qui vivent à l'intérieur et qui sont heureuses là où elles sont.
3: Dans la plupart des cas, les ecclésiastiques qui vont promouvoir cette clôture, ils s'intéressent très peu à ce qui va se passer à l'intérieur. Ce qu'ils veulent, c'est que de l'extérieur, on les voit cloîtrées.
1: Marie-Élisabeth et nous.
3: Qu'elles soient cloîtrées, qu'il y ait des murs, qu'il y ait tout le dispositif très visible, des grilles, des voiles, des tissus, qui les invisibilisent. Et qu'ils les contraignent un peu au silence. Alors ça les arrange bien. C'est l'idée même d'une communauté bien tenue. Elle se tait, elle ne se fait pas voir, elle ne se fait pas remarquer, et elle prie en silence. Or, elles veulent faire, d'une certaine façon, elles veulent parfois être invisibles. En fait, elles ont aussi envie d'une clôture, hein, mais c'est une clôture qui va leur permettre, elles, de mener la vie qu'elles ont l'intention de mener. Donc elles ont besoin quand même de ces portes fermées sur leur propre entre-soi. Hein, donc ça les protège de l'extérieur, mais au quotidien, ces femmes essayent de donner un sens, on pourrait dire un sens positif, un sens valorisant, un sens enthousiasmant à cette retraite. Et pas uniquement qu'elle ne s'exprime qu'en termes de défense d'enfermement. Donc c'est un des grands mots qui revient dans le vocabulaire. Alors, elles veulent bien être enfermées, mais pas privées d'être elles-mêmes et de se développer, de s'épanouir en tant qu'être humain.

Donc là, c'est le passage pour aller à l'accueil. Et le soir, on ferme cette porte à clé. Parce que chez moi, il y a beaucoup de portes. Donc,

0: là. Nous sommes à l'accueil. Ici, c'est l'accueil. Vous venez le jour. Ça, c'est l'accueil. Bon, normalement, nous, on n'a pas le droit de venir ici. Comme on est, c'est pas grave aujourd'hui. Voilà, ça fait, ici, c'est hors clôture. Nous, vraiment, on reste dans la clôture. Mais quand c'est nécessaire, on y vient, quoi. Mais c'est pas notre lieu de promenade.
1: Dans cette vie, il y a une place pour la fraternité ou la sororité, ça dépend quel mot on utilise. Est-ce qu'il y a de la place pour l'amitié aussi?
2: Oui.
1: Quelle place est là, l'amitié, dans ces vies?
2: C'est très, c'est pas écrit dans les documents, hein. C'est dans la vie. Et ça se commande pas. On est amis, on s'est jamais parlé. Hein. C'est maintenant que ça commence maintenant.
3: Bah, c'est-à-dire qu'on est quand même un peu différente, quand même.
2: Mais en fait, alors, la vie a fait qu'on n'a jamais eu, on n'a jamais été proches.
3: J'ai accompagné des sœurs qui étaient vraiment dans des... On m'a demandé d'accompagner des sœurs qui étaient vraiment dans des situations d'emprise.
2: Pas chez nous.
3: Pas chez nous du tout. C'était ailleurs. Et justement, qui se méfiait beaucoup des amitiés. Des amitiés, comment, sulfureuses, je ne sais pas comment on disait, les amitiés particulières. Ah oui, alors là, c'était... Alors, elles m'ont beaucoup interrogée sur qu'est-ce que c'est qu'une amitié et quelle amitié on peut avoir. Et bon, c'était très simple, enfin très simple à expliquer, et puis à comprendre quand même. Une amitié... L'amitié fait partie de la personne humaine. Et l'amitié était un don de Dieu. Si un jour on a une amitié véritable, c'est un don du Seigneur qui ne doit pas être jeté. Mais à quoi on reconnaît que c'est une amitié qui est bénie par le Seigneur? C'est une amitié qui ne se referme pas sur deux. C'est une amitié qui est toujours ouverte aux autres et qui ne se met pas en cachette. Même s'il y a des choses qui peuvent se passer comme ça normalement, enfin, je veux dire, il n'y a rien de caché. On peut parler, mais on ne va pas se cacher pour faire des choses ensemble, etc., etc., puis faire des chuchoteries derrière, etc. Le tout, c'est d'avoir une véritable amitié, c'est que c'est toujours ouvert et jamais rétréci sur deux qui s'excluent.

0: Donc les religieuses, effectivement, certaines aspirent à l'enfermement, à la clôture.
1: Elisabeth Lucet.
0: Mais inversement, on a d'autres communautés, notamment
1: historienne.
0: À partir du XIIIe siècle, de la fin du XIIIe siècle, lorsque Boniface VIII, le pape Boniface VIII, émet la bulle Periculoso, qui aspire à mieux enfermer les religieuses. Hein. Les bonnes religieuses sont celles qui vivent encloses entre des murs. On a de nombreux exemples de communautés de bénédictines, notamment en Angleterre, qui vont s'opposer très farouchement à cette bulle pontificale, à ce décret qui les oblige à s'emmurer, en expliquant que ça met en péril leur survie économique, puisqu'un monastère, ça n'est pas qu'un monde clos qui vit sous perfusion, hein, ce sont aussi des seigneuries foncières. Et donc les abbesses, notamment bénédictines, ont l'habitude de sortir de leur monastère pour aller gérer leurs terres. Elles ont l'habitude de recevoir aussi de nombreuses personnes à l'intérieur de la clôture. Hein. On distingue la clôture active, le fait que les religieuses ne sortent pas, mais aussi la clôture passive, le fait que personne ne rentre dans le monastère. Et donc, elles expliquent que cette bulle qui les incite à être de plus en plus enclose met en péril leur survie économique. Et donc, elles embauchent des juristes pour contester, hein, en justice, pour donner des contre-arguments, notamment économiques, en expliquant qu'elles ne peuvent pas survivre. Et parfois, elles vont jeter à la tête de l'envoyé qui leur donne le décret. On a l'un des exemples, notamment en Angleterre, de religieuses qui se révoltent au moment où on est envoyé de l'évêque et essaie d'imposer Periculoso, en disant qu'elles ne peuvent pas supporter ce type de choses.

0: Voilà la morale.
1: Les moniales ont une capacité de résister d'abord par une forme de passivité ou de non-obéissance. Ah, vous voulez cloîtrer ? Oui, oui. Et puis on ne le fait pas. Et puis, comme forcément, elle bénéficie quand même parfois de la lenteur des communications. Ce n'est pas comme aujourd'hui où il y aurait une caméra qui pourrait visionner les entrées et les sorties des religieuses, peut-être. Là, ben, forcément, le temps que le supérieur reparte, puis revienne, ben, on a quand même fait exactement ce qu'on voulait. Donc c'est ça qu'on rencontre le plus souvent. C'est une résistance passive où on ne dit rien et on n'en fait exactement qu'à sa tête.
2: De la même manière que le mariage pouvait représenter, pour certaines femmes, un moyen de s'émanciper de l'autorité familiale, l'entrée au cloître offrait à d'autres la possibilité de s'affranchir de la tutelle, voire parfois de la violence, des hommes de la famille, père, oncle ou frère, et sans dépendre d'un mari. Elles se soumettent à l'autorité d'une femme, une abbesse ou une supérieure, dans un cadre qui leur semble moins contraignant que celui de la domination masculine.
1: Souvent, dans leurs écrits, on ressent cette fierté de pouvoir dire non. Et un des plus beaux exemples de cette liberté d'action et d'être soi dans une abbaye, c'est ce qu'on appelle la fameuse journée du guichet à l'abbaye de Port-Royal, où Angélique Arnaud vient d'être intronisée abbesse, a décidé, puisqu'on lui avait... on l'avait formatée pour ce projet de vie, elle a décidé de vraiment s'investir. Ah, vous voulez que je sois moniale ? Mieux, maintenant je vais l'être. Et elle instaure une réforme importante au début du XVIIe siècle à l'abbaye de Port-Royal. Et ça implique donc une clôture plus stricte. Et donc ça implique que papa et maman ne sont plus les bienvenus à l'abbaye pour gérer l'abbaye comme si c'était une dépendance de leur propre propriété. Et donc, à un moment donné, le père d'Angélique Arnaud vient, comme il a l'habitude de le faire, non seulement voir sa fille, mais aussi quand même s'immiscer un petit peu dans l'organisation de l'abbaye et la gestion de l'abbaye. Et elle lui dit, monsieur, non. Et elle lui ferme ce qu'on appelle le guichet, qui est le petit Judas là dans la porte. Et elle ouvre uniquement ça, alors que d'habitude, il avait l'habitude qu'on lui ouvrait les portes cochères pour faire entrer son carrosse à l'intérieur de l'abbaye. La porte est fermée, elle ouvre le guichet et elle dit non. Et elle referme le guichet. Et le père retourne chez lui, ulcéré. C'est à la fois une abbesse qui réintroduit des contraintes, qui durcit l'enfermement de ses filles. Donc il va y avoir pas mal de problèmes à ce sujet-là. Mais d'autre part, elle se libère en s'imposant finalement quelque chose qui nous semble extrêmement contraignant. Elle se libère de quelque chose qui est encore plus contraignant à ses yeux.
3: Si l'Évangile dit qu'une fois en enfant,

0: Il ne manque point ici de grincement de dents dans les médisances et les disputes qui adviennent entre elles. Elles vont désespérées, tournant et suffoquant entre ces murs, sans en retirer d'autres fruits qu'une affliction lancinante. En ce jour funeste, où elles naissent de force à la religion, et où elles meurent à ces plaisirs du monde qu'elles n'ont jamais goûtés, elles se retournent mille et mille fois pour regarder la maison paternelle, tantôt par ici, tantôt par là. Malheureuses infortunées, venues à la lumière du monde pour demeurer toujours, toute innocente qu'elle soit, dans ses prisons.
1: Extrait de L'Enfer du couvent, écrit par la religieuse et écrivaine Arcangela Tarabotti au XVIIe siècle.
2: Qui est une bénédictine vénitienne. Alors, dans un premier temps, elle va évidemment contester toutes ces composantes de la vie monastique et de ce qu'on... Elle a l'impression qu'on impose à ces femmes et elle décrit cet univers comme un véritable enfer. C'est un cas de figure assez exceptionnel, hein, même si on peut supposer, on trouve des traces, mais moins concentrées, hein, de récrimination de certaines moniales, de certaines femmes religieuses qui ont quand même contesté l'organisation de vie, les contraintes auxquelles elles ont été soumises parfois un peu malgré elles. Donc elle n'est pas la seule, mais elle concentre en elle vraiment le portrait type de la, on pourrait dire, de la religieuse contestataire. C'est à la fois quelqu'un qui ne donne pas, dont il ne faut pas prendre les textes pour argent comptant d'une description d'une situation qu'elle aurait réellement vécue. En même temps, cette femme a compris quand même tout le revers d'une médaille. Une médaille qui peut être extrêmement belle, avec des cas exceptionnels de femmes qui ont cheminé là avec joie et enthousiasme. Mais d'autre part, il faut quand même pas se voiler la face, ce sont des milieux humains, hein, donc on a trop souvent, plus on est imprégné de leur littérature parfois qui, avec cette forme d'angélisme qui magnifie leur vie et qui forcément dans leur discours hagiographique vont rendre encore plus belle et plus sainte toutes celles qu'elles veulent célébrer, mais... Dans la réalité, bah, forcément, on a affaire à des êtres humains avec leurs bassesses, avec leurs défauts. Et donc, effectivement, le vivre ensemble est extrêmement difficile.
3: La vie communautaire est tellement décapante qu'en fait, refuge, si c'est un refuge, vous ne tenez pas 3 mois. Hein.
1: Sœur Christophe.
3: Vous souffrez le martyr, quoi. Parce que vous vous trouvez au contraire avec des relations à tisser, avec des gens encore. Et si même vous êtes cabossé et que vous pensez que vous allez vous trouver au calme, eh ben non, hein. Ça c'est, c'est sûr.
4: Justement, comment on fait pour vivre dans ce cadre monastique avec des personnes qu'on n'a pas choisies?
5: C'est un combat de tous les jours et ça, je vais le dire, humainement, c'est pas possible.
1: Sœur Marie-Liesse.
5: Et puis le fait de tourner les unes sur les autres pendant 365 jours, hein, après on finit par tellement croire qu'on se connaît tellement que, ou bien je ne veux pas que mes sœurs voient cette difficulté, cette faiblesse qui vient de moi, on essaie de paraître par moments, c'est compliqué, ça demande, c'est... En fait, quand on nous voit de l'extérieur, on ne se rend pas compte, mais la vie monastique, ça demande un continuel travail intérieur sur soi. On est animé par quoi, là? On se dit, ben, j'ai fait un choix, le Seigneur, je ne peux pas dire que je me suis trompé de faire ce choix, comme je vous ai dit, moi je ne suis pas rentrée dans les petits détails, mais... Et quand même, j'ai beaucoup bataillé avant de dire oui vraiment à ce chemin. Mais on est convaincu que là, je suis convaincu que le chemin que je suis, c'est pas un. Je n'ai pas choisi sur un coup de tête, quoi. Donc je me dis, si je suis là, Dieu le veut. Si ma sœur est là, Dieu la veut aussi. Donc on a appelé à vivre ensemble et ce n'est pas impossible.
4: Vous avez beaucoup bataillé?
5: Oh, et on bataillera jusqu'à la fin. Le combat intérieur ne s'arrêtera que quand on aura fermé les yeux définitivement sur la lumière de ce monde. Voilà.
6: Ben oui, c'est ça l'apprentissage de la vie en commun.
1: Sœur Aubierge.
6: Moi j'avais peur d'entrer dans un moule, parce que à moi, les sœurs qui avaient toutes, elles avaient toutes la même écriture, elles avaient toutes. Je me disais, elles sont passées dans un moule. Et puis le premier dimanche, on appelait ça la corvée des postulantes, on devait embrasser toutes les

0: sœurs, enfin faire, on embrassait tout le monde, quoi. Et alors, jusque-là, j'avais pas trop osé regarder. Je sentais que j'étais très regardée, la nouvelle, mais moi, je n'osais pas trop lever les yeux. Et alors, je passais la suivante. Je me disais, mais elle ne se ressemble pas, elle ne se ressemble pas, elle se ressemble. Ça a été une joie. Cette corvée des potions, pour moi, c'était une délivrance. Parce que si elle ne se ressemble pas, je pourrais être moi.
1: Alors, je crois que j'ai le devoir de vous emmener à l'époque. Vous pouvez fermer la porte, là. À droite, toute.
2: Bienvenue aux ateliers.
3: Voilà, je suis sœur Maïlis, je suis responsable des ateliers de céramique de l'abbaye de Jouarre. Et donc là, sur la droite, vous avez donc toutes les peaux démo, donc avec les différentes couleurs possibles, océan, vert cuivré, rouge cardinal, voilà, vert barga, toute la présentation. Et au-dessus, vous avez des oxydes. Les oxydes, ça permet en fait de faire des petits détails sur l'émail, des petits détails qui vont rester, donc une petite fleur, un petit motif, voilà. La pièce où vous êtes, c'est le lieu où ils sont estampés, donc c'est la première étape du santon. C'est-à-dire qu'on met un morceau de terre dans un moule en plâtre et on presse, et puis ça fait donc un petit personnage en trois dimensions. Ensuite, il y a l'ébarbage, qui est la limite des deux parties du moule. Et ensuite, on a le lissage qui permet qu'on ne voit plus cette limite, justement, ce qui est de... Voilà. Donc, le personnage est prêt à être cuit. Donc, il va partir au four pour une cuisson à 980 degrés. Donc, c'est une cuisson qui va durer 24 heures, hein, voilà, avec la courbe qui monte et qui redescend. Hein, on attend bien que les choses se fassent. C'est quelque chose, voilà, qui se fait sur du long terme. Et donc, après, donc, je vais fermer parce qu'il ne faut pas que j'oublie de l'envoyer ce soir, parce que j'ai oublié hier soir. Après cette étape, ils vont être émaillés. Il va y avoir une deuxième cuisson. Et cette cuisson va faire cet effet un peu verni, en fait, sur chaque santon. Voilà. On a de la chance d'avoir une très très belle vue à part de nos fenêtres. L'arbre, là, il était tout rose il y a juste 3 jours. Il a un côté apaisant, en fait. Donc là, il y a 3 sœurs qui travaillent ici, dans cette pièce. 3 sœurs anciennes, 3 sœurs qui ont toutes plus de 80 ans. Mais ce qui est beau, c'est que voilà, on essaye de... Elles font comme ce qu'elles peuvent faire, voilà. Et puis après, soit je complète, parce qu'il y a des parties ou des peintures qui sont plus difficiles à poser que d'autres. Le blanc, aujourd'hui, est très difficile à poser. Là. Moi, quand je suis arrivée, ce qu'il a fallu que j'apprenne, c'est le temps... Je suis plutôt quelqu'un d'actif et là, voilà, comment on a 7 heures de prière par jour. 7 temps, en fait, ce n'est pas forcément des heures, mais c'est de temps de prière par jour. Et du coup, voilà, comment être à la fois dans la prière, puis après, tout à coup, dans l'activité aux ateliers, où là, on bouge, on a pas mal de choses à faire. Pour la prière. Voilà. Vous voyez, ça sonne à 30 et c'est à 45. Ça nous permet en fait d'aller nous changer et nous mettre en habit de cœur, ce qu'on appelle, donc en habit de prière, voilà. Avant de... Ça laisse le temps.
0: Dans toutes les communautés, vous avez des filles ou qui dessinent, ou qui sculptent même, certaines, ou qui écrivent des poèmes, ou qui... enfin voilà, il y a toujours un peu une note comme ça. Je pense que c'est assez lié au fait du silence, de l'espace intérieur qu'on peut cultiver.
4: Sœur Christophe.
0: Au début, je pensais qu'il n'y avait que quelques communautés où il y avait des artistes, mais en fait... Non, c'est beaucoup plus large que ça, quoi. Il y a quelque chose qui va avec la vie monastique, je pense. Et puis, dans le passé, alors, il y a eu des grandes figures qui ont été des vrais artistes, quoi. Mais c'est assez bien compatible avec la vie monastique, quoi. Ça ne veut pas dire que tout le monde... il y a des sœurs qui disent, moi, je ne vais pas dessiner un chavut d'eau, mais très bien, mais ce n'est pas grave. Mais je pense qu'elles ont une autre forme de vie autre chose que purement fonctionnelle, quoi, disons.
4: Et vous, qu'est-ce qui vous habite intérieurement, justement ?
0: C'est... Alors, je lis beaucoup en fonction de ma charge. Hein. Donc, en fait, je lis beaucoup d'autres auteurs spirituels qui gravitent un peu autour de la règle de Saint-Benoît, et qui gravitent aussi sur des questions de sociologie, de relations, parce que c'est vraiment typique. Puis sinon, ma détente, c'est vraiment l'art. Ça, c'est vrai que... travailler sur un tableau, ou enfin, ça c'est voilà, c'est mon passe-temps à moi. Prendre l'air un peu, mais donc je dessinais beaucoup dans ma vie antérieure. Là, je fais plus grand chose, et puis j'ai un peu la flemme. Enfin, j'ai pas beaucoup de temps non plus. Donc, souvent, je vais chercher des petits dessins sur l'ordinateur. Je me dis, ma fille, tu pourrais te bouger un peu, mais bon, j'ai plus l'espace intérieur pour le coup pour m'installer et puis dessiner.
5: Ce qui prime dans les choses, tu me diras si c'est ce que je dis bien, ce qui prime, c'est quand même déjà d'être auprès de sa communauté pour tout ce qui est des besoins. Et il y a des moments, il y a des besoins énormes. Donc, on ne va pas aller dans un coin faire une statue alors que les autres vont être à la vaisselle ou à la moisson, à suer tout, sans et eau. Donc, il y a d'abord la communauté, la vie de communauté. Mais dans la vie de communauté, on a toujours quand même de temps en temps des temps libres. Hein? Et alors, ben, je connais des sœurs qui sont parties d'ailleurs après parce qu'elles étaient tellement artistes que ça finit par claquer et puis partir claquer la porte. Mais c'est normal aussi, ça. Donc, elles partent, ben, en tant que jeunes, elles partaient au grenier le dimanche, par exemple. Elles emmenaient 3 kilos de pain de terre, 3 pains de terre, et elles faisaient des créations superbes. Et du coup, elle est devenue aussi artiste à l'extérieur,

0: Dans l'histoire des religieuses, le couvent est aussi un lieu où les femmes peuvent, quelles que soient leurs conditions sociales, être initiées à plusieurs formes d'expression artistique. Elles sont formées aux arts picturaux, aux arts textiles, à la céramique et à la musique. Celles qui n'ont pas bénéficié d'instruction apprennent à lire et à écrire pour réciter les offices. L'apparition au XVIe siècle de chambres individuelles appelées cellules, qui remplacent les dortoirs collectifs, encourage une pratique individuelle de l'écrit. Les religieuses peuvent écrire des résolutions, des bonnes intentions. Certaines entretiennent des correspondances, écrivent de la poésie ou mettent en littérature leurs projets spirituels. À l'époque moderne réapparaissent ce qu'on appelle les vies de saintes, des biographies spirituelles de religieuses nourries de récits à la première personne. Ce sont donc des voix féminines personnelles qui émergent, encouragées par les autorités ecclésiastiques masculines qui, à travers ce genre littéraire, veulent illustrer la vitalité de l'Église catholique face à la réforme protestante.
1: Il y a une pratique d'écriture très, très diversifiée, en fait très régulière, et qui justement passe par le cadre de l'obéissance. En fait, souvent, le cadre de l'obéissance autorise le geste féminin d'écrire. Et on va avoir beaucoup de laïcs hors clôture ou de religieuses en clôture qui vont être encouragées à écrire.
0: Antoinette Gimaret.
1: D'abord par leur directeur spirituel, par leur confesseur, voire par leur supérieur de couvent.
0: Maîtresse de conférence en littérature française.
1: Encouragées à écrire leur examen de conscience, à faire le récit de leur grâce mystique, à raconter leur vision, à raconter leur expérience surnaturelle. Alors, ça ne veut pas dire ensuite que ça soit une parole sous contrainte. C'est-à-dire qu'en fait, il y a un cadre autorisant qui peut ensuite servir d'alibi pour écrire autre chose. Ça devient un tremplin à l'expression de soi. Alors, ce filtrage par des autorités masculines permet la publication indirecte de textes qui, sinon, n'auraient pas été forcément publiés. Ça ne veut pas dire qu'il n'y a pas de religieuses qui écrivent, qu'il n'y a pas de religieuses qui signent leur ouvrage, mais disons que ça va être le cas parce qu'il y a eu avant une sorte de procédure d'acceptabilité. Et donc, par exemple, il va y avoir une préface qui explique que la religieuse ne voulait surtout pas publier, mais qu'elle a été obligée par obéissance, parce qu'on lui a dit, son supérieur lui a dit que son texte était très bon, très édifiant, donc il fallait absolument qu'elle se... Et donc, ça devient une sorte de contrainte. Elle publie, elle se fait autrice, mais vraiment malgré elle, etc. Bon. Ça montre qu'il y a des pratiques d'écriture, notamment au cloître, qui sont multiples, qui sont plus ou moins contrôlées, plus ou moins autonomes. On sait par exemple qu'à la visitation, le coutumier dit au moment des retraites, il faut donner des écritoires à celles qui en auraient besoin. Et donc après, elles écrivent des méditations, etc. Ces méditations, elles peuvent rester des siècles dans les couvents, on doit encore en trouver sous forme manuscrite. Et puis certaines, on va les publier, les citer dans des récits de vie, où on va aussi avoir des cantiques spirituels, des poèmes, des traités mystiques que les biographes vont citer par fragments. Et puis, on a aussi, ce qui est intéressant dans certains récits de vie, l'allusion à des... à la pratique aussi du théâtre, parce qu'on sait que dans les couvents, par exemple, à la visitation, au moment des récréations, les visitandines pouvaient faire des petites représentations, etc. Donc, il y a sans doute au couvent des pratiques scripturaires qui est plus variée que dans le monde séculier, parce qu'on est dans une forme d'autonomie aussi, d'autarcie de la clôture, et ces pratiques qui sont également littéraires, qui ne sont pas seulement spirituelles, vont se retrouver indirectement publiées dès le XVIIe dans certains textes, notamment dans les récits de vie.

0: Écoute, c'est le premier mot de la règle, mais là, vraiment, pour la liturgie, c'est là qu'on l'emploie le plus. Un travail d'écoute pour s'ajuster les unes les autres, pour être ensemble les unes les autres. C'est plus facile avec ses voisines qu'avec celles d'en face, où le son met, mine de rien, plus de temps à nous arriver.
1: Sœur France-Hélène.
0: Et puis, on fait corps. On fait vraiment corps. Et c'est pas pareil. Quand je suis rentrée, c'était d'ailleurs encore plus impressionnant, on était 80, donc ça faisait un volume sonore important. Bon, là, tout à l'heure, à l'office de sexe, on n'était pas nombreuses, mais... Et alors, il se produit toujours, comment dire, un peu ce miracle, entre guillemets, des grands jours de fête, comme Noël et Pâques, ou la Pentecôte, ou même si la moitié de la communauté est malade avec la grippe ou n'importe quoi, c'est fait et ça se sent dans le chant. Il y a une espèce de... de résurrection pour dire si on n'est pas à Pâques, mais un enthousiasme qui nous vient. Et c'est très impressionnant pour nous aussi d'ailleurs, peut-être pour nous surtout puisqu'on chante tout le temps ensemble quoi, mais de proclamer sa foi seule ou bien à 35 ensemble en chantant.
1: Est-ce que vous chantez en dehors de ces temps-là?
0: En fait non, parce qu'on mène une vie de silence. Donc bon, on peut chanter en récréation pour, par exemple, des vieux chants traditionnels au moment de Noël. Bon, ça, effectivement. Mais spontanément, non. On réserve vraiment le chant pour le chant à l'église. Oui, oui. Pendant toute la journée, on mène une vie de silence où les paroles qu'on utilise sont des paroles fonctionnelles. Donc, pour le travail, pour le service, voilà. Alors que pendant les temps de rencontre ensemble, ce sont des temps d'échange gratuits. En ce moment, il fait beau, donc on fait des tours de jardin ensemble. Là, c'est une parole plus libre. Oui, vraiment gratuite, quoi, entre nous. En fait, ce qu'on a et ce que nous sommes est destiné à Dieu. Donc, la voix est destinée au temps de prière à l'office. Et quelque part, pour recevoir la grâce de Dieu, il faut être vide. On ne peut pas remplir un pot d'eau s'il est plein. Il faut qu'il soit vide pour que vous puissiez mettre de l'eau dedans. C'est un peu l'image pour toute notre vie. Donc, c'est ça un peu le ressort, en fait, de notre vie. Mourir pour ressusciter, il n'y a pas de résurrection sans mort préalable. Enfin, c'est toute la base de la spiritualité, et donc on le vit de façon concrète un peu dans tous les secteurs, quoi.

Merci à Sœur Aubierge, Sœur Geneviève, Sœur Anne, Sœur Maëlys, Sœur Marie-Liesse, Sœur France-Hélène, Sœur Christophe et Elisabeth de la communauté des Sœurs bénédictines de l'abbaye de Jouarre. Merci à Inès Henrich, Marie-Elisabeth Hénaud, Elisabeth Lucet, Antoinette Gimaret et Anne Ibo-Sauger. Lecture Blanche Cluzet. Prise de son Manon Houssin, Nicolas Mathias, Valérie Lavalard, Manuel Couturier, Julien Douminc. Mixage Manuel Couturier. Documentation musicale, Nathalie Rouvillain. Chargée de programme, Marie-Vonne Abolivier et Anaï Morales. Coordination, Emmanuel Laurentin. 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
5: Tout à l'heure, dans Question du soir, au lendemain de la dénonciation de la Russie par l'Allemagne dans la tentative d'attaque à Leipzig, une question simple mais assez vertigineuse. La Russie nous a-t-elle déjà déclaré la guerre ? Et puis à 19h, dans la partie idée de l'émission, le philosophe Frédéric Gros combat, lui, la notion de propriété. Il est 19h, l'heure du journal de Stanislas Vazak. Bonjour Stanislas.
6: Bonsoir Thomas, bonsoir à tous. Les Occidentaux font bloc face à la Russie après la tentative d'attentat sur l'aéroport de Leipzig. L'OTAN et l'Union Européenne soutiennent l'Allemagne, au moins dans les discours. La reprise des combats au Moyen-Orient entre frappes américaines et ripostes iraniennes. L'Iran qui résiste toujours, mais dont l'économie commence à donner des signes de faiblesse. Le dossier de ce journal est consacré à Salvation, le salut, un film primé à Berlin qui raconte la rivalité entre deux villages kurdes en Turquie. Film saisissant, nous dira Marie-Pierre Véraud. En France, le coût de la rentrée étudiante a encore augmenté selon la FAGE. 3240 euros pour un étudiant en licence non boursier. Une hausse de 655 euros depuis le Covid en 2020. L'Allemagne n'est pas seule face à la Russie, c'est le message délivré par l'OTAN et l'Union européenne après l'affaire du drone explosif découvert début août à l'aéroport de Leipzig. Hier, le gouvernement allemand a directement imputé cet incident à Moscou. Avec des représailles à la clé, la fermeture du dernier consulat de Russie en Allemagne, à Bonn, et la fermeture de la maison de la Russie à Berlin. Face à la guerre hybride du Kremlin, les Européens et leurs alliés occidentaux ont donc affiché aujourd'hui leur unité. Bonsoir Fabien Cazot.
7: Bonsoir.
6: En direct de Bruxelles, unité et fermeté, mais pour quel résultat, Fabien ?
7: Au moins celui de nommer explicitement la Russie comme responsable de cette attaque hybride commise sur le sol allemand. Voilà Moscou officiellement pointé du doigt pour sa responsabilité dans ce qui aurait pu être, selon la présidente de la Commission européenne, Ursula von der Leyen, une catastrophe matérielle et humaine.
8: Si cette attaque avait réussi, elle aurait causé d'énormes dégâts, et sans doute aussi des morts, donc je veux être très clair sur ce qui s'est passé. Il s'agit d'une attaque menée avec du matériel militaire, supervisée par des agents russes, sur le sol européen. Si le but était de nous faire réfléchir à deux fois avant de soutenir l'Ukraine, je peux vous assurer que cela ne fait que renforcer ma détermination.
7: À ses côtés, le patron de l'OTAN, Mark Rutte, l'assure, l'OTAN défendra ses membres contre toute menace.
9: Les dangers que pose la Russie sont clairs. Nous travaillons d'arrache-pied pour garantir la sécurité de nos concitoyens. Si la Russie pense nous diviser avec ses menaces ou si elle pense nous dissuader de soutenir l'Ukraine, elle se trompe. Notre unité est intacte, notre soutien à l'Ukraine est clair.
7: Une manière de faire front commun entre alliés occidentaux, message directement envoyé à Moscou sur fond de tensions diplomatiques exacerbées.
6: Merci Fabien Cazot, correspondant à Bruxelles. J'ajoute que dans cette affaire du drone piégé de Leipzig, la police allemande a identifié deux suspects détenteurs d'un passeport russe. Selon plusieurs médias outre-Rhin, les traces ADN des deux hommes ont été retrouvées à proximité de l'aéroport. Les suspects qui auraient réussi à quitter l'Allemagne après avoir déposé le drone sur la piste. L'Iran jure de briser l'ennemi après une nouvelle salve de frappes américaines sur son territoire. L'une d'elles aurait endeuillé une cérémonie de mariage, un crime de guerre selon Téhéran. Depuis dimanche, les États-Unis ont repris leurs bombardements sur des cibles iraniennes, mais à chaque fois, l'Iran a riposté en visant notamment des bases américaines en Jordanie, mais aussi les alliés de Washington dans la région comme le Koweït ou Bahreïn. Christian Chéneau, bonsoir.
10: Bonsoir.
6: Si les États-Unis ne parviennent pas à réduire la résistance militaire militaire des Iraniens, le blocus économique qu'ils imposent semble avoir de premières conséquences en Iran.
10: Oui, l'Iran évoque désormais ouvertement une nouvelle stratégie, sans doute pour sortir de cette situation de ni paix ni guerre qui ne sert pas à ses intérêts. Le protocole d'accord du 17 juin dernier semble bien loin. Il était pourtant censé mettre fin au conflit ou en tout cas permettre une sortie de crise diplomatique. Il a pris fin fin août et n'a pas été officiellement reconduit pour une période de 60 jours. Aucune des clauses n'a été respectée, notamment concernant les sanctions financières et les avoirs iraniens gelés à l'étranger. Entre-temps, Donald Trump a déclaré une guerre économique XXL à la République islamique, notamment en rétablissement des sanctions secondaires. Selon le président américain, l'économie iranienne est en train de s'effondrer complètement. Cette pression maximale fait très mal à l'Iran, notamment en termes d'inflation et de chômage. Le blocus des ports par les Américains perturbe les importations, notamment de carburant. Les autorités de Téhéran ont d'ailleurs appelé la population à réduire leur consommation d'essence. Pour autant, le pouvoir iranien tient toujours et n'a pas l'intention de céder, notamment sur la question du détroit d'Ormuz. Il sait aussi que les États-Unis entrent dans une période électorale avec le scrutin des mid-terms de novembre prochain qui semble mal engagé pour Donald Trump. La République islamique pourrait donc être tentée de rendre la guerre encore plus coûteuse pour le contribuable américain très sensible au prix de l'essence à la pompe.
6: Christian Chéneau de la rédaction internationale de Radio France. C'est l'un des atouts principaux de la marine américaine dans son déploiement au Moyen-Orient. Le porte-avions Abraham Lincoln s'est retrouvé cet été au cœur d'une polémique sur les conditions de vie à bord, très dégradées selon plusieurs témoignages. Après plus de 9 mois en mer, le navire a accosté aujourd'hui en Thaïlande pour y faire escale. Les quelques 5000 membres d'équipage du bâtiment doivent séjourner dans la station balnéaire de Pattaya. Pattaya, où pendant la guerre du Vietnam, les soldats américains en permission avaient l'habitude de se rendre. Quelques décennies plus tard, les marins de l'USS Abraham Lincoln seront particulièrement surveillés, Aurélien Colli.
11: This is breaking news from Thailand TV.
12: C'est le sujet du jour pour la presse locale, évidemment, comme sur cette plateforme d'information en ligne. L'arrivée des Américains est une aubaine, explique un journaliste de Pattaya News. 5000 militaires qui remplissent les hôtels du bord de mer, qui dépensent leur argent dans les bars, les restaurants et autres magasins de souvenirs en pleine période creuse de la saison. Retombées attendues, plus de 2 millions d'euros pour cet ancien village de pêcheurs transformé en station balnéaire, justement par des militaires américains en permission. C'était pendant la guerre du Vietnam. Ils arrivent à Pattaya avec une liste de lieux interdits, poursuit le journaliste qui ironise sur les lieux prohibés aux marins par les autorités locales, d'un commun accord avec l'état-major du porte-avions. Interdit donc les quartiers les plus sulfureux pour la prostitution, les magasins de cannabis médical réservés aux Thaïlandais. Interdit aussi le quartier de Walking Street avec ses bars et ses discothèques au-delà de 2h du matin. Interdit encore certains loisirs nautiques trop accidentogènes, comme le jet ski. La municipalité a aussi mobilisé des centaines d'agents pour éviter tout débordement, lié notamment à la consommation d'alcool. Il faut dire que les marins reviennent de loin, 286 jours en mer, 9 mois au lieu de 6, avec à bord des pénuries alimentaires, des problèmes de sanitaire, d'eau potable, de santé mentale des marins, des dysfonctionnements graves dénoncés par la presse américaine et par l'opposition, mais contestés par l'administration Trump, celle qui a redéployé le porte-avions pour la guerre contre l'Iran à partir de février.
6: Aurélien Colli. L'ONU l'admet désormais officiellement dans un rapport. D'ici 2030, le réchauffement climatique aura largement dépassé 1,5 degré, soit le seuil à ne pas franchir selon l'accord de Paris de 2015. Mais la multiplication des canicules partout dans le monde est en train d'accélérer ce réchauffement. Pour autant, l'ONU considère qu'il est encore possible d'inverser la tendance pour revenir à cet objectif de 1,5 degré à condition de sortir durablement des énergies fossiles. Un rapport important selon Fanny Petitbon. Elle est directrice France de l'ONG 350.org qui participe aux négociations climatiques internationales.
13: Ce rapport, c'est à la fois un avertissement, puis c'est surtout un appel à agir. En fait, ce qu'il nous dit, c'est qu'on doit continuer à se battre pour sauver chaque dixième de degré. C'est pas parce qu'on va dépasser les 1,5 degrés, a priori dans les prochaines années, qu'on doit baisser les bras. Parce qu'en gros, les décisions, les choix politiques qui vont être faits par les gouvernements dans les prochaines semaines, les prochains mois, vont avoir un impact sur en fait la durée de ce déplacement. Combien de temps on va rester au-dessus de 1,5 degré et donc quelle va être la sévérité des impacts climatiques. Donc en gros, ce qui est certain, c'est que limiter le dépassement, ça passe obligatoirement par sortir dès aujourd'hui de toute nouvelle politique d'expansion du charbon, du pétrole, du gaz et surtout de ne pas se percer d'illusions. Parce que miser sur des mirages technologiques comme la capture, le stockage de carbone, ce ne sera pas suffisant pour retourner sous la barre des 1,5 degrés. Donc, ce n'est pas du tout un appel à se résigner. C'est un moment aussi pour regarder la réalité en face, c'est-à-dire on vit sur une planète qui brûle, ça pète de partout. On a vu tout récemment le Népal, le Tibet faire face à des crues meurtrières comme jamais. On a besoin que les gouvernements arrêtent en fait de faire l'autruche parce que ces impacts, on les subit maintenant. Mais si on n'agit pas à la source du problème, donc notamment sur la production des énergies fossiles, eh bien ces impacts, ils vont continuer d'augmenter.
6: Fanny Petitbon de l'ONG 350.org, elle répondait à Véronique Rebérotte. Le dossier de ce soir nous emmène en Turquie, dans les confins ruraux du sud-est anatolien, en pays kurde. C'est le cadre du film Salvation, Le Salut, Ours d'argent, lors du dernier festival de Berlin, qui sort ce mercredi en France. Bonsoir Marie-Pierre Véro.
14: Bonsoir Stanislas.
6: Vous avez rencontré le réalisateur Emin Alper. Salvation, c'est un film saisissant qui démonte les mécanismes de la guerre, du pouvoir et de la folie des hommes.
14: C'est l'histoire en effet de deux villages kurdes ennemis. L'un est perché sur une colline, le second dans la plaine fertile. Celui du haut collabore avec l'armée turque contre la guérilla kurde. Celui du bas a refusé, mais ses habitants reviennent à la faveur de la fin des combats. Ils entendent reprendre possession de leurs terres. Ce duo se sont dotés d'un nouveau cher radical et cela va mal finir. Emin Alper.
15: This movie was inspired by a real story which took place 2009. It was a story of a horrible massacre.
16: Ce film a été inspiré par une histoire vraie, un horrible massacre perpétré en 2009. Mais j'ai réalisé qu'elle pouvait parler à n'importe qui dans le monde, surtout en ces temps où le monde devient de plus en plus dangereux à cause de certains dirigeants. Ils promettent à leur peuple une sorte de salut, ils promettent à leur peuple de meilleurs jours, ils font des minorités ou d'autres groupes les principaux aux ennemis du peuple, et cela peut nous conduire au désastre.
14: Et oui, parce que au-delà des rivalités kurdes en Turquie, Stanislas, dans cette fable politique et mystique, Emin Alper décrypte plus largement la fabrique de la violence, celle de l'ennemi, d'un bouc émissaire.
15: In the film, it's about religious fanaticism, but I believe that fanatism does not have religion.
16: Dans le film, il est question de fanatisme religieux, mais je crois que le fanatisme n'a pas de religion. Vous pouvez trouver de nombreux fanatiques laïcs à travers le monde. Il y a tant de dictateurs et de dirigeants dangereux qui n'ont aucune foi religieuse sérieuse. Mais ils ont un point commun, ils pensent qu'ils comprennent vraiment ce que veulent les gens. Ils pensent qu'ils sont les élus, ils peuvent être inspirés par une idéologie nationaliste, une idéologie religieuse, ou même une idéologie de gauche, socialiste. Ils croient tous qu'ils ont une mission et c'est ça qui les rend dangereux.
14: Le réalisateur vit en Turquie. Il dresse un parallèle avec la montée des extrémismes dans le monde, la présidence Trump, ses dirigeants autoritaires en Turquie, en Russie, mais aussi l'accaparement de terres palestiniennes par les colons israéliens.
16: Actuellement, Israël a un gouvernement incroyablement de droite et vous pouvez lire mon histoire comme l'histoire d'Israël également parce que dans le film, les gens pensent que la terre qu'ils travaillent est un don de Dieu. Elle leur revient de droit et ne peut leur être enlevée. Cette idéologie peut facilement refléter l'idéologie du colonialisme de peuplement d'Israël.
14: Et ce film emprunte au code du thriller, du western avec des scènes hallucinées dans un paysage de pierre, ocre et poussiéreux. C'est une très belle image où s'entremêlent réalité et vision onirique, et puis un héros remarquablement campé qui sombre dans une folie paranoïaque ou comment la peur de l'autre conduit toute une communauté à sa perte.
6: Salvation du réalisateur Emin Alper à découvrir aujourd'hui au cinéma. Merci Marie-Pierre Véro. 3240 euros, c'est le coût moyen de la rentrée pour un étudiant non boursier en licence, selon le dernier baromètre annuel de la FAGE, premier syndicat sur les campus, soit 13 euros de plus qu'en 2025. La hausse est même de 655 euros depuis 2020, l'année du Covid qui a renforcé la précarité étudiante. Hakim Kasmi a rencontré des étudiants confrontés à cette précarité grandissante, notamment pour les dépenses alimentaires.
17: Émilie est en Master 1 de Management. Son loyer, qui est son premier poste de dépense, est de 612 euros par mois avec l'APL. N'étant pas éligible à la bourse et ses parents refusant de l'aider, elle doit donc enchaîner les jobs étudiants pour subvenir à ses besoins, ce qui ne suffit pas toujours. Résultat, il lui arrive fréquemment de devoir sauter des repas.
18: Ça m'est arrivé très régulièrement de sauter des repas, de perdre beaucoup de poids. Je fais des chutes de tension régulièrement, donc oui. Et ça a toujours un impact à tous les niveaux.
17: Alors, si le gouvernement a généralisé les repas à 1 euro pour tous les étudiants, faut-il que les restaurants universitaires du Crous soient accessibles, ce qui n'est pas le cas pour tout le monde, à l'image d'Orphée, boursier, étudiant en école d'ingénieur à Albi, qui a recours régulièrement aux distributions de colis alimentaires de la Croix-Rouge pour se nourrir.
19: Nous n'avons pas la chance d'avoir un restaurant du Crous sur notre campus et donc on a une cafétéria qui est privée et au lieu d'avoir le prix à 3,30 euros ou maintenant à 1 euro pour tous les étudiants, nous sommes à 4,20 euros par repas et donc 4,20 euros pour un étudiant tous les midis. Ça devient très compliqué et le soir, il faut se faire à manger. Et heureusement, grâce à ces aides qui ne devraient pas exister, il est possible de pouvoir maintenir les repas le soir et ne pas se retrouver sans avoir à manger et avoir deux repas par jour.
17: Une précarité qui a également des conséquences au niveau pédagogique sur les résultats des étudiants, mais aussi sur leur santé, tient à rappeler Émilie.
18: Avancer les frais de médecin, payer ce qui n'est pas remboursé, pareil, c'est tout bête, mais quand on a des lunettes, bah, ces lunettes, faut se les payer, tout n'est pas remboursé. Donc en fait, c'est juste on ne peut pas vivre correctement.
17: La FAGE demande donc de toute urgence le vote par le Sénat du texte sur l'indexation des bourses sur l'inflation.
6: Hakim Kasmi, spécialiste éducation à la rédaction de France Culture. C'est la rentrée également pour la FNSEA, le premier syndicat agricole français. Rentrée qui intervient après un été catastrophique pour les agriculteurs, durement éprouvé par les canicules et une sécheresse qui est loin d'être terminée. La FNSEA a énuméré ce matin toutes les situations d'urgence alors que le gouvernement a reporté l'annonce du plan d'aide prévu initialement demain. Catherine Pétillon.
20: Les annonces peuvent attendre quelques jours, mais pas plus, estime le président de la FNSEA, Arnaud Rousseau, car c'est maintenant que les agriculteurs doivent prendre des décisions pour l'avenir de leur exploitation. Or, ils sont nombreux, interrogés par le syndicat, à dire envisager d'arrêter leur activité ou de mettre leur exploitation en jachère, faute de pouvoir acheter de quoi semer ou nourrir les animaux. La situation est d'une gravité exceptionnelle, insiste Hervé Lapi, c'est le secrétaire général de la FNSEA.
21: Toute la France est concernée, toutes les productions sont concernées, que ce soit dans les pommes de terre, dans les grandes cultures, dans l'éleveur, dans l'arboriculture, dans le maraîchage. C'est une situation qu'on n'a jamais connue, avec globalement une perte de production qui va de 20 à 50%. Il faut qu'on accompagne l'ensemble des agriculteurs. Et nous, l'objectif, en fait, c'est de ne pas compenser les pertes, c'est de réinvestir pour la campagne 2027 et que les maraîchers, les éleveurs, les grands culteurs puissent repartir pour 2027. Et c'est maintenant en fait que ça se décide. Combien de fourrage je peux acheter? Est-ce que je peux acheter mes semences pour ensemencer mes céréales qui vont arriver au mois d'octobre? Et donc, on a un besoin de trésorerie rapide pour investir, pour rebondir en 2027.
20: Alors, la FNSEA attend de l'État un certain nombre d'aides, comme un fonds d'allègement des charges massif à la main des préfets, ou la prolongation des dispositifs actuels sur le gazole non routier, et ce qu'elle appelle l'intelligence administrative, manière de mettre en cause les contrôles dans les fermes. Le syndicat préfère ne pas avancer de chiffrage des aides qu'il espère, et rappelle qu'il attend un soutien non seulement de l'État, mais aussi des régions, des assureurs, des aménagements de la part des banques, ou encore l'accompagnement des industriels et de la grande distribution. La FNSEA appelle aussi les consommateurs à acheter français pour soutenir l'agriculture.
6: C'est un magazine de référence depuis le début des années 1970. 60 millions de consommateurs spécialisés dans les comparatifs de qualité des produits pourraient passer sous le contrôle d'un des patrons les plus influents de France. Xavier Niel, via son groupe de presse NJJ Média, a fait une offre de reprise pour le mensuel placé en liquidation fin mars. Cette offre a été retenue. La soixantaine de salariés du journal l'a appris cet après-midi et s'en inquiète, Camille Magnard.
22: En tout, il y avait trois offres de reprise, dont celle du concurrent de toujours Que Choisir Ensemble, ex-UFC. Mais c'est bien l'offre de NJJ Press, groupe média de Xavier Niel, qui a été retenue à ce stade par le liquidateur pour une décision finale prévue cet automne. NJJ reprendrait 29 emplois, soit une petite moitié des effectifs actuels. Mais ce qui inquiète surtout la rédaction, ce sont les risques pour l'indépendance du titre de presse. Et c'est peu dire que cette indépendance, elle est indispensable. Indispensable pour pouvoir continuer à critiquer librement les promesses non tenues des produits testés dans ces fameux bancs d'essai, continuer aussi à défendre les droits des consommateurs français face aux scandales sanitaires notamment qui se multiplient. 60 millions de consommateurs avaient l'an dernier encore la confiance de 71 000 abonnés et vendaient environ 20 000 numéros en kiosque chaque mois. Mais jusqu'à ce printemps, le mensuel était édité par l'INC, Institut National de la Consommation, financé grâce à des fonds publics qui ont été coupés par l'État dans la loi de finances 2026. Cette garantie d'indépendance face aux lobbies privés disparaît donc et les syndicats de 60 millions attendent toujours celle que devra apporter Xavier Niel, patron très en vue et influent dans le milieu français des affaires, avec son groupe de télécom Iliad, ses activités florissantes dans l'immobilier de luxe et ses prises de participation dans toujours plus de médias, Nice Matin, Paris Turf, Le Monde, France Antilles et donc bientôt peut-être 60 millions de consommateurs.
6: Camille Magnard, toujours dans l'actualité des médias réunis en Assemblée Générale, les personnels de Radio France réclament le retrait d'une chronique confiée à un responsable du magazine Valeurs Actuelles. Charles Sapin doit intervenir tous les dimanches sur l'antenne de France Inter. La direction de la chaîne invoque le pluralisme pour justifier ce choix. Dans une motion votée à l'unanimité, l'Assemblée Générale des personnels a exprimé son refus catégorique. Valeurs Actuelles accusées de porter des valeurs non compatibles avec celles de Radio France. Si la chronique de Charles Sapin n'est pas retirée, l'intersyndicale de Radio France déposera un préavis de grève. Un mot du temps demain, gris et humide sur le nord-ouest, ensoleillé ailleurs avec toujours la chaleur sur le sud-est. Les températures minimales iront de 10 à 18 degrés en général. L'après-midi, il fera entre 22 et 36 degrés de la Manche à la Méditerranée. C'est la fin de ce journal préparé ce soir avec Alison Vicrobeck à la technique Marie-Claire Oumabadi. 18h20 sur France Culture, je vous laisse donc en compagnie de Thomas Snegaroff pour les questions du soir.
5: Merci Stanislas Vazak, questions du soir, en effet, c'est parti.
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1: Pris dans leur ensemble, les enquêtes policières, le mode opératoire et les informations des services de renseignement établissent la responsabilité de la Russie dans la tentative d'attentat à l'aéroport de Leipzig. Le gouvernement fédéral allemand en conclut que la Russie est responsable de l'attaque hybride survenue le 4 août. Nous réagissons à cette attaque de manière mesurée et prudente, mais tout aussi déterminée. Permettez-moi d'être très clair. Nous ne sommes pas en guerre, mais nous sommes chaque jour la cible d'une guerre hybride.
5: Un drone explosif découvert début août à l'aéroport de Leipzig, un événement qui aurait pu rester sous les radars, mais hier, l'Allemagne a ciblé nommément le responsable, la Russie. Ce matin, la chef de la diplomatie européenne, Kaja Kallas, a évoqué les caractéristiques d'un acte de terrorisme soutenu par un État. Cette brusque escalade est grave et s'inscrit dans un long cycle de provocations, d'ingérences et de menaces de la part de Moscou. Elle pose aussi une question simple, mais vertigineuse. La Russie nous a-t-elle déjà déclaré la guerre ? On en débat avec nos invités. Bonsoir Muriel Domenach.
4: Bonsoir Thomas.
5: Ancienne ambassadrice de la France auprès de l'OTAN, intervenante en lycée aussi pour l'association Au Contact Citoyen-Citoyenne. Depuis longtemps, vous alertez sur le risque russe. Vous y étiez d'ailleurs il y a peu en Estonie, un pays qui, lui, n'est pas, peut-être contrairement à nous, dans le déni de la dangerosité russe. Cette dangerosité, vous la mesurez presque au quotidien. Christine Ducoing-Clément, bonsoir.
23: Bonsoir.
5: En travaillant beaucoup sur les attaques hybrides russes et notamment sur l'ingérence venant de Moscou, vous êtes chercheuse à la chaire risque de l'IAE, Paris-Sorbonne, et à l'Observatoire de l'intelligence artificielle de Paris 1, Panthéon, Sorbonne. Qu'est-ce qui nourrit idéologiquement la Russie de Poutine dans ses agressions envers l'Occident ? Vous allez, je pense, nous l'expliquer. Sabine Dulin, bonsoir.
24: Bonsoir.
5: Historienne de la Russie et de l'Union soviétique, professeure des universités à Sciences Po et autrice de cet excellent ouvrage « Réflexion sur le despotisme impérial de la Russie » publié chez Payot en novembre 2025. Alors, est-ce que c'est une attaque de plus ou l'attaque de trop ? Pour commencer, pour qu'on soit tous au même niveau d'information, cette attentat déjoué à Leipzig, est-ce que c'est un bruit de fond ? Est-ce que c'est du terrorisme d'État ? Est-ce que c'est une déclaration de guerre ? Revenons d'abord sur les faits, peut-être Muriel Domenach. Que sait-on de cette tentative d'attentat sur le sol allemand ?
23: Ce qu'on sait et que les autorités allemandes ont dit, c'est que on avait retrouvé du matériel, des explosifs et un mode opératoire qui est celui de la Russie, mais Christine Dubois en aura peut-être davantage. C'est la première fois que les Allemands attribuent une attaque aussi significative. Et ce qui est important pour nous, c'est de comprendre l'évolution de la stratégie russe vers davantage d'escalade envers les civils ukrainiens, bien sûr, mais aussi d'escalade envers les alliés européens. On distingue plusieurs éléments de cinétique, je dirais, dans les attaques hybrides. Il y a les attaques hybrides dites peu cinétiques, comme la désinformation, l'espionnage. Il y a le semi-cinétique, par exemple l'attaque d'infrastructures sensibles. Ouais. Là, on est vraiment dans du cinétique. Donc oui, c'est une inflexion. Il faut voir dans quelle mesure et pourquoi la Russie nous livre cette confrontation et comment on y réagit, mais on va y venir.
5: Bien sûr. Christine Nguyen-Clément, la question aussi, c'est pourquoi les Allemands décident-ils de cibler nommément la Russie ? Parce que j'ai quand même le sentiment qu'il y a beaucoup d'événements de ce type, peut-être pas aussi graves, mais d'événements de ce type, qui restent sous les radars, qu'on préfère ne pas médiatiser, qu'on essaye de régler peut-être de manière diplomatique, ou pour ne pas exciter peut-être les enjeux. Là, l'Allemagne dit, et d'ailleurs aujourd'hui, les Allemands ont expliqué même comment ils avaient réussi à nommer la Russie, parce qu'on a trouvé des traces ADN d'un Biélorusse, d'un Russe à proximité de ce drone armé. Est-ce que c'est aussi ça l'information que l'Allemagne décide de dire publiquement, par la voix du ministre des Affaires étrangères qu'on a entendu tout à l'heure, c'est la Russie ?
2: Je pense que c'est à mettre en perspective sur une évolution que l'on observe alors, depuis 2022, certes, mais plus fortement sur ces deux dernières années. C'est-à-dire que la Russie, si vous voulez, imaginez que l'approche de la guerre de la Russie, c'est comme un grand clavier de piano. Non, mais l'image est amusante, mais voilà. Et le volet très cinétique, la guerre en Ukraine, avec effectivement les drones, etc., c'est un octave, d'un do à un do. Mais ils estiment que vous allez avoir un autre octave sur lequel vous allez pouvoir jouer. Et là, vous allez retrouver le volet informationnel et numérique. Mmh. Vous allez avoir un autre qui va être une autre octave. Et là, vous allez retrouver les opérations de sabotage notamment. Et ces opérations de sabotage-là, elles ont connu une augmentation extrêmement importante sur tout le territoire européen, que ce soit d'ailleurs terrestre ou maritime, avec, en étant juste, si vous voulez, sur cette petite ligne rouge en dessous de ce qu'on appelle le seuil de déclenchement de la violence légale. Donc en fait, on ne rentre pas dans une action de guerre et on a en plus un déni plausible, c'est-à-dire que typiquement...
5: On va entendre Poutine, effectivement.
2: Ce qui est un jeu de... je pense que madame le développera sur l'histoire russe.
5: Madame, c'est Sabine Dulin.
2: Sabine Dulin, excusez-moi. Donc, des petits moments groupies que j'ai adoré lire. Maintenant, je conseille la lecture. mais si vous voulez, on a cette continuité-là. Là, ce que l'on a vu, c'est une augmentation non seulement dans la fréquence, avec beaucoup plus d'opérations de sabotage sur des infrastructures très souvent critiques, mais aussi civiles. Il y a des pressions aussi qui sont portées, y compris sur certains de vos collègues journalistes. Mmh. C'est quelque chose dont on parle moins, mais qui est quand même existant. Je pense qu'il faut quand même le citer. On a tout ce volet-là. Et puis, on est dans une position où l'Ukraine frappe dans la profondeur. Donc, la Russie, elle est obligée de faire une débauche de moyens, mais on y reviendra également aussi, je pense.
5: J'ai quand même une dernière petite question avec vous, avant de faire passer la parole à Sabine Dulin. Sur ce piano, il m'intéresse beaucoup. Est-ce qu'il y a un chef d'orchestre ? Est-ce que c'est Vladimir Poutine qui essaye de mettre en musique, de manière harmonieuse, ces différentes octaves, ou bien parfois il y a un peu de dissonance ?
2: Alors, comment vous faire une réponse courte là-dessus ? Bien sûr, vous avez un effet final recherché. Donc, vous avez une finalité qui va être, effectivement, de vous imposer sur la scène internationale. Pour ça, quand vous n'êtes pas celui qui court le plus vite, vous essayez de casser les genoux des autres coureurs. Donc, vous allez aller sur d'autres moyens. Ça, c'est ce que l'on va pouvoir observer. Mais vous avez tout un écosystème autour de cela. Et on n'a pas que des structures étatiques qui sont maintenues. Vous avez des structures privées ou censément privées. On pourra là aussi revenir sur le modèle. Et puis, quelque part, des auto-investisseurs. Et parfois, il peut y avoir des petits couacs, notamment dans le déploiement homogène de certains narratifs quand on va parler du volet purement informationnel.
5: Quand on est, Sabine Dulin, historienne de la Russie et de l'Union soviétique, on a du temps long en stock, en tête. Quand vous entendez ce matin aux informations, ou hier soir à Leipzig, est-ce que ça résonne en vous différemment dans nous, peut-être, qui sommes les yeux dans les phares, en disant voilà une escalade, où vous dites là il y a quelque chose d'assez traditionnel, d'assez historique, pour employer ce terme, dans les actions russes, voire soviétiques.
3: Alors, bon, c'est vrai que si on parle par exemple de déclaration de guerre, en fait, les Russes ont très rarement déclaré la guerre. Hein. Soit ils font la guerre sans la déclarer, ce qui est le cas en Ukraine. Hein.
7: En effet.
3: C'est quand même une opération spéciale, il n'y a pas de déclaration de guerre. Et en fait, quand ils sont rentrés en Pologne, en Roumanie, en Finlande en 1939, c'était pour des raisons d'agression, donc soit de guerre défensive, soit d'entrée pour prévenir d'éventuelles agressions. Donc en fait, la déclaration de guerre, c'est pas tellement un truc russe, déjà. La provocation, c'est par contre quelque chose de très fréquent, hein, la volonté de provoquer justement pour dire qu'on est agressé, pour donc justifier une éventuelle escalade et aussi pour tester, bien sûr, l'adversaire. Alors, ce qui est sûr, c'est que dans la vision du Kremlin, comme, et ça, c'est, effectivement, c'est une affaire de longue durée, il y a un ennemi qui ne se cantonne pas, évidemment, au terrain ukrainien. À partir du moment où l'Ukraine a des alliés en Europe, toute l'Europe fait partie de l'adversaire de la Russie, donc il y a une sorte de voilà qui n'est pas avec nous et contre nous, hein. C'est quand même quelque chose qui a toujours fonctionné dans la manière de penser des dirigeants russes, et ça fait que effectivement le terrain d'attaque peut dépasser. Alors en même temps, ce qui a peut-être de différent, c'est l'absence de prudence, parce que si on pense à la période de la guerre froide, au fond, les dirigeants soviétiques étaient, un, relativement prévisibles, et deux, très prudents. Mais c'est aussi parce qu'ils avaient une vision de l'adversaire très différente. À l'époque de la guerre froide, l'adversaire était jugé comme dangereux, fort. La doctrine du containment, c'était quelque chose qui marchait. D'une certaine manière. Et donc, il y avait toujours une prise de risque limitée dans les actions. Et donc, on privilégiait plutôt les actions d'espionnage, les actions de subversion par en dessous. Mais, par exemple, le terrorisme. Une action terroriste est quand même très, très rare.
7: Ouais.
3: L'empoisonnement d'espions de l'adversaire, etc. On faisait des choses comme ça. Donc là, il y a dans la manière de faire de Poutine et de son entourage, quelque chose qui peut être une fuite en avant, qui est aussi peut-être un aveu de faiblesse, hein, parce que la Russie est quand même empêtrée dans une guerre depuis 4 ans, qu'elle n'arrive pas à faire avancer dans son sens.
7: Peut-être on dit aussi souvent ça pour se rassurer.
3: Mais en revanche, ce qui est sûr, c'est qu'il y a un constat de la faiblesse de l'adversaire, et il y a une volonté d'utiliser, de jouer de cette faiblesse de l'Europe.
7: Et ben c'est exactement ce qui apparaît dans les dénégations de Vladimir Poutine, qui a répondu aux attaques, ou en tout cas à la dénonciation par l'Allemagne de son pays dans cet acte de terrorisme d'État, pour reprendre les mots de l'Union européenne. Écoutons bien les mots de Vladimir Poutine, parce qu'il y a tout ce que vous venez de nous raconter.
8: Je pense que ces mesures sont d'abord liées à la situation politique intérieure. La position du chancelier est difficile. Il ne jouit pas de la confiance de ses citoyens, parce qu'il ne défend pas les intérêts nationaux, mais les brade. Il y a des erreurs évidentes dans l'économie. Des entreprises ferment, des personnes perdent leur emploi, le niveau de vie baisse. Si l'on tient compte de la baisse des sondages et des prochaines campagnes électorales, la question de l'avenir politique de l'élite dirigeante allemande se pose. Je pense que c'est principalement lié à ça. Je considère qu'il s'agit d'une nouvelle erreur grossière. À mon avis, elle va clairement à l'encontre des intérêts du peuple allemand.
7: C'est assez habile et ça met en lumière ce que vous venez de dire, à savoir, ils sont tellement faibles qu'ils en sont venus à ça, à ce niveau de bassesse que d'attaquer un grand pays comme la Russie. Samine Dulin, et puis après la parole
3: ou finalement, passera. De dire toujours que quand on est intérieurement faible, il faut avoir un adversaire extérieur pour essayer de ressouder un peu les gens autour de soi. Donc,
7: parle-t-il un peu de lui-même?
3: Il peut, alors, parce que le miroir inversé, c'est quand même un truc qui fonctionne classique. Très très bien entre la Russie et l'Europe.
7: Ouais.
3: Donc lorsque la Russie décrit l'Europe, très souvent, on peut y voir effectivement la manière dont la Russie fonctionne.
7: Christine Nguyen-Clément.
2: Oui, il y a aussi autre chose qui me semble intéressant, c'est que il passe un temps assez important dans ses déclarations à expliquer à quel point, finalement, le peuple, la nation, est maltraité par une élite. Oui. Et en agitant les problèmes sociaux, les problèmes économiques ou autres. Et ce n'est... Je vous laisserai juger, mais j'ai du mal à croire que ce soit totalement un hasard, quand de l'autre côté, d'un point de vue informationnel, et en utilisant une pluralité de canaux différents, eh bien, on va aller attiser des tensions sociales, des grognes, et le tout à la veille des élections. Donc, si vous voulez, on est aussi en reprenant non seulement un narratif, mais en donnant corps et finalement en faisant de l'auto-justification de ce que l'on va aller passer par d'autres canaux, que ce soit les opérations Matryoshka ou d'autres.
7: Là, on a deux octaves qui fonctionnent parfaitement ensemble.
2: Oui, et le but, c'est justement ça, hein, c'est de pouvoir jouer en étant assez fort et couvrir la totalité de votre clavier. Et puis, bah, parfois, vous allez avoir de temps en temps des camarades, parfois contextuels, avec des alliances qui peuvent être très volatiles, qui pourra vous permettre de jouer à quatre mains.
7: Muriel Domenac, on ne va pas filer la métaphore pendant une heure, mais ces dénégations de Vladimir Poutine, comment est-ce que vous les entendez? Est-ce que vous y voyez aussi peut-être un sentiment de faiblesse ou d'affaiblissement de la Russie, de crainte aussi peut-être des réactions occidentales?
23: Dans les dénégations de Vladimir Poutine, moi j'entends deux choses. D'abord, effectivement, le maniement d'une gamme qui est celle de la sollicitude touchante envers le peuple allemand. Envers le chancelier allemand.
7: Oui, le pauvre.
23: Voilà. Ça me rappelle quand Xenia Fedorova, au lendemain du discours d'Emmanuel Macron sur la dissuasion avancée qui a suscité des réactions importantes de la Russie et donc un signe de crainte, s'était inquiétée de l'indépendance de la dissuasion française. Sollicitude touchante. mais j'entends pas seulement de la part de Poutine cette fausse sollicitude. J'entends également en filigrane une forme de menace. Et c'est de ça que jouent les Russes. C'est-à-dire, ils cherchent à prendre ce qu'on appelle la maîtrise de l'escalade, en nous renvoyant l'irresponsabilité de réagir. Donc en fait, si vous voulez, Poutine joue sur la peur de l'Allemagne pour des raisons qu'on pourrait expliquer d'une confrontation dont l'Allemagne a toujours su quel serait le terrain. C'était déjà le cas pendant la guerre froide, en disant attention, si vous ripostez, vous prenez le risque en fait d'un Armageddon, en disant c'est très imprudent de la part des Allemands de prendre des mesures de représailles. Donc, si vous voulez, il y a les deux, cette fausse sollicitude, mais également la menace. Et d'ailleurs, il sait pouvoir compter sur des alliés. Alors ça, c'est une autre partie de la gamme. Là, c'est comme dans un clavecin ou comme dans un piano forte, ou je ne sais plus comment ça s'appelait. Vous voyez, c'est le clavier du dessus, parce qu'on entend la petite musique de l'AFD, le parti d'extrême droite en Allemagne. Et on sait qu'il y a des élections en Saxe-Anhalt dimanche, des députés de l'extrême droite allemande qui s'inquiètent. La fiabilité de l'enquête. Alors, ce qui est intéressant, pour ajouter un quatrième, troisième, cinquième, je ne sais pas, clavier, c'est de regarder quels sont les partis en Europe, quels sont les représentants politiques dans le concert de solidarité envers l'Allemagne face à cette attaque hybride qui, encore une fois, marque une inflexion parce que c'est plus cinétique qu'auparavant. Quels sont les responsables politiques qui n'ont pas réagi du tout.
7: Oui.
23: Et vous voyez que, de façon intéressante, Giorgia Meloni, elle, a manifesté sa solidarité. Vous voyez que l'extrême droite française, par exemple, à ma connaissance, ne l'a pas manifesté. À l'extrême gauche non plus. On s'interroge sur les soutiens. Et ça montre, je ne dirais pas la complaisance active, mais en tout cas, une forme de défiance, vous voyez, envers les autorités européennes qui, comme on dit,

0: soutenir les Ukrainiens en se disant que le coût du soutien est tel que peut-être que les opinions publiques pourraient se retourner contre celui-ci. Je précise, en ayant préparé l'émission, j'ai découvert que la menace d'attentat dans la zone de fret de l'aéroport de Leipzig s'est trouvée à proximité de quelques avions cargo ukrainiens. Corrélation ne vaut pas causalité, mais enfin, on est dans un contexte où on ne peut pas mettre de côté, évidemment, la guerre en Ukraine.
1: Alors, on peut absolument, on peut surtout pas, dans la mesure où les Ukrainiens ont réussi à importer le conflit sur le territoire russe, à l'intérieur du territoire russe, avec ce qu'ils ont appelé les sanctions longue distance, donc qui ont commencé avec ces frappes, notamment sur les systèmes énergétiques, pour limiter la capacité de la Russie à financer son effort de guerre. Donc, on a quand même tout ce volet-là, ça ne pouvait guère rester impuni. Comme on l'a dit, la Russie, eh bien, depuis 4 ans, n'a pas avancé de manière drastique et significative sur le territoire, loin s'en faut. Donc on a, si vous voulez, tout ce volet-là. Et parfois, eh bien, on peut un petit peu agir comme un animal du désert, c'est-à-dire avec un seul mouvement, avoir beaucoup d'effets réunis. Là, quand vous allez travailler sur cet aéroport de Leipzig, bah, vous avez plusieurs choses que vous allez pouvoir toucher. Premier niveau, vous êtes sur un aéroport, vous avez aussi des civils, donc à chaque fois que vous allez avoir un drone, eh bien ne serait-ce que pour faire de la levée de doute, là en plus on avait un explosif, bon, bah vous allez probablement interrompre votre trafic aérien, donc vous allez avoir des pertes économiques, vous allez avoir des mécontents, donc vous allez augmenter votre grogne. Quand vous le faites sur une plateforme logistique au sens beaucoup plus large, bah là vous allez avoir le volet commercial sur toute votre ligne logistique, y compris civile. Quand cette plateforme, eh bien en plus elle est utilisée avec des Antonov pour aller soutenir l'Ukraine, et ben là, vous rajoutez le volet. On complique la logistique ukrainienne, c'est un des points particulièrement sensibles, de récupérer du matériel en temps et en heure et au bon endroit. Et puis, vous allez aussi envoyer le message du « on aurait peut-être pu aller un petit peu plus loin, notamment parce que vous soutenez l'Ukraine ». Donc, quelque part, avec un simple drone avec un explosif modéré, vous allez travailler sur un spectre extrêmement large, à plusieurs niveaux, et dans vos déclarations, vous allez même pouvoir reprendre et activer cette fibre sociale, sociétale, qui fait un écho direct avec les élections que l'on va avoir, alors en Allemagne, mais pas que. Nous allons nous-mêmes en avoir assez bientôt. On a bien vu les municipales qui étaient un enjeu. Tout grand événement, on pourrait parler des Jeux Olympiques de Paris, est une par exemple, est un exemple, est une occasion en tout cas à saisir. Donc là, si vous voulez, vous arrivez à avoir, avec somme toute, une action modique, à coût modique et modéré, eh bien un effet que vous allez pouvoir capitaliser en interne. Quelque part, on n'a pas peur, en externe au niveau des différents pays européens, au niveau de l'Union européenne et au niveau de l'OTAN. Donc là, vous êtes sur des strates différentes et je finis peut-être sur un petit point. Ce qui est important, c'est que non seulement l'Allemagne a réagi, mais l'Union européenne aussi. Pourquoi je dis ça? Parce qu'un des points, c'est d'arriver à diviser. C'est d'arriver à diviser au sein des sociétés, par la population, on va cliver, on va polariser, etc. Mais d'aller diviser au sein des États, c'est-à-dire qu'il y ait peu ou pas de solidarité. Donc le fait qu'on ait une action ferme allemande et que ça soit repris au niveau de l'Union européenne, c'est de dire non, c'est pas un seul pays qui va se retrouver avec les autres qui finalement regardent pudiquement le bout de leurs chaussures, ou une Union européenne qui dit oui, bon, peut-être. C'est d'essayer d'avoir cet effet de corps et de montrer que finalement l'approche de division marche pas et qu'au contraire ça renforce. Ça, c'est un message aussi important à envoyer au Kremlin.
0: On va dire un mot sur l'OTAN dans un instant, parce qu'il n'y a pas que l'Union européenne, c'est aussi l'OTAN, et peut-être que Vladimir Poutine regarde avec un peu de goguenardise. Il y a une réponse de l'OTAN, mais on n'a pas l'impression que les États-Unis, par exemple, ont été en pointe depuis quelques heures qu'on a appris cette affaire. Mais je reste sur cette question de l'obsession impériale, Sabine Dulin, de Moscou envers l'Ukraine. Est-ce que pour vous, c'est une bonne clé pour comprendre aussi cet agacement de Poutine, voire au-delà même, que de certains pays européens qui s'y opposeraient alors qu'ils considèrent être dans son bon droit historique?
2: Oui, alors je voudrais revenir un tout petit peu sur cette analyse de cet événement. Je pense qu'il faut pas non plus faire de Poutine quelqu'un et de son écosystème, pour reprendre cette expression. Disons, c'est comme s'ils avaient une rationalité totale et qu'ils avaient tout prévu. Je crois qu'il ne faut pas exagérer les choses. C'est-à-dire que la chose s'est passée et simplement là, maintenant, effectivement, ils capitalisent là-dessus. Si ça se trouve, ça serait passé différemment. Donc,
0: ils post-rationalisent. Mais en même temps, c'est aussi ce qu'a voulu l'Allemagne en publiquement expliquer que c'est la Russie.
2: Oui, tout à fait. Donc, ce que je veux dire, c'est que c'est maintenant, en fait, chacun qui essaye d'instrumentaliser

0: cet événement, qui en soi est un événement important, mais qui ne le devient véritablement qu'à partir du moment où chacun prend fait et cause pour justement ce que ça signifie. Alors pour ce qui est de l'obsession du Kremlin, oui, il y a effectivement cette idée qu'on est dans une guerre de recolonisation ou que en fait il s'agit de reprendre l'Ukraine qui de toute façon sur un plan de l'Empire dans la longue durée aurait toujours dû rester là, rester en Russie. Quelque part, il y a cette rage de voir qu'on n'y arrive pas. Et donc, moi, je ne voudrais pas qu'on croie que nous, on est complètement désorganisés, parce que c'est ça qu'il essaye de faire aussi. Hein. C'est de montrer que lui, évidemment, c'est un dictateur. Alors, un dictateur, il a un projet à long terme devant lui. Hein. Il a construit son truc pour rester 35 ans au pouvoir. Donc, évidemment, il a le temps pour lui et il pourrait construire comme ça des projets. Mais en fait, là, son seul projet, c'est quoi? C'est qu'il est enferré dans une guerre qu'il n'arrive pas à terminer. Donc, il ne faut pas trop imaginer qu'il y a une sorte de super rationalité russe et que nous, en face, on est des gens complètement faibles et divisés. Certes, c'est ce qu'il cherche. Hein, la division du camp occidental, c'est un truc de longue durée. Mais au fond, on a tous les moyens d'être plus rationnels.
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2: Eh bien précisément, quelle réponse? Quelle réponse apporter collectivement? Parce qu'on sent bien que c'est pas l'Allemagne seule qui doit répondre. D'ailleurs, vous l'avez dit, hein, l'Union européenne a réagi. Muriel Domenac, vous avez eu des fonctions importantes au sein de l'OTAN. Est-ce que l'OTAN doit réagir en considérant que c'est l'article 5? Un de ces pays a été attaqué. L'attaque hybride peut-être, mais attaqué tout de même.
3: Oui, j'ai exercé des responsabilités comme ambassadrice de France auprès de l'OTAN. Donc, c'est surtout des responsabilités dans le dispositif français. Mais la France, évidemment, est un allié important et un allié très proche de l'Allemagne. Ce qui est intéressant, c'est que les Allemands ont cherché à placer leur réponse au bon niveau. Alors, d'un côté, c'est la première fois qu'ils attribuent, comme on dit, hein, donc ils attribuent cette attaque à la Russie et qu'ils l'attribuent de façon aussi significative. De l'autre, certains s'étonnent que l'Allemagne n'ait pas invoqué l'article 4 de l'OTAN, hein, qui précède par définition l'article 5, qui est celui qui met en jeu la solidarité, ce qu'on appelle la clause des mousquetaires, hein, pour tous pour un.
2: Et qui implique quoi de différent par rapport au 5?
3: L'article 4, c'est celui qui impose des consultations entre alliés lorsque l'indépendance, l'intégrité la sécurité d'un allié est mise en jeu. Mais bon, le résultat de ces consultations aurait été le même, c'est-à-dire que faute d'effet d'une attaque armée, il n'y aurait pas de déclenchement de l'article 5. Donc voilà, moi j'évacuerai un petit peu cette critique.
2: D'accord.
3: Mais il faut quand même savoir qu'elle est là et que si l'Allemagne n'a pas invoqué l'article 4, c'est aussi parce qu'elle ne veut pas se prêter à la critique de l'escalade. Encore une fois, on revient à cette question fondamentale dans les conflits qu'on voit également en Iran, de qui a la maîtrise de l'escalade. Donc l'enjeu pour les alliés européens, je dis les alliés européens parce que je crois que chacun aura compris que la meilleure carte de l'administration Trump, c'est son imprévisibilité pour la sécurité européenne. Mais il y a quand même des interrogations sur la fiabilité de la garantie de sécurité américaine. Donc les Européens savent qu'ils doivent produire leur propre sécurité. Et ils ont eux aussi un piano. Je reprends l'expression de Christine Dugoin-Clément. Nous aussi, on a plusieurs gammes. On a une gamme d'abord qui est celle sociétale, puisque les Russes nous livrent une confrontation sociétale qui est celle de la lucidité. Et c'est pour ça que nous devons combattre avec nos armes, comme dit Sabine Dulin. Non, une dictature, c'est pas forcément plus efficace. Nous, avec la transparence, on peut aussi construire de la confiance. C'est ce qu'ont fait les Allemands. Donc il y a une gamme sociétale. Il y a une gamme politique. Ce sont les mesures que les Allemands ont annoncées, hein, fermeture du consulat de Bonn et fermeture de la maison russe, qui, encore une fois, été sous couvert d'institutions culturelles. Et vous savez que Xenia Fedorova était candidate pour, ou serait candidate pour la diriger, était en fait un dispositif d'ingérence russe. Et puis l'Allemagne
2: pousser. J'entends ce que vous dites, mais tout le monde le savait. Et pourtant, ce n'est fermé que maintenant.
3: Oui, alors c'est... je ne vais pas entrer dans les détails, mais vous avez... Des services de sécurité peuvent avoir intérêt à laisser agir les uns et les autres, les garder sous la main. Bon, voilà, je ferme cette parenthèse. Et puis, l'élément essentiel, on en parlait tout à l'heure, de la part des Européens, c'est de maintenir et d'amplifier le soutien à l'Ukraine. Et c'est ce qu'ils ont tous dit entre hier et aujourd'hui.
2: Oui,
3: nous poursuivrons notre soutien à l'Ukraine. Pourquoi ? Parce que ce que cherchent les Russes précisément en attaquant en Allemagne, mais pas seulement en Allemagne, vous avez vu en Italie, en Pologne, en Estonie, en Slovaquie, en Bulgarie, des usines qui produisent des armements pour l'Ukraine, c'est de montrer que le soutien à l'Ukraine, en fait, nous met en danger. Or, c'est l'inverse, le soutien à l'Ukraine nous protège. Donc, les Européens et les Allemands peuvent maintenir et intensifier leur soutien à l'Ukraine. Je rappelle que les Allemands produisent un missile qui s'appelle le Taurus, qui est un missile de croisière, qui a des capacités de pénétration de cibles très protégées. Je ferme cette parenthèse, je termine en disant que dans notre gamme et je dirais dans l'amplification de notre gamme, nous avons aussi aujourd'hui en Baltique une mer qui est une mer OTAN depuis l'adhésion de la Suède et de la Finlande à l'OTAN. Moi j'étais dans le golfe de Finlande justement en Estonie la semaine dernière. D'une certaine manière, le golfe de Finlande et les détroits baltes en Baltique, c'est un peu l'Ormuz de la Russie. Donc, plus on renforce la pression sur la flotte fantôme russe en riposte aussi de leur tentative d'action hybride, mais aussi pour contrôler leur flotte fantôme et puis tout simplement pour montrer notre présence, plus on entrave la Russie. Donc, n'écoutons pas que nos faiblesses. Évidemment, Poutine cherche à nous livrer une épreuve de faiblesse puisqu'il ne remporte pas l'épreuve de force en Ukraine. Regardons aussi ce que sont ce qu'est notre gamme. Et ça suppose, comme vous le faites, d'en parler, de faire comprendre. Et moi, je termine juste un mot. Vous savez que c'est, vous l'avez dit en introduction, ce que je fais, moi, en me rendant dans les établissements, d'écouter aux jeunes, d'expliquer aux jeunes, mais de les écouter aussi quand ils demandent tout simplement, madame, est-ce qu'on est en guerre, de dire, on n'est pas en guerre, mais clairement, on n'est plus en paix. Et c'est l'ennemi qui vous désigne. Et manifestement, les Russes nous désignent.
2: Pendant une guerre qui n'était pas vraiment une guerre, la guerre froide, on avait théorisé ce qu'on appelait la riposte graduée. Est-ce qu'on pourrait envisager une riposte graduée avec la Russie qui ne cesse tout de même, de manière hybride peut-être, mais de nous attaquer, Christine Dugoin-Clément ?
0: Alors, si on regarde le volet d'un point de vue non militaire, il y a une riposte graduée.
2: Ah,
0: vous avez des sanctions qui ont été à plusieurs trains. On est à 20 trains. On monte là-dessus. On travaille sur la flotte fantôme. On renforce.
2: Peut-être un mot, c'est quoi la flotte fantôme pour que tout le monde comprenne.
0: Alors, la flotte fantôme, c'est une flotte pas du tout fantôme en réalité.
2: Oui, voilà.
0: Mais si vous voulez, il y a eu des sanctions sur notamment les capacités de vendre le pétrole russe. Le brut. Et pour contourner, eh bien, on passe par des navires qui sont ce qui voguent sous d'autres pavillons, qui parfois ont d'ailleurs un niveau d'entretien assez douteux et qui...
2: Dangereux, donc
0: Oui, dangereux, parce que là, vous pouvez quand même avoir des catastrophes environnementales assez solides, qui permettent d'essayer de contourner les sanctions en vendant du brut russe sous une autre étiquette par un pavillon différent. Alors, on dit fantôme parce qu'elle ne bat pas pavillon russe, mais elle n'est pas fantôme parce que quelque part on sait où sont les navires et qu'on arrive à notamment à en arraisonner ce qui a pu être le cas. Donc si vous voulez...
2: Donc la riposte graduée, elle existe selon vous ?
0: On en a une qui se met en place. Il y a une prise de conscience aussi de plus en plus forte l'ensemble des partitions qui sont jouées par la Russie, notamment sur le volet informationnel, avec beaucoup plus de collaboration qui va se faire entre les différents États et à différents niveaux. Alors dans les sociétés civiles, des organisations, des associations, les chercheurs qui vont travailler aussi en transfrontalier et essayer de faire de la recherche, ce qu'on appelle à impact, c'est-à-dire de sortir de nos bureaux. Si, je vous promets, ça nous arrive, enfin pas à tout le monde, mais on y travaille.
2: D'ailleurs, au passage, une question, quand vous avez un Raphaël Glucksmann ou un Edouard Philippe qui dit avoir été victime d'ingérence russe, il y a des chercheurs qui ont dit « il faut surtout pas le dire parce que ça renforce la Russie ». Quel est votre point de vue à vous ?
0: Alors ça, c'est tout un débat et qui rejoint exactement ce que disait la professeure Dulin. C'est-à-dire que
4: La Russie, dans sa projection de puissance, dans la façon dont elle va se projeter sa grandeur à l'extérieur, elle va le faire aussi en vous disant « tout ce que vous avez pu faire, j'y ai déjà pensé. Il n'y a pas un petit doigt qui soit bougé sous une couture sans que je sois informé, etc. » Bon. Alors, effectivement, ils ont une tradition, les mesures actives, on a tout un volet sur ce qu'on appelle aujourd'hui de la guerre cognitive, qui n'est pas d'ailleurs formulée comme ça en Russie, donc tout ce travail, ce qu'on a parlé, nos grands orgues. Oui. Mais au-delà de ça, parfois, eh bien, on est... Alors, soit on va lancer quelque chose, puis on va bien voir si ça tombe ou si ça tombe pas. Et là, on recapitalise et on est extrêmement opportuniste. Là-dessus, il y a une véritable agilité, d'ailleurs, à recapitaliser. Et que ce soit pour le théâtre national en Russie, c'est-à-dire pour renforcer la position
2: oui,
4: du pouvoir...
2: dans les deux sens, ouais.
4: Que à l'extérieur, ça on a pu le voir assez clairement, notamment dans des opérations Matryoshka où certains journaux étaient repris, certains faux étaient repris plus en Russie que finalement sur le territoire européen. Donc si vous voulez, on va avoir ce volet-là, alors que parfois, il y a quand même des actions qui sont un peu menées comme les pieds nickelés quand même. On pourrait reprendre l'opération Skripal. Si on reprend l'opération Skripal, donc tentative d'empoisonnement d'un ancien agent sur le territoire britannique, en 2018, si on reprend point par point, enfin, c'est quand même une affaire qui n'a pas été menée par des premiers de la classe.
3: Là, quand même, rappelons que ce drone n'a pas explosé, que le système de mise à feu n'a pas fonctionné.
4: Et ça, on l'a de plus en plus aussi, ouais. Parce que la Russie va travailler avec des agents jetables, parce que ça renforce son déni Exactement. Plausible, ça fait des coûts extrêmement modiques. Qu'est-ce qu'un agent jetable? Eh bien, c'est quelqu'un qui...
2: Un Moldave, par exemple, pas cher. Mais,
4: par exemple, que vous allez contacter par différents canaux, à qui vous allez proposer... une mission qui ne demande pas des compétences techniques très élevées pour quelque chose d'assez modique. On est entre 80 et 100 euros pour aller livrer des têtes de cochon ou peindre des étoiles.
2: Oui, voilà.
4: Choisissez. Alors, peut y avoir des choses un petit peu plus rémunératrices. Par exemple, quand on va parler d'explosifs. Mais enfin, c'est pas forcément là-dessus qu'on va aller. Et quand vous êtes sur des Moldaves, par exemple, ou en tout cas sur des ressortissants du territoire européen, c'est beaucoup plus pratique. Parce que déjà, vous allez pouvoir dire « Ah, regardez, les Européens, vous voyez bien qu'ils sont
2: frontières.
4: Pas contents.
2: Mmh. »
4: Et puis, alors ça, c'est un premier narratif que vous allez pousser. Le deuxième, c'est que ça rend beaucoup plus difficile le pistage de ces personnes-là, parce que libre circulation des biens et des personnes. Et là-dessus, encore une fois, on va pouvoir recapitaliser.
2: Samy Dulin, quel type de riposte marche auprès des Russes?
0: Je pense que les Russes, ils comprennent essentiellement ce qui peut leur faire peur. Donc je pense qu'il faut montrer de la force. C'est quand même essentiel. Je pense que c'est quand même l'élément qui compte le plus.
2: C'est pas vraiment ce qu'on fait. Parce que quand
0: on
2: a parlé de riposte graduée, on parlait surtout de sanctions financières.
0: Oui, tout à fait.
2: Ça t'est pas peur.
0: Alors
2: ça.
0: Sur ce, les sanctions financières, elles peuvent finir par porter leurs fruits. Actuellement, moi j'ai quand même des échos dans la société russe actuelle, d'énormes problèmes économiques, d'une inflation énorme. Et ça, c'était la chose sur laquelle Poutine avait construit sa popularité, c'était d'avoir réduit l'inflation qui était si énorme à l'époque de Yeltsin dans les années 90. Donc là, il y a un contrat, si vous voulez, le contrat social qui faisait que Poutine était populaire dans son propre pays est en train de se déliter parce que l'économie va mal. Il y a des coupures de... On ne peut plus avoir des essence, etc. Et puis, ça c'est le premier point. Et le deuxième point, c'est qu'il a un énorme problème en termes d'effectifs militaires. Donc, étant donné que les morts sont nombreux sur le front, on dit une trentaine de milliers par mois. Or, en gros, c'est une trentaine de milliers qui arrivent tous les mois. Donc, ça signifie que actuellement, c'est sous la contrainte qu'on fait signer des contrats à des jeunes étudiants, des ouvriers à qui sans doute qu'on menace sinon de perdre son emploi, de perdre l'emploi, etc. Donc on essaye d'obtenir des contrats, mais pour l'instant il évite absolument la mobilisation. Donc tout ce qu'il cherche en fait, c'est effectivement à trouver plein d'autres moyens que la mobilisation, parce qu'il sait que ça c'est très dangereux pour son propre pouvoir. L'agilité des Russes, l'agilité et sa capacité à rebondir sur un certain nombre de choses, c'est aussi lié au fait que c'est un pouvoir qui ment comme il respire. Donc, ce que je veux dire, c'est que nous, on ne peut pas se permettre la même chose. On est quand même dans des démocraties où, certes, ce n'est pas parfait, mais où on essaie, en gros, de dire un petit peu l'existant. Poutine, il en est tout à fait loin. Il peut dire absolument ce qu'il veut. En fait.
2: Et il le fait.
0: Alors, donc,
2: il y a des démocraties où les dirigeants disent absolument ce qu'ils veulent.
0: Ah oui, complètement. Ah oui, bien sûr. Donc, je veux dire, le régime de la vérité est un truc, est quelque chose qui est en train de s'essouffler dans pas mal de pays. Et évidemment, ça facilite le narratif russe et sa manière de développer un soft power à l'échelle de l'Europe. Donc, le vrai danger actuel, c'est bien évidemment que Poutine peut tabler sur des évolutions politiques qui lui seraient favorables en Europe. Et là, c'est peut-être un deuxième aspect.
2: D'où l'ingérence électorale,
0: Le deuxième aspect, c'est absolument d'arriver à contrer l'ingérence russe dans la vie intérieure des pays. Et là, je pense qu'effectivement, la coopération entre pays européens est cruciale pour réussir à neutraliser, en fait, le pouvoir de nuisance qui est réel de la Russie.
2: Une poignée de secondes, Muriel Domenac, pour le mot de la fin.
3: Un mot, résilience. La résilience, c'est la capacité à faire face à un choc et à se rétablir pour se préparer au choc suivant. Et ça, c'est ce à quoi nous, on travaille en France. Mais ça suppose non seulement de s'adapter, mais de le faire ensemble et donc que la société comprenne à quoi on a à faire. Mais je suis tout à fait d'accord avec Sabine Dulin. Soyez vous-même, les autres sont déjà pris. Ça ne sert à rien de jouer au pays simili autoritaire. Nous sommes une démocratie et c'est en tant que démocratie qu'on doit mobiliser notre société parce que c'est une épreuve de faiblesse que la Russie nous livre. Elle patine sur le terrain. Il faut donc qu'on soit capable de réagir avec ce que nous sommes.
2: Merci beaucoup. On a beaucoup parlé de musique, mais vous êtes bien sur France Culture et pas sur France Musique. Merci à toutes les trois. Merci aussi à Mathias Mégy qui a préparé cette émission. Merci à Antoine Héral, Marie-Lise de Saint-Salvi et Les Racines à la réalisation.
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2: Il est 19h, passé de quelques secondes, l'heure de votre journal Stanislas Vazak. Bonsoir Stanislas.
7: Bonsoir Thomas, bonsoir à tous. Une attaque menée par des agents russes sur le sol de l'Union européenne. Voilà comment Ursula von der Leyen qualifie l'affaire du drone piégé retrouvé sur la piste de l'aéroport de Leipzig le mois dernier. Nous ne la tolérerons pas, insiste la présidente de la Commission européenne. L'Union européenne et l'OTAN affichent leur soutien à l'Allemagne face à la guerre hybride du Kremlin. Berlin a formellement attribué hier l'incident de Leipzig à la Russie. Et la France est elle aussi convaincu de l'implication russe, comme l'explique Joseph Confavreux. Il est le porte-parole du ministère des Affaires étrangères.
8: Oui, tout à fait. Elle est à la fois convaincue et elle suit tout à fait l'analyse allemande de l'établissement de la responsabilité russe. Elle est ensuite en pleine solidarité avec l'Allemagne. Vous savez que plusieurs pays font face à disons, des attaques hybrides ou qui sont de nature en fait escalatoire. On a parlé des drones en Europe de l'Est, mais la France aussi fait face à des attaques hybrides, qu'elles soient dans le champ informationnel, qu'elles soient aussi dans le champ cyber. Et puis, par la voix du président de la République et puis du ministre Jean-Noël Barrot, ce matin, elle a indiqué que ces attaques ne seraient pas sans conséquences. C'est-à-dire que nous allions soutenir de nouvelles sanctions, notamment au niveau européen, où on travaillera avec Bruxelles. Vous savez qu'il y a déjà eu 21 trains de sanctions
0: justement
8: contre la Russie.
0: Justement, pas très efficace. Hein. Donc, vous continuez quand même.
8: Alors, là, sur le pas très efficace, je ne suis pas d'accord. 500
0: ça
8: milliards...
0: Ça n'empêche pas Vladimir Poutine de poursuivre sa campagne anti-Europe.
8: Alors, ça n'empêche pas de poursuivre. Par contre, ça l'entrave énormément. 500 milliards de dollars ont été privés, pour le régime russe, dans le cadre de sa guerre d'agression russe. Je vous rappelle quand même, si vous remettez en février 2022, la Russie devait gagner la guerre en 3 semaines. On est quand même 4 ans après. C'est donc plus long que la Première Guerre mondiale. Donc non, en réalité, sur le terrain économique, sur le terrain militaire et même sur le terrain politique, la Russie est en échec.
7: Joseph Confavreux, porte-parole du Quai d'Orsay au micro de Céline Baydarcourt sur l'antenne de France Info. Donald Trump veut rebaptiser le détroit d'Ormuz dans le golfe Persique. Le président américain propose de l'appeler désormais détroit Trump, tout simplement. Il affirme que les États-Unis ont désormais le contrôle de la voie maritime. En réalité, les frappes iraniennes ont considérablement réduit le trafic des navires pétroliers et gaziers à Ormuz. Un mois d'août record pour la fréquentation des salles de cinéma en France, près de 20 millions d'entrées, un niveau jamais atteint depuis le début du suivi statistique en 1980. 20 millions, c'est deux fois plus qu'en août 2025, un bon résultat porté par plusieurs films à succès. L'Odyssée, Spider-Man, mais aussi côté français le biopic en deux parties sur le général de Gaulle. Dernière explication, la canicule qui a fait des salles de cinéma climatisées des lieux très recherchés. 19h03 sur France Culture. Vous retrouvez donc Thomas Snegaroff pour la deuxième partie des questions du soir.
2: En effet, merci Stanislas.
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9: L'IA générative prospère sur le pillage d'œuvres massives. Alors vous avez des gens qui vont vous dire « Oui, mais ça c'est une circonstance, c'est quelque chose qu'on pourrait par exemple éviter. » Il y a un article d'un avocat qui s'appelle Cédric Dubu qui montre bien que le pillage d'œuvres est structurellement lié à cette industrie. C'est-à-dire que si vous retirez le vol, cette industrie ne sera jamais rentable. Oui, si donc il y a une question qui est morale. Oui.
2: Critique du vol par l'IA et en creux, un peu l'éloge de la propriété par le romancier Abel Quentin. Qu'en pense notre invité qui, dans son dernier livre, Violence de la propriété chez Albin Michel, démonte point par point ce qu'il appelle le propriétarisme et propose d'en sortir pour être plus libre et, osons-le, plus heureux. Le philosophe Frédéric Gros est avec nous dans Questions du soir. Bonsoir Frédéric Gros. Merci d'être avec nous ce soir. Vous êtes professeur de pensée politique à Sciences Po et c'est à la propriété que vous attaquez dans ce nouveau livre. Vous allez nous expliquer votre thèse, votre idée, mais un mot peut-être en réaction un peu provocatrice en ce que j'ai dit au propos d'Abel Quentin. Est-ce que l'IA, au fond, c'est pas la fin de la propriété? Est-ce que vous applaudissez ça?
10: J'applaudis au fait de dire que l'IA représente une espèce de choc formidable par rapport à ce qu'on pourrait appeler nos capacités d'appropriation. Parce qu'effectivement, à partir du moment où vous faites fonctionner une IA, pour résumer un livre, pour trouver un argumentaire, eh bien, vous vous désappropriez vous-même, par paresse, facilité, de toute une capacité de lecture, de jugement et de votre intelligence. C'est-à-dire que l'IA pourra apparaître bientôt comme un formidable outil de désappropriation de nos intelligences.
2: Comment distinguez-vous alors la notion de propriété et celle d'appropriation ?
10: L'appropriation, c'est un dynamisme. La propriété, c'est un régime juridique qui peut changer historiquement, on va en parler. Mmh. Alors que l'appropriation, ça peut fonctionner, si vous voulez, ce qui est très étrange en français, vous le remarquerez tout de suite, c'est que quand on emploie « appropriation », par exemple, en parlant d'appropriation culturelle, oui, vous allez aussitôt faire fonctionner cette idée d'appropriation avec l'idée de propriété. C'est-à-dire, c'est l'idée qu'on va s'emparer par un peu de ruse ou même un peu de violence de quelque chose qui ne vous appartient pas pour le faire fructifier pour vous. Alors que dès que vous employez réappropriation de son existence après un traumatisme, réappropriation d'un espace, après, par exemple, de violentes catastrophes, eh bien, vous allez faire fonctionner l'appropriation par rapport au proprium, c'est-à-dire par rapport à ce que vous êtes en propre.
2: Votre livre est donc une critique très sévère de la propriété, violence, vol, viol même. On reviendra sur la question du corps en lien avec la propriété. Mais à vous lire, on est quand même frappé de mesurer à quel point, et depuis l'Antiquité, la propriété est présentée non pas comme une condition du bonheur, de la réalisation de soi, mais plutôt comme l'un de ses obstacles les plus solides. Faisons un peu d'histoire et remontons par exemple à Platon, Saint François d'Assise, Thomas More. Vous nous racontez tout ça et c'est passionnant.
10: Alors c'est vrai qu'il existe toute une tendance, j'allais dire, qui considère toute tout le millénarisme de l'âge d'or va considérer que la propriété est ce qui a introduit dans l'histoire de l'humanité une espèce de mal fatal qui nous a rendus fondamentalement malheureux. C'est vrai que ces rêveries de l'âge d'or font fonctionner de manière très très négative la propriété. Elles ont été remplacées par d'autres utopies qu'on appelle l'utopie propriétariste.
2: N'allons pas trop vite. Dites-moi d'abord. Dites-moi d'abord quel était le problème que ces philosophes, que ces penseurs de ce millénarisme accréditaient à la question de la propriété.
10: Ah bah si vous voulez, c'est très simple. C'est que toute propriété est par essence divisante. Toute propriété est par essence séparante. C'est-à-dire qu'à partir du moment où vous considérez qu'il y a des propriétés diverses, vous vous donnez des moyens, si vous voulez, de démultiplier les divisions sociales, les hiérarchies, et par là, toutes les passions mauvaises qui sont du côté donc, de la jalousie, de l'envie, de la frustration, vont se démultiplier, et à partir de ce moment-là, le grand rêve signifierait que c'est à partir du moment où tout est à tout le monde, et tout le monde est à tout le monde, que l'humanité pourrait concevoir son accomplissement heureux.
2: Mais ce qui est intéressant, c'est qu'on pourrait y voir peut-être une main du catholicisme, en fait, ou du christianisme. En fait, non, ça enjambe cette question-là, puisqu'on a déjà chez Platon cette idée, certes Saint François d'Assise, mais avant même le christianisme.
10: Ah oui, c'est une très vieille idée, c'est une idée qu'on retrouve chez Virgile aussi. Le mythe de l'âge d'or, c'est-à-dire l'idée qu'il aurait existé un moment de l'humanité où elle était parfaitement heureuse et réconciliée avec elle-même, se décline toujours par une espèce de dissolution de la propriété.
2: Et voilà la tradition philosophique dans laquelle ce livre s'inscrit. Il y a une rupture au XVIIIe siècle. Alors, je ne sais pas si c'est lié à ça, mais en Angleterre, il y a ce vaste mouvement des enclosures. On ferme les parcelles. Il y a la Révolution française. Qu'est-ce qui se passe au XVIIIe siècle pour que, tout à coup, la propriété honnie par le passé et par les penseurs du passé, devient presque sacralisée?
10: Alors, ce qui se passe à la fin du XVIIIe siècle et que tous les historiens quand même s'accordent à remarquer, il a toujours existé, évidemment, des propriétés privées, des propriétés communes, etc. Alors, on peut remonter peut-être dans certaines sociétés étudiées par des ethnologues. Il y a des systèmes communautaires parfaits qui ont,
2: Mais même la féodalité, c'est presque un système de propriété d'un homme par un autre.
10: Oui,
2: ou l'esclavage, le servage, enfin...
10: Disons que ça a toujours existé. Ce que va apporter le XVIIIe siècle, ce que va apporter la Révolution française, ce qui va être sanctifié en France au moins par l'article 544 du Code civil, c'est une certaine coloration de la propriété, qui est une coloration politique. À savoir, je te constitue propriétaire, c'est-à-dire que par rapport à un certain objet dont tu es propriétaire, eh bien, je te constitue comme despote absolu de cet objet-là. C'est-à-dire que c'est ce que j'appelle le régime d'absoluité de la propriété. La propriété devient absolue, c'est-à-dire qu'elle peut se résumer parfaitement dans la formule « c'est à moi, rien qu'à moi, virgule, et j'en ferai ce que je veux ».
2: C'est assez paradoxal d'imaginer que la Révolution française, sur l'article 2 de la Déclaration des droits de l'homme, qui évoque la propriété comme un droit inviolable et sacré, vous avez parlé d'absolutisme, alors que précisément cette révolution s'est faite contre l'absolutisme. On remplace un absolutisme par un autre.
10: Oui, mais alors c'est peut-être ça l'histoire cachée de la Révolution française. C'est-à-dire l'idée qu'à partir du moment où on concède à chacun un droit politique, on va lui acheter son obéissance aux autorités en lui disant « tu nous obéis absolument » et en compensation, je te constitue comme absolu souverain sur tes propriétés. C'est-à-dire, c'est le deal républicain d'obéissance qui fait que, oui, on obéit, mais chez moi, eh bien, je peux me constituer et je peux me comporter en despote. C'est-à-dire que la propriété, ici, vous voyez qu'elle a un rôle tout à fait central, évidemment.
2: Et puis, au XIXe siècle, il y a même une continuité politique avec le suffrage censitaire.
10: Qui fait
2: qu'un électeur, c'est quelqu'un qui possède quelque chose, peut devenir un citoyen plein entier.
10: Oui, c'est-à-dire qu'après, vous avez l'idée, mais même chez Kant, que tout sujet politique conséquent doit être propriétaire. Pourquoi ? Parce que ceux qui n'ont rien ne peuvent pas avoir le souci du monde. C'est l'expression qui revient, c'est-à-dire au fond, un miséreux, un moins que rien, finalement, n'aura pas le souci qu'a le propriétaire de conserver la société. C'est-à-dire évidemment, ce qui est attaché à la propriété, c'est le dogme de conservatisme qui se retrouve aujourd'hui, évidemment, dans le débat public à propos de l'héritage. C'est-à-dire qu'être propriétaire, c'est vouloir conserver et vouloir perpétuer un état de choses. À partir du moment où, effectivement, vous n'avez rien, vous êtes beaucoup moins enclin à vouloir la continuation du monde tel qu'il est.
2: Et dans ce que vous nous dites aussi, il y a l'idée que la propriété est antinomique avec la liberté. Puisque vous dites qu'il y a un pacte républicain qui fait que, ok, t'es pas libre, enfin, tu es un citoyen, mais t'es tenu par cette propriété-là qui te prive peut-être d'une liberté.
10: Oui, sauf que je peux exercer à fond ma liberté par rapport à ma propriété. C'est un échange. C'est-à-dire, j'échange ma liberté politique contre ma liberté de propriétaire. C'est un peu le deal. Cela dit, dans le discours propriétariste que vous avez mentionné, la manière de construire, j'allais dire, l'éloge de la propriété, c'est de construire une série d'équivalences, liberté égale propriété, propriété égale société, société égale sécurité.
2: Et en quoi c'est un problème que la propriété du coup ?
10: C'est pas un problème, mais si vous voulez, voyez bien que ce discours propriétariste qui énonce une espèce de choses qui sont vraies, mais vraies au sens de platitude, c'est vrai qu'on a plus de liberté quand on est propriétaire, etc. C'est une masse d'énoncés très importante, mais qui masque le régime de jouissance associé précisément à la propriété telle qu'elle a été redéfinie à la fin du XVIIIe siècle, c'est-à-dire, au fond, un mode d'appropriation absolue, prédatrice. C'est-à-dire qu'on s'enchante à imaginer le petit paysan propriétaire de son lopin de terre qui va, à la sueur de son front, fructifier ce champ afin de pouvoir nourrir sa famille.
2: On est aussi chez Voltaire.
10: Oui, voilà. Et pour ne pas faire apercevoir derrière que ce nouveau régime de la propriété légitime l'abus et fonctionne à la séparation et donc à la violence.
2: Est-ce qu'on peut dire, et on va avancer évidemment dans notre entretien, que vous avez en réalité écrit un livre sur la liberté ?
10: J'ai écrit un livre sur une redéfinition de la liberté qui puisse retrouver son ancrage dans le proprium et non pas dans la proprietas, c'est-à-dire l'idée qu'au fond, il faudrait pouvoir réapprendre à se réapproprier soi-même, à réapproprier son existence, à réapproprier son rapport aux autres et au monde et retrouver donc cette saveur de la liberté. C'est un livre qui tente effectivement de redéfinir une modalité d'appropriation.
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2: Le philosophe Frédéric Gros avec nous jusqu'à 19h30 pour évoquer la question de la propriété, cette violence qu'est selon lui la propriété. Est-ce que vous vous inscrivez dans une tradition marxiste, voire proudhonienne ? La propriété, c'est le vol.
10: Je m'inscris dans une tradition marxiste en ce sens que je trouve chez Marx une espèce de formule qui pour moi est définitive, à savoir que ce nouveau régime de propriété, je m'inscris pas contre la propriété privée, pour moi c'est pas le problème. Propriété privée, propriété commune, tout ça ce sont pour moi de faux débats. Pour moi le véritable enjeu qu'il faut repenser aujourd'hui et si vous voulez qu'il faut... Pour les défis auxquels nous sommes confrontés aujourd'hui, qui doivent être repensés, c'est la différence entre une propriété absolue et une propriété relationnelle. La propriété absolue dont j'ai parlé, c'est une propriété qui fonctionne à la séparation. Et c'est ça que trouve Marx. C'est-à-dire que le capitalisme, la définition du capitalisme, c'est la séparation entre le capital et le travail. Mais ça recoupe toutes les autres séparations. C'est la séparation entre les hommes et la nature. Toute la pensée écologique contemporaine n'a cessé de dénoncer la violence qui est faite dans l'extractivisme productiviste. Appelez ça capitalisme ou pas, c'est pas mon problème. Ce que je veux dire par là, c'est que les communismes historiques ont autant détruit la nature que les capitalismes occidentaux. Ce qui marchait, c'est ce régime absolu, c'est-à-dire je fais ce que je veux. Ce dont je suis propriétaire.
2: Eh bien, j'ai très envie de vous faire écouter un des grands penseurs du vivant, Philippe Descola, l'anthropologue, était sur France Inter il y a quelques mois.
12: J'ai passé presque 3 ans dans une société où il n'y avait pas de production marchande, pas de salariat, pas d'inégalité de statut ou de richesse. Et tout d'un coup, je revenais chez moi, étant déjà conscient, avant de partir, que c'était une société inégalitaire, que le capitalisme avait tout transformé en marchandisme. Et lorsque je suis revenu, ça m'a sauté au visage avec une brutalité féroce. Comme le dit très bien le chaman Yanomami Davy Kopenawa, le monde des Blancs, c'est le monde de la marchandise. C'est-à-dire que tout est médiatisé par la marchandise, ce désir d'accumulation, cette cupidité qui tranchait tellement avec mon expérience chez les Hachoirs que je n'en suis toujours pas remis.
2: Permettez-moi un syllogisme, le capitalisme induit la propriété qui empêche le bonheur. Ça veut dire que le capitalisme empêche d'être heureux, Frédéric Gros ?
10: Ce qui empêche d'être heureux, c'est effectivement un système qui fonctionne avec une définition de la propriété à la séparation. C'est-à-dire que nous ne sommes véritablement propriétaires d'une chose qu'à partir du moment où cette chose, on peut la vendre, on peut s'en séparer, on peut en abuser, on peut la détruire. Si je prends quelque chose et si je vous dis, et vous me dites absolument propriétaire, prouve-moi que tu es propriétaire vraiment de cette chose. Je prends cette chose, je la serre entre mes mains et je la broie. Et j'aurai fait l'épreuve d'authentification de cette propriété. C'est-à-dire que cette propriété-là fonctionne à la violence et que précisément ce qu'il faut retrouver, c'est un mode d'appropriation qui marche à la composition, un mode d'appropriation beaucoup plus relationnel. Et ensuite, évidemment, que quand on parle du capitalisme en général, oui, on ne peut pas s'empêcher de constater qu'il a fallu, pour que le capitalisme fonctionne, vous l'avez rappelé en tout début d'émission, il a fallu ce système des enclosures où on dit à un moment, bah non, ça c'est fini, c'est plus à vous, on vous retranche de ça. Il a fallu qu'on considère que la nature n'était qu'un stock où on pouvait puiser, etc. C'est-à-dire que ça marche à la séparation.
2: Vous parlez des marchandises, vous parlez de la prédation de l'environnement, des ressources naturelles, vous allez même aussi jusqu'à parler des corps. Et c'est assez intéressant votre rapport à cette question-là. Vous détournez un peu la propriété, c'est le vol, en disant aussi la propriété, c'est le viol. Et le viol, presque au sens premier du terme, en parlant du corps.
10: Ah mais au sens premier du terme, à partir du moment, ce régime absolu de la propriété dont on a parlé ensemble, code napoléonien, le mari est propriétaire de sa femme. Qu'est-ce que ça donne ? Prenez la première formule qui a été employée par le journal Le Monde pour le procès Mazan. Au moment où se découvrait cette affaire, on citait une phrase d'un des prévenus, qui est maintenant condamné, j'imagine, et qui disait « J'ai pensé, virgule, c'est sa femme, il en fait ce qu'il veut. » Voilà. C'est-à-dire que ce modèle, effectivement, ce que j'essaye de définir, c'est moi une critique frontale, systématique de la propriété. C'est pas le problème. Le problème, c'est dans... Parce que bien sûr que dans la propriété, il y a de la responsabilité, il y a du soin, il y a du souci. Mais il y a une part d'ombre dans ce système de la propriété. Il y a une espèce de part d'ombre qu'on n'a pas voulu voir, qu'on n'a jamais voulu. Un impensé et qui nous revient en pleine figure aujourd'hui.
2: Vous opposez donc, parce que vous proposez aussi votre modèle de propriété peut-être plus inclusive, peut-être plus tolérante, bienveillante, qui peut produire de la liberté et du bonheur. Vous opposez à cette appropriation prédatrice des corps comme des ressources, un autre modèle que vous illustrez par le lichen, la caresse, la symbiose contre l'homme cartésien qui, lui, est le maître et le possesseur de la nature. Expliquez-moi ça.
10: Eh ben vous voyez, c'est tout ce qu'on disait, maître et possesseur de la nature, on est dans la séparation. Descartes.
2: Le lichen, pourquoi le lichen?
10: Mais parce que le lichen, c'est de la symbiose. Parce que le lichen, c'est à la fois une algue, un champignon, et que c'est un être profondément symbiotique. Et parce que, si vous voulez, à partir du moment où on accepte de ne plus penser par séparation, on pense... Ce qui m'a frappé dans cette histoire d'appropriation, c'est que j'étais pris... Dans mon système contemporain, par une charge négative très forte de ce thème d'appropriation. Quand on parle d'appropriation aujourd'hui, on entend cette capture, on entend cette espèce de prise injuste,
2: et violente,
10: etc. Quand je fais l'histoire du concept d'appropriation en philosophie, je trouve quoi ? L'oikeiosis chez les stoïciens, je trouve le conatus chez Spinoza, je trouve le terme d'aneignung chez Marx, et je trouve toute une philosophie de la composition des puissances, de la manière de faire jouer son propre en le composant avec le propre des autres, de telle sorte qu'ils se renforcent mutuellement, c'est le lichen, et si vous voulez, qui fait penser que qu'il y a d'autres solutions, si vous voulez, que de la prédation pour, de la même manière que la caresse est l'antithèse du viol, pour reprendre notre expression, le viol et du côté de l'appropriation prédatrice, c'est-à-dire au fond, il y a dans l'idée qu'on va abuser d'une chose mais qu'on ne fait jamais de jouir au sens le plus violent du terme de son droit, alors qu'effectivement dans la caresse, vous avez une composition du corps, tous les philosophes, enfin je pense à Merleau-Ponty ou d'autres, se sont, j'allais dire, émerveillés du fait que toute caresse est caressante et en même temps caressée, c'est-à-dire que le mouvement de votre main et de votre paume sur la peau ressent en elle-même la douceur, c'est-à-dire qu'on est dans la réciprocité, le propre du système absolu de la propriété, c'est qu'il fonctionne à la non-réciprocité. Mmh. Il y a moi et il y a ce dont je suis propriétaire qui est ma chose.
2: Il y a derrière, et en parlant de Descartes, un peu d'anthropocentrisme, l'idée que l'homme est au centre de tout et qu'il est propriétaire de tout.
10: Eh oui, c'est vrai que vous nous faisiez entendre Descola auparavant. Il y a quand même cette tendance dans la pensée écologique contemporaine à aller chercher la racine justement de ce mal du côté des grands monothéismes qui ont constitué l'homme comme précisément le propriétaire des choses de la terre avec la garantie de Dieu, ou les grands dualismes philosophiques, que ce soit Kant, que ce soit Descartes, que ce soit Platon. À partir du moment où vous divisez, vous êtes loin de cette appropriation relationnelle que je recherche.
2: Est-ce que précisément dans cette recherche, les catastrophes climatiques par exemple, comme celles que l'on vit, permettent d'accélérer ce nouveau rapport peut-être à la propriété? C'est en tout cas ce que pensait il y a quelques mois sur France Inter Gaspard Koenig.
13: Les gens commencent à comprendre qu'il y a un problème de qualité de l'eau, un problème de pollution de l'eau, mais il va y avoir en France de moins en moins d'eau, et c'est pas seulement un problème pour les Pyrénées-Orientales, ça va être un problème pour l'ensemble du territoire dans les années à venir. Cette implication, elle se fait pas par conscientisation ou par, conviction idéologique, elle se fait face à une nécessité vitale. Quand ça devient une question de vie ou de mort, tout d'un coup, tout le monde s'implique. Et c'est comme ça, en fait, que les communs ont été générés, c'est-à-dire ces espaces où on décide démocratiquement de l'usage d'une ressource, ça peut être les bois, les pâturages, l'eau, c'est parce que tout d'un coup, c'est vital pour tout le monde, et que donc on n'a pas d'autre choix que de s'organiser ensemble, et que là, on commence à se parler.
2: Frédéric Gros.
10: Oui, vous sentez bien que l'urgence aujourd'hui, c'est de réapprendre à habiter le monde, alors que nous ne faisions que de l'occuper. Quand je dis de l'occuper, c'est effectivement de le découper en séquences réglées, de considérer qu'il y a des espaces fonctionnels, etc. Dans l'idée d'habiter à nouveau le monde, mais d'habiter aussi nos propres existences. Parce qu'on parle dans toute la pensée écologique, et on a raison, de cette séparation entre la nature et le monde, et de la manière dont elle produit, j'allais dire, des catastrophes, ou de la manière dont les catastrophes peuvent être lues comme conséquences lointaines de cette séparation. Mais vous avez aujourd'hui quand même tous les outils numériques qui ne cessent de fonctionner comme des outils de désappropriation, de désubjectivation, etc. Et nous, ces outils nous empêchent de nous habiter nous-mêmes. On n'habite plus le monde, mais nous-mêmes ne parvenons plus à nous habiter.
2: Ça veut dire quoi, se réapproprier soi-même ?
10: Se réapproprier soi-même... Par exemple, pour vous donner des exemples un peu précis, ça peut être se donner des habitudes de volonté. Après tout, une habitude, c'est la même racine qu'habiter. C'est exactement la même chose. C'est-à-dire, c'est une manière de se donner des moments où on pourrait... Je vais prendre un exemple,
2: allez-y,
10: parce que j'ai écrit sur la marche.
2: Ah oui.
10: Je m'impose, je ne m'impose pas, mais je dis après tout, oui, tiens, une promenade, une demi-heure, 45 minutes, comme ça, par jour, sans iPhone, sans rien, etc. Alors, j'en parlais l'autre fois, on m'a dit, mais quel ennui, non, au secours. Ça veut dire quoi, au secours ? Ça veut dire quoi, moi ? Avec qui ? Moi ? Avec moi-même ? Mais enfin, je n'ai rien à lui dire. Mais non, j'ai rien à lui dire. Je veux dire, on ne sait plus s'habiter soi-même. On ne sait plus habiter sa propre existence, le monde encore moins. C'est-à-dire que vous avez un système qui, effectivement, nous désapproprie. Et c'est cette espèce de noyau du proprium, c'est-à-dire l'espèce de moi-même. Ce n'est pas de l'égoïsme, ce n'est pas de la préférence, ce n'est pas du tout ça. C'est une espèce de manière de faire résonner quelque chose d'un peu authentique qui fonctionne par composition avec l'autre.
2: Est-ce que c'est un essai contre la modernité ?
10: C'est un essai qui tente de nous alerter contre... J'aime votre expression que vous avez employée, contre cette impensée de la propriété qui aujourd'hui nous revient en pleine figure et qu'il faut accepter d'affronter. En tout cas, quel que soit, même si le titre peut paraître un peu provocateur...
2: Oui, violence de la propriété.
10: Oui, ça n'est pas un essai contre la propriété. Mon problème, c'est pas la propriété en tant que telle. Mon problème, c'est cette coloration qu'a prise la propriété et qui a entraîné un régime d'appropriation qui est destructeur, prédateur et surtout qui fonctionne à l'abus.
2: Merci beaucoup Frédéric Gros, on lira Violence de la propriété chez Albin Michel. Je remercie infiniment Bruno Barada pour la préparation de cet entretien et Léa Racine à la réalisation.
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17: T'as vraiment envie de le revoir ?
18: C'est notre père.
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19: Bonjour Vincent Delerme.
20: Bonjour.
19: On en est au troisième épisode de ces A Voix Nue qui en compte cinq, je le rappelle. Un troisième épisode que j'ai intitulé « Et ça ne ressemble à rien », soufflé dans l'épisode 2 à la fin par vous-même, puisque vous nous avez expliqué que « ça ne ressemble à rien », c'est le plus beau compliment qu'on puisse faire à une chanson que vous avez écrite.
20: Oui, en général, en tout cas, c'est sûr que finalement, l'intérêt quand même de ces activités, c'est justement de créer un truc qui a plein d'influences, parce que c'est sûr que moi, quand j'ai commencé, justement, je citais les gens dont on a parlé déjà dans l'émission précédente. Je parlais beaucoup de Souchon, par exemple. Mais donc, assez vite, les gens peuvent vous dire... Les gens, ils croient beaucoup ce que vous dites. Hein. Si vous dites « bah oui, moi, mes chansons, c'est juste des petites chansons », les gens, ils vont dire « bon, bah, ces chansons, c'est juste des petites chansons », il le dit lui-même. Donc, on est un pays, je crois, où des fois, il faut être un peu prétentieux, parce que sinon, si vous êtes trop à citer, par exemple, vos sources... Les gens vont vite se dire « Bon, il fait des chansons comme Souchon ». Et Alain, il m'a toujours dit « Mais tes chansons ne ressemblent pas du tout aux miennes, quoi ». Et ce qui est vrai, Et je trouve ça super, justement, de piocher à droite à gauche et que les choses se transforment pour devenir un truc qui, voilà, qui existait a priori pas avant, en tout cas c'est ce qu'on espère. Mais ça passe évidemment par plein de... Mais même par des images, l'attitude de Barbara, cette manière... Voilà, il y a des gens qui ont une manière de rentrer sur scène ou même des gens qu'on a entendus dans tout ce qui est à côté, parce que ça compte quand même pas mal chez les chanteuses et les chanteurs, le discours qu'ils peuvent avoir en marge de ce qu'ils font et leur attitude et leur manière de se comporter aussi. Enfin, souvent, quand on me dit qu'est-ce que vous donneriez comme conseil à quelqu'un qui veut devenir chanteur, je dis de dire bonjour à tout le monde de manière à peu près sympa dans la pièce quand il arrive quelque part. Je vois quand on a fait plusieurs tournées, ce qui est super, c'est les gens, quand vous revenez jouer, ils vous disent pas « Ah, la dernière fois, le concert, il était dément ». Ils disent « La dernière fois, on se souvient, l'équipe était vraiment sympa, on avait mangé un couscous après ». Enfin, ce truc-là, quand même très humain, il compte beaucoup. Donc, en tout cas, voilà, je trouve ça sympa de rendre hommage souvent aux gens qui vous ont accompagné parce que c'est aussi une manière de, pour sortir de mon cas. Par exemple, je me souviens d'une expo de Martin Parr il y a quelques années où il avait exposé des photographes qui avaient compté pour lui. Et ben en fait, c'était presque un peu choquant parce qu'il y avait beaucoup de photographes dont on pouvait se dire waouh, c'est carrément du Martin Parr. Et lui, il n'avait pas du tout eu peur de montrer ça et je trouvais que c'était réglo.
19: Vous en avez même fait tout un album, vous, d'hommage à des figures de la chanson, de la musique qui ont compté. Et il y en a même plusieurs, parce que dans le dernier album, à ce jour en tout cas, quand nous enregistrons, La Fresque, c'est aussi un hommage à toutes les personnes qui ont compté dans votre vie, mais on y reviendra. Juste sur cette façon de dire « ça ne ressemble à rien » ou « que cela ne ressemble à rien », on pourrait quand même l'entendre dans l'autre sens, Vincent Delerme. C'est ambivalent, parce que vous dites « ça ne ressemble à rien » dans l'idée que bah, finalement vous arrivez et vous créez quelque chose de différent. Et en même temps, on pourrait dire « ça ne ressemble à rien », c'est-à-dire « ça ressemble à rien ». C'est des petites chansons,
20: c'est pour ça que c'est
19: voilà.
20: C'est pour ça que c'est drôle d'utiliser.
19: Ça se prend pas très au sérieux.
20: Oui, ou même, en tout cas, c'est aussi un syndrome qui est que souvent les gens, ils disent « ah mais moi j'adore ce projet, c'est un ovni ». Mais par exemple, les ovnis, on les aime bien une fois qu'ils se sont vendus à 300 000 exemplaires, mais d'emblée, les gens, ils ont pas le même... Le discours change entre le point de départ et l'arrivée. Donc, moi, par exemple, j'ai toujours quand même... À part chez Tôt ou Tard, où je fais mes disques depuis toujours, où il y a une forme de confiance, mais il y a quand même toujours une inquiétude dans tous les projets que je mène au démarrage, parce que je suis pas quelqu'un de très rassurant, que je suis pas très bon VRP de mes trucs pour les défendre, pour avoir un discours, pour faire une note d'intention. Souvent, il y a besoin pour aller choper des subventions, que ce soit pour des albums ou pour un projet de film. Il faut montrer, écrire à l'avance ce que ça va être, avoir un regard, avoir un... Bon, bah, moi, je me dis souvent, bah, on verra après, une fois quand les chansons seront faites, et puis je vais avancer dans mon coin, c'est mon mode. Et le côté « ça ressemble à rien », c'est vrai que c'est à double tranchant. Et le fait que ce soit à double tranchant, par exemple, quand j'ai commencé, je voulais beaucoup avoir cette idée d'un mec qui s'avance sur scène, qui donne l'impression de pas vraiment... Qu'on se dise pas, il joue bien du piano, il en joue mal, on se dit, bon, il joue ses trucs, il a pas l'air très technique, ouais, c'est quand même bizarre comment il chante, et que ça se tienne quand même. Mais donner l'impression, surtout, qu'il y avait pas de... C'était un peu un hasard, quoi, que d'un mec qui se pointerait. Évidemment que moi, j'avais beaucoup bossé, et notamment la scène, quand j'étais étudiant, je m'entraînais, je partais de ma chambre, et puis je rejoignais le clavier qui était dans la cuisine en faisant des entrées de scène, en me disant « je vais me tenir comme ça pour rentrer sur scène, je vais dire bonsoir comme ça, à la fin du concert, je repars de cette manière-là ». J'arrivais souvent, et d'ailleurs toujours de ce truc-là, à me figurer un public, même quand je suis tout seul, c'est-à-dire en se concentrant bien. J'arrive même à avoir vraiment le trac, des fois tout seul chez moi. Ça me passionnait, ce truc-là. Mais par contre, je voulais absolument que ça ne se sente pas. Et que le travail, d'une manière générale, Voilà, même maintenant qu'il y a beaucoup plus de tableaux, de vidéos dans mes spectacles, mon idéal, c'est que les gens se disent « tiens, il y a un petit personnage de Sampé qui arrive ». Il y a des trucs autour de lui, mais c'est pas lui qui l'a choisi. Ça se fait malgré lui. C'est un jeu de dupes. Évidemment, tout le monde sait très bien que c'est moi qui les ai créés ou en tout cas voulu. Mais je veux dégager cette impression-là. Et après, bah, ça allait assez vite, à mes débuts, de prendre ça pour argent comptant. Enfin, et de se dire, bon, ce mec-là, il arrive, il joue du piano comme je pourrais en jouer. Il chante comme mon voisin de palier pourrait chanter. Il est le fils d'un écrivain connu. Enfin, il y avait un truc qui pouvait être agaçant pour des gens qui rentraient pas trop dans le truc et qui regardaient d'un peu loin les choses. Mais après, ça s'est dilué avec le temps. Enfin, ça s'est... Évidemment, la scène a cette vertu qu'on peut pas vous dire à l'infini que... Enfin, si vous êtes sur scène et que les gens viennent et que tout va, c'est quand même que vous savez faire ça.
19: Avant la réception, on peut peut-être parler de la genèse. En tous les cas, du premier album, Vincent Delerme, puisque... ce long prologue sur que ça ne ressemble à rien, c'est quand même avant tout pour parler de ce premier album, Vincent Delerme, qui est sorti un 30 avril, ou le 30 avril 2002, puisqu'il n'y en a eu qu'un, hein, le 30 avril 2002, avec quelques titres qui vont faire votre gloire, on va dire ça comme ça. Notamment Fanny Ardant et moi, mais aussi Tes parents, le monologue shakespearien, et d'autres encore. Déjà, avant même de parler de la genèse de cet album, et peut-être même de la chanson la plus connue, rappelez-nous, puisque vous aimez bien l'histoire de la chanson et que ça remet quand même les choses en place, à quel moment de l'histoire de la chanson française vous arrivez en 2002? Il y a qui autour de vous?
20: Ah oui, c'est drôle que vous demandiez ça, parce que c'est vrai que ça a compté, en fait, finalement, 2002, après, il y a une génération dont je fais partie, mais surtout les années d'avant, la fin 90 dans laquelle je commence à fantasmer de faire ça, c'est une époque qui est très clean. Enfin, les productions sont assez froides. Les gens qui apparaissent dans les années 90 en chanson sont Obispo et Zazie, beaucoup. Et beaucoup de gens en chanson qui existent fort dans les années 90 sont en fait des gens qui étaient apparus avant. C'est-à-dire Souchon, Cabrel, Stéphane Echer, c'est des gens qui apparaissent soit dans les années 70, soit 80, mais il n'y a pas...
19: Dao,
20: 80, voilà. Donc c'est des gens qui existent beaucoup dans les années 90, mais qui ne sont pas des purs produits 90. Et donc il y a, dans les années 90, une sorte de double truc. D'un côté, comédie musicale, ces clips, je me souviens des Zazie, il y a des clips où elle rampait un peu dans un truc, une sorte de surface brillante. Où elle, je me disais, mais en fait, quand on fait un clip, il faut se retrouver là-dedans. Moi,

0: image et au spectacle aussi. Fersen, c'était quelqu'un qui était très impressionnant sur scène. Donc, d'autant plus impressionnant qu'il existait, il passait un peu en radio, il avait quelques clips qui passaient, mais il n'était quand même pas du tout omniprésent comme les figures que j'ai citées avant. Et ça, c'était très difficile de rentrer directement dans une maison de disques et justement d'avoir un clip et tout. On a tous eu un peu à faire les gens qui sont apparus au même moment que moi, à commencer par Jeanne Chéral, qui était avec qui on m'a marié à l'Européen. On a fait des doubles concerts, on faisait une heure chacun, à partir de la date de sortie de mon premier album, qui était aussi la date de sortie, elle, d'un disque en public qu'elle avait enregistré à Nantes. Et voilà, et on avait fait ce circuit. Jeanne, encore beaucoup plus que moi, elle avait beaucoup, beaucoup joué. Elle avait fait un truc qui s'appelait Le Chaînon Manquant, qui était un circuit de petites salles, découvertes. Il y avait beaucoup cette idée des découvertes qui était là. Et puis, j'ai l'impression que tous les gens qui sont apparus au même moment que moi ont fait ça pas mal, en fait. Ouais.
1: Alors, comment ça s'est passé avec le label Tôt ou Tard, justement, ce premier album? C'est-à-dire que vous leur avez présenté toutes les chansons. Il y a 11 titres, hein, ça fait 33 minutes. Est-ce qu'on présente deux chansons et puis ils vous disent « bon, ben, vous allez continuer ». Comment ça se passe? Comme une maison d'édition, hein, une maison de disques.
0: Moi, je parlais tout le temps de Tôt ou Tard. Tout le temps. Donc, à chaque fois que je
1: rencontrais... C'est là que vous vouliez être.
0: Je voulais être là. J'avais l'impression que c'était une maison qui existait depuis toujours, alors que je me suis rendu compte quand j'ai fêté les 20 ans de mon premier album. On a fêté les 25 ans de Tôt ou Tard, donc ça faisait que 5 ans qu'elle était là. Mais... ça m'attirait, c'était vraiment, je sais pas, j'avais le sentiment que voilà. Et donc j'en parlais souvent. Et une fois, il y a quelqu'un qui m'a dit « Ah, mais moi, je le connais un peu, Vincent Frérebeau qui dirige Tôt ou Tard, je peux t'avoir un rendez-vous. » Et donc j'ai fait ce rendez-vous, mais j'ai senti d'emblée que le rendez-vous avait été obtenu par quelqu'un dont n'était pas fan Vincent Frérebeau. Donc il avait dit oui, mais bon, il m'a accueilli avec ma première maquette, celle que François Morel avait bien aimée. Il a écouté un peu et puis il m'a dit « Bon, bah ouais, c'est pas mal et tout, bah on se revoit. » Et puis après, j'ai rencontré donc ce pianiste de Fersen. Donc j'étais un peu dans les radars du label, au point que j'ai fait des premières parties de Fersen. Mais par exemple, je fais des premières parties de Fersen en 2000, qui se passent très bien, mais mon premier album, il sort que 2 ans après. Donc c'était assez long, en fait, tout ça. Parce qu'ils attendaient, en fait, Vincent attendait... Il m'a toujours dit, lui, sa version des faits, c'est qu'il attendait que... voilà, de se dire qu'il y avait vraiment un album. Et il a eu cette impression-là sur un concert que j'ai fait à Malakoff. J'étais beaucoup soutenu à mes débuts par un gars que j'adore, qui s'appelle Pierre Ascaride, qui dirigeait le théâtre de Malakoff et qui était un directeur de salle communiste très impliqué, très en accord avec ses principes politiques, dans sa manière de vouloir aussi faire exister des gens, faire émerger, faire se côtoyer des gens. Et lui, il m'a beaucoup soutenu, Pierre, et il m'a toujours dit, en fait, quand t'as joué Châtenay-Malabry, je me suis dit, bah ça y est, on peut faire un album. Juste, donc, sa version des faits, c'est que ça s'est joué sur cette chanson Châtenay-Malabry.
1: La première, c'était tes parents ? Laquelle avez-vous écrite en premier, vous vous souvenez ?
0: En premier, je ne saurais pas dire. Les chansons qui sont sur le premier album, souvent, ça, c'est le cas pour tous les gens qui chantent. C'est souvent, on fait une sorte de best-of. On a beaucoup de chansons, en fait, à ce moment-là, parce que ça fait quand même... Ça fait souvent 7-8 ans qu'on écrit des trucs. Bon, ça fait souvent que peut-être 3-4 ans, on a vraiment trouvé son identité, mais quand même. Et puis, quand on est plus jeune, on en produit beaucoup, on ne se pose aucune question. Donc, au moment du premier album, j'avais peut-être une trentaine de chansons qui dataient de ces époques-là. Après, souvent, en parlant avec des chanteurs, je me suis rendu compte que c'était quand même assez souvent le cas. Mais c'est drôle parce que comme le premier album est mon disque qui a le plus existé, les chansons qui sont dessus aussi, et je sais très bien lesquelles ont failli être dessus et qui auraient donc vraiment pu exister beaucoup et qui n'existent pas du tout. Donc, j'ai toujours été un peu de peine pour elles. C'est là, notamment deux, trois qui étaient vraiment pas loin.
1: On a La Vipère du Gabon, Châtenay-Malabry, Cosmopolitan avec Irène Jacob, Le Monologue Shakespearien, Deauville sans Trintignant et Fanny Ardant et moi. Alors Fanny Ardant et moi, qui reste quand même à ce jour encore votre chanson la plus célèbre, la plus citée, la plus connue de votre carrière, Vincent Delerme. Comment est-elle née? D'ailleurs, je crois même que ça ne devait pas être Fanny Ardant au départ, ça devait être Ingrid Bergman.
0: Oh, dis donc. C'est pointu comme info, mais c'était le cas. Oui, au début, j'avais fait une première version comme ça, mais c'était pas tellement parlant parce que je faisais allusion à des trucs de films d'Ingrid Bergman et enfin, c'était un peu trop pointu, quoi. C'était très cinéphile. Et puis, c'est le moment où j'étais complètement fasciné par la vie de Truffaut. Et donc, sa relation aussi avec Fanny Ardant. Et puis, il y avait quelque chose qui était plus naturel, en fait, qui était moins fabriqué. Mais c'est sûr que cette idée-là, je pense que Fanny Ardant et moi, l'idée, elle est simple aussi et qu'elle était facile à retenir. C'est toujours un peu mystérieux de savoir pourquoi les chansons fonctionnent ou pas. Après, c'est quand même... Enfin, c'était une chance incroyable parce que d'avoir des chansons identifiées. En fait, la hantise que vous avez quand vous commencez, c'est de vous dire, il y a peut-être des gens qui pourraient éventuellement...

0: aimer ce que je fais, mais qui n'entendront jamais parler de ça. Donc, avoir un vrai succès sur un premier album, ça fait qu'il y a une part de malentendu, parce qu'il y a des gens qui sont là parce que c'est un album qui cartonne, et puis qui resteront un peu moins là quand ça cartonnera moins. Mais il y a aussi l'inverse, c'est-à-dire tout un noyau dur de gens qui sont là depuis le début, et avec qui voilà, il y a une relation qu'on peut construire aussi dans la durée, dans le sens où, par les spectacles, parce que finalement c'est l'endroit où on peut se renouveler d'une tournée sur l'autre, et en tout cas montrer une sorte d'effort, en tout cas de volonté, à chaque fois d'inventer un spectacle différent de celui d'avant, et ça c'est vraiment le lieu de rendez-vous. Et parce que par ailleurs, il y a aussi des gens qui voient presque tous les spectacles, mais qui vous lâchent de temps en temps, qui vous disent « Ah bah, pendant une dizaine d'années, j'écoutais plus, puis j'y suis revenu », enfin... C'est drôle, en fait, toutes ces vies-là. Mais le premier album, en tout cas, ce qui était particulier aussi, c'est que même les gens qui m'aimaient bien, enfin, dans ma bande, par exemple, avant que ça sorte, me disaient, bah, nous, on aime bien hein, tes chansons parce qu'on t'aime bien et puis qu'il y a un petit truc, mais ça va quand même être difficile, quoi. Parce que.
1: Parce qu'il queen, disait
0: Parce
1: François
0: qu'il
1: Morel.
0: queen, voilà. Ou qu'il queenait pas assez, ou qu'il était quand même. Que c'était, bah, déjà, je chante très étrangement sur cet album. En fait,
1: Comment vous le diriez
0: moi,
1: aujourd'hui?
0: je sais que j'ai essayé beaucoup d'imiter Miossec quand j'ai commencé. Et
1: C'est
0: que
1: très haché,
0: bah c'est
1: par
0: surtout
1: exemple.
0: la voix comme ça, pas en dessous. En fait, si je le fais comme ça, on entend bien que c'est la voix de Miossec aussi, qui était quelqu'un, quand il est apparu, c'était vraiment le plein moment où j'étais étudiant, et c'était assez fascinant, parce qu'il avait déjà 35 ans, je pense. Il avait eu une sorte de première vie où il était journaliste, qu'il avait abandonné, il est revenu vivre chez ses parents, il a fait les maquettes de son premier album, qui est un album très particulier, parce que assez sur l'os, avec peu d'éléments aussi, et on écoute beaucoup ce qu'il raconte. Donc voilà, donc je chantais comme ça, et puis après avec Cyril Vanberghe, encore une fois, j'allais maqueter des choses chez lui, dans sa maison à côté de Lille, et on y a passé beaucoup de temps, en fait, sur la volonté, oui, d'avoir quelque chose qui paraissait assez simple, mais qui en fait était assez écrit. Et puis c'est une autre époque, parce qu'aujourd'hui on peut avoir, comment dire, mettre des maquettes de quatuor à cordes, par exemple, et que ça sonne très bien dès la maquette, mais à l'époque, c'était vraiment des sons pas terribles, donc ça a été très fort de pouvoir après faire jouer vraiment par des vrais musiciens toutes ces maquettes.
1: Nous, vous parliez de succès, succès immédiat avec ce premier album Vincent Delerme, 400 000 exemplaires, victoire de l'album Révélation de l'année aux Victoires de la musique 2003 et le Grand Prix de la SACEM. Donc ça va très très vite pour vous. Est-ce que ça va trop vite à ce moment-là? Est-ce que si on se remet dans l'époque, vous vous dites, mon Dieu, qu'est-ce que je peux faire après? Qu'est-ce que tu feras plus tard? Mais qu'est-ce que je peux faire après? Ou au contraire, ça donne des ailes?
0: C'est double, c'est un peu comme ce qu'on dit sur le malentendu et le non-malentendu, c'est-à-dire qu'il y a quand même toute une zone, quand j'y repense, qui était incroyable et qui était très excitante et qu'on a vécu à fond avec les gens qui étaient avec l'équipe qui m'accompagnait en tournée, par exemple. Parce qu'encore une fois, c'est toujours pareil, c'est l'endroit où ça a un sens et où, en tout cas, c'est palpable, c'est en spectacle, c'est pas tellement quand vous êtes chez vous. Mais après, et puis, par contre, il y avait, comme j'avais envie de faire ça assez longtemps et de bâtir des choses. Spectacle après spectacle et voilà, d'avoir du temps pour évoluer. J'avais juste ce truc-là de me dire, bon, là, je me souviens d'avoir. On m'a proposé de faire l'Olympia sur ce premier album. J'ai dit, ah non, non, on fait pas l'Olympia sur un premier album, c'est trop vite. Et j'avais ça. Et même, je me souviens d'avoir salué en fin de concert toute cette tournée en me disant, ne t'habitue pas. Si ça se trouve, dans 4 ans, il n'y a plus rien. Et voilà. Donc, je me fixais une petite austérité quand même pour se protéger un peu. Parce que c'était effectivement pas très naturel et surtout pas très adapté au registre dans lequel j'étais. C'est-à-dire, d'un coup, il y avait le côté on adore ou on déteste. Des gens qui étaient à fond, mais trop à fond. Des gens qui étaient trop à fond à trouver ça pourri. Des gens s'énervaient là-dessus. Je me souviens le magazine de la Fnac avait fait un pour ou contre où j'étais en couverture. Ils avaient interviewé genre 20 personnes du milieu culturel en leur demandant s'ils aimaient, s'ils aimaient pas. Enfin, je me disais, moi, j'ai rien demandé. Enfin, je veux juste faire un disque, faire des spectacles. Et franchement, dans la vie, j'ai pas du tout à cœur de déplaire. S'il y a des gens qui aiment bien comme ça créer soit la passion, soit qu'on les déteste, machin. Moi, j'aime bien plutôt m'entendre avec les gens et voilà, et que les choses soient à peu près à l'endroit où elles doivent être. Mais pour ça, c'est sûr que je suis beaucoup plus. Enfin, je suis très heureux du parcours qu'il y a eu, qui m'a permis d'être aligné sur cette intention de départ que j'avais finalement.
1: Les critiques, le côté clivant dont vous parlez, peut aider aussi pour l'écriture des suivantes, l'écriture et la composition. Mais c'est vrai que si on reprend les principales critiques formulées après le premier album et le deuxième dont on va parler, bah, il y avait le côté, l'étiquette Bobo Intello, la voix qui chevrotait beaucoup et qui agaçait, le name dropping, les marques. Il y avait des choses comme ça qui revenaient beaucoup dans les critiques. Est-ce que vous vous en êtes affranchi pour écrire la suite? Ou est-ce que, au fur et à mesure, parce qu'on voit quand même qu'il y a moins de name dropping, il y a moins de marques, il y a moins le côté bobo. Enfin, donc, est-ce je sais pas trop, on ne sait pas ce que ça veut dire, mais ou disons les références, quoi, intellectuelles ou culturelles. Est-ce que ça vous a aidé?
0: En fait, les critiques, elles ont été beaucoup au moment du deuxième album. Le premier album, c'est un peu une surprise, il marche. Et donc, du coup, les gens qui ont envie de... qui sont agacés par ça, ils arment un peu le fusil pour la sortie du deuxième, qui est un album qui contient énormément... Effectivement, si on fait une liste de tous les noms propres et de tous les noms de villes et tout ça, sur le deuxième, il y en a beaucoup. Je crois qu'il y a quelqu'un l'a fait une fois. Ça faisait un peu froid dans le dos. Mais après, moi, c'était un truc que j'aimais beaucoup, que j'ai pas du tout inventé. Hein. Yves Simon est un personnage que j'aime beaucoup dans la chanson et dans la littérature et qui a mis souvent ça dans ses chansons. Et c'est souvent aussi une manière d'être très concret. Et ça vous fait gagner du temps, souvent, quand vous faites... quand vous faites Deauville Centre Insignant, parce que les gens, ils ont tout de suite une image dans la tête. Et c'est des repères, évidemment, qui sont... Il y a un côté pratique et un côté aussi utile pour, par exemple, dans l'heure du thé, qui est une chanson sur mon premier disque, qui parle d'un appartement où je suis et où je vais passer la nuit avec une fille pour la première fois. Bah, évidemment que la sensation profonde qui doit être décrite dans la chanson, c'est la première fois qu'on est avec une fille pour une nuit et le lendemain, on repartira de chez elle. Mais pour parler de cette idée abstraite, il faut en passer par des détails très concrets de ce qu'il y a sur le mur et d'une façon générale, tout ce qui nous entoure de manière très, très physique et concrète aide à comprendre des sensations. Donc des fois, il se trouve que c'est des objets qui peuvent être eux-mêmes un peu abstraits dans l'évocation, et puis des fois, c'est un poster de quelqu'un et je dis son nom et j'ai souvent fonctionné comme ça. Mais effectivement, le deuxième, il y avait ça et il y avait effectivement une possibilité de... Enfin, deux chemins par rapport à ça, soit dire « oui, je suis comme ça, puis je vous emmerde » et... soit essayer d'évoluer, mais ça se joue sur plusieurs choses. Déjà, à force de faire des spectacles, on chante un peu plus droit, à force de chanter, parce que finalement, au moment de mon premier album, j'avais par exemple pas d'expérience du studio, j'avais jamais chanté en studio. Et puis après, il y a des choses aussi, les gens vous disent « ouais, sur les photos, vous regardez toujours vers le bas ». Donc on dit « bon, c'est un peu con de se faire épingler pour ça, donc on va faire une pochette de 10 sur le troisième album où je regarderai de face ». Bon voilà, c'était léger, mais c'était juste aussi ne pas s'enliser dans le truc, je suis comme ça, et puis je resterai toujours comme ça. Et j'ai eu à faire une chanson entre le deuxième et le troisième album, pour une chanteuse qui s'appelle Lassa, qui était une chanteuse qui est chez Tôt ou Tard, et qui est une figure très très importante pour le label et pour moi. Et en fait, Lassa, elle m'avait dit, j'aimerais bien que tu écrives une chanson pour nous deux, mais qu'elle soit sans référence, parce que moi je vis à Montréal, les références que tu mets dans tes chansons, souvent je les connais pas et tout ça. Donc j'avais fait cette chanson qui s'appelle L'échelle de Richter, qui porte quand même un nom de famille, mais c'est tout, et qui était une chanson plus avec des choses un peu plus moins name-dropping et tout ça, et que j'avais bien aimé écrire, et qui a été un peu une piste au moment où j'ai eu à faire mon troisième album. Voilà. Donc c'est pour dire aussi qu'il y a cette tradition des fois de penser que un artiste ne doit jamais tenir compte de ce qui se dit, que c'est ça qui fait sa personnalité. Mais il y a aussi quand même... moi, je trouve que des fois, c'est pas mal. Et par exemple, sur scène, on fait les spectacles aussi pour les gens. C'est-à-dire que j'ai connu des gens dans ma génération qui faisaient des fois des concerts très musicaux. Et des fois, le public avait tendance à quitter la salle, à s'endormir. Ils disaient, ouais, mais on s'en fout. Ce qui compte, c'est la musique pour nous. Non, moi, j'aime bien que les gens, dans une salle, me disent, j'ai la responsabilité de leur soirée. Ça ne veut pas dire que je vais trahir le fond de qui je suis, mais je vais essayer d'organiser les choses pour que la soirée se passe bien, que tout le monde soit content, que tout le monde se mette debout à la fin et qu'il y ait cet élan-là. Et pour moi, c'est pas du tout une corruption de ce que j'ai envie de faire. Ça fait partie aussi des choses. Et je dis ça d'autant plus à l'aise que la plupart du temps, j'ai quand même un peu fait mon chemin sans beaucoup tenir compte de ce qui se faisait.
1: En tout cas, Vincent Delerme, dès les deux premiers albums, donc Vincent Delerme en 2002 et Kensington Square en 2004, qui fait 10 titres et qui dure 44 minutes, j'ai bien aimé regarder les durées à chaque fois parce que c'est à peu près équivalent. C'est pas très long, à part comme une histoire, mais comme une histoire qui est en 2022, c'est très différent parce qu'il y a des chansons et des petites scénettes qui sont dites, donc c'est pas du tout la même chose. Avec ces deux premiers albums, vous installez déjà un style. Quelque chose qu'on retrouve de chanson en chanson, d'album en album, et puis on parlera dans l'épisode suivant vraiment de la mise en scène, des spectacles en eux-mêmes, mais souvent vous faites parler deux voix différentes, hommes et femmes, vous oscillez dans des univers et des ambiances différentes, entre joie et mélancolie, piano, guitare, cordes, du quotidien, du banal, pour faire jaillir les émotions, créer des sensations. Et puis peut-être avec le troisième, les piqûres d'araignée, je ne sais pas si c'est parce qu'il a été enregistré avec Peter von Paul en Suède, mais en tout cas, vous introduisez un peu plus des ballades, des histoires. La voix, elle est nettement moins chevrotante sur le troisième album. Il y a peut-être un peu plus de synthé, mais des histoires de couple qu'on va retrouver ensuite. On en parlera dans l'épisode suivant. Beaucoup d'amour. Donc, est-ce que vous diriez que c'est une continuité? En tous les cas, les quatre premiers, on peut continuer avec 15 chansons, parce qu'il y a souvent des duos, des chansons souvent courtes. Est-ce que c'est une continuité sur ces quatre premiers? Ou est-ce que vous les voyez comme des albums construits en rupture les uns par rapport aux autres?
0: En fait, c'est vrai que les quatre premiers, j'ai fait un album tous les deux ans, 2002, 2004, 2006, 2008, et j'étais un peu dans un truc de me dire aussi, bon, bah voilà, maintenant, c'est, j'ai hésité longtemps entre le théâtre et la chanson, et puis c'est la chanson qui l'a emporté, et donc à ce titre-là, bah voilà, on va pas faire trop le malin, on va faire un album régulièrement. 15 chansons, je l'ai appelé comme ça parce que justement, bon, bah voilà, c'est 15 chansons, et là, ça rejoint quelque chose dont on parlait, c'est-à-dire que là, si vous dites en promo, bah pourquoi vous avez appelé ça 15 chansons, vous n'êtes pas foulé pour le titre, et je me disais souvent, bah c'est drôle comme question, parce que si j'avais donné comme titre d'album un des titres de chansons, je ne me serais pas foulé davantage, mais bon, j'avais senti la limite de ce côté, vouloir rester à sa place, voilà. Après, sur le troisième album, vous disiez que... qu'il y avait effectivement les deux premiers étaient très axés sur le piano. Au moment du troisième, ça vient d'un la volonté de travailler avec Peter von Paul, ça vient vraiment d'un coup de cœur pour son premier album et le son, la nature de son qu'il y avait sur ce disque, qui avait beaucoup d'espace et même je voulais vraiment être assez en rupture avec les deux premiers albums à tel point que je voulais qu'il y ait même pas de clavier au départ et pas de piano. Puis Peter, entendant mes maquettes, m'a dit mais moi je t'interdis, enfin c'est impossible qu'il y ait pas de piano, ça fait partie de l'ADN de tes chansons, ce qui est assez vrai dans la mesure où, là c'est pas pour le dire positivement, c'est plus négativement, par exemple sur scène, les fois où moi je suis pas physiquement au piano, je peux le faire, je sais chanter un titre debout en étant accompagné par exemple par des musiciens, mais sur la durée je projette pas grand chose, si je fais 4 chansons de suite comme ça, sans être au piano, tout le monde s'ennuie assez vite. Et donc il y a un truc qui fait partie de moi, parce que aussi j'ai appris le piano pour jouer des chansons et que je me suis fabriqué de cette manière-là. Et après, dans le détail des thématiques, ça je ne saurais pas trop dire. Autant il y avait une vraie volonté de rupture avec le son, mais par contre sur les chansons, sur ces quatre premiers albums, c'est des chansons qui arrivent un peu une par une. Il n'y a pas de thème sur où je peux pas dire un peu sur 15 chansons. À un moment donné, je me suis posé la question parce que 15 chansons au départ, il y a eu une première chanson qui était liée à l'année Louise, qui était liée aux événements du 11 septembre, et puis un truc qui s'appelait Monterrey, et puis North Avenue. Donc il y avait un côté un peu américain, nanana. Et je me suis dit, tiens, je pourrais faire un album qui se passe entièrement à New York. Enfin bon, je suis pas resté longtemps là-dessus. Donc pendant longtemps, je me disais même, bah, un album, c'est des chansons qui n'ont pas de rapport les unes avec les autres, et puis on passe d'une chose à une autre, des fois ça fait un peu sourire, des fois pas, et j'étais vraiment sur cette ligne-là, et c'est ça qu'ils ont, je pense, en commun, ces disques-là.
1: Absolument, et c'est ce qu'on retrouve de fil en aiguille dans les quatre premiers albums.
0: Mais ce qui s'est décalé vraiment sur ces albums-là, c'est ce que j'en ai fait sur scène, c'est-à-dire que les deux premiers albums, je les ai tournés en étant piano-voix, et qu'à partir du troisième, celui qu'on fait avec Peter, il y avait 5 musiciens avec moi et pas mal de vidéos. Alors maintenant, évidemment, il y a de la vidéo un peu partout, mais là, c'était en 2006 et c'était... et j'ai toujours, enfin, dès le début, et c'est toujours le cas aujourd'hui, quand il y a des choses qui se passent, c'est jamais de la déco, enfin, c'est jamais... c'est toujours pour ramener un truc de narration. Des fois, ça peut être de la typo, des choses écrites, ou ça peut être des images, mais c'est jamais un paysage abstrait ou voilà. Donc c'est toujours... un élément qui complète, et c'est une idée qui compte beaucoup pour moi, parce que quand on fait des chansons, on est beaucoup dans cette idée d'additionner des choses pour aboutir à un sentiment ou à une sensation. C'est-à-dire qu'on utilise évidemment un texte, une manière de chanter, une orchestration, et avec la scène, on peut utiliser encore d'autres choses, et tout ça aboutit à une sensation qu'on ne saurait pas expliquer, c'est-à-dire on ne peut pas dire « Ah ben en fait j'ai ressenti ça, mais c'est parce qu'en fait à ce moment-là il dit ça ». Non, on ne sait pas trop d'où ça vient Et le mélange des éléments fait partie de ça.
1: Je souris parce que j'avais envie de dire, on ne sait pas trop d'où ça vient pour être le titre du quatrième épisode, mais dont je vais garder celui que j'avais, Vincent Delerme, mais ça tombe bien parce qu'on va parler de votre rapport à la scène, à la mise en scène, et donc au spectacle du quotidien, à suivre l'épisode 4, le spectacle du quotidien. Merci et à demain.
0: À demain.
1: C'était À Voix Nue avec Vincent Delerme, réalisation Manouchak Fachaï, prise de son Yvan Turc, chargé de programme À Voix Nue Daphné Abgral. 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
11: 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Highway.
12: Entre deux concerts pendant des jours. Jim disparaît dans la nature.
13: Il dit, Pamela, je vais rouler un peu dans le désert.
12: Tu sais où il est ?
13: Il a pris la Blue Lady.
14: Je prenais la Mustang Shelby GT500 bleue. Dans le grondement du moteur, je n'aimais rien tant que sortir de Los Angeles par Spring Street et pousser droit sur l'autoroute 101 jusqu'à l'entrée de l'Interstate 15.
13: Il roule dans le désert pendant des heures. La route, ça lui rappelle des souvenirs.
14: Au lycée, j'habitais San Francisco. C'est là que mon copain Bud me fit découvrir le blues, Muddy Waters et Howling Wolf, dans la boutique de musique Stairway. Je le laissais pour faire un saut à la City Lights Bookshop, 261 Columbus Avenue, où il y avait tout ce qui se publiait en poésie. On pouvait même lire au sous-sol des journaux anarchistes. Il y avait aussi ces disques enregistrés par Lawrence Ferlinghetti, le vieux poète beat qui tenait la librairie. Il éditait Ginsberg. Un jour, Ferlinghetti avait croisé mon regard. Je n'avais pas osé lui parler. J'avais acheté Sur la route, de Kerouac. Avec mon copain Bud, on en parlait des heures. Des putes mexicaines bon marché, de faire de l'autostop sur des autoroutes interminables, transcendées par le zen, d'aller boire de la bière au bar expresso, retrouver quelque part une fille dans un motel, voire même, un jour, aller draguer sur les routes de France. Kerouac disait, La Beat Generation est un groupe d'enfants au bord de la route qui parle de l'apocalypse. La première fois que je suis vraiment parti, c'était ce voyage à la Nouvelle-Orléans au printemps 63, que j'avais fait en autostop avec Brian. J'avais trouvé bidon les boîtes de Bourbon Street et préféré aller me faire casser la figure par une lesbienne au Copper Skillet, dans les quartiers chauds. Après, j'avais dormi dans un asile de nuit. Au retour, j'ai raconté qu'on avait rencontré des Indiens. Ils m'avaient donné un arc et fait un cercle autour d'un cactus peyotle. Si j'arrivais à tirer dedans, c'est que j'étais assez fort pour faire un trip, avaient dit les Indiens. Pure scène de beatnik western. Si un jour je fais un film, je raconterai l'histoire d'un autostoppeur et ce sera moi qui jouerai le rôle.
15: Il l'a fait, ce film. Sur une image floue à cause de la poussière, Jim Morrison est un autostoppeur, bottes et blouson tenus d'une main sur l'épaule. Le pouce qui se lève à chaque approche de véhicule, puis retombe. Il marche à reculons pour être face aux voitures.
10: Tell them you came and saw and looked into my eyes and saw the shadows of the guard receding. Thoughts in time and out of season. The hitchhiker stood by the side of the road and leveled his thumb in the calm calculus of reason. And then a car passes.
14: Dis-leur que tu es venu, a vu, a regardé dans mes yeux, et a vu l'ombre du gardien s'effacer. Pensée dans le temps et hors de saison, l'autostoppeur, debout sur le bord de la route, a levé son pouce. Dans le calme calcul de sa raison. Alors une voiture passe.
15: Quand plus aucune auto ne se profile à l'horizon, il avance sans se retourner. Il donne un coup de pied dans un caillou. S'il entend un moteur, il se retourne.
14: Un pick-up, ça me donnait un espoir fou à cause de sa benne vide à l'arrière. Il passait sans s'arrêter, immatriculé au Texas. Lui qui conduit en chemise de sport aurait été d'accord, mais elle... derrière ses lunettes de soleil qui ricanent, a refusé. Le désert est hostile aux wasps du Texas.
15: White Anglo-Saxon Protestant.

0: Certains disent que son éclat est céleste. D'autres qu'il est l'abjection et la détresse du rêve occidental. J'aime les amis que j'ai réunis sur ce fragile esquif. Nous avons bâti des pyramides en l'honneur de notre évasion. Cette terre est celle où mourut le pharaon.
1: The Negroes in the forest, brightly feathered. They are saying, forget the night.
0: Oubliez la nuit. Vivez avec nous dans les forêts d'azur. Ici, sur le périmètre, il n'y a plus d'étoiles. Ici, nous sommes immaculés, défoncés.

je vous dis ceci. Pas de récompense éternelle pour nous pardonner maintenant d'avoir tout gâché. Je vais vous parler du Texas. Je vais vous parler de Radio Texas. Je vais vous parler de la nuit sans espoir, de l'errance du rêve occidental, vous parler de la jeunesse.

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1: L'Interstate 15, qui va de San Diego à la frontière canadienne, traverse le désert californien. Le long de l'autoroute, les dunes, à peine plissées, frissonnantes, sur lesquelles glisse l'ombre des nuages. Sur le bas-côté de la route, les landes de pierres et de buissons grisâtres. Les yuccas, ces petits arbres à piquants dans les graviers arides. Et toujours en fond, les montagnes. San Gabriel, San Bernardino.
2: Frazier figures to fight out of a crouch.
3: En écoutant le combat Frazier-Mathis, je vois défiler les étendues de sable derrière le pare-brise. Ici, il y a eu la température la plus haute jamais enregistrée sur la Terre. 56,7 degrés Celsius. Au mile 239, c'est le désert des Mojaves.
1: Des Indiens Mojaves.
3: Il fait si chaud qu'il est tout à fait possible de rencontrer le chien de l'enfer. Oui, c'est tout à fait possible. Un jour, enfant, je l'ai vu sur la route. Il y avait de longs gémissements d'agonie.
1: Sur une route aux environs d'Albuquerque, au Nouveau-Mexique, à l'aube.
4: Me and my mother and father and a grandmother and grandfather were driving through the desert at dawn and a truckload of Indian workers.
5: Un accident. Il passe en voiture avec son père et sa grand-mère Caroline. Un camion s'est retourné et des ouvriers indiens ont été projetés sur l'asphalte.
4: So the car pulls up and stops. That was the first time I tasted fear.
1: Un dimanche d'août 1680, il y eut une révolte des Indiens Pueblos avec à leur tête le chaman Popé. Ils entrèrent dans l'église où les conquistadors étaient à la messe et les mirent en fuite. À la fin des années 40, les Indiens Pueblos vivent toujours là, dans des petites maisons carrées construites en argile rouge.
3: Ce matin-là, dans l'aube, il y a des Indiens Pueblos partout sur la route, saignant à mort, leurs yeux pleins de vie ancestrale. Et l'âme d'un de ces Indiens est entrée dans mon esprit d'enfant.
4: Indian, Indian, what did you die for? Indian says nothing at all. Gently they stir, gently rise, the dead or newborn awakening, with ravaged limbs and wet souls, gently they sigh in rapt funeral amazement. Who called these dead to dance? Was it the young woman learning to play the ghost song in her baby grand? Was it the wilderness children? Was it the ghost god himself, stuttering, cheering, chatting blindly? I called you up to anoint the earth. I called you to announce sadness falling like burned skin. I called you to wish you well, to glory in self like a new monster, and now I call on you to pray.
3: Indiens dispersés sur la route, à l'aube, sanglants, fantômes peuplant l'esprit de l'enfant, fragile coquille. Indien, Indien, pourquoi es-tu mort? L'Indien dit, rien du tout. Gentiment il se meurt, gentiment il se lève. Les morts de nouveau naîtront, les membres ravagés et les chairs suintantes. Gentiment ils gémissent dans une funèbre extase. Qui a appelé ces morts pour danser? Était-ce la jeune femme qui jouait la chanson du fantôme sur son mini piano à queue? Était-ce les enfants sauvages? Était-ce le dieu des fantômes lui-même? Bégayant, délivrant, jasant aveuglément. Je t'ai prié d'oindre la terre, Je t'ai prié d'annoncer la tristesse tombant comme une peau brûlée. Je t'ai appelé pour te souhaiter du bien. Que tu te glorifies comme un nouveau monstre. Et maintenant, je te demande d'entrer en prière.
5: Il s'arrête à la station-service.

0: Quelque chose de tragique rôde dans les toilettes. Confidential Detective tourne sur le présentoir qui grince.
1: Il sort du bâtiment, allume une cigarette, assis sur le capot de la voiture, en regardant la pompe à essence rouge toute rouillée. Il a entendu le pompiste dire à son propos « Il m'a l'air d'avoir une sacrée énergie, celui-là. »
2: De nos ancêtres, les Indiens, nous gardons une peur du sexe, une lamentation excessive sur les morts et un intérêt constant pour les rêves et les visions.
0: Au loin, aboie un coyote. Son nom vient de la langue aztèque. C'est un chien du désert, solitaire, chasseur de lièvres et de lapins, plus rapide que les loups, plus maigre, gris avec des taches cannelle.
2: S'en aller de là, laisser derrière moi ces grands types efflanqués qui boivent sans parler, debout sur le parking. Je démarre dans un nuage de sable.
0: Essayer de fuir avec une énergie folle la malédiction de la terre et rester en plein milieu de la route.
2: Accélérer. Immobile, on est plus vulnérable. Obligé de prier. Comme dans ce bon vieux blues de Robert Johnson. Un jour, sur Santa Monica Boulevard, je venais de voir une orange à l'étal d'un marchand, un poisson-chat sur la glace, dans une vitrine. Ça m'avait touché, et je m'étais dit que c'était peut-être les derniers que je verrais jamais. Dans ces moments-là, je chantais un blues. Un chien errant était venu à ma rencontre, il m'avait suivi jusqu'aux Palms, m'avait regardé jouer au billard. Il aimait le blues.
3: Track 3. Sous le désert, la cascade.
2: Seul au milieu du désert, j'essayais de retrouver un peu de réalité, celle dont la rockstar me dépouillait. Je notais des choses sur mes carnets, assis sur le capot. J'écrivais « Wilderness ».

0: Un Américain ne peut espérer qu'en des terres vierges, avoir avec les yeux d'ange cure les matelots hollandais sur le sein vert et frais d'un monde nouveau, comme disait Fitzgerald. La puissance d'émerveillement, c'est un droit inaliénable. Avec la poésie, j'allais suggérer un nouvel Ouest sauvage, un monde mauvais et sensuel. L'Ouest autostoppeur, indien, énergique, terre de conquêtes nouvelles sur les perceptions mentales. Un nouvel espace vierge où recommencer l'expérience de ses ancêtres et rendre à l'Amérique son nom sacré, Wilderness.
1: Intraduisible. C'est la dune de sable qui soudain se détache et croule en avalanche. La tarentule et le serpent crotal qui prennent la couleur du sable doux pour tuer.
0: L'énergie pure, Wilderness. Sous le désert, la cascade. À Palm Springs, à 1h30 de LA par l'Interstate 10, il y a des dattiers, des maisons basses, des poneys sauvages sur les pentes rocailleuses. Une cascade. Au milieu du désert, on se baigne.
1: Godard dit que le cinéma s'est trouvé l'endroit unique où il y a quelque chose à filmer. Non pas trois ou quatre endroits. L'endroit unique.
0: Je me disais, si un jour j'arrive à faire ce film sur l'autostoppeur que j'écris depuis 6 mois, le premier plan, je le tournerai ici, dans le désert, sous la cascade. Là, le désert fond avec la poussière, la chaleur, les forces sauvages, dans l'eau vive.
2: Premier plan du film. Un nuage dans un ciel bleu traversé par le panache rectiligne d'un avion qui file de haut en bas de l'image. Puis la cascade, nappe d'eau dégringolant des hauteurs avec fracas. Gros plan sur le flot ininterrompu de la cataracte blanche et mousseuse sur le rocher, et sur Jim Morrison, émergeant de dessous la cascade et nageant dans une piscine naturelle toute verte sous le soleil.
3: Under waterfall, the girls return from summer balls. Let's steal the eye that sees us all.
0: L'homme est poisson de caverne. Son monde est liquide. J'étais celui que la sauvagerie des chutes d'eau protège.
2: Nageant, il s'éloigne du tonnerre de la chute qui se jette le long des parois de roches rouges. Puis debout, il sort de l'eau vers la berge, trébuchant sur les pierres du fond, torse nu, relevant son pantalon de cuir sur ses hanches.
1: Le cadre s'élargit sur de hautes masses de cailloux d'un blanc éclatant, lisses et comme trouées de bulles tout autour du trou d'eau de la rivière sur la berge.
2: Levant les bras à l'horizontale pour garder l'équilibre sur les pierres de la rive, il sort du cadre.
1: En fond, Dean Ship. Dean Moriarty. Zoom sur le tronc d'arbre où est gravé un Y renversé dans un cercle. Le signe de ralliement des contestataires de la guerre du Vietnam. Peace and love. Plan sur le torrent, le fracas de la chute. Les poussières d'eau luisent à la surface dans le soleil.
2: Jim Morrison allongé, un vêtement plié sous la nuque, semble dormir au bord de l'eau sur les pierres.
0: Après l'eau fraîche de la cascade, dans la chaleur desséchée du désert, le roi lézard. J'avais grandi dans le sud-ouest. Enfant, les lézards, ça m'intéressait parce que c'est une espèce qui pourrait survivre, si toutefois quelqu'un ou quelque chose le peut, à une autre guerre mondiale ou à un empoisonnement global. Le lézard, conscience écologique de la Terre, mémoire du désert.
1: Le désert, c'est la solitude des solitudes. Vieille pratique des anciens, vieille pratique de Jack Kerouac. Vigilance et lucidité aiguë, mystique. Deviens ce feu qui brûle solitaire dans le désert si tu veux être parfait. Et Kerouac de s'attendrir sur Thérèse d'Avila, née dans cette Espagne qui voyait partir les premiers missionnaires en Californie.
4: Good evening, my fellow Americans.
5: Coda.
4: Tonight I want to talk to you on a subject of deep concern to all Americans and to many people in all parts of the world. The war in Vietnam.
6: La nuit de son anniversaire, il m'a dit « Pamela, viens, on va emprunter une voiture à un invité. » On a roulé. J'essayais de lui arracher le volant pour dévier la trajectoire vers le bas-côté. Il me laissait faire. Il voulait voir jusqu'où j'irais. nuit est déjà tombée.
0: Bienvenue à la nuit. Bienvenue aux belles et sombres profondeurs de la nuit américaine. Un homme prend le temps de mourir, déchet de son ambre, trace boueuse de pieds de pourceau, dans les camps, avec leurs bûches noircies. Les étoiles tortueuses ont le chiffre de la destinée. Dieu, aie pitié de nous.
6: Désir démesuré, Jim. Terrible. Une douleur. Je regarde par la fenêtre les lumières allumées dans les maisons de Laurel Canyon. Tout le monde vit là. Zappa, les Birds, les Mamas and Papas. Mais il n'y a qu'ici, au 1414 Rossdale Trail, $70 par mois, que vivent Pamela et Jim. Peut-être qu'il a été déçu. Il est souvent déçu. C'est peut-être nécessaire à la survie du poète. Même son idée de la spiritualité est centrée sur la littérature. C'est ce qu'il m'a expliqué. Pamela, le futur est incertain. Et la fin n'est jamais loin. On a fait l'amour sur Carmina Burana. L'Amérique lâchait ses B-52 sur le Vietnam.
5: Jim Morrison, Indoors, Outdoors, de Christine Spionti. Troisième épisode. Avec Sarah Jane Sauvegrain et Laurent Lederer, les narrateurs, Olivier Martineau, Jim Morrison, Clotilde Morgiève, Pamela Courson, Slimane Yefsa, Raymond Zarek, et la voix d'Élodie Hubert. Conseillère littéraire, Emmanuelle Chevrière. 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Assistante à la réalisation, Louise Loubrieux. Réalisation, Laure Egoroff. Tous les textes de Jim Morrison sont parus chez Christian Bourgois, éditeur.
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2: 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L'actrice et metteuse en scène Séphora Pondy, pensionnaire de la Comédie-Française, nous propose une sélection de textes poétiques qui lui ressemblent, qui l'inspirent et l'émeuvent avec passion.
5: Alors, c'est un texte de Maryse Condé, qui est une écrivaine qui a publié beaucoup dans les années 80. Et c'est un roman dont il est question aujourd'hui, qui s'appelle « Moi, Tituba, sorcière noire de Salem ». Déjà, rien que pour ce titre. Je l'ai découverte assez récemment, parce que je me suis fait un peu un principe de regarder quelles sont les légendes littéraires noires et francophones. Il faut vraiment fournir l'effort pour la trouver, et je l'ai fournie. Elle écrit aussi depuis, je pense que c'est la Caraïbe. On sent vraiment dans sa langue qu'elle voit tout, qu'elle sent tout, qu'elle respire tout. Elle a vraiment à même de planter un décor hyper luxuriant, avec beaucoup de force, avec de la couleur, c'est très saturé. Ça se sent vraiment, vraiment dans son écriture. Et aussi dans le rapport qu'elle fait naître entre Tituba et le personnage qui s'appelle John Indien. Et là, c'est la scène de leur rencontre. Et c'est sexy en diable. J'adore.
6: Texte lu par Julie Ega.
7: Hep, c'est toi Tituba? Pas étonnant que les gens aient peur de toi. Tu as vu la tête que tu as? Celui qui me parlait ainsi était un jeune homme nettement plus âgé que moi, puisqu'il ne devait pas avoir moins de 20 ans, grand, dégingandé, le teint clair et les cheveux curieusement lisses. Quand je voulus lui répondre, les mots s'envolèrent comme pris de mauvaise volonté et je ne pus bâtir la moindre phrase. Dans mon grand désarroi, j'émis une sorte de grognement qui précipita mon interlocuteur dans une crise de fou rire et il répéta « Non, pas étonnant que les gens aient peur de toi. Tu sais pas parler et tes cheveux sont en broussailles. Pourtant, tu pourrais être belle. » Il s'approcha hardiment. Si j'avais été plus habituée au contact des hommes, j'aurais décelé de la peur dans ses yeux, mobiles comme ceux des lapins et aussi mordorés. Mais j'en étais bien incapable et je ne fus sensible qu'au bravado de sa voix et de son sourire. Je parvins finalement à répondre. Oui, je suis Tituba, et toi, qui es-tu? Il fit. On m'appelle John Indien. C'était là un nom peu commun et je fronçais le sourcil. Indien? Il prit un air avantageux. Il paraît que mon père était un des rares Arawaks que les Anglais n'ont pas fait fuir, un colosse de 8 pieds de haut. Parmi les innombrables bâtards qu'il a semés, il m'a eu d'une nago qu'il visitait le soir venu, et voilà, je suis cet enfant-là. Il pirouetta à nouveau sur lui-même en riant aux éclats. Cette gaieté me sidéra. Ainsi, il y avait des êtres heureux sur cette terre de misère. Je balbutiais. Es-tu un esclave ? Il inclina affirmativement la tête. Oui, j'appartiens à maîtresse Susanna Endicott qui habite là-bas, dans Carlisle Bay. Comme il s'éloignait après m'avoir adressé un signe de la main, je ne sais ce qui me prit. Je fis avec une intonation qui m'était totalement inconnue. Est-ce que je te reverrai? Il me fixa. Je me demande ce qu'il lut sur mon visage, mais il prit un air farot. Dimanche après-midi, il y a la danse à Carlisle Bay. Veux-tu y venir? J'y serai. J'inclinai convulsivement la tête. Je revins lentement vers ma case. Pour la première fois, je vis ce lieu qui m'avait servi d'abri et il me parut sinistre. Je frémis. Je me dirigeai vers ce qui restait de poulailler et saisis une des rares volailles qui m'était demeurée fidèle. D'une main experte, je lui ouvris le ventre, laissant la rosée de son sang humecter la terre. Puis j'appelai doucement. « Maniaya. Maniaya. »
5: Alors en fait, Tituba, elle est là. C'est une femme qui est connue pour avoir des pouvoirs un peu mystiques, qui a eu une tante qui est décédée, mais avec qui elle continue d'échanger à travers la mort, on pourrait dire ça, qui lui a, avec qui elle communique par apparition. Donc on est vraiment sur une femme en plus qui a réussi à échapper à l'esclavage parce qu'elle vit dans une sorte de forêt, pas le bon mot, mais en tout cas elle vit isolée des hommes et des femmes du genre humain. Et là, elle fait la connaissance de cet homme qui s'appelle John Indien et qui est un homme qui visiblement lui fait beaucoup d'effet. C'est toujours un plaisir pour moi de le découvrir dans les livres. J'aime beaucoup cet état-là, surtout quand on sent qu'il est vraiment physique.
7: Il s'approcha hardiment. Si j'avais été plus habituée au contact des hommes, j'aurais décelé de la peur dans ses yeux, mobiles comme ceux des lapins et aussi mordorés.
5: Ah ouais, voilà, ça c'est trop trop beau. Ça c'est hyper beau.
7: Il pirouetta à nouveau sur lui-même en riant aux éclats. Cette gaieté me sidéra. Ainsi, il y avait des êtres heureux sur cette terre de misère.
5: Je trouve ça trop beau. Trop, trop beau. Dans le fait d'aller rechercher quand même, du coup, de façon plutôt active, ce que j'appelle des légendes littéraires noires, racisées, en tout cas non blanches, au-delà de me dire que je les connais pour les connaître, c'est vraiment comprendre comment ils et elles ont regardé le monde, qui était le leur, avec toutes les difficultés qu'on connaît, et comment elles ont transformé cette souffrance, cette douleur, comment elles ont opéré, comment elles ont réussi à magnifier, à créer de la métamorphose, à créer un geste littéraire avec ce qui leur était infligé. Ça m'inspire parce que je vois bien que dans l'écriture de Maryse Condé, il y a des choses que j'ai, comment dire, répétées sans même les connaître, qui a vraiment quelque chose autour de cette affaire de sensualité. Il y a dans nos familles un rapport à la sensualité, à l'organique, à la musique, à la danse, une certaine façon d'apprécier aussi le vivant, et que j'ai l'impression de retrouver dans l'écriture de Maryse Condé. Et je sais qu'il y a un chanteur qui s'appelle Taïk. Il y a des gens qui disent Taïk, mais moi je l'appelle Taïk, qui a sorti un album récemment qui s'appelle qu'il a appelé La Joya, si je ne m'abuse. Et il parle de ça, Joya. De ce qu'il estime être une sorte de rapport à la joie des peuples opprimés. Et je trouve ça très, très, très beau. Et puis j'aime bien la musique qu'il fait, par ailleurs. Et c'est, ouais, de plus en plus, j'adhère en fait à ce type de pensée, alors qu'avant j'étais toujours un peu plus circonspecte, je faisais attention à l'essentialisation et tout ça, mais en fait avec le temps, non, j'ai l'impression de beaucoup plus me connecter à ces questions.
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10: 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Lu par Charles Morillon. Réalisation Juliette Eman.
11: Troisième épisode.
10: De nouveau, le verre cliqueta légèrement dans l'obscurité, et puis la voix devint plus animée. Ce n'est pas que je veuille m'excuser et me justifier, m'innocenter. Mais sans cela, vous ne comprendriez pas. Je ne sais pas si j'ai été ce qu'on peut appeler un homme de bien, mais je crois que j'ai toujours été secourable. Dans la vie de misère que l'on

Là, on savait qu'on pouvait sauver quelqu'un de la mort ou du désespoir. Et précisément, pour pouvoir aider les autres, il faut avoir soi-même ce sentiment que les autres ont besoin de vous. Mais cette femme, je ne sais pas si je pourrais vous décrire cela. Elle m'irrita. Elle m'inquiéta depuis le moment où elle était venue chez moi comme une simple visiteuse. Elle m'incita par son orgueil à lui résister. Elle excita... Comment puis-je dire cela ? Elle excita à lui tenir tête tout ce qu'il y avait en moi de contenu, de caché et de mauvais. J'étais fou de voir qu'elle jouait à la lady et qu'elle négociait avec un sang-froid hautain, une affaire où il s'agissait de vie ou de mort. Et enfin, on ne tombe pas enceinte en jouant au golf. Je savais, c'est-à-dire j'étais forcé tout à coup de me rappeler. Et voilà la pensée folle dont je parlais tout à l'heure. De me rappeler avec une terrifiante netteté que cette femme glacée, pleine d'orgueil et de froideur, et qui fronçait durement les sourcils sur ses yeux d'acier lorsque je la regardais avec inquiétude, ou presque sur la défensive. J'étais forcé de me rappeler que 2 ou 3 mois auparavant, elle s'était, entre les bras d'un homme, roulée dans un lit, nue comme une bête, et peut-être râlant de plaisir, leur corps s'étreignant comme 2 lèvres. Voilà la pensée brûlante qui me saisit tandis qu'elle me regardait si arrogamment, avec une froideur si hautaine, tout comme un officier anglais. Et alors, mon être n'eut plus qu'un désir, et je fus obsédé par l'idée de l'humilier. À partir de cet instant, je vis à travers sa robe son corps nu. À partir de cet instant, je n'eus plus que la pensée de la posséder, de sentir cette orgueilleuse, cette âme glacée, vaincue par la volupté. De même que l'avait senti vaincue l'autre, cet autre que je ne connaissais pas. C'est cela. Cela que je voulais vous expliquer. C'est la seule fois que, malgré ma déchéance, j'ai jamais cherché à abuser de ma situation de médecin. Et ce n'était pas de la lascivité, de la luxure, de la sexualité, non. Vraiment non. Sinon, je l'avouerais fort bien. C'était uniquement le désir de maîtriser cet orgueil, de le maîtriser en homme que j'étais. Je vous ai dit déjà, il me semble, que les femmes orgueilleuses et froides en apparence ont toujours exercé leur emprise sur moi. Mais maintenant, il y avait en outre ce fait que je vivais ici depuis 7 ans sans avoir eu depuis une femme blanche et que je ne connaissais pas de résistance. Car les filles d'ici tremblent de respect quand un blanc, un monsieur, les prend. Elles deviennent toute humilité. C'est précisément cette soumission, cette servilité qui vous gâte le plaisir. Vous comprenez maintenant quel effet renversant cela produisit sur moi lorsque soudain je vis arriver une femme remplie d'orgueil et de haine, impénétrable jusqu'au bout des ongles et en même temps vibrante de mystère et chargée d'une récente passion. Cela, je n'ai voulu vous le dire que pour que vous puissiez comprendre le reste, ce qui se produisait ensuite. Donc, plein de je ne sais quel mauvais désir, empoisonné par la pensée de la voir nue, sensuelle et s'abandonnant à la passion, je feignis l'indifférence. 12 000 florins ? Dis-je froidement. Non, pour cela je ne le ferai pas. Qu'exigez-vous donc ? Jouons carte sur table. Je ne suis pas un commerçant. Ce n'est pas de cette façon que vous obtiendrez l'accomplissement de votre désir. Vous n'acceptez donc pas ? Pas pour de l'argent. Que pouvez-vous donc désirer d'autre ? Je désire d'abord que vous me parliez non comme un épicier, mais comme un être humain. Que si vous avez besoin d'assistance, vous ne mettiez pas aussitôt en avant votre honteux argent, mais que vous priez l'être humain que je suis de vous aider, vous aussi, être humain. Je ne suis pas seulement médecin. Je n'ai pas seulement des heures de visite. Il y a aussi, pour moi, d'autres heures. Peut-être êtes-vous arrivé à une de ces heures-là. Donc, si je vous priais,

0: Vous le feriez ? Vous voulez encore faire une affaire. Vous ne voulez prier qu'après avoir eu ma promesse. Il faut d'abord que ce soit vous qui m'imploriez. Puis je vous répondrai. Non, je ne vous prierai pas, plutôt périr. Eh bien, puisque vous ne voulez pas me prier, c'est moi qui vais l'exiger. Je crois que je n'ai pas besoin d'être plus précis. Vous savez ce que je désire de vous. Après, je vous aiderai. Pendant un instant, elle me regarda fixement. Puis, je ne peux pas dire combien ce fut atroce. Puis ses traits se tendirent et puis, elle éclata de rire. Elle me rit au visage avec une expression de mépris indicible, avec un mépris qui, pour ainsi dire, me foudroya, tout en m'enivrant. Ce fut comme une explosion si brusque, si violente, déchaînée par une force si monstrueuse que j'aurais pu m'abattre sur le sol et lui baiser les pieds. Cet état ne dura en moi qu'une seconde. Elle s'était déjà tournée de l'autre côté et elle se dirigeait rapidement vers la porte. Inconsciemment, je m'apprêtais à courir après elle pour m'excuser, pour la supplier, mais elle se retourna encore une fois et me dit, ou plutôt m'ordonna, « Ne vous avisez pas de me suivre ou de vous occuper de moi. Vous le regretteriez. » Et déjà la porte claquait derrière elle. Il y eut de nouveau un silence. Enfin, la voix reprit. La porte claqua brusquement. Mais moi, je restais sur place, immobile. Son ordre m'avait hypnotisé. Je l'entendis descendre l'escalier, fermer la porte. J'entendais tout et toute ma volonté se tendait vers elle, afin de... je ne sais quoi, afin de la rappeler, de la battre ou de l'étrangler. Et pourtant, je ne pouvais pas. Mes membres étaient comme paralysés par une décharge électrique. Il me fallut des minutes, peut-être 5, peut-être 10 minutes, avant de pouvoir bouger de l'endroit où j'étais. Mais à peine eus-je remué le pied, que j'étais déjà plein d'ardeur et de vitesse. Elle ne pouvait qu'avoir suivi la route qui mène à la résidence administrative. Je bondis sur ma bicyclette et je m'élance sur ses traces. Il faut que je la rejoigne avant qu'elle ait atteint son automobile. Il faut que je lui parle. La poussière de la route s'élève autour de moi. Là-bas, au détour de la forêt, tout de suite avant la station, je l'aperçois, se hâtant, d'un pas raide et droit, accompagné du boy. Mais elle aussi sans doute m'a vu, car la voilà qui parle au boy et qui, celui-ci restant en arrière, continue son chemin toute seule. Avec une fureur aveugle, je pédale à toute allure. Soudain, quelque chose se met en travers de ma route, le boy. C'est à peine si j'ai le temps de faire dévier ma bicyclette et me voilà par terre. Je me relève en proférant des jurons, mais le drôle me vient au devant, saisit la roue et s'écrie dans un anglais misérable « You remain here !» Pour toute réponse, je lui envoie mon poing au visage. Il chancelle, mais tient encore solidement ma machine. « You remain here !» balbutie-t-il encore une fois. Alors la rage me prend et je lui décoche sous le menton un coup de poing de boxeur professionnel, si bien qu'il va rouler à 4 pas. Je reprends ma bicyclette, mais à peine suis-je dessus que je constate que la roue est voilée. Je me mets à courir comme un fou le long de la route. J'arrivai à la résidence trempé de sueur. Ma première question fut « Où est l'auto ?» Elle venait de démarrer, là-bas, sur la route. Je vois tourbillonner en blanc sa fumée. Elle a réussi. Réussi comme toute chose doit réussir à la dureté inflexible de ses calculs. Mais il ne sert à rien de fuir. Dans les tropiques, rien ne reste secret parmi les Européens. Au bout de quelques minutes, je sais tout. Je sais qui elle est, qu'elle habite là-bas, à la capitale, à 8 heures de chemin de fer d'ici, que c'est, disons, la femme d'un gros commerçant, qu'elle est énormément riche, distinguée, une Anglaise. Je sais que son mari est depuis 5 mois en Amérique et qu'il doit rentrer ces jours-ci pour l'emmener en Europe. Je sais, et cette pensée me brûle les veines comme un poison, qu'elle est enceinte de 2 ou 3 mois, tout au plus. Jusqu'à présent, j'ai pu encore vous faire tout comprendre. Peut-être tout bonnement parce que jusqu'à ce moment-là, je me comprenais encore moi-même. Et que, comme médecin, j'avais pu toujours établir un diagnostic de mon propre état. Mais, à partir de ce moment, je fus saisi comme par la fièvre. Je perdis tout contrôle sur moi-même. Savez-vous ce que c'est que la moque ? Amok ? Je crois me souvenir. C'est une espèce d'ivresse chez les Malais. C'est plus que de l'ivresse. C'est de la folie. Une sorte de rage humaine, littéralement parlant. Une crise de monomanie meurtrière et insensée, à laquelle aucune intoxication alcoolique ne peut se comparer. Voici ce que c'est. Un Malais, n'importe quel brave homme plein de douceur, est en train de boire paisiblement son breuvage. Il est là, assis, indifférent et sans énergie. Et soudain, il bondit, saisit son poignard et se précipite dans la rue. Il court tout droit devant lui, sans savoir où. Ce qui passe sur son chemin, homme ou animal, il l'abat avec son cris. Et l'odeur du sang le rend encore plus violent. Tandis qu'il court, la bave lui vient aux lèvres. Il hurle comme un possédé. Mais il court toujours. Sans rien voir de ce qu'il y a, ni à sa droite, ni à sa gauche. Courant toujours en poussant son cri perçant, et tenant à la main, dans cette course épouvantable, son cri ensanglanté. Les gens des villages savent qu'aucune puissance au monde ne peut arrêter celui qui est en proie à cette crise de folie sanguinaire. Et quand ils le voient venir, ils vocifèrent, de plus loin qu'ils peuvent, le sinistre avertissement « Amok ! Amok !» Mais lui, sans entendre, poursuit sa course. Il court sans rien voir et continue de tuer tout ce qu'il rencontre. Jusqu'à ce qu'on l'abatte comme un chien enragé, ou qu'il s'affaisse, anéanti et tout écumant. Un jour, j'ai vu cela de la fenêtre de mon bungalow. C'était horrifiant. Et parce que je l'ai vu, je me comprends moi-même en ces heures-là. Car c'est ainsi, exactement ainsi, avec ce regard terrible dirigé droit devant moi sous l'empire de cette folie, que je me précipitais derrière cette femme. Je ne sais plus comment je... 10 minutes après, non, 5, non, 2. Maintenant que je savais tout d'elle, son nom, sa demeure, sa situation, je retournais chez moi, je jetais un complet dans une malle, je prenais de l'argent et je filais à la gare et roulais vers la ville par le premier train. En tout, 1 heure après l'entrée de cette femme dans ma maison, j'avais jeté mon passé par-dessus bord et je me précipitais dans le vide, comme un amok. À 6 heures du soir, j'arrivais. À 6h10, je me trouvais chez elle et me faisais annoncer. C'était, vous le comprenez, l'acte le plus stupide que je puisse commettre. Mais l'amok a les yeux troubles. Il ne voit pas où il se précipite. Au bout de quelques minutes, le domestique revint et, sur un ton poli et froid, il me déclara que madame n'était pas bien et ne pouvait pas me recevoir. Je sortis en titubant. 1 heure durant, je fis le tour de la maison, possédé par l'absurde espoir qu'elle viendrait peut-être me chercher. Puis je pris une chambre à l'hôtel du rivage et me fis monter 2 bouteilles de whisky. Je m'endormis enfin d'un sommeil troublé et agité, unique pause dans cette course entre vie et mort. La cloche du navire tinta. 2 coups durs, pleins, dont la vibration se prolongea en tremblant dans l'air quasi immobile, puis reflua sous la quille. L'homme assis dans les ténèbres en face de moi dut être effrayé. Sa voix se tut. De nouveau, j'entendis la main chercher en tâtonnant la bouteille. De nouveau, un léger glouglou. Puis, Comme calmé, il reprit d'une voix plus ferme. Il m'est à peine possible de vous parler des heures qui suivirent. Aujourd'hui, je crois que j'avais alors la fièvre. En tout cas, je me trouvais dans un état de surexcitation confinant à la folie. J'étais un amok, comme je vous le disais. Mais n'oubliez pas que j'arrivais le mardi soir. Et le samedi, j'avais appris le fait entre-temps, son mari devait débarquer du transatlantique venant de Yokohama. Il ne me restait donc plus que 3 jours. 3 malheureux jours pour prendre une décision et pour la secourir. Je savais combien chaque moment était précieux. Je n'ignorais pas que c'était pour elle une question de vie ou de mort. Et je n'avais aucune possibilité de l'approcher ou de lui chuchoter un mot, de lui faire un signe. Car précisément, ma conduite maladroite, autant qu'insensée, l'avait effrayée. C'était... Oui, attendez. C'était comme si vous vous précipitiez derrière quelqu'un pour le prévenir contre un meurtrier, et que ce quelqu'un, vous prenant vous-même pour le criminel, courut à sa perte de plus belle. Elle ne voyait en moi qu'un fou furieux la poursuivant dans le dessein de l'humilier. Mais moi, c'était là l'absurdité atroce de la chose, je ne pensais plus du tout à cela. Je ne voulais plus que l'aider, la servir. Lorsque le matin, aussitôt réveillé, je me rendis chez elle en courant, le boy était devant la porte, celui à qui j'avais lancé mon poing au visage. Quand il me vit de loin, il devait m'avoir attendu. Il rentra rapidement. Peut-être n'était-ce que pour annoncer secrètement mon arrivée, peut-être. Ah, cette incertitude comme elle me fait souffrir aujourd'hui. Peut-être avait-on déjà tout préparé pour me recevoir. Mais, à ce moment-là, quand j'aperçus le boy, le souvenir de ma honte me revint. Juste devant le seuil, je me retournai et repartis. Je repartis pendant que peut-être elle m'attendait, aussi tourmentée que moi. À présent, je ne savais plus que faire dans cette ville étrangère dont le sol me brûlait les talons comme du feu. Soudain, une idée me vint. Je hélai une voiture et me rendis chez le vice-résident, le même à qui j'avais naguère donné des soins à ma station. Je me fis annoncer. Mon extérieur devait avoir quelque chose d'étrange, car il me regarda d'un air en quelque sorte effrayé, et dans sa politesse se manifestait une certaine inquiétude. Peut-être avait-il reconnu en moi un amok. Je lui dis, brusquement décidé, que je venais le prier de me nommer dans sa ville, qu'il m'était impossible de vivre plus longtemps là-bas à mon poste, qu'il me fallait mon changement immédiatement. Il me regarda de la même façon qu'un médecin considère un malade. « C'est un affaissement nerveux, docteur, » fit-il ensuite, « et je ne le comprends que trop bien. Je vous promets que dès aujourd'hui, je fais tout le nécessaire. Vous êtes privé de relations avec vos semblables, et cela, à la longue, dégénère en maladie. Vous avez besoin de société, de distraction. Venez donc ce soir. Il y a réception chez le gouverneur. Vous y trouverez tous les membres de la colonie. Main d'entre eux désirent faire votre connaissance depuis longtemps, vous ont souvent demandé et ont souhaité vous voir ici. » Ces derniers mots m'ouvrirent un nouvel horizon. On m'avait demandé. Serait-ce elle ? Je fus soudain un autre homme. Avec la plus grande politesse, je le remerciai de son invitation et l'assurai que je ne manquerai pas de venir à l'heure.
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9: Ainsi donc, cet appareil du maître du monde répondait à ce quadruple fonctionnement. Il était à la fois automobile, bateau, submersible, engin d'aviation. Terre, eau, air, à travers ces trois éléments, il pouvait se mouvoir. Et avec quelle force, avec quelle rapidité ! Quelques instants lui suffisaient à opérer ces merveilleuses transformations. La même machine présidait à ces locomotions diverses. J'avais été le témoin de ces métamorphoses. Mais ce que j'ignorais encore, ce que je découvrirais peut-être, c'était à quelle source d'énergie puisait cet appareil. Et enfin, quel était l'inventeur de génie qui, après l'avoir créé de toutes pièces, le dirigeait avec autant d'habileté que d'audace.
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11: Et maintenant, récapitulation générale. A. Ne jamais utiliser plus de deux lampes Ruhmkorff à la fois. B. Nos masques respiratoires seront inutiles pendant une longue traite. Néanmoins, personne ne devra faire un pas sans en être muni. C. Aucune restriction sur l'eau pour le moment. Nous trouverons de nombreuses sources minérales sur notre chemin.
12: Capitaine Michel Strogoff, des courriers du tsar. Tu m'entends? Tu préfères te taire? Capitaine Strogoff!
11: Tout voyage commence par un premier pas.
12: La peur!
11: Que le Seigneur soit avec nous. En avant!
12: À tourner!
11: Et un peu de musique.
12: Regarde!
11: Alec, attaqué.
13: 20 seconds in count. 15 seconds. Well,
14: qu'est-ce que Jules Verne évoque pour vous, Bertrand Piccard ?
15: Ça évoque tout ce qui peut se passer dans le futur, alors qu'aujourd'hui, on ne le croit pas possible. Et on voit bien que ça deviendra possible.
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16: Jules Verne imagina beaucoup, énormément, et depuis on a réalisé beaucoup aussi.
10: Fernand Lot, 1955.
16: Robur, le conquérant, utilise un navire volant, l'Albatros, qui préfigure en quelque sorte l'hélicoptère. Le fameux Nautilus de 20 000 lieues sous les mers donne le modèle des futurs sous-marins. Et c'est un bel hommage que les Américains viennent de rendre à Jules Verne en baptisant Nautilus leur premier sous-marin atomique. Jules Verne prévoit ailleurs le moteur et le four électrique, le transformateur, la lampe à filament, la télécommande, la protection des bâtiments et des fortifications par des fils porteurs de courant à haute tension, l'utilisation des gaz raréfiés. Il conçoit le scaphandre, le projectile lancé dans les espaces interplanétaires. Il annonce même la télévision.
17: Ah.
16: Dans la journée d'un journaliste américain de 2889, on peut lire en effet ceci, devant Bennett, s'arrondit la glace d'un phono-téléphote sur laquelle paraît la salle à manger de son hôtel de Paris.
17: Oui, en somme, le romancier aura tout prévu.
16: Sauf que l'on n'attendrait pas l'an de grâce 2889 pour passer de l'utopie à la réalité.
17: Nous sommes en avance.
14: Jean-Louis Etienne, vous êtes médecin, explorateur notamment des régions polaires.
18: Oui.
14: Qu'est-ce que Jules Verne évoque pour vous ?
18: Alors, Jules Verne, c'est l'imagination. C'est ce mariage, je trouve, qu'il réussit très bien entre une culture scientifique qui va bien sûr capter dans la communauté scientifique contemporaine et l'imagination qui fertilise cette connaissance pour en faire quelque chose d'attractif. Et ça, ce lien, il est important. C'est moi, ce que j'appelle aujourd'hui dans les activités que j'ai, c'est ce lien pédagogique. D'autant plus aujourd'hui où on est vraiment sous la douche de plein d'informations, souvent pessimistes. On parle sur tout ce qui ne va pas, sans montrer la lumière. Et il y a une lumière avec Jules Verne qui permet effectivement de suivre le récit et d'arriver à s'approprier à la fois une région, un territoire, une audace. Et l'audace dont il fait preuve dans le récit, c'est quelque chose qu'il partage avec ceux qui ont été sur le terrain, mais il le fait bien.
14: Loïc Petit-Girard, vous êtes professeur au CNAM, au Conservatoire National des Arts et Métiers, professeur en histoire des sciences et des techniques. Et nous sommes ici au Musée des Arts et Métiers, dans l'église. En quoi c'est un lieu qu'on peut rattacher à Jules Verne ?
19: Alors, il va falloir faire une petite explication. Effectivement, le Musée des Arts et Métiers, c'est une composante du Conservatoire National des Arts et Métiers aujourd'hui. Le conservatoire, il a été instauré comme un lieu d'accompagnement à l'industrialisation, comme un lieu aussi de collection des objets techniques qui ont été le support de cette diffusion d'une culture technique. Donc dans l'esprit, on est vernien dans ces modalités, cette recherche de partage le plus large possible des savoirs techniques, technologiques, des savoirs scientifiques aussi, tout au long du 19e siècle.
9: Qu'eût dit un de nos ancêtres à voir ces boulevards illuminés avec un éclat comparable à celui du soleil, ces 1000 voitures circulant sans bruit sur le sourd bitume des rues? Ces magasins riches comme des palais, d'où la lumière se répandait en blanches irradiations, ces voies de communication larges comme des places, ces places vastes comme des plaines, ces hôtels immenses dans lesquels se logeaient somptueusement 20 000 voyageurs, ces viaducs si légers, ces longues galeries élégantes, ces ponts lancés d'une rue à l'autre, et enfin ces trains éclatants qui semblaient sillonner les airs avec une fantastique rapidité. Ils eussent été fort surpris sans doute. Et les hommes de 1960 en étaient plus à l'admiration de ces merveilles. Ils en profitaient tranquillement, sans être plus heureux. Car, à leur allure pressée, à leur démarche hâtive, à leur fougue américaine, on sentait que le démon de la fortune les poussait en avant, sans relâche ni merci.
4: Extrait de Paris au XXe siècle.
14: Loïc Petit-Girard, est-ce qu'autour de nous, déjà, on voit tout un tas de machines du 19e, peut-être partie 20e ou plus ancienne. Est-ce qu'il y en a certaines qui sont justement des machines qu'on voit chez Jules Verne, qu'on peut lire ?
19: Alors, il y en a une, effectivement, on est devant une des machines qu'on retrouve littéralement dans plusieurs romans de Jules Verne. Donc c'est le moteur à gaz d'Étienne Lenoir, qui est une invention de 1862. Moteur Lenoir, c'est un... Donc on est au 19e siècle, le siècle des machines... On l'associe plus volontiers à la machine à vapeur, avec du charbon, donc. Le moteur Lenoir, c'est une machine, c'est une tentative de faire autrement ces moteurs, de faire des moteurs plus petits, en utilisant le gaz.
14: Et dans le roman de Jules Verne, il en parle comment ? Comment est-ce qu'il la met en scène ?
19: On est dans Paris au XXe siècle, au tout début de Paris au XXe siècle, le chapitre aperçu général des rues de Paris. Donc il fait un panorama de l'environnement technique qui entoure donc le principal protagoniste, Michel, dans Paris au XXe siècle. Et voilà ce qu'il décrit. « De ces innombrables voitures qui sillonnaient la chaussée des boulevards, le plus grand nombre marchait sans chevaux. Elle se mouvait par une force invisible au moyen d'un moteur à air dilaté par la combustion du gaz. C'était la machine Lenoir appliquée à la locomotion. Cette machine inventée en 1859 avait pour premier avantage de supprimer chaudière, foyer et combustible, un peu de gaz d'éclairage mêlé à l'air introduit sous le piston et enflammé par l'étincelle électrique produisait le mouvement. Des bornes gaz établies aux diverses stations de voitures fournissaient l'hydrogène nécessaire. » Il est déjà dans l'anticipation du fait que ça va être de la locomotion. Là, c'est pas évident dans la machine qui est sous nos yeux, quand on imagine difficilement qu'elle se transpose dans une voiture, mais ça fait partie des centres d'intérêt de Jules.
14: Bruno Fulini, vous êtes historien, essayiste. Vous avez consacré une pièce à Nemo, au capitaine Nemo, le procès du capitaine Nemo.
10: Jules Verne est donc né en 1828, mort en 1905. Sa carrière s'inscrit surtout dans la seconde partie du 19e siècle. Quel est le panorama de la société à cette époque-là ?
20: Jules Verne voit le monde changer, la France, mais le monde a changé littéralement sous ses yeux, puisqu'il vit une époque d'intense mutation à tout point de vue. Bien sûr, toutes sortes d'inventions, d'évolutions techniques et industrielles. Il vit d'abord la fin de la révolution industrielle, hein, les machines à vapeur, et puis il voit venir, il annonce la deuxième révolution industrielle avec l'électricité en particulier. Évidemment, ces mutations des changements politiques très puissants comme conséquence, avec l'émergence d'un prolétariat urbain, la croissance des villes, des demandes politiques nouvelles, des révolutions qu'il va avoir s'accomplir sans y participer, qu'il va commenter. Et puis au plan international, une explosion des échanges, mais aussi des guerres, des conquêtes coloniales. Il est très attentif à cela et surtout, c'est un esprit global, c'est-à-dire qu'il ne distingue pas les aspects techniques, les aspects philosophiques, les aspects politiques. Il voit bien les liens qu'il y a entre les uns et les autres. Et par exemple, il est très attentif aux applications militaires des découvertes scientifiques. Ça peut paraître évident, mais les Français, lorsqu'ils voient décoller pour la première fois des appareils qu'on va commencer à appeler avions ou aéroplanes, au début, ils sont très enthousiastes. Tout le monde se dit que c'est la fin des guerres, c'est la fin des frontières, c'est la fraternité humaine, puisqu'on va aller d'un pays à l'autre comme cela, très simplement. Jules Verne, avec peut-être le dessinateur Robida, fait partie des très très rares personnalités à avoir tout de suite entrevu les applications militaires de ces innovations et donc tous les dangers que ça pouvait faire peser sur l'humanité. Donc Jules Verne est fasciné par le progrès technique et ses conséquences sur la société, ce qui n'en fait pas un chantre de la technique ou un chantre de l'industrie, bien au contraire. Je le dis parce que souvent on tend à le réduire à une sorte d'auteur de science-fiction, de vulgarisateur scientifique, de professeur de physique-chimie pour enfants. Jules Verne, c'est beaucoup plus que cela. Et c'est en particulier quelqu'un qui a lancé toutes sortes d'alertes qu'on n'a peut-être pas su entendre à temps.
21: Je ne peux pas dire que je sois particulièrement emballé par la science. En vérité, je ne l'ai jamais été. C'est-à-dire, je n'ai jamais suivi d'études scientifiques, ni même fait d'expérience. Mais quand j'étais jeune, j'adorais observer le fonctionnement d'une machine. Mon père avait une maison de campagne à Chantenay, à l'embouchure de la Loire, et à côté, il y a l'usine d'Indray, qui appartient à l'État. Je ne suis jamais allé à Chantenay sans entrer dans cette usine et regarder les machines fonctionner debout pendant des heures. Ce goût m'est resté toute la vie. Et aujourd'hui, j'ai toujours autant de plaisir à regarder une machine à vapeur ou une belle locomotive en marche qu'à contempler un tableau de Raphaël ou du Corrège.
19: Bon là, c'est que des maquettes, effectivement. Donc.
14: Mais c'est déjà des maquettes. Donc Loïc, petit Gérard, là, on est au Musée des Arts et Métiers, dans la partie du musée consacrée donc aux moyens de transport, et là plus particulièrement devant nous, c'est transport, c'est la partie aérienne, on va dire. On a devant nous un ballon.
19: Alors on a une maquette de ballon, pour être précis. Le modèle est un modèle d'un ballon de 1784. Donc on est dans les tout débuts de l'aérostation avec avant ce ballon les frères Montgolfier, évidemment, 1783, qui font les premières expériences de ballons gonflés à l'air chaud pour faire ce voyage vertical dont parle Jules Verne. Jules Verne étant lui-même un amateur et un fasciné amateur de cette aérostation, évidemment ça fait écho au premier roman connu avec son éditeur Hetzel, qui est 5 semaines en ballon. J'allais dire, c'est 5 semaines en ballon, c'est autant le voyage qu'un cours presque sur l'aérostation à destination de monsieur et madame tout le monde. Hein, donc.
14: Parce que c'est un moment où on a tout un débat entre les plus légers que l'air, donc là on parle des ballons, et les plus lourds que l'air, où là on va parler des avions, des hélicoptères. Donc c'est un moment vraiment dans lequel il y a un fort débat et qu'on retrouve d'ailleurs dans un des romans de Jules Verne, Robur le Conquérant.
19: Robur le Conquérant est, alors effectivement, c'est un roman plus tardif par rapport à 5 semaines en ballon. On est plus sur la fin de carrière, entre guillemets, de Jules Verne. Ça ne s'arrête pas à Robur le Conquérant, mais le roman est lui-même toute une démonstration par Robur le Conquérant de la supériorité du plus lourd que l'air.
0: Je vous propose à présent, messieurs, une visite de ma machine. Et vous verrez comme le ballon est un engin absolument peu sérieux.
1: Hérésie.
0: Vous en êtes si sûr?
1: Enfantillage d'un esprit dérangé.
0: Et même si vous contrôliez la navigation, ce dont je doute fort, il faudrait 10 ans à un ballon pour boucler la Terre. Dans l'Albatros, il suffit de 10 jours. Non, croyez-moi, non. L'ère du ballon est dépassée. L'avenir appartient à la machine volante.
19: On est dans le débat, c'est-à-dire que Robur le Conquérant est une prise de position assez ferme dans le débat, avec une machine complètement imaginaire. L'Albatros de Robur le Conquérant est un hybride de plein de systèmes d'hélices, futurs aéroplanes, sorte de dirigeable. Il a cette espèce de composite de technique qui, évidemment, n'a aucune existence réelle et même possible. Probablement, cette machine ne va pas être réalisée, mais qui est la démonstration par l'ingénieur, Robur, de la supériorité sur les ballonistes, puisque les ballonistes sont embarqués malgré eux sur l'Albatros, et c'est par l'expérience que le plus lourd que l'air va l'emporter sur les ballonistes qui n'ont rien compris à ce que c'est le voyage dans les airs.
14: Parce qu'on parle, dans le cas de l'Albatros, cette machine hybride, c'est une sorte de navire avec des mâts, mais sauf que ce n'est pas des voiles, c'est des hélices qu'on a à chaque fois. Je pense qu'il parle d'environ 70 hélices, et donc c'est une machine, c'est assez incroyable à imaginer.
19: C'est vrai que ça fait partie des inspirations de Jules Verne qui sont très de Vinci orientées, si j'ose dire. Ça fait plus penser à une machine de Léonard de Vinci qu'à une machine qui pouvait exister même s'il y avait des prototypes de ce qui vont devenir les hélicoptères. Alors on a effectivement ici dans la salle du conservatoire du musée, on a un prototype, alors on a une maquette d'un prototype d'hélicoptère.
14: Bertrand Piccard, vous êtes issu d'une lignée d'explorateurs. En 1931, votre grand-père Auguste fut le premier homme à atteindre la stratosphère en ballon. En 1961, votre père Jacques fut le premier homme à descendre dans la fosse des Mariannes à une profondeur de 11 000 mètres. Et en 1999, vous avez été le premier homme à réaliser un tour du monde en ballon, en 20 jours. Une histoire que vous avez racontée dans un livre que vous avez sous-titré « Sur les traces de Jules Verne ». Que représente donc Jules Verne pour vous, Bertrand Piccard ?
15: Chaque ouvrage a une connotation particulière. 5 semaines en ballon. Franchement, je m'identifie énormément à ce livre parce que j'ai passé moi-même 5 semaines de ma vie en ballon. Maintenant, il y a tous les autres. Forcément, le tour du monde en 80 jours, moi c'était en 20 jours, donc on a beaucoup joué avec ça. 20 milieux sous les mers, c'est toute l'histoire de la deuxième partie de la vie de mon grand-père quand il a inventé le bathyscaphe, des plongées de mon père dans la plongée à 11 000 mètres de profondeur. Et je me rappelle très bien que j'étais assis à côté de mon père, je devais avoir 7-8 ans, quand le film 20 milieux sous les mers est sorti. Et j'avais mon père à côté de moi, je regardais l'écran. À un moment donné, je me rappelle très bien, je me suis retourné, j'ai regardé mon père, je me suis dit, moi aussi j'ai un capitaine Nemo. Il est à la maison et c'est mon père. Donc Jules Verne a toujours été présent.
22: Entrez, messieurs. Professeur, on est en train de faire sécher vos vêtements, vous les aurez ce soir. Et maintenant, je vous prie d'user de ma très humble hospitalité. Appelez-moi Capitaine Nemo.
23: Laissez-nous vous dire notre gratitude, Capitaine. Vous nous avez sauvé la vie.
22: Ne parlons donc pas de gratitude. Vous n'êtes qu'en liberté provisoire. Je ne vous conseille guère de chercher à vous échapper. Je ne tolère aucun hôte à bord du Nautilus et vous êtes considérés comme des prisonniers.
15: Moi, ce qui m'intéresse, c'est le côté anticipation et pas le côté science-fiction. En fait, c'est drôle. J'adore les visions du futur, mais j'aime pas la science-fiction. J'aime pas les monstres qui se battent dans des vaisseaux spatiaux avec des lasers. Je veux dire, ça vraiment, ça m'intéresse pas. Par contre, Jules Verne, quand il écrit au 19e siècle qu'on ira sur la Lune et qu'il fait partir sa fusée de la même latitude que Cap Kennedy, on se dit, mais comment est-ce qu'il savait? Quand il faisait plonger son sous-marin son Nautilus. Comment il avait l'idée d'un sous-marin qui pouvait plonger si longtemps ? Robur le Conquérant, c'est quand même un avion électrique. Donc, il a imaginé des choses sans aucune limite, mais toujours en restant dans ce qui allait être réalisé. C'est ça que j'admire le plus chez lui. Il était juste en avance sur son temps. On aurait dit qu'il lisait dans l'avenir et qu'il écrivait ses romans en fonction de ce qu'il avait vu. Il a été totalement visionnaire à une époque où on ne pouvait pas du tout imaginer ce qui allait se passer. Et lui, l'a imaginé. Et je pense que c'est pour ça aussi que Jules Verne a tellement de succès. Jules Verne casse des barrières, en fait. Il casse les certitudes et il casse les a priori de l'époque.
10: Olivier Sauzereau.
2: Il faut bien rappeler que Jules Verne n'est pas du tout un scientifique, il n'est pas ingénieur, il n'a fait aucune étude scientifique, c'est un avocat, il n'a jamais exercé, mais c'est un avocat, ses seules études sont des études de droit, et Jules Verne n'a strictement rien inventé. Il y a peut-être un léger doute dans un très beau roman, peu connu, qui s'appelle Le Château des Carpates, où il imagine ce qu'on pourrait considérer comme l'hologramme. Voilà. Mais sinon, Jules Verne n'invente rien, ce qui n'enlève rien au génie de Jules Verne. Il faut bien comprendre que Jules Verne est le miroir de son époque. C'est le traducteur, finalement, d'une époque qui est l'âge d'or de la vulgarisation scientifique. Le 19e siècle, et particulièrement les années 1840, de François Arago avec l'astronomie populaire, à Camille Flammarion, en passant par Louis Figuier et bien d'autres, est l'âge d'or des vulgarisateurs scientifiques professionnels, où on a une multiplication des revues populaire de science, de la découverte de la technique, de l'électricité, de l'exploration du monde. Et Jules Verne est fasciné par cette technique. Jules Verne dira qu'il prend plus de plaisir à admirer le mouvement d'une machine à vapeur qu'à contempler un tableau du Corrège ou de Raphaël. Et c'est réel, je pense, quand on voit effectivement l'amour et la critique en même temps, mais l'admiration qu'il a pour ces machines. La force de Jules Verne, c'est que Jules Verne se documente considérablement. Il est véritablement intéressé par ses inventions techniques. Il rencontre beaucoup de scientifiques. Il va voir des académiciens. Il se fait conseiller par des experts. Il participe, comme il dit, à des expériences scientifiques en tant qu'observateur. Hein. Quand il écrit L'île mystérieuse, il dit que c'est un roman chimique. Voilà, parce qu'effectivement, il se passe beaucoup de chimie. Voilà. Eh bien, il dit, je suis allé dans des laboratoires. Voilà, je vous enverrai la note pour mes vêtements qui sont percés de partout désormais. Jules Verne se documente. Voilà, lui-même n'a aucune connaissance propre, voilà, mais il va aller voir les bonnes personnes, il pose une multitude de questions, il prend des milliers de notes et il arrive à avoir cette capacité à traduire cela dans une œuvre romanesque. Émile Zola, qui pouvait être critique sur Jules Verne, a écrit cette très belle phrase, néanmoins très très juste, sur Jules Verne. Monsieur Jules Verne met la science en drame.
3: 37, 36, 35, 34, 33, 32, 31, 30.
9: Michel Ardan. Barbicane et Nicole attendaient avec la plus vive impatience ce wagon projectile dans lequel ils devaient prendre passage pour voler à la découverte d'un nouveau monde. Il faut en convenir. C'était une magnifique pièce de métal, un produit métallurgique qui faisait le plus grand honneur au génie industriel des Américains. À le voir avec ses formes imposantes et coiffé de son chapeau conique, on l'eût pris volontiers pour une de ces épaisses tourelles en façon de poivrière que les architectes du Moyen-Âge suspendaient à l'angle des châteaux forts. Il ne lui manquait que des meurtrières et une girouette.
10: Emmanuel Grunewald, du musée Jules Verne à Nantes.
5: Jules Verne et la science, c'est le sujet de la pièce dans laquelle on se trouve. C'est intéressant de voir comment Jules Verne, en fait, s'empare des actualités scientifiques, mais les fait siennes et crée des machines qui, en fait, vont faire davantage appel à notre imaginaire. Et là, on le voit à travers ces illustrations, que nous fournir de véritables connaissances techniques.
6: C'est l'intérieur de la capsule lunaire qu'on voit ici.
5: Tout à fait. Alors justement, ça permet de parler de ces machines chez Jules Verne qui sont décrites en fait pratiquement de façon poétique, où en fait on voit la poésie des mécaniques, des rouages, des engrenages, on voit le raffinement des descriptions intérieures, et je trouve que là c'est un bon exemple, parce qu'on voit dans cette reconstitution de l'intérieur de la capsule lunaire, ce capitonnage très précieux. Et je trouve que la force des machines de Jules Verne, elle ne repose pas sur leur technique, qui, en fait, déjà à l'époque, on est sur la crédibilité, hein, pas le vrai, mais vraiment sur ce souci du raffinement, en fait. Et je crois que c'est ça qui plaît chez Jules Verne dans les machines.
6: On voit aussi une maquette. Donc c'est quoi ? C'est l'épouvante ?
5: Et oui.
6: Une autre machine, une autre invention vernienne.
5: Tout à fait, ça fait partie des machines verniennes. Et Jules Verne a montré dans beaucoup de ses romans aussi les limites de la science et les effets pervers que pouvait avoir la science. Là, on parle de Maître du Monde et du personnage de Robur, hein, qui devient une espèce de fou mégalomane. Mais il y a d'autres personnages, même ordre d'idées dans les romans de Jules Verne. On a Thomas Rock dans Face au drapeau, qui crée un fulgurateur, qui est une sorte de bombe explosive. En fait, ce sont des armes de destruction massive que Jules Verne met en scène. Met en scène effectivement aussi dans Les 500 millions de la Bégome, une arme très, très puissante. Donc, on voit bien que Jules Verne, c'est un peu un lanceur d'alerte aussi. Il rappelle que quand on dépasse les bornes et qu'on arrive dans la démesure, on peut avoir des effets dévastateurs de ces techniques.
7: Neil Armstrong, 1969.
8: Il y a 100 ans, Jules Verne écrivit un livre sur un voyage vers la Lune. Son véhicule spatial, Columbia, décolla de Floride et amerrit dans l'océan Pacifique après avoir effectué un voyage vers la Lune. Il nous semble opportun de partager avec vous quelques réflexions de l'équipage alors que le Columbia d'aujourd'hui achève demain son rendez-vous avec la planète Terre et ce même océan Pacifique.
11: Magnifique.
12: Ce que nous venons d'entendre, c'est donc Neil Armstrong, de retour de la Lune, où il fut le premier homme donc, à marcher sur la Lune, qui établit un parallèle entre l'œuvre, le livre de Jules Verne, de la Terre à la Lune, et ce qu'il a accompli dans le cadre de la mission Apollo 11.
24: Ben oui, moi je connaissais bien Neil Armstrong, je connais bien Buzz Aldrin. J'ai vu décoller Apollo 11 en Floride en juillet 69. J'étais à côté du fils de Wernher von Braun, Peter. C'était son père qui nous avait amenés sur le pas de tir. Et j'avais l'impression de vivre le moment le plus spectaculaire de l'histoire de l'humanité. J'avais 11 ans et ça m'a un tout petit peu déprimé aussi, parce que je me suis dit, ben, tout a été fait. Maintenant, Neil Armstrong et Buzz Aldrin ont marché sur la Lune, il n'y a plus rien pour les autres explorateurs. Bon, heureusement, on trouve encore toujours quelque chose d'intéressant.
25: We've done it, Ben. We've done it. We're on our way to the moon.
26: Well, but there's no evidence of movement. Something must have misfired. We're probably still in the cannon.
25: Nonsense. You're just befuddled by the gas. Come on up to the Astrodome.
24: On ne lit pas Jules Verne comme on lit n'importe quel autre auteur. On lit quelqu'un qui a écrit des choses qu'il ne pouvait pas connaître par lui-même, et malgré tout, c'est vrai, c'est juste et ça s'est réalisé. Et c'est ça qui fait que j'adore Jules Verne. Vous savez, s'il avait écrit une science-fiction qui ne s'était jamais réalisée, on l'aurait oublié. S'il avait écrit ce qui se réalisait à son époque, ben, ça aurait été un écrivain, on aurait juste analysé son style. Mais si on continue à le lire 150 ans plus tard, c'est bien qu'il y a quelque chose de totalement spécial et mystérieux chez lui. Moi, je ne comprends pas. Et en fait, j'aime les choses que je ne comprends pas. Parce que si on peut tout expliquer, on casse la magie.

0: Jules Verne, comme il le dit, il est né avec la bougie et le cheval, il meurt avec l'électricité, l'avion, l'automobile. C'est quand même quelqu'un qui a connu un 19e siècle avec d'énormes chamboulements scientifiques et techniques.
1: Complètement, et ça c'est... Alors, ce qui est intéressant dans ce musée, dans le CNAM, c'est qu'on a tous les moments de... Alors, je n'ose pas dire de transition ou de basculement, parce qu'il y en a tellement que ça n'a plus de sens, mais en tout cas, cette succession de développement technique, on en a à peu près toutes les traces de la pile de Volta, qui est 1800, c'est le début de l'électricité, effectivement, au grand système électrique et électrotechnique de la fin du 19e siècle, il a vécu toutes ces transformations de la vapeur, de l'électricité, et sur des aspects aussi qui paraissent plus anecdotiques, qui sont moins spectaculaires que ça, mais sur l'industrie textile, sur les industries chimiques, et tous ces éléments-là, on en retrouve par petites touches dans les collections du musée.
0: On a aussi la notion que Jules Verne est un des maillons, justement, de diffusion de ces nouvelles inventions vers le grand public.
1: Jules Verne est un élément de ce dispositif. On a parlé des expositions universelles. C'est aussi des lieux de confrontation des nouvelles techniques de tous les pays avec un public le plus large possible. C'est des millions, on parle de millions de personnes qui viennent fréquenter ces expositions universelles.
0: Quand on allait à ces expositions universelles, qu'est-ce qu'on pouvait y voir ?
1: Alors, les expositions universelles, avant d'être universelles, c'était les expositions des industries nationales. Donc, on venait dans un événement rassembler toutes les productions, les inventions techniques du moment. Et on pouvait circuler et se représenter quel était l'instantané de cette meilleure technique du moment, se projeter aussi dans un avenir qui allait être autorisé par ces nouveaux systèmes.
0: Jules Verne, qui lui-même a fréquenté.
1: Donc Jules Verne qui a fréquenté ces expositions, il est à l'affût de toutes ces nouveautés et le transforme en roman avec... renouveler d'une certaine manière le public avec le travail d'Hetzel qui veut l'orienter sur une littérature plus enfant, adolescent, familiale, qui est moins touchée directement par les autres propositions, on va dire, de vulgarisation. Donc il vient aussi combler et ajouter sa pierre, et quelle pierre, si j'ose dire, dans cet édifice.
2: Vous ne voyez rien ? Vous ne voyez rien, Conseil ?
3: Non, il faudrait que le brouillard se lève.
2: Je commence à m'engourdir. Hein.
3: Ah, voyez, professeur, regardez devant nous.
2: Qu'est-ce que ça peut être ?
3: C'est pas possible. On dirait que c'est le monstre.
2: Peu nous importe ce que c'est, pourvu que ça flotte. Qui a bien pu réaliser pareil miracle ? Un vaisseau sous-marin.
3: Vous pensez que c'est un submersible ? Ça, c'est incroyable.
2: Les hommes avaient rêvé à ce miracle.
0: Michel Bourris, nous sommes donc dans un hangar à l'Estac, au nord de Marseille, avec devant nous un sous-marin, le Saga, qui est le plus grand sous-marin civil au monde, avec votre œil d'expert donc, de tout ce qui est l'espace sous-marin. Est-ce que Jules Verne a inventé le sous-marin avec le Nautilus ?
4: D'abord, le nom du Nautilus, ben, il l'a repris d'un sous-marin qui avait été présenté d'ailleurs à Bonaparte, de Robert Fulton, qui était un sous-marin qui était mu en surface par la voile et dans le fond par une hélice qui tournait à la main. Ensuite, beaucoup de technologies existaient, mais en quoi il est un petit peu, non pas inventeur, mais qu'il a pu développer toutes les technologies qui étaient à l'époque disponibles, c'était grâce à la fée électrique. On ne savait pas ce que c'était qu'un moteur, on ne savait pas ce que c'était qu'un alternateur. Lui avait lu, quelques années avant, un Italien qui avait pensé un petit peu à ce qu'on appelle l'induit, c'est-à-dire le rotor, pour pouvoir faire un moteur qui est aussi bien alternateur que moteur. Et l'huile, il l'a fait exploser en disant on va faire un moteur qui va être super puissant à partir de ça. Et ensuite, il s'est aussi inspiré beaucoup de Rouquayrol et Donnerhouse. Rouquayrol et Donnerhouse, d'ailleurs il le cite énormément dans Mes milieux sous les mers, c'est eux qui ont créé le premier détendeur, c'est-à-dire le régulateur d'air à la demande. Alors, ce qu'avant on était, quand on respirait, avec les casques qui étaient les
0: ça, premiers. C'est un système pour les scaphandres, c'est quand on sort.
4: Voilà.
5: Et là ! Il y a quelqu'un à bord ?
2: Il est abandonné.
5: Il y a quelqu'un ici ?
2: «
3: mer, comme il fait clair, et ce n'est ni le pétrole ni le gaz.
2: Seul un grand génie a pu réaliser cela.
3: Et un génie du mal. Oubliez-vous que c'est un engin de destruction.

0: C'est quoi le... Voilà, on a le vent, on a même le vent qui nous ramène. Parce que ça permettait justement, ce sous-marin, il permettait d'aller en gros temps, parce qu'il pouvait rester sur le fond, en s'affranchissant complètement des conditions extérieures sur le fond.
1: Michel Bouris, donc là nous sommes dans un hangar à l'Estac. On a face à nous un énorme sous-marin, le Saga, le sous-marin d'assistance à grande autonomie. Est-ce que vous pouvez nous le décrire ?
0: Donc il fait 30 mètres de long, il fait 300 tonnes ce bébé. Il a eu extrêmement d'amélioration par rapport à de Cousteau. Alors ce qu'il faut bien voir, c'est que sur le fond, il ne reste pas en positionnement dynamique, il se pose sur ses pieds.
1: Ce qui frappe aussi, c'est qu'il est jaune. Bon, c'est assez inattendu pour un sous-marin.
0: C'était pas dû aux Beatles, mais le jaune, dans tout ce qui est, c'est la couleur qui se voit le mieux dans l'eau. C'est-à-dire le spectre, celui qui se voit le mieux, qui mérite le moins d'éclairage. Tout ce qui va sur l'eau, c'est jaune. C'est parce que ça se distingue, c'est la couleur qui se distingue le mieux.

0: Voici, monsieur Aronnax, les diverses dimensions du bateau qui vous porte. C'est un cylindre très allongé, à bout conique. Il affecte sensiblement la forme d'un cigare, forme déjà adoptée à Londres dans plusieurs constructions du même genre. La longueur de ce cylindre, de tête en tête, est exactement de 70 mètres et son bout, à sa plus grande largeur, est de 8 mètres. Il n'est donc pas construit tout à fait au dixième comme vos steamers de grande marche, mais ses lignes sont suffisamment longues et sa coulée assez prolongée pour que l'eau déplacée s'échappe aisément et n'oppose aucun obstacle à sa marche. Lorsque j'ai fait les plans de ce navire destiné à une navigation sous-marine, j'ai voulu qu'en équilibre dans l'eau, il plongeât des 9 dixièmes et qu'il émergeât d'un dixième seulement. Par conséquent, il ne devait déplacer dans ces conditions que les 9 dixièmes de son volume, soit 1356 mètres cubes et 48 centièmes, c'est-à-dire ne peser que ce même nombre de tonneaux. J'ai donc dû ne pas dépasser ce poids en le construisant suivant les dimensions susdites.
1: Laurent Jeunefort, vous êtes auteur de science-fiction. Pouvez-vous nous dire quel est le type de machine que décrit Jules Verne ?
2: Ce ne sont pas du tout des machines de production. Ce sont des machines d'exploration avant tout et de développement de puissance. En fait, ce sont des machines qui permettent d'aller plus vite, qui permettent d'aller plus loin, qui permettent d'aller plus haut, qui permettent d'aller plus profond. Ce sont des extensions, de véritables prothèses des sens humains. Il faut les voir vraiment, vraiment comme ça. Alors, elles ont une certaine autonomie, quelque part. C'est-à-dire que, par exemple, d'ailleurs, le Nautilus est presque un personnage. Ce sont des environnements à la fois mobiles et immobiles. C'est-à-dire que, par exemple, dans le Nautilus, les personnages sont enfermés dans le Nautilus et c'est leur environnement, cosy même. Et d'ailleurs, c'est là qu'on peut voir parmi les héritiers de Jules Verne, c'est le côté steampunk. Le steampunk est l'héritier de cette vision à la fois de l'obus lunaire avec les personnages qui sont dans un environnement capitonné, où ils vont prendre le thé, où on est comme dans l'Orient Express, c'est l'imagerie de l'Orient Express, mais dans des contrées extrêmement hostiles qui peuvent broyer l'homme en une seconde. Et c'est ça aussi le charme incroyable des machines de Verne.
1: Est-ce qu'on peut juste définir le steampunk, ce que c'est ?
2: Alors, le steampunk, il est né aux États-Unis et c'est la nostalgie de la fin du 19e siècle et qui correspondait sûrement pour les Américains à l'héritage anglais, en fait. Une sorte de rétro-science-fiction qui imagine avec le look des machines de l'époque, des machines de Verne, justement. C'est allé vers les conquêtes du 20e siècle, mais comme si elles s'étaient produites au 19e siècle.
3: Attention, je ne mets pas les sécurités, mais on va ressortir de l'autre côté. Alors, faut voir, tout ça, c'est sous l'eau.
4: Tout ça, c'est sous l'eau, hein.
3: La fenêtre magique. Donc là, on est, avant de rentrer, et là, on rentre par la capsule, normalement, qui est destinée.

0: une possibilité d'avoir des moteurs qui montaient à 50 nœuds, alors que le Saga va qu'à 5 nœuds, 6 nœuds sous l'eau, ce qui était déjà pas mal. J'ai une jambe qui coince.
1: Il est un agent puissant, obéissant, rapide, facile, qui se plie à tous les usages et qui règne en maître à mon bord. Tout se fait par lui. Il m'éclaire, il me chauffe. Il est l'âme de mes appareils mécaniques. Cet agent, c'est l'électricité. L'électricité ? M'écriai-je assez surpris. « Monsieur le professeur, » répondit le capitaine Nemo, « mon électricité n'est pas celle de tout le monde. Et c'est là tout ce que vous me permettrez de vous en dire. »
2: Jean de Merliac, est-ce que vous pourriez nous expliquer quand Jules Verne écrit « Un milieu sous les mers » et qu'il décrit le Nautilus ? Est-ce que c'est quelque chose qu'il invente totalement ou est-ce que c'est quelque chose qui existe déjà ?
3: Il invente certaines choses et il y a des choses qui existent déjà. C'est-à-dire qu'il y a déjà eu des prototypes de sous-marins, il y a déjà des scaphandres. Et ce qu'il n'y a pas, et ça mettra beaucoup de temps avant qu'on y arrive, c'est des sous-marins à propulsion électrique. Ça, non, ça n'existe pas. Donc là, il l'a complètement inventé. Et puis en plus, c'est vraiment une électricité, enfin une puissance illimitée. Enfin, on se demande comment les piles au benzène qui apparaissaient timidement à l'époque, elles auraient pu produire la propulsion nécessaire. Mais ce qu'il y a de nouveau, on va dire, dans cette description, c'est l'idée d'un voyage qui se déroulerait entièrement sous les eaux, où tout ce que consomme le capitaine Nemo vient exclusivement de la mer. Cette petite société de sous-mariniers, ils vivent en totale autarcie. Ils ont même leur cimetière sous-marin. Alors, il y a quelque chose qui est, moi, que je trouve encore plus, finalement, plus fascinant que la machine elle-même. Parce que, bon, à tout prendre, qu'est-ce que c'est cette machine ? C'est un train sous-marin. Et puis, il y a cette époque, effectivement, où les aquariums apparaissent éclairés à l'électricité. Donc, il y a une espèce d'inversion. Mais on ne peut pas imaginer ces espèces d'énormes... Parce que j'ai dit hublots, mais à tort. En fait, ce n'est pas des hublots. Il y a des espèces de verrières géantes qui permettent de voir comme ça des pêcheurs de perles, par exemple. Vu la pression qui est celle du fond des océans, ces espèces de verrières, elles n'ont aucun sens. En revanche, elles ont beaucoup de sens du point de vue des aquariums qui étaient produits à l'époque. Donc, ce que c'est le sous-marin, en schématisant, c'est un aquarium qui bouge, quoi. Et qui est éclairé à l'électricité, ça existait, oui. Et ensuite, bon, il y a beaucoup d'imagination autour de ça.
4: Par quel miracle étonnant, votre table est-elle aussi bien garnie, capitaine ?
5: Tout ce qui vous est servi vient de l'océan. Ici, il n'y a rien qui vienne de la terre.
4: C'est remarquable. On croirait du veau.
5: La saveur en est trompeuse. C'est du serpent de mer à la grecque.
6: Ça, ce n'est pas de l'agneau, je suppose.
5: C'est de la poitrine de marsouin, farcie de bernic et cuite dans les algues.
6: Passez-moi un peu de lait.
5: Ce lait, messieurs, est fourni par la mamelle des baleines polaires. Et ces délicieux fruits ne sont en réalité que de simples conserves de potirons de mer.
4: J'ignorais qu'ils puissent exister. Ils sont excellents.
5: Mangez ce pudding, Maître Land.
7: C'est sûr que c'est du pudding ?
0: Attention.
7: Qu'est-ce que c'est ?
0: Il y a un trou, mais c'est normal. Hein.
5: C'est une recette à moi. Ce sont des poulpes mort-nées cuits au four.
2: On a dans 20 milieux sous les mers, le Nautilus a aussi un canot. Il parle d'un canot.
8: Voilà, hyperbare.
2: Un canot hyperbare, en parle déjà, Jules Verne, qui permet en cas de pépin au capitaine Nemo donc, de s'isoler dans ce canot qui remonte automatiquement à la surface.
0: Voilà, c'était quelque chose qui avait été aussi là, complètement imaginé, hein, parce que c'était par la suite refait. Tout a évolué dans le sens qu'il avait imaginé, parce que le premier sous-marin électrique français, c'était le Gymnote, et ça date de 1888, donc bien après. Il avait imaginé qu'on puisse recycler l'air. C'était fait des années après.
8: On descend, alors on va descendre. Vous faites attention.
5: L'équipage du Nautilus en expédition. Ces malheureux qui titubent sont vos compagnons. C'est une expérience nouvelle pour eux. Ils s'y feront vite. Voudriez-vous les rejoindre ?
4: Avec joie, je rêve de voir toutes ces merveilles de plus près.
5: Bon, très bien.

0: serai heureux de vous les présenter.
1: Je vais vous raconter une histoire qui m'a beaucoup touché.
2: Bertrand Piccard.
1: Mon grand-père, quand il a fait sa première plongée avec son premier bathyscaphe, a plongé avec Théodore Monod. Et tout à coup, par le hublot, il voit un scaphandrier qui venait inspecter le bathyscaphe. Et mon père s'est tourné vers Théodore Monod et dit « J'ai déjà vu cette scène quelque part ». Et Théodore Monod le regarde et lui dit « Mais comment c'est possible? C'est votre première plongée ». Et tout à coup, mon grand-père comprend et lui dit « C'est sur des gravures du livre de Jules Verne que je lisais comme enfant ». Parce que le capitaine Nemo, donc en fait mon grand-père, plongeait avec le professeur Aronnax, qui était professeur à l'Institut de France. Théodore Monod était professeur à l'Institut de France. Et ils étaient devant ce hublot avec un scaphandrier, et dans la gravure originale de Jules Verne, il y a ce scaphandrier que Nemo et Aronnax regardent. Et tout à coup, c'était la concrétisation de cette image de Jules Verne qui devenait réelle. Et quand mon grand-père est sorti de cette plongée, il a raconté ça à tout le monde. Alors moi, j'étais pas né, c'est mon père qui me l'a raconté. Ça m'a beaucoup touché. Et forcément, c'est une des gravures de Jules Verne qui me touche le plus.
0: Un étrange monde crépusculaire s'ouvrait devant moi. J'avais l'impression d'être le premier à poser le pied sur une autre planète, d'être un intrus dans le jardin murmurant des abîmes.
2: Loïc Petit-Girard, on a aussi cette notion dans les romans de Jules Verne qui a un prisme technique, qui s'intéresse plus aux machines, à la technique, qu'à l'aspect scientifique.
3: D'une part, il s'intéresse plus à la technique qu'aux dimensions scientifiques qui sont peut-être plus difficiles d'accès, plus difficiles à vulgariser également. Il s'intéresse aussi davantage aux ingénieurs qu'aux savants. On a parlé de l'ingénieur Nemo, de l'ingénieur Robur.
2: L'ingénieur Cyrus Smith.
3: Cyrus Smith sur l'île mystérieuse, qui est l'ingénieur qui a une place centrale alors, dans ces microcosmes et aussi par écho, si j'ose dire, dans la société. C'est l'ingénieur qui transforme, qui organise la société, qui transforme la société parce qu'il a la maîtrise technique sur ce monde-là. Le savant, il est toujours un peu décalé. Il est parfois même un peu fou. Hein. C'est plus proche du savant fou que du scientifique qu'on peut imaginer ou dans nos représentations un peu contemporaines. Et ils sont même, le savant et la science, elle est convoquée à la table de l'ingénieur. Aronnax, dans 20 milieux sous les mers, c'est le seul savant qui est invité auprès de Nemo. Et presque un truc initiatique avec Nemo. Donc il y a vraiment un surplomb de la technique et des acteurs de la technique sur la dimension savante et scientifique. Et ça, c'est une marque de fabrique, j'allais dire, pour moi, chez Jules Verne.
4: Il y a peut-être deux Vernes. Il y a celui qui est purement hetzelien et disciple de Jean Massé, qui est vraiment une confiance qu'il a, je pense, eu jusqu'au bout quand même, sur le progrès technique. Je pense que pour lui, la machine va libérer l'homme des travaux les plus pénibles. Je pense qu'il y a, ça. Même s'il ne le décrit pas dans ses romans, il ne décrit pas la machine libératrice des masses laborieuses, parce qu'on est encore dans des romans d'exploration. Ça ne se passe pas en France. Hein. Ces romans ne se passent pas en France. Il ne faut pas oublier que ce sont des romans qui se passent aux quatre coins du monde. Et donc, ces personnages, ils découvrent les sociétés dans lesquelles ils vont. Ils ne veulent pas la transformer. Ils veulent la découvrir. Et à ce niveau-là, d'ailleurs, on voit à quel point ce n'est pas une vision colonisatrice du tout du monde extérieur. C'est vraiment une vision élargissante de la conscience humaine. Et là, sa confiance dans le progrès technique, c'est la toile de fond de son univers mental. Il a eu des discussions avec Massé, avec Hetzel, sur le saint-simonisme, et il a été imprégné par, et puis du positivisme, après. Mais peut-être pas de façon idéologique, c'est-à-dire, je pense qu'il n'avait pas cette volonté de transmettre une idéologie. Sinon, d'ailleurs, ces inventions, elles impacteraient les sociétés dans lesquelles elles sont. Saint-Simon, lui, il entendait donner le pouvoir spirituel aux scientifiques, par exemple. Chez Verne, c'est le cas le temps de l'aventure, mais c'est tout. Et comme Saint-Simon, il condamne l'égoïsme et le lucre. Et d'ailleurs, ces personnages, quand ils basculent dans ce camp-là, ils se trompent. Soit ils deviennent fous, soit ils sont ruinés, mais il est du côté saint-simonien absolument à ce niveau-là. En revanche, il a eu assez tôt conscience des dérives de l'excès de puissance humaine, en fait. Et donc, il a toujours chez le scientifique la notion d'usage avec sagesse. Ces héros scientifiques usent avec sagesse. Quand ils ne le font pas, d'ailleurs, ils sont punis de leur hubris.
5: Jules Verne, il évoque le progrès, mais il est conscient qu'il y a toujours le risque que l'humanité soit impactée par ça et que les conséquences deviennent mauvaises.
2: Laurence Sudray.
5: D'ailleurs, c'est pour ça que Robur le Conquérant, donc, lorsqu'on le voit pour la première fois dans le roman éponyme, à la fin, il part avec sa machine, il ne la laisse pas aux hommes en expliquant qu'il ne les croit pas prêts à ça. Le capitaine Nemo ne veut pas non plus laisser son sous-marin. C'est-à-dire qu'il n'y a pas une confiance absolue, malgré tout, en l'homme.
2: L'enchanteur désenchanté.
5: Oui, mais il est un enchanteur désenchanté un petit peu toute sa vie, d'une certaine façon. Parce que Nemo, effectivement, on dit toujours l'île mystérieuse, Nemo disparaît. L'île mystérieuse, ça n'est pas un roman de la fin, hein, c'est un roman de la première partie. Donc Nemo disparaît, mais il disparaît aussi à la fin de 20 milieux sous les mers, qui est un des tout premiers romans. Donc dès le début, Jules Verne, il a ce côté un petit peu méfiant, on va dire. Je dirais pas tellement pessimiste, je dirais plus méfiant.
6: Jules Verne est non seulement un contemporain de l'invention du cinéma par les Frères Lumière en 1895, mais avant les Frères Lumière, il a imaginé, par exemple dans le Château des Carpates, des procédés de projection des images et même de projection sonorisée des images, puisque dans le Château des Carpates, au fond, c'est une diva, une cantatrice dont l'image est révérée par l'occupant du château. Et non seulement il y a cette image un peu fantomatique de la cantatrice qui est projetée dans un bain de lumière blanche, mais on entend les enregistrements de ses chants, alors même qu'elle est morte. Et donc Jules Verne va beaucoup s'intéresser à tous ces modes de transmission, à telle enseigne que dans un de ses romans Lila et Lys, on a au fond une forme d'ancêtre d'Internet, ce qu'il appelle le télautographe, donc qui permet de télégraphier des écrits, de faire à distance un certain nombre de démarches. Il prévoit même qu'on puisse se marier ou divorcer à distance à travers un écran et un clavier. Nous sommes à la fin du 19e siècle.

0: Les hommes de science peuvent très raisonnablement donner leur opinion sur l'œuvre de Jules Verne, sur son extraordinaire invention de narrateur et sur ses prophéties scientifiques. Et j'aimerais vous demander, professeur Picard, si vous-même, étant enfant, vous avez ressenti une certaine influence à la lecture des œuvres de Jules Verne.
1: Évidemment, j'étais enthousiasmé par exemple des 20 000 lieues sous les mers, ça m'a toujours captivé.
2: Auguste Picard, 1955.
1: Quand on lit le Jules Verne, un enfant croit qu'il est vraiment dans le sous-marin, il croit qu'il est dans le ballon, et il croit que c'est réel.
0: Et que pensez-vous, professeur, de l'œuvre elle-même de Jules Verne?
1: Au point de vue littéraire, c'est magnifique. Au point de vue éducatif, c'est très bien. Au point de vue scientifique, eh bien, nous savons qu'il y a trop d'erreurs pour qu'on puisse dire que c'est scientifique. Mettons par exemple le voyage à la Lune, n'est-ce pas?
0: Oui.
1: Eh bien, un canon qui a 300 mètres de long, c'est complètement... Ça, c'est pas réalisable. D'abord, on ne peut pas le faire, mais même si on le faisait, et si, nous savons que pour aller à la Lune, il faut partir de la Terre avec une vitesse de 11 km à la seconde. 11 km à la seconde.
0: Oui.
1: Donc, il faut, pendant que l'obus, la cabine est dans le canon, il faut l'accélérer, lui donner cette vitesse. Pour ça, il faut un certain temps, un certain chemin. Mm-hmm. Eh bien, il est facile de calculer que si le canon avait une longueur de 600 km, un dixième de rayon de la Terre. Alors, on pourrait envoyer à la Lune, mais les passagers, pendant le départ, dans le canon, seraient soumis à une accélération 10 fois la gravitation. Mmh. C'est-à-dire, ils seraient presque écrasés. Ils pourraient supporter, mais à l'extrême limite. Mais Jules Verne fait un canon de 300 mètres. 300 mètres. Et si l'on calcule, si on avait l'explosion nécessaire, ce qui n'est pas le cas, si le canon était assez solide, ce qui n'est pas le cas, si l'obus ne s'était pas écrasé, ce qui n'est pas le cas, eh bien, les passagers qui sont dedans seraient soumis à une accélération égale à, pour avoir la vitesse nécessaire, 20 000 fois leur propre poids.
0: Oui, oui.
1: Eh bien, tout le monde serait immédiatement écrasé. Ils croyaient au mouvement perpétuel, n'est-ce pas? Ils fabriquaient de l'énergie. Le Nautilus, il dit qu'il y a des leviers qui augmentent l'énergie. Ou bien un ballon, il fait brûler de l'hydrogène, ce qui fait marcher une machine qui fait le courant électrique qui décompose de l'eau pour avoir de l'hydrogène. C'est absurde, puisqu'on sait très bien qu'on n'aura pas plus d'hydrogène que ce qui a brûlé d'abord.
0: Oui.
1: Donc les notions élémentaires de physique lui manquaient. Mais il a de temps en temps demandé l'avis d'un savant, par exemple les 11 km qu'il faut pour monter à la Lune. Et bien ça, il n'a pas calculé lui-même, il l'a fait calculer par un savant. Et c'est juste, il faut 11 km 200. Le but de Jules Verne, ce n'est pas un livre de physique, ce n'est pas un manuel d'ingénieur, c'est un livre qui doit charmer les enfants et qui doit leur montrer qu'il y a des possibilités immenses dans le domaine de la technique. Pour ça, il est magnifique.
3: C'est extraordinaire de réentendre la voix de mon grand-père, d'entendre son analyse et de retrouver le surnom qu'on lui avait donné. Mon grand-père, on l'appelait la décimale supplémentaire. Tellement il était précis dans tout ce qu'il faisait. Alors évidemment, il ne peut pas ratifier les imaginations scientifiques de Jules Verne. Mais au moins, il lui rend hommage sur l'intention. Parce qu'il faut bien voir que si Jules Verne était à une époque où on avait pu calculer et connaître tout ce que mon grand-père avait calculé et connaissait, eh ben, on aurait été sur la Lune en 1869 et pas en 1969. Donc en fait, le rôle de Jules Verne, c'était d'anticiper tout ce qui allait se passer, mais comme il ne savait pas comment ça allait se passer 100 ans plus tard, eh ben, il inventait des autres moyens. Donc il remplissait les trous de la connaissance avec l'imagination pour montrer que quelque chose allait se faire. Et puis plus tard, ben, ça s'est fait, et ça s'est fait d'une manière légèrement différente, mais finalement assez proche de ce que Jules Verne avait imaginé.

0: c'était Les Mondes de Jules Verne. Épisode 3, Science et Imagination. Avec Jean-Louis Etienne, Loïc Petit-Girard, Bruno Fulini, Bertrand Picard, Olivier Sauzereau, Emmanuel Grunewald, Michel Bourris, Laurent Jeunefort, Jean de Merliac et Laurence Sudré. Merci à l'association Les Compagnons du Saga à Marseille et au Musée des Arts et Métiers à Paris. Lecture de texte, Daniel Königsberg, Olivier Balazuc et Thierry Beauchamp. Extrait des films Michel Strogoff de Carmine Gallone. Le Maître du Monde de William Whitney. 20 milieux sous les mers de Richard Fleischer. De la Terre à la Lune de Byron Asking. Et Voyage au centre de la Terre d'Henri Lévin. Archivina, Émilie Lacot. Documentation musicale, Antoine Vuoz. Prise de son studio, Romain Lenoir et Pierre Henry. Chargée de programme, Anne-Vanessa Prévost. Coordination, Christine Bernard. Responsable éditorial, Emmanuel Laurentin. Une grande traversée de Federico Polo Devoto et François Test. À suivre, épisode 4, Entre les lignes.
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1: Nord-Sud. C'était dans les années 50-60, l'un des plus fameux sketchs du très populaire duo que formaient Roger Pierre et Jean-Marc Thibault. La guerre de sécession a cessé, c'est sûr. La formule est longtemps restée célèbre. Les US Go Home fleurissaient alors sur les murs de nos villes et l'on pouvait, sans risque de choquer, prendre à la blague, comme une guerre d'opérette parmi d'autres, ce conflit lointain dont la réalité tragique se confondait à la multitude de ses versions hollywoodiennes. Cette guerre de sécession, cette guerre civile américaine, n'avait rien eu pourtant d'une plaisanterie. De toutes les guerres que connurent les États-Unis d'Amérique, elle fut très nettement la plus meurtrière pour sa population. Plus de 600 000 victimes pour un pays qui ne comptait alors que 31 millions d'habitants. En 1965, un numéro d'analyse spectrale de l'Occident rappelait aux auditeurs de France Culture ce qu'avaient été les causes et les enjeux de cette confrontation fratricide sanglante, ses conséquences et la place qu'avaient accordée à la guerre de sécession la littérature et le cinéma américain. La rediffusion de cette émission sera, outre l'occasion de réentendre René Raymond, celle de découvrir, pour beaucoup de cinéphiles, la voix d'Henri Hagel, un professeur de lettres et de cinéma qui a compté dans l'histoire du 7e art par l'influence profonde qu'il exerça sur ceux passés par ses cours ou le ciné-club qu'il animait au lycée Voltaire. Parmi eux, on peut citer Serge Danet, Claude Miller, Jacques Doyon et Alain Corneau. Analyse spectrale de l'Occident, la guerre de sécession, 1861-1865, une émission diffusée la première fois le 20 février 1965 sur France Culture.

0: 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La démocratie américaine se déchire, par Stanislas Fumet.
1: J'avais posé à René Raymond, l'année dernière, quand il nous parlait de la Constitution des États-Unis et qu'il nous faisait admirer cet édifice démocratique qu'elle a fait surgir pour la première fois dans le monde moderne, si elle eût pu s'établir avec autant de sérénité, je voulais dire au nom de l'égalité des citoyens, sans l'apport des esclaves. Car enfin, le bâtiment marchait très bien au XIXe siècle, c'est vrai, mais n'avait-il pas besoin de ses collaborateurs invisibles, noirs généralement, qui peinaient dans les soutes? L'auteur à qui l'on doit cette thèse remarquable, les États-Unis devant l'opinion française, n'avait pu s'empêcher de sourire devant ma question impertinente. C'est lui aujourd'hui qui nous racontera l'histoire de la guerre de sécession, et nous verrons que c'est précisément autour de cette affaire de conscience mise en avant par les anti-esclavagistes du Nord qu'a éclaté la guerre civile de 1861, gagnée en 1865 par ceux qui réclamaient l'abolition de l'esclavage, mais sans donner finalement aux affranchis des raisons de satisfaction telles que la morale chrétienne les eût souhaitées après la victoire des nordistes. Cette guerre de sécession, dont l'abolition de l'esclavage était au moins en théorie l'enjeu, reste le principal événement de l'histoire des États-Unis. Toute une littérature s'y réfère, comme nous le verrons. Les westerns du cinéma y puisent leurs meilleures ressources. Toutes les nostalgies de l'âme sudiste se réveillent à son évocation et les Yankees se montrent encore fiers de leurs exploits passés. Mais il est arrivé ceci, que n'avaient prévu ni les uns ni les autres. L'abolition de l'esclavage a donné naissance à la haine raciale qui n'existait pas dans le Sud au temps des esclaves attachés aux plantations. Ce n'est pas une raison sans doute pour regretter les mesures d'affranchissement des Noirs, mais il faut reconnaître que parmi ces conséquences, il en est un très grave qui demeure encore ce que le philosophe Jacques Maritain appelé il n'y a pas longtemps une écharde dans la chair de la nation américaine. Nous y reviendrons à la fin de cette émission et nous aurons l'occasion de citer Jacques Maritain. Pour ce qui est de la guerre elle-même, si la Confédération des États du Sud l'a perdue, elle avait cependant été menée par ses troupes avec intelligence et courage. Les sudistes avaient la conviction qu'ils l'emporteraient. Ils croyaient les nordistes incapables d'une action militaire cohérente. L'Europe s'est bien gardée de prendre part à la guerre des frères ennemis. Elle se contentait de la suivre du dehors, en spectatrice, comme on assiste sans déplaisir à une violente partie de football. On sait que la guerre à peine finie, le président Abraham Lincoln est assassiné et qu'il devient du coup le signe vénéré de l'Union. Les États du Sud se trouvent ruinés. Les nègres, affranchis, abandonnent les fermes et les terres de leurs maîtres pour courir vers les villes où la misère les attend. Et les sudistes, auxquels Lincoln a accordé une large amnistie, ne sont plus que les pauvres blancs. La reconstruction entreprise par le gouvernement fédéral se fait mal et l'on voit dans le Nord la politique des intérêts tournée vers l'Ouest corrompre souvent la conscience des forts. La guerre civile entre esclavagistes et anti-esclavagistes est dépeinte par les écrivains de l'époque, comme nous le montrera Georges-Albert Astre, et a surtout alimenté l'inspiration des écrivains américains qui leur ont succédé. Toutefois, avant qu'éclatât la guerre civile, un roman de Mrs. Beecher Stowe avait paru en 1852, La case de l'oncle Tom, qui avait fait couler bien des larmes. De plus grands auteurs sont à leur tour venus témoigner. Hawthorne, mort pendant la guerre de sécession, Melville, Stephen Crane surtout. Quant à Walt Whitman, qu'évoquera Roger Asselineau, il avait pris part à la guerre. Il publiera ses roulements de tambour et chantera la gloire de son ami Lincoln, mort pour la liberté du Nouveau Monde. Nous terminerons l'analyse d'aujourd'hui par une scène de Julien Green tirée de sa pièce « Sud ». Julien Green, écrivain américain d'ascendance virginienne mais né en France, a situé son drame dans le pays de ses grands-parents au moment où va se déclencher, entre confédérés et fédérés, cette guerre étonnante qui a déchiré le corps et l'âme de la grande démocratie américaine.
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1: René Raymond, voulez-vous nous dire quelles ont été les causes réelles de la guerre de sécession? Nous verrons ensuite quels en ont été les résultats et nous réserverons, si vous le voulez bien, la question raciale pour une deuxième intervention qui nous conduira sur ce thème jusqu'à nos jours.
2: La guerre de sécession, celle que les Américains appellent la guerre civile, a été la plus grande épreuve de l'histoire américaine depuis leur indépendance jusqu'à nos jours. En présence d'un événement d'une pareille portée, on est amené à s'interroger sur les causes. Comment les Américains en sont-ils venus à se déchirer en deux camps qui se sont affrontés pendant 4 années? La guerre de sécession est liée très étroitement à la question noire et à l'esclavage. Mais les causes de la guerre civile débordent largement le point particulier de l'esclavage. Elle oppose deux sociétés que différencient leurs principes, leurs valeurs, leurs structures. L'esclavage était un héritage de la période coloniale. Ce ne sont pas les Américains qui l'ont inventé ni institué. Au contraire même, puisque le Congrès des États-Unis supprime à terme la traite pour 1807, et les fondateurs de l'indépendance américaine avaient nourri l'espérance que l'esclavage, à l'intérieur, le recrutement une fois tari par la suppression de la traite, s'éteindrait en quelque sorte graduellement par l'affranchissement des esclaves. Mais à partir du début du XIXe siècle, l'évolution suit un cours opposé et tout différent de ce qu'on avait espéré. C'est en raison de la culture du coton dans les États du Sud, la demande va croissant avec la révolution industrielle, l'industrie britannique achète le coton du Sud, plusieurs innovations techniques permettent d'en accroître la culture, et le Sud commence à devenir ce qu'on appelle alors le royaume du coton, tout ou presque est subordonné à la culture du coton. Le travail est dur et on pense que seule une main-d'œuvre servile, noire, est en mesure de l'exécuter. L'esclavage change de forme, de patriarcal, de familial, de relativement humain qu'il était jusqu'alors, il se transforme en un régime d'exploitation aussi rude que ce que l'Europe occidentale connaît à la même époque avec la révolution industrielle qui modifie aussi la condition des ouvriers. Le besoin d'esclaves se fait sentir de plus en plus, on voit se développer une sorte de commerce de l'esclavage. Faute de pouvoir faire venir des esclaves d'Afrique, on en organise en quelque sorte l'élevage dans de vastes haras humains. C'est le moment où l'esclavage devient le fondement de la prospérité économique des États du Sud. C'est en quelque sorte la pierre angulaire du régime économique. Les sudistes ne pensent pas pouvoir préserver le développement de leur économie si on abolissait l'esclavage. En même temps, ce devient le fondement de l'ordre social. La richesse, l'organisation sociale tout entière paraît commandée par l'esclavage. Et les États du Sud y tiennent pour des motifs même politiques. Ils y voient en quelque sorte le symbole de leur indépendance. C'est le gage de la souveraineté des États particuliers. On parle de l'esclavage comme de l'institution particulière, celle qui spécifie, qui fait l'originalité du Sud. Et les petits blancs, ceux qui n'ont pas d'esclaves à eux, ne sont pas les moins attachés au maintien de l'esclavage qui leur permet à peu de frais d'avoir le sentiment ou l'illusion de la supériorité. Dans le même temps, le Nord se transforme. Il s'industrialise, une société nouvelle se développe, s'enrichit, fondée sur des valeurs exactement opposées de celles du Sud. Le travail libre, la libre entreprise, l'initiative, l'égalité de chance, à une société terrienne, hiérarchisée, féodale, s'oppose une société industrielle, commerçante, égalitaire, démocratique. Les États-Unis, eux, sont donc divisés en deux sociétés qui se tournent le dos et qui suivent des voies divergentes. L'antagonisme des intérêts. On aurait pu imaginer que ces deux sociétés, compte tenu de l'immensité du territoire, coexistent en bonne intelligence ou en s'ignorant. Or, peu à peu, leurs intérêts vont devenir contraires et antagonistes. C'est vrai dans l'ordre des relations commerciales avec l'étranger, le Sud est tourné vers l'extérieur, vendant son coton à l'Angleterre, lui achetant ses produits industriels, le Sud est attaché au libre-échange. Le Nord industriel veut au contraire disposer du monopole du marché national et préconise une politique de tarifs douaniers, protectionnistes ou prohibitifs. Autre facteur, c'est le développement dans le Nord d'un mouvement abolitionniste. À partir de 1830, un certain nombre d'esprits, des publications, des périodiques font campagne pour l'abolition de l'esclavage qui, disent-ils, jette une tache sur l'honneur de l'Union américaine. Et le Sud s'alarme de ce mouvement qui se développe dans le Nord et qui lui paraît de nature à menacer son indépendance. Le Sud réclame des poursuites contre les abolitionnistes. Mais c'est surtout la question des esclaves fugitifs qui va envenimer les relations entre le Nord et le Sud. On se souvient que c'est le thème et la trame du roman de Mrs. Beecher Stowe, La case de l'oncle Tom, qui paraît en 1852 et qui exprime une réaction de sensibilité et d'indignation morale à l'occasion de ce problème des esclaves fugitifs, de ceux qui avaient fui leurs propriétaires dans le Sud et qui cherchaient refuge dans le Nord. Les propriétaires d'esclaves revendiquent leurs esclaves et demandent que le Nord les leur restitue. Le Nord s'émeut et s'indigne, pensant que le sol devrait libérer les esclaves qui y ont cherché refuge. On voit même se développer des organisations clandestines. L'une d'entre elles s'appelle le chemin de fer souterrain, pour encourager les esclaves fugitifs et les aider à passer au Canada, où ils ne risquaient plus rien. Mais c'est surtout l'existence de l'Ouest qui va aggraver l'antagonisme entre le Nord et le Sud. L'Ouest comme enjeu. En effet, l'Ouest offre d'immenses possibilités d'extension. Or, le Sud a besoin de s'étendre. Le coton est une culture extensive qui épuise vite les terres. Les producteurs de coton cherchent donc à s'assurer vers l'Ouest de nouveaux terrains. C'est une sorte de nécessité économique et en même temps une nécessité politique. Le Sud craint en effet d'être mis en minorité, encerclé et isolé par le Nord. S'il réussit à conquérir l'Ouest, à y constituer de nouveaux États à esclaves, il maintiendra l'équilibre et la balance des forces entre le Nord et le Sud. Et le Nord, pour les mêmes raisons, aboutit à des conséquences inverses en quelque sorte. Le Nord redoute que le Sud ne contamine l'Ouest. C'est une course de vitesse à qui occupera le plus vite les vastes espaces vides de l'Ouest. État libre ou État esclave, servitude ou liberté, c'est l'avenir même de l'Union qui est en jeu. C'est la forme future de la société américaine qui est en question. Et c'est de là que sort la rupture de 1861. L'esclavage dans le Sud à lui seul n'aurait pas suffi à déclencher la guerre. C'est la compétition pour l'Ouest qui est à l'origine de l'épreuve de force. Sans doute, un certain nombre de compromis avaient essayé depuis une quarantaine d'années d'ajourner l'épreuve de force. Les compromis successifs. Des compromis empiriques dictés par le souci de préserver l'Union, un certain nombre de solutions de transactions. C'est ainsi qu'en 1820 avait été adopté ce qu'on appelle le compromis du Missouri, qui admettait simultanément dans l'Union de nouveaux États en nombre pair, la parité étant respectée entre les États esclaves et les États libres. Et en même temps, on avait tracé une ligne au nord du parallèle retenu, l'esclavage était prohibé. En 1850, un nouveau compromis devient nécessaire pour tenir compte de données nouvelles. Et ce compromis multiplie en fait les mécontentements. Dans le Nord, de ceux qui estiment qu'il reconnaît la légitimité de l'esclavage, dans le Sud, de ceux qui voient limiter et borner le futur domaine du coton et de l'esclavage. À partir de 1850, la situation va se dégradant très rapidement. Le Sud lutte pour son existence avec l'énergie du désespoir, envisageant la sécession plutôt que de renoncer à son institution particulière. Et le Nord, concédant de temps à autre au Sud des avantages momentanés, mais envisageant qu'une épreuve de force puisse devenir inévitable. À partir de 1850, on peut dire que la question noire est désormais au cœur de la vie politique américaine. C'est elle qui domine les compétitions entre les partis, les conflits d'opinion. Une série de péripéties aggrave très rapidement le rapport des forces et l'état des esprits. En 1854, le Congrès, à propos de deux nouveaux territoires, situés dans l'Ouest, le Kansas et le Nebraska, décide de remettre la décision aux intéressés. C'est en somme une prime à la violence. On voit sudistes et nordistes accourir de façon à disposer de la majorité dans la convention qui décidera le statut futur des deux territoires. Et la compétition s'accompagne d'effusions de sang. L'équilibre est désormais menacé, les partis se divisent, on voit un nouveau parti se constituer, le parti républicain, qui inscrit à son programme l'interdiction de l'extension de l'esclavage. Le Sud, dès ce moment-là, ne cache pas qu'en cas d'élection d'un républicain à la Maison-Blanche, il ferait sécession. En 1860, le Parti républicain présente un candidat aux élections présidentielles qui est un homme de l'Ouest, Abraham Lincoln, qui s'est distingué au cours d'une compétition qui l'opposait au sénateur Douglas. Le candidat républicain l'emporte à la faveur de la division du Parti démocrate. Il n'a qu'une majorité relative, mais elle suffit pour lui assurer l'élection. Lincoln est élu en novembre 1860. Avant même que Lincoln n'entrât à la Maison-Blanche, sept États décident de faire sécession. Et leur nombre sera rapidement porté à 11. En février 1861, ils se retirent de l'Union et constituent une confédération, un système rival dont la capitale est Richmond. Le président élu, avant même de prendre ses fonctions, Lincoln, dénie aux États du Sud le droit de faire sécession. Le pacte fédéral les lie pour une durée indéterminée. Mais Lincoln est bien résolu à ne pas prendre l'initiative de la rupture militaire. Et c'est le Sud qui va la prendre en bombardant, en avril 1861, une des forteresses fédérales tenue par les garnisons de l'Union américaine dans les États du Sud, le Fort Sumter. C'est ces coups de canon contre une forteresse fédérale qui déclenche la guerre entre le Nord et le Sud. Dès lors, les opérations sont engagées, les hostilités inévitables, la rupture est consommée. La guerre durera 4 années, presque jour pour jour. Une guerre civile, c'est-à-dire l'atrocité, la première des guerres modernes, par sa durée, par l'ampleur des moyens engagés, par les solutions à imposer, il y allait de l'unité des États-Unis, de leur grandeur aussi, de l'avenir de la démocratie. C'est en fait le choix de l'Ouest qui va faire pencher la balance des forces. En se rangeant du côté du Nord, l'Ouest condamne à terme le Sud. 1863, c'est l'abolition de l'esclavage. 1865, c'est la défaite du Sud, la capitulation, la ruine d'une société aristocratique et féodale et le triomphe de la civilisation industrialiste et démocratique identifiée aux États du Nord et à l'avenir de l'Union américaine.
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1: Georges Albert Astre, vous avez écrit un Hemingway par lui-même aux éditions du Seuil, deux volumes sur Dos Passos, un Steinbeck ou Le rêve contesté, pour ne rien dire de vos autres œuvres. Vous êtes devenu un spécialiste de la littérature américaine. J'ai dit en commençant cette analyse que la guerre de sécession avait été observée par quelques grands écrivains des États-Unis et qu'elle avait surtout inspiré ceux qui en avaient entendu parler.
3: Si l'on met en parallèle l'ampleur de l'événement, les 600 000 morts qui en furent les victimes, les bouleversements qui en résultèrent pour toutes les structures américaines et le petit nombre d'œuvres littéraires de qualité inspirées par la guerre civile, eh bien, c'est vrai, on éprouve au premier abord une surprise assez légitime. 4 ou 5 romans, dignes de figurer dans les ouvrages d'histoire littéraire, et qui d'ailleurs furent souvent écrits bien longtemps après. Et encore, ne retient-on guère aujourd'hui pour les relire que 2 ou 3 d'entre eux. Quelques poèmes, plus ou moins oubliés, écrits par des écrivains, eux aussi, très postérieurs au drame, et qui quelquefois sont nos contemporains. Tout cela est assez mince en apparence. La guerre de sécession, en vérité, n'a inspiré directement qu'un petit nombre de grandes œuvres. Et pourtant, eh bien, Hemingway, justement, disait que les guerres sont, pour les romanciers, le meilleur des thèmes. C'est évidemment un triste privilège, mais nous savons que Hemingway a été le premier à tirer parti de son expérience de la guerre. Et il ajoutait, avec quelques ironies noires dont il était coutumier, ce sont les guerres civiles qui fournissent les meilleurs sujets pour un romancier digne de ce nom. Eh bien, en dépit de cette assertion, il y a en effet un déséquilibre entre la grandeur de l'événement et, disons, la minceur de la production littéraire de qualité qu'il a inspirée. Pourquoi ? On aurait tort d'en conclure à une sous-estimation par la conscience américaine des conséquences humaines de cette lutte ou à une volonté d'oubli. En fait, cette guerre de sécession, eh bien, elle est présente aujourd'hui, elle est présente terriblement au cœur de chaque Américain. C'était véritablement en 1861 quelque chose comme l'irruption de la tragédie au beau milieu d'un rêve édénique. Et cela a gardé ce visage. C'est une obsession majeure aujourd'hui encore sur le plan humain. Et après tout, les écrivains, c'est avec cela qu'ils se débattent, c'est avec les répercussions humaines. Eh bien, il est vrai que quand on se promène dans le Sud, et je l'ai fait et voici quelques mois encore, en tout lieu, en tous endroits, on est invité de quelque manière à retrouver plus que des souvenirs, à retrouver la présence de cette lutte que soutinrent les hommes de Lee contre un adversaire qui était 3 fois supérieur en nombre. Et j'ai partout rencontré cela, tout au long des highways des États du Sud, même dans les rues d'Atlanta, des signes d'un culte rendu, je parle du Sud bien sûr, rendu aux héros des Confédérés. Il n'est pas excessif de dire qu'à la lumière des vifs antagonismes actuels et qui se donnent libre cours dans certains États du Sud, qui à nouveau s'illustrent assez tristement de la sorte, eh bien, il est certain que cette guerre de sécession redevient une sorte de référence quotidienne pour l'Américain de ces États. Et cela va tellement loin que d'aucuns, assez rares, il faut tout de suite le dire, se déclarent prêts à la reprendre parce que parce que justement, c'est pour eux quelque chose qui se continue. Et après tout, c'est une citation qui, je crois, a sa place ici. D'ores et déjà, c'est un personnage de William Faulkner dans l'Intrus qui s'exprime ainsi. Pour tout garçon du Sud, âgé de 14 ans, non pas une fois, mais toutes les fois qu'il le désire, il y a l'instant où il est toujours, pas de nouveau, 2 heures cet après-midi de juillet 1863. Les brigades sont en position derrière le remblai de la voie ferrée. Les canons sont en batterie dans les bois, prêts à faire feu. Les drapeaux roulés déjà desserrés pour être déployés. Et Pickett lui-même, avec ses longs cheveux pommadés, calamistrés, son chapeau dans une main et probablement son sabre dans l'autre, le regard fixé sur la colline, attendant que Longstreet lui donne le signal. Et tout est en suspens. Ce n'est pas encore arrivé. Cela n'a même pas commencé. Non seulement cela n'a pas commencé, mais il est encore temps que cela ne commence pas. C'est une citation qui est assez exemplaire. Et nous en revenons là, il y a peu d'œuvres. La génération des transcendantalistes dans son ensemble a été peu concernée. Elle le fut indirectement. Il y a cela une raison d'âge. En 1861, ils avaient plus de 40 ans en général, et les écrivains, pour la plupart, la conscription n'étant appliquée que très tardivement en cette guerre, ne participèrent pas, même quand ils étaient plus jeunes. Ni Henry James, ni Henry Adams, ni Howells ne prirent part directement à la guerre. Ni Mark Twain, qui n'avait pourtant en 61 que 26 ans, c'est-à-dire un âge où il aurait pu évidemment combattre. L'écrivain Mencken traite tous ces hommes d'embusqués. Le mot est excessif. Ceux qui prirent part ne furent pas des écrivains de génie. Il faut évidemment signaler la participation d'hommes comme Sidney Lanier, qui avait sa réputation à l'époque, Henry Timrod, parmi les sudistes, Ambrose Bierce, surtout, dans le Nord. Il faut signaler, bien sûr, une prolifération extraordinaire de poèmes, de chants populaires, qui furent en honneur composés, diffusés pendant cette guerre elle-même. Et d'une manière générale, eh bien, constatons-le. Et constatons-le à l'honneur des hommes qui furent engagés particulièrement, il faut le dire, du côté des nordistes. Cette guerre fut ressentie par eux avec effroi, avec horreur même, et avec tristesse, parce que justement c'était l'effondrement d'un rêve. La dimension épique, contrairement à ce qui s'est passé pour certaines guerres d'Europe et pour l'épopée napoléonienne, ne pouvait guère être donnée. L'Amérique découvrait avec stupeur que Caïn tuait à nouveau Abel, là où justement Abel aurait dû vivre en paix avec Caïn puisque le paradis avait été retrouvé. Il y eut beaucoup de ballades, des complaintes, des poèmes célébrant un héros symbolique, comme John Brown par exemple. Et ce John Brown, qui devait par la suite, en 1928, inspirer une œuvre assez connue de Bennett, fut célébré dès son temps. Vous allez entendre un poème qui fut justement composé sur John Brown, héros des nordistes, et qui fut un fervent abolitionniste.
4: Le corps de John Brown est réduit en poussière dans sa tombe, mais son âme avance toujours. Gloire, gloire, alléluia, mais son âme avance toujours. John Brown mourut pour que l'esclave soit libre, mais son âme avance toujours. Il prit Harper's Ferry avec ses 19 hommes si fidèles. Il effraya la vieille Virginie jusqu'à ce qu'elle tremblât de tous ses membres. Ils le pendirent comme traître, eux qui ne sont qu'une bande de traîtres. Mes yeux ont vu la splendeur de la venue du Seigneur. Il presse sous ses pieds les raisins de la colère. Il a lancé l'éclair fatal de son glaive rapide et terrible. Sa vérité avance toujours.
3: Il y eut dans le Sud des hymnes ou des chants, comme le fameux « Maryland, my Maryland », qui est resté extrêmement populaire aux États-Unis. Mais les écrivains véritables furent donc tous conscients, au Sud comme au Nord, que l'âge du rêve américain était terminée, que l'Amérique prenait sa personnalité propre, sa vraie dimension dans le sang et la mort. Il y eut, lors de la victoire, des poèmes qui célébrèrent le succès de la cause des soldats de l'Union. Je m'empresse de dire qu'il ne s'agit pas de chef-d'œuvre. L'année où Tim Roth traduisirent assez ce qui sera le fond de l'œuvre faulknerienne, l'idée que la civilisation du Sud est morte ou qu'elle va périr. En fait, la guerre avait consacré un antagonisme qui ne devait plus cesser. Un homme de Géorgie, par exemple, qui est justement l'année, tira de sa captivité tout un roman. Melville composa effectivement ses « battle pieces » et qui, d'ailleurs, font preuve de beaucoup de désenchantement. Pour lui, cette guerre est dépourvue de romanesque. Et disons que c'est une guerre, pour reprendre son expression, où les dentelles et les cuirs sont-elles roussies. Et pourtant, il y a des témoignages à valeur littéraire. Il y a des journaux, par exemple, dans le Sud, le journal d'un certain John Boson Jones. Il y a « A Diary from Dixie » de Mary Boykin Chestnut. Et au nord, un témoignage d'un colonel sur la vie dans les troupes. Mais enfin, eh bien, c'est beaucoup plus tard que cette guerre a donné sa, disons, a eu reçu son prolongement littéraire. Après Appomattox, les écrivains se sont engagés d'ailleurs déjà dans un certain réalisme, en partie sous l'influence française. Un Tourgé qui naquit dans l'Ohio en 1838 et se battit parmi les nordistes a publié de véritables reportages et un livre, « False Errant » en 79, et il a montré les problèmes soulevés par l'émancipation, par la lutte du Ku Klux Klan, par exemple. Et surtout, je crois qu'il faut signaler et même souligner l'importance de deux livres. L'un est de John William de Forêt, c'est un nom très français, né en 1826, qui, très peu de temps après la guerre, en 67, a utilisé des souvenirs personnels de combattants parce qu'il avait commandé dans le Nord pendant 3 ans pour écrire ce livre qui n'est peut-être pas très lu aujourd'hui, mais qui est un ouvrage étonnant à la fois comme document sur cette guerre et, disons, étonnant aussi par le réalisme de beaucoup de ses pages. Il s'agit de « Miss Ravenel's Conversion from Secession to Loyalty », la conversion de Miss Ravenel de sécession à la loyauté. Et effectivement, on y voit une certaine Lily Ravenel, qui est une fille du Sud très jeune, de 17 ans, qui est gagnée aux idées du Nord, et qui est aux prises avec 2 prétendants qui, justement, appartiennent tous les deux à l'armée nordiste. L'un est assez antipathique, Carter, et l'autre, Colburn, incarne la foi très généreuse des abolitionnistes. C'est un ouvrage assez remarquable, parce que, justement, il est en avance sur son époque. Il annonce déjà le réalisme de la guerre dont firent preuve les écrivains qui suivirent la Première Guerre mondiale et surtout la Seconde. Et il nous montre assez bien l'état d'esprit d'un homme du Nord qui, sans s'embarrasser de toutes les motivations moins généreuses de cette guerre, ne voit vraiment que le grand idéal de fraternité, c'est Colburn, justement. Quand il décide de s'engager, eh bien, voici ce que écrit de Forêt. « Sa résolution fut prise avec le sérieux d'un homme qui, encore que gai et même jovial par nature, avait été pénétré dans une certaine mesure par la passion solennelle du puritanisme. Il se peignit à lui-même, en couleur forte, le risque de mourir et sa nature. Puis il choisit, délibérément, le parti de faire face à ce terrible mystère pour soutenir la justice. » C'est un livre qui mériterait vraiment d'être très connu, je crois, et parmi tous ceux qui s'intéressent à la fois au réalisme, justement, en littérature au XIXe siècle, et aussi à la psychologie américaine. Et puis enfin, il y a Stephen Crane. Stephen Crane, qui est un grand écrivain. C'est certainement un cas étonnant. Crane n'avait pas participé à la guerre. Pour une excellente raison, c'est qu'il était né en 1871. Et c'est un fils de pasteur de New Jersey. Il vécut très peu de temps, il mourut de tuberculose à 29 ans. C'est un bohème, un révolté. Et son livre annonce directement les écrivains modernes. Je dois dire que ce livre qui est traduit en français sous le titre de La conquête du courage, étaient les livres favoris de Ernest Hemingway, qui lui dut beaucoup, notamment à l'époque où il écrivait L'adieu aux armes. C'est la guerre de sécession, en somme, 25 ans après, puisque c'est cela la date, produisait enfin quelque chose qui était proche du chef-d'œuvre. Crane était un mélange de beaucoup de choses, un mélange d'inquiétudes personnelles, de poètes, de réalistes. Son Red Badge of Courage est déjà juste au fond de Hemingway, mais avec justement aussi des accents stendhaliens. Le sujet est très simple. L'histoire du jeune Fleming est l'histoire d'un garçon qui s'est engagé avec un certain enthousiasme et qui découvre que l'on ne fait pas la guerre ainsi, que sur le plan individuel, eh bien, dès que l'on réfléchit, et Fleming à tout moment se dédouble, il se voit agir, eh bien, la guerre est une immense absurdité, est un scandale. Et cet aspect scandaleux de la guerre pour la conscience américaine était un aspect capital alors. Il y a des passages étonnants où le jeune soldat se dit « Mais il n'y aura donc personne pour arrêter cette folie, ce champ de bataille. J'ai envie de crier. » Il avait envie de crier, évidemment, la seule chose qu'il peut faire, il l'a fait. Il prend la fuite et puis ensuite, eh bien, il découvre que c'est une question d'épreuve personnelle, de tête à tête avec la mort. Et finalement, eh bien, il remporte cette victoire sur lui-même, car c'est un livre extrêmement individualiste au fond. Vous allez entendre d'ailleurs une des

0: était dans l'ahurissement. En courant au pas de ses camarades, il fit tous ses efforts pour penser. Mais tout ce qu'il savait, c'est que s'il tombait, ceux qui suivaient le marcheraient sur le corps. Il avait besoin de toutes ses facultés pour éviter ou franchir les obstacles sous ses pieds. Il se laissait entraîner par une multitude. Le soleil projeta un de ses rayons révélateurs. Et un à un, les régiments surgirent comme des légions sorties toutes armées de terre. Le jeune homme comprit alors que l'heure était venue. Il allait connaître sa mesure. Pendant un instant, il se sentit en face de cette grande épreuve comme un enfant. Le cœur lui battait à fleur de peau. Il prit le temps de jeter autour de lui un coup d'œil calculateur, mais il comprit instantanément qu'il lui serait impossible de s'échapper du gros des troupes. Il en était enveloppé. Les lois de fer de la tradition et de la discipline l'enfermaient des quatre côtés à la fois. Il se trouvait bouclé dans une boîte mouvante. Dès qu'il perçut ce fait, il lui vint à l'esprit qu'il n'avait jamais souhaité aller à la guerre. Il ne s'était pas engagé de son plein gré. Il y avait été poussé par un gouvernement sans pitié et maintenant on le menait à la boucherie. Le régiment se laissa glisser sur une rive et traversa à gué une petite rivière. Le triste et lent courant continuait sa route et à la surface de l'eau, noire d'ombre, quelques bulles claires comme des yeux regardaient les soldats passer. Dans le moment où il grimpait la déclivité opposée, l'artillerie fit résonner sa voix sourde. Le jeune homme oublia alors bien des choses et éprouva une poussée soudaine de curiosité. Il escalada la berge avec une agilité que n'eût pu surpasser un forban altéré de carnage. Il espérait une scène de bataille. Les éclaireurs à l'avant ou là-bas fascinaient son regard. Leurs coups de feu dirigés sur les taillis ou sur des arbres isolés lui disaient des tragédies voilées, mystérieuses, solennelles. Ils rencontrèrent soudain le cadavre d'un soldat couché sur le dos, le regard fixé au ciel et vêtu d'un mauvais complet d'étoffe brun jaunâtre. Le jeune homme put voir que les semelles étaient usées et réduites à l'épaisseur d'une feuille de papier et par une grande déchirure de l'une d'elles, le pied rigide sortait, pitoyable. On eût dit que la destinée trahissait le malheureux, étalant dans la mort aux yeux de ses ennemis cette pauvreté que dans la vie il avait peut-être jalousement dissimulée à ses amis. Les rangs s'ouvrirent tacitement pour éviter le cadavre. Le mort invulnérable se frayait un passage. Le jeune homme regarda avidement la face livide. Le vent leva la barbe inculte qui remua comme sous la crasse d'une main. Il eut le désir vague de faire le tour du corps et de le fixer longuement. Instinct qui pousse le vivant à essayer de lire dans les yeux éteints une réponse à la grande question. Pendant la marche, cette ardeur qu'avait allumée tantôt l'espoir de voir un champ de bataille se réduisit rapidement à rien. Sa curiosité se trouva fort aisément satisfaite. Si une scène intense l'avait empoigné de sa réalité tragique à l'instant où il atteignit le sommet du talus, il aurait gardé son allure frénétique. Cette course en avant contre la nature était vraiment trop calme. Il avait eu le temps de songer à lui-même et de s'essayer à analyser ses impressions. Des idées absurdes s'emparèrent de lui. Il eut une brusque antipathie pour ce paysage qui lui apparut menaçant. Un frisson lui courut au long du dos et il est certain qu'à ce moment, son pantalon lui donna la sensation d'aller mal à ses jambes. Une maison posée placidement dans un pré, là-bas, prit un air insolite. Les ombres qu'allongeaient les bois s'emplissaient de terreur. Il éprouva la certitude que dans la lointaine perspective des campagnes se dissimulaient des armées féroces. Le soupçon lui vint que les généraux ne savaient pas ce qu'ils faisaient. Tout cela n'était qu'un traquenard. Ces forêts proches allaient soudain se hérisser de fusils. Des brigades d'airain les prendraient en queue. Tous ils allaient être sacrifiés. Les généraux étaient stupides. L'ennemi ne ferait qu'une bouchée du régiment entier. Il jeta des yeux égarés autour de lui, guettant l'approche furtive de la mort. Il pensa qu'il lui fallait sortir des rangs et haranguer ses camarades. Ils ne pouvaient se laisser tous saigner comme des cochons. Et certainement, tel serait leur sort si on ne les avertissait de ces dangers. Les généraux étaient des idiots de les envoyer ainsi au pas accéléré dans un véritable parc à moutons. Dans tout ce corps d'armée, il n'y avait qu'une paire d'yeux qui visse clair. Il allait s'avancer et faire un discours. Des paroles âpres et passionnées lui montaient aux lèvres.
1: Tout cela prouve que la guerre, en somme, a produit réellement
2: les grandes œuvres qui l'ont inspiré tardement.

0: Je parlais de Faulkner tout à l'heure. Eh bien, évidemment, c'est Faulkner. Il ne faut pas en douter. Qui a donné sa vraie dimension à tout cela, c'est d'un point de vue sudiste, bien sûr, mais justement parce que dans le Sud, la guerre continue à être ressentie avec un mélange d'amertume, d'orgueil, et surtout, elle a nécessairement créé, suscité une sorte de ressentiment extrêmement durable, puisqu'elle brisait aux yeux des sudistes une certaine autonomie des États. Lorsque Faulkner dépeint dans des œuvres comme Absalon, ou dans Sartoris, ces personnages qui continuent à vivre, en réalité, avec 70 ans en arrière, en s'identifiant à leurs ancêtres, comme le colonel Sutton, par exemple, et lorsqu'il montre que tous ces hommes sont en fait, comme la citation de tout à l'heure le prouvait, toujours au moment où la guerre de sécession se déclenche, eh bien, il faut reconnaître qu'il donne à ce moment-là, à l'événement, à la fois sa valeur, disons, mythique et sa valeur psychologique.
1: Le froid ne les faisait pas battre en retraite. Ils le supportaient tous deux dans une sorte d'exaltation masochiste et préméditée de misère physique transmuée en la souffrance morale de deux jeunes gens durant cette période. Il y avait de cela 50 ans, ou plutôt 48, puis 47, puis 46, puisque c'était 64, puis 65, et les débris affamés et guenilleux de l'armée ayant battu en retraite à travers l'Alabama et la Géorgie jusque dans la Caroline, non pas talonnés par une armée victorieuse, mais plutôt par la marée montante des noms de batailles perdus, d'un côté comme de l'autre, Chickamauga et Franklin, Vicksburg, Corinth et Atlanta. Batailles perdues non seulement à cause de la supériorité numérique des munitions et des approvisionnements déficients, mais à cause des généraux, qu'il était non pour leur pratique des méthodes contemporaines ou pour leur aptitude à les apprendre, mais en vertu du droit divin de dire « allez-y » à eux conféré par le pouvoir illimité d'un régime de caste. Ou parce que ces généraux n'ont jamais vécu assez longtemps pour apprendre comment livrer avec circonspection des batailles mettant en ligne des masses d'hommes accrues, et puisqu'ils étaient déjà aussi périmés que Richard, Cœur de Lion, Roland ou Duguesclin, des généraux emplumés aux capotes doublées d'écarlate, qui, à 28, 30, 32 ans, prenaient des bateaux de guerre avec des charges de cavalerie, mais sans grain, viande ni boulet, qui en autant de journées battaient trois armées en trois endroits différents, puis démolissaient leurs propres fortifications pour faire cuire la viande volée à leur propre fumoir, qui en une nuit, avec une poignée d'hommes, incendiaient et détruisaient vaillamment à l'ennemi un dépôt de vivres d'un million de dollars, et la nuit d'après se faisaient descendre d'un coup de fusil par un voisin qui les trouvait couchés avec sa femme.
0: Bien sûr, il y a d'autres livres. Bien sûr, il y a Gone with the Wind, Autant en emporte le vent, de Margaret Mitchell, que tout le monde connaît, mais que je me permets, avec beaucoup de gens, je crois, de ne pas tenir pour un chef-d'œuvre impérissable de la littérature américaine, encore qu'il y ait de bonnes évocations. Et il faut signaler, enfin, pour terminer, que les poètes se sont emparés de l'événement, à retardement aussi, et c'est un poète contemporain, somme toute, Alan Tate, qui a assez mélancoliquement montré que même ces événements extraordinaires, peu à peu, avaient une chance de sombrer dans l'oubli lorsque la nature, lorsque la vie triomphait de l'histoire. Et Alan Tate, ce faisant, va assez dans le sens d'une certaine psychologie américaine, dans la mesure où les Américains se méfient de l'histoire qui, disent-ils, les empêche de vivre. La mémoire est quelque chose à quoi répugne volontiers la conscience américaine, et cela est mélancolique aux yeux des Américains eux-mêmes dans certains cas. Et Alan Tate a écrit un assez beau poème sous forme d'ode dont vous allez entendre la seconde partie, c'est-à-dire la conclusion.
1: À présent que le sel de leur sang renforce l'oubli plus salé de la mer et scelle la maligne pureté du flot, nous qui comptons nos jours et courbons nos têtes dans la douleur du souvenir, vêtus des habits enrubannés d'une lugubre félicité, Qu'allons-nous dire des eaux immondes dont croîtra l'anonyme verdeur? Des bras en lambeaux, des têtes et des yeux en lambeaux perdus en ces espaces d'un vert insensé. Les grêles araignées grises viennent, elles vont et viennent. Dans des saules entrelacés à l'abri de la lumière, le bizarre chant tendu et invisible de la chouette sème dans l'esprit le murmure furieux de leur chevalerie. Nous dirons seulement comment les feuilles volent, plongent et expirent. Nous dirons seulement les feuilles murmurantes dans la brume irréelle du crépuscule qui volent d'une aile innombrable. La nuit est le commencement et la fin, et entre les extrémités de la déraison attend la muette méditation, la patiente malédiction qui pétrifie le regard, ou comme le jaguar bondit sur sa propre image dans un étang de la jungle, sa victime. Que dirons-nous, nous qui portons au cœur le savoir? Porterons-nous l'action jusqu'au tombeau? Ou dans un espoir plus grand, élèverons-nous le tombeau dans notre demeure, le tombeau dévorant? Laissez à présent la grille close et le mur qui se décompose. Le doux serpent vert dans le buisson de mûre fait mouvoir sa langue à travers le silence. Sentinelle du tombeau qui nous dénombre tous.
2: Walt Whitman pendant la guerre de sécession par Roger Asselineau.
3: Quant à Walt Whitman, qu'évoquera Roger Asselineau, il avait pris part incidemment à la guerre comme infirmier. Il publiera ses roulements de tambour et chantera la gloire de son ami Lincoln, mort pour la liberté du Nouveau Monde. Nous avons eu l'occasion, Roger Asselineau, de présenter dans une journée d'analyse spectrale de l'Occident la personnalité si originale et si foncièrement américaine du poète Walt Whitman. La guerre de sécession nous donne l'occasion de revenir sur cette belle figure et sur cette âme exaltée. Il aimait Lincoln, il avait la religion de l'univers, et son optimisme social devait s'accommoder difficilement de l'existence de nègres maintenus en esclavage sur sa terre, celle des hommes libres.
4: Effectivement, cela était pour lui une cause d'inquiétude et de tourment, mais en fait, son attitude a été très nuancée, et je crois qu'il serait intéressant de l'analyser, si vous voulez bien. Et pour prendre les choses par le commencement, expliquer quelle a été sa réaction au début des hostilités. Le 12 avril 1861, les troupes fédérales qui occupaient le Fort Sumter à Charleston, en Caroline du Sud, étaient bombardées par les batteries sudistes et se rendaient deux jours plus tard. Whitman a raconté dans Specimen Days, son livre de souvenirs, avec quelle émotion il a pris la nouvelle le lendemain soir à New York. L'événement n'était pas inattendu. Depuis plusieurs années, l'épreuve de force entre les deux camps semblait imminente et presque inévitable. Whitman, par haine des solutions bâtardes et des compromis, l'avait presque souhaité parfois. Et maintenant que l'heure était venue, il se sentait profondément remué et bouleversé. Le 18 avril, il nota dans un de ses carnets intimes: j'ai aujourd'hui, à cette heure, résolu d'inaugurer un corps sain, un sang pur, en m'abstenant de toute boisson, à l'exception de l'eau et du lait, et de toute viande grasse et de tout souper nocturne, un beau corps, un corps purifié, assaini, spiritualisé, fortifié. Étrange résolution. N'est-ce pas là le programme d'un ascète qui se propose de faire pénitence pour racheter les fautes des hommes? Au plus profond de lui-même, sans ostentation, Whitman, semble-t-il, se solidarisait avec ses contemporains et entendait participer secrètement à leur épreuve. On peut s'étonner cependant qu'après avoir célébré le départ des troupes pour le front avec tant d'enthousiasme et de ferveur patriotique dans quelques-uns de ses poèmes, comme « Rouler, rouler tambour » ou « 1861 », il ne se soit pas engagé lui-même dans un régiment new-yorkais. Certains critiques le lui ont reproché comme une lâcheté et une inconséquence. Mais c'est oublier que Whitman avait déjà 42 ans. L'âge moyen des volontaires était beaucoup plus bas, surtout au début de la guerre.
5: environ 22 ans. Et n'est-il pas frappant qu'aucun de ses contemporains n'ait songé à le blâmer de cette soi-disant défection ou qu'il ne soit jamais venu à l'idée d'aucun de ses ennemis de s'en servir contre lui. Il y a d'ailleurs, outre son âge, bien des raisons à son abstention. Son tempérament d'abord, qui a toujours répugné à l'action, ses goûts casaniers, son humeur placide et son horreur naturelle de la violence, encore renforcée par son éducation quaker. On l'imagine mal, transformé en guerrier, même si pour des raisons de principe, il est de cœur avec ceux qui se battent pour l'Union. N'avait-il pas d'ailleurs défini, dès 1855, le rôle d'un poète en temps de guerre de la façon suivante ? Il est la force la plus redoutable. Qui le recrute, recrute de la cavalerie et de l'infanterie. Il apporte avec lui les meilleurs parcs d'artillerie que les ingénieurs aient jamais vus. Si l'époque s'avelit et s'endort, il sait comment la réveiller. Il peut faire tirer du sang à tous les mots qu'il prononce. Pourtant, en 1864, il songea un moment à s'engager et s'en ouvrit à sa mère. « Il faut continuer la guerre, et je partirai volontiers comme simple soldat moi-même, si j'estimais devoir être plus utile ainsi que je ne le suis actuellement. Et je ne sais pas si je ne le ferai pas, si cette situation dure. » Cependant, jusqu'à la fin de 1862, il continua de mener à New York une existence paisible et qui ne différait pas sensiblement, en somme, de la vie qu'ont pu connaître les hommes de son âge aux États-Unis pendant les deux dernières guerres mondiales. Il était loin du théâtre des opérations, il suivait certes avec passion les nouvelles de la guerre, mais si grand que fût son pouvoir de sympathie, les combats ne pouvaient être pour lui que des abstractions sans réalité, qui ne l'affectaient pas profondément. On n'imagine pas la guerre, il faut la voir. Il en eut bientôt l'occasion. En effet, le 13 décembre 1862, il apprit que son frère George avait été grièvement blessé au cours d'une attaque et, sans hésiter, il prit aussitôt le train pour le sud afin d'essayer de le rejoindre. Le 19 décembre, il arrivait à Falmouth, en Virginie. C'est là que bivouaquait le 51e régiment de New York auquel appartenait son frère. George, dont la blessure n'était pas aussi grave qu'on ne l'avait craint d'abord, était déjà hors de danger. La présence de Whitman était donc superflue. Mais il s'attarda néanmoins à Falmouth jusqu'à la fin du mois, passant ainsi une huitaine de jours en première ligne au milieu des troupes. Ce fut pour lui une aventure inoubliable. Il partagea la dure vie des soldats, se nourrissant comme eux de porc salé et de biscuits de mer, et dormant à la belle étoile, malgré la boue et la neige, enroulé dans une couverture. Et surtout, pour la première fois, il vit la guerre de près, dans toute son horreur. Il n'assista, à vrai dire, à aucun combat, mais il en eut sous les yeux les résultats immédiats. Il visita en effet l'hôpital improvisé où étaient soignés les cas les plus graves. Certaines des blessures étaient effrayantes. Dehors, au pied d'un arbre, à 10 mètres de la porte, un tas de pieds, de jambes, de bras, de mains fraîchement amputées attendaient qu'un tombereau vînt les enlever. Il vit plus horrible encore. Les blessés soignés dans les postes de secours, souvent couchés à même le sol, sous de simples tentes. Il se sentit aussitôt pris d'une immense pitié pour tous ces jeunes soldats qui souffraient atrocement et dont certains s'accrochaient convulsivement à lui et l'obligeaient à rester auprès d'eux pendant des heures. Cette rencontre accidentelle avec la guerre changea le cours de sa vie. À la fin de décembre, il quitta Falmouth avec un convoi de blessés dont il s'efforça pendant le voyage de soulager les souffrances, et au lieu de rentrer chez lui à Brooklyn, il s'installa à Washington pour pouvoir rester auprès de ses chers soldats. Désormais, jusqu'à la fin de la guerre, il va passer le plus de temps possible dans les hôpitaux militaires. Les lettres qu'il écrivit alors aux siens et à ses amis, et les pages de Specimen Days qu'il a consacrées à cette période, nous permettent de le suivre dans ses rondes charitables. Bien qu'il aida parfois les médecins et les infirmiers à changer les pansements, il ne fut jamais, au sens littéral du mot, un panseur de plaies, comme on l'a parfois surnommé. Et cependant, ce titre lui convient parfaitement. Car s'il ne soignait pas les plaies du corps, il apportait à tous ces jeunes soldats, blessés ou malades, quelque chose qui était aussi nécessaire à leur guérison que les soins médicaux, mais que les règlements n'avaient pas prévu. Le réconfort d'une présence aimante, la douceur d'une affection presque maternelle, les délicates attentions d'une amitié ingénieuse. Il remplissait ce rôle avec un tact parfait et un doigté incomparable. Voici d'ailleurs en quels termes il essaya de l'expliquer dans une lettre. La tâche de visiteur dans un hôpital militaire est vraiment une profession, un art, qui réclame à la fois de l'expérience et des dons naturels, ainsi qu'un jugement très sûr. Un grand nombre de visiteurs dans les hôpitaux ne font aucun bien, et beaucoup même font du mal. Peu de gens se rendent compte que ce n'est pas uniquement la distribution des cadeaux qui réconforte, mais leur adaptation aux besoins de chacun. Rien de ce qu'on fait parmi les soldats ne sert à quelque chose si on n'examine pas consciencieusement en personne chaque cas particulier avec un sens critique bien aiguisé, mais aussi dans un esprit de sympathie humaine et d'amour infini. Pour beaucoup de blessés et de malades, surtout parmi les jeunes, il y a quelque chose dans l'affection personnelle, les caresses et le flux magnétique de la sympathie et de l'amitié qui, à sa façon, fait plus de bien que tous les remèdes du monde. Tels sont les principes qu'il mettait en pratique. Il allait de lit en lit, distribuant aux blessés des oranges, du sucre, des conserves de fruits, du tabac, dont les soldats étaient très privés, car aucun des missionnaires envoyés dans les hôpitaux par les différentes églises ne leur en apportait, et même de petites sommes d'argent. Mais surtout, il s'attardait au chevet des uns ou des autres et recevait leurs confidences. Il s'intéressait passionnément au sort de chacun d'eux et notait sur ses carnets les cas les plus remarquables. Beaucoup de ces jeunes soldats se sentaient délaissés et privés d'affection et il leur tenait lieu de famille, leur rendait le goût de vivre. Quelquefois aussi, il leur lisait des passages de la Bible ou des vers. À ceux qui étaient trop malades pour l'écouter ou pour lui parler, il offrait sa présence silencieuse, la présence d'un corps que dès le premier jour de la guerre, il avait voulu sain et pur. Il restait pendant des heures à leur chevet, s'il le fallait. Il s'opérait ainsi une mystérieuse transfusion de force. Tout se passait comme si sa sérénité et sa santé eussent été contagieuses. Les blessés à son contact reprenaient espoir. Il leur donnait le désir de guérir. Il était en somme ce guérisseur mystique qu'il évoquait dans la première édition des Feuilles d'herbe. Vers celui qui est mourant, quel qu'il soit, je me hâte et tourne le bouton de la porte. Rabat les couvertures et les draps au pied du lit. Renvoie chez eux le médecin et le prêtre. Je saisis cet homme qui s'en va. Je le soulève d'un vouloir irrésistible. Ô toi qui désespères, voici mon coup. Je ne veux pas que tu partes. Suspends-toi à moi de tout ton poids. Je te dilate d'un souffle formidable. Je te soutiens au-dessus de l'eau. Je remplis toutes les pièces de la maison de forces en armes, forces de ceux qui m'aiment, de ceux qui défient la tombe. Dors, moi et eux monteront la garde toute la nuit. Ni le doute ni la mort n'oseront te toucher. Je t'ai pris dans mes bras et désormais tu es mon bien. Et quand tu te lèveras au matin, tu verras que ce que je te dis est vrai. Je suis celui qui porte secours aux malades qui allaitent étendus sur le dos. Un fait est certain. Sa présence et ses soins faisaient parfois des miracles. Combien de blessés et de malades n'a-t-il pas réussi à sauver ? Mère, écrivait-il un jour chez lui, je suis vraiment très fier de te dire que j'ai conscience de sauver bon nombre de soldats en les empêchant d'abandonner la partie et en passant beaucoup de temps avec eux. Les hommes disent que c'est vrai et les docteurs disent que c'est vrai et je t'avouerai en toute franchise que je vois bien que c'est exact, bien que ce soit moi qui te le dise. Telle fut sa vie pendant la guerre civile, vue de l'extérieur. Mais quel retentissement eurent tous ces événements sur lui-même et sur son œuvre. Lorsqu'éclata le conflit en 1861, il chanta aussitôt sa joie et son enthousiasme. C'en était fini des compromissions révoltantes. La guerre allait d'un seul coup d'épée trancher le nœud gordien des combinaisons politiques. Il exultait. Tous les calculs des démocrates favorables aux marchands d'esclaves du Sud se trouvaient déjoués. Ils avaient voulu imposer leur volonté à la masse de la nation, et voilà que les événements leur imposaient silence. Maintenant, la parole était au peuple, et non plus à ses intermédiaires corrompus. Il a exprimé cela dans un court poème. « Pendant longtemps, trop longtemps, ô mon pays, parcourant des routes unies et paisibles, tu n'as connu que joie et que prospérité. » Mais maintenant, oh maintenant, tu connais enfin la dure épreuve de la douleur. Voici que tu t'avances, que tu prends à bras le corps le destin terrible. Tu ne recules pas. À toi maintenant de comprendre et de montrer au monde ce que tes enfants en masse valent vraiment. Dans un autre poème, intitulé 1861, il célèbre la guerre parce qu'elle est à ses yeux synonyme d'énergie, de vigueur mâle et d'élan généreux. Il refuse de chanter les douceurs de la paix débilitante. Il entend se consacrer dorénavant à la guerre. Peu lui importe qu'elle dure des mois ou des années, c'est une tâche virile. Il la considère comme une aventure fraîche et joyeuse. Telle fut sa première réaction. Mais au contact des dures réalités de la guerre, ses illusions ne tardèrent pas à se dissiper. Sa conception idéaliste d'une guerre rédemptrice et sacrée s'effondra lorsqu'il vit de près les horreurs dont elle était inévitablement accompagnée. Et il passa rapidement de l'enthousiasme à la désillusion. Soulevé par la colère, j'avais songé à battre l'appel aux armes et à pousser à une guerre sans merci. Mais bientôt, les doigts me manquèrent. Je courbai la tête et me résignai à m'asseoir au chevet des blessés et à les apaiser ou à veiller en silence les morts. Un jour, au cours d'une visite chez des amis, il s'emporta et se mit à parcourir la pièce à grands pas en s'écriant « Il faut arrêter cette guerre ! Je vous dis qu'il faut arrêter cette guerre !» Aussi, désormais, au lieu de célébrer l'exaltation des volontaires qui partent pour les combats, il chante son infinie pitié pour les jeunes gens qui meurent et dont la vue le fait songer au Christ sur sa croix ou les souffrances des blessés opérés en première ligne et des mourants sur les champs de bataille. Mais cette crise ne dura pas. Sa foi en la démocratie était trop profondément ancrée en lui pour qu'il désespérât jamais tout à fait de la victoire finale. Au moment même où il était assailli par les doutes, il affirmait la nécessité de poursuivre la guerre. Dans une lettre à sa mère, il reconnaissait « L'instant d'après, je comprends combien il semble impossible d'abandonner la partie avant d'être arrivé à nos fins. » Peu à peu, les angoisses que lui causait ce grand déchirement s'apaisèrent. Et un an plus tard, il pouvait écrire à sa mère « Après la première bataille de Fredericksburg, j'étais découragé moi-même. Je me demandais si nos gouvernants pourraient poursuivre la guerre. Mais cela s'est passé. » Il faut poursuivre la guerre. Les victoires, remportées dans l'intervalle, lui avaient rendu courage et il se reprenait à espérer. Lui qui, naguère, s'attendrissait sur la mort des jeunes soldats, dans « J'ai passé une étrange veillée sur le champ de bataille un soir » et dans « Chose vue au camp dans l'aube grise et pâle », il est résigné maintenant, car ces jeunes soldats ne sont pas morts vraiment. Ils survivent sous forme d'arbres et d'herbes et d'arômes exhalés par le sol qui parfumeront l'air pendant des siècles et des siècles. Cette vision panthéiste du cycle éternel de la vie le réconcilie avec l'horreur du présent. D'ailleurs, il lui semble entendre s'élever, au-dessus du carnage, une voix prophétique qui annonce le triomphe final de l'amour des camarades et la grande réconciliation des États dans la liberté et l'égalité. Les frontières vont disparaître. Grâce aux bateaux à vapeur et aux télégraphes, les distances seront abolies. Le monde va enfin connaître l'unité et la démocratie universelle. Rêve et prophétie d'infinie virtualité. C'est que la guerre a confirmé et renforcé sa foi en l'homme moyen. Il a été témoin du courage des soldats qui supportaient vaillamment des épreuves librement consenties et qui affrontaient la mort avec courage dans les hôpitaux. C'est cela surtout qui l'a frappé. « Jamais l'homme moyen, » a-t-il écrit alors, « jamais son âme ne fut plus énergique, plus semblable à un dieu. » Mais pour que se réalise son rêve de démocratie universelle, il faut au préalable que le Nord et le Sud oublient leur lutte fratricide. Aussi lance-t-il un appel à la réconciliation. C'est le titre d'un des poèmes qui se trouve à la fin de sa suite au roulement de tambour. Pendant toute la guerre d'ailleurs, malgré ses profondes convictions nordistes, il n'avait jamais eu que pitié et sympathie pour les soldats confédérés. Dans les hôpitaux, il les avait soignés avec autant de dévouement que les autres. N'avait-il pas les mêmes qualités essentiellement américaines que les soldats des armées fédérales? N'était-il pas aussi brave? Était-on brave d'un côté, écrit-il dans un autre poème, on l'était également de l'autre. On comprend donc sa douleur et son inquiétude lorsque Lincoln fut assassiné par un sudiste fanatique. Qu'allait-il se passer? Le Nord allait-il dans sa colère et son désespoir se livrer à des représailles sanglantes? C'en était fait alors de l'Union. Heureusement, il n'en fut rien et Whitman exulta, car c'était là, à ses yeux, une preuve supplémentaire de la maturité politique du peuple américain. « Nous devons avouer, dit-il, que nous avons éprouvé un sentiment de fierté en voyant que la main de la vengeance sommaire s'est arrêtée malgré les tourments de la colère et que l'on ait permis à la justice de suivre son cours infaillible. Assurément, le calme de la réflexion suivant la première chaleur de la passion nous a désignés d'une façon prééminente comme un peuple digne de se gouverner lui-même. » Telle fut pour Whitman la suprême leçon de la guerre civile.
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3: Le leitmotiv du cinéma américain, elle est bien cela, Henri Hagel, la guerre de sécession. Elle est la nourricière, si l'on peut dire, du western classique. Vous êtes l'auteur de l'Initiation au cinéma et autres livres sur le 7e art. Vous connaissez tous les films. Vous les avez étudiés en sociologue autant qu'en historien. On vous entend souvent dans les ciné-clubs présenter les grandes œuvres qui ont marqué les premiers temps de l'ère cinématographique et commenter aussi les films actuels. Mais dans les derniers, comme dans les premiers films américains, il est toujours question de la guerre civile qui a partagé l'Amérique entre deux conceptions de la vie que cette guerre a si brutalement opposées. Nous avons des cinéastes dans les deux camps. Voulez-vous nous dire pourquoi ?
4: L'histoire de la guerre de sécession à travers le cinéma américain est bien caractéristique de cette intersection entre une certaine mythologie et une certaine sociologie qui caractérise la production hollywoodienne. On trouverait là toutes les interférences entre le constat historique, le document, le romanesque et précisément l'élément légendaire. Mais peut-être qu'avant tout, cette fameuse histoire de la guerre de sécession a provoqué chez les Américains une sorte de besoin de purification. Et à cet égard, il serait peut-être assez intéressant de les confronter à ce qui s'est passé pour les Grecs après la guerre du Péloponnèse, où en somme, nos ancêtres avaient mauvaise conscience. Cette guerre de sécession, c'est un peu, pour l'Amérique, une plaie à penser, un bilan à établir et, en somme, un futur à ménager. Ce qui nous intéresse ici, puisqu'il s'agit de cinéma, c'est surtout de savoir à quelle forme et à quelle structure esthétique et dramatique tout cela a abouti. Eh bien, tout naturellement, à tout seigneur, tout honneur, il faut commencer par Griffiths. En 1914, c'est « Naissance d'une nation » qui a été ce que André Bazin, l'un des plus qualifiés parmi les critiques du cinéma américain, a déclaré « un western du cycle de la guerre de sécession ». C'est en effet l'intersection privilégiée entre le western et l'épopée que nous offre le chef-d'œuvre de Griffiths. En réalité, le grand cinéaste américain s'était déjà fait la main entre 1910 et 1913 par un certain nombre de westerns militaires, et en particulier par un film qui maintenant appartient au rang des classiques, La Bataille. Si Naissance d'une nation reste encore aujourd'hui, peut-être présentée à la Cinémathèque et dans les ciné-clubs, c'est parce que le film, incontestablement, offre une sorte de triomphe du découpage dramatique, des mouvements de foule, du montage parallèle. Peut-être, évidemment, une seule question est-elle à déplorer, c'est l'inspiration raciste de cette œuvre. On sait que Griffiths était de formation et d'origine sudiste et que son film a été en somme une sorte de défense du Sud et un pamphlet pro-esclavagiste. C'est là un aspect sur lequel il est souhaitable de ne pas insister trop longuement. À côté de Griffiths, nous trouvons Thomas Innes. Thomas Innes qui, à la même date, réalisait La bataille de Gettysburg. Une œuvre qui, indépendamment de ses qualités de véracité historique, manifestait un sens aigu
6: du mouvement cinématographique, des grands ensembles et du suspense. Mais en fin de compte, on pourrait dire qu'il n'y a peut-être pas, du point de vue esthétique, de différence vraiment spécifique entre ces œuvres comme la bataille de Gettysburg et tous les westerns réalisés par Thomas Ince dans la série Ryojim. Là encore, il y a une interférence entre les deux genres. Quelle est l'inspiration de ces films? Eh bien, Mitry et d'autres spécialistes du western nous l'ont dit. Ils ont expliqué que là encore, nous trouvions une tendance sudiste qui s'expliquait, il faut bien le dire, bien que ce ne soit pas très honorable, par l'origine même des capitaux avancés aux producteurs indépendants par des banques représentant les intérêts de l'économie du Sud, comme le rappelle Rieu Pérou dans la réédition de son livre magistral « La grande aventure du western ». Donc, de Thomas Ince à Griffith, l'identité des sources financières entraîna l'identité des prises de position politique. On sait très bien qu'en Amérique, il y a toujours une interférence entre la politique, les caractères économiques et l'art. Et à partir de ces deux géants, de ces deux pionniers du cinéma américain, nous allons avoir une série de films parfois obscurs, mais en tout cas très nombreux, qui mêlent à la fois l'histoire militaire et politique, la conquête de l'Ouest, la chronique des aventuriers modernes. Il y a là une espèce de magma dont les éléments psychologiques et historiques sont assez confus, mais qui en tout cas ont un style commun. Et c'est là ce qui nous intéresse et c'est là ce qui fera du western, comme l'a dit Bazin en une formule célèbre, le cinéma américain par excellence. En tout cas, ce western, qu'il soit militaire, historique, se rattachant à la guerre de sécession ou d'inspiration purement légendaire, ce western va former une sorte de courant protéiforme où tout l'éventail de l'épopée va se déplier. Entre 1935 et 40, on trouverait divers films qui méritent, au moins pour l'historien, une certaine attention. Les uns sont basés sur des épisodes authentiques, par exemple la stratégie du général Lee dans La révolte des dieux rouges. Tantôt, c'est un exploit collectif, comme La caravane héroïque. Très souvent, le film est centré sur une vedette. Il est certain que on pourrait parler, par exemple, du cycle Errol Flynn, qui connaît peut-être son apogée dans un film comme La piste de Santa Fe. Quelquefois, la guerre de sécession joue simplement le rôle de fond de tableau, comme dans le film dont Shirley Temple est l'actrice, La fille du rebelle. Je cite simplement pour mémoire « Autant en emporte le vent », dont mon ami Jacques Siclier a longuement et pertinemment parlé dans son livre « Le mythe de la femme américaine ». « Autant en emporte le vent », qui date de 1939, est une super production dont M. David Selznick était très fier, enfin, qui avait surtout le but de rendre célèbre le livre de Margaret Mitchell et de mettre en valeur deux vedettes, Clark Gable et Vivian Leigh. En revanche, j'aimerais revenir un petit peu plus longuement sur le western commis par Curtis. Je dis bien commis, car ce western intitulé « La piste de Santa Fe » est une véritable trahison vis-à-vis de l'histoire. Là-dessus, M. Rieu Pérou insiste assez longuement dans son livre, et je crois qu'on peut lui savoir un certain gré de remettre les choses en place. Voici d'ailleurs ce qu'il nous dit très exactement. Il s'agit de John Brown, qui est devenu presque un personnage légendaire, une figure pleine de noblesse, dans le souvenir américain. Ancien combattant de guérilla anti-esclavagiste au Kansas, il brûlait d'un feu intérieur ardent pour une cause à laquelle il voit son existence. Produit de cette époque troublée, dans laquelle se jouait le sort de la jeune nation, il fit irruption sur la scène politique par une action d'éclat condamnée à l'échec. Le coup de main contre l'arsenal fédéral de Harper's Ferry en Virginie. Blessé, capturé, il fut pendu. Les démocrates du président Buchanan, alors à la Maison-Blanche, commirent là leur faute la plus grave en donnant au Nord un martyr. Poète, journaliste, écrivain du monde entier saluèrent son courage. En regard de ce tragique épisode, continue Rieu Pérou, que dit le film de Michael Curtis ? que John Brown était un illuminé, un fou démoniaque, que les abolitionnistes devaient être exterminés comme irrespectueux des lois du pays, que l'armée fédérale, grâce à des héros aussi énergiques et téméraires qu'Errol Flynn, veillait sur la patrie, etc., etc. Même Griffiths n'osa pas aller aussi loin dans l'expression de son sudisme, œuvre de propagande retardataire, et dans quel but la piste de Santa Fe desservit la réputation de Michael Curtis, qui là encore, et comme indifférent à la portée véritable du sujet, s'employa à soigner surtout la mise en scène. Je crois qu'il y a là quelque chose d'assez grave qui révèle combien il y a une perte de sens civique et national dans cette génération, puisqu'en fin de compte, cette histoire en elle-même si douloureuse et si tragique et qui avait comporté ses martyrs servait en somme uniquement de prétexte à des histoires quelque peu rocambolesques. Eh bien, soyons tout de même pas trop pessimistes. En regard de ceci, nous trouverions incontestablement un fond humain et social qui mérite notre sympathie, et ce fond nous apparaîtrait à la fois dans une certaine peinture de la vie militaire, dans l'étude du comportement de ces aventuriers qui passaient assez facilement d'un camp à l'autre. À cette époque-là, il y avait pas mal de chercheurs d'aventure dont les convictions étaient indéterminées et qui, comme Alcibiade, une fois de plus encore, à l'époque de la guerre du Péloponnèse, allaient des nordistes aux sudistes avec une certaine facilité. Eh bien, le cinéma de cette époque nous a retransmis cela. Il y avait aussi une étude, parfois assez honnête, de la complexité de l'homme sudiste qui, après tout, n'était pas tellement simple et qui, parfois, offrait des crises de conscience, des tempêtes sous un crâne. Dans ces perspectives, je crois qu'il faut mettre à l'honneur un certain nombre d'hommes et de films, précisément pour cette authenticité. D'abord, tout ce qui concerne le président Lincoln, dont le nom est intimement lié à l'histoire de la guerre de sécession. Ensuite, les prolongements dans la vie sociale de cette guerre qui ont provoqué une sorte de recrudescence du banditisme. Et puis enfin, sur un plan plus humble mais non moins intéressant, la vie des soldats qui ont été parfois les héros obscurs de cette guerre. Eh bien d'abord, je crois qu'il faut rendre justice à Ford, et on n'est pas étonné que ce pionnier, que ce vétéran, qui n'a pas toujours eu la main aussi légère et le goût aussi sûr qu'on pourrait le souhaiter, se trouve placé à l'honneur. Jean Mitry, dans son très beau livre sur John Ford, insiste sur deux films, « Je n'ai pas tué Lincoln » et « Vers sa destinée », qui tous les deux, tout en nous montrant l'histoire du président des États-Unis, retracent avec une certaine vigueur l'ambiance historique assez déchirée qui était celle de cette époque. Sur un autre plan, sur le plan de la recrudescence du banditisme qui a surtout été illustrée par l'histoire des frères James, ces fameux frères James qui en un sens avaient des circonstances atténuantes dans la mesure où il leur est arrivé ce qui arrive après toutes les guerres, c'est-à-dire une espèce de manie meurtrière et de désir d'aventure qui parfois n'est plus déterminé et justifié par un idéal, mais qui finit par devenir en soi-même une justification. Ces frères James comportent déjà dans la ballade, dans la chanson, dans le roman, tout un cycle, toute une saga. Il y a une saga de Frank James qui a fini par devenir un personnage très sympathique au public américain. Et à cet égard, il faudrait citer à la fois le film de Henry King sur Jesse James et le brigand bien-aimé. Mais c'est à Ford que je reviendrai une dernière fois et je mettrai au crédit de Ford dans un de ses films, à mon sens, les plus vigoureux, les mieux charpentés, qui s'intitule « Les Cavaliers ». Une peinture, mon Dieu, qu'on pourrait déjà appeler en un sens néo-réaliste, en quelque sorte, de la vie militaire. Une fois de plus, c'est à Rieu-Pérou que je voudrais revenir, car il en parle en termes assez judicieux. Des hommes se rencontrent, vivent ou meurent côte à côte, s'opposent ou se rejoignent, s'évaluent pour se détester ou se comprendre à l'occasion d'un conflit, qui engagent leur existence et celle de la nation. Il va de soi que les implications philosophiques du sujet, brossées aux couleurs de la fresque historique, ne peuvent recevoir d'autre traitement que celui voué à l'étude de personnalités aussi représentatives d'une classe définie et d'un temps de bouleversement profond. L'imagerie consacrée n'y suffit plus. Le conflit psychologique s'installe dans le récit qui lui-même déborde le cadre de l'action, qui est le raid contre le nœud ferroviaire de Grierson, épisode authentique de la guerre de sécession. À travers l'anecdote, s'esquisse un portrait du Sud, peint de touches brèves, souvent évanescentes, dont l'ensemble exprime l'opinion de John Ford sur une manière de penser et de vivre concernant une société. Il porte sur elle un regard d'une lucidité égale à celui porté sur les pionniers de la vallée du Mohawk, les occupants de la diligence, de la chevauchée fantastique, les fermiers du désert ou le monde clos des Buffalo Soldiers. Eh bien, il y a là une chaleur, il faut le dire, une verve, une humanité, qui fait qu'on a pu comparer plusieurs fois John Ford à Victor Hugo et qui, dans ce film, sont tout à fait justifiées. Ainsi donc, si nous faisons le bilan du cycle de la guerre de sécession, bilan certes un peu sommaire et qui exigerait de plus longues analyses, à travers une cinquantaine d'années de cinéma américain, nous verrons que, du point de vue de la structure, nous avons des formes cinématographiques qui débouchent tantôt sur le document, tantôt sur le pamphlet, parfois sur l'épopée westernienne, parfois sur une sorte de rêverie lyrique, mais qu'un certain nombre de caractères communs se retrouvent généralement, qui seraient en gros les suivants. Pour l'Amérique, retrouver une bonne conscience. Ensuite, développer certaines structures cinématographiques conformes au tempérament américain, et aussi, c'est évident du point de vue du grand public, entretenir une certaine exaltation romanesque en utilisant d'une manière plus ou moins fidèle le passé des États-Unis. Au-delà de tout ça, pourtant, je verrai ce qui me paraît le plus valable, quelque chose qui, là encore, est spécifiquement américain et au meilleur sens du terme, le désir de faire connaître et de faire aimer une humanité qui se battait pour un idéal. N'oublions pas que pour les Américains, cette guerre de sécession a été à la fois leur chanson de Roland, leur guerre de religion, leur révolution française, leur épopée napoléonienne et leur résistance de 1940. En tout cas, l'unité de ces divers éléments qui peuvent sembler disparates, l'unité est donnée par le sens du mouvement, par le sens du rythme. Et à cet égard-là, c'est encore à Bazin qu'il faut revenir et donner dernier mot, de même qu'il a pu dire que le western était le cinéma américain par excellence, je pense que cette forme du western qui nous est offerte par la guerre de sécession a développé des virtualités profondes du cinéma d'outre-Atlantique qui consiste précisément à utiliser les structures fondamentales du 7e art, c'est-à-dire l'espace et le temps, pour leur donner une certaine ampleur, une dernière glorification, et pour en fin de compte faire du cinéma à l'état pur.
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3: Il reste la question de la musique américaine, celle qui se chantait, puisqu'il s'agit de chants, au temps de la guerre de sécession. André Gauthier, vous l'avez étudié et vous êtes l'auteur notamment de cette musique américaine, un petit livre si bien fait. Quand nous disons musique américaine, c'est surtout à la musique nègre que nous pensons.
7: Eh bien, en effet, au milieu du 19e siècle, la musique américaine en est encore à ses premiers balbutiements, en dépit d'une activité musicale de plus en plus intense et de la place que la musique n'a jamais cessé de tenir en terre américaine. Loin d'être dénuée d'intérêt, cette période qui vient de s'étendre sur deux siècles a vu cependant se construire de toutes pièces un champ d'action à la mesure ethnologique et psychologique d'un pays neuf et qu'il est difficile de considérer en marge des références habituelles. Pays où tout est présent et à venir, et dont les habitants venus de toutes les contrées d'Europe demeurant étrangers ou indifférents à l'existence d'un art populaire local, difficilement assimilable du reste, cependant qu'ils finissent par oublier le leur et tout en ayant au fond d'eux-mêmes un constant besoin de musique. La pratique du chant choral, notamment les psaumes pendant le culte ou le chant polyphonique en famille, les premiers concerts, les premières représentations théâtrales et surtout l'installation en terre américaine d'artistes ou de compositeurs venus d'Europe devaient favoriser la naissance d'une école dont la principale ambition est d'être spécifiquement américaine et de trouver l'accent original propre à son expression. Cette école devait mettre près de 2 siècles à la réaliser. Et tandis que le sens démocratique propre à la nation des nations s'étendait spontanément à une conception de la personnalité créatrice et de la consommation étrangère aux habitudes européennes, la syntaxe des compositeurs se libérait très lentement des influences successives amenées à peser sur elle. Par ailleurs, évidemment, l'éclectisme élevé à la hauteur d'une vertu nationale ne pouvait que freiner cette recherche d'un idiome typiquement américain et qui puisse prendre place à ce titre dans le concert universel. Et cependant, si la musique d'expression classique n'avait pas encore trouvé ni son accent ni son registre, la musique populaire accumulait déjà ses trésors, et notamment ses chants sacrés d'une couleur si personnelle que sont les Negro Spirituals. Nés pour la plupart dans la première moitié du siècle, ils n'étaient guère connus avant la guerre de sécession, et nul ne s'avisait d'y voir une expression typiquement américaine issue de la rencontre de 2 mondes et de 2 races. Si la religion chrétienne, avec ses hymnes et ses cantiques, n'avait pas pénétré parmi les Noirs, déjà américanisés et fort différents de leurs frères d'Afrique, les spirituals n'auraient jamais existé avec leur mélange de sensualité et de mysticisme, leur intensité rythmique si caractéristique et d'une originalité qui n'a plus rien de commun avec celle des différents chants africains dont on a cru pouvoir les rapprocher. En retenant, pour les transformer au creuset de ces traditions ancestrales, les thèmes musicaux européens qui lui paraissait apte à subir cette transformation, le noir américain donnait naissance à la forme suprême du génie de sa race.

Sous le couvert de la Bible, il s'agira pour lui de chanter les malheurs de l'esclavage et le désir d'un avenir meilleur, mais dans le seul espoir d'y connaître le repos et la joie, avec l'oubli total des fardeaux terrestres. Il s'agira aussi de se représenter et d'apprendre à ses frères l'essentiel de l'histoire sainte, avec une naïveté qui n'est pas sans évoquer les figurations des chapiteaux et des tympans de nos églises romanes, ici comme là, l'évocation devant être assez persuasive pour frapper l'imagination et se graver dans la mémoire. Le paradis qu'on peut atteindre par le fameux petit chemin de fer où tout le monde a sa place, ce paradis est devenu un lieu de lait et de miel, de harpe et de couronne. Tous les enfants de Dieu y auront une robe, des ailes, des chansons et des ornements d'or.

Parfois, cependant, un chant de misère et de solitude s'élève au milieu de ces visions réconfortantes. Et le poète, porte-parole de la tribu et qui chante ce qu'il y a dans toutes les âmes, atteint alors à une expression déchirante. Il dit, dans l'un des plus beaux textes que nous connaissions, et dont la traduction trahit évidemment le rythme profond, « Je sais le clair de lune et la nuit étoilée, j'étends mon corps. Je marche dans la clarté de la lune et dans la clarté des étoiles, j'étends mon corps. Je marche dans le cimetière, je traverse le cimetière, j'étends mon corps. Je me couche dans la tombe et je tends les bras, j'étends mon corps. Je vais au jugement à la tombée du jour, j'étends mon corps. Et mon âme et votre âme se rencontreront dans le jour, j'étends mon corps. »

C'est ainsi que les Noirs sont venus à la musique pour en faire la complice du grand voyage terrestre et la messagère d'un moyen d'échapper à la cruauté de la destinée, soit en protégeant le fond d'ironie indispensable au regard le plus blasé, soit en gardant l'espérance en un monde meilleur où la vieille soif d'égalité entre les hommes trouvait son compte. Et c'est pourquoi, par-delà la beauté de la mélodie ou l'intensité du rythme, les spirituals désignent la voie royale de l'inconscient et ces portes d'ivoire dont parle Gérard de Nerval qui s'ouvrent sur nos secrets. Mais leur romantisme est sans commune mesure avec le nôtre. Il n'est pas cette immense passion du néant considérée comme la seule métaphysique assez absurde pour enchérir sur le non-sens de la vie. Il n'est pas non plus cette tragique dépense de force qui fait éclater la vieille humanité, pulvérise les civilisations et risque de laisser pantelante l'espèce humaine. Ce n'est qu'un simple chant, un chant où le pathétique de l'existence engage une fois de plus le corps à corps avec les éternelles visions de chaînes brisées, avec les grands mythes de liberté sortant des entrailles du monde. Un chant dont l'anonymat semble dilapider dans le temps l'inutile trésor de sa solitude, mais un chant dont la densité est à ce point saisissante qu'au moment même où il s'y plonge, l'homme voit dans ses bras impuissants deux ailes divines qui le transportent au seuil du paradis et pour l'éternité.

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1: René Raymond, il est temps de revenir aux conséquences de la victoire de l'Union, puisque les sudistes ont perdu cette guerre qui n'avait que trop duré. La plus pénible de ces conséquences n'est-elle pas le nouvel aspect qu'a pris, à la suite de la défaite des sudistes, la situation des Noirs affranchis par l'Union? L'abolition de l'esclavage a posé et continue à poser pour eux le problème de la ségrégation qui n'a pas encore été pleinement résolue.
0: La guerre de sécession, la victoire du Nord, n'avait pas réglé définitivement le problème posé par une minorité de couleur à l'intérieur de la société américaine. Lincoln avait bien fait abolir l'esclavage à partir de 1863, mais depuis, la condition des Noirs demeure une condition inférieure. Dans le Sud, les gouvernements blancs imaginèrent toutes sortes de subterfuges et de détours pour vider de toute réalité pratique les amendements votés par le Congrès et qui les astreignaient à reconnaître l'égalité civile et politique entre Noirs et Blancs. Depuis 1863, le problème noir se pose dans des termes différents. Ce n'est plus la condition servile, c'est l'inégalité, c'est la ségrégation. Et même, le problème noir s'est étendu. Avant la guerre civile, il ne se posait guère que dans un petit nombre d'États situés au sud. Depuis la Première Guerre mondiale, le problème noir est en quelque sorte sorti de ses frontières habituelles, de son aire d'origine. Une émigration a étendu la question aux États du centre et du nord. Les Noirs cherchaient à échapper à l'infériorité héréditaire dans le sud, et le développement de l'industrie constituait un appel. Si bien que depuis une cinquantaine d'années, le problème noir est devenu un problème national, posé à la plupart des États, et il suffit d'évoquer la situation d'Harlem en plein cœur de New York pour souligner qu'il ne s'agit pas d'une situation spécifiquement sudiste. Les Noirs représentent à peu près 10% de la population américaine, une vingtaine de millions. Cependant, depuis un quart de siècle environ, le problème a beaucoup évolué. Dans le Sud, les lynchages se sont raréfiés au point de disparaître presque complètement. Et surtout, un certain nombre de facteurs sont venus précipiter l'évolution juridique des Noirs. Il y eut l'action d'un certain nombre de groupements, l'Association pour la promotion des gens de couleur, entre autres, tout un mouvement d'opinion dont la personnalité du pasteur Martin Luther King est en somme aujourd'hui le symbole et la figure de proue. Il y eut aussi le rôle de l'administration fédérale, de certains présidents, Franklin Roosevelt, Truman, Kennedy, assisté par son frère dans les fonctions d'attorney général. Il y eut surtout l'action de la Cour suprême. C'est en définitive la Cour suprême qui a eu sans doute l'influence la plus décisive sur l'évolution du problème noir depuis une dizaine d'années. Et on pourrait presque jalonner l'évolution par les grands arrêts. Le premier en date étant celui de 1954, date décisive, qui proclame

0: Plus récemment, tout près de nous, au cours d'un été qu'on a qualifié d'été chaud, l'été de 1964, il y eut le vote de la loi sur les droits civils. Cette loi, dont le projet avait été élaboré par le président Kennedy, a été reprise à son compte, soutenue, défendue par le président Johnson. C'est en quelque sorte le dernier état de la question. Ce n'en est point le terme ultime. Il s'en faut en effet que le problème noir soit réglé, ne serait-ce que la loi sur les droits civils demande à être appliquée. On sait qu'elle se heurte à de vives résistances. Les incidents qui depuis plusieurs jours défraient la chronique à Selma, dans l'Alabama, montrent assez que les administrations locales opposent obstruction et mauvaise volonté à l'application de la loi sur les droits civils. Mais surtout, le problème est autant sociologique et économique que juridique. La condition noire est une condition d'infériorité en raison des difficultés mêmes qu'ils ont de faire des études, d'accéder à la culture, de recevoir une instruction. À côté de la proclamation des droits, il faut leur assurer en quelque sorte les moyens de ces droits et les conditions pratiques. Et c'est surtout un problème psychologique, un problème d'éducation. Il convient de convaincre les esprits, de désarmer les préventions, de gagner les cœurs. C'est la raison pour laquelle tout un mouvement chez les Noirs utilise la non-violence de façon à gagner les Blancs et assurer dans l'ordre et le calme l'égalité. C'est un problème difficile qui est aujourd'hui au cœur de la vie politique. On peut dire de lui que c'est le problème numéro un, que c'est celui qui va peser dans les décennies à venir sur le développement des institutions, les rapports entre les partis et le développement de l'opinion publique.
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2: Dans un livre écrit, ou plutôt dit, en anglais, puisqu'il réunit trois seminars, trois cours prononcés à Chicago en novembre 1956, mais qui apparut en édition américaine avant de se voir traduit en français sous ce titre « Réflexion sur l'Amérique », le philosophe Jacques Maritain a fait une place à cette première écharde dans la chair de la nation américaine dont j'ai parlé tout à l'heure. Il y est rendu hommage au révérend Martin Luther, le guide spirituel des gens de couleur, comme il dit, que le prix Nobel qui vient de lui être décerné a rendu célèbre dans le monde entier. Mais Jacques Maritain n'a pas manqué de saluer non plus une autre voix, catholique celle-ci, et de race blanche, qui a pris position vigoureusement contre la ségrégation raciale qu'était, il est mort depuis, l'admirable père Lafarge. Nous faisons de l'analyse ici. Pour être spectrale, elle n'en est pas moins de l'analyse. Elle cherche même à l'être davantage en vertu de son pouvoir plus poussé de pénétration. Maritain, dont l'art philosophique consiste à distinguer, non pas pour classer, mais pour unir, fait remarquer que la loi fédérale affirme et réclame l'égalité complète de tous les citoyens sans aucune sorte de discrimination raciale. Malheureusement, la loi n'est que la loi, et les individus ne lui sont pas toujours accordés. Voilà pourquoi, note-t-il, chaque fois qu'un conflit ouvert s'élève entre les mœurs et la loi fédérale, une sorte d'épreuve de force a lieu. C'est ce qui a compliqué les choses après la guerre de Sécession. Jacques Maritain voit parfaitement clair, mais il est l'homme qui cherche toujours à comprendre, qui ne condamne pas, en dénonçant l'erreur, celui qui l'a prise pour une vérité ou qui a pris une passion pour une raison. Il lui montre charitablement ce qui peut l'avoir induit à se tromper. Je reprends sa thèse. La ségrégation, dit-il, mise en vigueur par la loi, dans ses formes multiples qui affectent tous les aspects de la vie sociale, existe encore dans les États du Sud comme un legs d'une structure sociale qui était basée sur l'esclavage. Elle correspond non seulement à des préjugés invétérés, mais aussi à des coutumes et des traditions invétérées, auxquelles les activités quotidiennes de l'homme blanc et du noir se sont ajustées pendant des générations, et dans le cadre desquelles de meilleures conditions pour la population noire, et même un progrès vers une sorte de justice raciale, paternaliste, ont été à même de se développer, à la condition préalable que les nègres continuent à être regardés et à se regarder comme socialement mineurs. On doit sans doute envisager avec compréhension et sympathie les difficultés auxquelles bien des gens de bonne volonté, conscients de leurs devoirs envers la population de couleur,

0: mais liés par leurs propres traditions locales, ont à faire face dans le sud. Il est fort possible au surplus, comme ça a été le cas avant la guerre civile au temps du régime de l'esclavage, qu'un certain nombre de familles nègres puissent mener une vie plus heureuse, plus libre de soucis, dans la situation que nous venons de mentionner, qu'elles ne le feront avec les responsabilités de l'âge adulte. Mais la question dont il s'agit ne concerne pas le bonheur, elle concerne les droits de l'être humain. Et c'est une question à laquelle il est impossible d'échapper. Je ne doute pas qu'après un intervalle de temps plus ou moins long, et malgré les obstacles que certains éléments locaux ne manquent pas de susciter, la ségrégation légale disparaîtra complètement sous la double pression de la législation fédérale et des décisions de la Cour suprême et du combat que mène avec tant de dignité, de pondération et de dévouement la population noire des États du Sud. Mais on a tendance à oublier ceci, que Maritain nous rappelle, c'est que le préjugé racial n'est pas limité aux États du Sud. À un degré ou à un autre, il intéresse toute la nation américaine, dit-il, plus loin. Pour nous résumer, disons que ce que nous avons sous les yeux, quand nous considérons d'ensemble la question raciale en Amérique, c'est le spectacle d'une nation qui lutte opiniâtrement contre elle-même, ou plus exactement, contre de larges secteurs de son propre peuple, contre un certain héritage de mal dans ses propres mœurs, et contre les démons du cœur humain, afin de se délivrer d'abus qui répugnent à son esprit et d'élever son comportement pratique général au niveau des vérités et des principes auxquels elle croit et dans la force desquels elle a pris naissance. La question nègre est une écharde dans la chair de la nation américaine. La manière dont la nation comme telle, ou le corps politique, au milieu de toutes sortes d'oppositions et de difficultés locales, réagit contre cette blessure et va de l'avant, cherchant plus ou moins à tâtons, mais sans répit, justice et équité pour tous, commande le respect et fait voir, au sein de l'infirmité humaine, beaucoup de grandeur humaine. Je ne saurais trouver meilleure conclusion que celle qui tient dans les derniers mots que je viens de citer. Sud est la première pièce que Julien Green ait fait représenter au théâtre. C'était à l'Athénée Louis Jouvet en 1953. Elle se passe quelques heures avant la guerre de sécession. L'action, précise l'auteur, se déroule dans le salon d'une grande plantation aux environs de Charleston, dans la Caroline du Sud. Regina, la nièce de Mrs. Strong, est orpheline. Elle est du Nord, et si elle se trouve depuis quelque temps en Caroline du Sud, c'est parce que l'oncle qui s'occupe d'elle et qui est ruiné l'a envoyée chez son frère, qui vit avec sa sœur, Mrs. Strong, M. Broderick, qui l'a reçue volontiers chez eux. Lorsque l'on sent la guerre toute proche, M. Broderick, le rôle est tenu par Michel Etcheverry qui l'a créé, se demande s'il convient de garder la jeune fille à la maison. Voici le moment où il vient faire part à sa sœur, Mrs. Strong, de son inquiétude. Mrs. Strong est assise dans son fauteuil. Mrs. Strong est interprétée par Claude Genia et Regina par Françoise God.
1: Oh, je ne sais pourquoi je me sens si lasse aujourd'hui. C'est peut-être cette première journée de chaleur. Et puis le sermon était insupportable cet après-midi. Le révérend Locke nous a traînés du haut en bas de l'enfer et de long en large à travers le soufre et la fumée de sa rhétorique. Je suis à peu près certaine de m'être assoupie une fois ou deux. Tiens, Edouard, te voici. Pourquoi as-tu l'air si soucieux? Veux-tu qu'on te serve à boire?
2: Non, merci. Je suis soucieux à cause des nouvelles.
1: Elles ne sont pas plus mauvaises qu'hier.
2: Elles sont plus mauvaises dans la mesure où l'on ne sait plus bien de quoi il s'agissait tout d'abord. Tant qu'une question reste claire, il y a moyen d'en sortir. C'est quand les choses se compliquent que le péril devient aigu.
1: J'ai parlé tout à l'heure au révérend Locke. Il demeure optimiste.
2: Le révérend Locke est un saint homme qui n'entend rien aux choses de ce monde. Où est Regina? Je veux lui parler.
1: J'espère que tu ne vas pas faire peur à cette petite.
2: Je vais lui dire de s'en aller pendant qu'il en est encore temps.
1: Es-tu fou? À t'entendre parler, on croirait que le Sud est déjà envahi. Personne ne veut la guerre. Ni le président Lincoln, ni aucun des États du Sud, alors.
2: Tiens, regarde le journal.
1: Eh bien, quoi? Le gouvernement du Nord refuse de retirer ses troupes de la Caroline du Sud et veut au contraire les réapprovisionner. Ce sont là les rodomontades habituelles à Washington. Ces gens-là seraient consternés si un seul coup de fusil était tiré. Mais il se trouvera bien quelqu'un de chez nous pour leur rabattre le caquet.
2: Pourquoi Regina ne vient-elle pas ?
1: Je te supplie de réfléchir à ce que tu vas lui dire. Même s'il y avait la guerre, la place de cet enfant est ici. Peut-on seulement imaginer qu'elle soit en danger parmi nous ? Elle aura beau faire, elle est du Sud par le sang. Elle a été élevée dans le Nord, mais elle adoptera notre façon de voir, je m'en charge.
2: Oh, tu ne la changeras pas, il est trop tard. Elle a 22 ans. Et puis secrètement, elle veut partir.
1: Mais si elle voulait partir, elle serait déjà loin.
2: Elle n'est pas partie parce qu'elle croyait que c'était impossible. Mais ce qui était impossible hier devient possible aujourd'hui. Et Regina est très malheureuse à la plantation. Nos idées, notre façon de vivre, tout la choque et la scandalise. Par la pensée, elle vit là-bas, dans le Nord. Je veux qu'elle s'en aille.
1: Et où irait-elle ?
2: À Boston, chez son oncle.
1: Ce vieux fou ! Il est beaucoup trop occupé de ses conversations avec l'Éternel pour se soucier de Regina. D'abord, il n'a pas un sou.
2: Ça, c'est ce qui te trompe. Je lui ai écrit, il y a un mois, un des moments les plus difficiles de la crise. J'ai eu sa réponse avant-hier. Un arrangement financier a été conclu avec une banque. Regina peut partir dès après-demain. Je l'accompagnerai moi-même jusqu'au chemin de fer. Mon frère sera prévenu par télégraphe et l'attendra à Washington mercredi soir.
1: C'est inouï. Comment ne m'as-tu pas informé de ta décision ?
2: Il était inutile de te troubler. Mais où est-elle donc ?
1: Regina ? Regina ?
3: Oui ?
2: Bien. Assieds-toi, Regina. J'ai quelque chose à te dire, mais tout d'abord, je vais te poser une question. Réponds sans hésitation ni crainte de nous froisser. Voici un an que tu habites Bonaventure. Y es-tu heureuse ?
3: Heureuse ? Non.
2: Pourquoi ?
3: Simplement, je n'aime pas le Sud.
2: Quand tu dis que tu n'aimes pas le Sud, tu ne parles pas seulement du climat, de ce que tu vois autour de toi. Tu prends le Sud dans son sens le plus large. Ce sont nos idées que tu n'aimes pas.
3: Oui, surtout vos idées. Je ne pense pas comme vous. Je ne me sens pas d'ici.
2: Si un conflit éclatait entre le Nord et le Sud, tes sympathies seraient du côté du Nord.
3: Oui, du côté du Nord.
1: Édouard, je trouve cet interrogatoire pénible pour nous tous.
3: Il n'est pas du tout pénible pour moi, ma tante.
2: Être du côté du Nord, Regina, c'est souhaiter la victoire des armées du Nord sur les armées du Sud.
3: À Dieu ne plaise que nous en venions là. Mais s'il y avait la guerre, oui, je souhaiterais naturellement la victoire du Nord.
2: Dans ce cas, juges-tu raisonnable que je t'aide à retourner dans le Nord ?
3: Oui. Je trouve que ce serait raisonnable.
2: Sans doute as-tu déjà réfléchi à cette éventualité ?
3: Oui.
2: Tu es libre, mon enfant. Tu peux rester si tu veux rester. Et si tu veux partir, je me charge de te faire regagner le Nord avant que la semaine soit écoulée.
3: Je vous en serai reconnaissante.
1: Regina, tu es ingrate.
3: Non, ma tante. Je n'oublie pas ce que je vous dois. Malgré tout, je veux partir. Vous et mon oncle Édouard avez toujours été bons pour moi. Mais la question m'est posée aussi directement que possible, et j'y réponds de même. Je veux partir.
2: Ton oncle te recevra chez lui. Il n'est pas riche, mais j'ai fait en sorte que tu ne manques de rien jusqu'à ce que tu sois mariée.
1: N'étais-tu pas bien ici ?
2: Regina est libre de réfléchir jusqu'à demain, si elle veut. Elle sait que nous lui sommes tous attachés, par conséquent, elle peut revenir sur sa décision. Mais je ne veux pas qu'elle reste à Bonaventure si elle y est malheureuse.
3: Croyez ce que je vous dis, mon oncle. Je veux partir, quitter à jamais cette maison, ce pays.
2: Est-ce à cause des mauvaises nouvelles ?
3: Non. Je ne suis pas aussi sûre que vous qu'il y aura la guerre. Mais j'ai réfléchi dans ma chambre tout à l'heure. J'ai compris certaines choses que je n'avais peut-être pas bien comprises jusqu'alors.
2: Je suis malgré tout d'avis que tu réserves ta réponse jusqu'à demain. Si tu décides alors de partir, je t'accompagnerai jusqu'à Charleston, en calèche. Et nous aurons le temps de voir la ville, qui est très belle. Après quoi, je te mènerai au chemin de fer. J'espère que tu n'as pas peur de voyager en chemin de fer.
3: Oh non, mon oncle. J'ai pris le chemin de fer pour venir ici. Je n'ai pas du tout eu peur après les 10 premières minutes. On finit par s'habituer, très bien.
2: Il y a autre chose que je voudrais te dire. Tu entendras me dire de nous dans le Nord. L'idée qu'on se forme là-bas d'un planteur du Sud est très fantaisiste. As-tu jamais vu frapper un esclave à Bonaventure ?
3: À Bonaventure, non.
2: Je ne parle pas du fouet dont la seule idée fait horreur. J'ai interdit que, de quelque manière que ce soit, on lève la main sur un noir. Sais-tu cela ?
3: Oui.
2: A-t-on jamais séparé ici un esclave de sa femme, une mère de ses enfants ?
3: Pas que je sache, mon oncle.
2: N'est-il pas vrai qu'au moment de Noël, j'ai rendu la liberté à 28 esclaves et que 25 d'entre eux sont revenus parce qu'ils ne savaient où aller ?
3: Cela prouve que vous êtes humain dans les limites que vous imposent les mœurs du Sud. Mais les 3 esclaves qui ne sont pas revenus témoignent contre vous. Et je suis avec eux. Je ne vous reconnais pas le droit de posséder un seul esclave.
4: Impertinente. Tu lis ta Bible tous les jours ? Et tu ne sais pas que tous les patriarches avaient des esclaves ?
2: Mais ne discutons pas sur ce point. Je n'ai pas besoin de te dire, Regina, qu'il y a dans tout le Sud un mouvement en faveur de la libération des esclaves, comme en Russie pour la libération des serfs. Avant 1880, on ne comptera plus un seul esclave dans toute l'Amérique du Nord. Mais retiens ceci, mon enfant. Nous n'agirons pas sous la dictée du Nord.
4: Et qui a introduit l'esclavage dans ce pays, Regina ? Le Nord. À présent, ce qu'on appelle pudiquement notre institution particulière, l'esclavage n'est qu'un prétexte à discours pour les abolitionnistes. Tout le monde sait que le Nord est jaloux de la prospérité du Sud et qu'il veut notre ruine.
2: Oui, laissons cela, ma sœur. Je voudrais que Regina fût bien persuadée qu'à l'origine de cette crise que nous traversons, il y a le désir des États du Sud de se gouverner comme ils l'entendent. La Constitution le leur permet. Elle a même prévu le cas d'une sécession, ce qui veut dire que nous avons le droit de nous séparer de l'Union, si bon nous semble.
3: Sans l'esclavage, il n'y aurait pas eu de crise.
4: Petite obstinée, qui travaillera dans les champs de coton si tu n'y mets des Noirs ? Un blanc n'est incapable. Sais-tu ce qui est arrivé aux McClure ? Ils avaient des théories semblables aux tiennes, bien qu'ils soient du Sud, eux. Ils avaient les idées nouvelles. La libération progressive ne leur paraissait pas suffisante. Alors en 58, ils ont donné la clé des champs jusqu'au dernier de leurs esclaves, d'un seul coup. Ils ont cru d'abord qu'ils trouveraient des blancs pour travailler dans les champs de coton. On leur a ri au nez. Ensuite, ils ont cherché des Noirs, qu'ils se proposaient de payer, les innocents. Mais les Noirs libérés s'enfuient dans le Nord. Aujourd'hui, cette famille, qui était une des premières du Sud, est ruinée. Mais ruinée à un point que tu ne saurais te figurer. Il pleut dans leur salle à manger. L'herbe envahit leurs plantations.
3: Ils ont libéré leurs esclaves.
4: Oh, la voilà toute grisée d'idéalisme à bon marché. Ils ont libéré leurs esclaves. On voit bien que tu n'en as jamais eu. Si tu savais la tentation que cela peut être de les envoyer tous promener, les esclaves. Les femmes avec leur grossesse en série. Les hommes avec leurs querelles. Les négrillons sans cesse malades et sur qui je dois veiller, moi, parce que leurs mères en sont incapables. Et qui leur apprend à lire ? Qui leur apprend leur catéchisme ? C'est moi, ma fille. Les renvoyer, c'est trop facile. D'abord, ils reviennent.
3: Pas tous, d'après ce que dit mon oncle. Quelques-uns fuient vers le nord, vers la liberté.
4: La liberté, tu me fais rire. La liberté du nord. Le nord les méprise. Ah, oh, qu'on les prenne et qu'on les renvoie tous en Afrique, d'où ils n'auraient jamais dû sortir. Ou qu'on en fasse cadeau en bloc aux vertueux européens qui s'apitoient sur leur sort, à Napoléon III et à Victoria. Voilà 30 ans qu'on nous dit qu'ils vont se révolter et nous massacrer tous. Je les en crois incapables. Ce sont des enfants.
2: Des enfants, oui. Des enfants perdus, que la Providence nous a mis sur les bras.
4: Oh, Édouard, tu m'agaces quand tu parles de la Providence. Demande aux descendants des négriers d'Europe si c'est la Providence qui a vendu aux colons du Nord les ancêtres de nos Noirs. Non, mon ami, l'histoire n'est pas aussi simple. On ne peut pas rendre Dieu responsable de tout, ce serait trop commode. D'autant plus qu'il ne dit jamais rien.
3: Mon oncle, si vous le permettez, je vais me retirer.
2: Comme tu voudras, mon enfant. Tu as scandalisé cette petite.
4: Je l'ai scandalisée, moi ?
2: Oui. Je la connais. C'est ce que tu as dit sur le silence de Dieu. Elle croit, et je crois comme elle, que Dieu parle à chacun de nous. Elle a des vues religieuses que nous devons respecter.
4: Voilà qui est un peu fort. Mademoiselle ne daigne pas aller à l'église avec nous. Mais elle a des vues religieuses. Et si on la choque, elle se retire comme une reine offensée. Petite chipie. De mon temps, on l'eût fouettée, oui.
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1: Bonsoir. Au sommaire de cette nuit sur France Culture, dans un instant, les politiques étrangères, grecques et turques, troisième d'une série de quatre émissions sur le jeu géopolitique régional entre la Grèce et la Turquie, proposée par Thierry Garcin en 1983. Vers 1h05, Éric Rohmer s'entretenait avec Serge Danet à propos de son film « Le rayon vert ». C'était le 7 septembre 1986, quelques jours après la sortie du film qui connut un succès populaire. À 2h, l'importance du cinéma, quatrième des entretiens à voix nue de Stanley Cavell au micro de Philippe Petit en 2008. 2h30, les ruines romantiques à la recherche du passé, les châteaux, un numéro de l'émission Euphonia proposé par Rémy Stricker en 1989, avec Arnaud Laster et Martine Cadieux. À 3h30, analyse spectrale de l'Occident, le rayonnement de l'Italie en Europe du XIVe au XVIe siècle par Serge Jouet et René Louis avec la participation de Fred Goldbeck, Alexis Roland-Manuel, André Chastel et Robert Klein. Première diffusion en 1959 sur France 3 National. Et enfin, aux alentours de 5h10, Hostie, le corps du massacre, Ordures et blasphème, premier des trois épisodes d'un documentaire signé Yann Siret, intitulé « Pier Paolo Pasolini, le procès interdit », diffusé en 2009. Avec, entre autres, Anne Wierzinski, Tony Negri, Jean Duflo, Hervé Joubert-Laurencin, René de Secati et René Scherrer. Et les voix de Pier Paolo Pasolini, Laurent Terzieff, Alberto Moravia, Bernardo Bertolucci, Sergei Paradjanov et Pierre Clémenti. Une très bonne nuit à tous, à l'écoute de France Culture.
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Au début des années 1980, la Grèce et la Turquie se trouvent dans une situation dont la guerre froide a le secret, une rivalité régionale exacerbée par la crise chypriote, malgré une alliance de principe au sein de l'OTAN, derrière la figure tutélaire des États-Unis. Reconnaissons qu'il y avait bien de quoi s'y perdre quelque peu, ce contexte faisait en tout cas à l'époque le régal des enseignants d'histoire-géographie, dotés bien sûr d'un bon sens de la pédagogie. De la pédagogie, c'est ce dont fait preuve Thierry Garcin dans l'émission que voici, le troisième épisode d'une série d'émissions intitulée « L'esprit de défense en Grèce et en Turquie ». Cette émission s'attarde sur les politiques étrangères d'Ankara et d'Athènes. Première diffusion de cette émission sur France Culture le 19 avril 1983.

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1: L'esprit de défense en Grèce et en Turquie, numéro 3, les politiques étrangères grecques et turques. Reportage Thierry Garcin avec le concours d'Olympiade Tsipira à Athènes, d'Artun Unsal à Ankara. Réalisation Jean-Claude Loiseau.

0: La Grèce et l'enjeu des bases américaines, c'était le premier volet de notre reportage. L'armée turque et le pouvoir civil, le second volet. Aujourd'hui donc, la façon dont les deux peuples et les deux gouvernements se regardent et regardent leurs voisins et alliés. Regards croisés, si croisés qu'on remarque beaucoup de strabismes convergents et divergents. Ennemis héréditaires, même s'il entre un peu de liturgie dans cette détestation réciproque, Grèce et Turquie appartiennent à la même alliance défensive depuis 1952. Pourtant, en 1974, Athènes quitta le commandement militaire intégré de l'OTAN pour protester contre l'invasion de Chypre par les Turcs, commandement qu'elle réintégra en 1981, sans participer cependant à toutes les manœuvres conjointes de l'OTAN à cause de désaccords frontaliers avec la Turquie. Menace constante telle qu'elle est vécue à Athènes, donc, à quoi s'ajoute le jeu américain, jeu de bascule.
1: J'ai été ministre de la Défense pendant 7 ans. Je connais nos possibilités. Et personnellement, je crois que la proportion de 7 à 10, si elle est sincère, nous suffit.
0: De surcroît, le gouvernement socialiste d'Athènes est favorable à une dénucléarisation des Balkans, est hostile à la politique des blocs et n'a pas signé la déclaration de l'OTAN sur les euromissiles d'avril 83. De son côté, la Turquie, elle, se récrit. Nous ne sommes en rien une menace pour Athènes.
2: N'oubliez pas que la Turquie a combien ? La Russie soviétique, la Bulgarie, l'Iran, l'Irak, la Syrie et la Grèce. Donc, nous avons 5 voisins, avec 5, nous sommes en très bon terme. Nous sommes en mauvais terme avec l'unique membre de la même organisation dont nous faisons partie, la Grèce.
0: De fait, le régime exclusivement militaire d'Ankara, largement condamné pour ses innombrables atteintes aux droits de l'homme, ne souhaite pas s'opposer à ses voisins communistes et vice-versa. Le passage des détroits, la présence des flottes américaines et soviétiques, les conflits guerriers du Proche-Orient tracent des marges de manœuvre étroites des deux côtés. Pourtant, les États-Unis, eux, semblent appuyer presque sans réserve l'armée turque et mettent en place leurs forces de déploiement rapide destinées, entre autres, à intervenir dans les pays du Golfe. Alors nous ouvrons le débat maintenant, je vous rappelle le numéro de téléphone où vous pouvez nous appeler, le 524-1919, 524-1919. On ouvre les débats avec une première partie consacrée à la Grèce, le point de départ, les militaires et la querelle sur l'OTAN, OTAN avec laquelle Athènes fait à nouveau cause commune depuis quelques années, même s'il s'agit parfois d'une alliance, un peu dénouée, d'une alliance à la carte.
3: Ça ne fait aucun doute que le militaire traditionnel, conservatiste, sont agacés par certains aspects de la politique de M. Papandréou vis-à-vis de l'Ouest, en ce qui concerne les relations avec l'OTAN aussi, évidemment en ce qui concerne le jeu de M. Papandréou envers la Turquie au sein de l'Alliance Atlantique.
0: Alexandre Velios.
3: Mais je vous répète que cet agacement ne peut pas s'exprimer encore. D'abord parce qu'il n'y a pas de fruits très précis de cette politique de M. Papandréou. Le dialogue gréco-turc piétine, on voit les Turcs avancer leurs pions au sein de l'Alliance Atlantique, évidemment. On voit les États-Unis aider les Turcs plus. Les militaires grecs sentent sans doute que la Grèce de M. Papandréou est en train de s'isoler au sein de l'Ouest, au sein du marché commun et de l'OTAN. Mais tout ça, c'est une appréciation politique qui n'a pas encore donné de fruits, de catastrophes.
1: Nous nous sentons pays par la mentalité et par les habitudes occidentales, par l'histoire et par la géographie, balkanique et Proche-Orient.
0: Evangelos Averov, président de la Nouvelle Démocratie, opposition de droite, 115 députés sur 300.
1: Le premier, vous le voyez, est très marqué. Toute la culture est une culture à base de la gréco-chrétienté, de l'Antiquité, de Byzance, et de l'Occident. Et au point de vue balkanique, ne parlons pas beaucoup de l'Albanie, ça ne compte pas beaucoup. L'Albanie compte beaucoup si elle est attachée à une grande puissance, très attachée. Avec les autres, nous avons toujours eu d'excellentes relations avec la Yougoslavie. Et nous la cultivons. Il y a une petite épine que je préfère ne pas mentionner, elle est assez embêtante, mais en général, nous sommes leur porte vers le sud, ils sont notre porte vers le nord. Et nous répondons à ce rôle. Et je n'ai pas de difficulté de dire que lorsque la Yougoslavie, dans l'après-guerre, s'est sentie dans une position difficile, nous étions tout près de l'aider. Elle le savait. Et c'est la continuation d'une amitié traditionnelle qui a duré très longtemps. Notre indépendance a commencé environ à la même époque, avec des luttes du même genre. Et sauf la période de la guérilla, nous avons toujours combattu ensemble. Par conséquent, là, je crois que nous avons une position forte et que nous jouons un rôle très utile pour l'Occident. Avec la Bulgarie, la situation était très différente parce que là, par contre, c'était l'ennemi traditionnel, alors que la Yougoslavie était l'ami traditionnel.
4: À cause de la guerre aussi.
1: Depuis toujours, il y a eu des invasions bulgares, soit officielles, soit inofficielles. Il y a toujours eu du sang qui a coulé et du mauvais sang qu'on se faisait. Mais maintenant, je crois que même les sentiments ont changé. Il y a là aussi un point de force qui est important à savoir. La frontière est très fortifiée. Nous l'avions fortifiée avant la guerre. Elle était si bien fortifiée que la Wehrmacht n'a pas pu passer. C'est un des rares postes où la Wehrmacht s'est arrêtée. Or, ces fortifications, ils ont été assez imprudents pour détruire les rentrées et les sorties. J'ai réparé les rentrées et les sorties. Les fortifications sont à leur place, presque toujours dans des profondeurs de 70 à 80, et même quelquefois 100 mètres, c'est-à-dire inattaquables de toutes parts. Et elles sont garnies. Mais ça, je le dis à côté. Ce que nous voulons, c'est que notre sécurité envers la Bulgarie soit fondée sur de meilleurs sentiments et sur la solution des problèmes qui peuvent les mettre dans la tentation de faire quelque chose. Pour le reste, avec le Moyen-Orient, nous avons toujours été très liés avec les Arabes. Ça nous crée certaines difficultés avec Israël. Je le regrette, parce qu'Israël a droit à la vie, certainement. Mais nous avons de très bonnes relations avec les Arabes et nous entendons les continuer, parce que c'est une politique primo-traditionnelle depuis des siècles, depuis l'Antiquité, si vous voulez. Et aussi qui nous est utile, parce que c'est dans le même passant.
5: Στη χώρα μας η αντίδραση προσπάθησε πολλές φορές να μεταφέρει, να μεταφέρει στον κόσμο την άποψη ότι η Σοβιετική Ένωση ενδιαφέρεται περισσότερο για την Τουρκία στην περιοχή παρά για την Ελλάδα.
6: Dans notre pays, la réaction a plusieurs fois essayé de passer la vie que l'Union soviétique est beaucoup plus intéressée à servir la Turquie que la Grèce.
0: Kostas Sirinidis, parti communiste de Grèce, dit de l'extérieur ou pro-soviétique, 12 députés à Athènes, 3 à l'Assemblée européenne.
6: Nous croyons, chose qui est prouvée d'ailleurs quotidiennement, que l'Union soviétique suit une politique étrangère qui est conforme aux intérêts des peuples, de tous les peuples et
5: κινείται,
6: de la paix.
5: Ναι, και δεν κινείται από, από συμφέροντα εστενά εθνικά
6: συμφέροντα.
5: Et que cette
6: politique n'est pas motivée par le service de ses intérêts étroits propres. Une chose qui est très caractéristique de ce point de vue, c'est le communiqué commun qui a été publié à la suite de la visite du premier ministre de l'Union soviétique en Grèce. Concernant les relations gréco-turques et la situation en mer Égée.
5: Πέρα από αυτό, σε κάθε περίπτωση, ο ελληνικός λαός έμπρακτα δοκίμασε τα φιλικά αισθήματα της Σοβιετικής Ένωσης.
6: À part cela, le peuple grec a plusieurs preuves dans son histoire qui ont prouvé les sentiments amicaux de l'Union
5: soviétique envers lui.
6: Et nous ne pouvons pas oublier la solidarité du peuple soviétique envers le peuple grec pendant les années de la dictature et aussi ses propositions continuelles pour une dénucléarisation des Balkans et pour la solution des différends dans la région d'une manière pacifique dans l'intérêt des peuples de la région.
0: Et maintenant, Michael Tombopoulos, général d'aviation en retraite, vice-président de l'Association hellénique pour la détente internationale et pour la paix, tendance paracommuniste.
4: The presence of the two forces, the American forces and the Soviet forces, are not to be compared because there are two different things. The American presence with the sixth
7: fleet. Les présences des forces américaines ou soviétiques sont difficilement comparables car elles ne sont pas du même ordre. La présence américaine, avec sa sixième flotte, est d'un poids considérable, avec tous ses sous-marins balistiques et ses avions porteurs à charge nucléaire. Ce sont des armes redoutables. Ils ont toutes sortes de bateaux de guerre qui leur permettent d'intervenir où que ce soit dans tous les points de la Méditerranée, et ceci à n'importe quel moment. Comme cela s'est d'ailleurs passé dernièrement aux abords de la Libye sous un prétexte artificiel entièrement forgé par l'administration américaine et ça n'a pas été ce que l'on appelle une petite intervention. Alors, là aussi, vous voyez qu'il n'y a pas de comparaison possible entre les deux types de forces en présence. La flotte soviétique est réduite et on peut dire qu'il est plus normal qu'elle soit présente en Méditerranée, en tout cas plus que les Américains qui en sont, eux, éloignés de plusieurs milliers de kilomètres. Alors, je dirais tout simplement qu'en fait, il n'y a qu'une seule et unique menace, c'est celle que représente la présence américaine en Grèce et en Méditerranée. Car dans cette région, il n'y a plus d'antagonistes. Qui menace la Grèce en ce moment? Les pays arabes? Les pays socialistes? Mais non, nous avons de très bons rapports avec eux, et nous sommes très amis avec les Bulgares, avec lesquels nous pratiquons des échanges amicaux et commerciaux, nombreux. Non, je le répète, la véritable menace pour notre pays est celle que représente la présence des Américains en Méditerranée.
0: Monsieur Averhoff, en ce qui concerne un petit peu la région, les Balkans et notamment bien sûr la Turquie, est-ce qu'on peut imaginer le jeu qui est en train de jouer en ce moment l'URSS, c'est-à-dire qu'il semble quand même que l'URSS prenne beaucoup de précautions avec la Turquie à cause du passage de sa flotte marchande et militaire dans le détroit si étroit et si stratégique des Dardanelles. Il semble, et du Bosphore, il est évident aussi que les Américains font tout pour conserver leur pion turc. Beaucoup de gens sont en train de se pencher sur la Turquie avec beaucoup de bienveillance.
1: Notre plus grande faiblesse en ce moment, je crois, c'est la mauvaise situation politique interne. Parce que si vous avez la position stratégique de la Grèce, si vous avez une économie forte, que nous avions il y a assez d'années. Et si vous avez une discipline nationale, il y a des moyens pour remédier à ce flirt avec la Turquie, qui a ses fondements. Ce n'est pas un flirt sentimental, mais je crois que notre faiblesse, c'est que nous n'avons pas une situation interne solide. On peut faire une bonne politique extérieure si on a une bonne situation intérieure. Si la situation intérieure est mauvaise, on est faible à l'extérieur. Et en ce moment, je crois que nous sommes assez faibles. Nous changeons par-ci, par-là. Nous faisons des petits sauts, des petites bêtises. Mais c'est un problème, c'est un problème.
8: Nous payons les frais. C'est-à-dire, les deux grandes superpuissances, l'Union soviétique et les États-Unis, sont en train de favoriser la Turquie à cause de sa position stratégique et en détriment de la Grèce.
0: Yanis Kartalis, rédacteur en chef de l'hebdomadaire du dimanche Vima, tendance progressiste.
8: Et nous trouvons que cela est inacceptable, parce que nous trouvons qu'en ce moment, en appuyant la Turquie, les grandes superpuissances, et c'est surtout les États-Unis qui appuient, si vous voulez, avec l'aide militaire excessive et tout, il y a un danger imminent pour la sécurité de la Grèce. Parce que vous avez une armée turque superpuissante contre une petite armée en Grèce. Bien sûr, le pays est petit, comme vous le savez. La Grèce n'a qu'une population de 10 millions d'habitants, tandis que la Turquie a plus que 40 millions en ce moment. Alors, nous trouvons que cela est inacceptable. Et nous demandons aux États-Unis que dans l'aide qu'ils envoient, l'aide militaire, parce qu'en Turquie aussi, on envoie une aide économique en plus. En Grèce, il n'y a pas d'aide économique à cause du développement économique du pays. Alors on demande que dans l'aide militaire américaine, il y ait une certaine analogie pour que la sécurité de la Grèce soit préservée.

0: Le numéro de téléphone 524 19 19 à Paris. Je vous rappelle, vous écoutez France Culture, les après-midi, magazine international. Il s'agit donc d'un reportage sur l'esprit de défense en Grèce et en Turquie. Et la semaine prochaine, mardi à 15h20, nous traiterons en détail avec nos invités des fameux différents gréco-turcs portant sur les eaux territoriales, le plateau continental, la démilitarisation de certaines îles et bien sûr Chypre. On le voit, le flanc sud-est de l'OTAN ne cesse d'être entamé, non seulement par des litiges ancestraux, mais aussi par le sentiment que les voisins et les grandes puissances, tutélaires ou non, créent un rapport de force nuisible à l'intérêt national, qu'il soit grec ou turc. Après tout, double paradoxe, les Grecs désirent un rapport de 7 à 10 pour l'aide militaire américaine dans la région, 7 pour la Grèce, 10 pour la Turquie, rapport qui les rendrait d'autant plus dépendants de Washington. Et les Turcs désirent un accroissement de l'assistance militaire, 1 milliard de dollars sont prévus pour la Maison-Blanche, sous réserve que le Congrès accepte, ce qui les rendrait psychologiquement plus menaçants pour Athènes, membre pourtant d'une même alliance défensive. Tout cela nous a conduit à faire également le tour de la question avec nos interlocuteurs turcs. Quelle perception avez-vous de la géostratégie et de l'environnement? Point d'interrogation. D'abord, la réponse de Haluk Bayulken, ministre de la Défense, fait aussitôt référence, comme celle de la plupart de nos invités turcs, fait aussitôt référence à Atatürk.
1: Très bien, je vais essayer, n'est-ce pas, de préciser les points essentiels. D'abord, la politique de défense de la Turquie s'inspire, n'est-ce pas, des principes essentiels de Grand Atatürk. N'est-ce pas, l'adage qu'il nous a donné en tant que, n'est-ce pas, pour la politique étrangère de la Turquie, la paix dans le pays, la paix dans le monde, caractérise, n'est-ce pas, la politique étrangère de la Turquie. Et de même, elle caractérise aussi, n'est-ce pas, l'essence de la politique de défense de la Turquie.
0: Cela posé, on rappellera cette dimension toujours présente de l'ennemi intérieur dans un système kémaliste né d'une victoire militaire et imposé d'une façon implacable depuis 1923. L'occidentalisation fait figure de dogme, de religion laïque, ce qui n'empêche pas des réformes progressistes très réelles. Cela n'est pas un obstacle non plus pour entretenir de bonnes relations avec l'Est. Mer comprise, il y a 2000 km de frontière avec l'URSS, cet empire expansionniste, Afghanistan, Sud-Est asiatique, etc., qu'on ne cherche surtout pas à mécontenter. Voisinage oblige. Extrait de ce que nous confiait à Ankara Hilter Türkmen, ministre turc des Affaires étrangères.
2: Nous sommes voisins de deux pays socialistes, l'Union soviétique et la Bulgarie. Et naturellement, une des préoccupations de la Turquie a toujours été d'avoir des relations raisonnables, de bon voisinage avec l'Union soviétique. Je crois que là aussi, nous avons réussi dans une très large mesure. Nous avons, avec l'Union soviétique, des relations qui sont raisonnables, comme je l'ai dit. Nous avons des contacts avec le gouvernement soviétique. Nous avons une coopération économique assez importante. Et je crois qu'actuellement, surtout après les derniers contacts que nous avons eus avec le gouvernement soviétique, nous pouvons dire que nos relations sont aussi là, basées sur un fondement assez solide.
0: Perception parallèle auprès d'un journaliste régimiste comme Metin Toker s'agissant de la menace de l'Est. Question posée à Metin Toker, nous aurions aimé la poser à bien d'autres journalistes ou intellectuels, beaucoup d'entre eux figurent parmi les 25 000 emprisonnés, dissidence, baïonnée version occidentale. Question posée, étant donné l'intérêt primordial des détroits turcs, Bosphore et Dardanelles, pour les flottes soviétiques militaires et marchandes, passage protégé par la convention de Montreux, quelle est vraiment la marge de manœuvre du gouvernement d'Ankara avec l'URSS? Metin Toker.
3: Vous savez, nous aussi, nous ne voulons pas mettre la Russie soviétique sur notre dos. Donc, c'est l'intérêt de tous les deux de ne pas avoir l'autre sur le dos. Le fait que la Turquie est membre de l'OTAN est accepté par la Russie soviétique. C'est une acceptation qui est la condition sine qua non des bonnes relations entre la Russie soviétique et la Turquie. Donc, nous avons de bonnes relations avec la Russie soviétique. naturellement, comme dans tous les pays, qui sont très bons amis et qui sont en bonne relation avec la Russie soviétique, on pense, on a des doutes que des moments de subversion dans ces pays-là sont fomentés ou bien soutenus, financés par la Russie soviétique. Mais cela ne change pas quand on arrête les choses. Les espions russes en Angleterre ou bien en France ou bien dans d'autres pays atlantiques, cela n'empêche pas la continuité des bonnes relations avec la Russie soviétique. C'est exactement la même chose. On a beaucoup de doutes, comme vous le savez, que la subversion d'avant 1980 était soutenue et même planifiée et financée, parce que le financement a coûté plus d'un milliard de dollars uniquement pour les armes, par un de nos voisins, mais cela n'empêche pas que nous ayons officiellement de bonnes relations avec la Russie soviétique.
0: Allusion claire aux rébellions kurdes, peuple à cheval sur cinq pays dans une région particulièrement montagneuse. Allusion aux forces centrifuges, la question arménienne est toujours là, insoluble. Allusion donc diverses. Mentalité souvent dominante en Turquie qui s'explique par cette sensation d'avoir été acculé au célèbre quadrilatère de base, la Turquie actuelle, l'histoire aidant. Comme si toute contestation religieuse ou ethnique menaçait ipso facto l'intégrité de la nation et ne pouvait s'expliquer que par la malveillance des puissances étrangères. Il est vrai que le sable est particulièrement mouvant dans la région. Outre la précédente chute brutale de Téhéran, la guerre Iran-Irak, la Turquie, membre de la conférence islamique, a proposé ses bons offices aux belligérants et ne souhaite aucunement une victoire franche de l'un ou de l'autre. On peut noter l'occupation de l'Afghanistan par l'Union soviétique et l'invasion d'une grande partie du Liban par Israël, Liban où campaient déjà les Syriens, etc., etc. Rencontré à Istanbul, le ministre turc de la Défense, Haluk Bayulken, répond pour nous à ce genre de remarques.
1: Bien sûr, ce qui se passe et ce qui s'est passé dans le Moyen-Orient nous a inquiétés beaucoup, mais il y a une petite différence. Nous avons, je crois, une attitude tout à fait particulière, parce que à cause de nos relations séculaires et, n'est-ce pas, très intimes avec les pays, n'est-ce pas, de la région, notre inquiétude un peu diffère des inquiétudes d'autres. Nous avons des inquiétudes qui sont entièrement parallèles à nos partenaires, n'est-ce pas, européens. Et nous avons des inquiétudes qui ne sont pas la même, parce que nous n'avons pas un intérêt particulier, d'autre que l'amitié,
0: par exemple,
1: avec tous les pays, n'est-ce pas, de la région.
0: Allusion peut-être à l'aide française à l'Irak voisin en guerre contre l'Iran. Autre thème inévitable, et là nous ouvrons d'une certaine façon un autre chapitre, l'aide militaire américaine à la Turquie et le rôle stratégique d'Ankara pour Washington. Certains Turcs le répètent assez en privé, nos seuls vrais amis sont les États-Unis, et ils l'ont prouvé récemment. Et de critiquer l'Europe qui, via l'OCDE par exemple, a mis tant de temps avant de débloquer des fonds et des lignes de crédit au plus fort de la crise turque, c'était à la fin de la décennie 70, où le pays était gangrené par l'incurie des politiciens, la montée du terrorisme, l'accroissement de la dette extérieure, le développement du chômage, etc. Mais la force unilatérale de cet appui ne représente-t-elle pas une immense fragilité à terme? Et certains observateurs parlent même d'une assistance américano-américaine, plus que d'une aide américaine à la Turquie, avec tous les effets induits que cela peut avoir sur la Grèce voisine et sur les rapports de la Turquie avec les pays arabes voisins. Au ministre turc des Affaires étrangères, Ilter Turkmen, nous avons demandé comment précisément on pouvait concilier la souveraineté nationale, dont la Turquie est si jalouse, et le poids considérable des États-Unis dans ce pays.
2: Je trouve que non seulement la Turquie, mais chaque pays peut se poser cette question, naturellement. Mais je crois que là, il s'agit d'une coopération dans un cadre multilatéral qui est celui de l'Alliance Atlantique. Et naturellement, chaque pays là a un poids différent là, et l'Amérique a le poids le plus grand. Cela va sans dire, mais je ne vois pas dans la coopération entre la Turquie et les États-Unis un aspect qui pourrait être considéré comme comme affectant la souveraineté nationale, parce que tout a été accepté par le gouvernement turc. Toutes les voies de coopération ont été acceptées par notre propre volonté. Ce n'est pas là le problème. D'ailleurs, je crois que la coopération que nous avons avec les États-Unis n'est pas différente de la coopération des autres pays de l'Atlantique. Bien sûr, nous sommes un pays qui, en raison de sa situation économique, ne peut pas parvenir à tous ses besoins militaires, et nous recevons une aide militaire substantielle des États-Unis.
0: En net accroissement, donc.
2: En net accroissement. Mais n'oubliez pas non plus qu'il ne s'agit pas ici de dons de la part des États-Unis. Une partie de cette aide est en dons, mais la plupart sont des crédits. Donc ce sont, il s'agit de remettre à la Turquie des équipements militaires avec des crédits à long terme. L'accroissement de l'aide militaire américaine, c'est un phénomène nouveau qui est apparu cette année, mais c'est, pour le moment, il s'agit simplement d'une proposition du gouvernement américain. Alors, nous avons naturellement acquis avec satisfaction cette proposition, mais tout en faisant la remarque que les besoins de la défense turque demandent une aide encore supérieure, parce que la Turquie a une très large armée en raison même de sa situation géographique, de l'étendue du pays et aussi du rôle qui lui a été assigné dans le cadre de l'OTAN. Et il faudrait des sommes beaucoup plus importantes pour moderniser l'armée turque. Les États-Unis le savent, le comprennent et l'acceptent, mais naturellement, ils disent qu'ils doivent agir dans le cadre de leurs possibilités budgétaires.
0: Metin Toker, une chose considérable pour nous, c'est les rapports, pour nous, Européens occidentaux, les rapports de la Turquie avec les États-Unis. On sait les liens de la Turquie avec l'OTAN, on sait la présence des bases américaines, on sait l'accroissement très important de l'aide militaire américaine à la Turquie. On se demande parfois pourquoi la Turquie n'aurait pas tout simplement, depuis des années, un accord particulier avec les États-Unis, à la limite, d'ordre militaire, plutôt que d'être dans l'OTAN. Et puis, on se demande finalement jusqu'où ira cette sorte de, si vous me laissez employer le terme, entre guillemets, une sorte de satellisation par les États-Unis de la Turquie dans le fameux arc géostratégique que représentent la Grèce, la Turquie, etc. Alors, on se dit jusqu'où ira cette satellisation et peut-être peut-elle être d'une certaine façon extrêmement fragile dans l'avenir. On a vu des régimes finalement intérieurs tomber pour peu de choses et qui était porté à bout de bras par les États-Unis. Metin Toker.
3: D'abord, il n'y a pas de satellisation.
0: Je l'ai mis entre guillemets pour vous provoquer, oui. Aussi, mais on peut considérer qu'il y a une forme de satellisation, oui. Militaire.
3: Je mets entre guillemets, il y a une alliance. Et c'est une alliance n'est pas maintenant, actuellement, après la participation de la Turquie à l'OTAN, une alliance bilatérale, mais multilatérale dans le sein de l'OTAN. Il ne faut pas oublier une chose, c'est que la politique étrangère naturelle de la Turquie, à partir de la fin de la Deuxième Guerre mondiale, aurait été, pas neutralité, mais non-alignement. Nous, jusqu'à 1952, nous avons gardé nos relations bilatérales avec les États-Unis. Et nous et la Grèce. C'est en 1952, après nos démarches à nous et aux Grecs, pour être admis dans le sein de l'OTAN, parce que nous préférions, peut-être pour des raisons que vous indiquez entre guillemets, être l'allié des États-Unis, non pas dans des accords bilatéraux, mais dans le sein d'une communauté européenne, une communauté atlantique de défense occidentale. Et nous sommes actuellement le membre de cette alliance-là, et nous n'avons aucune responsabilité vis-à-vis aux États-Unis ou à une autre puissance en dehors de la région de l'OTAN. Donc, si l'OTAN élargit ses frontières de responsabilité. C'est-à-dire, si, comme on projette, l'OTAN décide que ce qui se passe en dehors de la région de l'OTAN aussi intéresse la défense de l'Occident et que, par exemple, le Moyen-Orient sera considéré comme une région de responsabilité de l'OTAN, la Turquie fera son devoir dans le sein de l'OTAN. Mais on a affirmé plusieurs fois que nous n'acceptons aucune responsabilité en dehors de la région de l'OTAN. Donc, il n'y a pas une satellisation de...
0: Mais alors, la question des bases américaines.
3: Mais il y a des bases américaines en Allemagne aussi. Il y a des bases américaines en Angleterre. Il y a des bases américaines en Norvège. Il y a des bases américaines dans tous les pays de l'OTAN. Les bases américaines...

0: qu'à présent, était en harmonie avec ses alliés européens dans l'OTAN. C'est-à-dire que toutes les propositions américaines, surtout pour le rapide déploiement de forces, etc., la Turquie ne l'a pas acceptée seule. C'est-à-dire qu'elle a toujours mis la condition que les autres alliés européens l'acceptent. Et la Turquie n'a pas voulu agir seule. Et nous n'avons pas des indices concrets pour dire que cette politique a changé. Mais nous savons très bien que les Américains souhaitent fermement changer cette politique et engager en Turquie, à ses côtés, même au détriment de ses relations avec l'Europe, bien que les États-Unis prétendent qu'ils ne veulent pas une détérioration de la situation des relations avec la Turquie et l'Europe.
1: Mais s'il n'y a pas un danger dans ce découplage, précisément, vu d'ici ?
0: En tout cas, personnellement, moi, je pense que la Turquie, en gardant toutes ses qualités du Moyen-Orient, enfin, tous ses engagements vis-à-vis du Moyen-Orient, en ayant conscience qu'il était un pays méditerranéen à la fois, a opté pour une solution européenne. Maintenant, je ne vois pas de raison fondamentale pour que la Turquie change cette politique. Et je ne pense pas que de rompre avec l'Europe et de s'allier de plus en plus aux États-Unis soit une solution pour la politique turque. Et c'est une politique qui n'a pas beaucoup d'avenir, je pense.
1: Un autre dossier important, non seulement pour la région, mais pour le Proche et le Moyen-Orient, c'est bien sûr celui de la force de déploiement rapide, structure américaine d'intervention directe, dont l'idée avait été développée par le président Carter dans son discours sur l'état de l'Union en janvier 80. But du programme, utiliser la force militaire pour préserver les intérêts vitaux des États-Unis dans le Golfe, autant dire pour combattre toute menace contre les approvisionnements de l'Ouest en pétrole. Autant dire aussi que cette force de déploiement rapide, exclusivement américaine, se donnerait champ libre hors de la zone OTAN. Il existe en effet une force mobile de l'OTAN, mais qui ne couvre bien sûr que la zone OTAN. Question aussitôt soulevée, la solidarité atlantique jouerait-elle, manu militari, hors zone OTAN, via cette force de déploiement rapide américaine, qui s'appuierait entre autres sur des pays comme la Turquie. Et comment les deux structures, force OTAN et force américaine, seraient-elles amenées à se confondre sur le terrain ? Déjà, dit-on, des pistes d'aviation sont allongées en Turquie. Le raisonnement américain serait donc le suivant. Si l'approvisionnement en pétrole était compromis, nous, Américains, interviendrions. Or, comme toute menace sur le pétrole met en danger l'Occident, l'OTAN serait bien obligé d'aider à la manœuvre. Au ministre turc des Affaires étrangères, dont le pays pour les Américains représenterait un bon dépôt de munitions, nous avons demandé si Ankara répondrait favorablement à une demande expresse de Washington, M. Hilter Türkmen.
2: Je crois que la question n'est pas de dire un simple oui ou non. Je crois que la question est posée de la façon suivante. Tout d'abord, et cette question a été discutée dans le cadre de l'OTAN. Il y a eu des décisions qui ont été prises. Les pays sont d'accord pour faire une évaluation des développements au-delà de la zone de l'OTAN qui pourraient affecter l'Alliance dans son ensemble. Et si cette évaluation indique qu'il serait dans l'intérêt de l'OTAN que les pays de l'Alliance agissent individuellement, là, ces pays-là pourront agir individuellement. Et naturellement, le pays qui est appelé surtout à entreprendre une telle action, c'est les États-Unis. Maintenant, les États-Unis pourraient avoir besoin pour le déploiement de leurs forces de l'assistance d'autres pays de l'OTAN. Mais là, à partir de ce point-là, il ne s'agit plus d'une coopération dans le cadre de l'OTAN, mais il s'agit d'un accord entre les États-Unis et le pays en question.
1: Comment les deux cadres pourraient ou non se superposer ? C'est-à-dire, par exemple, la force de déploiement rapide, si elle était pour partie implantée en Turquie, et puis le cadre OTAN, précisément.
2: Mais l'implantation, c'est autre chose.
1: C'est là un peu la question que je vous pose, monsieur le ministre.
2: Oui, mais tout d'abord, la Turquie n'a jamais été approchée pour qu'il y ait

0: une implantation avant même la décision du déploiement de ses forces. Il n'y a eu jamais une telle demande de la part de la Turquie. Il n'y a eu aucune demande sur la question du rapide déploiement de forces concernant la Turquie jusqu'à
1: présent. De la part
0: présent.
1: Des États-Unis.
0: Aucune. Aucune.
1: On peut imaginer qu'ils y pensent.
0: Ça, je n'en sais rien, mais ils ne nous ont rien dit à ce sujet. Nous avons une coopération avec les États-Unis, mais c'est simplement dans le but de la défense collective. Alors, en tout ce qui concerne la zone au-delà de l'OTAN sera naturellement fonction de la décision du pays intéressé. Et naturellement, je présume que le pays intéressé, si c'est, disons, la Turquie, va prendre cette décision après une évaluation de la situation internationale au moment donné, après l'évaluation de ses intérêts politiques, après l'évaluation des réactions possibles de la part des pays de la région qui sont intéressés dans cette question-là. Mais pour le moment, nous n'en sommes pas à ce stade.
1: Vous vous réservez en tout cas l'examen du dossier?
0: Bien sûr, bien sûr. Il s'agira toujours d'une décision ad hoc qui sera prise en fonction de tous ces facteurs que je viens de mentionner.
1: On voit donc déjà les difficultés ou divergences qui pourraient se faire jour touchant cette force de déploiement rapide américaine qui, selon de très bonnes sources non françaises, peut remplir le cas échéant d'autres missions dans la région méditerranéenne proche-orientale. Sur tout cela, et arrivé à ce stade de notre enquête, il était intéressant d'entendre le point de vue très personnel d'un observateur grec influent, Constantin Kalligas, éditorialiste à Katimérini. C'est un quotidien important d'Athènes.
2: La Turquie avait été toujours été considérée, n'est-ce pas, par les États-Unis et par le reste de l'Occident, mais surtout par les États-Unis, comme ayant une valeur géostratégique spéciale et pas seulement en fonction de l'Union soviétique. Mais la Turquie était l'un des trois piliers du système des trois piliers mis en place par les États-Unis pour la couverture du Golfe Persique et de son pétrole, des pétroles du Moyen-Orient. Les deux autres piliers étaient l'Iran du temps du Shah et Israël. Après les événements bien connus en Iran et dans tout l'espace de l'Asie centrale et occidentale,
1: c'est puis l'invasion de l'Afghanistan,
2: de l'Afghanistan justement, de l'Afghanistan.
1: 79.
2: Oui. Et la valeur géostratégique de la Turquie a été réévaluée aux yeux des États-Unis et de l'Occident en général, mais surtout des États-Unis. C'est une considération qui prime tout autre. Et elle est peut-être de courte vue parce que c'était la même considération pour l'Iran du temps du Shah et tout s'est écroulé comme un château de cartes, n'est-ce pas? Parce que peut-être, n'est-ce pas, les États-Unis pour défendre leurs intérêts qui sont aussi les intérêts de tout le monde occidental, n'est-ce pas, auraient dû voir la question beaucoup plus synthétiquement parce que je ne vois pas comment les intérêts du monde occidental dans la région ou la stabilité de la région pourraient être défendus dans un conflit gréco-turc. Ça ferait écrouler toute l'aile sud-orientale de l'OTAN, de l'Alliance Atlantique. Mais de toute façon, le fait est là. Et l'Union soviétique, comme vous observez très justement, n'est-ce pas, ne veut pas se mettre à dos la Turquie. Et d'ailleurs, n'est-ce pas, l'Union soviétique s'abstient de se mêler et dans toute la région qu'elle a cédé, si vous voulez, n'est-ce pas, à l'Occident. Elle considère que c'est du domaine de l'Occident, que c'est une chasse gardée de l'Occident. Et on a vu ça tout dernièrement dans le conflit du Liban, n'est-ce pas, lors de l'invasion israélienne au Liban, où l'Union soviétique, non seulement elle n'a pas agi même politiquement, mais elle a gardé un silence pour le moins curieux. Même la presse soviétique
1: elle
2: en parlait rarement.
1: Bras, oui. On peut même le dire, elle s'est croisée les bras.
2: Ouais. Elle s'est croisée les bras, elle regardait du haut de son balcon. Elle a même pas fait une déclaration. Elle ne veut pas se frotter contre les États-Unis et contre l'Occident dans cette région. L'Union soviétique préfère garder son pouvoir de friction dans d'autres régions qui les délaissent beaucoup plus vitalement, ou dans lesquelles elle peut avoir accès, ou qui sont, qui pourrait être revendiquée. Elle sait très bien qu'elle ne peut pas rien revendiquer dans cette région. C'est pour cela qu'elle s'abstient. Alors on ne peut pas compter sur l'Union soviétique. De toute façon, l'élection ne se poserait même pas d'ailleurs, n'est-ce pas ? Même sans cela.
1: Alors par rapport à tout ce paysage que vous décrivez, ce paysage géostratégique, il y a quand même effectivement le poids des États-Unis. Est-ce que vous n'avez pas l'impression que quelque part la Grèce, par rapport à l'ensemble de la région, paie une facture qui n'est pas la sienne ? C'est-à-dire que finalement elle paie la facture de la présence américaine considérable dans cette partie de la Méditerranée et d'autre part du blocage des litiges gréco-turcs.
2: C'est ça, c'est-à-dire qu'elle paie, elle paie la facture... Elle paie la facture d'un certain complexe de puissance et d'intérêt qui agissent dans toute la région, comprise entre la Méditerranée orientale et la Mésopotamie. Et qui n'a pas toujours à voir avec l'Union soviétique et la stratégie, et la grande stratégie occidentale en fonction de l'autre monde, c'est-à-dire du monde communiste. Non. Je crois que l'enjeu de la région est un autre. L'enjeu, c'est le... C'est l'énergie, c'est le pétrole du Moyen-Orient. Alors là, les États-Unis raisonnent d'une autre façon. Et étant donné la consommation grandissante de l'énergie et leurs besoins énergétiques, ils raisonnent en fonction de l'avenir, n'est-ce pas ? Dans 50 ans, dans 100 ans, la société américaine, n'est-ce pas ? Comme la société industrielle, du monde industriel, sera très assoiffée d'énergie et de pétrole. Alors, en cas de crise, et de gisement ou de pénurie de pétrole, ils voudraient s'assurer, eux-mêmes, n'est-ce pas ? Les derniers gisements, qui sont ceux du Moyen-Orient, contre les deux autres géants économiques du monde occidental, qui sont l'Europe, la communauté européenne et le Japon. Mais ce n'est pas tout. Ce n'est évidemment pas la seule composante du problème, mais c'est une des composantes du problème qui, comme vous le voyez, est beaucoup plus complexe qu'il en a l'air. Alors, il y a les considérations géostratégiques en fonction de l'URSS, n'est-ce pas, du monde communiste. Il y a les considérations économico-énergétiques, n'est-ce pas, qui jouent. Il y a les considérations de rivalité avec les deux autres, entre guillemets, partenaires des États-Unis, n'est-ce pas, dans le monde occidental, mais qui sont ses rivaux économiques sur les marchés internationaux. Il y a plusieurs composantes qui entrent dans le problème, n'est-ce pas. Et dans tout cela, la Turquie se trouve dans le centre du dispositif géopolitique mis en place, n'est-ce pas, par les États-Unis dans la région, pour préserver leurs intérêts. D'une part, les intérêts du monde occidental en général en fonction de l'Union soviétique et des sources d'énergie, et d'autre part, les intérêts particuliers des États-Unis dans la région.

0: 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Le numéro de téléphone 524 19 19. Il reste une bonne dizaine de minutes pour écouter d'autres interventions. On le voyait au début de cette émission, l'un des refrains des experts grecs est celui de la menace turque, sensible dans les conversations mais aussi dans les mentalités. Si les Russes s'abstiennent de prendre parti, sauf sur Chypre où ils prêchent l'internationalisation qu'a souvent désiré Athènes, les Américains entretiennent avec les Grecs et les Turcs des rapports ou des relations dialectiques complexes. Aider l'un, c'est nuire à l'autre, et cela paraît revenir souvent à souffler le chaud ou le froid alternativement, donc, disent les détracteurs. À cela s'ajoute le jeu du chat et de la souris que semblent affectionner les Grecs et les Turcs, avec un côté parfois rituel. En amorce au développement de mardi prochain, le sentiment grec, tel qu'il s'exprime par la voix du secrétaire d'État aux affaires étrangères, Yanis Kapsis, lui-même responsable du dossier gréco-turc.
1: Cette menace qui se fait aujourd'hui sentir de façon réelle a des prolongements historiques. Nous, Grecs, nous ne pouvons pas oublier que lorsque nous luttions contre le nazisme, et lorsque notre armée fut vaincue par Hitler, c'est-à-dire pendant une époque que vous, Français, vous l'avez vécue et vous ne l'avez sans doute pas oubliée, le gouvernement turc a demandé le consentement de Hitler pour occuper les îles grecques afin de les protéger, soi-disant, d'une éventuelle occupation britannique. Si on avait du temps, je pourrais citer des dizaines d'exemples qui démontre que les leaders politiques turcs ont réclamé ouvertement l'occupation des îles grecques. Face à cette menace réelle et directe, nous n'avons d'autre choix que de renforcer notre défense. Comme d'ailleurs notre premier ministre Andreas Papandreou l'a proclamé à plusieurs reprises, nous ne revendiquons de personne, mais en même temps, nous ne sommes pas disposés à céder même une couche de notre territoire, de notre mer ou de notre espace aérien.
2: En fait, je crois que jusqu'à la fin de 1980, nous avions réussi avec le gouvernement grec précédent de tenir ce rituel au minimum. Et puis nous avions aussi initié un processus de négociation.
0: İlter Türkmen, ministre turc des Affaires étrangères.
2: Le Premier ministre Papandreou, dès qu'il est venu au pouvoir, a mis fin à ces discussions entre la Turquie et la Grèce. Et il a naturellement soulevé aussi une autre question au sein de l'OTAN. Il a prétendu que la Turquie était une menace pour la Grèce. Ça aussi, c'était un facteur nouveau dans les relations entre la Turquie et la Grèce.
3: Alors, la menace turque telle qu'elle est vécue à Athènes n'est pas nouvelle. Ce n'est pas une question de régime.
2: Non, mais les gouvernements grecs précédents ne disaient jamais que la Turquie constituait une menace.
3: L'armée d'Égée, ils en parlent toujours.
2: Ils en parlent toujours, mais ils n'ont jamais dit, comme M. Papandreou, que l'OTAN devrait assurer la défense de la Grèce contre la Turquie. Ça, c'est une position que M. Papandreou a développée.
3: Les forces turques, par exemple, dans la Thrace occidentale.
2: Nous sommes pas, en Thrace occidentale, nous ne sommes pas seulement les voisins de la Grèce. Nous sommes aussi voisins d'un pays socialiste qui fait partie du pacte de Varsovie.
3: Donc, elles sont là pour...
2: Bien sûr. Nous n'avons jamais considéré la Grèce comme une menace et nous espérions que la Grèce ne considérait pas la Turquie comme une menace. Nous l'avons dit catégoriquement et plusieurs fois, la Turquie n'a aucune revendication territoriale contre la Grèce. Le président Evren l'a dit lui-même et il est allé jusqu'à Izmir pour le dire. Et pour souligner aussi que la mer Égée devrait devenir une mer d'amitié entre la Turquie et la Grèce.
0: Sans transition, le point de vue d'un journaliste grec, cette fois grec, Yanis Kartalis de l'hebdomadaire Vima.
4: Dans la population, certainement, le problème n'est pas vu dans son aspect technique. Il y a beaucoup plus d'humeur. La population voit, si vous voulez, une crainte que si la Grèce n'est pas en mesure de défendre ses intérêts nationaux, le cas de ce qui s'est passé à Chypre en 1974 pourrait se passer avec une île grecque qui se trouve à côté des côtes turques. On craint que cela peut se passer, et c'est pas une crainte, si vous voulez,
3: utopique,
4: parce que il faut voir que juste sur les côtes turques, il y a en ce moment une armée, la quatrième armée,
3: l'armée d'Égée,
4: et tout le monde se demande pourquoi cette armée se trouve là.
3: Il y a 120 000 hommes, je crois.
4: 120 000 hommes, effectivement, et aussi un très grand nombre de bateaux, de navires militaires, je crois aussi autour d'un nombre de 100 ou 210. Alors, l'opinion craint que peut-être, si les relations entre la Grèce et la Turquie se détériorent, il y aurait eu éventuellement une invasion turque envers une île.
3: Comment pourrait jouer à ce moment-là le sentiment, je dirais, nationaliste grec en cas de conflit, même sur une toute petite partie du territoire, même sur un caillou, même sur un petit rocher grec? Comment est-ce que ça pourrait se passer? Est-ce qu'il y aurait une mobilisation de la population?
4: Je crois qu'il y aurait eu une mobilisation de la population, mais je ne crois pas vraiment qu'en ce moment on puisse parler d'une évolution pareille. Je ne crois pas que les Américains, qui sont vraiment la puissance dominante dans cette région, permettraient jamais les développements arriver à ce point-là.
3: Ils n'ont pas intérêt.
4: Ils n'ont absolument aucun intérêt. Parce que cela créerait, si vous voulez, un très grand trou dans l'Alliance Atlantique, d'avoir une guerre entre deux membres de l'OTAN. Cela, pour les Américains, doit être inconcevable.
3: Général Erol Özalp, vous entendez les arguments des Grecs, en général, du gouvernement, de la population. Il y a, disent-ils, une menace turque, et ils parlent tout de suite, vous l'entendez, de l'armée d'Égée avec des péniches de débarquement et puis des forces turques en trace occidentale. Alors, votre réponse là-dessus?
2: Memnuniyetle.
5: Avec plaisir.
2: Bugün her ülke silahlı kuvvetlerine ülkeyi bölgelere bölerek sorumluluk sahaları vermektedir.
5: Dans chaque pays, de nos jours, on procède à diviser le territoire national en diverses zones et donnant des responsabilités bien précises à chacune d'entre elles.
2: Bu Fransa'da 6 bölgedir. Türkiye'de bu durumda 7 ayrı bölgede tertiplenmiş durumda.
5: Par exemple, il en existe 6 en France et en Turquie, nous avons 7 régions militaires. Les forces sont déployées en tenant compte de la menace extérieure.
2: Şüphesiz iç güvenlik ve sıkı yönetim vazifeleri de bu arada göz önüne alınır tabii.
5: Bien sûr, en tenant compte de la sécurité intérieure et des responsabilités qui découlent de l'état de siège s'il est en vigueur.
2: Türkiye'nin mevcut olan 1. 2. 3. ordusu,
5: les trois armées, la première, la seconde et la troisième armée qui existent aujourd'hui, ne sont pas des armées récemment créées. Et ces trois armées, elles, existaient déjà bien avant que la Turquie ne devienne membre de l'OTAN en 1952.
2: Bu orduların görevi NATO'ca bilinmekte ve şu kadar yıldır da NATO'da icra edilmekte.
5: Ces trois armées qui sont à la disposition de l'OTAN sont bien connues par le haut commandement de l'OTAN et leurs zones de responsabilité et les tâches qui leur sont confiées sont connues par tous depuis longtemps déjà.
2: Ege ordusu denilen dördüncü ordu ise,
5: quant à l'armée, quatrième armée, dite l'armée de l'Égée, celle-ci a été récemment créée. Le but de la création de cette quatrième armée est bien simple. Elle est chargée de former le personnel dont ont besoin les trois armées mentionnées. Et si par l'ordre importance on énumérait ces armées, on devient tout de suite que l'armée des Jets n'occupe que la quatrième rang.
6: Yunanlıların kendilerine tehdit olarak gördükleri kuvvetler haddi zatında tehdit değildir kendilerine.
5: Et les forces sur place que les Grecs ont tendance de considérer comme constituant une menace pour eux ne le sont pas du tout.
6: Zira bir kuvvetin tehdit olabilmesi için
5: pour que une force puisse constituer une menace pour l'adversaire, il faut d'une part la volonté de notre part qu'elle constitue une telle menace et d'autre part elle doit le montrer à l'adversaire. Or, tel n'est pas le cas pour la 4e armée.
6: Bu ordu tabiatıyla bölge sorumluluğu oluşundan dolayı bölgesinin sorumludur, bölgesinin savunmasından.
5: Bien sûr, cette armée est responsable de la défense de la région où elle est située. Et si on tenait compte du présent, cette armée a également des responsabilités découlant de l'état de siège qui est toujours en vigueur actuellement. Cette armée ne constitue pas une menace pour les îles grecques.
6: Yüksek taarruzi gücü yoktur.
5: Parce qu'elle ne possède pas une force de frappe appropriée. Ou une offensive. Elle ne constitue pas une offensive. Elle sert comme une force de défense de la patrie.
6: Diğer taraftan çıkarma gemileriyle ilgili olan bir husus.
5: En ce qui concerne les péniches de débarquement, par exemple, nous possédons également des péniches de débarquement dans d'autres zones militaires.
6: Marmara'da mevcut olduğu
5: gibi. Il y en a autant sur la mer de Marmara.
6: Ege'de de vardır.
5: En mer Ege.
6: Güney Akdeniz'de
5: aussi bien que dans la Méditerranée du Sud, nous en possédons. Et nous utilisons surtout ces péniches de débarquement pour transformer du matériel du nord, donc de la mer de Marmara, vers le sud, donc vers la mer Égée.

0: pièce en main, donc à vous de juger maintenant. Avec ce témoignage de la présidence de l'état-major turc, fin de ce reportage, l'esprit de défense en Grèce et en Turquie, numéro 3, les politiques étrangères grecques et turques, reportage à Athènes, Istanbul et Ankara, Thierry Garcin, prise de son sur place, Philippe Dupin, réalisation Jean-Claude Loiseau.
1: C'était l'esprit de défense en Grèce et en Turquie, troisième épisode d'une série d'émissions de Thierry Garcin. Cette émission a été diffusée pour la première fois sur France Culture le 19 avril 1983. À suivre.

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1: Ah, que le temps vienne où les cœurs s'éprennent. Comme chacun des films de la série des Comédies et Proverbes, c'est par une citation que s'ouvre Le Rayon Vert, le 14e long-métrage d'Éric Rohmer, sorti sur les écrans en septembre 1986. Celle-ci est de Rimbaud et renvoie à la quête de l'héroïne du film, Delphine, interprétée par Marie Rivière. Au début de l'été, ne sachant plus que faire de ses vacances après qu'une amie l'a laissée tomber, elle part pour Cherbourg, puis fait une escapade avortée à la montagne, mais dans les deux cas, ne se sent pas à sa place. Elle finit par atterrir à Biarritz, où elle entend, au hasard d'une promenade, une conversation sur Le Rayon Vert, le roman de Jules Verne. L'écrivain y raconte que lorsque l'on parvient à voir le fameux et rare rayon, on est capable de lire dans ses propres sentiments et dans ceux des autres. C'est, peut-être, ce qui finira par arriver à Delphine au terme de cette errance estivale. Pour ce projet, le cinéaste laissait pour la première fois une place à l'improvisation, offrant une grande liberté dans le dialogue à ses comédiens et choisissant certains des figurants ou des rôles secondaires au gré des rencontres sur les lieux du tournage. Comme l'héroïne de son film, il faisait en quelque sorte confiance au hasard et expérimentait une forme de production qu'il retrouverait souvent par la suite, tournage avec une équipe réduite au minimum, dotée d'un matériel le plus léger possible. Diffusé d'abord sur Canal+, avant de sortir en salle, le film connut un succès public aussi grand qu'inattendu. Le 7 septembre 1986, Serge Danet recevait Éric Rohmer pour parler du Rayon Vert dans son émission Microfilm. 4 jours après la diffusion de cet entretien, le film se voyait décerner un Lion d'or au Festival de Venise, et c'est Marie Rivière, son interprète, qui alla recevoir le prix.
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0: Bonsoir, microfilm numéro 46. Microfilm rentrée de septembre. Alors ça tombe bien parce qu'il sort des films tout à fait remarquables. Et puis, des films français. Grande majorité, je crois qu'il faut se faire à l'idée que dans le cinéma, il reste désormais un pauvre face-à-face pathétique entre ce qui reste de mythologie américaine et ce qui reste d'auteurs français. Ça peut se caricaturer comme ça, mais la disparition des films italiens, par exemple, il n'en sort plus. Enfin, des petits détails comme ça, on voit quand on feuillette les programmes, on se dit, bon, bah, la rentrée, c'est des gens connus et consacrés, donc Romère Rivette, Paris-Vette Rennais, et puis des gens nouveaux, comme quelqu'un qu'on va faire venir la semaine prochaine, Gérard Frocoutas. Enfin, de toute façon, ça reste le cinéma français, dans ce qu'il a de têtu, d'artisanal, d'obstiné, et souvent de génial. Donc aujourd'hui, nous avons le plaisir d'avoir avec nous Éric Romère, qui n'aime pas beaucoup se montrer à la télévision, mais qui aime bien parler, y compris à la radio, ce qui est une bonne surprise pour tout le monde, mais qui a exigé d'entrée de jeu, ou plutôt, qui n'a pas beaucoup aimé l'idée qu'il y aurait de la musique pendant l'entretien. Donc, ça va être un entretien non-stop, et à mon avis, j'ai mon idée là-dessus, évidemment, c'est très cohérent et très logique avec le reste du travail d'Éric Romère et le Rayon Vert, non ?
1: Oui, oui.
0: Pourquoi ce serait pas bien qu'il y ait de la musique de temps en temps pendant,
1: non,
0: pendant qu'on parle ?
1: Non, c'est un film. C'est le seul de mes films dans lequel il y a de la musique de film. Dans les autres, il y a une musique qui est une musique que l'on entend dans le lieu où l'on tourne. Mm-hmm. Et par exemple, soit que quelqu'un joue, soit,
0: que
1: qu'il
0: jouer.
1: Soit qu'on va jouer, soit qu'il y ait une radio, etc., ou un magnétophone. Tandis que dans ce film, il y a une musique qui n'est pas située, qui n'est jamais située, et donc c'est une musique de film. Bon. Mais dans ce cas-là, je vous proposais peut-être, on pourrait à la rigueur l'entendre, mais comme elle, d'une certaine façon, elle est à la fois ou trop courte ou trop longue, trop courte parce que la musique telle qu'elle apparaît dans le cours du film est extrêmement courte, et inversement, à la fin, elle est longue, elle est développée. Alors, dans ce cas-là, disons, bon, on peut très bien faire sans musique.
0: Mais c'est intéressant d'écrire une musique qui n'est pas là. Comment vous feriez pour la décrire, cette musique ?
1: Ben, pour la décrire, je pourrais dire, do, si, si bémol. Ou alors, je ne la chante pas parce que je ne chante pas bien. Je peux dire les notes. Bon. Non, enfin, voilà, si vous voulez, la musique du générique, il y a deux génériques. Le générique du début, le générique de la fin. Et la musique du générique de début n'est pas du même auteur que celle du générique de la fin. Parce que la musique du générique de la fin est une musique, c'est une fugue. C'est une fugue qui a été faite sur le thème qu'on en entend au générique du début. Alors, je peux dire, vraiment, en toute modestie, que ce thème, c'est moi qui l'ai proposé. Et je ne suis pas musicien, et je l'ai composé d'une façon tout à fait intellectuelle.
0: Donc c'est comme le roi de Prusse donnant à Bach le thème de la fronde musicale.
1: C'est ça. Alors, si vous voulez, comme les gens ne connaissent pas la musique, je suis parti du nom de Bach. Bon. Alors le nom de Bach, vous savez que c'est B c'est si bémol, A c'est la, C c'est do, et H c'est si bécard. Bon, c'est ça. Et tout en essayant de voir ce que ça pouvait donner, finalement, le B a disparu, donc ça commence par Do, c'est-à-dire par C. Ensuite, vous avez H qui est Si, et de nouveau, on revient à B qui est Si bémol. Et puis après, ça s'en écarte. Et puis, alors, c'était un thème un peu étrange. Et puis, il se trouvait que j'ai proposé à mon musicien, qui est Jean-Louis Valero, et que ça l'a inspiré pour faire une fugue, qui est la fugue finale que l'on entend pendant le moment où les deux personnages regardent le coucher du soleil.
0: Donc là, on fait une grande première, qui est de donner à désirer à l'auditeur, non seulement de voir le film et d'entendre la musique du film, sachant en plus qu'il s'agit d'une fugue. Bon, vous l'avez rappelé à l'instant, dans vos films, quand il y avait de la musique, c'est que les gens jouaient de la musique. Donc c'était les personnages qu'on voyait faire de la musique, donc c'était un acte que l'on pouvait vérifier à l'image. Donc là, pour la première fois, vous dites qu'il y a de la musique qui n'est plus jouée dans le film, donc qui intervient en plus, qui est une... Et pour moi, ça colle assez bien avec le sujet du film, que je pense maintenant les gens connaissent un petit peu, enfin on en a pas mal parlé dans la presse, qui est que... on a beau rester au niveau du sol, on a beau suivre les gens dans leur topographie, dans leur vie quotidienne, dans leurs déplacements les plus minutieux, quand ils sont mal dans leur peau et quand ils sont seuls et quand ils sont tristes, à un moment, il y a quelque chose, je dirais presque de nature religieuse, qui leur tombe dessus. Alors par exemple, pour prendre quelqu'un qui a beaucoup abusé de ça, qui est Godard, qui lui a fait le contraire, qui a toujours fait venir la musique, enfin très souvent, d'une manière totalement violente, que ce soit Vivaldi ou... à des moments précis dans le film et qui faisait tout d'un coup basculer l'image dans une sorte de drôle de piété, de drôle de sentiment pathétique et pathétique un peu facile, tout d'un coup, Éric Rohmer arrive à quelque chose d'un peu comparable sur le procédé. Pour vous, c'est très conscient que ça marque la différence de ce film avec les autres, une différence de fond.
1: Oui, c'est-à-dire c'est un film qui est plus erratère que les autres, et c'est pourtant
0: et donc,
1: un film...
0: Et donc, du coup, il doit s'élever plus
1: haut. À cause de ça, peut-être, il faut une sorte de compensation. Enfin, il y a un côté magique qui compense le côté terre-à-terre. C'est une idée qui m'est venue dès la conception du film.
0: Oui, disons que ce serait un petit peu un marathon. Vous qui aimez bien la course à pied, ou au moins 10 000 mètres. Et à la fin, il faut qu'il y ait quelque chose d'un peu fou, d'un peu magique, parce qu'on a suivi... 9 km et le dernier, on sait pas très bien ce qui peut se passer. Alors, ce qui se passe, tout le monde le sait plus ou moins. On part de l'idée que quiconque voit un rayon vert, qui est ce petit rayon qu'on voit au moment où le soleil se couche, à certains moments très particuliers et pas n'importe où, voit clair dans son cœur, pour parler comme Marivaux. C'est-à-dire, se met un peu en règle avec lui-même. En bon moraliste, évidemment, vous montrez des personnages qui toujours se trompent sur eux-mêmes et qui sont jugés ni par d'autres personnages, ni par une instance supérieure, mais par le spectateur, qui donc est un peu coincé, puisqu'il est à la fois celui qui jouit du spectacle de l'erreur de l'autre et celui qui, en même temps, est amené à juger, non pas en bien et en mal, mais ce qu'il en est, juger les choses telles qu'elles sont. Donc le spectateur voit que Marie Rivière, le personnage de Marie Rivière, donc, qui s'appelle Delphine dans le film, se tient à elle-même et tient aux autres un discours sur elle qui l'enfonce encore plus dans sa solitude. Et au même moment, le spectateur voit très bien comment elle fabrique, d'une manière tout à fait, disons, hawksienne, behavioriste, comment son comportement fabrique la solitude dont elle est elle-même immédiatement victime. On voit dans le même moment comment quelqu'un, en disant qu'il est seul, se rend encore plus seul. Je pense que c'est ce genre de double contrainte ou de petit nœud schizophrénique qui vous intéresse toujours à filmer dans les personnages. Mais là, pour la première fois, je dirais, vous la sauvez en un sens. Vous la sauvez d'un jugement trop purement mondain, trop purement sociologique. Est-ce que c'était délibéré ?
1: Oui. Oui, enfin, je sauvais. Vous voulez dire, mes personnages, de toute façon,
0: on ne peut pas dire que Pascal Augier, à la fin d'Élu la pleine lune, elle n'est pas sauvée, elle est accablée.
1: Non, je ne cherche ni à les accabler, ni à les sauver. Non, je ne sais pas. Je leur donne une chance, peut-être, si vous voulez, je leur donne toutes les chances de se sauver. C'est plutôt ça. Je pense qu'on peut considérer que les personnages sont sauvés, on peut considérer aussi qu'ils sont accablés. C'est une question de... C'est un point de vue du spectateur.
0: Non, on ne peut pas dire à la fin du rayon vert que le personnage est accablé. Son visage s'éclaire, elle pousse un cri qui n'a plus rien d'humain, la musique intervient. Non, c'est...
1: Il y a peut-être... On peut mettre l'accent sur les différences qu'il y a entre le rayon vert et les autres. Dans le rayon vert, effectivement, il y a une fin qui est plus ouverte. Et d'ailleurs, du point de vue de la simple structure, dans les quatre premières comédies, la fin est exactement la même chose, se passe dans le même lieu qu'au début. Sur quel point, bon, je rends hommage à Marcel Carné, parce que vous savez, les films de Marcel Carné se terminent comme ils commencent. Et bien, donc, ça pourrait signifier, si vous voulez, que les choses ont recommencé, que tout ce qui s'est passé, ça ne sert à rien. Mm. Tandis qu'au contraire, dans celui-ci, eh bien, la fin est différente, il y a quelque chose d'extraordinaire de différent. On commence dans un bureau parisien, et ça se termine devant le coucher du soleil. Mm. Effectivement, Le ton, dans ce cas-là, est différent. Mais dans le film que j'ai fait après Le Rayon Vert, qui s'appelle La vie de mon ami, la fin, également, est dans un lieu différent. Et d'ailleurs, dans les comédies que je vais tourner maintenant, ce ne sera plus du tout la même structure. Ce sera cette structure-là, c'est-à-dire la structure, appelons-la, ouverte.
0: Mais là, quand vous parlez des films que vous avez faits avant et ceux que vous allez faire après, on a le sentiment que vous procédez un petit peu comme un musicien, où il y a des formes. Il y a une forme sonate, il y a une forme symphonie, il y a une forme concerto, et on en fait 5 ou 6 comme ça, puis après on change. Est-ce qu'il vaut mieux voir ça comme quelqu'un qui essaierait toutes les formes possibles de récit, ou aussi comme une évolution ? Moi, je pense qu'il y a aussi une évolution chez vous.
1: Oui,
0: quand vous
1: c'est
0: dites
1: surtout...
0: l'ouverture, là, c'est plus l'ouverture dans le sens où on laisse le spectateur libre, qui est une ouverture toujours un peu piégée. Là, c'est vraiment une ouverture, c'est tout, une ouverture... Sans aucun commentaire à la fin du rayon vert.
1: Dans les contes moraux, il y avait une identité de thème. Je proposais un thème. J'étais fidèle à ce thème. Et j'ai fait 6 films sur ce thème. Dans les comédies proverbes, il n'y a pas de thème. Je n'ai pas proposé de thème. Et j'ai dit, ce thème, je le trouverai peu à peu. Et puis je me suis aperçu qu'il y avait plus même qu'une identité de thème, il y avait une identité de structure. Bon. Et, mais je pense que cette identité pourrait être lassante, et c'est pourquoi je n'ai plus envie maintenant de terminer mes films comme j'ai commencé. J'ai envie de faire autre chose. Il se trouve que le sujet correspond. C'est-à-dire qu'un changement de structure entraîne un changement de sujet. Voilà. À moins que ce ne soit l'inverse. C'est possible que les sujets précédents aient permis cette structure qui s'est imposée très facilement. Mmh. Tandis que dans les deux films que j'ai fait depuis, Le Rayon Vert et Malin mon ami, ça aurait été très difficile de terminer comme ça a commencé. Ça n'aurait pas eu de sens. On ne voit pas ce film se terminant dans le bureau. Bon. Mmh. Par conséquent, effectivement, structure et thème sont profondément liés.
0: Alors là, je vais vous poser une question dont on a déjà parlé tous les deux, mais que je trouve intéressante dans une sorte de généalogie comme ça. Bon, je sais que vous avez écrit quelque part dans un texte qui a été republié par les Cahiers du cinéma que le film qui vous avait fait changer d'avis sur le cinéma et bouleversé et fortement influencé, c'était Stromboli de Rossellini. Et moi, quand j'ai vu Le Rayon Vert, j'ai pensé à Stromboli, qui évidemment, il y a d'énormes différences qui tiennent au temps, qui tiennent... Mais il y a une structure comparable et on cherche quand même à la fin le même type d'émotion. Et en même temps, je me suis dit que Rossellini était un cinéaste un peu dans le purgatoire, dont peu de gens parlent maintenant, que les jeunes ne connaissent pas du tout, dont l'héritage est soit oublié, soit tellement passé dans la réalité qu'on ne sait même plus que ça vient de Rossellini. Mais il y a le vieux débat que Rossellini avait commencé d'une manière très provocante, qui était de dire « l'avenir, c'est la télévision ». Il y avait eu des débats très violents, il y avait des polémiques, il s'est peut-être suicidé comme artiste, ou peut-être qu'il n'avait plus rien à dire comme cinéaste. Ça reste extrêmement énigmatique et plus personne n'intervient sur la question de Rossellini, c'est-à-dire de les dernières années de sa vie, ce qu'il a fait pour la télévision, et le côté radical du geste qu'il a fait. Et on dirait que d'une manière peut-être moins radicale, plus calme, mieux contrôlée, vous reprenez quand même la suite à la fois de Stromboli pour l'histoire intime du film et de Rossellini pour le projet médiatique, disons le projet d'image de Rossellini, qui est de dire arrêtons de penser que le cinéma a un privilège aujourd'hui exorbitant sur une forme plus modeste, mais qui peut-être couvre plus de réalité, en tout cas perd moins de réalité que la télévision. Est-ce que vous avez le sentiment que Rossellini, c'est à la fois une origine, disons, intime et aussi esthétique, un projet esthétique?
1: Oui, je ne sais pas si j'ai pensé à Rossellini précisément pour ce film, mais je continue à me recommander de Rossellini. Et en somme, mes maîtres dans le cinéma sont deux personnes qui ont pensé que l'avenir, c'était la télévision. C'est, en même temps que Rossellini, c'est Renoir. Mmh. Et je pourrais dire que ce sont deux cinéastes qui sont absolument modernes. Pour reprendre un mot de Rimbaud, que d'ailleurs j'avais cité en exergue d'un article que j'avais écrit autrefois, et où je parlais de Rossellini. Mmh. Je crois que c'était d'Europe 51, je ne me souviens plus exactement, ou de Voyage en Italie, enfin, d'un de ces films-là. C'est certain, enfin, c'est Rossellini a fait un cinéma qui était profondément en avance sur son temps. Et c'est dommage que maintenant, on l'ait oublié, je pense qu'il va ressortir son purgatoire.
0: Et en même temps, quand vous voyez la télévision aujourd'hui, donc ce qu'elle est devenue, est-ce que vous avez le sentiment qu'elle est la suite du cinéma ou qu'elle est la reprise de certains effets produits par le cinéma ou qu'elle est quelque chose d'autre?
1: Ben, la télévision, d'abord, ce qu'elle est devenue, elle est en plein devenir. Mais on ne sait pas ce qu'elle va être. Il y a des époques de télévision. Il s'est passé à la télévision des choses intéressantes. Bon, il y a des bons moments à la télévision, il y a de bonnes époques. Mmh. Il y a des époques qui sont moins bonnes. Actuellement, nous ne sommes pas dans une bonne époque. C'est une époque des rediffusions. Bon, il y a eu des époques de création. Alors, c'est très difficile à dire. Il m'est arrivé parfois d'opposer le cinéma à la télévision, parce qu'effectivement, le cinéma français était très bas et la télévision française était très bien. Bon. Mais actuellement, je ne voudrais pas être pessimiste, mais la télévision n'a pas la qualité qu'elle avait il y a deux ou trois ans. Mmh. Et je ne sais pas quel tour elle va prendre. Alors, ce que je pense, c'est que la télévision est ce que sont les gens qui travaillent à la télévision. Et qu'il faut s'emparer de la télévision. Je pense qu'au moment où les jeunes, au moment de la nouvelle vague, on avait cette formule, il faut s'emparer du cinéma. D'abord, il fallait s'emparer des cahiers du cinéma. Puis après, ça a été fait. Ça a été fait. Bon, après, c'était du cinéma. Et ça a été fait, d'ailleurs, à notre surprise, parce que c'était très facile. Mm. Bon. Et je pense que les jeunes, actuellement, n'ont pas seulement à s'emparer du cinéma, parce que s'emparer du cinéma, ça ne veut plus dire grand-chose, et finalement, ça leur échappera toujours. Et il faut qu'ils s'emparent, eux aussi, de la télévision. C'est-à-dire qu'il ne faut pas qu'ils qu'ils boudent la télévision. Il ne faut pas qu'ils disent « je méprise la télévision ». Il faut au contraire qu'ils y participent. Et ce qu'il faut aussi, c'est que le cinéma et la télévision soient moins séparés qu'ils n'ont été.
0: Hein. Bien sûr.
1: Ça n'a peut-être pas été mauvais que la télévision et le cinéma aient été séparés. Ça a permis de créer un certain style télévisuel, enfin, qui a ses qualités comme ses défauts. Mais dans les dramatiques d'abord, ensuite dans les téléfilms. Et il y avait des téléfilms qui sont très très, très bons. Oui. En dépit du système de télévision, et même peut-être grâce à ce système. Mais je crois que maintenant, ce qu'il faudrait, c'est qu'il y ait un va-et-vient entre la télévision et le cinéma. Et il faudrait que les films de cinéma passent plus directement à la télévision, et que aussi des films de télévision passent plus facilement au cinéma, alors qu'il y a des obstacles de toutes sortes, en particulier des obstacles juridiques qui n'ont jamais pu être surmontés.
0: Ce qui est un peu paradoxal avec le cinéma français, c'est qu'il est fait dans ce qu'il a de meilleur, donc pour le rayon vert, c'est qu'il est fait de beaucoup de films, en général, comme c'est plutôt des petits budgets assez intimistes, donc ils ne peuvent absolument pas, au niveau du grand public, être même perçus comme étant en compétition avec Rambo ou La Guerre des Étoiles. Et que ces films, donc, du coup, ne perdraient rien à être montrés à la télévision, question de format ou question d'intimité, et qu'en même temps, la télévision l'aurait quand même fermé. Ça veut dire qu'on a comme ça un cinéma d'auteur français, surtout en France, qui ne peut plus lutter contre ce qui reste, disons, de mythologie très lourde. Bon, en France, Jean de Florette, mais c'est l'une des rares tentatives... sans grand intérêt d'ailleurs, mais surtout aux USA, et à l'autre bout, une télévision qui est barricadée, qui est syndicalisée, qui change évidemment, mais où il y a quand même une solide tradition de fonctionnarisme, disons, extrêmement dur à ébranler. Et donc on a cette chose qui est à la fois très précieuse, qui est le cinéma français, disons, singulier, individuel, d'auteur, tout en sachant que ce serait peut-être mieux à la télé. C'est-à-dire que le rayon vert devrait être, disons, dans un monde idéal, dans un monde utopique, il ne devrait jamais y avoir de films moins intéressants sur la vie quotidienne des Français, sur des choses qui les concernent et qui les touchent directement, que le rayon vert. On pourrait défendre le film comme ça, en disant, voilà la télévision que vous devriez avoir.
1: Oui, alors dans ce cas-là...
0: Comme paradoxe.
1: Je pense qu'il faut que la télévision évolue, car elle évolue de toute façon, il faut qu'elle aille dans ce sens-là, plutôt dans le sens contraire. Or, actuellement, il est à craindre qu'elle aille plutôt dans le sens contraire, c'est-à-dire dans le sens des séries...
0: Ce que je trouve dramatique, c'est que plus la télévision ne joue pas son rôle, donc par exemple de produire et de diffuser, et même d'être les premiers à diffuser des films comme Le Rayon Vert, plus ça crée du côté des jeunes qui font du cinéma, donc les gens de 30-40 ans, l'envie, pour moi, un peu fatigante, des fois un peu boursouflée, de faire du cinéma, du cinéma au carré, ou de ce que Jean-Claude Biette appelait du cinéma filmé, qui est une belle expression. Voit dans beaucoup, beaucoup de jeunes cinéastes l'envie de surtout ne pas faire télévision. Car pour eux, faire cinéma, ça veut dire ne pas faire télévision. Ils ont une définition négative du cinéma. Alors que vous, les gens de la Nouvelle Vague, et avant vous, Renoir et Rossellini, ils ont eu une définition positive de ne pas faire du cinéma. C'était justement de paver le chemin sur un mode de diffusion et de production plus ample et plus souple. Et maintenant, on a très souvent un effet cinéma très fort. D'ailleurs, on avait déjà parlé de cette émission, les titres même des émissions de cinéma à la télé, on dirait que c'est un exorcisme, qu'il faut dire deux fois qu'on est le cinéma. Cinéma, cinéma, toile, étoile. C'est comme si ça ne suffisait pas une fois.
1: Mais moi, je suis pour une différenciation des chaînes. Je pense que... Et non pas pour des chaînes concurrentes. C'est-à-dire, je pense qu'il pourrait y avoir une chaîne qui passerait des œuvres plus hardies. Comme ça a été le cas, je crois, à un certain moment en Allemagne, je crois qu'il y a une troisième chaîne, enfin, qui a passé des films français, par exemple des films de Rivette, qui ne pouvaient pas passer en France à la télévision, mais qui passaient en Allemagne. Et je crois aussi, en Angleterre, je ne sais pas si l'expérience continue, je crois que c'est la cinquième chaîne. Bon. Mais alors, dans ces pays-là, il y a eu un moment où ces films ne pouvaient passer qu'à la télévision et pas dans les cinémas. Oui. Cela dit, je crois que c'est grâce à la télévision que le jeune cinéma allemand a pu redémarrer, que des gens comme Wenders ou comme Fassbinder ont commencé par la télévision.
0: Oui.
1: Et là, c'est fini. Et je pense que pourtant, c'était une très bonne solution.
0: Oui, oui, ce qui est d'ailleurs tout à fait intéressant avec les Allemands, on en parlait avec Emma Sanders, je me rappelle cette année, c'est qu'ils ont eu l'attitude la plus intelligente et la plus proche de ce que vous demandez. Oui. C'est-à-dire qu'il y a eu des gens dans les chaînes, dans les deuxièmes, troisièmes chaînes, c'est très, très décentralisé l'Allemagne, toujours un type cinéphile, cultivé et assez courageux, qui disait, on va financer des jeunes cinéastes un peu difficiles, dans un pays où il y a quasiment plus de structure de cinéma, pour recréer, à partir de ces films et du succès qu'ils ont, succès culturel qu'ils ont à l'étranger, un tissu. Et ça a été le pari de Eckhart Stein, des gens comme ça. ZDF. Oui. Hein, à un moment, tout le monde passait à ZDF, tout le monde passait à Berlin, enfin, à Francfort ou à Cologne. Et puis, ça n'a pas suivi. Ça a été très bon pour une génération de cinéastes allemands. Et aujourd'hui, il y a une sorte de recul qui est un peu préoccupant.
1: Oui, eh bien, je pense que c'est préoccupant aussi en France. Avec des... Mais il n'y avait jamais trop tard. Et je crois que c'est le moment maintenant, c'est le moment. Et c'est pourquoi je suis content que mon film ait pu sortir en avant-première à la télévision.
0: Alors venons-en au film d'une manière un peu plus précise, parce qu'il est sorti mercredi dernier. Donc, on a déjà quelques chiffres. On peut dire a priori qu'ils sont bons. On peut dire que le pari sera certainement gagné, ce qui veut dire que le passage sur Canal+ n'aura pas enlevé à ce film d'emblée, ne l'aura pas tué, ne l'aura pas...
1: Non, je pourrais même dire, il n'aura pas enlevé un seul spectateur. C'est fort. On peut presque dire ça.
0: Et ça si on pouvait administrer la preuve assez régulièrement que ça marche comme ça, ce serait évidemment une formidable hypothèque qui serait levée, car les gens ne considéreraient plus un film comme un gâteau qui ne peut être mangé qu'une fois. Parce que moi, c'est quelque chose qui me frappe beaucoup dans la façon dont on parle du cinéma, dans les milieux décideurs du cinéma, donc producteurs, distributeurs. On dirait qu'il y a un gâteau, qu'il est de plus en plus petit, et qu'on ne pourra pas... Il n'y aura pas de rab. Enfin, alors, on fait une fois le partage. Alors, on dit d'abord le cinéma, puis la télé, puis la vidéo, etc. Et je me demande si on ne part pas vaincu au départ, c'est-à-dire si on n'exagère pas la petitesse du gâteau. Dans les pays où, au contraire, les gens ont un véritable goût, une sorte de fringale d'image, ça m'a frappé au Brésil, par exemple. Plus il y en a, mieux c'est. Il y aura plusieurs tournées. Et on dirait qu'en France, tout le monde a intériorisé le fait que ça ne peut se jouer qu'une fois sur un média et en très peu de temps. Donc si on pouvait administrer la preuve du contraire, ça pourrait faire basculer les choses.
1: Bon. Enfin, en tout cas, ce n'est pas le cas de mes films, puisque mes films passent, continuent à passer dans une salle à Paris, et dans ce cas-là, ça prouve qu'au contraire, ils doivent jouer la carte inverse, c'est-à-dire être montrés de différentes façons et sur une longue période de temps.
0: Et ça fait longtemps que vous dites qu'il faudrait que le film sorte dans une seule salle et que ça reste comme pièce de théâtre pendant un an, deux ans.
1: Et le passage à la télévision, ni la mise sur cassette, vidéo, ne l'aura pas nuit. On se fait des idées, je crois, qui sont complètement fausses. Et je suis content d'être, si je puis dire, un peu le pionnier de cela, puisqu'il faut frayer la voie, et je pense que ça pourrait contribuer. Enfin, j'espère que ça sera suivi.
0: Non, moi aussi, parce que c'est très important, c'est une manière de clore ce cercle vicieux. Autre thème qui revient souvent dans vos propos, c'est la peur de l'alourdissement, d'abord, d'une manière générale, d'une certaine pesanteur qui vient nécessairement, enfin, qui est toujours un risque.
1: Oui, enfin, peur, disons, j'ai pas peur. Non, je dirais que je n'ai pas peur. C'est, ça ne se pose pas de cette façon-là.
0: Ou tout du moins d'un certain lécher.
1: Oui, c'est ça. Ce n'est pas que j'en ai peur, c'est-à-dire que je ne cherche pas. Ça ne m'intéresse pas. Je peux dire que l'alourdissement vient plutôt d'une peur d'être pas pris au sérieux, c'est ça. D'un désir de s'imposer, c'est ça.
0: Oui.
1: La peur est plutôt de ce côté-là. Donc il ne faut pas avoir peur. Je veux dire, il ne faut pas avoir peur de faire des choses nouvelles. Il ne faut pas avoir peur de rater, autrement dit.
0: Et là, donc là, cette non-peur vous a amené à faire un film comme on fait un film d'amateur, avec une équipe absolument microscopique, presque en dehors... de l'avance sur recette, de tout montage financier compliqué au départ, en 16 mm. Bon, évidemment, c'est une polémique que moi... Enfin, c'est pas une polémique, c'est quelque chose que moi seul peux dire. Vous ne pouvez rien dire là-dessus, mais je pense qu'une semaine après Jean de Florette, je trouvais que c'était très, très extraordinaire d'avoir peut-être les deux pôles absolus du cinéma français... mettons tout même tout talent, toute évaluation mise à part, quelque chose de totalement mégalomaniaque, avec aussi ce que ça peut avoir des fois de grandiose, la mégalomanie, et quelque chose d'absolument orgueilleux dans sa modestie, je dirais, c'est-à-dire d'hyper modeste. Et Je trouvais formidable que le cinéma français, quand même, puisse encore osciller entre ces deux pôles-là. Sauf qu'évidemment, moi, celui que je préfère n'est pas... C'est évidemment le pôle rayon vert, hein, parce qu'on voit comment lui peut se reproduire. C'est-à-dire qu'on voit comment lui peut se reproduire, alors que quand on voit le film de Berry, dans le meilleur des cas, on dit, on voit comment ce film peut aider l'industrie française à se reproduire, ce qui n'est pas du tout la même question. C'est-à-dire que ce n'est pas une reproduction esthétique, c'est une reproduction, disons, dans le meilleur des cas, du squelette, des os, mais pas de la chair, pas du sang. Je suppose que vous ne direz rien du film que vous avez tourné après. Ou est-ce qu'on peut en dire quelque chose ?
1: Non, et puis je pense que chaque chose en son temps, mm-hmm. bien entendu.
0: Lorsque un film finit, un film de Romer finit, donc après la dernière image, est-ce que ça vous intrigue ce qu'il arrive au personnage après ? Ou est-ce que c'est une question qu'on n'a pas le droit de se poser ?
1: Si, on a parfaitement le droit de se poser.
0: Parce que moi, je me la pose de plus en plus. Je suis de plus en plus sensible à ça.
1: D'ailleurs, je crois que je pense que le film le provoque lui-même. Parce que les fins, je n'aime pas les fins qui sont de... j'aime pas les films qui n'ont pas de fin.
0: Voilà.
1: Et j'aime pas les fins qui sont des pirouettes.
0: Voilà.
1: Je n'aime pas non plus les fins qui sont trop précises. Enfin, il faut tout de même qu'il y ait, dans la fin, une petite... Un petit mystère. C'est-à-dire qu'on ne sait pas, le personnage a l'intention de faire quelque chose, mais on ne sait pas s'il réaliserait cette intention, effectivement. Alors donc,
0: mais là, par exemple,
1: on peut suivre le personnage.
0: Où serait le mystère, là, par exemple, de la fin ?
1: Oh, ben, le mystère, c'est de savoir si ce garçon... ce qui arrivera avec ce garçon, tout simplement. Elle a vu le rayon vert, lui, on ne sait même pas s'il l'a vu. Donc, elle a envie, pour l'instant, elle pense que c'est un bon signe, mais ça ne veut pas dire pour qu'il connaisse à peine. Moi, je ne sais pas ce qui se passera. Mais disons, la conclusion, là... La plus simple, c'est, ça y est, elle a rencontré celui qu'elle cherchait. Bon, mais il peut y avoir d'autres.
0: Je suis un peu comme vous, je suis un peu exaspéré par la façon dont les trois quarts... Des films finissent sur ce qu'on appelle l'arrêt sur l'image, tout d'un coup,
1: oui.
0: On ne sait plus quoi faire, oui. Et on pense que l'arrêt sur l'image, tout d'un coup, signe, hein, comme parafe le film, ou rend ça pathétique, ou fait penser au spectateur qu'il est bête de ne pas comprendre ce que ça veut dire, ou... Bon. Et ça va, à mon avis, de pair avec quelque chose dont on parlait avant que l'entretien commence, qui était quelque chose qui peut-être menace le cinéma, ou quelque chose qui fait basculer le cinéma également dans une nouvelle période de son histoire, qui est qu'il n'y a pas beaucoup d'égards pour les personnages dans les films. C'est-à-dire que, bon, les films, sauf quelques-uns qui ne fonctionnent pas sur l'idée de personnage, ça existe, mais enfin, les films ont en général des personnages, et... Une fois qu'on les a dessinés, qu'on les a créés, qu'on les a incarnés, qu'on a trouvé les acteurs ou les stars pour les jouer, très souvent on a le sentiment qu'après, il n'y a plus aucune logique. C'est-à-dire que ces personnages, il peut leur arriver n'importe quoi. On peut les sacrifier, les oublier, les garder juste pour une scène ou les faire mourir parce que ça arrange l'histoire, etc. Et moi, je deviens peut-être leur moraliste dans ce sens-là. Avec le temps, je trouve que quand on prend la peine de créer un personnage, il faut qu'il ait toutes ses chances dans les scènes où il est, dans les plans où il est. Et il ne faut pas faire n'importe quoi avec lui. Mais inversement, dès le moment où on considère qu'un personnage n'est jamais qu'un figurant, ou qu'une figure, ou qu'une commodité de narration ou de récit, on arrive à toutes ces pirouettes, on arrive à ces fins ouvertes, enfin faussement ouvertes. Et tout à l'heure, on s'interrogeait de la manière la plus grave sur, après tout, est-ce que... les gens comprennent encore les histoires qu'on leur raconte, par exemple. Oui. Moi, par exemple, je me suis un petit peu accroché avec les gens dans le journal. C'était intéressant parce que le film a provoqué des réactions absolument diverses et toujours assez violentes. Quelqu'un disait, il n'y a pas d'histoire. Je disais, mais quand même, le rayon vert, c'est une histoire. Il y a un enjeu, il y a un enjeu fictionnel, il y a un personnage. Il ne le voyait pas. Et on avait envie de lui dire, mais c'est quoi alors dans le cinéma qui te donne le sentiment que tu vois une histoire ?

0: Ce n'est pas seulement ce qui est sur l'image qui compte, enfin, c'est tout ce qui vient avant, après et autour. Et d'ailleurs, quand je compose mes films, je pense à la fin. Je commence par le début, puis la fin, puis le milieu. C'est en général le milieu qui vient après. Mais même dans le rayon vert, même dans le rayon vert, l'idée de la fin, c'est-à-dire l'idée du rayon vert, est venue tout de suite. Par conséquent, c'est une histoire. Et plus il m'est arrivé de le revoir pour des raisons techniques. Et maintenant, c'est avec le recul, c'est l'histoire qui me frappe le plus. Je me dis, tiens, l'histoire est beaucoup plus apparente, beaucoup plus construite que je ne pensais. Alors que quand je l'ai tourné, effectivement, j'étais pris par la réalité et j'avais l'impression que c'était une suite d'entretiens de vues documentaires.
1: Lorsque les gens disent que vous êtes le meilleur sociologue ou le meilleur ethnologue de la société française, ça vous fait plaisir ou pas?
0: Enfin, le meilleur, j'en sais rien, mais enfin, non, c'est le meilleur, je trouve. Bon.
1: Oh, c'est comme
0: la formulation. Que je sois, qu'il y ait dans les films, si vous voulez, une matière à réfléchir sur la société française et sur le français en tant que peuple, en tant que nation, oui, comme finalement dans les films bons ou mauvais. Je ne crois que c'est Georges Chadoul qui disait il ne faut pas détruire les mauvais films, car ils sont beaucoup plus intéressants du point de vue ethnologique que les
1: autres.
0: Ah
1: oui, bien sûr. Bon, oui. Bon.
0: Mais bon, disons que je ne veux pas parler du cinéma français actuellement, mais enfin, je peux dire de façon très générale, si vous voulez, que ce côté-là me semble avoir complètement disparu du cinéma français, et peut-être aussi du cinéma américain, enfin, alors qu'il était encore très fort dans le cinéma de la Nouvelle Vague, mais aussi dans le cinéma même que nous-mêmes, la Nouvelle Vague, nous avons combattu.
1: Oui. Mais ça vient peut-être du fait que le monde des images s'autonomise et rend de moins en moins de compte à la vie des gens.
0: Oui, parce que le cinéma vit un peu replié sur lui-même. Oui. C'est-à-dire que le cinéma filme non pas la réalité, mais une réalité déjà reproduite par le cinéma. Et que les personnages sont des êtres...
1: C'est des zombies.
0: Cinématographiques. Oui, c'est ça.
1: Des zombies. Il y a un côté fantomal maintenant des corps, y compris avec l'effet que la vidéo a beaucoup contribué à enlever une sorte d'épaisseur, une sorte de goût. Sensoriellement, donc on a beaucoup de mal maintenant à faire exister un personnage. C'est d'ailleurs un très joli paradoxe, parce que dans ce qu'on faisait au Cahier du cinéma dans les années 70, on mettait en cause le récit linéaire, enfin, des choses comme ça. On crachait sur quelque chose dont maintenant on se dit que de toute façon plus personne ne sait le faire, sauf exception, et que ça nous manque un peu, et pour le retrouver il faut aller quand même très loin en arrière. Il faut aller dans un cinéma qui a assez peu de chances d'être refaisable, disons, je ne sais pas, John Ford ou Howard Hawks. Et c'est un joli tour de passe-passe.
0: En tout cas, en ce qui concerne la facilité, c'est certainement beaucoup plus facile de faire un récit en littérature, d'écrire, ça va de soi, d'écrire une histoire qu'au cinéma. Au cinéma, c'est extrêmement difficile de raconter une histoire. Et d'ailleurs, il faut toujours utiliser quelques artifices. Je rêverais, moi, d'écrire une histoire absolument, enfin, de faire un film dans lequel il y ait très peu d'artifices de narration, de scènes d'exposition, de choses de ce genre. C'est extrêmement difficile. C'est ce qui explique pourquoi,
1: est-ce que vous croyez
0: la difficulté...
1: À la limite, est-ce que c'est pas impossible, à la limite? Est-ce que vous n'êtes pas dans une direction... où on ne peut pas aller plus loin à moins de faire intervenir, comme vous disiez au début, la magie? Parce que, bon, ça c'est le pari basinien, c'est le pari rossellinien, c'est intéressant. Bazin est mort trop tôt pour qu'on voit comment sa pensée aurait évolué. Rossellini, c'est lui-même coupé de ses débuts de cinéaste. Et le rêve d'être là sans intervenir, d'accompagner sans influencer, aussi bien avec une caméra très légère, avec des techniques de tournage extrêmement, extrêmement légères, de n'avoir recours à aucune ficelle trop voyante de la narration, donc d'acheminer le cinéma vers un point limite où il serait à la fois récit et regard en même temps, car c'est quand même ça le paradoxe qu'il y a à la base de vos films. Je me demande si avec Le Rayon Vert, vous n'arrivez pas très très près du moment où après, soit on basculerait dans quelque chose de carrément religieux, où il y aurait un appel de transcendance, qui est quelque chose qui a frôlé Rossellini, par exemple, à un moment.
0: Oui.
1: À un moment, ça l'a frôlé, et puis il a opté pour une solution laïque où il a remplacé la grâce par le savoir. Et d'ailleurs, peut-être qu'il n'y a pas gagné, d'ailleurs, artistiquement, mais il a fait un acte très très violent. Où

0: d'arriver à quelque chose où peut-être Godard se trouve aujourd'hui, c'est-à-dire d'avoir des fragments en vue d'un récit qu'on a beaucoup de mal à faire. Godard travaille bien les fragments qu'il trouve en cours de route, n'a pas le récit.
1: Mais il est évident qu'au cinéma, on ne peut pas exprimer, on ne peut pas resserrer le temps et on ne peut pas exprimer le passé, quoi qu'on ait dit. Enfin, que le cinéma est tout de même fait d'une juxtaposition discontinue d'instant présent. Bon. Alors, c'est ce que j'ai fait dans ce film. Il y a des films peut-être dans lesquels qui sont peut-être plus coulants, mais ce que j'ai fait, dans lesquels il y a peut-être des moments qui peuvent être considérés, être l'équivalent, si vous voulez, des moments de récit au passé. Là, j'ai mis... C'était mon propos initial, j'ai même filmé en même temps que j'ai filmé le reste. J'ai mis des cartons qui indiquaient les dates, ce qui est un procédé très commode. Oui. C'est un procédé tout de même.
0: Bien sûr.
1: Mais qui me permet de faire peut-être que ces éléments présents, vus dans l'ensemble, perdent un peu leur côté. Enfin, tout en gardant leur côté présent très fort au moment où on les voit, finalement, à l'intérieur du récit, finissent par constituer un récit qui serait l'équivalent d'un récit écrit. Mais je pense que le pressentiment qui est dans ce film, c'est-à-dire, joue là-dedans. C'est-à-dire que quand on analyse un film, quand on analyse la structure d'un film, par exemple, on a fait beaucoup d'études là-dessus, bon, sur les figures de style, sur etc. Enfin, dans nos années où c'était la mode, on a parlé beaucoup des figures, de la métonymie, des choses de ce genre. Bon. Mais je pense qu'on a peut-être fait abstraction, on a beaucoup parlé du montage, du contenu du film, du sujet lui-même. C'est qu'ici, quel est le guide, qu'est-ce qui fait, qu'est-ce qui introduit, si vous voulez, quel est le fil conducteur? Qu'est-ce qui fait que le film perd sa présence trop forte, enfin, c'est-à-dire que la disque, qu'est-ce qui lie ces différents arrêts de temps dont est constitué le film? Eh bien, c'est peut-être le pressentiment qu'a l'actrice dont elle parle. Autrement dit, c'est l'idée même de la rencontre, l'idée de la carte à jouer, l'idée du rayon vert. Donc, on ne peut pas parler séparément du contenu du film et de sa forme, dans ce cas-là.
0: Absolument, ça veut dire qu'en termes philosophiques, c'est la phénoménologie.
1: Oui.
0: Donc, c'est un film husserlien, avec une petite tentation du côté de Heidegger, sur l'ouvert, enfin, sur... Mais c'est l'ouverture de l'être en vue de quelque chose, mais de quelque chose qui va arriver, ou qu'on va faire arriver, et là on peut d'ailleurs articuler avec l'idée de l'inconscient, c'est que ce qu'on guette, ou ce qu'on appréhende, ou ce qu'on désire, on fait tout aussi sans tellement le faire exprès pour que ça arrive réellement. Ça me mène d'ailleurs à quelque chose que je trouve assez drôle en ce qui vous concerne, c'est que bon, quand vous étiez critique, vous aviez, je pense que vous avez toujours une conception très, très classique de la culture. Et à mon avis, une sorte de bras de fer très, très, très compliqué, avec des rebondissements et des épisodes, avec ce qui, à un moment, et moins maintenant d'ailleurs, a apparu comme la modernité. Donc en gros, il y avait Brecht, dont on ne parle plus beaucoup, mais dont on a beaucoup, beaucoup parlé. Et puis il y avait l'infernal duo Marx et Freud. Il y a quelque chose que je trouve absolument comique aujourd'hui, et on pourrait dire aussi, enfin lui c'est pas vraiment un moderne, c'était Buñuel, enfin c'est une autre... je veux dire que, à peu près le seul cinéaste qui parle encore des classes sociales, sans dire pour autant qu'elles sont en lutte, mais qui les montre au moins en tant que classe sociale. Pas toutes, mais au moins dans la petite bourgeoisie, des strates différentes, c'est vous. L'un des rares cinéastes qui suit le temps en tant que c'est aussi le temps de l'inconscient, c'est-à-dire le temps d'un désir qui se fraye bon an mal an à travers des lapsus, à travers... Il y a quand même un côté divin quand même dans ce personnage. Elle est... ça choque d'ailleurs beaucoup de gens, il y a des gens qui supportent pas, il y a des gens qui... Bon, ça crée un... Tout personnage disant « je » trop longtemps à l'écran produit évidemment un effet très très fort de brechtisme de toute façon. Et parce qu'il y a ça aussi, il y a Brecht, c'est-à-dire vous êtes le seul cinéaste de la distanciation à peu près efficace qui soit... Pour cette raison, dont je me rappelle qu'on avait d'ailleurs discuté ensemble à l'époque de Manu chez Maud, ça date pas d'hier, où j'avais une illumination, et je n'ai pas changé d'avis depuis, c'est que tout personnage parlant de lui à la première personne très longtemps à l'écran empêche toute identification et transforme immédiatement le spectateur en témoin objectif. Et je pense que c'est ça qui fait apparaître ce qu'il y a de social autour du personnage. Je crois que c'est une chose aussi bête que ça, et aussi importante, et vous l'avez toujours fait. Et on est évidemment après très embêté, mais de la même façon que Brecht voulait effectivement embêter son spectateur en disant « soit je m'identifie parce qu'il n'y a pas de raison d'accabler ce pauvre personnage en même temps, dans la mesure où il dit tout le temps « je », qu'est-ce qui me reste moi comme place pour parler avec lui ?» Parce qu'il parle tout le temps. Donc c'est vrai pour Le beau mariage, c'est vrai pour La pleine lune, c'est vrai pour toute cette série récente de films. Et donc je trouvais formidable que vous chantre de ce qu'il y a de plus classique, de plus assuré dans la culture... dans la culture officielle, dans la culture noble, en fait, vous ayez été le seul accompagnateur de tous ces thèmes modernes dans le cinéma.
1: Oui, Marx, Freud et Brecht. Je trouve qu'il y a une tendance moderne, enfin, qui est différente des autres, c'est l'existentialisme. D'ailleurs, vous avez cité Husserl. Oui. L'existentialisme, qu'est-ce qu'il a donné en littérature? Je pense que c'est la tendance, c'est le roman américain, je crois, je pense. Mm. D'ailleurs, Sartre,
0: dans son passage,
1: a repris le roman américain. Et en Italie, le néoréalisme, il y a dans le néoréalisme, et dans les suites du néoréalisme, en particulier chez Antonioni, effectivement, une volonté existentielle. Il y a la même chez Prévert et chez Carnet également. Oui. Alors je me recommanderais plutôt de cette tendance, bien que je m'y sois opposé. Oui. Alors Rossellini, oui et non. Je pense que Rossellini part de cela, je crois. Et qu'il va au-delà. Alors, dans ce cas-là...
0: Parce que Rossellini fait partie de ces gens qui ont eu une intuition très forte sur l'avenir des médias. Enfin, ce qu'on n'appelait pas encore à l'époque les médias. Il y a eu Vertov avant lui, il y a eu lui, après il y a eu Godard. Pas beaucoup, et c'est des gens qui ont toujours un pied dans le dogme, enfin, qui sont toujours assez intraitables, qui sont pas des... Malgré leurs cris et leurs discours, qui sont pas des vrais humanistes. Et donc Rossellini, c'est vrai que, partant de l'existentiel, il est arrivé à une vision très froide.
1: Oui.
0: De un peu à la UNESCO, un peu de FAO, quoi.
1: Oui, non, mais c'est pour ça que, parce que je ne suis pas, enfin, je ne pense pas que je sois classique. Enfin, j'ai toujours aimé dire que j'étais moderne, mais si vous voulez, bon, c'est un mot qui est déjà démodé, mais enfin, je suis, disons, un post-moderne, d'une façon.
0: Donc vous avez réussi, finalement.
1: Dire, chaque nature. C'est-à-dire qu'il faut aller au-delà du moderne, c'est-à-dire de ce qu'on appellera en gros, grosso modo, à la fois Brecht, l'existentialisme, le surréalisme, c'est-à-dire tous les courants du XXe siècle. Notez que dans mon prochain film, qui s'appelle L'ami de mon ami, je montre des gens dans une architecture résolument post-moderne.
0: Par exemple, bon, on va pas dévoiler ce film, mais on prend un point de méthode. Vous commencez par inventer un personnage qui serait dans ces milieux-là, et après vous voyez... dans quel lieu il vit, et vous filmez d'une manière relativement neutre, en disant que c'est pas à vous ni de construire le décor, ni de vous prononcer sur cette chose, ou est-ce qu'il n'y a quand même pas des fois un moment chez vous où il y a une réaction personnalisant, mais ça c'est vraiment horrible, ça c'est laid, ça je trouve ça... Jusqu'où on peut aller dans la neutralité, dans le choix du non-choix ?
1: Oui, le choix du non-choix. Dans mes autres films, en particulier dans mes derniers films, Pauline... L'île de la pleine lune, l'ami de mon ami, il y a beaucoup de références picturales et architecturales. Et j'ai apporté beaucoup de soins au décor. Dans Pauline à la plage, j'ai une référence à Matisse. Enfin, je me suis beaucoup occupé du décor. Il n'y avait pas grand-chose à faire, mais il fallait faire cela avant. Dans L'île de la pleine lune, j'ai été aidé par Pascal Auger, qui m'a proposé toute une façon de s'habiller, toute une façon de meubler les appartements. Et dans le dernier... L'ami de mon ami, j'ai tourné dans une ville nouvelle dans laquelle j'ai choisi des éléments qui m'intéressaient, et également je me suis beaucoup occupé des costumes et des couleurs. Enfin, les couleurs, comme me disait Nestor Almendros récemment, pour un opérateur, ce qui compte, c'est pas tellement mettre des lumières, s'occuper du diaphragme, etc., c'est choisir les costumes. C'est certain, parce que c'est ça qui fait la photographie dans le film en couleur. Donc, dans ce film, disons que j'ai pris les choses comme elles étaient. Cela dit, j'ai quand même choisi deux ou trois petites choses dans les costumes. Ouais. Par exemple, le rouge dont est habillée mon héroïne. Et je trouvais que c'était bien qu'elle soit habillée en rouge, enfin, elle aspire au rayon vert, mais elle est habillée en rouge. Pour le reste, effectivement, quand on a filmé des gens qui étaient chez eux, on les a pris comme ils étaient. Mais là, j'ai eu de la chance. D'ailleurs, je crois que c'est un film qui repose sur la chance. Il s'est trouvé qu'il y a eu beaucoup de rouge, c'est-à-dire que c'était une époque où le rouge était à la mode. Donc il y a dans ce film un contraste, des couleurs assez vives, un contraste assez fort entre le vert, qui est le vert de la verdure, et ou bien le vert, le bleu vert de la mer, et le rouge dont sont habillés les personnages. Donc, en fin de compte, il y a tout de même quelque chose de plus ou moins médité, préparé. Je n'ai pas pris le cadre du film tel qu'il était. Il y a une recherche dans ce film, il y a une recherche picturale qui est peut-être moins forte que dans les autres, mais enfin elle existe. Elle existe là aussi.
0: Quelqu'un parlait de Murnau à propos de vous, c'est Andrew Saris, dans sa critique de Village Voice. Et effectivement, il y a un plan dans le film qui est extraordinaire, qui moi aussi m'a fait penser au cinéma muet allemand, qui est quand elle va seule dans la nature et qu'on on la retrouve en larmes, hein, près d'une clôture, et elle s'enfonce dans une sorte de travée comme ça, un peu latérale. Et là, j'ai le sentiment qu'il y avait quand même Murnau.
1: Ah, mais
0: alors, vous avez écrit sur Murnau.
1: Ça me fait plaisir quand même. Ça fait plaisir. Non pas que j'ai voulu faire du Murnau, je n'ai pas pensé.
0: Non, mais il y a vraiment un vrai écho.
1: Parce que j'aime beaucoup Murnau, j'aime beaucoup ce côté, oui. Effectivement, dans l'aurore, peut-être, il y a des choses de ce genre. Effectivement, oui. Et c'est un moment que j'aime beaucoup. Il y a trois moments dans ce film qui sont, que je n'expliquerai pas, mais enfin il se trouve qu'ils rythment le film, des moments de solitude dans la nature, qui sont ce moment-là dans la campagne, le moment sur la montagne, quand elle va et qu'elle touche la neige,
0: oui, c'est très beau qu'elle touche la neige,
1: et puis le moment où elle descend, sur des descentes aux enfers, quand elle descend à Biarritz, au-dessus de la chambre d'amour, et alors la grotte à ce moment-là, est inondée par la mer. Enfin, la mer rentre dans la grotte et recule, et on entend le mugissement de l'océan.
0: On arrive un petit peu au bout de l'entretien. Il y a une question, pas piège, mais un peu évidente. Est-ce que vous imagineriez maintenant des films dont les personnages principaux ne seraient pas des jeunes filles ? Est-ce que vous n'êtes pas comme un peintre qui a trouvé un motif et sur lequel il pense qu'il y a encore à faire beaucoup. De toute façon, c'est inépuisable.
1: Oui.
0: Parce que moi, j'arrive plus à imaginer, très franchement, Perceval, j'arrive plus à imaginer un film dont le personnage central serait un homme ou un garçon.
1: J'ai un sujet dans lequel je pense que ce serait mieux que ce soit un garçon. Voilà. Car dans les contes moraux, le personnage central était un homme. Il s'est trouvé que dans les comédies
0: provinces, c'était un homme. Maintenant, ce sont des jeunes femmes. C'est pas, même là, c'est pas absolument symétrique.
1: Non, ça dépend. Non, un conte moraux, un homme, ils étaient jeunes aussi, je sais pas. Enfin, là-dessus j'avoue que je comprends pas très bien. Je vois pas tellement la différence de ce point de vue. Mais il se trouve que peut-être un des thèmes des comédies et proverbes, un des arguments des proverbes, c'est celui-ci. C'est-à-dire qu'alors que dans les contes moraux, nous avions un narrateur, dans celui-ci, nous avons non pas une narratrice, parce qu'elle n'est pas prise. Oui, elle n'est pas du tout narratrice. Mais un personnage principal qui serait un personnage féminin.
0: Et la France que vous voyez à travers vos personnages, qu'est-ce que vous en pensez ?
1: Je dirais que peut-être... la France peut se voir à travers mes personnages. Bon, c'est peut-être ce que...
0: Mais vous-même, quand vous voyez le film fini, vous êtes un petit peu spectateur aussi de ce que vous avez ramené dans vos filets.
1: D'ailleurs, disons qu'on ne ramène peut-être jamais assez. C'est-à-dire que quand on fait un film, on est très sensible à ce qui se passe autour, on est très sensible précisément, si vous voulez, à la France. Bon, une fois que le film est fait, eh bien, à ce moment-là, c'est l'histoire qui prend le dessus par rapport à la France. Alors, ce dont je suis content, c'est qu'il reste tout de même assez de choses autour de mes personnages pour frapper le spectateur. Mais en fin de compte, dans un film, on est obligé de faire un choix, ou même un choix s'opère. Il y a des tas de choses qui étaient intéressantes et qu'on a même dû couper parce qu'il s'est trouvé que ce n'est pas le plan qu'on a choisi. Enfin, c'est un problème que je me pose actuellement. Dans le film que je suis en train de monter, on voit beaucoup de foule, on voit beaucoup d'aspects intéressants de la ville. Mais ça ne coïncide pas forcément avec les meilleurs moments des comédiens. Alors j'aurais parfois un choix. Est-ce qu'il faut que je choisisse le comédien ou est-ce qu'il faut que je choisisse ce que je pourrais appeler la figuration.
0: Non, mais c'est intéressant, parce que là, c'est votre propre système, aussi parfait soit-il, est obligé de se poser la question où est-ce qu'on va le faire basculer. Donc, du côté du social organique ou du côté d'un personnage singulier. Ça, c'est la preuve que le système, tout parfait qu'il est, continue à vivre. Ce qui est la plus belle chose qui puisse arriver à un système. Je crois que l'émission est finie, qu'il faut évidemment vous dire merci. Le film est formidable, il marche déjà, ce qui est une bonne nouvelle. Et on se verra la semaine prochaine pour parler de Beau temps mais orageux en fin de journée, c'est ça, de Gérard Frocoutaz. Et Micheline Prel sera là. C'est également un bon film, je le dis d'emblée, il faut le voir.